0: cette riche histoire spirituelle de la France, ces figures de sainteté, et puis en même temps aussi la vocation missionnaire. C'est quelque chose que le cardinal Aveline a souligné plusieurs fois dans la préparation de ce voyage, vraiment la richesse de l'histoire spirituelle de la France, et puis en même temps sa vocation missionnaire aujourd'hui. Et donc oui, c'est un vrai choix de venir en France, mais comme je l'espère pour lui et pour d'autres pays européens, il aura l'occasion de visiter d'autres capitales européennes par la suite.
1: Alors, c'est intéressant que vous recitiez les grands saints qui ont vécu en France, parce que c'est ce qu'avait fait justement le pape Jean-Paul II au Bourget en 1980, en posant la question « France, fille aînée de l'Église, qu'as-tu fait des promesses de ton baptême ?» Et donc, est-ce que, en s'inscrivant dans ce sillon-là, le pape Léon XIV vient aussi redire que, au fond, cet héritage que nous avons, peut-être qu'il ne faut pas faire comme si on ne l'entendait pas, comme si on n'avait jamais eu ces témoins du Christ, en fait.
0: Donc, un vrai héritage, qui était ce que Jean-Paul II, en effet, avait cité, que François aussi avait largement mis en lumière, notamment à Marseille, je m'en souviens très bien, dans l'homélie de la messe au Stade de Rome, et puis dans plusieurs lettres que le pape François avait écrites, sur Saint-François de Sales, sur Thérèse de Lisieux, sur Blaise Pascal. Donc, on voit bien qu'en effet, il y a cette tradition spirituelle française qui interpelle les papes. Donc, on verra ce que dit le pape Léon et comment il s'adresse à la France. Mais c'est sûr qu'il vient pour réveiller la conscience des chrétiens qui, peut-être parfois, a tendance un petit peu à s'assoupir. C'était une vraie interpellation de Jean-Paul II, quand même, à la fois pour les chrétiens et pour le rôle des chrétiens dans un pays comme la France. La France n'est pas un pays chrétien aujourd'hui, au sens où c'est un État laïque, le pape le sait bien, donc il vient pas pour dire il faut que la République sorte de cette laïcité, mais il vient interroger la manière dont les chrétiens vivent leur foi, pas seulement dans la sphère privée, c'est ça qui va être important et intéressant, parce que c'est souvent là que soit on veut nous mettre, ou que nous nous mettons nous-mêmes, mais qu'il y a bien aussi une place de la foi, de la religion catholique, du christianisme dans la sphère publique. Voilà. Ne pas confondre État laïque et société laïque. Voilà. Au sens, en tout cas, d'une société qui ne tolérerait pas la présence et l'expression de la foi chrétienne. Le fait que nous puissions célébrer la messe place de la Concorde et sur les Champs-Élysées, évidemment que le pape fasse une déambulation en papa mobile par le boulevard Saint-Michel pour arriver jusqu'à Notre-Dame, le Stade de France, tout ça, c'est quand même, ce sont de vrais signes que la société est accueillante à la vie de l'Église. La foi n'est pas un enjeu politique et la politique n'est pas un enjeu spirituel. La République est une République laïque, mais bien sûr, la société est habitée par cette foi chrétienne, non seulement dans l'histoire, mais aussi aujourd'hui. Et les jeunes qui seront présents au Stade de France, qui a marqué l'histoire de notre pays pour bien d'autres raisons depuis 1998, seront aussi le manifester.

0: Père Jean-Baptiste Arnaud, on est avec vous sur RCF Notre-Dame. On parle du déplacement du pape, vous évoquiez l'engagement des chrétiens. Est-ce que, au fond, ce passé, cet héritage spirituel, il vient pointer du doigt quelque part la responsabilité des chrétiens aujourd'hui? C'est-à-dire que la responsabilité des chrétiens par rapport à leurs aînés?
1: Oui, par rapport à leurs aînés, puis par rapport à leurs successeurs. Mais en tout cas, ce qui est vrai, c'est que cette expression « fille aînée de l'Église », qui a été, on va dire, popularisée surtout à partir du XIXe siècle, en fait, elle est intéressante parce que, à certains, elle peut paraître un peu datée, un peu désuète. Il ne faut pas se méprendre sur le fait qu'en effet, il ne s'agit pas de dire que l'Église, que la France aurait un titre particulier que d'autres n'auraient pas. En fait, ça veut dire qu'au fond, chaque nation a une vocation spirituelle, comme une personne, par analogie. Hein. Chaque personne a une vocation. Une vocation à la vie, une vocation au baptême, et à l'intérieur d'une vocation au baptême, une vocation singulière, on en reparlera peut-être un peu plus tard, mais qu'on peut le dire par analogie, au fond, que chaque nation a aussi une forme de vocation spirituelle, marquée par son histoire et aussi par les enjeux les plus contemporains de sa situation dans le monde. Et quand on parle de fille aînée d'Église, on se réfère surtout à au moins un double fait. Le premier, c'est que les premiers chrétiens sont arrivés en France à la fois par la Méditerranée, par Marseille avec Saint-Lazare, Sainte-Marie-Madeleine, les Saintes-Marie de la Mer. Hein, et puis ensuite, toute la tradition spirituelle qui s'est développée à Marseille, avec des pères de l'Église dont certains sont très connus, comme Jean Cassien, qui est à l'abbaye de Saint-Victor. Et puis aussi à Lyon. Moi qui ai grandi à Lyon, j'aime rappeler que si la France est fille aînée de l'Église, c'est parce que Saint-Irénée est venu de Smyrne, İzmir aujourd'hui en Turquie actuelle, où il avait été disciple de Polycarpe, Saint Polycarpe, qui lui-même avait été disciple de Saint Jean. Et donc, les premiers chrétiens sont venus à Lyon, capitale des Gaules et source de la foi en France, avec Marseille, par cette manière-là. Donc ça, c'est vrai que dans ce sens-là, ce sont nos aînés. Voilà. Alors, ce sont nos aînés c'est une bonne occasion aussi, la visite du pape, de se souvenir, de faire mémoire de cette histoire pour voir comment il nous encourage à avancer, quoi, et à être plus missionnaire, à être plus audacieux, à être plus responsable de notre foi. Vous l'avez dit, c'est un mot que le pape emploie souvent dans Magnifique Humanité, une question de responsabilité, notamment à propos de l'intelligence artificielle dans l'encyclique, mais pas seulement, de manière plus large. Et de fait, je pense que c'est un mot très important pour la foi chrétienne, être responsable de sa foi, répondre. C'est, je pense à la question que Jésus pose à Pierre, que dites-vous que je suis, hein, c'est, que dites-vous que je suis? C'est pas seulement pour vous qui suis-je, comme une opinion, c'est vraiment qu'est-ce que vous dites, vous, apôtre, sur moi, Jésus, fils de Dieu, je suis. Hein. Et Pierre va faire cette confession de foi extraordinaire, tu es le Messie, le fils du Dieu vivant, le premier qui arrive à le dire par la grâce de Dieu dans l'Évangile. Et donc, c'est une question de responsabilité, être responsable de sa foi. En effet, le pape Léon vient nous conforter dans cette responsabilité qui n'est pas seulement pour nous, mais qui est une mission. C'est une mission pour que l'Évangile porte du fruit dans la société, dans le pays, dans le monde, pour que le monde ait la vie. C'est ça.
0: Alors justement, je voudrais qu'on revienne sur ce thème, parce qu'on l'a évoqué rapidement en début d'émission, mais pour que le monde ait est la vie. De quelle vie parle Saint Jean dans ce verset 51 au chapitre 6 de l'Évangile selon Saint Jean?
1: Alors, de quelle vie et de quel monde? Alors déjà, c'est intéressant parce que c'est vraiment la fin du discours sur le pain de vie. Donc un grand chapitre, chapitre 6, Jésus fait une multiplication des pains, entre guillemets, parce que c'est pas exactement une multiplication, c'est plutôt une fraction de quelques pains qui du coup nourrissent une foule entière. Nulle part Jésus ne dit je multiplie les pains, mais il se trouve qu'à la fin il y en a beaucoup pour tout le monde, pour l'abondance. L'insistance du texte est sur l'abondance et sur les restes. Et puis donc Jésus fait cette grande catéchèse, uniquement dans l'évangile de Saint Jean, qui va provoquer en fait un clash. Après, si vous avez la curiosité de lire les versets qui suivent, le verset 51, une confession de Pierre, là aussi, cette fois c'est Saint Jean qui la raconte, voilà, à qui irions-nous Seigneur, tu as les paroles de la vie éternelle. Et puis de Jésus qui dit, mais parce que les interlocuteurs de Jésus disent, mais cette parole est trop dure, on ne peut pas l'entendre, et Jésus leur a dit, mais je ne vous retiens pas. Et il dit ça à ses apôtres aussi, voulez-vous partir, vous aussi. Donc cette parole, elle suscite un choix. Elle est un message d'espérance, vraiment, je crois, pour que le monde ait la vie, et elle suscite un choix libre. Dans l'Évangile, c'est vraiment le cas. Et elle nous situe au cœur du mystère de l'Eucharistie. Donc c'est le pape lui-même qui a choisi ce thème, pour qu'il soit une interpellation, je crois vraiment, d'espérance, de liberté, vraiment, de choix, et En effet, pour savoir comment le monde... Alors, le monde, c'est le monde au sens très large, le cosmos, hein, vraiment. On pourrait dire, c'est le mot qui est employé en grec. Hein, mais donc, c'est Dieu a tant aimé le monde. C'est vraiment dans le même évangile de Saint Jean, au chapitre 3, au verset 16. Donc, c'est ce monde que Dieu aime, mais qui parfois rejette Dieu. Et donc, dans Saint Jean, dans l'évangile de Saint Jean, il y a toujours cette ambivalence quand même. Hein, parfois, le monde est sous un jour plus négatif. Voilà. J'ai vaincu le monde, dit Jésus aussi. Confiance, j'ai vaincu le monde. Dans le monde, vous aurez à souffrir. Confiance, j'ai vaincu le monde. Mais pourtant, c'est ce monde que Dieu aime. Dieu a tant aimé le monde qu'il a envoyé son fils. Donc c'est deux réalités, Dieu et le monde, qui n'étaient pas faites pour se rencontrer, bah en fait, ou qui risquent toujours de s'opposer, pour le dire autrement. Elles sont unies par Dieu. Et la vie, c'est vraiment la vie au sens le plus large possible. C'est pas seulement la vie biologique, en fait. Hein, il y a plusieurs mots en grec, c'est vraiment la vie la plus large. C'est la vie en abondance, quoi. Jésus dit ça aussi un peu plus loin dans le...
0: Et ce sera le même terme.
1: Voilà, au chapitre 10 de Saint Jean, je suis venu pour qu'ils aient la vie en abondance. Mais c'est intéressant d'avoir choisi ce passage-là, parce qu'on est dans le mystère de l'Eucharistie, et vraiment un des moments centraux du voyage, ça va quand même être la messe des Champs-Élysées, et puis la messe à Lourdes et la messe à Metz, et puis parce qu'il y a aussi ce choix ensuite. Donc on reçoit le pape, on l'écoute, et puis après, qu'est-ce qu'on va faire? C'est ça notre responsabilité, notre liberté. Donc c'est vraiment une parole libre pour un choix libre.
0: Merci beaucoup, Père Jean-Baptiste Arnaud. On vous retrouve demain. Je rappelle que vous êtes prêtre du diocèse de Paris, docteur en théologie et président de la faculté Notre-Dame au Collège des Bernardins, formateur au séminaire de Paris.
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0: Louange en notre bouche, allégresse pour notre cœur, ta parole, Seigneur. Sur notre route, lampe sur nos pas, ta parole, Seigneur.
1: Jésus-Christ, notre amour, notre joie.
0: Eau vive pour étancher notre soif, source qui jaillit inépuisable, ta parole, Seigneur.
1: Jésus-Christ,
0: esprit dans notre attente, sagesse de Dieu pour notre vie, ta parole, Seigneur.

Jean Cassien invite ses lecteurs à fredonner pour eux-mêmes le verset du psaume « Dieu, viens à mon aide » pour s'en imprégner et en vivre, et cela tout au long du jour, en toutes circonstances. La parole du Seigneur, ses commandements, sa loi, doivent être notre aliment, non pas seulement le dimanche, mais en tout temps. Ainsi, nous entrons dans les sentiments du Christ Jésus. Ainsi, nous apprenons à aimer et à vivre. À telle heure, cette parole est lumière. Elle peut être consolation. D'autres fois, elle nous pousse en avant, nous blesse ou nous éprouve. S'exposer à la parole, c'est accueillir le Christ.

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2: Christophe, vous assistiez mercredi dernier à la remise du prix de la liberté intérieure en partenariat avec le Jour du Seigneur et la librairie La Procure. Et le prix a été décerné à Rachid Bensin pour son roman « L'homme qui lisait des livres ». C'est paru chez Julliard.
3: Est-ce une fable, comme l'indique la quatrième de couverture ? Est-ce un reportage ? Car le narrateur, du moins l'un des deux narrateurs, est journaliste, photographe de guerre. Est-ce un roman ? Une histoire possible imaginée ? Comme tous les livres courts, regardez, vraiment mince, hein, il fait 120 pages, il se lit lentement. L'homme qui lisait des livres, c'est le sixième roman de Rachid Bensin. Les cinq premiers ont été publiés au Seuil, celui-ci chez Julliard. Changer d'éditeur, vous savez, c'est pas anodin pour un auteur, et c'est parfois un nouveau souffle. Et de souffle, le roman n'en manque pas. Tout se passe à Gaza, loin des polémiques politiciennes qui opposent Arabes et Israéliens. Il nous emmène au cœur de la ville, dans les décombres, et au cœur du cœur, sur le pas de porte d'une librairie, et au cœur du cœur du cœur, dans l'acte de lire. Quelle est sa relation à Gaza, qui paraît ici aussi charnelle ? Je vous lis parce que vous allez comprendre tout de suite le style de l'auteur.
2: On vous écoute, Christophe.
3: Soudain, tu te trouves dans l'un des quartiers martyrisés, et c'est alors l'enfer craché à la surface, une décharge à ciel ouvert. Tout ce que la guerre vomit, détruit, ensevelit, réduit à néant, des façades éclatées, éventrées comme des carcasses de bêtes crevées. Les entrailles de béton pendent, tordues, répandues sur les trottoirs. Les maisons ne sont plus que cages thoraciques fracassées, comme si elles avaient implosé en mille morceaux. Des balcons encastrés dans le bâtiment d'en face, tels des serpents morts, des bouts de câbles pendouillent misérablement. Des canalisations se vident sur les façades, yeux crevés des fenêtres. Trou béant qui vous regarde sans rien voir. Tout semble hurler, hurler sans raison. Les trottoirs sont une mer de gravats, de boue, de béton pulvérisé, de poutres brisées, comme si un géant avait écrasé la ville sous ses pieds. Les voitures, ou ce qu'il en reste, sont brûlées, calcinées, enchevêtrées dans les ruines, telles des bateaux échoués. Des drapeaux déchiquetés témoignent d'une attente bafouée. Un peu de rouge, un peu de vert accroché au hasard, lambeaux de chair pendant. Des graffitis désespérés agonisent sur les murs effrités. Tout ça n'a plus de sens. C'est un cimetière où même les ombres semblent perdues. Vous voyez, c'est un... on est dans un Gaza extrêmement...
2: C'est saisissant. Oui.
3: Saisissant. Et là, il y a ce photographe de guerre qui s'appelle Julien Desmanges.
2: Oui, ça commence par une rencontre.
3: Et ça commence précisément par une rencontre de Julien Desmanges qui veut... Naturellement, on lui demande de prendre en photo des images saisissantes telles que celles que je viens de lire. Un vieux libraire accroché encore à ses bouquins qui lit à deux pas des ruines, comme si les mots pouvaient le sauver du bruit, de la souffrance, de la mort lente de la ville. Et tu te dis que c'est ça la vraie image. Pas besoin de chercher plus loin. Elle est là, sous tes yeux. Et c'est cette image-là qu'il devrait... photographier et transmettre à son journal. Mais le journal, lui, il veut des gravats, il veut du sang, il veut des pleurs, il veut des vombrissements. Mais c'est ce moment de paix avec ce vieil homme qui lit, ce libraire, qui lit sur les marches, qu'il lit ou qu'il relit, on va voir, et qui est vraiment le cœur de ce roman et la vraie nécessité de l'image. Alors, ça pose un problème, ou une question plutôt. Qu'est-ce qu'on lit, qu'est-ce qu'on relit ? Et finalement, qu'est-ce qu'un grand livre ? On peut se poser la question. Il répond à la fin. Un grand livre, c'est un livre sans fond. Un livre d'énigmes irrésolues. Derrière l'histoire, il y a un point aveugle. Et on se perd à vouloir l'éclaircir, alors qu'il faut l'accueillir pour ce qu'il est. La bénédiction d'un mystère, vous comprenez ? Je suis sûr que oui. Les livres qu'on aime sont des livres qu'on n'a pas compris et qu'on a cru comprendre, mais en les relisant, on découvre un autre sens, une autre facette, une part inexplorée. Pour lui, pour Rachid Bensin, il est nécessaire de sentir une résistance du lecteur. Alors ça me fait penser à Jules Renard qui écrivait, vous vous en souvenez, la clarté et la politesse de l'écrivain. Mais les livres qu'on aime sont des livres qu'on n'a pas compris, je répète encore Rachid Bensin. Mais n'est-ce pas le livre qui nous comprend en un ou en deux mots ? Le libraire offre deux livres à Julien. La condition humaine de Malraux et un recueil de poèmes, La terre nous est étroite, de Mahmoud Darwish. Mahmoud Darwish, vous savez, il était le président des écrivains palestiniens, c'est un ancien membre de l'OLP, qu'il quittera d'ailleurs l'OLP à la suite des accords d'Oslo, et puis il va mourir à Houston, aux États-Unis, en 2008. Il est auteur d'une vingtaine de volumes de poésie. D'ailleurs, aujourd'hui, il est au programme de l'agrégation en lettres à la Sorbonne, en littérature comparée.
2: Il y a un parallèle entre Malraux et Darwish ?
3: Eh bien, je ne l'ai pas trouvé. Sinon que il y a toujours cette histoire de guerre, il y a toujours cet appel à la civilisation, il y a toujours l'idée que la civilisation commence par enterrer ses morts. Et je pense que, je n'ai lu que des extraits de Darwish, mais je pense que il y a en effet des choses parallèles et similaires. En tout cas, Rachid Belsine, dans son livre « L'homme qui lisait des livres » chez Julliard, mentionne, mais ne développe pas. Mais c'est intéressant. Alors, parmi les grands textes qui vont structurer Nabil Al-Jaber, le libraire, il y a l'Iliade et l'Odyssée, qui interrogent sur la colère des dieux. Parce qu'effectivement, lorsqu'on voit Gaza effondrer, comme nous l'avons lu tout à l'heure, on se demande, mais qu'avons-nous fait aux dieux ? Pourquoi les dieux nous lâchent ? Est-ce que cette colère des dieux ne se retrouverait-elle pas dans l'Iliade et l'Odyssée ? Quel dieu avons-nous offensé pour nous retrouver ballottés comme des fétus de paille par le vent ? S'interroge l'auteur. Oui, la colère de Dieu. La colère de Dieu, elle existe et on la trouve aussi dans un autre livre que vous connaissez par cœur.
2: Le livre de Job.
3: Le livre de Job, évidemment. Et il le cite, il l'explique en tout cas à sa manière. Le livre de Job, c'est le livre que le vieux libraire a lu en prison lorsqu'il fut incarcéré. On écoute. Ce type que Dieu met à l'épreuve sans relâche, qui perd tout, ses troupeaux, ses enfants, sa santé, et qui reste là, seul au milieu des ruines de sa vie. J'ai senti quelque chose comme une présence. Une incroyable immédiateté du texte écrit, je le pensais, pour nous, à ce moment de notre existence. Quelque chose de profond et de violent. Job, c'était plus qu'une figure biblique, plus qu'un personnage. Non, c'était un reflet de ma propre vie, de la douleur interminable de notre condition, de l'indigence sans fin, d'être jeté là, sans raison, avec la désolation comme seule compagne. Job ne comprenait pas pourquoi il souffrait. Il ne comprenait pas pourquoi Dieu le laissait pourrir dans la poussière. Et moi non plus, je ne comprenais pas ce qu'on foutait là, à souffrir et à souffrir encore. Notre malédiction. Injuste. Comme toutes les malédictions. Et puis il y avait cette révolte de sourde de Job, ce cri muet qu'il gardait en son fort intérieur, cette question qu'on lançait à Dieu, pourquoi ? Pourquoi moi ? Comme nous adressions nous-mêmes cette question au monde et à Israël, pourquoi ? Pourquoi nous ? Je ressentais cette colère, à force de baisser la tête, cette tentation de maudire ce Dieu qui s'acharnait à tourmenter les faibles, les innocents, comme un enfant cruel, sadise, des insectes. Je me suis reconnu en Job, dans ses doutes, son désir de comprendre, d'entrevoir une raison à tout ça, s'il y a une logique dans ce chaos. Alors, Rachid Belsine met en scène, en fait, deux narrateurs. Il y a Julien, le photographe, qui raconte ce qu'il voit. Et puis, il y a le vieux Nabil Al-Jaber, le vieux libraire, qui lui raconte sa vie. Sa vie, mon Dieu, son père était catholique, sa mère musulmane. Et de fait, ce cher Nabil, il ne confond pas les deux religions, mais il entremêle sourates et évangiles. Je comprenais les sourates comme je comprenais les paraboles. Je savais réciter des versets du Coran comme des passages des évangiles. Parfois, quand j'étais seul, je mélangeais tout pour voir ce que ça ferait, pour voir si Dieu m'en voudrait. C'est un exercice, vous savez, auquel s'adonnait Charles de Foucault, entre autres. Est-ce que ces deux langages peuvent s'épouser? Eh bien, ceux qui ont vécu authentiquement en terre musulmane et qui se sont ouverts aux autres et qui ont trouvé une population qui s'ouvre aux autres, c'est le cas de ce libraire Nabil Al-Jaber, eh bien, ces personnes-là mélangent souvent sourate et évangile. Et c'est assez saisissant. Et j'étais intéressé, en lisant le livre de Rachid Benzine, « L'homme qui lisait des livres » publié chez Julliard, j'étais intéressé de voir que ce cas de figure se retrouve aussi là, malgré le terrible drame que vivent les Gazaouis. Les hommes fument leurs cigarettes en observant les passants. Des volutes de fumée se mélangent à l'air chaud. On fredonne parfois une chanson de Rimbana.

0: Rimbana, Supply Me With an Excess of Love. 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
3: Rachid Benzine vient d'obtenir le prix de la liberté intérieure pour son nouveau roman « L'homme qui lisait des livres » et s'est publié chez Julliard. Nous sommes donc à Gaza en train d'assister à la rencontre entre Julien Desmanches, qui est un photographe, et puis Nabil Al-Jaber, qui est gazaoui et libraire à Gaza, dans les décombres. Ce héros est né dans la nuit du 31 décembre 1947 au 1er janvier 1948. C'est pas anodin, Simon. Ça vous parle ou pas ?
0: C'est un mois auparavant, le 29 novembre 1947, que l'ONU avait voté la résolution 181.
3: Exactement, la résolution 181 qui prévoyait le partage du territoire en un État juif et en un État arabe. Et donc, il naît à ce moment-là, si vous voulez. Donc, il est un peu... Ce plan avait été accepté par les dirigeants sionistes, mais il avait été rejeté par les dirigeants arabes, d'où la guerre civile. Et on a l'impression que le héros serait un peu l'allégorie de la bande de Gaza et des territoires occupés.
0: Et son histoire personnelle est celle de tout un peuple, finalement.
3: Oui, Nabil sera ballotté de camp en camp. Je le cite. « Quand nous sommes arrivés au camp de Jabiliya, il y avait déjà plus de 200 000 réfugiés et la même impression d'entassement que nous avions connue à Agabat-Jabr. Partout des gosses et encore des gosses, à quatre pattes, dans les bras de leurs parents, vautrés dans la poussière ou courant comme des damnés. Et puis, collés à des murets de béton surmontés de barbelés, des files interminables composées de rares hommes et de très nombreuses femmes, toutes couvertes de foulards pour les protéger davantage du sable que du regard de ces messieurs, avec à leurs pieds ou dans leurs bras de grands paniers d'osier. Le camp était sous contrôle égyptien, comme toute la bande de Gaza, devenue un protectorat, et nous, les apatrides. » Ça, ce sont les premiers camps lorsqu'il a 10 ans. Et ensuite, il va passer donc de camp en camp. La vie des réfugiés est absolument sidérante, comme je viens d'en lire quelques passages. Mais Nabil y organise des veillées de lecture, à voix haute. Et puis, pourquoi pas, des veillées de théâtre. Et ce sont bien les mots, et plus largement, ce sont les histoires qui vont sauver ces adolescents, ces petits garçons d'abord, ces adolescents, ces jeunes adultes. Dans les camps, au milieu de la misère, ce sont les mots et les histoires qui vont les sauver. De notre Occident, ballotté entre rumeurs, déclarations politiques, le cœur sur la main, exaspération des communautés et informations bouleversantes, Gaza paraît loin. Du moins, on n'y comprend rien. Enfin, moi, en tout cas, j'y comprends rien. Mais le roman de Rachid Benzine montre la souffrance, la douleur qui enfle, qui augmente. Et il exprime très très bien, par un moment, on pense toujours au désert et à la chaleur, mais par un moment de pluie. Écoutez-moi ça. De point d'exclamation, pardonnez-moi. Le lendemain matin, de grosses gouttes tombent sur la ville, étirant les ombres des ruines comme des spectres. Elles s'écrasent sans pudeur sur les tôles rouillées et résonnent comme des prières avortées. Les nuages s'accumulent, sombres et gonflés de rancune. Quel est le crime de Gaza ? Ici, la pluie ne purifie pas, elle souille davantage. Elle noie les ruelles dans une boue épaisse, impitoyable, et efface les pas, dissout les traces des vivants et des morts. Elle s'insinue dans les fissures des murs et des cœurs, glaçant la maigre chaleur qui s'y accroche. Chaque larme tombée du ciel semble porter le poids d'une tristesse trop lourde pour ce monde. Et pourtant, malgré tout, cette pluie laisse parfois échapper une beauté scandaleuse là où elle s'attarde sur une vitre fêlée. Dans ses éclats fugaces, Gaza ressemble à un bijou brisé, éclaboussé de misère et de lumière, comme si Dieu lui-même, pris d'un étrange remords, tentait d'offrir une dernière splendeur avant l'obscurité. C'est bien écrit, hein ?
0: C'est merveilleux.
3: C'est très bien écrit, ça. Rachid Benzine nous montre un style qui est à la fois très simple et très fort. On sent non le poids, mais la menace israélienne, l'arbitraire aussi des soldats qui tirent à vue sur une foule de gosses. On voit un gamin de 11 ans mourir d'une balle en plein thorax. 11 ans! Et puis, l'autorité palestinienne avait été balayée par le Hamas. Nous étions les otages de ce combat sans fin.
0: Survient le massacre du 7 octobre et la répression. Mais parmi les décombres et les poussières resteront des pages.
3: Comme vous le dites bien, Simon. Oui, en effet. Après le massacre du 7 octobre, il va y avoir la répression terrible d'Israël et vraiment la destruction de Gaza. La destruction entière, on l'a lu. Et au milieu de tout ça, c'est très très joli. Il y a un petit garçon qui joue. Et qui joue dans les ruines et dans la poussière. Et sortent des ruines et de la poussière quelques pages imprimées. Comme si, encore une fois, les mots allaient tout sauver. C'est magnifique.
0: Et on a plein d'images dans ce que vous nous avez lu depuis tout à l'heure, Christophe. Il y a beaucoup, beaucoup de descriptions, j'ai l'impression, dans ce livre de Rachid Benzine. Et on voit, ça fait écho évidemment à l'actualité, à ce qu'on voit dans les journaux télévisés, mais on est submergé d'images, en fait.
3: On est submergé d'images et on le lit, on le vit. Ce n'est pas un reportage, ce n'est pas du papier glacé de magazine. On rentre dans ce texte et on rentre dans les gravats et on rentre dans le cœur de ces gens. Et on rentre dans le cœur de cette allégorie de Gaza qu'est ce libraire formidable et qu'est cette rencontre entre le libraire oriental, donc, et le photographe occidental. Intéressant, la lecture et l'écriture appartiennent à l'Orient, la photo et l'image appartiennent à l'Occident. Vous en voulez une autre ?
0: Allez-y.
3: Notre imam avait la voix de son âge, un peu éraillée, quand il savait en tirer le meilleur, quand il psalmodiait le Coran avec douceur et pénétration. Ça, c'est quand le libraire est jeune. Il prend des cours avec un imam. Bien qu'il soit mort depuis longtemps, mes oreilles l'entendent encore aujourd'hui par je ne sais quel miracle de la nature. Et son chant me berce dans les moments difficiles. Le gamin que j'étais s'est imprégné de la bienveillance de cet imam. Pour autant, je suis resté chrétien, avec la sensation, sans le formuler ainsi à l'époque, d'être un enfant entre deux mondes. Un passeur peut-être, un passeur d'histoire, de prière. Deux mots qui se rejoignent tels des rivières. Je comprenais les sourates comme je comprenais les paraboles. Je connaissais les noms des prophètes et des saints comme je connaissais ceux de l'histoire que me disait mon frère D'Artagnan, Athos, Porthos et Aramis. Je savais réciter les versets du Coran comme des passages des évangiles. Parfois, quand j'étais seul, je mélangeais tout pour voir ce que ça ferait, pour voir si Dieu m'en voudrait. Voilà, c'est ça, c'est cette histoire. Et ça fait un bien fou. Quand il parle des camps, il parle du... C'est ça le camp, un carnaval de misère.
0: L'expression...
3: Et vous avez beaucoup aimé la couverture.
0: J'ai beaucoup aimé la
3: couverture. Allez, vous la décrivez.
0: J'aime beaucoup le titre. C'est l'homme qui lisait des livres. On voit ce monsieur barbu qui est en train de lire un livre. Il est envahi de livres, finalement, ce monsieur, Christophe.
3: Oui. Il est noyé dans les livres. Et alors, il y a des clients, c'est souvent des jeunes, des adolescents, des enfants, qui viennent le voir.
0: C'est le libraire ?
3: Oui. Et c'est le libraire et
0: qui rentre
3: dans la librairie. Oui. Il rentre dans la librairie et ils prennent un livre. Ben, c'est pas la peine de payer. Allez, emporte-le. Voilà, parce que c'est trop important.
0: Mais ce livre de Rachid Benzine, on a presque l'impression qu'il arrive à point nommé. Il a reçu donc le prix de la liberté intérieure. On est le 15 septembre. Dans 3 semaines, ça va être le 7 octobre finalement.
3: Oui.
0: Donc il y a une résonance particulière.
3: Et c'est bien sorti au bon moment. Et ça vaut le coup, et en tout cas, coup de chapeau à celui-là.
0: Je peux le garder
3: Oui, mais vous me le rendrez.
0: Ah, je vous le rends,
3: vous
0: Christophe.
3: Me le rendrez parce que c'est un livre auquel je tiens, évidemment.
0: Mais j'ai très envie de le lire. Hein.
3: Oui, mais surtout, je vous recommande. Et je vous recommande, comme je l'ai dit, c'est un livre court, donc il se lit lentement. Et il y a une prose qui est très importante. D'ailleurs,
0: une prose, une mise en page, oui, qui est particulière.
3: Il dit, un grand livre, c'est un monde, un refuge et un miroir.
0: C'est merveilleux comme expression, ça.
3: C'est joli.
0: Ah ouais, j'aime beaucoup.
3: C'est un monde, un refuge et un miroir. Eh bien,
0: on sent en sécurité quand on lit un livre.
3: En fermant le livre, on a compris qu'on avait affaire à un monde, un refuge et aussi à un miroir, parce qu'on s'y regarde et on s'y plonge. Voilà, il me reste à vous remercier, les éditions Julliard, mais il nous reste 5 minutes, donc c'est la joie du direct. Repassez-moi le livre, parce que vraiment, j'ai tellement aimé ce livre que j'ai envie de toujours vous en relire.
0: Par exemple, l'homme qui lisait des livres, c'est Christophe Maury.
3: Il se trouve qu'un peu, oui. Mais ça, c'est autant par passion que par gourmandise. Je suis né en 1948. Ma mère était musulmane et mon père chrétien. Elle s'appelait Safa Jaalka et lui, Elias Al-Jaber. Il travaillait alors comme journaliste à la raffinerie du pétrole britannique de Haïfa. Ma mère m'a mis au monde précisément le 1er janvier 1948. Elle avait 19 ans et mon père 27. Et j'avais déjà un grand frère, Moussa, né 4 ans plus tôt. Mes parents s'étaient mariés en 1943. Ils habitaient chez mes grands-parents paternels, à Bilal el-Cheikh, un village à 7 km au sud-est de Haïfa. Mon père avait voulu faire mieux, en tout cas autre chose que mes grands-parents. Faut dire que leur vie, ce n'était pas une vie, comme pour beaucoup d'autres, dans bien des pays du monde. Pour les paysans, l'existence, c'était comme une sentence, une punition de Dieu qui s'étire sans fin, jour après jour. Ils se levaient avant l'aube, les os déjà lourds de fatigue, avec cette inquiétude permanente d'être engloutis par leur propre misère. C'était pourtant des hommes et des femmes taillés dans le roc, des silhouettes courbées qui traînaient leur peine sans se plaindre, des corps maigres, brunis et fripés par le climat, tannés par les heures passées à creuser, à planter, à gratter le sol ingrat qui leur donnait si peu et qui leur prenait tout. Ils sortaient au champ, les yeux encore collés de sommeil, les pieds nus dans la poussière froide du matin, traînant derrière eux leurs outils aussi usés qu'eux. C'était une lutte incessante contre cette terre aride qui refusait de se laisser faire, qui leur crachait au visage leur pauvreté, à eux tous, comme si la terre elle-même les haïssait. Le soleil n'était pas davantage tendre. Ils montaient vite. Une boule de feu qui les écrasait, les frappait de lumière et de chaleur. Ils étaient trempés de sueur dès la première heure, les bras en feu, le dos brisé. Mais ils continuaient, inlassablement. Ils serraient les dents. Je me rappelle les mains de mon grand-père, des morceaux de cuir fendus, brisés. Des mains qui n'avaient jamais connu le repos, qui n'avaient jamais senti autre chose que la rudesse des outils, la morsure de la terre. Les hommes de cette époque parlaient peu, des mots rares, des phrases sèches échangées entre deux coups de bêche. Les discussions n'étaient que des murmures de misère, des mots simples qui disent tout ce qu'il faut dire, sans rien dire ou presque. Ils ne se racontaient pas leurs douleurs, leurs dettes, la terre qui ne leur donnait rien, la pluie qui manquait toujours. Les femmes travaillaient comme les hommes, souvent plus encore, parce qu'après les champs, c'est la maison qui les attendait. Ma mère passait le plus clair de son temps à gratter la terre, son gosse accroché à ses pieds. Mon père avait vite compris qu'il n'y avait pas d'avenir pour sa famille dans ce village. Il avait décidé de nous chercher une meilleure vie ailleurs. Il partait à l'aube pour la raffinerie de Haïfa, les mains vides et les yeux déjà cernés. Ma mère le regardait s'éloigner comme un condamné qui se rendait à son bagne. Parce que c'est tout ce qu'il avait trouvé pour faire vivre les siens, pour mettre un peu de pain sur la table. Il devait se présenter chaque matin au contremaître, sans assurance qu'on lui propose du travail. La raffinerie, il me l'a raconté parfois. Un monstre de métal, une bête qui gronde jour et nuit, crachant sa fumée noire, sa puanteur d'huile et de fer. Il rentrait couvert de cette odeur, imprégné de cet enfer d'acier, le dos cassé. Les mains couleur de charbon, la peau brûlée par le soleil et le pétrole. Il ne se plaignait de rien. Il faisait comme les autres, il serrait les dents. Il soufflait en silence. Il continuait comme un automate, avec une résignation qui le rongeait à l'intérieur. Ma mère, pendant ce temps, elle faisait tout ce qu'elle pouvait pour le soulager. Elle était si jeune. Mais son visage était déjà marqué. Ses yeux ont toujours trahi une fatigue sourde, une tristesse qui ne dit pas son nom. Elle portait en elle toutes les peines. Parfois, le soir, ils s'asseyaient dehors dans la lumière pâle du crépuscule, sans se parler, juste à regarder la nuit tomber, le nez tendu vers le ciel qui s'embrasait de rouge et d'obscurité. Ils savaient tous les deux que ce silence, ce repos fugitif, c'était leur seule récompense. Elle lui disait des mots tendres pour lui rappeler qu'il s'aimait malgré cette vie. Elle n'y arrivait pas toujours. L'arrivée d'un second enfant ajoutait à leur peine. Parce que dans leur monde, même l'amour était un luxe qu'ils ne pouvaient pas vraiment se permettre. Elle se contentait de le regarder, de poser sa main sur la sienne, de se serrer un peu contre lui, comme pour lui dire qu'elle était là, qu'ils étaient là, ensemble, et que c'est tout ce qui comptait. Et puis, il rentrait. Elle couchait Moussa, elle éteignait la lampe, et ils s'endormaient, en priant pour que le lendemain leur offre plus de réconfort.

0: Oui, Simon, nous arrivons au terme de cette...
1: J'ai des frissons. Hein.
0: Oui, moi aussi, c'est vraiment très très bien écrit.
1: Très bien écrit, c'était très bien lu, Christophe.
0: Oh ben merci. Merci, merci beaucoup. Grand merci Jean-Paul Lérine pour la réalisation. Merci également à Thierry Steiner, François Dieudonné, Philippe Malpeche, Camille Meyer pour la réussite technique de notre rendez-vous. Merci également à Catherine Ségouffin pour la réalisation de l'émission. Demain, mercredi, nous irons au musée pour une des expositions phares de cette rentrée, Eva González au Petit Palais. Dites-moi Simon, on va peut-être arrêter de parler de la rentrée, mais plutôt de l'automne, vous ne trouvez pas ?
1: Ah, c'est beau l'automne.
0: Ah bah, qui le dites-vous ?
1: Merci Christophe, on se retrouve demain pour aller déambuler du côté du Petit Palais.

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4: Après avoir atterri à Dallas en 2022, retour aux États-Unis en 2025. Nouvel atterrissage à Denver. Dans ce nouveau Suivez le guide d'une longue série américaine, découvrons Denver, la capitale du Colorado. Le Colorado est surnommé l'État du centenaire car il a intégré l'Union en 1876. 100 ans après la déclaration d'indépendance des États-Unis, c'est l'un des États connaissant la plus forte croissance démographique et la totalité du territoire coloradien est située au-dessus de 1000 mètres d'altitude. Le Colorado est un État rectangulaire, tracé à la règle, entouré du Wyoming et Nebraska au nord, le Kansas à l'est, un peu d'Oklahoma et le Nouveau-Mexique au sud, l'Utah est à l'ouest. Le centre-ouest des États-Unis n'est pas la partie la plus prisée des touristes qui s'y rendent souvent, et c'est mon cas, après avoir découvert les côtes est et ouest, exception faite du Grand Canyon et de Las Vegas. Denver compte 735 000 habitants en 2026, ce qui la classe au 19e rang des villes américaines et plus de 3 millions pour la métropole. Rencontre avec deux Denverites dans ce 15e Suivez le guide états-unien. Une bretonne, Anne-Fleur Andrel, qui a très longtemps, jusqu'en mars 2026, tenu un podcast intitulé French Expat, riche de 400 épisodes. Et un Lorrain, Antoine Ligier, consultant en stratégie et performance des entreprises.
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3: 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Bienvenue. Ah, Denver.
6: Bonjour.
4: Bonjour Antoine.
6: Enchanté.
4: Ravi de faire ta connaissance.
6: Pareil.
4: Je ne suis pas persuadé que Denver soit une ville qu'on découvre à pied. En tout cas, certains quartiers, oui. Mais on ne croise pas tant que ça de piétons quand on remonte ou on descend les rues de Denver. On se rencontre finalement, Antoine, dans un parc. Et ils sont, paraît-il, nombreux. Denver, et on va parler de Denver, on va parler de toi, un Thionvillois à Denver. Denver, c'est peut-être pas ce à quoi on s'attend non plus, parce qu'on est au milieu du désert, mais Denver est une ville verte.
6: Denver est une ville très verte. Il n'y a pas énormément de piétons, c'est vrai qu'il faut beaucoup prendre la voiture pour aller d'un endroit à l'autre. En revanche, on voit beaucoup de coureurs, beaucoup de cyclistes. Donc les gens sont très très actifs ici, et il y a beaucoup de gens qui, pour se déplacer d'un point A à un point B, ils n'ont pas forcément besoin de la voiture, mais la marche est un peu trop longue. Ils vont soit prendre le vélo, soit courir et se doucher au bureau, soit parfois louer des trottinettes plutôt que de prendre un taxi ou de prendre la voiture. Donc il y a quelques personnes quand même qui font des choix de déplacement à l'extérieur actifs, mais la plupart du temps, s'il faut aller d'un point A à un point B qui sont quand même assez éloignés, c'est la voiture.
4: Moi, je me suis finalement pas mal inséré à Denver puisque j'ai couru ce matin
6: dans les rues de Denver.
4: Mais je sais que tu es marathonien. J'ai réussi à faire 3 semi-marathons et je ne sais pas si je pourrais en faire un. Je ne suis pas sûr.
7: There's one right down there. There's one right down there. You keep going down and straight on the right.
8: Appreciate it.
7: You take care.
8: Yeah.
6: Pour moi, le marathon, c'est un exercice très très difficile mentalement, mais physiquement, je me suis senti pire à chaque fois après un semi qu'après un marathon complet.
4: Bon, donc, mais je vais t'avouer quelque chose, Antoine. Si on nous voit ensemble, ça se remarque. Nous n'avons pas le même âge.
6: Oui, c'est vrai. Je vais avoir 38 ans au mois de décembre.
4: Je n'ai pas le double, mais quand même plus près du double que de ton âge quand même. Cela dit, le plaisir de courir à Denver ce matin, pour moi qui ai assez peu marché jusqu'à présent dans Denver, ça permet de découvrir en courant bien plus de choses, et notamment ces parties vertes de Denver. Un îlot vert au milieu quand même, plutôt d'un environnement très sec. Hein.
6: Les Américains appellent Denver la Mile High City, donc elle est à 1600 mètres d'altitude, 1,6 km ou 1 mile. Donc le résultat, c'est que l'air est très très sec. T'as probablement ressenti l'altitude aussi en courant ce matin, ou quand on court ici, moi je trouve ça beaucoup plus difficile que de courir au niveau de la mer. C'est pas énorme, donc quand on marche, on s'en rend pas forcément compte, mais c'est vrai que quand nous on a emménagé ici après 6 ans à Boston, donc qui est vraiment au niveau de la mer, au bord de la mer, ma première sortie de course à pied ici, je suis rentré, je me suis dit mais c'est incroyable, il n'y a pas d'air ici, il n'y a pas d'oxygène en fait. Donc c'est vrai que c'est un climat très sec, c'est très différent. Ça se ressent beaucoup en hiver où dès que les températures descendent, tous les locaux ont les lèvres qui commencent à craquer, les mains qui sont sèches. Enfin, c'est très très sec et c'est un climat vraiment plus proche du désert que tout ce qu'on a. Enfin, moi là où je suis dans le nord-est de la France, on a vraiment quatre saisons avec de l'humidité l'été. Ici, il fait chaud mais très très sec.
4: Et l'hiver, on skie autour de Denver.
6: On skie très facilement. C'est un des atouts vraiment de la ville, c'est que les montagnes sont, pour les plus proches, à une vingtaine de minutes ou 30 minutes. Pour ce qui est du ski, c'est très facile de sortir en semaine, prendre une journée, prendre son après-midi ou prendre sa matinée. Et en une demi-heure, on est vraiment en haut de la montagne, prêt à skier.
4: Les stations qu'on peut connaître de nom en France, c'est Aspen, c'est dans le Colorado.
6: Aspen, donc c'est le même nom. Aspen, c'est aussi les arbres qui sont, je ne sais pas s'ils sont natifs, mais ils sont très très présents en tout cas dans l'état du Colorado, qui deviennent un peu jaune-orangé à l'automne, donc ils sont très très beaux pendant l'automne. Et Aspen, donc c'est une très grosse station. Il y a Vail aussi, qui est une autre. C'est des stations qui sont très très chouettes, mais qui sont un petit peu éloignées.
4: Tu skis, tu cours. Quand on vit à Denver, alors je ne sais pas si les habitants, pour la plupart, sont sportifs, mais quand on vit ici, on ne peut pas, avec l'offre et les paysages, ou la marche, ou aller faire de la montagne, ce serait un peu dommage. On n'est pas à New York, quoi.
6: C'est très différent. Moi, j'ai vécu à New York un an après mes études, après l'université. Donc j'étais aussi à un passage de ma vie qui était très différent de celui où je suis maintenant. Donc j'étais jeune diplômé, jeune travailleur. Et c'est vrai que New York, c'est quand même imbattable en termes l'offre culturelle, elle est infinie. Il y a des nouveaux restaurants et bars qui ouvrent toutes les semaines. Enfin, c'est vraiment un puissant fond de découverte tout le temps. Denver, c'est pas forcément la même chose de ce point de vue-là. Par contre, c'est un peu un trade-off où on n'a pas forcément cette offre-là, mais on a vraiment une offre de sortie en extérieur qui est imbattable, quoi. J'adore vivre ici tout au long de l'année, quoi. En été, en hiver, en automne et au printemps.
4: Voilà. Et pendant que nous enregistrons, qu'on bavarde, il y a plutôt des hommes, d'ailleurs, non, des femmes aussi, mais majorité d'hommes qui courent un peu tout autour de nous. Hein.
6: Tout autour, avec très peu de vêtements. C'est vrai qu'il fait chaud aujourd'hui. Moi, j'ai pas couru aujourd'hui, mais j'ai couru hier. J'avais très peu de vêtements aussi. C'est vrai que je suis assez étonné. Là, il est 15h, heure locale. Et souvent, moi, je cours quand même très tôt le matin pour éviter la chaleur, surtout en été. Donc, je cours entre 5h et 6h ou entre 6h et 7h, mais très rarement après. Et là, c'est vrai que je suis un peu épaté de voir des gens courir aussi vite à 15h au soleil.
4: Alors, j'ai vu, alors, il y a les rivières aussi. La rivière, c'est la rivière South Platte.
6: Ouais.
4: Alors, je ne sais pas si on peut le faire réellement, mais j'ai regardé tout à l'heure parce qu'elle passe ici à Denver, cette rivière.
6: Ouais.
4: Et j'ai vu qu'on pouvait, alors, puisqu'elle se jette de rivière en rivière, de la rivière South Platte qui se jette dans la rivière Platte. Cette rivière Platte se jette dans le Missouri. Le Missouri

0: se jette dans le Mississippi. Alors on pourrait imaginer prendre un canoë, enfin, ou un bateau depuis Denver et arriver comme ça de rivière en rivière jusqu'à la Nouvelle-Orléans.
1: Il faudrait beaucoup de force pour ramer jusque-là. C'est, ouais, si ça descend, normalement c'est pas un problème, mais il faudrait être patient, j'imagine, ouais. Du coup. C'est sympa. Après, c'est certain, d'ailleurs, c'est très différent ce qu'on va trouver au moment où on débarque par rapport au moment où on embarque, hein, dans le sud par rapport à ici.
0: Il y aura parcouru quelques états. Hein.
1: Plusieurs, ouais, plusieurs. 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

0: Colorado. Denver, je dis ça aussi pour se rendre compte, parce que de France, imaginons la longueur quand on prend l'axe Lille-Marseille en France. Je disais qu'à Denver, c'est la plus grosse agglomération dans un rayon de 900 km. Donc, en gros, la France.
1: Ouais, il n'y a pas énormément de choses en retour d'ici. C'est vrai que quand on regarde souvent une carte des États-Unis, on visualise facilement la côte Est, la côte Ouest. Donc, on pense à New York et Boston d'un côté, Los Angeles et San Francisco de l'autre. On sait qu'il y a Chicago au nord, on sait qu'il y a le Texas avec Austin, Houston au sud. Mais c'est vrai que ce qui se trouve à l'ouest, on va dire, de Chicago, mais à l'est de Seattle, de Los Angeles, c'est pas forcément... les territoires qui attirent les plus de touristes, les territoires qui sont connus des étrangers. C'est ce qu'ils appellent ici une ville secondaire, quoi, par rapport aux villes primaires qui sont New York ou Los Angeles, quoi. Ouais.
0: Et pourtant, c'est une ville aussi, alors si on a envie de culture, de musées, c'est une ville où il y a des musées. Tu m'en as conseillé et j'ai suivi tes conseils, très franchement, Antoine. Je suis allé voir notamment le musée de la maison de Molly Brown, Molly Brown House Museum, Margaret Brown. Une rescapée du Titanic qui est devenue une véritable héroïne des États-Unis.
1: Oui, une activiste. Et c'est vrai que souvent, on parle de ce musée. Molly Brown est connue comme étant une survivante du Titanic, mais c'est vrai qu'elle est quand même bien plus que ça aussi. Et c'est ce que le musée met en exergue vraiment par rapport à plus, je trouve, que le fait qu'elle soit survivante du naufrage.
0: C'est vrai. Et ce qu'on apprend aussi, c'est qu'au lendemain du naufrage, quand elle avait ramé pour le coup, elle avait dû ramer toute la nuit, déjà pour ne pas mourir de froid. Et donc, dès le lendemain, elle organisait à bord de Cartagena, je crois que c'est le bateau des rescapés, elle organisait déjà une collecte de fonds pour soutenir à la fois l'équipage et ceux qui avaient tout perdu dans le naufrage. Donc c'est une sacrée bonne femme, cette Molly Brown, qu'on retrouve dans des films, etc.
2: Debbie Reynolds gives one of the most fabulous performances in screen history as Molly Brown. Vital, joyful Molly, America's how to succeed girl.
3: Sure, I'm suckered, and I might give out, but I won't give in. I'm gonna learn to read and write. I'm gonna see what there is to see. I wanna go see Denver.
4: Yes.
3: Here you eat snails. At home we step on them. Well, anyway, as we say, merci beaucoup.
0: Déjà un sacré personnage. Et puis je suis allé visiter le History Colorado Center. Qui raconte notamment le massacre qui s'est déroulé dans le Colorado, l'histoire avec les Indiens, les Apaches, les Cheyennes. Donc, et c'est très très bien fait parce qu'il y a des reconstitutions, donc on entre dans une mine, enfin, etc. Donc c'est un musée, il y a beaucoup de monde hier, un musée très familial. Et puis j'étais au musée d'art tout à l'heure, je n'ai pas tout vu encore, mais une exposition aussi sur un artiste. On se dit que là, sous les présidences de Trump, c'est un artiste qui ne plaira pas, c'est certain. Puisqu'on y voit notamment un Indien qui porte des talons. Nous, Français, nous reconnaissons des Louboutins. Hein. Cet artiste qui s'appelle Kent Monkman. Dans le centre, on voit beaucoup de homeless dans le centre historique. Ouais. Donc j'ai vu des homeless qui se faisaient servir un repas le dimanche, etc. Au Brown Hotel, qui est un des vieux hôtels palaces de Denver, j'ai vu des femmes très très bien habillées avec de très jolis chapeaux, très chics, qui prenaient sans doute le brunch du dimanche. J'ai vu ensuite, dans un autre parc, je suis tombé sur un mouvement, j'ai vu deux jeunes femmes, j'ai dit c'est très curieux, on a l'impression qu'elles ont les seins nus. Et oui, elles avaient les seins nus parce que c'est Denver Go Topless qui était dans le parc.
1: Ah ouais.
0: Donc ça montre finalement l'éclectisme en marchant de ce qu'on peut voir à Denver.
1: Ce que vous décrivez est vraiment représentatif, je trouve, des États-Unis en tant que tel, où vraiment il y a un fossé qui continue de se creuser entre le haut et le bas de la pyramide des richesses. On a l'impression qu'il y a de plus en plus de personnes sans abri, mais d'un autre côté, il n'y a pas forcément moins de personnes aisées. Et c'est vrai que moi, j'essaye de faire ce que je peux à mon échelle. Je travaille pour une entreprise qui nous donne quand même 4 jours par an payés pour faire du volontariat, pour essayer d'aider certaines causes. Donc, j'essaie vraiment de donner comme je peux sans être forcément dédié à la cause ou impliqué en politique.

0: j'ai la chance d'être bien payé. À mon échelle, je peux trouver des moyens faciles vraiment de redonner un petit peu aux autres et de faire un petit peu quelques efforts comme ça.
1: On en parlait juste avant. Tu te glisses, Antoine, vraiment dans les pas de Molly Brown.
0: Un petit peu, j'ai un début d'histoire un peu moins traumatique que le sien. Mais ouais, non, c'est vrai que je trouve que ça illustre, pour en revenir à ce qu'on disait, ça illustre vraiment le comportement aussi, je trouve, des Américains où ils sont vraiment, enfin, pour une grande partie des Américains, ce que moi j'observe dans mon entourage, c'est que peu importe la richesse innée, entre guillemets, la richesse acquise, donc qu'on soit né dans une famille aisée ou pas, qu'on ait un job qui paie bien ou pas, il y a vraiment cette mentalité qui est encouragée ici de redonner un petit peu à la société, de faire quelques efforts, de donner un petit peu de son temps, de faire du volontariat. Et je trouve que c'est des petites choses à l'échelle individuelle, mais une fois qu'on agrège le tout, ça peut vraiment faire la différence pour les personnes qui en ont besoin.

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2: 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Nous retrouverons Antoine dans Cheeseman Park, mais il est temps de faire connaissance avec Anne-Fleur Andrel à Red Rocks Park, en périphérie de Denver. Passons d'est en ouest après un Lorrain, une Bretonne.
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2: Anne-Fleur, I suppose.
5: Bonjour.
2: C'est pour la jouer façon Stanley et Nevin Stone sur les bords du lac Tanganyika. Peut-être le lac Tanganyika, c'est un drôle d'endroit pour une rencontre. Mais celui-ci vaut bien le lac Tanganyika. C'est un endroit incroyable pour une rencontre.
5: C'est magnifique.
2: Et je pense que sans toi, Anne-Fleur, ben, je serais passé à côté.
5: Ah bah, je suis ravie de te le faire découvrir.
2: Le nom précis du lieu, c'est...
5: L'amphithéâtre de Red Rocks.
2: Red Rocks. Ouais. On arrive au lendemain d'un concert.
5: Ouais.
2: Hier soir, j'ai regardé, les dernières places étaient quand même chères.
5: Ouais, c'est pas toujours donné.
2: Donc c'était Danny Elfman hier soir qui était en concert ici à Red Rocks. Tu y étais ?
5: J'y étais pas, mais j'ai des copains qui y étaient. Il paraît que c'était super. Mais je reviens dans quelques jours parce que tous les mois de l'été, en fait, il y a des concerts hommages qui ont lieu ici. Et en fait, ils refont des sets connus. Et là, jeudi, il y a un concert hommage du concert des Beatles.
2: Ils refont le même concert.
5: Ils refont le même concert avec un groupe. En fait, je le fais tous les ans et c'est vraiment génial. C'est un super moment en famille. C'est très convivial et puis l'acoustique est incroyable ici.
2: Je pense même qu'un mauvais spectacle, un mauvais concert ici, dans ce cadre-là, est forcément mieux qu'ailleurs.
5: Ouais, franchement, moi, j'adore. Ouais.
2: Je ne suis pas encore rentré parce que je voulais...

0: découvrir avec toi, Anne Fleur. Et je ne pensais pas qu'il y avait autant de monde en arrivant le matin ici à 10h, mais il y a déjà un monde fou.
1: Ouais, c'est un lieu en fait qui est super parce que c'est connu pour la musique, mais c'est un lieu de vie en fait pour les Denverites, pour toute la région. Il y a des cérémonies de remise de diplôme de fin de lycée, il y a des cours de yoga le week-end. J'ai des copains ce matin qui y étaient. Moi, je vais régulièrement voir le lever du soleil aussi ici sur Denver.
0: Tu te lèves avant le lever du soleil pour venir le voir ici.
1: Ouais, ah, ça vaut le coup.
0: Ah, faut être courageux.
1: Ouais, ouais. Si t'as le temps, demain matin, avant de partir, je te recommande.
0: Mais tu as le courage, quand même, même si tu es déjà venu. Alors, ouais. Si on est là qu'un jour, je comprends qu'on le fasse. Hein, ouais. Parce que dans tous les pays, quand on voyage, il y a bien un endroit où on se lève pour le lever du soleil. Ouais. Mais même en y étant déjà venu, en ayant déjà assisté au lever du soleil, tu reviens.
1: Ah ouais, c'est incroyable. Franchement, c'est incroyable. Les rayons du soleil sur la roche rouge, c'est hyper flamboyant, c'est magnifique. Et puis c'est très paisible en fait comme lieu, enfin, c'est vraiment chouette.
0: Donc même en arrivant ici depuis 2022, c'est ça?
1: Ouais, c'est ça.
0: Pour mettre le réveil à quelle heure?
1: Ce matin, il se levait à 6h15, donc j'avais des copains qui dormaient à la maison qui sont venus le faire. Ils sont partis vers 5h, je crois, pour pouvoir voir les lumières qui changent avant que le soleil vraiment pointe son nez, quoi.
0: Puis en plus, il y a un avantage ici, c'est que normalement, il n'est pas compromis par la météo, là.
1: Exactement.
0: Il fait beau, parce que parfois, on se lève en plus au milieu de la nuit pour enlever du soleil, et puis il n'y en a pas.
1: Non, Denver, on a, alors je ne sais pas si c'est vrai, si ce n'est pas vrai, mais ce que les gens disent en tout cas, c'est qu'on a 300 jours de soleil par an en moyenne. Et c'est vrai que moi, j'ai grandi en Bretagne, tu vois, donc bon. J'avoue que c'est quand même agréable ici de ne pas avoir à trop se poser la question de la météo.
0: En Bretagne, moi depuis que j'ai enregistré des émissions en Bretagne, je sais qu'en Bretagne il fait beau plusieurs fois par jour, mais ce n'est pas garanti pour le lever du soleil.
1: Non, c'est ça, voilà, c'est ça. Il faut avoir un peu de chance.
0: Alors, et tu es de Brest, mais alors là aussi j'ai appris grâce à Yvan Le Bolloc, on n'est pas brestois, c'est vraiment si on n'est pas de Brest même.
1: C'est vrai, c'est vrai. Je suis originaire de Brest, mais non, je suis originaire de entre Brest et Le Conquet, donc la pointe Finistère.
0: Ouais. Pas de Brest même, mais bretonne quand même.
1: Mais pas loin quand même. Je suis allée à l'école à Brest.
0: As-tu été manger au crabe marteau?
1: Absolument, avec le bavoir et le papier journal partout pour protéger. Ouais, bah oui, c'est une institution.
0: Et les morceaux de crabe qui s'envolent d'une table à l'autre.
1: C'est ça, exactement.

0: Mais là, on est quand même loin de la Bretagne, ouais. Puisque nous sommes dans le Colorado et dans un cadre mais extraordinaire. Je vais te laisser, puisque tu viens souvent et pour le lever, tu sais. Comment décrirais-tu ce Red Rocks Mountain et amphithéâtre qui n'est pas encore apparu à notre regard?
1: Red Rocks, donc en fait, c'est un parc à la base. On peut se balader, il y a plein de sentiers de rando, donc dans la roche rouge, ça porte bien son nom. Et puis, bah, l'amphithéâtre, il est connu. Pourquoi? Parce qu'il y a deux énormes falaises, tu vois, de part et d'autre de l'amphithéâtre, en roche rouge, qui offrent une acoustique assez incroyable, en fait.
0: Naturelle.
1: Exactement, naturelle.
0: On pourrait presque donner des concerts acoustiques ici.
1: C'est comme ça que ça a commencé, hein.
0: Ah bah oui.
1: Alors, je connais pas l'histoire par cœur de tout le lieu. C'était avant que l'amphithéâtre soit complètement creusé, puisqu'ils ont maintenant ajouté des marches pour que les gens puissent s'asseoir, etc. Et donc c'était une scène en bas où ils profitaient de cette acoustique et partager leur musique.
0: On peut donner des concerts, je ne sais pas s'il y en a, mais des concerts de musique classique ici?
1: Oui, l'Orchestre Symphonique du Colorado qui fait régulièrement des concerts ici où ils font des soirées à thème, genre le compositeur, c'est quoi, Williams?
0: John Williams.
1: Ouais. Mmh. Oui, voilà, ils vont refaire comme ça toutes les musiques de films. Enfin, c'est vraiment chouette.
0: Bah, et E.T. arrive pendant le concert.
1: Star Wars, ouais.
0: Qu'est-ce qu'on lit là? Creation Rock? Amphithéâtre, Shiprock.
1: Les rochers ont des noms. Donc il y a les deux grands là, donc à droite et à gauche de la scène et de l'amphithéâtre. On va le voir là en contrebas. Et sinon, en fait, il y a plein d'autres rochers dans le parc qui ont tous des noms. En fait, généralement, c'est à quoi ils ressemblent et c'est comme ça qu'on les nomme.
0: Shiprock.
1: Gros bourdon, pardon.
0: Ah bon? J'ai été attaqué.
1: C'est ça.
0: Et ici, je sais que vu la magnificence, la beauté du site, on n'a pas le bourdon quand on est là, normalement.
1: Ah, c'était bien, bonne transition.
0: Alors j'attends ce moment. C'est pour ça que je voulais pas gâcher la surprise, ouais, pour l'enregistrement de la découverte. Voilà, là, ils ont déjà tout retiré depuis hier.
1: Ils sont efficaces. C'est vraiment, ça a commencé au mois d'avril jusqu'à mi-novembre à peu près. Il y a des concerts tous les soirs et il y a souvent des événements aussi le matin, dans la journée. Ouais.
0: Donc moi, je rentrerai avec la frustration de n'avoir vécu ni le concert ni le lever du soleil. Ouais. C'est-à-dire qu'après, il faut revenir, c'est ça?
1: Ah, mais c'est un bon problème à avoir, ça.
0: Alors là, on s'approche, on est à 5 mètres maintenant de la, ouais, barrière et de la vue sur cet amphithéâtre qui s'offre à nous.
1: Voilà.
0: Waouh, waouh, waouh, waouh. Mais la référence française, c'est un peu, allez, orange, derrière,
1: oui.
0: Romain antique d'orange, mais c'est là, ça. C'est naturel.
1: Là, c'est naturel, absolument. Donc ça a été, après, creusé, ils ont rajouté les marches, mais c'est complètement naturel. Et puis tu vois, au fond, tu as la skyline de Denver que tu vois...
0: Ah oui, oui, on voit les tours de Denver, voilà, au loin. On est à vol d'oiseau, peut-être pas 30. Par la route, moins de 30 km. Et à vol d'oiseau, c'est probablement
1: un peu
0: moins.
1: Si loin, ouais.
0: Une vingtaine de kilomètres. Mais, ouais, mais c'est dégagé. On voit Denver, effectivement.
1: Ici, on est à 2000 mètres, en haut de l'amphithéâtre.
0: Ah oui,
1: ouais.
0: 2000 mètres.
1: Denver, en fait, est connu. Tu vois, on s'en rend pas compte parce que ça paraît tout plat.
0: Mais
1: Denver,
0: mètres.
1: C'est la Mile High City.
0: Ça, donc
1: on est déjà à 1600 mètres, en fait, à Denver. On a cette vue que je trouve magique.
0: Oui, 1600 mètres Denver, oui, c'est vrai que c'est déjà assez haut, finalement, Denver. Et pourtant, 1600 mètres, il fait chaud à Denver.
1: Ouais, ouais, ouais, ouais, ouais, c'est une cuvette un peu, hein. Il fait très chaud. 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

0: Alors, mais combien peut-on accueillir de spectateurs, de public ici? Non, je m'excusais auprès de la barrière, je crois que c'était ton pied.
1: Je te pardonne. Je crois que c'est un peu moins de 10 000.
0: Ouais.
1: Et tu vois, le concert des Beatles, donc c'était 1964, c'était pas plein.
0: Ah mais non, j'avais pas compris parce qu'un revival, mais ils sont venus ici,
1: ouais,
0: les vrais.
1: Ouais, en fait, ils refont les sets. En juillet tous les ans, t'as le set de Queen, qui est génial. Tu danses tout du long, enfin c'est vraiment super. En mois d'août tous les ans, t'as donc le set des Beatles, et puis au mois de septembre, celui-là je l'ai jamais fait, c'est Led Zeppelin.
0: Ça veut dire que effectivement, donc Queen, le groupe est venu ici, ouais. Led Zeppelin est venu ici. Ouais. Pousse-t-il ce revival jusqu'à le donner le jour précis du concert
1: Alors les Beatles, oui. Les autres, je suis pas sûre, mais les Beatles, oui, c'était fin août.
0: Et donc aujourd'hui, on remplit avec ces revivals.
1: Ah, ils sont pleins.
0: Ils sont pleins.
1: Et ce qui est chouette, en fait, c'est que c'est organisé par. C'est un peu l'équivalent de Radio France locale. Donc, c'est CPR, Colorado Public Radio. Donc, c'est des concerts qui ne sont pas hors de prix par rapport aux autres.
0: C'est une grande scène. Donc, derrière, il y a ces rochers rouges. Alors, Red Rock, ça veut dire que tous les rochers sont rouges, bien évidemment. Et ils sont rouges derrière la scène. Donc, devant nous, ils sont rouges sur le côté.
1: Partout.
0: Ils sont rouges partout. On est dans un décor de western.
1: Exactement. Les gens qui arrivent à Denver s'attendent à voir des montagnes, etc. On ne s'attend pas forcément à voir ces roches rouges de partout. C'est plus typique de l'Utah, qui est un état voisin. Mais non, on est quand même servi, on a quand même de quoi s'amuser ici.
0: Si on veut voir des personnages de western, eh bien on marche à Denver, dans le centre, on marche d'une place à l'autre, il y a des statues d'Indiens, de cow-boys.
1: C'est ça, en fait, c'était la ruée vers l'or, en fait, la création de Denver. C'est comme ça que la ville est sortie de terre. Ils ont trouvé de l'or, des paillettes d'or dans des rivières dans le centre de la ville. Et puis, ils ont rapidement eu besoin d'envoyer ça un peu partout, donc ils ont créé des voies de chemin de fer. Et c'est comme ça que la ville, en fait, est un peu sortie de terre, c'est qu'il fallait pouvoir envoyer ça un peu partout aux États-Unis. Si tu as l'occasion, je t'encourage à aller faire un tour à Union Station, qui est une gare magnifique au centre de Denver. Et c'est dans l'hôtel à l'intérieur.
0: Alors il y a un hôtel, ça donne envie, je pense que c'est pas donné.
1: Ouais,
0: parce que déjà, j'ai voulu acheter un croissant. Que ce soit plus cher qu'en France, c'est normal. Mais 6$ le croissant,
1: ça
0: je trouve que c'est cher.
1: Ça m'étonne pas.
0: C'est cher.
1: Ouais, et puis généralement, ils sont quand même pas aussi bons. J'aime pas faire trop chauvin, mais quand même, c'est vrai que c'est pas pareil.
0: Mais sinon, la gare elle-même, c'est pas une énorme gare. Hein. Elle est vraiment magnifique.
1: Ouais.
0: Le centre avec l'endroit où.
1: Le lobby
0: ouais. Avec la salle d'attente pour les voyageurs. C'est vraiment, c'est un charme fou.
1: De mémoire, ils ont fait l'ancien guichet en fait pour les tickets. C'est devenu un bar à cocktails. Je crois que les cocktails ont des noms d'ailleurs.
0: De destination.
1: Ouais.
0: Justement, en train, on peut partir où de Denver?
1: Écoute, je le fais dans quelques semaines pour la première fois. J'ai trop hâte. Il y a le Rocky Mountain Mountaineer, je crois qu'il s'appelle, qui va de Denver jusqu'à. Je sais plus si c'est San Francisco ou Los Angeles. Nous, on va le faire. On va traverser les Rocheuses en fait. Et t'as des voitures panoramiques. En fait,
0: ah oui,
1: tu peux monter et c'est complètement vitré.
0: On dit voiture quand il y a des passagers. On dit wagon. Pour les marchandises. Et en Belgique, on dit wagon, mais ça, c'est autre chose. Mais effectivement, les voitures, donc panoramique.
1: Ouais.
0: C'est un voyage qui va durer combien de temps en train?
1: Ça doit être 6-7 heures, un truc comme ça. On va jusqu'à Glenwood Springs, qui est un lieu connu pour ses sources d'eau chaude naturelle.
0: Donc pas jusqu'à San Francisco?
1: Non, moi, je le fais pas jusqu'à San Francisco.
0: Sinon, San Francisco.
1: Je pose quelques jours. Je crois que c'est 2-3 jours.
0: Deux, trois jours.
1: Ouais. Bon, je crois même qu'en fait, il part de Chicago, ce train. Ça s'appelle le Zephyr, et il va jusqu'à la Californie.
0: Wow. Bon, je sais pas si c'est très cher, mais ça donne envie.
1: Ouais, ça donne envie, c'est clair. J'ai hâte.

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2: Nous retrouverons Anne-Fleur Andrel à Red Rocks Park, en périphérie de Denver. Mais c'est à Cheeseman Park, du nom de Walter Cheeseman, homme d'affaires impliqué dans l'industrie ferroviaire, dans ce qui fut un cimetière reconverti en parc, que nous marchons toujours avec le Mosellan Antoine Ligier.
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7: Concernant Denver, Denver, la capitale du Colorado, 19e ville aux États-Unis, 6e, c'est l'aéroport a grimpé huit parades des aéroports.
8: C'est devenu
7: le 6e aéroport des États-Unis. Avec une attraction, il paraît que c'est assez courant. Quand on va atterrir, on est secoué parce qu'il y a des
8: mouvements d'air.
7: Des mouvements d'air.
8: C'est assez commun. C'est un peu flippant. Ça n'arrive pas à chaque fois.
7: Mais moi, ça m'est arrivé.
8: Quand ça arrive, surtout, on le sent même.
7: Bizutage de l'arrivée à Denver.
8: Même dans les gros avions, on le sent. Ça tremble un peu. On se dit, oh, tiens, c'est bizarre. Est-ce qu'on a roulé sur quelque chose? Est-ce que le tarmac n'est pas forcément tout droit? Et non, c'est juste l'air local qui crée ces mouvements. Hein, donc c'est...
7: ouais, c'est assez impressionnant. Mais on atterrit dans de bonnes conditions quand même, bon, je pense à peu près pour la quasi-totalité des vols. Concernant Denver, on n'imagine pas ça en France, enfin pas pour une ville comme ça. On peut donner le nom d'une personne qui est le fondateur de Denver. Alors Denver, fondation en 1858... seconde moitié du 19e siècle, et c'est un certain William Larimer Jr. qui est le fondateur de Denver. Donc ce type-là, qui était un homme d'affaires, a fondé ce qui est devenu Denver aujourd'hui. Alors ce genre d'histoire, on trouve ça aux États-Unis, mais enfin, je ne sais pas si tu t'es plongé un peu dans l'histoire de Denver.
8: Un petit peu, mais je connais, c'est John Larimer.
7: C'est William Larimer.
8: Il a toujours une rue dans le quartier qui s'appelle Rhino, c'est le River North Art District, donc le quartier artistique de la rivière Nord, qui est un petit peu au centre nord ou nord-ouest de la ville. C'est pas très loin de là où j'habite. Et il a toujours une rue qui traverse ce coin-là, qui s'appelle Larimer Street.
7: Ouais, et quant au nom de Denver, alors c'est pas le chanteur, il y a un chanteur peut-être en France, nos amis le connaissent, John Denver, mais c'est pas ce John Denver qui a laissé son nom à la ville de Denver.
8: non, c'est pas lui, non.
7: Donc c'est un certain James W. Denver, qui était le gouverneur du Kansas. Donc 19e siècle, bien sûr. Et en fait, ce William Larimer, l'homme d'affaires, a souhaité rendre hommage au gouverneur, mais s'était intéressé en se disant qu'il y gagnerait quelque chose en donnant son nom à la ville. Et puis quand le fameux James Denver, le gouverneur du Kansas, est venu à Denver en 1875, et j'ai lu ça, on a dit 1882, en fait, il est venu deux fois et il n'a pas du tout été accueilli chaleureusement par les habitants. Mais le nom de Denver est resté. 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
1: Le nom de Denver est resté. C'est vrai que les États-Unis, c'est une histoire qui est riche, mais qui est beaucoup plus courte. Où ben, l'histoire s'est créée un petit peu plus tard, mais le thème, le fil rouge pour beaucoup d'États, surtout dans ce qu'on appelle le Midwest, donc entre les deux côtes, au milieu ouest des États-Unis, c'est une histoire qui est quand même très, très marquée par les tribus locales. Il y a eu des accords au début, ensuite il y a eu des conflits, et ensuite ils se sont plus ou moins fait expulser. Là, on se rend compte maintenant, quand on étudie l'histoire, où je dis « on », c'est les enfants, les locaux à l'école, ils apprennent vraiment plus, effectivement, cette terre-là, elle était possédée à l'époque par une tribu locale qui avait tel nom. Et voilà ce qui s'est vraiment passé. Et ça permet quand même de prendre un peu de recul par rapport à, on est arrivé dans un pays découvert et neuf qui était vide. Et le pays n'était pas vide, le pays était occupé. Et effectivement, il a été, j'essaie de trouver les bons mots, mais il a été... pris un petit peu, entre guillemets.
2: Ouais, c'est enfin, ça. On leur a pris leur terre, hein, quand même. Ouais. Et là, dans ce musée, le History Colorado Center nous montre ça avec ce fameux massacre des Cheyennes. Et l'histoire est bien expliquée pour les visiteurs. On voit bien qui étaient les gentils, qui étaient les méchants. Ouais. Et un peu comme en France aussi, à Thionville, puisque tu viens de Thionville, on a rebaptisé le lycée Colbert avec les siècles. On s'est rendu compte que Colbert, finalement, il avait un peu trempé peut-être dans les histoires d'esclavage, etc. Ouais. Et là, on revoit des idoles aussi, on a retiré des statues par exemple de Kit Carson.
1: Je suis assez partagé sur le sujet, mais ça arrive de plus en plus souvent, je trouve. On se rend compte que certaines figures de l'histoire au final m'ont trempé un peu dans l'esclavage ou avaient des positions qui étaient à l'époque, dans le contexte de l'époque, qui étaient un peu plus défendables qu'elles ne le sont maintenant ou qui ne l'étaient pas du tout d'ailleurs. Hein. Et on se rend compte qu'effectivement, on voue un peu un culte à ces gens-là. Il y a plusieurs anciens présidents des États-Unis qui, jusqu'à Abraham Lincoln, étaient vraiment pour l'esclavage, avaient des esclaves eux-mêmes. Et ils sont toujours dans tous les livres d'histoire, ils ont des statues partout et il y a parfois des élus locaux qui se posent la question « Est-ce que dans ma ville, j'ai vraiment envie d'avoir la statue de ce gars-là ou de cette personne-là » au vu, avec le recul, de tout ce qui s'est passé et des croyances que cette personne avait, des actions qu'elle a prises, etc. Donc c'est vrai que c'est un peu au cas par cas. Il n'y a pas vraiment de règle générale, mais... C'est bien de se poser les questions.
2: Il est au placard. À Denver, en tout cas, Kit Carson. Moi, je regardais une série quand j'étais gamin à la télé, Les Aventures de Kit Carson. J'ignorais que c'était quelqu'un qui avait réellement existé. Mais en tout cas, il est placardisé aujourd'hui.
1: Hein. Ouais, ça doit faire bizarre quand même. Encore une fois, c'est un peu. Ça fait probablement appel à des souvenirs que tu as et qui maintenant, on se rend compte que peut-être qu'effectivement, c'est. L'admiration que j'avais pour cette personne, elle me semblait totalement normale et justifiée à l'époque. Et c'est vrai que c'est bien de se poser la question avec le recul. Est-ce que, effectivement, tout ce que faisait cette personne était forcément bon pour le greater good, oui, au final?
2: Dans l'intérêt, pour le bien-être général.
1: Exactement.

0: Alors nous allons découvrir, Antoine, un lieu que tu affectionnes à Denver. Nous marchons d'ailleurs vers ce lieu. On n'a pas traversé toute la ville pour y arriver, mais moi si quand même. Tu as tes points favoris là dans le parc. On voit que les gens sont venus pique-niquer peut-être en tout cas, le dimanche.
1: J'aime beaucoup les parcs. J'aime beaucoup les parcs pour courir, pour passer du temps en extérieur. Il y en a un ou deux qui ont des lacs dans lesquels on peut malheureusement pas se baigner parce qu'il y a des types d'algues.
0: Les requins, sont...
1: y a...
0: les crocodiles.
1: Non, c'est pas en Floride dans lesquels on a envie de mettre la tête. Hein, de toute façon, pas partout. Mais j'aime beaucoup les parcs parce que j'aime bien les espaces verts et c'est vrai que c'est comme tu disais tout à l'heure, c'est une ville. J'ai du mal à la comparer à une autre ville en France. Je pensais un peu. J'ai étudié à Grenoble après mes études en Lorraine, et c'est vrai que Grenoble, c'est un peu la première ville qui me vient à l'esprit dans le sens où je me rappelle être en cours et regarder par la fenêtre et voir des montagnes avec la neige. Alors
0: là, pendant qu'on marche, enfin là peut-être plus, mais tout à l'heure, on voyait au loin les montagnes.
1: Pas loin, ouais, elles sont visibles.
0: Enfin, au loin, mais pas si loin.
1: Elles sont visibles de partout, et en hiver, c'est vraiment même. Il y en a certaines qui gardent les neiges un peu éternelles, donc on peut les voir même en été. On voit les sommets enneigés. J'ai du mal à comparer cette ville avec une ville en France parce que même à Grenoble, je trouve que c'était plus piéton, il y avait moins besoin de voitures. Ici, c'est quand même un peu plus éparpillé, plus grand.
0: Et là, on regarde tout un groupe là, d'amis, famille, enfin je ne sais pas, avec les chiens et tout. Bon, ils sont venus équipés quand même, hein, pour que le chien n'ait pas trop chaud. La nourriture, enfin les boissons, on s'équipe hein, quand on vient et il y a tout le matériel.
1: Tout ce qu'ils ont là, j'ai la piscine pour le chien aussi, j'ai investi 10 $ cet été. C'est vrai qu'il fait très très chaud l'été, comme on est en plus à altitude, les rayons du soleil sont très très fort, donc c'est pas une chaleur humide étouffante du tout, mais c'est une chaleur où dans la même journée on peut se mettre au soleil et le ressenti ce sera du 35 degrés ou 34 degrés et on se met à l'ombre et on a l'impression qu'il fait 25. Donc quand on est au soleil, surtout les chiens avec leur pelage, c'est vrai que c'est bien d'avoir un petit point de rafraîchissement pour eux. Donc nous on est équipés pareil, on a la table pliante, les chaises, la piscine pour le chien et on passe beaucoup beaucoup de temps en extérieur en été malgré la chaleur.
0: Ouais. Si on vit aux États-Unis, on vit à l'américaine.
1: C'est ça. C'est vrai que moi, je me suis habitué. Enfin, notre conversation me fait repenser un petit peu au mode de vie que j'avais quand j'habitais à Paris, avec le métro. J'avais pas de voiture, j'avais un tout petit appart. Et maintenant, j'ai pas un manoir, mais j'habite dans une maison avec une chambre d'amis, de la moquette. J'ai des voisins, mais c'est pas une maison mitoyenne, donc c'est ma propre maison où on vit tous les deux avec notre chien. Je prends la voiture pour beaucoup plus que ce que je faisais avant. J'ai passé mon permis de conduire à 18 ans et j'ai acheté ma première voiture, je crois, à peut-être 32 ou 31.
0: Donc, tu te souvenais comment on faisait? En plus, ici, elles sont automatiques, c'est plus facile.
1: Tout est automatique et c'est vrai que le mode de vie local est très, très différent. Mais je suis à un stade de ma vie privée et professionnelle où c'est vraiment génial. J'ai vraiment le meilleur des deux mondes, quoi. J'ai du temps et un bon équilibre où je peux profiter de la ville, profiter des montagnes. En été comme en hiver, de la course à pied, du snowboard, du ski, et aussi travailler, comme je travaille en télétravail permanent. Donc ouais, j'ai vraiment...
0: Tu es toujours à la maison?
1: Je suis toujours à la maison. Je sors parfois, j'ai beaucoup d'amis dans la même situation.
0: Le risque du télétravail toute la semaine, c'est de ne plus jamais sortir.
1: C'est ça. Donc on fait quand même un effort.
0: Mais après, on s'habille plus non plus.
1: Ah, moi, en hiver, je mets que des survêtements. J'ai une chemise en haut et un survêtement en bas.
0: Si tu peux travailler topless ou plus, comme le mouvement que j'ai vu aujourd'hui.
1: Comme le mouvement de ce matin, ouais. Non, c'est vrai qu'on se retrouve avec quelques amis, généralement un jour par semaine, où on va soit dans un café, soit dans un parc un petit peu comme là où on s'est installé, où il y a des tables, du wifi et où on peut tous travailler localement. Donc c'est calme, mais au moins on est avec des gens, on peut se lever pour aller commander à manger ou à boire, et puis on peut un petit peu socialiser, même si c'est pas avec des collègues.

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2: Nous retrouverons prochainement Antoine Ligier au Secret Garden Bar. Mais terminons ce premier Suivez le guide à Denver avec la finistérienne Anne-Fleur Andrew à Red Rocks Amphitheater.
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2: Alors nous allons descendre. Hein. On aurait pu choisir de monter, mais on va descendre plutôt.
5: C'est plus facile.
2: C'est plus facile. On va descendre donc le long de ces gradins, de ces 10 000 places, ouais. Anne-Fleur. C'est l'occasion d'évoquer la vie à Denver. Tu as vécu 10 ans, c'est ça, à Boston ?
5: Ouais, t'es bien renseigné.
2: C'est marrant parce que Antoine, que j'ai rencontré et qui est dans, dans cette série d'émissions aussi, a vécu 6 ans à Boston avant de venir s'installer à Denver. Ouais, donc il a fait la même transhumance de Boston à Denver.
5: Ouais.
2: En disant que vivre à Boston coûtait plus cher que vivre à Denver.
5: On a eu d'abord un coup de cœur, nous, pour le Colorado, où on a trouvé ça magnifique. Puis il y a eu le début de la pandémie, on s'est dit, bon, c'est peut-être risqué de partir en pleine pandémie parce que changer de boulot, on risque d'être les derniers arrivés, peut-être les premiers éjectés, quoi. Donc on a un peu pris notre mal en patience. Et puis la vie à Boston devenait très, très, très chère. C'était un peu étouffant. On avait un petit garçon qui est né fin 2018. Donc du coup, quand ça s'est calmé, on a commencé à regarder de nouveau le Colorado. Bah moi, je travaille de chez moi, donc je suis assez mobile. Mais ça s'est fait grâce au boulot de mon mari. Il a trouvé un peu le boulot de ses rêves et ça s'est goupillé assez facilement, finalement.
2: Antoine, lui, ne vit pas dans le centre historique de Denver et j'imagine que toi non plus.
5: Non, moi, j'habite en banlieue sud de Denver, dans une petite ville qui s'appelle Highlands Ranch, qui est un peu une bulle. C'est un peu le cliché, tu sais, des banlieues américaines où les maisons sont quand même pas mal pareilles.
2: Après Danny Elfman, hier, donc restons dans l'univers, puisque c'est le compositeur des films de Tim Burton, un peu dans l'univers d'Edouard Romain d'Argent, par exemple.
5: Ouais, c'est exactement ça, où en référence même plus récente, t'as Desperate Housewives, c'est un peu les quartiers un peu stérilisés, aseptisés, comme ça, mais c'est très sympa. J'ambitionne pas de finir ma vie dans un quartier comme ça, mais en famille, avec de jeunes enfants, c'est assez chouette, les enfants peuvent jouer dans la rue.
2: Pas d'inquiétude.
5: Calme, ouais.
2: Et sinon, donc, tu es tombée amoureuse de cette ville. Alors, je ne sais pas si on peut dire même jusqu'à tomber amoureuse, mais enfin,
5: de la ville. Pas forcément de la ville, mais du cadre de vie.
2: Du cadre de vie.
5: Ouais. Ah oui, complètement. Complètement. On campe énormément. Là, tu vois, on ne pouvait pas se voir ce week-end parce que je suis partie camper justement en montagne avec ma famille et des amis. Si tu aimes bien la nature, on skie de début novembre à mi-mai à peu près.
2: Donc toi, la Bretonne, tu skies ?
5: Bien sûr.
2: Oui, tu as appris sur les pentes bretonnes.
5: Bah évidemment, dans les Monts d'Arrée, c'est ça.
2: Les Monts d'Arrée, oui, 150 mètres. Bah, pour s'initier, c'est pas mal.
5: Ouais, il n'y a pas beaucoup de neige, mais sinon, c'est pas mal. Mais ouais, non, le ski, les randos en raquette, le patin à glace. J'avoue que ça a été un petit peu plus difficile pour moi de m'y mettre, mais mon mari et mon fils font du hockey sur glace. Il a fallu que je m'accroche un petit peu. Je ne suis pas à leur niveau, mais que je puisse suivre un petit peu, tu vois, les balades en famille sur les lacs gelés. Et puis l'été, ouais, c'est le camping, la rando, le kayak. On en prend plein les yeux et c'est bien sympa.
2: Ah, donc vous êtes complètement équipé pour ça.
5: Ouais.
2: Vous l'étiez pas encore à Boston, si ? Boston, on fait ça. Oh, on peut faire ça aussi.
5: On peut faire, mais en fait, ce qui est plus compliqué, je trouvais, au quotidien.
2: Vous êtes dans le Vermont.
5: Ouais, c'est ça, mais c'est qu'en fait, t'as quand même généralement, quand t'as une idée d'aller faire une balade, t'as toute la ville qui a la même idée. Donc, faut que tu partes à 4h du mat pour avoir une place sur le parking. Le parking coûte la peau des fesses. Ici, t'as tellement d'espace, en fait, que t'es quand même jamais les uns sur les autres. C'est vachement plus simple. Tu peux être beaucoup plus spontané, finalement. Tu vois, t'as pas besoin de planifier ça 3 semaines à l'avance. On va aller faire une rando en montagne, quoi.

0: Bah, raconte à nos amis un peu ton week-end alors de camping.
1: Écoute, le week-end en plus c'était assez rigolo parce que j'ai lancé un podcast il y a quelques années qui s'appelle French Expat, qui donne la parole à des Français un peu autour du monde. Et en fait, c'est à l'initiative d'auditeurs qui voulaient absolument qu'on fasse un rassemblement.
0: Qui sont venus
1: Ils sont venus, écoute, tu vois, de Boston, de New York, du Wisconsin, de Californie, et on s'est retrouvés.
0: Donc des Français, pour un parce que camping. French Expat, donc des Français qui vivent.
1: Des Français ou des familles en tout cas, avec une racine française, tu vois, t'as des.
0: Ouais, au moins un élément français.
1: Voilà, c'est ça. Et on s'est retrouvés, c'est ça, on a fait camping, feu de bois, rando, kayak. Et c'était super chouette.
0: Marshmallow sur.
1: Bien sûr, les s'mores. Les s'mores. Alors, les s'mores, c'est un truc hyper. J'allais dire presque la quintessence du camping américain. Moi, je suis pas fan de chamallow grillé. C'est le truc, les enfants, ils adorent ça. Il y a pas mal d'adultes aussi qui aiment ça.
0: Moi, voilà. Dans toutes ces séries d'enregistrements autour du monde, mais c'est la première fois qu'on parle des chamallows.
1: C'est vrai. Bon, après, on fait pas que ça. Hein.
0: Les s'mores.
1: Les s'mores, ouais. S-M-O-R-E-S.
0: Ah ouais, s'mores. Et puis sinon, là, on est à peu près au centre, d'ailleurs. Waouh. Ouais, c'est quand même impressionnant.
1: Hein. Tu vois, t'as des gens là qui font du sport. C'est en fait un lieu qui vit toute la journée. En fait, comme je te le disais, c'est connu pour les concerts, mais les gens en after work des fois viennent juste pour faire toutes les marches entre collègues, histoire de se bouger. Au lever du soleil, je te dis, il y a quand même pas mal de monde. Tous les week-ends, c'est blindé de monde aussi qui viennent faire du sport. Ils vont faire du army crawl. Je sais pas comment on dit ça.
0: Army crawl, comme le mouvement du crawl.
1: Non, en fait, ils sont sur les coudes. Et ils vont avancer comme ça. C'est dur à décrire sans
0: l'image. Ils avancent couchés.
1: Ils avancent couchés, ils descendent et ils montent les marches comme ça.
0: Mais il faut des protections, alors.
1: Ben non. Moi, je ne peux pas le faire, mais eux, ils y arrivent très, très bien.
0: Et alors sinon, même si on fait vraiment, si on marche sur chaque niveau, sachant que c'est quand même de largeur,
1: c'est assez long.
0: Ouais. Enfin, ça fait une belle distance, j'imagine.
1: Ouais. Et je fais quoi de me dire que la prochaine fois que je le fais, il faut que je lance mon Strava, tu sais, l'application qui traque les pas. Je ne l'ai jamais fait, donc je ne sais pas exactement quelle est la distance que ça te ferait faire.
0: Ça, il n'y avait pas à Boston. Alors, non, clairement, il n'y avait pas ça à Boston.
1: Boston a d'autres avantages. Un truc qui manque de Boston, c'est le fait qu'on pouvait marcher quand même beaucoup. Ici, t'es dans les grandes villes quand même de l'Ouest américain. Il te faut une voiture pour beaucoup de choses. Mais sinon, ouais, non, on a d'autres avantages.
0: Hier, j'ai vu des gens qui prenaient, je pense que c'était un brunch. Enfin, en tout cas, il y avait des plateaux au Brown Hotel. Tu connais le Brown Hotel?
1: Non, je connais pas.
0: C'est un hôtel historique et il y avait ces dames avec... très bien habillée, c'était dimanche, avec des jolis, toutes avaient de très jolis chapeaux.
1: Ah ouais?
0: Pour aller prendre le brunch du dimanche. Les gens s'habillaient, surtout là.
1: D'accord.
0: Parce que c'est un hôtel qui a plus d'un siècle. Donc,
1: d'accord, mais tu vois, je connais pas.
0: Ouais, un hôtel, il y a un café aussi. Mm-hmm. Enfin, il est géré par Marriott aujourd'hui, dans le quartier historique.

0: Je suis allé écouter un concert au Paramount Theatre.
1: Ah oui, je l'ai déjà vu.
0: Très belle salle.
1: Ouais, c'est une salle magnifique. Ouais. Je ne l'ai pas fait en concert, je l'ai fait pour un spectacle de stand-up, mais j'avais beaucoup aimé aussi.
0: Donc une chanteuse mexicaine qui s'appelle Alicia Villarreal.
1: Ouais.
0: Et donc, il y avait un public uniquement mexicain.
1: D'accord.
0: Et plutôt mexicaine.
1: D'accord, ok. Ah, trop bien.
0: Et il y avait de l'ambiance. Voilà.
1: Ah, chouette.
0: C'est marrant, donc, il y a beaucoup de monde, là, les gens marchent. Mm-hmm. On ne l'a pas dit, mais c'est libre d'accès. Hein. On ne paye pas de billets d'entrée. C'est une, voilà, une excursion gratuite.
1: C'est complètement gratuit. Le parking est gratuit. Le seul truc, c'est qu'il faut réussir à arriver jusqu'ici si tu n'as pas de voiture. Mais sinon, tu es à quoi, un quart d'heure de route de l'ouest de Denver. Après, ça dépend où tu es.
0: Là, il y a une grande, grande scène. Hein. Mm-hmm. On peut mettre du monde sur scène.
1: Et tu vois, là, tu as la cabine des ingénieurs du son.
0: Ouais,
1: et
0: cabine technique.
1: Tu as ce tunnel en fait, qui relie la scène par en dessous les gradins, voilà, qui relie la scène à cette. Comment tu appelles ça, la cabine technique.
0: Oui.
1: Et en fait, ça a été signé. C'est signé. C'est, alors, au début, ça fait un peu graffiti comme ça, mais c'est.
0: Parce que toi, tu y es allé.
1: Ouais, j'ai eu la chance
0: d'aller dans les tunnels.
1: Ça. Ouais.
0: Et découvrir la vie souterraine de Red Rocks
1: Amphithéâtre. Exactement, les coulisses en fait. Et. Tous les gens qui sont passés en fait sur scène ont signé. Ça fait un peu graffiti en fait comme ça, mais c'est un journal intime en fait si tu veux où t'as un témoignage de l'histoire.
0: Tu as pu déchiffrer les signatures.
1: Alors j'ai cherché des noms connus, j'en ai pas vraiment trouvé, mais
0: mais Freddie Mercury,
1: c'est recouvert quoi, si tu veux, le plafond, les murs, les marches, c'est recouvert de.
0: Alors si nos amis souhaitent chercher en ligne des concerts historiques qui sont déroulés ici, on peut trouver. En ligne, oui. Donc, et il y en a qui sont vraiment des concerts de référence ici à Red Rocks Amphithéâtre.
1: Je pense notamment à U2 dans les années 80, c'est un concert assez connu. Moi, j'avoue que je connaissais pas trop Red Rocks, tu vois, avant d'arriver ici.
0: Moi, jamais
1: mais
0: entendu.
1: Mais dès que j'en ai parlé, tout le monde m'a dit oh, mais le concert de U2 est complètement mythique, c'est incroyable. Et c'est vrai que tu le retrouves sur YouTube et c'est pluie battante, ce qui est très rare ici quand même, parce qu'on est dans un climat très sec, pardon. Ils sont positionnés sur les tours, là, sur les côtés, avec des énormes feux. Le public est en furie. Franchement, je vous encourage à aller faire une petite recherche sur YouTube, c'est génial.
0: Je vais regarder. YouTube.
1: Voilà, c'est ça. C'est dur à dire du coup.
0: YouTube.

0: Il y a une faune parfois sur les gradins aussi, ça dépend des concerts.
1: Voilà, ça dépend.
0: Mais il y a une faune autour également.
1: Oui, bah, en gros, Red Rock, c'est un parc, c'est l'amphithéâtre, mais c'est aussi un parc et c'est moins connu pour ça. Il y a plein de balades que tu peux aller faire sur les sentiers autour pour voir les rochers. Et du coup, tu risques de croiser des animaux. Tu as des biches, des cerfs, tu as les mountain lions. J'ai appris que donc, c'est des panthères ou cougars. Enfin, c'est tous le même animal en fait, qui sont eux plus agressifs, mais normalement qui ne viennent pas te voir.
0: Ils cherchent pas la.
1: Des ours. Ouais. J'ai vu sur les réseaux sociaux de Red Rocks il y a une ou deux semaines qu'ils ont vu des ours dans le parking alors que
0: des
1: il y avait
0: ours dans le parking.
1: Les gens en fait attendaient pour rentrer pour le concert, donc un petit peu flippant.
0: Donc
1: quand
0: ils
1: même
0: ils ont dit que le public devait apporter de la nourriture.
1: Ah bah forcément. C'est ça,
0: parce que le public mange tout le temps.
1: Toutes les poubelles en fait autour sont toutes bear proof, donc ils ont des, c'est pas un truc que tu ouvres facilement en fait, si tu dois aller pincer quelque chose pour que les ours aillent pas se servir. Et puis t'as les serpents aussi. Le serpent pas cool du Colorado, c'est le crotale, le serpent sonnette. Normalement ils attaquent pas les gens si on les embête pas, mais
0: tu en as vu?
1: J'en ai déjà vu et entendu. Du coup, j'évite de me balader en claquette.
0: Comme aujourd'hui. Les,
1: voilà, aujourd'hui, je suis en claquette, mais parce qu'on n'avait pas prévu de faire une rando. Mais voilà.
0: Et là, en revanche, pour une biche, mais elle était à côté. Et puis, alors, on s'est approché, même à un mètre. Enfin, elle ne part pas, quoi. Elle continue tranquillement.
1: Alors, il faut leur donner de l'espace.
0: Il ne faut pas leur donner à manger.
1: Il
0: ne faut pas les nourrir.
1: Il faut pas. Ouais, c'est ça. Mais comme les serpents sonnettes, il ne faut surtout pas les enjamber. Il faut faire demi-tour ou passer vraiment autour.
0: Qui aurait l'idée d'enjamber un serpent sonnette?
1: Et puis sinon, t'es dans le Colorado, donc il y a des chiens. Bien sûr, c'est pas des chiens sauvages, mais je sais plus, j'avais vu une stat, je crois que t'as 7 personnes dans le Colorado sur 10 qui ont au moins un chien chez eux. Donc t'as des chiens quand même partout ici.
0: On voit moins de chats?
1: Bah pas dans la rue en tout cas,
0: mais
1: dans les moins quoi.
0: À domicile.
1: Ouais, je sais pas, j'ai pas fait attention.
0: Tu n'as pas de chat chez toi?
1: Non.
0: Tu as un chien?
1: Non, parce que mon fils a peur des chiens, donc pour l'instant, non.
0: On parlait de nourriture au concert, c'est vrai que à Londres c'est pareil, mais en France tu peux pas. Le public sort régulièrement pour aller acheter à boire, et quitte à manquer une ou deux chansons, le temps d'aller chercher à boire et revient boire pendant le concert dans la salle. Mais tu peux venir manger à ta place et boire pendant le concert,
1: oui,
0: pendant le spectacle.
1: Ouais.
0: Ça choque personne. Et même dans les salles à l'intérieur, acheter sur place bien sûr. Tu n'entres pas dans une salle de spectacle
1: ça,
0: avec ta glacière.
1: C'est ça. Mais ça, je pense que c'est un petit peu culturel aussi, parce que c'est pareil au cinéma ici. Enfin, tu vois, c'est j'ai faim, je vais chercher un truc, c'est différent.
0: Bon, on va remonter.
1: Bah ouais.
0: Allez.
1: Tu vas monter par là?
0: Bah, je vais remonter d'étage en étage, mais sans sauter. Ça marche aussi. Allez, c'est bon. Hop, un coup gauche, un coup droit. Alors, on peut venir faire son sport à Red Rocks Amphithéâtre aussi. Comme ça, tu auras fait un effort.
1: C'est ça.
0: Aujourd'hui. Et puis, c'est toujours bien que les auditeurs sentent qu'on fait des efforts et ils le perçoivent à notre essoufflement. Donc, ils se disent, ah, vraiment, non, ils sont sérieux.
1: Ils ont donné du leur.
0: Le truc, c'est d'alterner en plus. C'est pas tac. Allez.
1: Oui, c'est ça, la jambe.
0: Tac. Allez, sans sauter. Mais quand tu viens le matin pour le lever du soleil, il faut faire ça.
1: Ouais, mais je ne fais pas. Je mange
2: reste en haut. Nous poursuivrons prochainement la conversation avec Anne Fleur. Fin de ce Suivez le Guide à Denver, Colorado. Grand merci Anne Fleur Andrel et Antoine Ligier. Follow the Guide, préparé avec la complicité de Nelly Gaulier pour le contact avec Anne Fleur. Thank you, Maddy Mason, pour le prêt de sa voix.
3: It is a pleasure.
4: Avec plaisir.
2: Réalisation Roman Feocchio. Le site internet visitdenver.com et vous trouverez facilement en ligne le podcast d'Anne Fleur Andrel, riche de ses 400 épisodes.
3: See you soon in the United States. A bientôt aux États-Unis.
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0: Il est 4 heures.
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2: Tous mélomanes et Daniel Missire vous proposent une série d'émissions consacrées à la musique religieuse entre l'eau des vêpres ou les chemins du sacré. Sera une émission 100% religieuse. Elle vous conviera à la découverte ou redécouverte du répertoire sacré du XIIe siècle à aujourd'hui avec une sensibilité marquée pour les périodes Renaissance et Baroque. Madame, Monsieur, bonjour. Aujourd'hui, cette première émission entre l'eau des vêpres ou les chemins du sacré se déroulera en terre mozartienne, puisque consacrée totalement à Mozart, et plus précisément à la jeunesse de Mozart avec la Missa Solemnis, le Köchel 139. Nous ouvrons cette émission par une composition d'un tout jeune homme, âgé alors et seulement, dirais-je, de 12 années.

Le Kyrie Eleison de la Missa Solemnis Köchel 139 de Wolfgang Amadeus Mozart. Ce Kyrie était interprété par le Concertus Musicus de Vienne, le corps Arnold de Schoenberg, direction Nikolaus Harnoncourt, une production Teldec de 1989. Longtemps, les musicologues se sont interrogés sur la date effective de la composition de cette messe. Certains émirent comme date 1771, alors Wolfgang aurait eu 15 ans. Il se dit que cette messe aurait été écrite pour les funérailles du prince évêque Sigismund Stratenbach, employeur des Mozart père et fils. Or, lors de ces funérailles, c'est le requiem de Michael Haydn qui sera donné. Aujourd'hui, tout le monde, ou presque, s'accorde à penser qu'elle fut écrite en 1768, avec une première donnée le 7 décembre de cette même année, pour la consécration d'une toute nouvelle chapelle qui venait d'être construite. Remarquable travail qui sera alors réalisé là par cet enfant de 12 ans. Après les trois mouvements du Kyrie que nous venons d'écouter, voici un large extrait du Gloria de cette Missa Solemnis Köchel 139, devenu, suite à son reclassement dans le fameux catalogue Köchel, le Köchel 47A.

Mozart, la Missa Solemnis Köchel 139, les Gloria, Lauda Musté, Gracias, Domine Deus et Quitolis Peccata Mundi. Nous écoutions le Concertus Musicus de Vienne et le chœur Arnold Schoenberg avec les solistes Barbara Bonnet, soprano, Jadwiga Rappé, contralto, Joseph Prochaska, ténor et Hakan Hagegaard, basse, tous placés sous la direction de Nikolaus Sarnoncourt, une production Teldec de 1989. L'ordinaire de la messe est ici traité par Wolfgang avec une solennité toute particulière. L'orchestre classique y étant, en plus de la double distribution d'alto, complété par trois trompettes aiguës, trois trombones et timbales. Un effectif remarquable, toutefois parfaitement en adéquation avec la cérémonie exceptionnelle que devait être la célébration d'une chapelle nouvellement construite. Tout ce qui fera le génie de Mozart par la suite est en germe dans cette deuxième messe écrite donc à l'âge de 12 ans. Je vous propose de poursuivre plus avant dans l'écoute de cette messe.

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1: Le Cognam Tousselus, le Cum Sancto Spiritu, le Credo, et incarnatus est et crucifixus, extrait de la Missa Solemnis, Köchel 139, de Wolfgang Amadeus Mozart, le Concentus Musicus de Vienne, le chœur Arnold de Schoenberg, était dirigé par Nikolaus Sarnoncourt, une production Teldec de 1989. Sur plus de 600 œuvres composées par le Salzbourgeois, il y aura 18 messes, ce qui, à l'aune de son parcours, relève du tour de force, puisque l'on sait que ce parcours sera réduit à une petite trentaine d'années. Enfant prodige en termes d'écriture, Mozart était aussi dans cette capacité exceptionnelle qu'il avait à composer avec une extrême rapidité. Une petite histoire à ce sujet. Pierre Petit, compositeur français du XXe siècle et décédé en 2000, a écrit un livre baptisé simplement Mozart. Dans ce livre, il illustre parfaitement cette capacité d'écriture hors norme. Pierre Petit s'était amusé, si je puis dire, à faire l'analyse du temps qu'il aurait été nécessaire à un compositeur « normal » entre guillemets, pour écrire tout ce que Wolfgang avait écrit dans un laps de temps aussi court. Il avait ainsi admis qu'il était impossible d'y arriver, sauf à supposer que le processus de création chez Mozart la magie, bien entendu, une boutade. Et Pierre Petit, alors, convenait de la façon extraordinaire qu'avait Wolfgang de composer. Il ne posait rien sur la partition avant que l'œuvre ne soit totalement aboutie dans sa tête. Pour reprendre les propos de Pierre Petit, Mozart composait toute l'œuvre de mémoire avant de la coucher alors sur le papier, ce qui, pour lui, n'était plus que du travail de gratte-papier. Pour clore le sujet, il s'est vérifié, lors de la composition de la symphonie de Linz, écrite beaucoup plus tardivement, que Mozart composait plus vite que les copistes, eux qui n'avaient pourtant qu'à recopier pupitre par pupitre, violon 1, violon 2, alto, violoncelle, etc., etc., la prose du génie de Salzbourg. Une scène célèbre du film Amadeus de Miloš Forman, où l'on voit Mozart composer la flûte enchantée, illustre cette capacité exceptionnelle de création chez Mozart. Miloš Forman connaissait bien son Mozart.

Resurrexit et in spiritum sanctum et une âme sanctam, trois extraits de la Missa Solemnis, Köchel 139, de Wolfgang Amadeus Mozart, le Concientus Musicus de Vienne, le chœur Arnold de Schoenberg, était dirigé par Nikolaus Arnoncourt, une production Teldec de 1989. Je reviens un court instant sur le phénomène de la composition chez Mozart, avec un autre moment du film de Milos Forman, Amadeus, avec une autre image de ce film, où l'on voit Salieri qui consulte des partitions de Mozart, totalement affolé, totalement sidéré, lorsqu'il s'aperçoit que les manuscrits de Wolfgang, que Constance vient de lui remettre, ces manuscrits sont sans aucune rature, posés comme cela d'un premier jet. S'il est un moment qui illustre toute la trame de ce film, c'est bien celui-là où l'on voit, où l'on mesure toute l'impuissance de Salieri, pourtant le compositeur officiel de la cour, confronté à l'irrationnel, le seul Viennois d'ailleurs à l'époque à pouvoir mesurer le génie de Mozart. Un moment très fort de ce film.

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1: Le Sanctus, le Benedictus, l'Agnus Dei et à l'instant, le Dona Nobis Pacem, extrait de la messe Köchel 139 de Wolfgang Amadeus Mozart, le Concertus Musicus de Vienne, le corps Arnold Schoenberg, était dirigé par Niklaus Sarnoncourt, une production Teldec de 1989. Voilà, cette émission va se refermer, il nous reste encore quelques minutes. Aussi, je vous propose l'écoute du motet Exultate Jubilate, le Köchel 165, composé par Mozart, donc quelques temps après cette messe solemnis qui figure sur cet enregistrement par les mêmes interprètes. Monsieur Arnoncourt faisait bien les choses. Avant de nous quitter, sachez que Niklaus Arnoncourt a enregistré pour Teldec toutes les œuvres sacrées de Mozart. Et puis, notez que, comme à l'habitude, vous retrouvez toutes les références des œuvres diffusées dans ce Tous Mélomanes sur le site RCF Notre-Dame. Grand merci à Nicolas Fournel qui a réalisé cette émission. Demain, à cette même heure, vous retrouverez Philippe Soler pour une émission consacrée à Bruno Walter, Gustave Mahler et Kathleen Ferrier. À tout bientôt. D'ici là, portez-vous bien.

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2: Gabriel Alperne, vous êtes l'auteur de Intelligence artificielle et l'homme créa Dieu. C'est publié aux éditions Hermann. Bonjour.
3: Bonjour Madeleine.
2: Merci d'être avec nous pour nous plonger dans cette question vertigineuse de ce que l'IA vient transformer en l'homme dans ses relations avec les autres, avec une réflexion qui s'interroge non pas sur ChatGPT et la disparition d'un trait de l'humanité, mais plutôt sur l'homme et sa quête de Dieu. On y reviendra. Et justement, dans quelques jours, la visite du pape en France va venir. Peut-être remettre aussi ces questions spirituelles dans l'actualité. J'aimerais qu'on revienne avec vous sur l'encyclique Magnifica Humanitas que vous avez lu, on pourrait presque dire décortiqué. Qu'est-ce qui vous a marqué dans ce texte ?
3: Alors, effectivement, c'est un texte que j'ai trouvé extraordinaire. Pour moi, il a posé vraiment un acte fort. Et ce que je trouve intéressant, c'est que finalement, depuis plusieurs années, le débat public autour de l'intelligence artificielle tourne autour d'une question technique. Est-ce qu'elle est capable de faire ci, ceci ? Est-ce qu'elle est capable de faire cela ? Ou alors d'une question économique. Bon, elle va tous nous remplacer. Bon. Et je trouve que s'enfermer dans ces débats, alors bon, c'est intéressant, très bien, mais en fait, la question posée par l'intelligence artificielle, elle va bien au-delà. C'est pas seulement une question sociétale, c'est une question anthropologique, humaine. Et c'est ce que finalement le pape vient nous rappeler dans cette encyclique, c'est que la question, le débat technique n'a pas lieu d'être. La question, c'est vraiment... qu'est-ce qu'il en est de notre humanité à l'ère de l'intelligence artificielle ?
2: Mais Gabriel Alperne, vous êtes docteur en philosophie, vous êtes diplômé de l'École normale supérieure, vous avez aussi travaillé dans plusieurs cabinets ministériels, et puis vous avez cette formation en théologie qui vous permet de faire les liens. Mais dans ces cabinets ministériels, dans ces entreprises dans lesquelles vous vous êtes rendu, vous comprenez bien que ça vient secouer au quotidien les personnes. On ne peut pas faire comme si ça n'allait rien changer. Donc ces questions qui se posent sur véritablement ce que ça va venir transformer en termes de travail quotidien, on ne peut pas éluder la question.
3: Ah non, mais alors, ce que j'ai dit et le reproche plutôt que je me permets de faire, c'est de dire, attention, il n'y a pas que ces questions-là. Il n'y a pas que des questions techniques d'implémentation des outils dans les systèmes d'information. Parce que si on n'est que dans cette question-là, on risque de passer à côté du sujet. Donc oui, bien sûr, et pour le coup, moi, je mène aujourd'hui actuellement de gros travaux de recherche sur l'impact de l'intelligence artificielle sur les relations professionnelles, sur les identités professionnelles aussi. Donc ça, j'y travaille vraiment... ardemment. Mais attention, l'intelligence artificielle nous pose aussi cette question, quels êtres humains voulons-nous devenir ? Est-ce que nous allons déléguer une part de notre humanité à l'intelligence artificielle parce que finalement elle est trop lourde à porter ? Ou est-ce que nous allons avoir le courage de l'exercer nous-mêmes ?
2: Alors justement, Gabriel Alperne, parmi ces questions, il y a celle du lien. La religion, c'est justement ce qui fait le lien entre les hommes. Les liens entre les hommes et les liens avec Dieu et les hommes. Dans quelle mesure est-ce que pour vous, l'intelligence artificielle vient re-questionner ce lien ?
3: Alors, dans la question des relations entre les êtres humains, oui, elle est en train de s'imposer comme un interlocuteur légitime. Le risque, c'est qu'elle devienne le seul interlocuteur légitime. Et effectivement, dans mon livre, « Intelligence artificielle et l'homme créa Dieu », je me repose sur une étude qui montre que, par exemple, on a plus de la moitié des personnes interrogées qui préfèrent poser une question à l'intelligence artificielle plutôt qu'à leurs collègues de travail. Donc c'est quand même intéressant, 58%. Hein. Donc quand on voit ce chiffre, on se dit, bon, quand même, ça interroge sur le collectif de travail. Est-ce que les entreprises existeront encore demain ? Parce que si ce pourcentage augmente de plus en plus, finalement, est-ce que l'intelligence artificielle ne va pas éclipser les collègues de travail ? Alors, quand on voit ce chiffre, on pourrait s'arracher les cheveux.

0: être complètement désespéré. Ou alors, on pourra réfléchir et essayer de comprendre pourquoi. Il y a plusieurs hypothèses. La première, est-ce que le télétravail, finalement, n'a pas été une sorte d'effet pervers? C'est-à-dire que je ne sais pas si mes collègues sont là, pas là, voilà. Donc bon, bah, au moins, ChatGPT, l'intelligence artificielle, lui, il est là, il est toujours là, il répond toujours. Bon, première hypothèse. Deuxième hypothèse, est-ce que ce n'est pas un problème d'humilité? Finalement, poser une question à quelqu'un, eh bien, c'est révéler indirectement que bah, je ne connais pas la réponse. Et donc, c'est une sorte un peu de manière de m'écraser devant celui qui a le savoir. Et donc, eh bien, par défaut d'humilité, eh bien, nous n'osons pas. Eh bien, révéler à l'autre qu'il y a des choses que nous ne savons pas. Ou alors, finalement, est-ce que c'est parce que les relations humaines, et par exemple, en particulier les relations professionnelles, sont devenues tellement politiques? Finalement, on doit toujours faire attention à ce qu'on dit, voilà, la manière dont je tourne un email, il faut que je fasse ceci, cela, il faut que je prenne des pincettes avec mon manager, avec un collègue, avec, voilà. Et tout ça est tellement épuisant, toute cette diplomatie est tellement épuisante que finalement, bah, quand j'écris un message à ChatGPT, hein, je n'ai pas besoin de mettre les formes, il répond tout de suite présent. Et donc, ce jeu politique qui est épuisant n'existe pas. Donc en fait, ce que je trouve intéressant avec l'intelligence artificielle, c'est qu'elle vient révéler les terribles rapports de force qui existent entre les êtres humains, dans le monde professionnel en particulier. Et donc, encore une fois, c'est là où pour moi elle est salutaire, enfin elle peut être salutaire, c'est justement eh bien, si elle nous permet de voir des angles morts, des contradictions, et même peut-être des petites médiocrités que l'on avait mis sous le boisseau, et qu'il est temps de réinterroger.
1: C'est une vraie exigence, en fin de compte, vis-à-vis de l'humanité.
0: Oui, enfin, pour moi, en tout cas, c'est, si l'intelligence artificielle doit être utile pour quelque chose, ce sera justement si elle nous permet de nous remettre radicalement en question. C'est pour ça qu'en tant que philosophe, cet outil m'intéresse, parce que c'est un outil qui peut, eh bien, paradoxalement, nous rendre beaucoup plus humains. Mais encore une fois, je pense que là, l'être humain est à la croisée des chemins. Soit, encore une fois, on décide de lui déléguer toute notre humanité parce que c'est beaucoup trop lourd à porter, soit on va être suffisamment courageux et se dire, eh bien, je vais être suffisamment gentil, humble, tolérant, bienveillant et accessible à l'égard de mes proches pour qu'il n'ait pas besoin d'interroger l'intelligence artificielle au lieu de moi.
1: Mais ça pose aussi la question de la responsabilité. Ça, le pape, il revient dans son encyclique, c'est, au fond, il y a une responsabilité de ceux qui ont le pouvoir de conception de l'intelligence artificielle. Il vient vraiment dire que là, ce n'est pas un outil dont on serait tout à coup un peu prisonnier et puis qui évoluerait presque sans nous, même si pour certains aspects, on est en train de voir que c'est le cas. La responsabilité de l'homme dans la création de l'intelligence artificielle. Qu'est-ce que ça interroge ?
0: Alors, il y a effectivement, oui, clairement, une immense responsabilité de la part des créateurs de l'intelligence artificielle. Et c'est vrai que ce qui est fou, c'est qu'ils ont extraordinairement bien compris quels étaient les besoins et les angoisses les plus profonds de l'être humain. Et c'est vrai que cet outil, l'intelligence artificielle, répond à merveille aux besoins, aux fantasmes, aux angoisses les plus profonds de l'être humain. Et c'est pour ça que cet outil s'est développé d'une manière aussi spectaculaire dans toute la société et dans le monde entier. Donc ça, c'est un premier point. Après, ce que je trouve quand même important, c'est de se dire, oui, bien sûr, les créateurs sont responsables, mais en fait, chacun de nous est responsable. C'est un peu comme, vous savez, le philosophe allemand Emmanuel Kant avait inventé ce concept d'impératif catégorique. En gros, à chaque fois que tu veux agir, demande-toi, et si tout le monde agissait comme ça, est-ce que ce serait intéressant comme comportement ? Bon, c'était une manière de nous conduire à un comportement moral à chaque fois que nous voulons agir. Là, l'intelligence artificielle, c'est une sorte d'autre impératif catégorique qui se pose. En fait, à chaque fois que j'utilise cet outil, il faut que chacun se demande, est-ce qu'il n'y a pas une personne dans mon entourage à qui je pourrais poser la question ? Je partage avec vous un dialogue. C'est une de mes amies qui vient d'avoir un petit bébé et qui pose un milliard de questions à ChatGPT sur l'allaitement, sur toutes ces choses-là. Et en fait, quand elle m'a expliqué tout ça, j'ai trouvé ça triste parce que je me suis dit, mais finalement, où est sa mère ? Où sont ses amis ? Où sont les proches qui seraient capables de pouvoir lui transmettre ce savoir ancestral de l'humanité ? Et donc, en fait, je pense qu'à chaque fois qu'on pose une question à l'intelligence artificielle, si d'abord, préalablement, on ne s'est pas demandé, mais il n'y a pas quelqu'un d'autre, un petit être humain autour de moi à qui je pourrais poser la question, et en dernier recours, on demande à l'IA. Oui, d'accord. Mais je pense que cette question-là, c'est la responsabilité de chacun d'entre nous.
1: Alors, ce qui est intéressant dans votre ouvrage, c'est que vous faites plusieurs allers-retours avec l'Ancien Testament, notamment, mais aussi parfois le Nouveau Testament, donc avec la Bible. Vous évoquez justement comment, à un moment donné, le peuple hébreu, angoissé de ne pas voir revenir Moïse, qui est parti au Mont Sinaï chercher les commandements, va finalement aussi trouver un moyen, un remède face à cette angoisse. On est à ce moment-là au moment du veau d'or. Est-ce qu'il y a de toute façon quelque chose qui viendra pour apaiser l'homme ?
0: Alors, de toute façon, les idoles, il y en a toujours eu. voilà, il y en a toujours eu. Elles ont pris des formes extrêmement différentes à chaque fois. Mais c'est vrai qu'en tout cas, si cet outil d'intelligence artificielle peut être considéré comme une idole, c'est quand même une idole sacrément, pardonnez-moi le terme, sacrément diabolique et sacrément puissante. Parce qu'en fait, elle vient finalement assouvir toutes les dimensions, en tout cas, de ce que nous pouvons espérer dans le divin. C'est-à-dire qu'elle est à la fois, c'est à la fois immanent et transcendant. Donc c'est à la fois un Dieu qui est en nous, puisque bon, bah, nous, par nos questions, nous le construisons. Mais c'est aussi un Dieu qui est en dehors de nous. Hein, bah, c'est mon téléphone, c'est, voilà, donc c'est l'immanence et la transcendance. C'est à la fois un Dieu qui est immatériel. Bah, voilà, l'intelligence artificielle, bon, voilà, c'est dans l'air. Bon, voilà, mais en même temps, c'est très matériel, c'est très incarné. Voilà, alors incarné, bon, mais en tout cas, c'est tangible. C'est tangible. Voilà. À défaut d'être incarné, c'est tangible. Sauf que bon, si un jour il y a la robotique qui est couplé à l'intelligence artificielle, et malheureusement ça arrivera, la question de l'incarnation de l'intelligence artificielle, bien sûr, posera de nouvelles grandes questions. Voilà, donc effectivement, c'est une idole qui vient assouvir tous nos besoins, effectivement, de spiritualité. Donc c'est là où, oui, bien sûr, c'est une idole qui est sacrément, en tout cas qui pourrait être vue comme sacrément, oui, enfin qui vient mettre l'être humain face à ses contradictions.
1: Et puis alors, comment est-ce que vous abordez la question du sur-mesure, entre guillemets?
0: Parce que oui, ça, c'est très important.
1: C'est le thème que vous utilisez, oui, pour dire que c'est du sur-mesure, là où parfois, justement, avec Dieu, bah, on n'a pas la réponse tout à fait celle qu'on attendait. Et c'est ça qui est peut-être amusant, insaisissable.
0: Oui. En fait, j'ai voulu comprendre pourquoi nous avions une telle foi dans cet outil. Et donc, finalement, cette foi, elle repose sur le fait que cet outil répond à un besoin qui est vraiment le besoin le plus enfoui, le plus profond de l'humanité. C'est le fantasme du sur-mesure. Donc, pourquoi est-ce qu'on a un tel fantasme ? Eh bien, quand l'être humain a été créé, bah, force est de constater que c'est un peu comme si le monde n'était pas vraiment fait pour nous. Quand on regarde les autres animaux, les poissons, les oiseaux, on a l'impression qu'ils se meuvent d'une manière tout à fait naturelle dans le monde, alors que nous, bon, avec nos écouteurs, nos trottinettes, nos pantalons, nos lunettes, on a l'impression d'être un peu décalé, un peu maladroit lorsque nous sommes dans le monde. D'ailleurs, le philosophe allemand Günther Anders avait cette phrase « L'être humain est étranger au monde ». Donc oui, l'être humain a quelque chose, une sorte d'étrangeté par rapport au monde. Alors, c'est peut-être ce qui fait notre humanité. Mais en tout cas, de cette étrangeté vient le fait que on doit s'adapter en permanence au monde. Le monde n'est pas fait pour nous, donc on doit créer des outils, on doit créer plein de choses, des sciences pour essayer de vivre dans ce monde et nous adapter. Et en plus de ça, on a des congénères, d'autres êtres humains qui sont parmi nous. Et en fait, là aussi, il faut nous adapter en permanence à eux. Parce que bon, bah, on parle de vivre ensemble toute la journée, mais on voit bien à quel point c'est compliqué. Hein, tout ce qu'il a fallu imaginer en termes de droits, de législation, de contrat social pour rendre une vie en société possible. Et on voit bien que jour après jour, c'est un équilibre précaire et fragile. Donc ça veut bien dire que finalement, si je résume la situation, on a un être humain qui doit s'adapter au monde, à tout et à tout le monde, toute la journée. Et donc c'est un peu comme si nous étions dans une sorte de burn-out civilisationnel où en fait, bah, on est épuisé de s'adapter à tout et à tout le monde. Et donc, l'être humain se prend à rêver d'un outil qui ne lui fournirait et ne lui demanderait aucun effort d'adaptation, qui lui apporterait eh bien, une possibilité de sur-mesure, sans effort d'adaptation. Et donc, il y a cette question, quel enfant du fin fond de sa fratrie n'a pas rêvé d'avoir des parents sur-mesure? Quel élève au fin fond de sa classe n'a pas rêvé d'avoir un professeur sur-mesure? Quel salarié n'a pas rêvé d'avoir un manager, un directeur sur-mesure? Quel citoyen n'a pas rêvé d'avoir eh bien, un président de la République ou un roi sur-mesure? Et on voit bien que ce fantasme du sur-mesure, on a un dieu, cette intelligence artificielle qui nous l'offre sur un plateau d'argent. Comment y résister?
1: Vous parliez de la question de l'incarnation, c'est aussi parce que quelque part il n'y a pas de médiateur. Et donc ça compte finalement. Cette intelligence artificielle parle à tous et pour tous. Alors vous allez me dire, Dieu aussi le faisait, mais quelle différence?
0: Oui, alors effectivement, je me suis vraiment interrogée. Donc encore une fois, vraiment, ce livre est à prendre au millième degré parce que j'ai voulu vraiment pousser cette plaisanterie jusqu'à l'absurde, se dire voilà, est-ce que l'intelligence artificielle n'est pas une sorte de nouveau dieu? Et donc, bah si oui, quel serait le clergé? Quelle serait la liturgie? Quels sont les rites? Bon, donc j'ai voulu vraiment encore une fois explorer, tirer ce fil jusqu'à l'absurde. Mais alors effectivement, face à l'intelligence artificielle, il y a un lien qui est direct. Pas besoin de clergé, pas besoin de génuflexion, pas besoin de faire des jours de jeûne, pas besoin de prière, de quoi que ce soit. Le contact est direct. Le lien est direct. Pas besoin d'interprétation, il n'y a pas une grande pitié, il n'y a pas besoin de faire des feux, de faire des... Voilà, bon.
1: Pas de
0: rien
1: sacrifice.
0: De tout ça. Pas de sacrifice.
1: Ah, ouais. À moins que, peut-être.
0: Alors, alors, ça c'est encore le sujet. Mais en tout cas, voilà, le lien est direct. Sauf que, et c'est là où c'est très intéressant, donc on pourrait se dire, bah finalement, c'est une religion qui est très facile. Mais

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2: On est avec vous, Gabriel Alperne, sur RCF Notre-Dame. Vous êtes docteur en philosophie et diplômé de l'École normale supérieure. Vous êtes l'auteur de ce livre « Intelligence artificielle et l'homme créé à Dieu ». On en parle avec vous, notamment à l'occasion de la venue du pape, qui s'est beaucoup interrogé lui aussi sur l'intelligence artificielle. Alors, justement, on évoquait un peu cette construction intellectuelle que vous avez élaborée dans votre ouvrage, mais qui est à la fois amusante, ludique et en même temps très profonde, et qui vient nous dire, mais finalement, est-ce qu'on n'a pas avec l'intelligence artificielle quelque part un nouveau Dieu ? Avec la question aussi de celle du sacrifice. Puisqu'après tout, on évoquait l'Ancien Testament tout à l'heure, qu'est-ce qu'au fond on sacrifie à ce nouveau Dieu ?
3: Oui, alors c'est effectivement à tout Dieu il y a une forme de sacrifice, donc c'est cette question qui est posée. Alors ce sont diverses hypothèses que j'esquisse, mais oui, est-ce que nous ne sommes pas en train de lui sacrifier une part de notre humanité ? Et peut-être d'ailleurs, et dans la part de notre humanité qu'on lui sacrifierait, il y aurait peut-être justement notre vulnérabilité. Parce que finalement, l'intelligence artificielle, elle vient pallier toutes nos vulnérabilités. Quand on ne sait pas quelque chose, elle nous apporte du savoir. Quand on n'arrive pas à écrire, on a l'angoisse de la page blanche, eh bien, elle nous apporte ces différents éléments. Et donc finalement, elle nous oblige, ou elle nous invite en tout cas, à sacrifier une part de notre humanité, et plus précisément une part de notre vulnérabilité. Et c'est là où d'ailleurs je fais un lien avec une magnifique phrase de l'encyclique Magnificat Humanitas, qui dit « La fragilité de l'homme n'est pas une erreur à corriger ». Je trouve que c'est intéressant de nous le rappeler, parce que parfois on a l'impression que la vieillesse est une maladie, ou que finalement le fait de ne pas savoir quelque chose, ou le fait d'avoir tel ou tel handicap, voilà, et bien justement, est une faille béante, alors qu'en fait ce sont peut-être des manières de nous rappeler que nous sommes des êtres humains, voilà, avec toute la beauté que cette vulnérabilité représente.
2: Alors justement, dans votre ouvrage, vous vous intéressez aussi à ce qui fait que nous tournons si facilement aussi vers l'intelligence artificielle et qui est cette peur. Alors il y a plusieurs peurs, il y a la peur de la mort, mais vous en soulevez une autre, oui. Gabriel Alperne.
3: Alors là aussi, rendons à César ce qui est à César, et en l'occurrence au philosophe allemand du XXe siècle, Günther Anders. En fait, c'est une phrase qui est extraordinaire dans son livre « Le rêve des machines ». Il dit, en fait, ce dont l'être humain a le plus peur, la plus grande angoisse, c'est pas la mort, c'est la peur de ne pas participer. Voilà. Le fait de ne pas en être, de ne pas être impliqué. Alors dans quoi, on ne sait pas, mais en tout cas, voilà, le fait de ne pas en être. Alors cette phrase, elle est extraordinaire pour pouvoir comprendre mille choses. Pourquoi effectivement, les gens ont tellement besoin de donner leur avis sur les réseaux sociaux. Pourquoi est-ce que les citoyens ont besoin, à travers la démocratie participative, eh bien, de pouvoir se sentir entendus? On voit bien avec la crise des Gilets jaunes, par exemple, c'était bien ce sujet de se dire, est-ce que j'en suis ou est-ce que j'en suis pas? Est-ce que je fais partie du contrat social ou est-ce que j'en fais pas partie? Donc on voit bien même dans une famille, hein, finalement, ou dans une salle de classe, quand un enfant ou un élève se sent exclu, bah, y a rien de pire, finalement, que l'on puisse faire à un être humain. Donc cette question, justement, de l'inclusion ou de l'exclusion, ça fait partie, effectivement, des plus grandes angoisses de l'être humain. Et c'est là où, bah, finalement, les créateurs de l'intelligence artificielle ont tout compris sur cette angoisse de l'être humain, parce qu'ils ont créé un outil à qui, justement, l'être humain donne tout. On lui donne nos pensées, nos questions, on lui raconte notre vie, on lui donne tout ce qu'on a, parce que, justement, le fait de ne pas en être, eh bien, nous donnerait l'illusion que nous sommes retranchés de l'espèce humaine.
2: Alors justement, vous évoquez également dans cette question de la peur, hein, cette idée que l'intelligence artificielle va venir nous aider dans cette lutte contre la peur. Au fond, peut-être même une nouvelle alliance. Alors ça, c'est intéressant parce que dans l'Ancien Testament, il y a cette première alliance, cette promesse de Dieu d'être toujours fidèle, d'être toujours à nos côtés. Qu'est-ce qu'on fait de cette alliance-là? Est-ce qu'elle a toujours lieu? Et surtout, est-ce que l'intelligence artificielle vient en fait bousculer cette première alliance?
3: Oui, elle vient même bousculer toutes les alliances. Parce que finalement, elle repose sur

0: une sorte un peu de don contre don, où elle nous donne un savoir total, elle nous donne tout ce que nous avons besoin de savoir, elle répond à toutes nos questions. C'est quand même extraordinaire, quelqu'un ou quelque chose qui est capable de répondre à toutes nos questions. Et en échange de ça, eh bien, nous lui donnons, oui, une bonne partie de notre humanité. Et donc, on ne sait pas effectivement si c'est un échange gagnant-gagnant ou perdant-perdant, ou en tout cas, où nous perdons tout et finalement, elle remporte tout. Mais en tout cas, oui, il y a une alliance comme ça qui est en train de se nouer, et surtout, elle nous fait une sorte de promesse d'immortalité. Parce que tout ce que nous lui donnons, en fait, en gros, on nourrit la bête. Toutes les questions qu'on lui pose, tous les textes que nous partageons avec elle, toutes nos pensées qu'on partage avec elle, eh bien, c'est quelque chose qui la nourrit et c'est quelque chose qui devient presque éternel, hein, puisque ça va dans les algorithmes, ça va, voilà, et puis après, bon, voilà.
1: Ça nous survivra. En fait,
0: ça nous survivra. Et donc, bah, ça pose cette question-là de l'immortalité. Effectivement, là, on a la preuve flagrante d'un dieu qui rend l'immortalité possible. Et ça, c'est quand même le dernier tabou des êtres humains qui veulent tuer la mort.
1: Alors, on parlait de l'alliance. Vous évoquez aussi dans votre ouvrage, finalement, tous ces garants après lesquels on court. La question du mariage, c'est une manière d'essayer d'être fiable, ou en tout cas d'imaginer qu'on peut essayer de l'être l'un envers l'autre et vis-à-vis de Dieu aussi. Qu'est-ce qu'on fait justement de cette garantie-là? De quoi l'intelligence artificielle nous garantit? Et est-ce qu'on est toujours dans cette quête, au fond, vis-à-vis de l'intelligence artificielle?
0: Elle nous garantit d'abord et avant tout une disponibilité totale, 24 heures sur 24, 7 jours sur 7. Il n'y a pas de jour du Seigneur, voilà, voilà, 24 heures sur 24, quelle que soit l'heure du jour et de la nuit. Et ça, déjà, cette disponibilité-là, c'est quand même déjà quelque chose. Parce que qui dans notre entourage peut être disponible 24 heures sur 24? Personne. Et même Dieu, à la limite, ce ne sera pas son rôle. Enfin, voilà, finalement, et puis on est tellement nombreux que, bon, il y a quand même beaucoup, beaucoup de personnes dont il doit s'occuper. Donc, finalement, c'est cette question-là. Et donc, c'est un peu presque une sorte un peu de caprice. Et c'est en ça que je trouve intéressant, c'est que l'intelligence artificielle, elle vient aussi finalement nous interroger par rapport à nos attentes démesurées que l'on a les uns à l'égard des autres. Parce que finalement, même la meilleure maman du monde, même le meilleur psychanalyste du monde, même le meilleur manager du monde, même le meilleur ami du monde, eh bien, personne n'est capable d'être disponible 24 heures sur 24, bienveillant, gentil, patient, toujours, tout le temps. Ben non, personne n'est capable de l'être. Nous non plus. Donc, ça veut bien dire, finalement, qu'il serait temps, peut-être, de revoir les attentes que l'on a les uns à l'égard des autres, parce qu'à force de trop en attendre, on risque d'être toujours déçu.
1: Mais est-ce que ça veut dire aussi que c'est presque une question de maturité, c'est-à-dire que cette attente si forte vis-à-vis des autres qu'on peut soi-même pas remplir, est-ce que ça veut dire qu'on n'a pas compris qui on était? Est-ce que c'est parce qu'on se connaît mal aussi comme être humain?
0: Oui, alors déjà, on est très orgueilleux parce que finalement, on attend des autres ce que l'on n'est pas capable de leur donner. Voilà. On veut qu'ils soient disponibles tout le temps, mais est-ce que nous, on est tout le temps disponibles? Bah non. Donc il y a bien, effectivement, oui, vous parlez peut-être d'un défaut de maturité. Oui, il y a peut-être quelque chose de cet ordre-là. En tout cas, ce qui est intéressant, c'est que l'intelligence artificielle pose la question de l'altérité. Parce qu'en fait, l'altérité, je me rends compte qu'il y a une différence entre un autre et moi quand il y a du temps qui s'écoule. Le petit enfant, d'ailleurs, il voit bien la différence quand il est sorti du ventre de sa mère et quand il était avant. C'est que finalement, bah avant, il était nourri 24 sur 24, il ne se rendait pas compte finalement, parce qu'il était en fusion avec sa maman. À partir du moment où, bon, bah, il est dehors, bon, bah oui, il y a du délai. Voilà. Il y a du délai, on n'est pas toujours là, on n'est pas toujours disponible, voilà. Il faut qu'il attende avant d'être nourri. Et donc finalement, c'est ce temps d'attente, ce délai-là, qui fait qu'il doit franchir le gouffre peut-être incommensurable de l'altérité, et qui fait qu'il se rend compte que, eh bien, l'autre est autre. Et l'intelligence artificielle, finalement, elle est totalement en fusion avec nous, puisqu'elle vient nous apporter tout ce que nous voulons, quand nous le voulons, sans aucun délai.
1: Oui, alors, il y a aussi derrière le fait qu'on puisse en donner notre confiance. Ça veut dire aussi que ce qui est réjouissant, peut-être, c'est que l'homme a toujours ce désir d'une confiance absolue, envers quelqu'un, envers qui il pourrait se remettre entièrement. C'est peut-être ça, au fond, qui pourrait être une bonne nouvelle, c'est que cette quête-là, elle existe toujours, et que les religions ont toujours leur place.
0: Oui, alors, il y a deux questions dans votre question. C'est que d'un côté, oui, c'est réjouissant Alors, en même temps, c'est aussi très dangereux parce que ça veut dire que si quelqu'un a compris ça, du coup, ça devient très facile. Ouais. Et donc, on comprend mieux finalement pourquoi les dictateurs ont pu effectivement fleurir aussi facilement parce qu'ils ont surfé sur le fait que les êtres humains ont besoin d'avoir quelqu'un en qui avoir totalement confiance. Mmh. Voilà. Donc, effectivement, oui, ça peut être dangereux. Après, oui, sur la question du religieux, oui, alors pour le coup, oui, c'est une bonne nouvelle. En tout cas, je pense que les êtres humains, d'ailleurs, quelle que soit la religion, le sujet n'est pas là, ont en tout cas besoin de quelque chose de sacré, qu'il y ait quelque chose de sacré.
1: Quelque chose qu'on ne comprend pas, en fait.
0: Quelque chose qu'on ne comprend pas, quelque chose qui soit énigmatique, quelque chose qui soit mystérieux. Et c'est pour ça que, en tout cas, je vous invite toujours à lire, à relire, à re-relire le Cantique des Cantiques, hein, parce que pour moi, c'est peut-être le texte le plus évocateur, hein, finalement, de ce qu'est Dieu. C'est finalement, avec ce verset magnifique, j'entends la voix de mon bien-aimé bondissant parmi les collines, sur les montagnes, voilà. Et je trouve que c'est magnifique comme texte, parce que finalement, c'est un texte qui nous montre que Dieu est là, il est aussi caché, et finalement, à la fois extraordinairement inaccessible et extraordinairement accessible aussi. Mais c'est à nous, finalement, de le chercher.
1: Oui, un bel hymne à la quête et à poursuivre cette quête, oui. Quel que soit en fond l'environnement technologique qui nous entoure. Merci beaucoup, Gabrielle Alperne, d'avoir été avec nous. Je rappelle que vous êtes docteur en philosophie, diplômé de l'École normale supérieure. Vous avez travaillé dans différents cabinets ministériels. Et puis, vous êtes l'auteur de ce livre qui est sorti aux éditions Hermann et qui s'appelle « Intelligence artificielle et l'homme créé à Dieu ». C'est passionnant. Vous intervenez également dans les entreprises et dans l'enseignement privé, public, avec toujours ce thème de l'intelligence artificielle. Merci infiniment.
0: Merci à vous.

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2: Dans chacun des pays qu'il visite, le pape Léon XIV s'adresse aux foules, des plus jeunes aux plus âgés, des plus engagés aux plus curieux, bref, à cette magnifique humanité. Et toute cette semaine, nous revenons sur le déplacement du pape qui sera dans quelques jours en France. Et je vous propose d'explorer les grands thèmes prévus avec vous, Père Jean-Baptiste Arnaud. Bonjour.
3: Bonjour madame.
2: Vous êtes prêtre du diocèse de Paris, docteur en théologie et président de la faculté Notre-Dame au Collège des Bernardins. Vous êtes aussi formateur au séminaire de Paris. Alors, avant de nous arrêter sur les lieux significatif dans lequel le pape va se rendre, je voudrais comprendre ce que dit Mgr Ulrich, l'archevêque de Paris, quand il dit « À Paris, le pape Léon XIV rencontrera une église, avec un grand E, capable de produire une pensée originale ». Qu'est-ce qu'il veut dire, Père Jean-Baptiste Arnaud, quand il dit ça?
3: Il faudrait lui demander, mais en tout cas, il veut dire, moi, tel que j'entends cette phrase, je comprends que, notamment le déplacement du Saint-Père à l'Institut catholique de Paris, pour plusieurs raisons sur lesquelles on reviendra peut-être tout à l'heure, notamment l'Assemblée ecclésiale provinciale autour de l'accompagnement, de l'accueil des catéchumènes et des néophytes. Alors, et puis, le fait que l'Institut catholique de Paris soit un lieu où on étudie la théologie, où on enseigne la théologie depuis plus de 150 ans, je pense qu'il veut dire aussi que vraiment, chacun a une parole originale à dire, en fait. C'est ça qui est intéressant. La parole de l'Église, c'est une parole à la fois très traditionnelle, inscrite, qui tire de son trésor du neuf et de l'ancien. On a entendu ça dans l'Évangile cet été. Et donc, un scribe qui tire de son trésor du neuf et de l'ancien, bah, c'est-à-dire qu'il reçoit toute une tradition, toute une histoire. On en a parlé hier à propos de l'expression « fille d'église », dont il faut peut-être rappeler quand même aussi qu'elle désigne le baptême de Clovis en 496. Et c'est pour ça que Jean-Paul II était venu non seulement en 80 au Bourget, où il avait fait cette interpellation, mais aussi en 1996 à Reims notamment. Donc, il y a cette tradition qu'on reçoit. Et puis, il y a cette parole qu'on est appelé à dire. Et c'est ça la mission, au fond. Quelle parole est-ce que je suis appelé à dire dans le corps de l'Église, dans la vie du monde, aujourd'hui? Et il n'y a que moi qui peux la dire. Moi, comme baptisé, comme chrétien, alors c'est certainement le rôle des prêtres et des théologiens d'encourager tout le peuple de Dieu à pouvoir dire cette parole et à être missionnaire et même à être théologien. Donc, c'est pour ça qu'elle est originale, il me semble, cette parole. Et elle a quelque chose d'original en ce temps parce qu'il y a une situation un peu original, c'est-à-dire qu'on n'avait pas tellement anticipé, qui fait que beaucoup de catéchumènes frappent à la porte de l'Église. Et pas seulement des catéchumènes, aussi des gens qui viennent demander la confirmation. Alors, ils avaient été baptisés, mais ils n'ont jamais une formation chrétienne. Et puis, beaucoup d'autres demandes. Moi, j'ai été curé pendant 5 ans dans une petite paroisse dans le centre de Paris, qui est en même temps une des maisons du séminaire. J'ai vu, même en 5 années, changer le type de demande qui était faite à l'Église, ou des personnes que je croisais dans la rue, c'est un quartier où tout le monde se connaît, etc. J'ai vu naître et grandir une soif spirituelle. Enfin, entre l'année 1 et l'année 5, vraiment, j'ai vu ce changement. Et elle s'exprime de 1000 manières, et puis par des gens qui ne sont pas encore prêts à franchir la porte, le seuil de l'Église. Donc, il y a beaucoup de paroisses qui développent des activités un peu de seuil, dans des tiers-lieux, etc. Donc, et puis, vraiment, donc ça, c'est original, en fait.
2: Vous voulez dire, oui, c'est ça, ces personnes viennent chercher quelque chose qu'elles ne trouvent pas dans le monde, et l'Église, en ce sens, est originale. C'est ça que vous voulez dire?
3: Oui, l'Église se doit de donner une parole qui est originale, parce qu'en fait, elle est la parole, ici et maintenant, qu'on a à dire. Mais vous savez, quand, dans ma mission comme formateur du séminaire, notamment, j'enseigne la prédication. Donc, j'essaie d'apprendre aux prêtres à prêcher, ce qui est vraiment très redoutable, parce que soi-même, on ne se sent pas non plus très bon. Mais en fait, c'est ça qu'on demande à un prêtre quand il prêche, c'est une parole originale. Pas originale au sens de farfelu, pas originale au sens de absolument nouvelle, qui va inventer des choses ou à la mode. C'est pas ça. Hein. Mais en fait, originale au sens de c'est moi. C'est vous, ici et maintenant, qui pouvez dire ce que vous avez à dire comme témoignage. Au fond, un témoignage, il va être toujours original.
2: Ça renvoie à la vocation, en fait.
3: Oui,
2: ce que vous dites.
3: Traditionnel, et en même temps, il me semble qu'aujourd'hui, c'est vrai. Alors, on pourrait dire qu'il y a une action originale, c'est vrai, une action de l'Esprit Saint aussi. Hein. Et cette action originale, eh bien, elle donne lieu à une pensée originale. Et donc, le pape va aussi nous aider peut-être à mettre des mots. Mais là aussi, pour libérer, pour susciter une réflexion nouvelle, une action nouvelle. Il ne vient pas, c'est pas pour tout enfermer dans une parole définitive. Et c'est ça qui est intéressant.

0: Père Jean-Baptiste Arnoux, le pape Léon XIV. C'est vrai qu'en Espagne, par exemple, il a appelé notamment régulièrement à apprécier, je cite, la complexité, à fuir toute approche qui peuple le monde de fantômes, d'ennemis, ça ce sont ses mots. Il a dénoncé les préjugés qui s'exacerbent et tous les lieux où la pensée critique s'affaiblit. Je dis ça parce qu'il va dans ce lieu qui est l'Institut catholique de Paris que vous évoquiez à l'instant, et il va notamment rencontrer dans ce lieu des carmes, parce que c'est ici qu'a vécu Laurent de la Résurrection, qui était cuisinier dans ce réfectoire. Il a aussi été cordonnier par la suite, mais en tout cas, il a été cité par le pape comme étant celui qui l'inspirait pour une certaine forme de prière. J'aimerais que vous développiez, Père Jean-Baptiste Arnaux, ce que voulait dire le pape.
1: D'abord, en vous écoutant, je pensais à une chose que dit le pape aussi dans Magnifique Humanité. Il s'agit d'être responsable, critique et créatif. Ça aussi, je trouve ça intéressant, un peu ce triptyque, quoi, responsable, critique et créatif, pour se lancer, en effet, ne pas avoir peur de se salir les mains dans les chantiers de notre époque. Quoi. C'est ça l'originalité. Ça, c'est vraiment une citation mot à mot de ce que dit le pape. Alors, il vient à l'Institut catholique à plusieurs titres, et vous évoquez en effet Laurent de la Résurrection, ce carme du XVIIe siècle que le pape a un peu remis en lumière. Enfin, beaucoup le connaissaient quand même. Parce qu'il donne accès à une manière de prier très simple, très attentive à la présence de Dieu. On parlait il y a deux jours de la présence réelle du pape qui vient et qui appelle notre présence réelle. C'est d'abord ça la prière, au fond, être présent à celui qui est présent. Être présent à celui qui est présent à chaque instant. Dans les tâches, les actions les plus quotidiennes, les plus humbles, les plus modestes, comme la cuisine pour le frère Laurent de la Résurrection, et qui marque notre Saint-Père, là, c'est être présent à celui qui est présent. Souvent, on cherche beaucoup, peut-être des formes de prière, et on a raison.
0: Un peu élaboré,
1: sûr,
0: en
1: un
0: fait.
1: Un peu élaboré,
0: ouais.
1: Faire des prières, dire des prières. Être là pour celui qui est là. Et c'est intéressant que le pape lui-même vienne vivre ça. Ah ben, Dieu, il est là parce qu'il nous devance. Parfois, on dit, je veux mettre le Christ au centre de ma vie. Il y est déjà. Mais simplement, par votre baptême, par votre confirmation, par l'Eucharistie, il y est déjà. Regardez-le, repérez-le. Il vous a précédé, il vous a devancé, il a enveloppé toute chose de sa présence. Notre chance d'être chrétien, notre espérance, c'est qu'on vit toute réalité humaine, tous les événements, les rencontres, les circonstances, et puis y compris la création elle-même, enveloppée de la présence de Dieu, de l'amour de Dieu. Pas seulement une vague allusion au fait que Dieu existe. Ça, c'est tout à fait respectable déjà, une vague ou une forte allusion, mais c'est plutôt une démarche philosophique. Notre démarche de foi, c'est reconnaître une présence paternelle, Dieu a tant aimé le monde, une présence fraternelle, Jésus-Christ, notre frère. Et le pape insiste dans Magnifique Humanité pour dire que c'est, au fond, la clé, c'est le visage de Jésus humilié, c'est le visage de Jésus dans les plus pauvres, c'est ça qu'on va repérer. Et il va rencontrer aussi des personnes pauvres, des personnes fragiles, des personnes vulnérables, pour notamment, voilà, parce que c'est la mission de l'Église, de se faire proche, vraiment d'être frère avec toutes ces personnes. Et donc, voilà, c'est intéressant de mettre en lumière cette figure de Laurent de la Résurrection. Par ailleurs, à l'Institut catholique, il y a eu aussi beaucoup d'autres carmes, et aussi beaucoup d'autres prêtres qui ont été martyrisés après la Révolution française. Il y a eu aussi le père Christian de Chergé, qui a été séminariste au Carme. Et puis, donc, il y aura cette réunion de l'Assemblée ecclésiale provinciale. Et moi, j'espère aussi, comme théologien, qu'il va aussi nous donner des lumières et puis des encouragements sur la manière d'étudier la théologie aujourd'hui, d'une manière qui soit à la fois très traditionnelle et en même temps très nouvelle.
0: Alors, vous serez-vous à l'ICP? Je ne sais pas si vous le suivrez à l'UNESCO, c'est l'Institut spécialisé puis international de l'Organisation des Nations Unies, de l'ONU, 194 États membres, moins un parce que les États-Unis quitteront à la fin de l'année 2026 et ça aura d'énormes conséquences. Peut-être simplement s'arrêter sur ce lieu, l'UNESCO. Que vient là aussi faire le pape? Il est invité, vous le disiez, au fond, dans ce lieu où c'est la culture, l'éducation, l'information, tout cela est très important. Que vient faire le pape? Est-ce qu'il a quelque chose à y ajouter?
1: Alors, le pape vient d'abord comme chef d'État dans une institution internationale. Hein, donc, l'UNESCO est une institution des Nations Unies qui donc a vraiment une présence internationale. L'ONU, c'est pas seulement à New York, c'est aussi à Paris avec l'UNESCO, à Genève, par exemple. Et à chaque fois, il y a aussi un représentant diplomatique du Saint-Siège, etc. Donc, il vient visiter presque en tout cas, une institution, non pas un autre État, c'est pas un État, mais en tout cas, une institution internationale. On se souvient de discours de politique, par exemple, à la tribune de l'ONU à New York. Donc, le pape a une légitimité comme chef d'État pour s'exprimer dans ces lieux. L'UNESCO, spécifiquement, sa tâche est autour de la culture et de l'éducation. Donc, évidemment, c'est un enjeu très important pour l'Église. L'éducation est un sujet qui et travaillé pendant toutes ces années par la Conférence des évêques de France, hein, avec un gros travail qui est fait à ce sujet, notamment pour l'éducation catholique et puis pour la place des chrétiens et de l'Église dans ce grand chantier en fait de notre époque. Hein. Le pape en parle aussi dans Magnifique Humanité de qu'est-ce qu'on veut faire quand on veut éduquer à la liberté, éduquer des personnes responsables, critiques, créatifs. Mmh. Donc, mais de même que à propos de la doctrine sociale de l'Église dans Magnifique Humanité, il reprend l'histoire de la doctrine sociale et puis il apporte sa propre formulation, sa propre lecture. La tradition de l'Église, elle progresse comme ça aussi par formulation successive, vous voyez. Et sur la culture, donc il s'inscrit à la suite de Jean-Paul II qui était venu en 1980, la culture au sens large, dans le Concile Vatican II, on parle de la culture comme ce qui fait que l'homme est plus homme. C'est vraiment ça, la culture. Qu'est-ce qui fait que l'homme est plus homme? Alors là, on est au cœur du message de l'Évangile. C'est ça qui est intéressant. Ouais. Et en fait, on pourrait mettre ensemble éducation et culture, ce qui est d'ailleurs le cas à Rome. Hein, c'est maintenant le dicaster pour la culture et l'éducation, dont nous dépendons quand même faculté de théologie. Hein, donc c'est la culture et l'éducation, ça marche ensemble vraiment. Hein, et donc parce que c'est ce qui fait que l'homme est plus homme. Voilà. Et évidemment, je ne peux pas m'empêcher d'évoquer en un mot le discours de Benoît XVI au Collège des Bernardins en 2008, où Benoît XVI avait devant 650 personnes du monde culturel français, voilà, mais commencé par dire en fait les moines qui étaient ici, ils n'ont pas voulu créer une culture, ils ont voulu chercher Dieu. Et en cherchant Dieu, eh bien, une culture européenne, une culture qui se prolonge jusqu'à nos jours, à peu émergée. C'est intéressant parce que vraiment, la culture, ce n'est pas un objet sur lequel on va pouvoir mettre la main. Ce qui fait que l'homme est plus homme, sa dignité, et sa dignité première et fondamentale, c'est de chercher Dieu pour l'aimer et pour aimer ses frères.
0: Merci Père Jean-Baptiste Arnaud. Je rappelle que vous êtes président de la faculté Notre-Dame au Collège des Bernardins et formateur au Séminaire de Paris. À demain.

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1: 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Écoutons le psaume 32, « Heureux le peuple que le Seigneur s'est choisi pour domaine ».
2: Rendez grâce au Seigneur sur la cithare. Jouez pour lui sur la harpe à 10 cordes. Chantez-lui le cantique nouveau. De tout votre art, soutenez l'ovation. Oui, elle est droite, la parole du Seigneur. Il est fidèle en tout ce qu'il fait. Il aime le bon droit et la justice. La terre est remplie de son amour. Heureux le peuple dont le Seigneur est le Dieu. Heureuse la nation qu'il s'est choisie pour domaine. Que ton amour, Seigneur, soit sur nous, comme notre espoir est en toi.

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2: Bonjour, en ce 16 septembre, nous fêtons les Édites, prénom dérivé du vieil anglais, et les Cypriens, prénom qui vient du grec Cyprius, qui veut dire « originaire de Chypre ». Sainte Édite est une sainte religieuse anglaise du Xe siècle, fille du roi Edgar, roi des Angles. Quant à Saint Cyprien, fêté dans l'église d'Orient le 31 août, c'est l'un des pères de l'Église les plus cités dans les textes de Vatican II. Berbère, né dans une famille païenne d'Afrique du Nord, au IIIe siècle, Cyprien mena d'abord une vie facile et dissipée, avant de se convertir tard au christianisme, vers l'âge de 45 ans. Le nouveau baptisé donna alors tous ses biens aux pauvres et devint prêtre. Très aimé, il fut choisi en 249 pour être évêque de Carthage et devint peu à peu le chef de l'Église d'Afrique, par son influence, à peu près un siècle avant Saint-Augustin. Il écrit beaucoup. Une de ses œuvres clés est son traité intitulé « De l'unité de l'Église catholique », publié en 251. Il n'avait de cesse de mettre en garde ses contemporains contre l'orgueilleuse tentation de créer une Église parallèle. C'est lui qui écrivit cette fameuse formule « Hors de l'Église, point de salut ». Mais attention, cette expression a souvent été mal interprétée. Selon Saint-Cyprien, on ne peut diviser ce qui par nature est un, car il n'y a qu'un seul Dieu, un seul Christ, une seule Église, une seule foi, un seul peuple chrétien lié en une solide unité par le ciment de la concorde. Saint Cyprien est, après saint Augustin, l'un des plus grands témoins de la doctrine de l'Église latine des premiers siècles.
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qui donc vais-je comparer les gens de cette génération? À qui ressemblent-ils? Ils ressemblent à des gamins assis sur la place, qui s'interpellent en disant « Nous avons joué de la flûte et vous n'avez pas dansé. Nous avons chanté des lamentations et vous n'avez pas pleuré. » Jean le Baptiste est venu, en effet. Il ne mange pas de pain. Il ne boit pas de vin et vous dites « C'est un possédé. » Le Fils de l'homme est venu, il mange et il boit et vous dites « Voilà un glouton et un ivrogne, un ami des publicains et des pécheurs. » Mais par tous ses enfants, la sagesse de Dieu a été reconnue juste.

Après la remarque de Jésus sur Jean-Baptiste, qui est présenté là comme un grand prophète, nous avons sa pensée sur sa génération et peut-être sur la nôtre aujourd'hui. Pour Jésus, nous sommes des gamins assis sur les places, observatoires narquois des choses, ces garnements sans sagesse qui rient ou qui pleurent, qui jouent et qui s'interpellent. Notre époque contemporaine est-elle bien à la hauteur du sérieux de notre existence ? Alors répondons à ces appels pressants de Jean-Baptiste à la conversion, même par le jeûne, ou au contraire à se réjouir avec notre Sauveur. Notre inconstance est certainement mise en défaut par le Christ. Et nous ne manquons pas de prophètes aujourd'hui pour nous rappeler le sens du bonheur, qui est une autre façon de se réjouir que des jeux inutiles ou moqueurs, une façon plus digne de pleurer sur nos malheurs que nos désespérances. La sagesse de Dieu, qu'il est lui-même, a été reconnue juste par tous ses enfants, et il faut être de ses enfants pour reconnaître cela. Ses enfants, c'est technon en grec, c'est l'enfant élevé avec un père, et non un païdos, un garnement à corriger. Alors sachons redevenir les enfants bien-aimés du Père, qui se réjouissent de son amour, annoncé par Jean-Baptiste et accompli par Jésus. Thérèse de Lisieux, formée dans sa doctrine de l'enfant spirituel, l'attitude qui convient bien à notre orgueil ou à notre désespoir, c'est toujours faire confiance à Dieu dans les joies comme dans les larmes. Jésus est venu nous combler de sa joie, alors réjouissons-nous sur les places dans la mission.

Notre Père, qui es aux cieux, que ton nom soit sanctifié, que ton règne vienne, que ta volonté soit faite sur la terre comme au ciel. Donne-nous aujourd'hui notre pain de ce jour. Pardonne-nous nos offenses comme nous pardonnons aussi à ceux qui nous ont offensés. Et ne nous laisse pas entrer en tentation, mais délivre-nous du mal. Car c'est à toi qu'appartiennent le règne, la puissance et la gloire pour les siècles des siècles. Amen.

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1: Il est 6 heures. 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
2: Bonjour à tous. Il y a des blessures qui semblent condamner une vie, une enfance marquée par la violence, les humiliations, la peur et cette question qui surgit un jour. Comment croire en un Dieu père quand on n'a jamais connu l'amour d'un père sur cette terre? Laurent Kerlot a longtemps porté cette colère en lui. Il a connu les errances, les échecs, le désespoir. Jusqu'à ce jour où une rencontre personnelle avec le Christ va tout bouleverser. Commence alors un long chemin de reconstruction, de pardon, de guérison intérieure. Un chemin qui le conduira contre toute attente à devenir diacre, puis aumônier d'hôpital, au service de ceux qui traversent à leur tour l'épreuve de la maladie, de la souffrance ou de la fin de vie. Dans son livre « Pardonner et aimer, le chemin de la joie » aux éditions Arthège, Laurent Kerlot raconte avec énormément de pudeur comment la grâce de Dieu peut rejoindre les blessures les plus profondes sans jamais les nier et comment le pardon peut devenir un chemin de liberté. Laurent Kerlot, bonjour.
3: Bonjour Pauline.
2: Quels sont les premiers souvenirs qui vous reviennent lorsque on vous parle de votre enfance?
3: La violence. La violence verbale et la violence physique. Je dis tout est cicatrisé. Hein. Je peux en parler librement maintenant. Mais oui, la violence de pas être, avoir été aimé comme un enfant, avoir des câlins, de l'amour, que ses parents ne disent jamais « je t'aime »,« tu as bien fait des choses », c'était tout le contraire. T'es un nul, t'es un bon à rien, t'aurais pas dû naître, je vais te tuer, voilà. Ma mère nous a beaucoup protégés, et c'était mon père, suite au décès de ma sœur aînée, ils se sont jamais remis de cette mort. Et mon père m'a pris comme un bouc émissaire, en fait.
2: Vous étiez où dans la fratrie voilà.
3: Moi, je suis le second de la famille. J'ai Isabelle qui est décédée au bout de 3 jours en 1967. Moi, je suis né en 1968 et j'ai 2 frères après, 71 et 75.
2: Donc vous faites les frais finalement de cette douleur, de ce deuil difficile évidemment pour vos parents. Finalement, dans quel climat familial vous grandissez? Je crois que votre père était alcoolique aussi, c'est ça?
3: En fait, comme ils n'ont pas voulu faire de thérapie, ils n'ont pas voulu voir être accompagnés, ils se sont... Mon père s'est engagé dans le... Il était communiste, dans la... tout ce qui était politique, et il a rencontré des personnes toxiques, et il a commencé à boire, et devant la perte de cet enfant, il m'a pris comme bouc émissaire, il a bu de plus en plus, et l'alcool, il avait un alcool très mauvais, je pense qu'il ne savait pas ce qu'il faisait, dès qu'il rentrait à la maison, j'en prenais plein la figure, verbalement et physiquement, surtout physiquement. Dès l'âge de 3 ans, à 3 ans, je me souviens qu'il m'a balancé à travers la pièce. J'ai atterri contre le mur et je me suis ouvert le crâne. Et ça, je me souviens de ça. Voilà. Mmh. Et ça a duré pendant 10 ans.
2: Ça a duré pendant 10 ans, c'est-à-dire que vous craignez le retour de votre père à la maison. Comment ça se passe les journées?
3: Ah oui, oui. Et puis en plus, je pense que je ne le dis pas dans le livre, c'est qu'à l'école, même la maîtresse, comme on l'appelait à l'époque, la maîtresse était très... un peu sauvage avec moi, et elle me tirait les cheveux, elle me tirait les joues, et moi qui vivais la violence à la maison, je vivais aussi la violence à l'école. Voilà. Donc j'ai grandi comme ça. Et moi, j'avais une peur mais viscérale de mon père. Parce qu'on ne savait pas s'il allait rentrer de bonne humeur ou non. Donc à chaque fois qu'il rentrait à la maison et on l'entendait, dès que la porte se fermait, il hurlait, on savait qu'il était ivre. Et je savais comment ça allait finir. Et ça finissait en bagarre, coup de poing, coup de pied, voilà. Je passe les détails, mais c'était une violence que sur moi, pas sur mes frères, sur moi.
2: Sur vous?
3: Et sur ma mère, de temps en temps.
2: Comment vous réagissez? Vous essayez d'être le plus discret possible ou...
3: Oui, je le raconte bien dans le livre. Je me cache. Et j'étais, pour mon âge, j'étais vraiment très petit. J'étais frêle. Et je me cache dans un canapé, derrière une table, derrière une commode. Mais il me retrouvait à chaque fois. Et il me disait, sale petit con, des insultes, je vais te tuer. Et puis il arrivait à me... me récupérer. Puis c'était des claques, des coups de poing, des voilà. Et ma mère a essayé de nous protéger. Puis elle en prenait aussi plein la figure.
2: Qu'est-ce que ça provoque chez vous, ça, Laurent Carlo, ces violences physiques, ces violences psychologiques, ce rejet, en fait, tout simplement?
3: Une haine et une colère. Moi, je sais ce que c'est la haine de vouloir tuer quelqu'un, la haine de vouloir tuer son père. Mais c'est inimaginable pour un enfant qui a entre 3 et 10 ans. Je souffrais tellement, une grande souffrance intérieure, mais je veux mourir. Je veux mourir. Quand j'étais adolescent, je dis je vais le tuer. Je vais le tuer. Je l'ai jamais, je l'ai pas fait. J'ai jamais tapé sur mon père. Mais si, pour me défendre, quand il a essayé de me tuer avec un couteau dans la cuisine, comme je raconte dans le livre, là je l'ai frappé. Et je l'ai frappé quand il a essayé d'étrangler ma mère sur un canapé. Voilà, pour qu'il lâche ma mère. Mais sinon, pour vraiment le tuer, non. Mais c'est une grande souffrance, une grande colère, une haine. J'ai passé mon enfance et mon adolescence avec cette colère et cette haine. Et la colère est très mauvaise conseillère, on le sait.
2: Vous dites qu'il vous était impossible de croire en Dieu comme père. Bon, on imagine pourquoi, mais vous pouvez nous expliquer.
3: Oui, évidemment. Quand vous avez un père toxique... Moi, j'ai pas été élevé dans la religion. Mon père était contre Dieu, contre la religion, contre les curés. Il nous le disait assez souvent. Bien qu'il ait baptisé ses 3 enfants, mais juste par tradition, voilà, familiale. Mais j'ai pas été élevé dans la foi. Moi, je connaissais pas Jésus et ni Dieu. Et on avait une maison au calvaire de Pontchâteau, juste en face. Il y avait un calvaire. Il y avait Jésus. Et je le raconte bien aussi dans le livre, c'est que je voyais ce promontoire avec Jésus. Et je lui ai demandé ce que c'était qui. Il me dit bon, c'est une connerie de l'Église. Et je me suis fait frapper parce que je posais trop de questions. Donc, pour moi, Dieu ne pouvait pas exister quand vous avez un père toxique qui vous frappe, qui vous dit que c'est un bon à rien, t'es un bon à rien, t'es un nul, t'aurais pas dû naître. Comment vous pouvez dire que Dieu est père, est amour, est miséricordieux? Moi, quand j'ai entendu Jean-Paul II dire n'ayez pas peur, Dieu est amour. En 78, j'avais 10 ans, mais j'ai hurlé contre Dieu. J'ai dit, mais comment tu peux laisser faire ça? Comment tu peux me laisser mon père me fracasser, m'humilier, me tabasser? Tu peux pas exister, c'est pas vrai. En fait, j'avais une sorte de hurlement intérieur qui fait que j'évacue, et j'ai évacué ça dans le sport, mais aussi j'ai beaucoup menti, j'ai beaucoup volé, rien de vraiment de répréhensible par la loi, mais j'avais une grande souffrance. En fait, comme j'ai pas été aimé, on dit Dieu est amour, mais moi j'ai pas connu l'amour en tant qu'enfant. J'ai pas connu l'amour. Comment je pouvais aimer Dieu, comment le connaître? C'était impossible. C'était pas possible. Jusqu'à ma rencontre avec lui, évidemment, à l'âge de 24 ans.
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2: Et cette semaine dans Témoin, je reçois Laurent Carlo. Il vient de publier Pardonner et aimer, le chemin de la joie. C'est aux éditions Arthège, un témoignage bouleversant. Laurent Carlo, comment les blessures dont vous venez de nous parler, ces violences subies durant votre enfance, comment ont-elles influencé finalement votre adolescence et votre vie d'adulte?
3: Oui, moi je pensais toujours que j'étais nul. J'étais un bon à rien. Même si je réussissais des choses, j'ai eu mon diplôme de CAP, j'étais à l'armée, j'ai fini sous-officier à sergent. Mais pour moi, j'étais nul. J'étais un bon à rien. Les conséquences de tout ça, c'est que je cherchais l'amour. Je voulais être aimé.
2: Ces blessures d'enfance, elles vont vous poursuivre, elles vont vous façonner. Comment est-ce que vous construisez? Je crois que vous allez finir par toucher le fond aussi. Racontez-nous un petit peu cette...
3: Ouais, comme je disais là, j'appelais au secours. Donc inconsciemment, j'en avais pas conscience. Comme j'avais vécu cette violence, je cherchais l'amour dans les rencontres des femmes qui avaient une violence en elles. Ça, je ne pouvais pas m'en rendre compte. Et plus j'allais de compagne en compagne en compagne, plus c'était violent, verbalement et physiquement. Et je rencontre une jeune fille au travail en 1992. Et elle vit quitter son copain. Moi, j'étais seul, j'étais... je voulais être aimé. Et on s'est mis ensemble pour de mauvaises raisons, parce qu'on voulait plus être seul. Voilà. On a fait l'amour tout de suite. 6 mois après, on était mariés. Et 22 mois après, on était divorcés. Et ce jour-là, le jour où elle m'a dit « Tu t'en vas, t'es un nul, t'es un bon à rien, comme mon père. » Et là, j'ai sombré. J'ai sombré parce que j'avais une maison, j'avais une femme qui était jolie, j'avais un travail. J'ai tout perdu, sauf mon travail. J'ai tout perdu. En l'espace de 3 mois, c'est en 1994, entre juillet et décembre, j'ai divorcé, j'ai tout perdu, j'ai perdu 15 kilos, j'ai eu 2 accidents de voiture. J'étais au fond du trou. Au fond du trou.
2: Vous êtes au fond du trou. Et alors là, il y a un de vos amis qui vous dit « Mais pourquoi tu ne demanderais pas tout simplement de l'aide à Dieu ?» Vous vous en souvenez ?
3: Oui, bien sûr, c'est mon meilleur ami. On est toujours en contact. Ça fait 34 ans qu'on se connaît à RATP. Il parlait beaucoup de Dieu, c'était un croyant convaincu, croyant pratiquant. Et il me dit, devant tous mes problèmes, pourquoi tu ne demandes pas à Dieu de t'aider ? T'es au fond du trou. Celui qui a été encore plus bas, c'est Jésus. Demande-lui, t'as rien à perdre. C'est ce que j'ai fait, le 2 janvier 95. Je me suis mis à genoux, j'ai dit au Seigneur, je ne te connais pas, je ne sais pas si tu existes, mais je t'en prie, viens m'aider, j'en peux plus. Et là, il ne s'est rien passé, j'ai bien dormi, et le lendemain matin, c'était extraordinaire.
2: C'est-à-dire ? Qu'est-ce qui a changé ?
3: Tout a changé. Je suis passé de non-croyant convaincu à croyant convaincu. Et en fait, j'ai mis les 2 pieds par terre, et c'est parti de la plante des pieds jusqu'au-dessus de mon crâne, c'était comme un mot humain n'existe pas, mais un amour divin qui m'a pris complètement. Jésus m'a pris complètement. Une sorte de spirale d'ouragan intérieur, un amour, et j'ai eu la grâce. Je l'ai compris tout de suite. J'ai eu la grâce de monter au ciel parce que j'ai entendu Jésus. Il a dit voilà comment on aime chez moi. Je revois la scène, parce que c'est quelque chose de très fort. Je t'ai toujours aimé. Quand t'as été frappé, quand t'as été humilié, quand t'as été battu, j'étais à tes côtés. Voilà. Voilà comment je t'aime, moi. Voilà comment on aime ici. Maintenant, c'est fini. Suis-moi. Mais pour me suivre, tu dois retourner vers ton père, de la terre.
2: Voilà. Vous êtes en larmes, Laurent Callot, vous êtes en larmes. Vous étiez en larmes à ce moment-là aussi ?
3: Ah oui. Alors en fait, j'ai ri, mais d'un rire qui venait pas de moi. Mais en fait, toute cette oppression, cette colère, cette haine, le Seigneur l'a prise, il me l'a évacuée par mes rires et par mes pleurs. Ça a duré. Ce qui est étonnant, c'est que cette extase a duré 25 minutes, parce que j'avais regardé la pendule. Quand je me suis réveillé, j'avais mis le réveil à 7h. Et quand je suis revenu, j'ai regardé 7h25. Pour moi, ça a duré 2 minutes. Ouais, une guérison intérieure. Voilà. Le commencement du chemin avec Jésus.
2: En quoi, finalement, cette expérience, elle a aussi changé peut-être le regard que vous portiez sur vous-même ? Vous le dites, vous considériez comme un bon à rien, comme un nul. Cet amour va tout changer ?
3: Oui. Ça va prendre du temps. Ça va prendre pratiquement 7-8 ans. Mais petit à petit... Moi qui n'ai pas été aimé, et je ne m'aimais pas. Déjà, pour pouvoir se comprendre soi-même, il faut s'aimer. Déjà, grâce à cette conversion, à cet amour que j'ai reçu intérieurement, j'ai su que j'étais aimé. Maintenant, il fallait que je fasse un travail sur moi pour aimer et pouvoir aimer les autres et me laisser aimer. Voilà, c'est pour ça que le Seigneur a bien insisté pour que je retourne vers mon Père et que je lui donne ce pardon. Qui allait tout changer.
2: Alors, cette conversion, finalement, est-ce que c'est ponctuel ? Cet amour de Dieu vous fait du bien, mais est-ce que c'est le début d'un chemin de conversion ? Comment ça se passe après ?
3: Oui, c'est un chemin de conversion. En fait, je me sentais plus apaisé. Bon, tout n'était pas réglé, mais c'était un chemin de résilience. Comme je savais maintenant que j'étais pas seul, donc j'ai dévoré la Bible. J'ai compris qui était Jésus, qui était Dieu. Dieu pour moi était pour moi. Il y en a beaucoup que je rencontre quand je suis à l'hôpital disent Dieu est un Dieu gendarme, un Dieu qui nous attend avec sa matraque.

0: de me laisser aimer. Et c'est pour ça que c'était un renouveau, mais dans la continuité, c'était une continuité de ma conversion, en fait, de l'amour que j'ai reçu pendant quand j'étais au ciel avec Jésus. Voilà.
1: À ce moment-là. Alors justement, le sujet de fond, c'est d'aller retrouver votre père. Voilà, y a la question du pardon, finalement, qui va se poser. À quel moment vous avez finalement ressenti ce besoin de retrouver votre
0: tout
1: père?
0: Tout de suite. Et j'ai compris tout de suite que c'était primordial pour que je puisse me relever, moi. Donc ça a mis 6 mois. J'ai rencontré une jeune fille à mon travail à la RATP qui a contacté mon père et on s'est mis d'accord. Je l'ai revu le 3 juillet 1995 et il se laissait mourir. Il pesait 40 kilos parce qu'il voyait plus ses enfants.
1: Ça faisait combien de temps que vous l'aviez pas vu?
0: 15 ans.
1: Vous appréhendiez cette rencontre?
0: Oui, c'est un peu normal. Mm. Après 15 ans, même si c'était une volonté, oui, c'était une volonté de ma part. Mais sur le chemin, j'habitais Paris, je retourne dans Loire-Atlantique. Pendant les 5 heures de trajet, j'étais un peu stressé. C'est normal.
1: Vous vous retrouvez
0: mais
1: face...
0: Tous, me retrouver face à mon bourreau, quelque part. Même si mon regard avait changé. Mais à mon bourreau...
1: affaibli.
0: Voilà, tout ce qui est très affaibli. Il avait 51 ans, en 95. Mais quand je l'ai vu, j'ai eu un choc. On lui donnait 75 ans à cause de l'alcool, parce qu'il continue à boire. Donc on s'est retrouvés dans le couloir de l'hôpital.
1: Qu'est-ce que vous avez ressenti à ce moment-là?
0: J'étais assez apaisé, mais beaucoup, un peu de stress, oui. Mais
1: la colère encore ou plus du tout?
0: Non, pas de colère. Non, plus de colère du tout, mais la peur de mal dire les choses. Voilà. Et on ne s'est pas dit grand-chose.
1: Mais pas la peur de l'homme? Pas la peur de votre...
0: Non. Et puis quand j'ai vu mon père, vraiment 40 kilos, il restait 15 jours à vivre, je savais qu'il n'allait pas me faire de mal. Et puis j'ai bien vu qu'il baissait la tête, qu'il n'y avait plus de colère vis-à-vis de moi. Voilà.
1: Alors qu'est-ce qui s'est passé? Qu'est-ce que vous êtes dit?
0: C'est extraordinaire. On se met dans le couloir de l'hôpital, il est en face de moi. Il me dit, je t'ai jamais tapé, je t'ai jamais fait de mal. Et moi, avec beaucoup de bienveillance, j'ai pas dit grand chose. Je dis, si, tu m'as fait du mal. Mais je ne suis pas là pour ça. Grand silence. Une deuxième fois, j'entends sa petite voix. Je t'ai jamais tapé, je t'ai jamais fait de mal. Je dis, si. Et là, j'ai bien insisté. Mais beaucoup, avec beaucoup de bienveillance, hein, avec beaucoup de calme. Tu m'as fait beaucoup de mal, mais je ne suis pas là pour ça. Et grand silence. Et la troisième fois, il me dit, oui, c'est vrai, je t'ai fait du mal. Alors je dis, on commençait tous à pleurer, il y avait mon ami qui était à côté. Et je dis, Seigneur, j'ai fait une prière intérieure, comment je fais? Et je me suis retrouvé, en fait, je me suis avancé, je me suis mis à genoux, je l'ai pris dans mes bras, et à son oreille, j'ai dit juste 3 mots. Je te pardonne. Je te pardonne. C'est tout. Et surtout, je voulais juste insister sur dire, quand je rencontre des personnes, on dit « je te pardonne, mais j'oublie pas ». Qu'est-ce qu'on met derrière le « j'oublie pas » ? Est-ce qu'il y a toujours de la rancune ? Moi, je n'ai pas dit « j'oublie pas ». Jamais j'oublierai. On ne peut pas effacer le passé. Jamais j'oublierai ce qu'il m'a fait, mais c'est cicatrisé. Voilà. C'est guéri. Et avec ce « je te pardonne » simplement, ça m'a sauvé. Jésus nous a sauvés. Ça m'a sauvé et ça a sauvé mon père.
1: Il vous a dit quoi? Il a réagi à ces 3 mots?
0: Non, il a pas répondu. Il a pas dit non, je te pardonne aussi, rien. Et j'ai pas insisté. Voilà. Pour moi, c'était important. Je te pardonne, c'était, même si c'est à sens unique, il a dit oui, je t'ai fait du mal. C'est comme s'il m'avait dit oui, je te pardonne, je te demande pardon. Voilà. On n'en a jamais reparlé. Il a vécu pendant 13 ans. Il a remonté la pente. On n'en a jamais reparlé. Et parce que je voyais bien que c'était pas utile. Je te pardonne, j'ai rien oublié, mais c'était pas la peine de revenir sur le passé.
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1: avec le témoignage cette semaine de Laurent Kerlo, un témoignage bouleversant. Il vient de publier Pardonner et aimer, le chemin de la joie, c'est aux éditions Artege. Vous venez de nous parler de ce moment où vous retrouvez votre père, où vous lui pardonnez, est-ce qu'il vous a fait subir

0: pendant votre enfance. Qu'est-ce que cela va changer dans votre vie ?
1: Petit à petit, en fait, grâce à ce pardon, je me relève et je me rends compte que, bah oui, que j'ai des capacités, que je suis pas nul, voilà, et que je peux arriver à faire des choses. Et le Seigneur me met des personnes sur mon chemin. Voilà, même si j'ai toujours cette douleur et cette souffrance de dire, voilà, j'ai envie d'être avec une compagne. Et la dernière compagne que j'ai eue, ou pas Catherine, on va fêter nos 20 ans de mariage, mais la mère de ma fille, en fait, j'étais pas guéri par rapport à cette violence qu'il y avait en moi ou que je recherchais dans les femmes. Voilà, je me suis mis avec la mère de ma fille, ça a été très violent, très très violent. Et là, j'ai dit au Seigneur, j'ai dit vraiment, je veux m'en sortir, je veux comprendre. Mets-moi des personnes sur mon chemin, parce que tout seul, je n'y arriverai pas, pour comprendre mon mécanisme par rapport à ces femmes que je rencontre, voilà, à cette violence que je recherche inconsciemment. Et c'est ce qu'il a fait. Il a mis mon père spirituel sur mon chemin, puis mes parents spirituels, que je ne connaissais pas, évidemment, en l'an 2000. Et ils m'ont aidé à comprendre mon mécanisme. Et en 2002, j'étais guéri. J'ai compris...
0: Vous avez été guéri, et c'est à ce moment-là que vous rencontrez votre épouse, oui. Catherine ?
1: Oui, je rencontre mon épouse Catherine chez mes parents spirituels maintenant, c'est nos parents spirituels. Chez eux, c'est un miracle aussi. Dès qu'on s'est vu, en fait, on a vu intérieurement que j'ai compris que c'était elle, et elle a compris que c'était moi. Voilà. En 2002.
0: Et justement, qu'est-ce qu'elle a compris de vous aussi, de votre histoire, de vos souffrances ?
1: On en a parlé, parce que, évidemment, et je voudrais juste faire une aparté, Dieu a beaucoup d'humour. Moi, je ne voulais plus d'antillaise. La mère de ma fille est martiniquaise, Catherine est martiniquaise, voilà. Mais de son côté, elle ne voulait pas de blond, elle ne voulait pas de breton, elle ne voulait pas de divorcé, elle ne voulait pas quelqu'un avec un enfant. J'ai les quatre. Donc, elle a eu un peu peur au départ. Et puis, elle est montée, 3 semaines après notre rencontre au mois d'août 2002, elle est montée sur Paris en septembre. On a passé une semaine ensemble, voilà, pour se connaître. Voilà, j'ai raconté mon histoire, elle a raconté son histoire. Et Anne-Marie, notre amie, notre mère spirituelle, je savais très bien ce qu'elle faisait. Elle m'a dit, vous avez les mêmes histoires, vous allez pouvoir vous entraider. Mais elle savait qu'on était fait l'un pour l'autre. Donc, au bout d'une semaine, on a compris qu'on était, le Seigneur nous avait mis ensemble pour finir notre vie. Et que, voilà. Et c'était formidable. Oui, on a passé une semaine formidable. On a compris qu'on était fait l'un pour l'autre. Donc, j'ai demandé ma nullité de mariage en 2002. Ça a duré 3 ans et demi. On a vécu comme de vrais fiancés. Et je peux vous dire que c'était pas facile à 36 ans. Mais on s'est promis de se respecter mutuellement. Voilà, et ça a soudé notre couple. Ça a soudé notre couple et on s'est mariés en 2006. Et on a eu notre... Oui, pardon.
0: Et vous avez eu votre petite Gloria,
1: et Catherine,
0: c'est ça ?
1: Ouais, Gloria. En fait, on voulait l'appeler Victoria. Et Victoria, Catherine est tombée enceinte à 41 ans. Ce qu'on ne savait pas, c'est qu'elle avait l'endométriose. Et à cette époque-là, il y a 20 ans, on ne connaissait pas cette maladie ou très mal. Et elle a fait une grossesse extra-utérine 2 mois après la grossesse. Elle a failli mourir. Elle est passée 15 jours à l'hôpital. Pronostic vital engagé. Et on ne connaissait pas le sexe. Et là, j'ai vécu... Il y en a qui disent, t'as eu des grands miracles. Et c'est vrai que j'ai eu un miracle. On se sentait... À la mort de cet enfant, elle a perdu le fœtus au bout de 2 mois. Moi, je suis parti en retraite 4 mois après pour me reposer. Catherine ne pouvait pas venir. Et à la messe, au foyer de charité pendant la retraite, le mercredi, mon père spirituel élève l'hostie consacrée. Et là, j'ai eu la grâce, encore l'extase, de repartir au ciel. Voilà. Et je vois une petite fille de 3-4 ans courir vers moi. Catherine est vietnamienne, ma femme est vietnamienne et martiniquaise. Donc, cette petite fille, teint mat, un yeux un peu bridé. Moi, je suis blond, les yeux. Les cheveux bouclés blonds, elle me dit « Papa, je suis ta fille, donne-moi un prénom pour que je grandisse en Dieu. Dis à maman que je l'aime. » C'est un moment qui est inoubliable. Voilà, j'ai toujours son visage devant mes yeux. Dis à maman que je l'aime. Je prie pour vous. Elle se retourne et à parcourir et je reviens dans la chapelle. Et je le dis à mon père spirituel. Et elle me dit, appelle Catherine. Et le dimanche, j'appelle Catherine, tout en pleurs. Et le dimanche, quand je reviens de la retraite, on va à la messe. On offre à Dieu notre petite fille. Et au lieu de lui donner le nom de Victoria pour victoire, on lui donne le nom de Gloria. Elle est dans la gloire de Dieu. Et dès cet instant, on s'est senti apaisé. Et j'ai compris intérieurement que, quelles que soient les situations dans la perte d'un enfant qui n'est pas né, quelle que soit la situation, il faut donner un prénom. Parce qu'il se passe des choses. Il se passe des choses au ciel.
0: Il se passe des choses au ciel. C'est une manière aussi de faire le deuil. Laurent Calais, vous êtes sur RCF Notre-Dame. Vous nous apportez votre témoignage bouleversant sur cette vie faite de blessures, de violences, mais aussi de conversion et d'espérance. Comment vous arrivez à vouloir devenir diacre, Laurent Carlo? Qu'est-ce qui vous amène au diaconat?
1: C'est pas moi qui ai voulu être diacre. En fait, dès que j'ai rencontré Catherine, j'ai compris, je fais des retraites spirituelles en silence régulièrement, et j'ai compris qu'intérieurement, le Seigneur, par rapport à mon parcours personnel, et avec cette guérison, il m'appelait à pouvoir aider ceux qui n'arrivent pas à passer ce cap du pardon, de la violence, voilà, tout ce que j'ai vécu. Et j'ai compris que c'était un peu flou au départ, mais le diaconat, ça serait peut-être la porte d'entrée pour pouvoir aider les personnes qui ont vécu ce que j'ai vécu.
0: Ça s'est fait petit à petit. Et du coup, vous quittez aussi votre métier à la RATP pour devenir aumônier d'hôpital, c'est ça?
1: Je savais, alors je suis ordonné diacre en 2018. Je suis à la RATP, j'ai un métier que j'aime beaucoup, et ma chef me donne de grandes responsabilités. Et en premier confinement, le Seigneur me dit intérieurement, quand je suis en train de faire mon chapelet, je veux que tu quittes la RATP, je te veux auprès des malades. Et j'ai pas été surpris du tout, pas sûr. Ben voilà, maintenant c'était le début de mon chemin pour aider les personnes, voilà. Et je quitte la RATP à 53 ans en septembre 2021. Et le 1er octobre 2021, je commence en tant qu'aumônier à l'hôpital Lariboisière. Et dès que j'ai mis les pieds à l'hôpital, j'aimais bien mon travail à RATP. Dès que j'ai mis les pieds à l'hôpital, je savais que c'était là où Dieu me voulait. Et je me sentais à ma place.
0: Merci beaucoup Laurent Carlo d'être venu témoigner cette semaine sur RCF Notre-Dame. Les auditeurs pourront d'ailleurs venir vous rencontrer le mercredi 30 septembre dans le cadre de la semaine thérésienne des apprentis d'Auteuil. Ça se passe 40 rue Jean de la Fontaine, c'est à Paris. Et cette semaine thérésienne, c'est du 27 septembre au 2 octobre. Vous pouvez évidemment retrouver ce témoignage bouleversant sur rcfnotredame.fr et sur toutes les plateformes. Merci beaucoup Laurent Carlo.
1: Merci, merci Pauline. Merci beaucoup. Merci à tous.
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1: Bonjour et bienvenue, je suis très heureux de vous retrouver en ce mercredi matin 16 septembre. Nous allons vous réveiller comme tous les jours avec Clara, en essayant autant que possible d'apporter de l'espérance à l'actualité, et c'est parfois difficile. Jean-Noël Barrot estime que la France est une cible prioritaire pour la Russie. Le carburant coûte cher, l'inflation galope, l'IA devient hors de contrôle. Il y a des raisons de succomber au désespoir. Mais si la haine se déchaîne, l'amour n'a pas dit son dernier mot. La liturgie catholique nous propose aujourd'hui l'hymne à la charité de Saint-Paul. Vous connaissez sûrement ce texte. J'aurais beau être prophète, parler toutes les langues du monde, avoir toute la connaissance de Dieu, s'il me manque l'amour, je ne suis rien. Allez lire cet hymne à l'amour. Il remet l'église au milieu du village, ou plutôt l'amour au milieu de nos vies. Et c'est avec ces vers de Victor Hugo que je vous propose de commencer la journée. L'amour seul reste. Ô noble femme, si tu veux dans ce vil séjour garder ta foi, garder ton âme, garder ton Dieu, garde l'amour. Soyez les bienvenus et bonjour Clara Bévilacqua.
2: Bonjour Pierre-Hugues.
1: Les provocations russes s'accentuent en Europe.
2: Mais les réactions se multiplient également dans l'Union Européenne, vous l'entendrez. Alors qu'il prépare le budget 2027, le Premier ministre promet 1,5 milliard d'euros contre les violences sexistes et sexuelles.
1: Des pêcheurs bloquent ce matin le port de Sète dans l'Hérault.
2: Et ils réclament plus de moyens, notamment face à la hausse des prix des carburants.
1: Les tensions et les provocations russes se multiplient en Europe.
2: Un drone abattu par l'OTAN dans le ciel de la Lituanie. Le Danemark qui accuse un navire russe d'avoir tiré des fusées éclairantes sur ses hélicoptères. Ou encore cette attaque de drone dimanche contre un train près de la frontière polonaise. Et la France pourrait aussi se retrouver être la cible de ces attaques, selon Jean-Noël Barrot, ministre des Affaires étrangères.
3: Depuis 5 ans, nous sommes l'une des cibles prioritaires de Vladimir Poutine parce que notre soutien à l'Ukraine a été indéfectible. Nous ne sommes pas en guerre avec la Russie. Ces actes sont des actes irresponsables qui portent une atteinte grave à la souveraineté des pays européens. Est-ce que c'est nouveau ? Non.
2: Mais il ne faut pas se laisser intimider par la Russie, a conclu le ministre hier sur France 2. Et il n'y a pas que la France qui réagit à ces attaques, Marie-Lucie Walsh.
4: Oui, l'Europe aussi, par la voix de la présidente de la Commission européenne, Ursula von der Leyen, a dénoncé un comportement irresponsable et dangereux de la Russie. La chef de la diplomatie de l'UE estime que devant la multiplication de ces attaques qu'on appelle hybrides, l'Europe doit imposer un coût plus élevé à Moscou. Vladimir Poutine ne s'arrêtera pas à moins qu'on ne l'arrête, a-t-elle affirmé hier devant le Parlement européen à Strasbourg. Et ces attaques, ces provocations de la Russie ne se résument pas aux 2 derniers jours. L'Allemagne accuse le Kremlin d'être responsable de la tentative d'attaque menée avec un drone chargé d'explosifs début août à l'aéroport de Leipzig. Ces derniers mois, les alertes liées aux drones et au sabotage d'infrastructures se sont également multipliées en Europe. Alors, nous continuons de parler de guerre hybride, mais le concept commence de plus en plus à être remis en question par de nombreux experts.
2: Merci Marie-Lucie Walsh, la présidente de la Commission européenne, attendue sur un autre sujet sensible aujourd'hui. Ursula von der Leyen devrait annoncer l'interdiction des réseaux sociaux pour les moins de 15 ans. Elle va prendre la parole tout à l'heure à Strasbourg. Les États membres et le Parlement devront valider la mesure avant toute application.
1: Le gouvernement cherche 30 milliards d'euros d'économies.
2: Sébastien Lecornu demande un effort supplémentaire à ses ministres pour préparer le budget 2027. Le chef du gouvernement souhaite que les budgets des ministères soient identiques à ceux de 2026. Seul celui de la Défense échappera à cette règle. Le Premier ministre promet aussi au journal Le Monde 1,5 milliard d'euros contre les violences sexistes et sexuelles, ainsi que 2,6 milliards pour la protection de l'enfance, budget qui doit financer la loi intégrale examinée en ce moment à l'Assemblée. L'heure des comptes pour la maire de Paris sur les violences sexuelles dans les périscolaires, auditionnée par le Sénat hier. L'ancienne édile de la capitale, Anne Hidalgo, a reconnu un échec de toutes les institutions.
5: Pour moi, c'est une douleur et une blessure que de savoir que des enfants étaient victimes de prédateurs sexuels alors que leurs parents nous les avaient confiés et que nous en avions la responsabilité. Je veux donc dire à toutes les victimes, à leurs familles, toute ma compassion, dire mes regrets immenses pour ce qu'elles ont subi. Nos institutions ont failli dans la protection de nos enfants. Et c'est un échec collectif.
2: La justice a prononcé une première condamnation à de la prison ferme dans ce vaste dossier. 5 ans de prison, dont 1 sous bracelet électronique pour un animateur reconnu coupable d'agression sur 9 enfants. La liste sera officialisée à 9h30 tout à l'heure, mais depuis hier soir, le dépôt des candidatures est fermé pour la primaire PS Place Publique du mois prochain. Celui qui doit désigner le candidat des socialistes pour la présidentielle. Il fallait remplir certains critères pour y participer, comme avoir les parrainages. Ceux qui ont réussi à les remplir seront donc dévoilés à 9h30. C'était hier la raffinerie de Fos-sur-Mer. Ce matin, c'est le port de Sète dans l'Hérault qui est bloqué par des pêcheurs et ils menacent de durcir leur mouvement. Les professionnels de la pêche dénoncent une dégradation des conditions de leur activité, liée notamment à la hausse des prix du carburant. Allez, un petit coup d'œil à la météo maintenant. C'est la fin de cette vague de chaleur dans le nord de la France. Les températures au-dessus des 30 degrés. Maintenant, c'est terminé. Nous sommes plutôt entre 20 et 24 cet après-midi au sud. Il fait quand même encore chaud. 28 à Marseille, 26 à Bordeaux et 25 à Lyon, ce qui reste incomparable avec la chaleur d'hier. Et c'est un ciel moins ensoleillé qui se profile, mais plutôt d'épais nuages.
1: Merci beaucoup Clara. On vous retrouve dans quelques minutes pour le Saint du jour, Saint-Édith et Saint-Corneille aujourd'hui.
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1: 6h36 sur RCF Notre-Dame, avec la rentrée, les écoles donnent des informations sur les programmes d'éducation à la vie affective et à la sexualité. Que faut-il en penser? Pascal Morinière est avec nous dans 10 minutes, mais avant cela, nous retrouvons Christophe Barbier, l'édito politique, au micro de Simon Tatro.
6: Bonjour Christophe Barbier.
7: Bonjour Simon, bonjour à tous.
6: D'abord, que retenez-vous de ce qu'a déclaré Jérôme Fourquet ce mardi à propos de ce sondage IFOP pour Famille Chrétienne, RCF Notre-Dame et Aletheia sur les Français, la visite du pape en France?
7: Je reviens sur un point, c'est 15% de Français qui attendent du pape des explications complémentaires sur les abus sexuels commis dans le giron de l'Église, des explications et puis la présentation par le pape des dispositifs de la vigilance de l'Église qui feront que demain ça n'arrivera plus, et si ça arrive qu'il y ait tout de suite des sanctions et non l'omerta qu'on a pu connaître sur les décennies précédentes. 3 papes successifs, hein, Benoît XVI, François et Léon XIV, ont à gérer ce dossier terrible et ont à garantir la société sur l'avenir. C'est extrêmement important parce que si l'Église était fragile, faible, si elle donnait l'impression de retomber dans les travers d'antan, eh bien je pense que ça pourrait détourner les nouvelles générations de la foi catholique. Donc c'est un enjeu à la fois éthique, bien sûr, juridique, judiciaire même, spirituel et, entre guillemets, politique pour l'Église.
6: Dans le reste de l'actualité, Christophe, les manifestations contre la cherté des carburants se multiplient, avec notamment le blocage de la raffinerie de Fos-sur-Mer par des pêcheurs. On en a parlé dans le flash d'actualité. Est-ce que c'est le début d'un mouvement plus ample?
7: C'est l'alerte rouge, en tout cas, qui est en train de sonner à la pompe des stations-service. On voit bien que depuis quelques jours, avec 2,15€, 2,20€, 2,30€ sur certaines stations-service, on cherche les records. On trouve du côté du sud, sur l'autoroute, 2,83€. Enfin bref, dans cette course au prix fou, on voit s'allumer maintenant la colère des Français. Parce qu'ils ne peuvent plus. Que nous disent ces pêcheurs? Ça sert à rien d'aller en mer. Ça nous coûte plus cher de travailler que de ne pas travailler. Nous avons d'un côté ceux qui considèrent que travailler coûte trop cher, et d'autres ceux qui considèrent que travailler ne rapporte pas assez à cause des faibles salaires. Des salaires qui sont en dessous de l'inflation et les prix du carburant, les prix de l'énergie qui flambent, ça peut créer une situation explosive dans le pays. Alors, ne revisitons pas l'histoire, nous ne sommes pas dans la situation des Gilets jaunes 2018, c'est pas le même contexte géopolitique, c'est pas le même contexte économique et social. Mais on voit bien qu'avec les carburants, il y a la possibilité de mettre le feu à toute une France, la France qui ne peut pas se passer de la voiture, qui est prisonnière de la voiture.
6: Gouvernement, candidat à la présidentielle, les réponses au coût de l'énergie sont-elles satisfaisantes, Christophe?
7: Non. Elles ne sont pas satisfaisantes parce que les uns ne peuvent pas et les autres ne veulent pas. Ceux qui ne peuvent pas, ce sont ceux qui sont au pouvoir. Il n'y a plus d'argent dans les caisses. Le quoi qu'il en coûte n'est pas possible. Les aides ciblées qui ont été plusieurs fois prolongées, c'est le maximum que peut faire le gouvernement. Alors on voit bien qu'à la marge, il pourrait inventer d'autres choses. Une TICPE flottante, c'est une des taxes qui pèsent sur les carburants. Peut-être sur les certificats d'économie d'énergie, là aussi, des petites choses à gagner. Ça ne ferait que quelques centimes à la pompe au bout du compte et ça coûterait cher à l'État. Ça, c'est pour le gouvernement qui ne peut pas. Il y a ceux qui ne veulent pas. Et du côté des présidentiables, on a quand même deux attitudes. On a ceux qui sont alors, dans la démagogie la plus totale. On baisse la TVA à 5,5, c'est le RN, on bloque les prix, c'est la France insoumise. Ça ne tient pas le choc de la crédibilité et surtout, si la situation devait perdurer, ça ruinerait en grande partie l'État. Ça pourrait même, dans le cas de la France insoumise, créer des situations de pénurie, puisque certains distributeurs diraient, prix bloqué, bah, prix bloqué, plus de distribution, puisque je perds de l'argent en vendant du carburant. Donc je n'en vends plus. Veut-on faire passer dans la pénurie la société française ? Mais il y a aussi tous les présidentiables raisonnables. Et ceux-là, ils ne veulent pas. Ils ne veulent pas considérer qu'il faut désormais une révolution. C'est-à-dire qu'il ne s'agit pas d'essayer de bricoler notre système de fiscalité sur l'essence. Il s'agit de voir comment on sort plus vite que prévu de la dépendance au carboné, de la dépendance au carburant. Et comment le fuel pour le chauffage, le diesel pour les agriculteurs, l'essence sans plomb pour les particuliers, ça doit être le plus vite possible notre passé, ou du moins quelque chose de résiduel. Ça veut dire transition écologique, ça veut dire électrification, ça veut dire révolution peut-être dans la manière de fabriquer des voitures. Il faut arrêter de penser la prorogation du système, il faut penser à un autre système. Et finalement, il en est des carburants et du coût de l'énergie, comme du système des retraites. Mettre des rustines sur un système qui périclite, c'est pas la bonne solution, faut inventer autre chose, en sont-ils capables ?
6: Manifestation aussi aujourd'hui des policiers pour l'amélioration de leur revenu. C'est une alerte pour le gouvernement ?
7: Ah oui, c'est une alerte parce que les forces de l'ordre, c'est le bras armé de l'État. Si les forces de l'ordre sont dans une colère pérenne, durable, ça peut donner d'abord des situations de manifestation assez virulentes, mais surtout une forme de désertion, d'abandon. On pose les menottes, on pose les armes, on ne remplit plus notre mission. Et si on est dans un contexte d'automne social extrêmement chaud, vous voyez ce que ça peut donner. Imaginez des CRS qui diraient, bah, finalement, on n'y va pas. Samedi prochain, on n'y va pas, sur les ronds-points, sur les boulevards, accompagner telle manifestation. Donc attention, l'État républicain, il est fragile. Donc que ce soit les pompiers, il y a quelques jours, les policiers aujourd'hui, les magistrats aussi, il faut prendre soin de ces corporations. Il n'y a plus d'argent. Donc que proposer à ces professions qui ne soient pas sonnants et trébuchants parce que les caisses de l'État sont vides, mais qui soient un véritable avantage ? Eh bien, repenser la carrière. Comment on va accompagner ces personnels pour sortir de leur profession si au bout de 10 ans, 15 ans, elles ont envie de faire autre chose ? Comment on fait en sorte qu'elles ne se sentent pas prisonnières dans une carrière de policier, une carrière d'enseignant ou une carrière de juge ? C'est par l'imagination aussi que l'État doit répondre au désir d'oxygène de ces professions qui est plus important peut-être qu'un désir simplement d'argent.
6: Mais alors, l'automne 2026 sera-t-il placé sous le signe de la colère ?
7: Eh ben voilà, quand on dit tout cela, on se dit, mais bien entendu, ça fait beaucoup de colère. Comme toujours dans notre pays, nous avons des additions de colère, nous n'avons pas de convergence des luttes. Donc à aucun moment, tous ces phénomènes de colère corporatiste, locale, conjoncturelle, ne forment une immense boule de neige enflammée de la révolte. Il n'y a plus de processus d'agrégation révolutionnaire dans notre pays. On ne sait pas trop pourquoi, peut-être parce qu'on n'a pas envie de tout casser, néanmoins, on revendique dans son coin, pour soi-même, mais on n'est pas dans un processus vraiment révolutionnaire. Néanmoins, regardez le sondage Ipsos BVA qui a été réalisé pour l'Institut Montaigne, la Fondation Jean Jaurès, le Centre d'études de la vie politique française. L'inquiétude est passée en quelques années, il y a 50% de hausse de l'inquiétude depuis 2021. Bon, c'est un peu normal vu le temps que nous traversons. La colère, plus 90% de Français qui se définissent par la colère, entre 2021, ils étaient 16% et aujourd'hui, ils sont 30%. La confiance, ça s'est effondré. 16% des Français se décrétaient d'abord comme définis par la confiance, dans notre pays, hein, dans notre beau pays. Aujourd'hui, ils ne sont plus que 9% en 5 ans. Effondrement de la confiance, doublement de la colère, alors là, oui, le tonneau de poudre, il est prêt. Mais il y a deux conditions. Il faut que cette poudre ne soit pas mouillée, hors l'humeur du temps et maussade. Et il faut une étincelle, aura-t-on cela cet automne.
6: Christophe, Anne Hidalgo et d'autres responsables de l'ancienne municipalité parisienne sont auditionnés par le Sénat sur les violences sexuelles commises dans le cadre des activités périscolaires. Est-on face à un scandale politique ?
7: Oui, nous sommes face à un scandale politique. Au corps défendant peut-être de ces responsables que personne n'accuse d'avoir sciemment envoyé les enfants vers des prédateurs, bien sûr. Mais quand on écoute les auditions au Sénat, et c'est le début, donc ne tirons pas des conclusions, il y a une part de mea culpa, nous n'avons pas assez vu, nous avons fait tout ce que nous avons pu et ça n'a pas suffi, mais il faut aller plus loin que cela. Si les parents n'ont plus confiance dans l'école pour protéger leurs enfants des prédateurs sexuels, c'est l'effondrement de l'école. Et l'effondrement de l'école, c'est l'effondrement de la République. Nous avons exactement le même risque que celui que nous évoquions tout à l'heure vis-à-vis de l'Église. La confiance aveugle, la foi, si j'ose dire, dans l'école républicaine, ne tient plus si nos enfants sont en danger. Or, s'il est évident qu'aucun responsable, politique ou éducatif, n'a envoyé des enfants dans des endroits dangereux, il est évident aussi que les prédateurs sexuels choisissent les milieux où ils s'investissent professionnellement. Où vais-je aller pour assouvir mon vice, ma pulsion ? Dans des endroits où j'aurai des enfants comme proie et où, quelque part, l'institution, par son omerta, me protégera. L'école, en étouffant, par le pas de vague, en déplaçant les gens, les mutants, et rester trop longtemps de ce côté-là. Il faut en effet une opération de remise en question totale du scolaire, du périscolaire, sous l'égide des politiques, c'est-à-dire les communes pour le primaire, les départements et la région pour le collège et les lycées.
6: Christophe, ce mercredi, l'invité de Nathanaël de Rinxan sera le maire de Lille, Arnaud Deslandes. Quelle question aimeriez-vous lui poser ?
7: Ah, une question conjoncturelle. Quand vous répondrez à Nathanaël, monsieur le maire, vous aurez la liste des candidats à la primaire organisée par le PS. Vous avez envoyé un communiqué, monsieur le maire, à tous vos militants pour leur dire de voter Olivier Faure. Oui, mais après, est-ce que s'il y a un deuxième tour, ça sera le tout sauf Glucksmann ? Ou est-ce que, finalement, Glucksmann pourrait être, s'il gagne, votre candidat, pleinement et entièrement votre candidat ?
1: Eh bien, réponse à 7h38 avec Nathanaël de Rinxan et son invité, le maire socialiste de Lille, Arnaud Deslandes. Merci beaucoup, Christophe Barbier. On vous retrouve à 4h15, 16h15, plutôt aujourd'hui, avec Simon Tatro.
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1: Il est 7h15 sur RCF Notre-Dame. Saint Corneille à l'honneur, devenu chrétien à 46 ans après une vie de païen. On va en parler avec Clara. Mais d'abord, nous vous retrouvons, Pascal Morinière. Bonjour Pascal.
8: Bonjour Pierruc, bonjour à tous.
1: Je rappelle que vous êtes la présidente des AFC, les associations familiales catholiques. Alors, dans les réunions de parents de rentrée, la plupart des écoles donnent désormais une information sur l'EVARS. Où en sommes-nous à ce sujet, Pascal ?
8: Eh bien, l'EVARS, ou éducation à la vie affective et relationnelle et à la sexualité, est mise en œuvre depuis un an, de la maternelle à la terminale, à raison de 3 séances annuelles. Ce programme vise à promouvoir une égale dignité entre les hommes et les femmes, à lutter contre les violences et les discriminations sexistes et sexuelles, à promouvoir une culture du consentement et à repérer les situations d'abus et d'inceste. Alors les AFC ont reconnu que ce texte apportait de bonnes choses, mais aussi qu'il instituait le primat des émotions et des ressentis, que l'égalité homme-femme confinait à l'absence de différence, que le consentement tendait à remplacer le discernement et enfin qu'il contournait les parents sur des questions essentielles liées à la liberté de conscience.
1: Et les AFC avaient lancé une action genre juridique, il me semble.
8: Oui, Pierre-Hugues, nous avions lancé un recours au Conseil d'État il y a un an et nous avions été suivis par le Secrétariat général de l'enseignement catholique et le CPDH, le Comité protestant évangélique pour la dignité humaine. Le délai moyen de réponse du Conseil d'État est de 11 mois. Nous devrions donc bientôt être fixés sur ce recours qui demandait simplement que les associations de parents d'élèves du privé ou du public participent au choix des sujets traités avec les élèves et au choix des associations intervenantes. Le tout avec davantage de transparence à l'égard des parents d'élèves, afin que ces séances se déroulent dans un climat de confiance avec les familles.
1: Et justement, les familles ont sans doute un rôle essentiel à jouer en la matière.
8: Eh bien, il est primordial. Les parents sont les premiers et principaux éducateurs de leurs enfants. C'est d'abord à eux de transmettre cette éducation à l'amour vrai. Dans le contexte actuel, il est même nécessaire de commencer plutôt trop tôt que trop tard et voire trop tard que jamais. La parole des parents qui vient en premier fait socle et sert de référence à l'enfant. Elle le protège ainsi des visions faussées de la sexualité qu'il pourrait rencontrer. Enfin, les parents sont en mesure de donner une information répétée, progressive et respectueuse de la maturité de chacun de leurs enfants.
1: Et les parents se sentent souvent démunis sur ces sujets et ont besoin de soutien, voire de formation, Pascal.
8: Oui, les parents nous disent être démunis, alors qu'ils cherchent à bien faire. Ils sont plus démunis que des missionnaires, d'ailleurs. Les AFC proposent une formation en 4 jours pour être plus à l'aise avec ses propres enfants, mais aussi pour pouvoir intervenir dans le cadre scolaire. Cette formation s'appelle « Grandir et aimer ». La prochaine aura lieu les 2, 3, 16 et 17 octobre à Paris et il reste quelques places. Toutes les informations sont à retrouver sur le site des AFC, afc-france.org.
1: Merci beaucoup Pascal Morinière, je rappelle que vous êtes la présidente des AFC. Et en ce 16 septembre, Clara, nous fêtons les Cypriens, fêtés dans l'église d'Orient le 31 août. C'est l'un des pères de l'église les plus cités dans les textes de Vatican II.
2: Oui, berbère, né dans une famille païenne d'Afrique du Nord au 3e siècle, Cyprien mène d'abord une vie facile et dissipée avant de se convertir tard au christianisme vers l'âge de 45 ans. Le nouveau baptisé donne alors tous ses biens aux pauvres et devient prêtre. Très aimé, il est choisi en 249 pour être évêque de Carthage et devient peu à peu le chef de l'Église d'Afrique. Par son influence, à peu près un siècle avant Saint-Augustin, il écrit beaucoup.
1: Et d'ailleurs, une de ses œuvres clés, c'est son traité intitulé « De l'unité de l'Église catholique ».
2: Et oui, publié en 250. 1981, il n'a de cesse de mettre en garde ses contemporains contre l'orgueilleuse tentation de créer une église parallèle. C'est lui qui écrit cette fameuse formule « hors de l'église, point de salut ». Mais attention, cette expression a souvent été mal interprétée.
1: Merci beaucoup Clara Bévilacqua. Le saint du jour, Saint-Cyprien, nous fêtons aussi Corneille. Corneille et Cyprien vont tout le temps ensemble. Et vous écoutez RCF Notre-Dame à présent, la prière du matin. C'est un glouton et un ivrogne, voilà comment est décrit Jésus dans l'Évangile. Et oui, l'Écriture sainte est parfois surprenante. Eh bien, c'est ce passage de Saint-Luc que je vous propose d'écouter ce matin. Le père Michel Martin Prével, qui est membre de la communauté des Béatitudes, prêtre après être devenu veuf, le commente avec nous.
9: À qui donc vais-je comparer les gens de cette génération ? À qui ressemblent-ils ? Ils ressemblent à des gamins assis sur la place, qui s'interpellent en disant « Nous avons joué de la flûte et vous n'avez pas dansé. Nous avons chanté des lamentations et vous n'avez pas pleuré. » Jean le Baptiste est venu, en effet. Il ne mange pas de pain, il ne boit pas de vin et vous dites « C'est un possédé ». Le Fils de l'homme est venu, il mange et il boit, et vous dites « Voilà un glouton et un ivrogne, un ami des publicains et des pécheurs. » Mais par tous ses enfants, la sagesse de Dieu a été reconnue juste.

Après la remarque de Jésus sur Jean-Baptiste, qui est présenté là comme un grand prophète, nous avons sa pensée sur sa génération et peut-être sur la nôtre aujourd'hui. Pour Jésus, nous sommes des gamins assis sur les places, observatoires narquois des choses, ces garnements sans sagesse qui rient ou qui pleurent, qui jouent et qui s'interpellent. Notre époque contemporaine est-elle bien à la hauteur du sérieux de notre existence ? Alors répondons à ces appels pressants de Jean-Baptiste à la conversion, même par le jeûne, ou au contraire à se réjouir avec notre Sauveur. Notre inconstance est certainement mise en défaut par le Christ. Et nous ne manquons pas de prophètes aujourd'hui pour nous rappeler le sens du bonheur, qui est une autre façon de se réjouir que des jeux inutiles ou moqueurs, une façon plus digne de pleurer sur nos malheurs que nos désespérances. La sagesse de Dieu, qu'il est lui-même, a été reconnue juste par tous ses enfants, et il faut être de ses enfants pour reconnaître cela. Ses enfants, c'est technon en grec, c'est l'enfant élevé avec un père, et non un païdos, un garnement à corriger. Alors sachons redevenir les enfants bien-aimés du Père, qui se réjouissent de son amour, annoncé par Jean-Baptiste et accompli par Jésus. Thérèse de Lisieux formait dans sa doctrine de l'enfant spirituel l'attitude qui convient bien à notre orgueil ou à notre désespoir. C'est toujours faire confiance à Dieu dans les joies comme dans les larmes. Jésus est venu nous combler de sa joie, alors réjouissons-nous sur les places dans la mission.

Notre Père, qui es aux cieux, que ton nom soit sanctifié, que ton règne vienne, que ta volonté soit faite sur la terre comme au ciel. Donne-nous aujourd'hui notre pain de ce jour. Pardonne-nous nos offenses comme nous pardonnons aussi à ceux qui nous ont offensés. Et ne nous laisse pas entrer en tentation, mais délivre-nous du mal. Car c'est à toi qu'appartiennent le règne, la puissance et la gloire pour les siècles des siècles. Amen.

0: L'évangile du jour tiré de Saint-Luc au chapitre 7, les versets 31 à 35, ils étaient commentés par le Père Michel-Martin Prével, membre des Béatitudes. Et notre prière se poursuit sur RCF Notre-Dame, comme chaque matin, c'est l'Angélus.
1: L'ange du Seigneur apporta l'annonce à Marie.
2: Et elle conçut du Saint-Esprit. Je vous salue Marie, pleine de grâce. Le Seigneur est avec vous. Vous êtes bénie entre toutes les femmes, et Jésus, le fruit de vos entrailles, est béni. Sainte Marie, Mère de Dieu, priez pour nous pauvres pécheurs, maintenant et à l'heure de notre mort.
1: Voici la servante du Seigneur.
2: Qu'il me soit fait selon votre parole. Je vous salue Marie, pleine de grâce. Le Seigneur est avec vous. Vous êtes bénie entre toutes les femmes, et Jésus, le fruit de vos entrailles, est béni. Sainte Marie, Mère de Dieu, priez pour nous pauvres pécheurs, maintenant et à l'heure de notre mort.
1: Et le Verbe s'est fait chair.
2: Et il a habité parmi nous. Je vous salue Marie, pleine de grâce. Le Seigneur est avec vous. Vous êtes bénie entre toutes les femmes, et Jésus, le fruit de vos entrailles, est béni. Sainte Marie, Mère de Dieu, priez pour nous pauvres pécheurs, maintenant et à l'heure de notre mort.
1: Priez pour nous, Sainte Marie, Mère de Dieu,
2: afin que nous soyons rendus dignes des promesses du Christ.
1: Daignez, Seigneur, répandre votre grâce dans nos âmes, afin qu'ayant connu par la voix de l'ange l'incarnation de votre Fils Jésus-Christ, nous puissions parvenir par sa passion et par sa croix à la gloire de sa résurrection, par le même Jésus-Christ, votre Fils, notre Seigneur. Amen.
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0: Nous sommes le mercredi 16 septembre. Nous fêtons aujourd'hui Saint-Édith, Saint-Corneille et Saint-Cyprien. Très bon réveil. 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Il est 7h. Et à la une, Clara, les réseaux sociaux sont bientôt interdits aux moins de 15 ans.
9: La présidente de la Commission européenne va annoncer des mesures aujourd'hui pour limiter leur accès. Ils disent avoir obtenu leur parrainage pour la primaire PS Place Publique. Les socialistes Olivier Faure, Jérôme Guedj, Ségolène Royal et Philippe Brun en lice donc avec les chefs de deux autres partis, Raphaël Glucksmann et Emmanuel Morel. Une guerre à 38 milliards de dollars, c'est ce qu'a coûté aux États-Unis la guerre contre l'Iran. Estimation du bureau du Congrès américain pour le budget qui ne comprend pas encore les attaques menées le mois dernier. Nous n'en avons pas fini avec les risques de feux de forêt. Il est très élevé dans l'Aude aujourd'hui et élevé dans 5 autres départements du Sud.
0: En quelques mois, l'IA a pris une place considérable dans le travail des élèves et des étudiants. Pourra-t-elle remplacer le professeur? Certainement pas. Le point de vue de Laurent Landette, c'est dans 10 minutes, juste après la suite de l'information sur RCF Notre-Dame. Tout de suite, l'information locale en Sarthe avec Benoît Porcher. Bonjour Benoît.
10: Bonjour Pierrugue, bonjour à toutes et à tous. À la une de ce mercredi, rencontre avec Frédéric Bénard. La jeune femme sartoise vient de remporter le concours 101 femmes entrepreneurs pour la Sarthe. Elle est notre invitée aujourd'hui. On continue de vous parler des Journées européennes du patrimoine. Une exposition sur l'histoire des évêques du Mans sera proposée à l'évêché. On en parle dans quelques instants. Le sculpteur Jean Touré est à l'honneur aujourd'hui avec la projection d'un documentaire retraçant l'histoire de son amitié avec le cardinal Jean-Marie Lustiger, ancien archevêque de Paris. Puis la météo, la journée s'annonce de nouveau agréable avant que le temps ne se gâte un peu demain. Coup de frein pour la construction d'un nouvel EHPAD sur le territoire de la Champagne conlinoise et du pays de Sillé. Depuis la fermeture de l'EHPAD de Teny fin 2025, l'agence régionale de santé avait lancé un appel à projet pour la construction d'un nouvel établissement. Ce dernier a été déclaré sans suite pour une erreur technique en ce début de semaine par la préfecture de la Sarthe. Un nouvel appel à projet doit être lancé. Benoît Nicolardeau, soutenu par ses adjoints, le maire de Sablé-sur-Sarthe est dans l'œil du cyclone depuis la mise à l'écart de sa première adjointe, Malika Lawar. Dans une lettre ouverte destinée aux Saboliens, les autres adjoints expliquent, je cite, que cette décision n'est pas celle d'un seul homme. Le retrait des délégations de Malika Lawar est l'aboutissement d'un constat partagé par l'ensemble des adjoints au maire. Il réfute également le tout rapprochement avec l'UDR, le parti d'Éric Ciotti. En parallèle, la députée France Insoumise de la 4e circonscription de la Sarthe, Élise Le Boucher, invective également Benoît Nicolardeau. Par communiqué, elle estime, je cite, que les accointances de M. Nicolardeau avec l'extrême droite sont connues de toutes et tous. Je dénonce avec fermeté les méthodes de dissimulation employées par M. Nicolardeau pour se faire élire maire de Sablé-sur-Sarthe. Le conseil municipal de lundi prochain s'annonce animé. À Maillé, les lendemains sont difficiles après l'annonce il y a quelques jours de la fermeture de l'entreprise Pusterla, spécialisée dans la fabrication de carton haut de gamme. Les 93 emplois du site sont concernés. La direction a fait 43 propositions de reclassement, dont 32 sur le site de Cheréau près de La Ferté-Bernard et 11 à Oradour-sur-Glane dans la Haute-Vienne. Nous allons faire ce qu'on va pouvoir avec nos moyens, mais j'ai assuré les représentants du personnel de notre soutien, a expliqué le maire Pierre Ouvrard ce lundi en conseil municipal. Il y a 3 ans, Frédéric Bénard avait lancé Tablissime, un concept de grand repas de chef à partager dans des endroits originaux et insolites. 3 ans plus tard, la jeune femme sartoise est la lauréate du département du concours national 101 femmes entrepreneurs. Elle nous livre sa réaction à notre micro.
11: C'est une belle réussite. C'est 3 ans à développer ce concept et c'est une belle distinction qui forcément fait plaisir, qui donne aussi une image à la Sarthe. Enfin, je suis très fière de représenter la Sarthe dans ce concours. C'était vraiment un concours exceptionnel auquel à la base je ne voulais pas participer parce que voilà, les concours ça reste des aventures où on n'a pas toujours le temps quand on est toute seule dans ce projet. Mais tous mes partenaires qui me soutiennent depuis le début, que ce soit le mot innovation, initiative Sarthe France Active, m'ont incité à le faire. Donc, j'ai écouté leurs conseils, puisqu'il faut écouter les conseils. et je me retrouve propulsée à Paris, lauréate de ce prix. J'en suis très heureuse.
10: Et Frédéric Bénard, fondatrice et directrice de Tablissime, est notre invitée de la rédaction aujourd'hui. L'intégralité de son interview est à découvrir tout à l'heure à 8h10. 7h05, le diocèse du Mans vous propose de découvrir ou redécouvrir la cathédrale ce week-end à l'occasion des Journées européennes du patrimoine. Au programme, visites, animations, concerts, conférences les après-midi ainsi qu'une déambulation le samedi soir. Autre événement à l'évêché, cette fois une exposition sur 2 siècles d'histoire des évêques du Mans. Une période pendant laquelle le rôle de l'évêque a beaucoup évolué. Marie Pitette, archiviste diocésain et organisatrice de l'exposition.
12: entre être chrétien en France avant la Première Guerre mondiale, pendant la Seconde Guerre et puis aujourd'hui. C'est vrai que ce n'est pas exactement la même chose et c'est l'occasion de redécouvrir un petit peu cette histoire. À partir du Concordat, c'est-à-dire 1801, jusqu'à l'épiscopat de Monseigneur Fèvre à la toute fin du XXe siècle, on va explorer toute leur histoire, leur rapport avec l'État et avec la société en général dans une période importante pour l'histoire de notre pays. On va avoir quelques petites biographies pour chaque évêque, de Monseigneur Van Piedol à Monseigneur Fèvre, je disais, avec des objets leur appartenant, des archives en lien avec ce qu'ils ont pu faire pour le diocèse. Il y a aussi une crosse, une chasuble, quelques éléments comme ça symboliques qui représentent leur épiscopat.
10: Et plus d'informations sur le site sartecatholique.fr. Connaissez-vous Jean Touré? Le travail de ce sculpteur né en Mayenne en 1916 et mort en 2004 dans le Loir-et-Cher fait actuellement l'objet d'une exposition en l'église Sainte-Jeanne d'Arc du Mans dans l'ancien hôtel Dieu de Couëfort. Le cinéma Les Cinéastes propose également ce mercredi un ciné-rencontre autour du documentaire Touré-Lustiger au miroir d'une amitié. Un film de Grégor Tungzak qui raconte la grande histoire d'amitié entre l'artiste et Jean-Marie Lustiger, ancien archevêque de Paris. Un film qui tenait à cœur au réalisateur. Il nous explique pourquoi.
13: Ce film reflète aussi mon amitié avec Jean Touré. Et c'était peut-être la raison pour laquelle j'ai voulu faire ce film, parce que je connaissais bien Jean Touré. J'ai fait avant plusieurs films sur l'art. Et Jean Touré, l'artiste, me parlait beaucoup. Je voyais une cohérence exceptionnelle entre le personnage et son art. Il y a quelque chose qui m'a touché. Et j'avais envie de laisser une trace, d'autant plus que Jean Touré était relativement âgé à l'époque. Effectivement, peu de temps après, il est décédé. Et son histoire de vie était aussi passionnante. C'était quelqu'un qui a traversé plusieurs époques et qui était l'un des derniers représentants du courant de l'art moderne de tout un monde, et en train de disparaître, qui est disparu d'ailleurs. Mon épouse et moi, qui est co-autrice du film, nous avons pu vivre cette complicité avec Jean Touré.
10: Rendez-vous ce soir à 18h au Cinéaste pour le ciné-rencontre autour de Touré-Lustiger au miroir d'une amitié. En amont, le fils de Jean Touré va proposer une visite guidée de l'exposition à 16h dans l'ancien hôtel Dieu de Couëfort. Et puis notez que dans le cadre des Journées du patrimoine, un concert sera proposé au milieu de l'exposition. Ce sera ce samedi 19 septembre à 17h. 100 364, c'est le nombre de visiteurs comptés sur la Foire du Mans. La 89e édition a fermé ses portes lundi soir avec une fréquentation en hausse par rapport à l'année dernière, en partie grâce à une météo des plus favorables et avec un pic de visiteurs enregistré sur la journée de samedi. Et puis le Mans FC restreint l'accès de ses entraînements au public. Le club annonce que la majorité des séances d'entraînement se feront désormais à huis clos. Une décision prise, je cite, pour consolider durablement la place du club dans le football professionnel français et préserver les temps de travail du groupe professionnel. Deux séances par semaine restent ouvertes aux supporters.
14: Tout de suite, la météo en Sarthe avec Benoît Porcher.
10: C'est une belle journée qui s'annonce pour ce mercredi en Sarthe. Le ciel du département restera peu nuageux dans la matinée avant que les éclaircies ne brillent à nouveau dans l'après-midi, avec toutefois quelques points de vent à 40-45 km/h. Les températures en revanche sont en forte baisse et reviennent dans des normales de saison. De 11-12 degrés au lever du jour, les valeurs vont atteindre ensuite les 16-17 degrés dans le courant de la matinée, tandis que les maximales de l'après-midi seront de 22 degrés à Vibray, 23 degrés à Fresnay-sur-Sarthe, à Loué, à Écommoy et au Mans, puis 24 degrés à la Flèche. Aujourd'hui, nous fêtons Saint-Corneille, Saint-Cyprien et Sainte-Édith. Dans quelques petites secondes, il sera 7h10. Je vous laisse donc avec Pierre-Hugues Dubois pour la suite de la matinale RCF Notre-Dame. Très bon réveil à vous.
15: Vous écoutez RCF Notre-Dame, il est 7h10, à un peu plus d'une semaine de la venue du pape en France. Comment les Français perçoivent-ils le chef de l'Église catholique? Qu'attendent-ils de cette visite? L'actualité chrétienne, dans quelques minutes, nous reviendrons aussi sur le rapprochement entre la Fédération protestante et le Conseil national des évangéliques. Pauline de Torsiac nous rejoint, ce sera après le point de vue. Bonjour Laurent Landette.
16: Bonjour Pierre-Hugues.
15: Vous êtes directeur du Collège des Bernardins à Paris, membre du dicastère pour les laïcs, la famille et la vie. Et on va parler IA avec vous, puisque la rentrée scolaire et universitaire est maintenant maintenant bien engagée. Les étudiants, peut-être même au Collège des Bernardins, commencent à reprendre les cours. Et l'IA a pris en quelques mois une place considérable dans le travail des élèves et des étudiants. Alors Laurent, vous posez ce matin cette question, avons-nous encore besoin de maîtres ?
16: Oui, et cette question va beaucoup plus loin en fait que l'avenir du métier de professeur. Elle touche avant tout à l'idée que nous nous faisons de l'homme. Si éduquer consistait seulement à communiquer des connaissances, la machine aurait presque tout du professeur idéal. Une mémoire immense, une disponibilité sans fin, des réponses immédiates. Alors qu'une personne pense, désire, se souvient, ressent, entre en relation. Oui, éduquer, c'est prendre soin de quelqu'un avec son histoire singulière et lui permettre de faire émerger ce qu'il porte de meilleur. Je crois qu'on touche là à une des formes les plus hautes de la charité.
15: Et c'est là, Laurent Landette, que se situerait aujourd'hui l'autorité du professeur.
16: Je crois que oui. L'origine du mot « autorité » signifie d'ailleurs « faire grandir ». Benoît XVI parlait de l'éducation comme un vis-à-vis, une rencontre entre deux libertés. Un professeur introduit ainsi ses élèves, ses disciples, dans l'intelligence collective, nourrie par des langages, des découvertes, des émotions, des créations et de grands élans qui traversent les générations. À l'heure où certains prétendent que les diplômes ne serviraient plus à rien, le professeur porte au contraire une responsabilité nouvelle. Devant la société, il est le garant de cette croissance intégrale.
15: Mais Laurent Landette, une intelligence artificielle peut pourtant connaître de mieux en mieux chaque élève.
16: Oui, elle peut connaître beaucoup de choses sur lui. Ses habitudes, ses difficultés, ses réussites, sa manière d'apprendre. Elle peut analyser les éléments de sa vie comme des données, en fait. Mais un élève n'a pas seulement besoin d'être connu. Il a besoin d'être reconnu, encouragé et parfois qu'on sache l'attendre avec patience. Un maître, c'est quelqu'un qui éveille la liberté inscrite au cœur de toute personne et l'oriente vers ce qui est juste et bon. Et dans l'Évangile, le Christ, que l'on appelle souvent maître d'ailleurs, pose son regard sur les personnes. Il leur parle, il les appelle, il les interroge, il attend leurs réponses. Et pour cela, le témoignage compte autant que le savoir. Et Paul VI l'avait résumé d'une phrase magnifique. L'homme contemporain écoute plus volontiers les témoins que les maîtres, ou s'il écoute les maîtres, c'est parce qu'ils sont aussi des témoins.
15: Alors qu'est-ce qu'il restera vraiment propre au professeur ?
16: Ce qui restera toujours au professeur, c'est d'aider une personne à déployer cette magnifique humanité qui est en elle. Éveiller son attention et son discernement, lui apprendre à penser avec d'autres, lui faire découvrir qu'un savoir peut devenir une sagesse et lui donner à son tour le désir de transmettre ce qu'il a reçu.
15: Merci beaucoup et on peut peut-être faire ce pari fou donc que l'IA nous aide finalement à nous concentrer davantage sur ces missions profondément humaines, Laurent Landette.
16: Oui, dans des classes où des effectifs moins nombreux permettraient une véritable relation. Et dans ce monde où les machines répondront de mieux en mieux, nous aurons peut-être plus que jamais besoin de maîtres pour nous inviter à réfléchir sur ce qui mérite vraiment d'être questionné.
15: Merci beaucoup Laurent Landette, j'aime beaucoup cette phrase. Ce qui reste au professeur, c'est d'aider une personne à déployer cette magnifique humanité, cette magnifica humanitas, je pense que le clin d'œil était volontaire. Laurent Landette, directeur du Collège des Bernardins, également membre du Dicaster pour les laïcs, la famille et la vie. On vous retrouve la semaine prochaine. À quelques jours de la visite du pape, vous aurez peut-être des choses à nous dire. Laurent Landette.
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15: Bonjour Pauline de Torsiac.
19: Bonjour Pierre-Hugues Dubois.
15: Une édition de l'actualité chrétienne ce matin encore largement consacrée justement à cette visite de Léon XIV en France.
19: Ben oui, il y a un peu plus d'une semaine de la venue du pape en France. Comment les Français perçoivent-ils le chef de l'Église catholique ? Et qu'attendent-ils de cette visite ? Marguerite de Moulin est allée leur poser la question. Lors de sa visite à Paris, Léon XIV va faire un détour par l'église des Carmes. Le pape va se recueillir devant les reliques des 115 prêtres martyrs de la Révolution, mais aussi devant la tombe de Frédéric Ozanam. Et puis la Fédération protestante de France et le Conseil national des évangéliques de France ont décidé de se rapprocher. Nous verrons pourquoi dans cette édition.
15: À 10 jours de la venue de Léon XIV en France, un Français sur quatre estime que la visite de Léon XIV va donner un nouveau souffle à l'Église en France.
19: Oui, c'est ce que révèle le sondage IFOP pour RCF Radio Notre-Dame, Famille Chrétienne et Aletheia, publié hier. À une semaine de la venue de Léon XIV en France, eh bien les Français attendent beaucoup du pape. Ils souhaitent avant tout l'entendre sur la paix, ils espèrent des réponses sur l'avenir de l'Église.

0: surtout pour les catholiques qui vont à la messe, ça va être agréable. Mais il va y avoir du monde.
1: Moi, personnellement, je vais aller sur les Champs-Élysées, voilà, pour voir, parce que c'est quand même un événement en France. Donc voilà, je voulais y assister.
2: Pour 26% de la population, la visite donnera un nouveau souffle à l'Église en France. Le sondage IFOP pour RCF Notre-Dame, Famille Chrétienne et Aletheia révèle, Pierre-Hugues, que cette proportion atteint 35% chez les catholiques et même 41% chez les pratiquants. Un chiffre significatif qui explique l'enthousiasme dans les préparatifs de cette visite. Enthousiasme visible, par exemple, au sein des mouvements scouts. Arnaud est scout unitaire de France. Il a prévu de venir avec d'autres routiers pour prêter main forte au diocèse de Rennes et vous allez l'entendre, il a hâte de vivre ce moment.
3: On va tenter de notre mieux pendant l'événement en fait de rendre service en tant que scout, en tant que routier, de rendre service au diocèse pour transporter des choses, aider à fluidifier les mouvements de foule, etc. C'est vrai que c'est assez exceptionnel comme événement. J'étais pas né quand Jean-Paul II était venu en France. Le pape François était venu à Marseille, il n'était pas vraiment venu en France. Et donc là, le fait que Léon XIV, qui devient au final un peu le pape de ma génération, le pape des jeunes, parce qu'on a vu son élection, vienne en France, je pense que c'est un événement assez formidable. J'attends un peu, je pense comme beaucoup de Français qui ont mon âge, d'avoir aussi un message qui nous est porté spécifiquement pour nous, les jeunes, et pas simplement les jeunes, mais aussi les jeunes Français. Voir comment le Vatican nous pousse à aller de l'avant et à continuer à marcher ensemble, les uns main dans la main. J'ai hâte aussi, comme pour les GMJ, de vivre ce temps de communion en Église et d'être tous là au Stade de France. Je pense que ça va être un moment assez, assez touchant.
4: Et Pauline, lors de sa visite à Paris, Léon XIV va faire un détour par l'église des Carmes.
2: Oui, le samedi 26 septembre au matin, Léon XIV fera une halte discrète à la chapelle des Carmes à Paris. Là, il ira se recueillir devant les reliques des 115 prêtres martyrs de la Révolution, à proximité de la tombe de Frédéric Ozanam, figure du catholicisme social. Il va consacrer sa vie à mettre sa foi en acte. C'est un portrait signé Marguerite de Moulin.
5: Né à Milan en 1813, en pleine révolution industrielle, Frédéric Ozanam est élevé à Lyon. Vers l'âge de 15 ans, il doute fortement de sa foi, et c'est son professeur de philosophie, l'abbé Noirot, qui lui explique comment concilier foi et raison. Marqué par l'apparition de la misère ouvrière, Frédéric Ozanam s'engage très tôt auprès des plus pauvres. En 1833, alors qu'il est étudiant à Paris, il fonde avec quelques amis la Société de Saint-Vincent de Paul. Son idée est simple et profondément novatrice. Rencontrer personnellement les pauvres, les servir et défendre leur dignité. Pour l'intellectuel catholique, professeur à la Sorbonne, la charité chrétienne ne doit pas remplacer la justice, mais contribuer à transformer la société. Il devient ainsi l'un des précurseurs du catholicisme social et une grande figure du laïcat catholique. Béatifié en 1997 par Jean-Paul II, il est aujourd'hui considéré comme un modèle d'engagement chrétien dans la cité.
2: Voilà pour une semaine de la venue du pape en France, le Vatican a rejeté plusieurs propositions de l'Élysée, c'est ce que révèlent nos confrères de La Croix. La France prévoyait, Pierre-Hugues, d'attribuer à Léon XIV la grande croix de la Légion d'honneur, la plus haute distinction du pays, mais le Saint-Siège a décliné cette décoration. Et puis si Léon XIV sera bien reçu à l'Élysée, il n'y aura pas de déjeuner ni de dîner d'État entre le pape et Emmanuel Macron. Toujours selon La Croix, le Vatican a également demandé d'éviter le déploiement de la garde républicaine et de ses tambours à Notre-Dame de Paris. Enfin, Emmanuel Macron souhaitait prendre le temps de montrer personnellement à Léon XIV les travaux de restauration de la cathédrale. Ce ne sera pas le cas. Léon XIV a souhaité se rendre à Notre-Dame pour présider les vêpres avec les évêques, les prêtres, les diacres, les consacrés et les séminaristes.
4: Il est 7h20 sur RCF Notre-Dame. Vous écoutez tout ce qu'il faut savoir de l'actualité chrétienne et la Fédération protestante de France. Et le Conseil national des évangéliques de France se rapproche, Pauline.
2: Oui, des représentants de la Fédération protestante de France et le Conseil national des évangéliques de France franchissent une étape importante. Les deux instances du protestantisme français ont en fait décidé de coopérer. Alors comment justement le protestantisme est représenté auprès des pouvoirs publics et quelle image il donne de lui-même, Christian Krieger, le président de la Fédération protestante de France?
6: Nous avions une image, j'allais dire, unifiée, même si tout le monde n'y adhérait pas pendant pratiquement 105 ans. Et depuis 15 ans, on a la coexistence de deux modèles qui méritent clarification. Nous avons mené récemment une

0: une enquête sociologique avec l'IFOP. Le protestantisme est à la fois stable dans la société française, numériquement même légèrement en croissance, et en même temps, c'est un protestantisme qui connaît de fortes mobilités internes. Aujourd'hui, la Fédération fait tout un travail pour s'adapter à ces mobilités et ces mutations du protestantisme. Et donc, le travail avec le CNEF s'inscrit aussi dans cette adaptation à cette évolution. Je crois qu'il y a une dizaine d'années, le monde évangélique était encore minoritaire au sein du protestantisme. Aujourd'hui, il est légèrement majoritaire. On parle de 55% d'évangéliques dans le protestantisme. On s'adapte à ces évolutions sociologiques.
1: Voilà, s'adapter aux évolutions sociologiques et à l'approche de la venue du pape en France. Eh bien, j'ai demandé à Christian Krieger quelle image, justement, les protestants avaient de Léon XIV et comment ils percevaient cette visite.
0: Nos frères et sœurs catholiques s'acheminent avec beaucoup d'enthousiasme vers un grand moment dont ils se souviendront, qui marquera peut-être, on l'espère, un élan spirituel pour l'Église catholique. Deuxièmement, je crois que nous participons avec beaucoup de bonheur à l'accueil d'une autorité spirituelle qui va mobiliser pratiquement 1 million de personnes pour une messe place de la Concorde. C'est quand même très rare de se rendre compte que la foi compte dans ce pays qui est très attaché au principe de laïcité, et que finalement, donc, il a une présence claire de foi au sein de ce pays qu'on ne saurait taire. Et ensuite, moi je suis assez respectueux du travail du pape Léon, sa capacité à dialoguer les cultures qu'illustre son encyclique sur l'intelligence artificielle, sa constance sur le message de la paix, sa capacité à résister aux volontés hégémoniques de certains grands dirigeants. C'est la seule autorité d'ailleurs mondiale qui, quand elle parle, elle résonne à ce point-là. Et la voix qu'il porte est une voix dans laquelle, en tout cas sur les sujets sociétaux, bon nombre de protestants se retrouvent.
1: Voilà, justement, Christian Krieger qui nous dit comment justement les protestants voient la visite de Léon XIV en France. À noter, Pierre-Luc, que l'Élysée a convié tous les chefs d'État de l'Union européenne pour assister au discours du pape Léon XIV à Metz. Vous savez, ce sera au centre des congrès Robert Schuman le 28 septembre, le lundi 28 septembre, au dernier jour du voyage apostolique en France. Les invitations pour les 27 ont été envoyées au début de la semaine. C'est une information du point.
2: Et comme chaque matin, Pauline, eh bien, on va aussi parler de ce qui se passe au Vatican, puisque Léon XIV a mis fin au gel des salaires instaurés au Saint-Siège pendant le Covid, et les salariés du Vatican réagissent.
1: Oui, l'association des employés laïcs du Vatican a demandé à Léon XIV une forme de compensation pour les pertes occasionnées par les mesures de rigueur qui ont été justement adoptées par le pape François pendant la pandémie du Covid-19. Je précise que cette association des employés laïcs du Vatican revendique près de 850 employés sur les quelques 5000 que compte le petit État.
2: Et comme chaque matin à 7h24, Pauline, on part en direct des diocèses. Le millénaire du concile de Toulouse, près de Perpignan, vient d'être lancé.
1: Oui, et cet anniversaire concerne les habitants des Pyrénées-Orientales, les élus et les parlementaires catalans, et bien entendu, les catholiques du diocèse de Perpignan. Alors, avec vous, Nathalie Dessauce, et bien on va remonter dans le temps pour découvrir l'initiative prise en mai 1027 et ses conséquences.
3: Signé le 16 mai 1027 par les hommes d'Église, les seigneurs et les représentants du peuple, la trêve de Dieu impose l'interdiction de combattre du samedi à la 9e heure, milieu d'après-midi, jusqu'au lundi matin à l'aube, ce qui correspond historiquement à un jour et demi de trêve hebdomadaire. Ce mouvement de la trêve de Dieu n'année qu'à ses débuts, car les restrictions des jours de guerre et les consignes de respect des biens sacrés et des gueux ont été augmentés par le concile de Vic en Espagne. Puis les périodes sans guerre sont encore multipliées au concile de Narbonne en 1054, et ainsi de suite jusqu'à imposer 300 jours de trêve par an. La trêve de Dieu, en tentant de mettre fin à l'anarchie féodale, constitue l'ancêtre direct du parlementarisme catalan, et plus largement encore, le socle de toute assemblée parlementaire, jusqu'à celle de l'ONU, qui s'est souvenue de la Pau i Treva de Déu, lors de la visite du musicien catalan Pau Casals, récipiendaire de la médaille de la paix des Nations Unies le 24 octobre 1971.
1: Et tout au long de cette année, Nathalie Dessauce, les célébrations vont se multiplier dans les milieux d'église, mais également dans les milieux culturels et politiques, c'est bien ça ?
3: C'est donc logiquement que pour accompagner ce millénaire en pays catalan, s'est montée l'association Toulouse Terre de Pau, qui regroupe des élus et des prêtres comme le curé de Toulouse, le père Lafaille. De nombreux rendez-vous pour tous sont prévus avec une montée en puissance à la mi-mai 2027. Concernant le diocèse, une année de la paix a démarré lors de l'Aplec de Font-Romeu le 6 septembre dernier. C'est un grand rassemblement spirituel annuel à l'Ermitage, au cours duquel Mgr Thierry Scherrer a offert sa lettre pastorale « Bâtisseur de paix » à l'école de Marie, aux catholiques des Pyrénées-Orientales. La Cerdagne était ce jour-là particulièrement en fête, car on célébrait le centenaire du couronnement de la Vierge Notre-Dame de Font-Romeu. Et la grand-messe était célébrée par 9 évêques, dont le coprince d'Andorre et de nombreux prêtres.
1: Voilà, merci beaucoup Nathalie de Sauce, en direct des diocèses, comme chaque matin.
2: Et les rendez-vous à noter pour ce millénaire sont donc à retrouver sur le site Toulouse Terre de Pau, sur le site du diocèse de Perpignan-Elne, pour les rendez-vous spécifiques proposés par l'Église, Pauline.
1: On repart au Vatican parce que la 70e conférence générale de l'Agence internationale de l'énergie atomique se tient en ce moment à Vienne, en Autriche. Et c'est l'occasion, Pierre-Luc, pour le Saint-Siège, de réaffirmer son soutien aux usages pacifiques de la technologie nucléaire, mais aussi à appeler à renforcer les garanties, la sûreté et la coopération internationale devant l'essor de l'intelligence artificielle dont vous parliez tout à l'heure avec Laurent Landette. Et donc cette intelligence artificielle, elle se développe aussi dans le secteur nucléaire. Et bien, Mgr Gallagher a plaidé pour une innovation placée sous le signe de la responsabilité et du bien commun.
2: Merci beaucoup Pauline de Torsiac. L'actualité chrétienne, c'est à retrouver tous les jours sur rcfnotredame.fr et notamment ce sondage dont on vous parlait largement hier et dont on revenait aussi ce matin sur ce qu'attendent les Français du pape. Merci beaucoup chère Pauline. À suivre les informations et puis l'invité de Nathanaël de Rinxan ce matin, le maire socialiste de Lille, Arnaud Deslandes, puisqu'on va commencer une série d'invités politiques délocalisés. Vous savez que c'est une des forces du réseau RCF Notre-Dame. C'est sa présence partout en France, en Belgique. Et ce matin, Nathanaël de Rinxan est à Lille.
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2: 8h29, non, 7h29, la météo avec vous, Clara Bévilacqua.
7: Oui, c'est la fin de la vague de chaleur dans le nord de la France. Les températures au-dessus des 30 degrés que nous avions hier, c'est terminé. Nous sommes plutôt entre 20 et 24 cet après-midi. Alors au sud, il fait encore assez chaud, hein. 28 degrés attendus à Marseille, 26 à Bordeaux et 25 à Lyon. Ce qui reste tout de même incomparable avec la chaleur d'hier. Pour ce qui est du ciel, il sera bien moins ensoleillé. D'épais nuages sont attendus dans une large moitié ouest de la France, de la Nouvelle-Aquitaine jusqu'au Grand Est.
2: Restez avec nous, Clara, pour les informations.
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2: Et Floriane de Maletroit est en train de rentrer en studio. Dans quelques minutes, on la retrouve pour de l'humour tous les jours. Floriane, bonjour. Vous ne me répondez pas parce que vous installez voilà, ce micro aussi. Et à suivre, Nathanaël de Rinxan aussi sera avec nous pour l'invité politique. Mais d'abord, la suite de l'information. Clara, début d'un procès très attendu pour corruption et trafic d'influence.
7: Et c'est l'ancienne ministre de la Justice et de la Culture qui sera devant le tribunal cet après-midi. Il s'agit de l'affaire Renault-Nissan. Rachida Dati a reçu 900 000 euros. Alors, officiellement pour des conseils juridiques, mais elle est accusée d'avoir fait du lobbying pour le compte du constructeur automobile, et cela alors qu'elle était eurodéputée, c'était entre 2009 et 2013. Après la raffinerie de Fos-sur-Mer hier, c'est aujourd'hui le port de Sète dans l'Hérault qui est bloqué par des pêcheurs. Les professionnels de la pêche dénoncent une dégradation des conditions de leur activité, liée notamment à la hausse des prix des carburants. Plusieurs navires ont dû être déroutés vers d'autres ports. Et ces mobilisations concernaient de nombreux secteurs hier, policiers, chercheurs, acteurs et pompiers. Les soldats du feu insatisfaits par les annonces du gouvernement. Fabien Flaiol est secrétaire général de la CGT des sapeurs-pompiers de l'Isère.
8: On est sur un modèle de sécurité civile qui date des années 80. Là, il est urgent qu'on le rénove et qu'on puisse l'adapter. La population française qui a augmenté, on n'arrive plus à faire ce qu'on nous demande. Qui serait pas inquiet de pas avoir les moyens de travailler pour pouvoir accomplir une mission de service public ? Ça paraît complètement dénué de sens de pas nous donner les moyens dont on a besoin pour pouvoir porter secours à la population. Quand on voit l'état de la santé aujourd'hui, quand on voit l'état d'autres services publics comme l'ONF, les services météorologie, tout ce qui gravite et qui aide les sapeurs-pompiers à accomplir leur mission, eh ben on se retrouve avec des méga-feux en Gironde. C'est dramatique pour nous et nos collègues, et pour la population surtout.
7: Fabien Flaiol au micro RCF, Notre-Dame de Bérénice Charles.
2: Les tensions et les provocations russes se multiplient en Europe.
7: Un drone abattu par l'OTAN dans le ciel de la Lituanie, le Danemark qui accuse un navire russe d'avoir tiré des fusées éclairantes sur ses hélicoptères, ou encore cette attaque de drone dimanche contre un train près de la frontière polonaise. Et la France alors pourrait, elle aussi, se retrouver cible de ces attaques, selon Jean-Noël Barrot, ministre des Affaires étrangères.
9: Depuis 5 ans, nous sommes l'une des cibles prioritaires de Vladimir Poutine parce que notre soutien à l'Ukraine a été indéfectible. Nous ne sommes pas en guerre avec la Russie. Ces actes sont des actes irresponsables qui portent une atteinte grave à la souveraineté des pays européens. Est-ce que c'est nouveau ? Non.
7: Mais il ne faut pas se laisser intimider par la Russie, a conclu le ministre hier sur France 2. Et il n'y a pas que la France qui réagit à ces attaques, Marie-Lucie Walsh.
10: Oui, l'Europe aussi, par la voix de la présidente de la Commission européenne, Ursula von der Leyen, a dénoncé un comportement irresponsable et dangereux de la Russie. La chef de la diplomatie de l'UE estime que devant la multiplication de ces attaques qu'on appelle hybrides, l'Europe doit imposer un coût plus élevé à Moscou. Vladimir Poutine ne s'arrêtera pas à moins qu'on ne l'arrête, a-t-elle affirmé hier devant le Parlement européen à Strasbourg. Et ces attaques, ces provocations de la Russie ne se résument pas aux 2 derniers jours. L'Allemagne accuse le Kremlin d'être responsable de la tentative d'attaque menée avec un drone chargé d'explosifs début août à l'aéroport de Leipzig. Ces derniers mois, les alertes liées aux drones et au sabotage d'infrastructures se sont également multipliées en Europe. Alors, nous continuons de parler de guerre hybride, mais le concept commence de plus en plus à être remis en question par de nombreux experts.
7: Merci Marie-Lucie Walsh, la présidente de la Commission européenne, attendue sur un sujet sensible aujourd'hui. Ursula von der Leyen devrait annoncer l'interdiction des réseaux sociaux pour les moins de 15 ans. Les États membres et le Parlement devront tout de même valider la mesure avant toute application. Le gouvernement français cherche à faire 30 milliards d'euros d'économies. Sébastien Lecornu demande un effort supplémentaire à ses ministres pour préparer le budget 2027. Malgré l'inflation autour de 2%, le chef du gouvernement souhaite que les budgets des ministères soient identiques à ceux de 2026. Seul le budget de la défense échappera à cette règle. Attention, si vous avez acheté des légumes chez Intermarché et Leclerc, plusieurs références font l'objet d'un rappel partout en France en raison d'un dépassement des seuils autorisés de pesticides. Des produits vendus principalement en barquette. Ces dernières semaines, les produits ne représentent pas de danger selon Rappel Conso.
2: La guerre contre l'Iran a coûté 38 milliards de dollars aux États-Unis.
7: Et cette somme ne prend pas en compte les combats de juillet et août, dont sur ces 38 milliards, 22 milliards dépensés uniquement en munitions tirées, reconnaît le Pentagone. Les États-Unis qui appellent cette nuit leurs ressortissants à éviter de se rendre en Arabie Saoudite. Face au regain de tensions ces dernières heures entre Riyad et les rebelles houthis du Yémen voisin. Cette nuit, la coalition militaire menée par les Saoudiens affirme avoir abattu un drone qui se dirigeait, selon elle, vers la Mecque, ce lieu le plus saint de l'islam.
2: Merci beaucoup Clara Bévilacqua. On vous retrouve dans une vingtaine de minutes pour présenter le saint du jour, Saint-Édith, Saint-Corneille et Saint-Cyprien à l'honneur aujourd'hui. Il est 7h35 sur RCF Notre-Dame. Arnaud Deslandes est l'invité politique de Nathanaël de Ringsan, le maire de Lille. Mais d'abord, de l'humour tous les jours. Bonjour Floriane de Malétroit.
11: Bonjour Pierre-Hugues.
2: Alors dans vos premières chroniques, Floriane, vous nous avez parlé d'évangélisation, de chant. Qu'est-ce que vous nous proposez comme sujet aujourd'hui ?
11: Eh bien, je vous propose une petite mise en pratique d'évangélisation par le chant.
2: Alors, allons-y. Alors,
11: vous devez savoir que ce week-end a eu lieu la première date de la série de concerts de Céline Dion à Paris.
2: Bien sûr, mais je vois pas très bien le rapport.
11: Eh bien, en voyant ces foules se déplacer pour Céline comme si elle était le Messie, j'ai eu une idée brillante, en toute humilité. Créer une comédie musicale sur la vie de Jésus à travers les chants de Céline Dion. De quoi attirer le chaland, vous ne trouvez pas?
2: Alors, j'ai un peu de mal à visualiser. Est-ce que vous voulez bien nous faire une petite démonstration?
11: La scène s'ouvre directement sur le solo d'un berger qui explique aux parents de Jésus comment il est arrivé jusqu'à la crèche. Solo du berger. J'ai trouvé mon étoile, je l'ai suivie un instant. Lumière, fumée, effets spéciaux. Jésus passe d'un bébé à un trentenaire. Il appelle un à un ses disciples qui, d'un seul cœur, répondent en mode gospel. J'irai où tu iras, ou, mon pays sera toi, ou. Puis, les spectateurs ébahis admirent Jésus, guérissant les malades, expulsant les démons, pardonnant les péchés. Mais Pierre-Hugues, quel est son secret pour abattre tout ce travail sans faire un burn-out?
2: Eh bien, vous allez nous donner la réponse en chanson.
11: Solo de Jésus. Je voudrais décrocher la lune, et pourquoi pas sauver la terre? Mais avant tout, je voudrais parler à mon père. Et oui, il commence ses journées en priant son père à l'écart. Ambiance tamisée. Nous arrivons à une scène cruciale, celle du dernier repas de Jésus avec ses disciples. Il leur donne le commandement de s'aimer les uns les autres. S'il suffisait qu'on s'aime, s'il suffisait d'aimer... Bim ! Transition brutale. Jésus est maintenant crucifié. Se sentant abandonné de tous, il gémit. Oh, by myself, don't want to be... Puis, il expire son dernier souffle. Dans un halo de lumière, le spectateur découvre Marie-Madeleine, qui s'approche d'un tombeau, aux stupeurs vides. Elle crie à Jésus. « J'irai chercher ton cœur, si tu l'emportes ailleurs !» Bonne nouvelle ! Une voix surgit. « I'm alive !» Jésus est ressuscité. Et nous sommes déjà à la scène finale, le dernier épisode des évangiles où Jésus apparaît. Quel est-il, Pierre-Hugues ?
2: Eh ben, c'est l'ascension, la montée du Christ au ciel.
11: Bravo, Pierre-Hugues. Je pense que vous êtes prêt pour donner des cours de catéchisme.
2: Ah bah évidemment.
11: Porté par un harnais, Jésus remonte vers les cieux dans un nuage de fumée. Et devant une foule en délire, il nous délivre son dernier message.
12: Ne vous oubliez pas, non, jamais, vous savez tant.
2: Merci beaucoup Floriane de Maletroit. La comédie musicale de la vie de Jésus avec les chansons de Céline Dion. Je pense que vous avez un pitch pour
11: un
2: producteur.
11: Hein.
2: Ah, moi je pense qu'on peut y aller. Moi je vous produis. Moi je suis prêt à mettre un peu d'argent. Voilà. Pas beaucoup, pas beaucoup. Non. Merci beaucoup Floriane de Maletroit qu'on a plaisir à trouver chaque mercredi.
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2: Et Nathanaël de Rinxan, votre invité politique ce matin est Arnaud Deslandes, le maire PS de Lille.
13: Bonjour Arnaud Deslandes, merci de nous retrouver dans les studios de RCF Notre-Dame, ici à Lille, chez vous, juste à côté de la cathédrale. Alors dimanche, vous avez choisi de soutenir Olivier Faure dans sa candidature à la primaire vers la présidentielle. Qu'est-ce qui a motivé votre choix ?
14: Ben, d'abord parce que je connais quand même Olivier depuis de nombreuses années, que je l'ai vu aussi agir en tant que premier secrétaire, parce que je l'ai vu aussi défendre la vieille maison socialiste, comme on dit. Voilà.
13: Il fallait que ce soit un socialiste.
14: Pour moi, il fallait que ce soit un socialiste. Je suis quand même l'héritier ici, en tant que maire de Lille, d'une très longue histoire et qui a connu des noms plus que éminents, que ce soit Roger Salengro, Pierre Mauroy ou Martine Aubry, pour ne citer qu'elle. Et je trouve normal que le Parti Socialiste soit présent dans cette campagne. Par ailleurs...
13: C'est l'école socialiste.
14: C'est l'école socialiste, mais pas que. Je pense qu'Olivier a aussi des qualités personnelles qu'il a montrées dans les dernières années. Il a montré qu'il était d'abord un homme qui était fidèle au socialisme et à ses idéaux. Lui, il n'a pas changé de camp. Il n'a pas varié. Il a aussi montré qu'il était pour l'union de la gauche. Et je pense que le Parti Socialiste ne peut gagner dans une élection présidentielle s'il n'est pas ancré réellement et complètement à gauche et tourné aussi vers ses partenaires de gauche.
13: Alors juste si Olivier Faure n'est pas l'élu, est-ce que vous soutiendrez le vainqueur de cette primaire, quel qu'il soit ?
14: Alors je vais vous le dire absolument clairement, on ne fait pas de primaire si on ne respecte pas la règle de la primaire. Donc bien sûr, je soutiendrai le vainqueur, quel qu'il soit, à l'issue du scrutin. Et j'espère Et vraiment, j'espère que tout le monde fera pareil. Qu'on ne recommencera pas les psychodrames de 2017 où Manuel Valls s'est tout de suite affranchi du résultat de la primaire qu'il avait perdu. Donc, quel que soit le résultat, chacun doit se tenir au résultat. C'est le principe de ce qu'on a voulu et c'est le principe de cette épreuve démocratique qu'est la primaire.
13: Et Benoît Hamon s'en était ému il y a quelques semaines, ici même, à ce micro.
14: Il avait raison.
13: Au mois d'octobre, le vote de cette primaire sera ouvert à tous, hein, militants socialistes ou pas, moyennant 15 euros. Vous en pensez quoi ?
14: Moi, à titre personnel, je n'étais pas sur l'idée d'une primaire aussi restreinte. Moi, j'aurais voulu une primaire élargie, au plus de partenaires possibles.
13: Donc sans les 15 euros ?
14: C'était 2 euros qui étaient proposés à l'origine. Je trouve que c'était très bien. Ça permettait d'avoir ce petit filtre et de montrer la motivation et l'envie de partager des valeurs et des idées. 15 euros, je trouve que c'est quand même cher et que ça peut
13: Ça peut avoir un impact sur le résultat.
14: Ça peut détourner sans doute un certain nombre de personnes dans un pays quand même qui souffre beaucoup du pouvoir d'achat, de se dire on va mettre 15 euros pour faire un vote dans une primaire. Je ne suis pas sûr que ce soit comme ça qu'on ait le plus de participants.
13: Juste un mot sur François Hollande. Il continue de se présenter comme une solution. Alors je ne sais pas si vous avez lu son livre. Vous en pensez quoi ?
14: Bon, il trace sa route, il trace son chemin. Moi je pense qu'il y a une primaire. Et
13: il y participe
14: sa
13: pas.
14: Sa place aurait été dans la primaire. Je pense. C'est là qu'il devait être.
13: Et si jamais il décide de se présenter sans passer par la primaire ?
14: Eh bien, s'il veut se présenter par la primaire, c'est qu'il mise sur l'échec de son propre camp. C'est pour ça que je ne vois pas d'espace hors de la primaire pour une candidature qui pourrait être la sienne dans cette idée-là. Moi, je pense qu'il aurait dû être dans la primaire. Il aurait sans doute eu des chances de l'emporter. Il ne fait pas ce choix-là. Je le respecte parfaitement. Il est un ancien président de la République, par ailleurs. Mais se présenter hors de la primaire, aller au bout de cette démarche, ça veut dire qu'il mise sur l'échec de son camp.
13: Alors, un mot sur la suite hein, de cette élection. Vous avez réussi, vous, à rassembler les socialistes et les écologistes en mars dernier pour conserver la mairie de Lille. Est-ce que c'est un modèle qui est facile à reproduire à l'échelon national ?
14: Ben, en tout cas, je l'ai dit dans la campagne des municipales, je souhaitais dès le départ un accord entre nous et les Verts, même avant le premier tour. Ça n'a pas été possible parce que les Verts ne l'ont pas souhaité. Nous avons pu le faire au second tour parce que je voulais qu'on montre aussi au niveau national que cette union de la gauche est nécessaire et qu'elle est faisable dans nos territoires et doit pouvoir être faisable dans le pays. Donc c'est tout ce que je souhaite, moi, c'est qu'on soit capable d'élargir la gauche dite non mélenchoniste pour la sacrifier.
13: Alors
14: j'allais
13: me dire, nécessaire et faisable, pourquoi faire ? Pour battre qui ?
14: Ah, pour battre qui ? C'est-à-dire pour battre Marine Le Pen qui est aujourd'hui la favorite des sondages. Simplement.
13: Alors et ça, c'est plutôt du deuxième tour, mais au premier tour.
14: Et être première à gauche.
13: Est-ce que votre ambition, voilà, c'est d'être première
14: et
13: à gauche ?
14: Être première à gauche, je le dis tout à fait tranquillement là-dessus. Je ne suis pas là pour jouer les utilités. Moi, je pense que notre courant social-démocrate et écologique doit pouvoir être première à gauche aujourd'hui. Et je pense que c'est comme ça que nous gagnerons une élection présidentielle. Aujourd'hui, on le voit. Je me projette un peu plus loin et je passe l'étape du premier tour. Jean-Luc Mélenchon est en tête à gauche, ça c'est vrai. Mais il est donné battu dans toutes les configurations au second tour et même très largement battu dès lors qu'il serait confronté à Marine Le Pen. Donc nous avons quand même un enjeu majeur de capacité à gagner.
13: Et vous croyez à une solution socialiste ?
14: Je crois à une solution socialiste et je pense que c'est la seule qui, à gauche, peut gagner l'élection présidentielle. La présidentielle, c'est quand même ça le sujet. On n'est pas juste là pour se montrer au premier tour, on est là pour essayer de gagner. D'autant plus qu'on sort quand même de 10 ans qui ont été très difficiles, qui ont été très lourds, qui ont abîmé la France, qui ont abîmé la politique aussi, il faut le rappeler. Donc on doit quand même avoir l'envie d'aller gagner. Et donc, moi je pense que cette possibilité de victoire ne passe que par une candidature socialiste et écologique.
13: Arnaud Deslandes, en 2025, Martine Aubry vous a cédé son fauteuil de maire, fauteuil qu'elle a occupé pendant 24 ans. Alors on peut succéder à Martine Aubry, mais comment fait-on pour arrêter d'être désigné comme le successeur de Martine Aubry ?
14: Moi, ça ne me dérange pas qu'on me désigne le successeur de Martine Aubry, parce que c'est la vérité. Voilà, j'assume même complètement l'héritage de Martine Aubry. Elle a fait des choses absolument remarquables pour cette ville. Elle a transformé cette ville, transformé ses quartiers. Elle a bien sûr aussi mis la culture au cœur de son projet urbain. Moi, je n'ai que la fierté à être son successeur aujourd'hui.
13: Qu'est-ce que vous avez appris à ses côtés qui vous sert le plus aujourd'hui en tant que maire ?
14: J'ai appris une énorme rigueur au travail et surtout l'attention à tous. Martine ne hiérarchisait pas les demandes. Elle était attentive à tout le monde. Elle a toujours fait en sorte que ceux qui la saisissent aient une réponse. Et c'est ce qu'elle m'a toujours dit, ne néglige rien ni personne.
13: Vous avez des échanges fréquents avec elle pour parler de la mairie, de votre vision de la politique, de votre vision de la ville ?
14: Eh bien écoutez, j'étais avec elle dimanche au stade au LOSC. Nous sommes allés en voiture ensemble, nous sommes repartis ensemble. On se voit régulièrement, on va déjeuner sans doute dans les 15 jours qui viennent ensemble, oui, on a des échanges réguliers. Je lui ai parlé de mon soutien à Olivier Faure.
13: Et elle a dit quoi? Elle a dit,
14: ça, je le garde pour moi.
13: Elle a dit, tu as raison.
14: Je le garde pour moi. Elle dira ce qu'elle a envie de dire quand le moment sera venu. Voilà.
13: Il y a quelques jours, vous étiez à Paris avec les maires de plusieurs communes de France. Parmi les plus importantes, un rendez-vous pour parler de l'encadrement des loyers. L'heure est grave ?
14: Alors, est très grave. Là-dessus, il y a d'abord l'enjeu de pouvoir d'achat qui est évident. L'encadrement des loyers, si je prends juste l'exemple Lillois, parce que c'est celui que je connais le mieux, c'est 400 euros en moyenne chaque année économisés pour un loyer mensuel moyen de 700 euros. Donc ça, c'est une évidence. Enfin, il ne me semble pas qu'on ait à ce point réglé les problèmes de pouvoir d'achat dans ce pays, qu'on puisse se priver d'une des rares mesures de pouvoir d'achat qu'on ait connues. Mais ce qui me choque le plus en ce moment, c'est que nous sommes déjà aujourd'hui mi-septembre. Et l'échéance, c'est le 26 novembre. Donc, dans un peu plus de 2 mois. Et là, on ne sait toujours pas quel est l'avenir de cette mesure qu'est l'encadrement des loyers. Il y a des millions de gens qui en bénéficient aujourd'hui, qui ne savent pas si dans un peu plus de 2 mois, leur loyer va prendre un coup de bambou ou pas. Je trouve que cette désinvolture à l'égard des Français qui bénéficient de l'encadrement des loyers est absolument scandaleuse. Je le dis franchement. Voilà, on se moque des maires, mais ça, c'est pas grave, on s'en arrangera nous-mêmes. Mais on se moque franchement derrière des Français qui en bénéficient.
13: Vous avez également parlé de l'encadrement des loyers commerciaux. Mmh. Vous aussi, vous en avez peut-être assez de voir en centre-ville des boutiques de téléphonie, des banques, des assureurs, des agents immobiliers.
14: C'est simple. Tous les centres-villes...
13: C'est devenu trop cher.
14: D'abord, à Lille, les prix sont exorbitants. Ils n'ont plus de rapport avec ce qu'on appelle la commercialité des cellules commerciales qui sont alloués. Mais tous les centres-villes de France se ressemblent. Nous avons tous la même collection d'enseignes, de grandes enseignes. Alors nous en avons besoin sans doute. Mais nous ne sommes plus capables aujourd'hui de défendre un commerce indépendant dans nos cœurs de ville. Il serait normal de pouvoir réarmer les maires sur ces questions-là, de pouvoir aider à orienter les installations, notamment des indépendants. Aujourd'hui, c'est juste impossible à faire, y compris
13: Vous pourriez, à Lille, demander à ce qu'on aide, par exemple, le poissonnier qui a envie de retourner en centre-ville, le marchand de fruits et légumes, ou le petit charcutier, le fromager, qui n'a pas les moyens, parce qu'il ne fait pas partie d'une grande chaîne, d'exister au cœur de votre commune.
14: Moi, je défends un commerce qui soit indépendant, qui promeuve le commerce local, justement. Donc oui, il faut pouvoir défendre l'artisanat, pouvoir aider les artisans à s'installer, les commerçants indépendants à s'installer, faire en sorte qu'on retrouve une forme d'identité de ville qui fait que si vous êtes à Bordeaux, Nantes, Rennes ou Lille, vous n'avez pas toujours le même centre-ville. Et aujourd'hui, on voit, un, qu'on a les mêmes centres-villes, deux, que tous les centres-villes sont en train de se vider, parce que nous avons une crise économique majeure, mais que nous avons surtout des loyers commerciaux qui sont trop chers, qui dépassent l'entendement vraiment.
13: Le risque à trop vouloir encadrer, c'est peut-être aussi de décourager les propriétaires ?
14: Il ne s'agit pas de décourager les propriétaires, au contraire, il s'agit de dire, vous avez des cellules commerciales vides, faisons en sorte qu'elle soit utilisée, qu'elle soit utile pour l'intérêt général, sans que vous y perdiez de l'argent. Et naturellement, on ne leur demande pas d'être des philanthropes, mais quand même de faire en sorte d'avoir une modération qui évite toute tentative de spéculation, parce que c'est ça que nous subissons aujourd'hui, la spéculation sur des baux commerciaux futurs, en se disant, il y aura des jours meilleurs, donc on ne va pas louer. Donc il faudrait plutôt encourager la remise en location de ces cellules vides.
13: Un autre sujet très sensible, très important en cette période de rentrée, le périscolaire. Anne Hidalgo, Emmanuel Grégoire, ancien et actuel maire de Paris, sont convoqués par la commission du Sénat pour s'expliquer après les affaires de violences sexuelles commises dans le périscolaire. Anne Hidalgo a d'ailleurs reconnu la faillite des institutions dans la protection des enfants. C'est un sujet forcément préoccupant, ces affaires. Est-ce que ce qui s'est passé à Paris vous a incité à revoir les process, peut-être lancer un audit dans le périscolaire lillois?
14: On n'a pas lancé d'audit parce qu'on a mis en place un process depuis très longue date, pour le coup. Je ne fais de leçons à personne, je le dis simplement. D'ailleurs, ce n'est pas moi qui l'ai fait, puisque c'est, pour le coup, sous Martine Aubry, ces règles ont été mises en place, mais qui témoignent qu'elle avait, avec Charlotte Brun à ses côtés, un peu d'avance sur la question. Puisque dès qu'on a un signalement, on suspend à titre conservatoire l'animateur concerné. On le suspend, quels que soient les faits qui sont donnés, de violence verbale, de violence physique ou bien sûr de violence sexuelle. Et ensuite, on saisit le parquet via ce qu'on appelle l'article 40, qui permet d'ouvrir une procédure judiciaire. Et le parquet dit ou pas, s'il donne suite ou pas à la procédure. Surtout, nous avons en amont des formations, à la fois des formations sur les postures à avoir. Nous n'avons pas d'animateur qui reste seul avec des enfants. Des formations aussi sur le recueil de la parole de l'enfant, pour que chaque animateur et animatrice sont en capacité de recevoir cette parole et d'assurer sa crédibilisation, ce qui me semble très important. Et puis nous contrôlons régulièrement, notamment par exemple, le fichier des auteurs d'infractions sexuelles pour vérifier qu'il n'y ait pas eu de fait qui nous ait échappé, qui serait arrivé ailleurs que dans le domaine scolaire, et de pouvoir contrôler, ce faisant, tous nos animateurs. Donc nous avons je ne dis pas que tout est parfait, que les mailles sont infranchissables, mais nous avons quand même resserré depuis très longtemps les mailles du filet sur cette question-là.
13: Merci beaucoup Arnaud Deslandes pour cette visite guidée lilloise. On a parlé de Martine Aubry, on a parlé du périscolaire, on a parlé d'encadrement des loyers et donc de votre soutien récent apporté à Olivier Faure.
2: Et merci à vous Nathanaël de Ringsan, l'invité politique à retrouver sur rcfnotredame.fr. Il est 7h51 sur RCF Notre-Dame. Nous fêtons Saint Corneille, devenu chrétien à 46 ans après une vie de païen. On va vous en parler après la prière du matin. Et c'est un glouton et un ivrogne. Voilà comment est décrit le Christ dans l'Évangile. Et oui, l'Écriture sainte est parfois surprenante. Eh bien, c'est ce passage de Saint Luc au chapitre 7, les versets 31 à 35 que je vous propose d'écouter ce matin. Le père Michel Martin Prével le commente avec nous.

qui donc vais-je comparer les gens de cette génération ? À qui ressemblent-ils ? Ils ressemblent à des gamins assis sur la place, qui s'interpellent en disant « Nous avons joué de la flûte et vous n'avez pas dansé. Nous avons chanté des lamentations et vous n'avez pas pleuré. » Jean le Baptiste est venu, en effet. Il ne mange pas de pain, il ne boit pas de vin et vous dites « C'est un possédé. » Le Fils de l'homme est venu, il mange et il boit et vous dites « Voilà un glouton et un ivrogne, un ami des publicains et des pécheurs. » Mais par tous ses enfants, la sagesse de Dieu a été reconnue juste.

Après la remarque de Jésus sur Jean-Baptiste, qui est présenté là comme un grand prophète, nous avons sa pensée sur sa génération et peut-être sur la nôtre aujourd'hui. Pour Jésus, nous sommes des gamins assis sur les places, observatoires, narquois des choses, ces garnements sans sagesse qui rient ou qui pleurent, qui jouent et qui s'interpellent. Notre époque contemporaine est-elle bien à la hauteur du sérieux de notre existence? Alors répondons à ces appels pressants de Jean-Baptiste à la conversion, même par le jeûne, ou au contraire à se réjouir avec notre Sauveur. Notre inconstance est certainement mise en défaut par le Christ. Et nous ne manquons pas de prophètes aujourd'hui pour nous rappeler le sens du bonheur, qui est une autre façon de se réjouir que des jeux inutiles ou moqueurs, une façon plus digne de pleurer sur nos malheurs que nos désespérances. La sagesse de Dieu, qu'il est lui-même, a été reconnue juste par tous ses enfants, et il faut être de ses enfants pour reconnaître cela. Ses enfants, c'est technon en grec, c'est l'enfant élevé avec un père, et non un païdos, un garnement à corriger. Alors sachons redevenir les enfants bien-aimés du Père, qui se réjouissent de son amour, annoncé par Jean-Baptiste et accompli par Jésus. Thérèse de Lisieux, formée dans sa doctrine de l'enfant spirituel, l'attitude qui convient bien à notre orgueil ou à notre désespoir, c'est toujours faire confiance à Dieu dans les joies comme dans les larmes. Jésus est venu nous combler de sa joie, alors réjouissons-nous sur les places dans la mission.

Notre Père, qui es aux cieux, que ton nom soit sanctifié, que ton règne vienne, que ta volonté soit faite sur la terre comme au ciel. Donne-nous aujourd'hui notre pain de ce jour. Pardonne-nous nos offenses comme nous pardonnons aussi à ceux qui nous ont offensés. Et ne nous laisse pas entrer en tentation, mais délivre-nous du mal. Car c'est à toi qu'appartiennent le règne, la puissance et la gloire pour les siècles des siècles. Amen.

0: L'évangile du jour, tiré de Saint-Luc au chapitre 7, les versets 31 à 35. Le père Michel Martin Prével, membre des Béatitudes, commentait ce passage. Il est 7h35 ou 7h56 sur RCF Notre-Dame. Décidément, Clara, ce matin, j'ai des problèmes d'horaire. Voilà, ma montre n'est pas à l'heure, si vous voulez tout savoir. Elle ne s'est pas remontée, voilà, j'ai quelques minutes de retard. L'évangile du jour, on en parlait et maintenant c'est le saint du jour avec vous, Clara. Nous fêtons les Edith, prénom dérivé du vieil anglais, et les Cypriens, prénom qui vient du grec Cyprius, qui veut dire originaire de Chypre. Allons, on commence avec Sainte Edith.
1: Alors, Sainte Edith est une sainte religieuse anglaise du Xe siècle, fille du roi Edgar, roi des Angles. Elle suit sa mère Wilfrid, concubine du roi, lorsqu'elle se retire dans le monastère de Wiltshire. Elle devient religieuse et lorsqu'elle meurt à 23 ans, elle est aussitôt placée sur les autels et dans les calendriers de son pays.
0: Quant à Saint Cyprien, fêté dans l'église d'Orient le 31 août, c'est l'un des pères de l'église, le plus cité dans les textes de Vatican II.
1: Berbère, il naît dans une famille païenne d'Afrique du Nord au 3e siècle. Cyprien mène d'abord une vie facile et dissipée avant de se convertir tard au christianisme vers l'âge de 45 ans. Le nouveau baptisé donne alors tous ses biens aux pauvres et devient prêtre. Très aimé, il est choisi en 249 pour être évêque de Carthage et devient peu à peu le chef de l'église d'Afrique. Par son influence, à peu près un siècle avant Saint-Augustin, il a beaucoup écrit.
0: Et d'ailleurs, une de ses œuvres clés, c'est son traité intitulé « De l'unité de l'église catholique ».
1: Et elle est publiée en 251, il n'a de cesse de mettre en garde ses contemporains contre l'orgueilleuse tentation de créer une église parallèle. C'est lui qui écrit cette fameuse formule « hors de l'église, point de salut ». Mais attention, cette expression a souvent été mal interprétée. Selon saint Cyprien, on ne peut diviser ce qui par nature est un, car il n'y a qu'un seul Dieu, un seul Christ, une seule Église, une seule foi, un seul peuple chrétien lié à une solitude, unité par le ciment de la concorde. Saint Cyprien est, après saint Augustin, l'un des plus grands témoins de la doctrine de l'Église latine des premiers siècles.
0: Et d'ailleurs, il est souvent associé à saint Corneille.
1: Oui, parce que le pape saint Corneille s'appuie beaucoup sur saint Cyprien lors de la querelle des Lapsi, ces chrétiens qui ont renié leur foi par peur des persécutions romaines.
0: Merci beaucoup Clara, vous restez avec nous pour les informations, ce sera dans une poignée de secondes et puis ce sera le journal local avec l'invité près de chez vous. 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
0: Nous sommes le mercredi 16 septembre, nous fêtons aujourd'hui Saint Edith, Saint Corneille et Saint Cyprien. Très bon début de journée. RCF Notre-Dame, il est précisément 8h. Et à la une, ce matin, Clara, le gouvernement prépare le budget 2027.
1: L'exécutif veut trouver 30 milliards d'euros d'économies. Sébastien Lecornu souhaite que chaque ministère ait exactement le même budget qu'en 2026. Pas d'augmentation à l'exception de la défense. La hausse des prix du carburant se poursuit. Elle est au cœur d'un mouvement de contestation des pêcheurs. Un ferry n'a pas pu quitter le port de Sète hier. D'autres n'ont pas pu accoster. Un dépôt pétrolier près du port également bloqué actuellement. Rachida Dati comparée aujourd'hui devant le tribunal de Paris. L'ancienne ministre jugée pour corruption et trafic d'influence aux côtés de Carlos Ghosn. Une guerre à 38 milliards de dollars, c'est ce qu'a coûté aux États-Unis la guerre contre l'Iran. Plus de la moitié correspond au prix des munitions tirées.
0: L'été 2026, le plus chaud jamais enregistré en France, laisse de profondes blessures dans le monde agricole. Quelles solutions les agriculteurs trouvent-ils? Dans 20 minutes, les coulisses de l'info. tout de suite l'information locale en Sarthe avec Benoît Porcher. Bonjour Benoît.
6: Bonjour Pierrugue, bonjour à toutes et à tous. À la une de ce mercredi, la tension est toujours palpable à Sablé-sur-Sarthe après l'éviction de la première adjointe, même si le maire a reçu le soutien du reste de son équipe. On continue de vous parler des Journées européennes du patrimoine. Une exposition sur l'histoire des évêques du Mans sera proposée à l'évêché ce week-end. L'invité de la rédaction, à 8h10, je reçois Frédéric Bénard, lauréate sartoise du concours « 101 femmes entrepreneurs ». Puis la météo, la journée s'annonce de nouveau agréable, avant que le temps ne se gâte un peu demain. Coup de frein pour la construction d'un nouvel EHPAD sur le territoire de la Champagne conlinoise et du pays de Sillé. Depuis la fermeture de l'EHPAD de Tény fin 2025, l'agence régionale de santé avait lancé un appel à projet pour la construction d'un nouvel établissement. Ce dernier a été déclaré sans suite pour une erreur technique en ce début de semaine par la préfecture de la Sarthe. Un nouvel appel à projet doit être lancé. Benoît Nicolardeau, soutenu par ses adjoints, le maire de Sablé-sur-Sarthe est dans l'œil du cyclone depuis la mise à l'écart de sa première adjointe Malika Lawar. Dans une lettre ouverte destinée aux Saboliens, les autres adjoints expliquent, je cite, que cette décision n'est pas celle d'un homme seul. Le retrait des délégations de Malika Lawar est l'aboutissement d'un constat partagé par l'ensemble des adjoints au maire. Il réfute également tout rapprochement avec l'UDR, le parti d'Éric Ciotti. En parallèle, la députée France Insoumise de la 4e circonscription de la Sarthe, Élise Le Boucher, invective également Benoît Nicolardeau. Par communiqué, elle estime, je cite, que les incohérences de M. Nicolardeau avec l'extrême droite sont connues de toutes et tous. Je dénonce avec fermeté les méthodes de dissimulation employées par M. Nicolardeau pour se faire élire maire de Sablé-sur-Sarthe. Le conseil municipal de lundi prochain s'annonce animé. À Maillé, les lendemains sont difficiles après l'annonce il y a quelques jours de la fermeture de l'entreprise Pusterla, spécialisée dans la fabrication de cartons haut de gamme. Les 93 emplois du site sont concernés. La direction a fait 43 propositions de reclassement, dont 32 sur le site de Chereau près de La Ferté-Bernard, les 11 autres à Oradour-sur-Glane dans la Haute-Vienne. Nous allons faire ce qu'on va pouvoir avec nos moyens, mais j'ai assuré les représentants du personnel de notre soutien, a expliqué le maire Pierre Ouvrard ce lundi en conseil municipal. Le diocèse du Mans vous propose de découvrir ou redécouvrir la cathédrale ce week-end à l'occasion des Journées européennes du patrimoine. Au programme, visites, animations, concerts, conférences les après-midi ainsi qu'une déambulation le samedi soir. Autre événement, à l'évêché, cette fois une exposition sur 2 siècles d'histoire des évêques du Mans. Une exposition en 3 parties que nous présente Marie Pitette, archiviste diocésain.
7: Une première sur la reconstruction du diocèse après la Révolution française et la reprise du culte catholique. Une deuxième qui aborde la période un peu de crispation autour du fait religieux à la fin du 19e siècle, qui amène à la séparation des églises et d'État. Et la troisième s'intéresse du coup à l'évolution du rôle des évêques dans la société contemporaine. On est en quelque sorte passé d'un rôle un peu plus politique à un développement de leur activité pastorale et de leur implication dans la vie tous les jours du diocèse. Ils symbolisent un peu l'évolution du rapport de l'évêque à son diocèse, à son clergé et aux chrétiens du diocèse qu'il conduit.
6: Plus d'informations sur le site sartecatholique.fr. 8h et quasiment 5 minutes, connaissez-vous Jean Touré? Le travail de ce sculpteur né en Mayenne en 1916 et mort en 2004 dans le Loir-et-Cher fait actuellement l'objet d'une exposition en l'église Sainte-Jeanne d'Arc du Mans dans l'ancien hôtel Dieu de Coëfort. Le cinéma Les Cinéastes propose également ce mercredi un ciné-rencontre autour du documentaire Touré-Lustiger au miroir d'une amitié. Un film de Grégors Tomczak qui raconte la grande histoire d'amitié entre l'artiste et le cardinal Jean-Marie Lustiger, ancien archevêque de Paris.
8: Les deux personnalités avaient des points communs, une certaine vision de l'art sacré, un caractère poétique et prophétique du message qui peut être propre à l'art sacré. C'est un art qui n'est pas figuratif et qui n'est pas non plus complètement abstrait, qui n'est pas intellectualisé, qui, d'ailleurs, l'un des termes que Jean aimait utiliser, C'est le terme de présence. C'est un art, ce sont des représentations de présence, de certaines présences, d'une certaine présence, qui ne sont pas figuratives, mais qui se laissent quand même ressentir. Donc il y avait une sorte de communion d'esprit entre ces deux personnages. Et cette amitié s'est nouée assez tôt dans la vie de l'un ou de l'autre. Une amitié spirituelle, artistique et humaine est née entre les deux.
6: Et rendez-vous ce soir à 18h au Cinéaste pour le ciné-rencontre autour de Touré Lustiger au miroir d'une amitié. En amont, le fils de Jean Touré va proposer une visite guidée de l'exposition à 16h dans l'ancien hôtel Dieu de Couëfort. Puis notez que dans le cadre des Journées du patrimoine, un concert sera proposé au milieu de l'exposition. Ce sera ce samedi 19 septembre à 17h. 100 364, c'est le nombre de visiteurs comptés sur la Foire du Mans. La 89e édition a fermé ses portes lundi soir après 5 jours de festivités avec une fréquentation en hausse par rapport à l'année dernière, en partie grâce à une météo des plus favorables avec un pic de visiteurs enregistré sur la journée de samedi. Et puis le Mans FC restreint l'accès de ses entraînements au public. Le club annonce que la majorité des séances d'entraînement se feront désormais à huis clos. Une décision prise, je cite, pour consolider durablement la place du club dans le football professionnel français et préserver les temps de travail du groupe professionnel. 2 séances par semaine resteront toutefois ouvertes aux supporters.
9: Tout de suite la météo en Sarthe avec Benoît Porcher.
6: C'est une belle journée qui s'annonce pour ce mercredi. En Sarthe, le ciel du département sera peu nuageux au cours de la matinée, avant que les éclaircies ne brillent à nouveau dans l'après-midi, avec toutefois quelques pointes de vent à 40-45 km/h. Les températures, en revanche, sont en forte baisse et reviennent dans des normales de saison. De 11-12 degrés depuis le lever du jour, les valeurs vont ensuite atteindre les 16-17 degrés dans le courant de la matinée, tandis que les maximales de l'après-midi seront de 22 degrés à Vibray, 23 degrés à Fresnay-sur-Sarthe, Loué, Écommoy et au Mans, puis 24 degrés à La Flèche. Aujourd'hui, nous fêtons Saint-Corneille, Saint-Cyprien et Saint-Édith.
2: Avez-vous déjà passé les portes de la Banque de France? Pendant les Journées européennes du patrimoine, c'est possible. Ne manquez pas cette occasion unique. À Nantes, Angers, Le Mans et La Roche-sur-Yon, venez découvrir les coulisses d'une institution au cœur de notre économie. Un parcours guidé autour de son histoire et de ses principales missions vous sera proposé. Une opportunité aussi pour dialoguer avec les hommes et les femmes qui y exercent. Le 19 septembre, la Banque de France vous accueille. Un événement sur inscription à retrouver sur le site de chaque ville d'accueil.
6: Quasiment 8h09, nous sommes mercredi, et qui dit mercredi dit sortie au cinéma. On fait le point sur les nouveaux films à l'affiche chez notre partenaire, le cinéma Pâté du Mans. Géraldine Nakache reprend la caméra avec un registre plus dramatique que celui dans lequel on la retrouve habituellement. L'actrice et réalisatrice propose Si tu penses bien, un film poignant sur l'emprise avec Monia Chorky et Nils Schneider, à voir à 13h, 15h, 17h et 19h05 au Pâté. Autre film français, Histoire de la nuit, un thriller de Léa Missius avec Afsia Herzi et Benoît Magimel, à voir également avec 4 séances à 13h05, 15h40, 18h10 et 20h45. Et côté international, Penélope Cruz est de retour sur les écrans dans L'invitation d'Olivia Wilde. Au casting également, Olivia Wilde elle-même et Seth Rogen. C'est à voir à 13h30, 15h55, 18h30 et 20h55 en version originale sous-titrée pour cette dernière série. Et pour voir l'ensemble des films à l'affiche au Pâté du Mans, rendez-vous sur le site pâté.fr.
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6: Il est 8h10 sur RCF Notre-Dame en Sarthe et comme chaque jour, c'est l'heure de notre invité de la rédaction. Ce matin, je reçois Frédérique Bénard, fondatrice et directrice de Tablissime. Bonjour Frédérique Bénard.
10: Bonjour Benoît.
6: Vous êtes la lauréate pour la Sarthe de la 3e édition du concours national 101 femmes entrepreneurs avec votre entreprise Tablissime que vous avez lancée il y a 3 ans maintenant. Donc avant de revenir hein, sur cette distinction et vous faire réagir, rappelez-nous un peu le concept de Tablissime. Hein. Vous avez reçu il y a 3 ans pour expliquer ce que c'est, mais rappelez-le-nous.
10: Alors oui, effectivement, Tablissime a 3 ans. Le concept s'est bien développé depuis les débuts. Donc à l'origine, Tablissime, ce sont des restaurants éphémères qui s'invitent dans des lieux insolites de notre patrimoine sartois. Et à chaque édition qui dure un week-end, je convie un chef, un producteur ou un créateur pour les rassembler autour d'une belle tablée.
6: Alors comment a évolué ce concept-là sur ces 3 dernières années?
10: Alors le concept a bien évolué. Donc les Tablissime originales, on va dire, ces grandes tablées éphémères continuent de perdurer. Et en parallèle, forcément, tous mes convives qui s'installaient à mes tables ont commencé à me demander si je pouvais faire des événements privés, si je pouvais louer mon matériel. Donc depuis, Tablissime s'est décliné en événements privés, en location de mobilier et d'art de la table, toujours avec ce petit côté créatif et authentique qui me ressemble.
6: Eh bien, racontez-nous un peu comment se passe un repas que vous organisez à ces grandes tablées, comment ça s'organise, où est-ce que vous les organisez, qui vient cuisiner, racontez-nous tout.
10: Alors, ces grandes tablées s'invitent dans des lieux, qu'ils soient issus du patrimoine culturel, naturel, industriel. Donc, ça peut vraiment varier. Ça peut être d'une ancienne usine de rillettes, un labyrinthe dans un champ de maïs ou un château médiéval ou encore prochainement un musée de la forêt de Bercé. Voilà, c'est très divers. Et l'expérience consiste à déjà découvrir ce lieu avec les propriétaires. Les propriétaires ou ceux qui sont passionnés par ce lieu, qui savent mieux que moi le raconter. Et on partage un moment de convivialité autour d'un cocktail. Et ensuite, c'est le moment que je préfère, on découvre la table qui est évidemment cachée jusqu'à là.
6: Et que vous préparez vous-même là pour
10: et
6: le coup.
10: Et que je prépare voilà. Moi-même. Voilà, c'est mon petit plaisir à moi de décorer cette table. Et ensuite, il y a un chef qui passe... à qui je passe la main, qui est un chef de la région, sartois, qui aime travailler les produits locaux, qui aime aussi être créatif, puisqu'il rentre dans cette aventure en s'inspirant aussi du lieu, de l'histoire, etc. Et ensuite, donc, on a un menu en 4 temps, accords mets et vins sélectionnés par un sommelier. Et voilà, il n'y a plus qu'à se faire des amis, à rire autour de cette table, à partager ce bon moment et à repartir avec des étoiles plein les yeux, avec plein de choses nouvelles connues sur la Sarthe qu'on méconnaît bien souvent. Et voilà.
6: Ouais, donc c'est en vrai une expérience vraiment 100% sartoise, avec du patrimoine bâti, du patrimoine naturel et de la dégustation de produits sartois.
10: C'est ça, et bien souvent en fait on se rend compte qu'on ne connaît pas ce qui parfois est au pied de chez nous. Enfin voilà, j'ai un point d'honneur à faire découvrir toutes ces petites pépites qui nous entourent, que ce soit les lieux mais aussi les créateurs, les producteurs, les chefs. Voilà, c'est vraiment un moment où on peut découvrir tout ce beau monde qui façonne la Sarthe.
6: Et il plaît, ce concept ?
10: Oui, oui, oui. Alors, c'est vrai que c'est un concept un peu novateur et le démarrage n'a pas été si facile pour le faire connaître et faire venir les gens pour qu'ils aient confiance en cette idée un peu farfelue. Mais les tables se remplissent de plus en plus vite. Certains n'en loupent maintenant plus aucune. Ils sont devenus accros à ce concept. Donc oui, le concept plaît de plus en plus et c'est vraiment un plaisir de le partager.
6: Et donc, je le disais en introduction, vous êtes lauréate pour la Sarthe du concours 101 femmes entrepreneurs. Ben, ça vous fait quoi d'avoir cette distinction après trois ans après le début de l'aventure là ?
10: C'est une belle réussite. C'est 3 ans à développer ce concept et c'est une belle distinction qui forcément fait plaisir, qui donne aussi. Une image à la Sarthe. Enfin, je suis très fière de représenter la Sarthe dans ce concours. Voilà, c'était vraiment un concours exceptionnel auquel, à la base, je ne voulais pas participer.
6: Je voulais vous demander si vous vous y attendiez, justement.
10: Non, à la base, je ne voulais pas participer parce que voilà, les concours, ça reste des aventures où on n'a pas toujours le temps hein, quand on est toute seule dans ce projet. Mais tous mes partenaires qui me soutiennent depuis le début, que ce soit Le Mans Innovation, Initiative Sarthe, France Active, m'ont incité à le faire. Donc, j'ai écouté leurs conseils, puisqu'il faut écouter les conseils. et voilà, je me retrouve propulsée à Paris, lauréate de ce prix. Et j'en suis très heureuse.
6: C'est ça, parce que Paris, là, vous y étiez quand ? Au début du mois de septembre hein,
10: Oui, c'est ouais. Ça, c'était le 7 et 8 septembre. Nous étions conviés à Paris, accueillis par la ministre de l'égalité hommes-femmes, Aurore Berger.
6: Donc les 101 lauréates, hein,
10: ouais, c'est ça. Ouais. Une par département. Ouais. Voilà, donc c'est assez impressionnant. On se prend un peu pour des Miss. Mais nous sommes des Miss entrepreneurs, voilà. Mais voilà, on a eu un coaching, on a des mentors, on a eu plein d'interventions, de conférences. Enfin voilà, ça, c'est deux jours hyper stimulants, entourés de femmes au parcours vraiment varié. Entouré de professionnels qui aussi nous poussent à aller encore plus loin et qui nous challenge. Et c'était vraiment une incroyable expérience.
6: On parlait de conseils justement. Est-ce que vous avez pris des bons conseils avec les autres lauréates là, sur

0: J'étais décidée, mais c'est quand même, c'est pas quand même anodin comme aventure. Et comme toute aventure, il y a des hauts, des bas, plein de remises en question, plein de moments comme en ce moment où c'est assez fou, où voilà, j'ai beaucoup de reconnaissance de beaucoup de personnes et c'est hyper stimulant. Mais voilà, c'est pas toujours ça l'aventure entrepreneuriale. Et du coup, voilà, c'est important aussi de le rappeler que c'est plein de moments.
1: C'est un parcours semé d'embûches, quoi. Mais
0: voilà, c'est ça. Mais je pense qu'il faut y aller quand même. Si on me disait toutes les embûches que j'avais eues, forcément, je n'y serais peut-être pas allée. Mais mais ça fait partie de l'aventure. Ça fait partie aussi de ce qui fait que j'avance dans ce projet. Et je recommencerai sans hésitation.
1: Ben justement, Frédéric Bénard, ce projet, ben comment il vit aujourd'hui? Est-ce que vous avez des idées, des perspectives d'évolution pour Tablissime?
0: Alors oui, je cherche et je déniche de nouveaux lieux pour vous proposer de nouvelles expériences. Je suis actuellement en train également de faire des travaux dans mon nouveau local pour pouvoir vous présenter ma gamme de vaisselle, etc. et vous faire des expériences encore mieux. Donc c'est beaucoup de projets, beaucoup de nouveautés qui vont arriver et je persévère pour vous proposer de plus en plus vite des éditions parce que vous me les remplissiez de plus en plus vite. Donc
1: c'est ça, les gens viennent de s'inscrivent de plus en plus vite du coup à chaque
0: oui,
1: table.
0: oui, ouais. Oui, oui. Bon, après il y a des habitués, les habitués invitent leurs copains, voilà, de fil en aiguille, ça remplit de plus en plus vite. Et heureusement d'ailleurs qu'ils sont là parce que voilà, c'est grâce à eux que l'aventure aussi peut continuer et c'est grâce à tous ceux qui ne connaissent pas encore, qui vont rejoindre l'aventure, que ça va encore continuer. Donc c'est important.
1: Pour terminer, avant de se quitter, Frédéric, comment on fait pour se renseigner sur ce que vous faites?
0: Alors, soit sur les réseaux sociaux, ça s'appelle Tablissime. Il y a également un site web tablissime.fr. Et évidemment, écoutez la radio et ce petit reportage pour faire ma connaissance.
1: Eh bien, un grand merci, Frédéric Bénard. Et puis encore bravo hein, pour cette distinction lauréate
0: merci
1: du concours
0: beaucoup.
1: Sans une femme entrepreneur. Merci.
0: Merci beaucoup.
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1: Dans quelques instants, il sera 8h20. Retrouvez Pierre-Hugues Dubois pour la suite de la matinale RCF Notre-Dame avec les coulisses de l'info. Et ce sera suivi à 8h30 par le journal de Radio Vatican. Nous, on se retrouve à 9h pour un nouveau journal local. Très bonne journée.
4: Vous écoutez RCF Notre-Dame, il est 8h20, soyez les bienvenus après votre journal local. À suivre le journal de Radio Vatican dans quelques minutes avec évidemment à la une ce matin la mort qui avait provoqué un soulèvement massif dans les rues iraniennes au cri de femme, vie, liberté. C'était il y a 4 ans, jour pour jour, Mahsa Amini était arrêtée pour port du voile non conforme. On en parle dans le journal de Blandine Hugonnet, c'est donc dans 10 minutes. Mais d'abord, les coulisses de l'info ce matin en partant avec l'hebdomadaire Le Pèlerin. L'été 2026 fut le plus chaud jamais enregistré en France. Les agriculteurs sont les premiers concernés par ce changement climatique. Éleveurs, cultivateurs, tous sont concernés. Alors comment s'adaptent-ils? Quelles solutions trouvent-ils? C'est la question que vous avez creusée, Véronique Badet. Bonjour.
5: Bonjour.
4: Vous êtes chef de rubrique environnement et agriculture, au Pèlerin. Et votre hebdomadaire consacre cette semaine son enquête choc au choc de l'été 2026 dans les campagnes. Alors racontez-nous en quoi consiste, Véronique, ce choc.
5: Alors d'abord, ça a été un choc pour le travail des agriculteurs parce qu'ils ont eu des journées extrêmement difficiles. Donc déjà, ça pèse encore sur les corps et dans les esprits. Il y a aussi évidemment la baisse des rendements, très forte selon les cultures. Ça allait jusqu'à... Donc le plus significatif, c'est le maïs avec moins de 19% de rendement, les prairies permanentes où la pousse d'herbe est très, très, très ralentie. Et je dirais qu'il y a aussi un choc psychologique parce que contrairement à l'été... de 1976, qui était perçu comme un événement exceptionnel par les agriculteurs, ouais. Là, il y a vraiment la conscience que c'est peut-être le début d'une longue série, et donc il faut changer de modèle.
4: Et donc, il y a cette prise de conscience, oui. Désormais. L'agriculture ne sera plus jamais comme avant, et vous le

0: montrer, Véronique, cet été a vu émerger une très forte demande d'adaptation. Quels en sont les éléments principaux?
1: Alors l'adaptation, donc adaptation au changement climatique, hein, c'est comment faire face. Alors ce qui est intéressant, c'est qu'il y a plusieurs types de demandes d'adaptation. Il y a ceux qui veulent, par exemple à l'eau, accroître les stockages d'eau pour répondre à cette
0: demande. Et avec toute la polémique qu'on connaît sur les mégabassines.
1: Il n'y a pas que les mégabassines, il y a aussi des petites retenues, mais qui ont un impact néanmoins sur les cours d'eau et donc sur tout le vivant derrière. Et notre vivant aussi, l'alimentation d'eau potable. Donc il y a des dilemmes très importants qui vont être abordés dans les prochaines semaines, sans savoir comment partager l'eau. Mais il y a aussi certaines filières plus durables qui demandent plus d'aide en fait, pour accompagner des transitions écologiques, parce que la France aujourd'hui en fait, est très en retard sur les transformations écologiques de l'agriculture.
0: Et il y a toute la question de l'accompagnement par les pouvoirs publics, est-elle suffisante aujourd'hui?
1: Alors ce qui est étonnant, c'est qu'en tout début de mois de septembre, au moment où le gouvernement annonçait ces mesures d'urgence, la Cour des comptes a publié un rapport sur la mise en œuvre de la politique agricole commune et a montré que la France ne mettait pas en œuvre les leviers pour transformer, pour rendre l'agriculture plus résiliente, pour qu'elle soit moins dépendante des engrais azotés, moins dépendante des pesticides et pour être aussi donc mieux affronter les chocs à venir, on va dire.
0: Véronique Benet, vous restez avec nous sur RCF Notre-Dame, donc c'est en une du pèlerin après le choc de l'été. Quelle solution? On voit un agriculteur en une du pèlerin, un éleveur. Ouais. Et justement, aujourd'hui se conclut à Rennes la 40e édition du SPACE, le salon de l'élevage. Et cet agriculteur, il est en ligne avec nous. Bonjour Joris Sonnen.
2: Oui, bonjour.
0: Merci beaucoup d'avoir accepté notre invitation. Peut-être racontez-nous pour commencer le choc qui a été le vôtre cet été. Véronique Benet parlait d'un choc physique, ça a été votre cas?
2: Oui, on a enchaîné les canicules les unes après les autres. De mai, de juin, juillet, août.
0: Ouais.
2: Et là, le septembre, on a encore du 30 par degrés en Normandie.
0: Donc on a encore. On ne vous entend pas très bien. Si vous pouvez juste approcher votre micro de votre bouche, comme ça, ça sera.
2: Comme ça.
0: Ouais, voilà. Là, on vous entend nettement mieux. Vous disiez 30-35 degrés. Oui, pour les corps et pour les bêtes, c'est extrêmement aussi douloureux.
2: Oui, parce que les vaches sont plus sensibles que nous à la chaleur. Parce qu'en fait, nos vaches, nous, elles sont très bien entre moins 5 et 15 degrés. Donc, à partir de 15 degrés, elles peuvent se mettre à l'ombre.
0: Ouais. Mais
2: quand il fait 45, c'est quand même beaucoup plus compliqué pour elles de se maintenir en bonne condition.
0: Et Joris Sonnen, vous avez donc décidé de prendre conscience de ça et vous avez mis en place des solutions. Racontez-nous, cette prise de conscience, qu'a-t-elle impliqué chez vous?
2: Donc déjà, j'ai une prise de conscience déjà depuis plusieurs années. Enfin, 2003, ça m'a échauffé quand j'étais petit. La forte chaleur du mois d'août, on avait dormi dehors avec mes parents deux nuits de suite.
0: Ouais.
2: Et ensuite, moi, c'est 2020 qui m'a vraiment choqué.
0: Ouais.
2: On a eu un bon printemps. Et je ne sais pas si tout le monde se rappelle, pendant le confinement, il a fait tout très beau.
0: Ouais.
2: En fait, l'été, il a fait chaud et puis on n'a plus eu d'herbe jusqu'à octobre.
0: Ouais.
2: Donc, c'était vraiment, moi, celle-là, ça m'a bien choqué. Donc, j'ai mis des choses en place. On a planté des haies, je change quelques cultures pour les vaches, etc.
0: Véronique Badet, vous voulez réagir?
1: Oui. Vous voulez dire, je pense, 2022, c'était l'été 2022 qui a été un choc pour vous, non? C'était ça? C'était,
2: et donc, oui, aussi. Oui,
1: voilà.
2: Et donc, 2022, en fait, il y a eu trois canicules à suivre.
1: Et comment vous avez décidé? Donc, on va peut-être raconter tout de suite qu'est-ce que vous avez mis en place sur votre exploitation cette année.
2: Donc cette année, j'ai mis en place un essai de sorgho fourragé pour nourrir les vaches pour l'été.
0: Ouais.
2: Et en fait, cet essai est vraiment concluant parce que j'ai réussi à sortir 4 tonnes de sorgho entre juin et septembre, donc la période la plus sèche de l'épisode de sécheresse.
1: Et il continue à pousser aujourd'hui?
2: Il continue encore à pousser. Avec les 35, il continue à pousser. C'est incroyable, plein de plantes. Au début, on ne croyait pas trop.
0: Ouais.
2: Je reviens d'un corps, il a déjà pris 20 cm. Il a fini à 1 mètre. Et maintenant, tous les mois, en fait, je passe les vaches, il fait 50 cm. Donc, j'ai passé deux fois maintenant.
0: Oh non.
2: Là, j'ai peut-être une troisième fois.
0: Joris Sonnen, on parlait avec Véronique Badet des adaptations et des possibilités qu'offrait le gouvernement et les pouvoirs publics. Vous, comment êtes-vous accompagné?
2: Nous, on est accompagné de manière volontaire avec le CIVAM, c'est le centre d'initiative pour valoriser l'agriculture et le milieu rural.
0: Ouais.
2: Et en fait, on a des groupes d'agriculteurs où on nous permet de discuter ensemble de la transition agroécologique Il n'y a pas que des auteurs aussi dans le conseil d'administration, des citoyens,
0: ouais.
2: etc. On discute entre nous, on est entre pairs, et on fait des essais de chacun de notre côté, et surtout on fait des systèmes économes.
0: Véronique Baudet.
1: Oui. Je souligne que les CIVAM sont un modèle associatif.
0: Ouais.
1: Donc c'est le genre de structure qui nécessite un minimum de soutien public. Alors je ne sais pas en subvention aujourd'hui, mais c'est typiquement le genre de structure qui peut être menacée par des baisses de subventions et qui sont pourtant très importants pour faire du lien et faire des partages de pratiques, j'allais dire à moindre coût, parce que c'est les acteurs qui portent cette transformation.
0: Effectivement, est-ce qu'il y a parfois, Joris Sonnen, un sentiment un peu d'épuisement? Est-ce que vous vous y êtes confronté parce que vous êtes seul en fait, parce que les pouvoirs publics ne vous aident pas et que vous tenter avec vos simples moyens de changer tout un modèle.
2: Quand on est tout seul sur notre ferme, des fois, oui, c'est vrai qu'on a du découragement, mais quand on est avec nos collègues et tous ensemble, on voit qu'il y a quand même une émulsion, on discute, on fait réagir sur WhatsApp et on téléphone, donc c'est souvent au téléphone aussi, pour avancer ensemble, et on voit bien ce qui marche chez les uns peut fonctionner chez les autres, puis on s'encourage, et même on se demande des conseils tout à l'heure.
1: Et vous me disiez que en Italie, il y a un modèle d'assurance qui permet de autoriser les agriculteurs à prendre des risques, justement, dans les transitions. Parce que vous avez pris un risque, quelque part, vous avez testé quelque chose.
0: Ouais.
1: Et voilà, il y a sans doute plein d'initiatives, d'expérimentations à faire.
0: Joris Sonnen, vous qui êtes éleveur.
2: Oui, nous, on fait des essais à nos propres frais, en fait. On essaye, ça fonctionne, tant mieux pour nous. Ça fonctionne pas, on n'a pas d'assurance derrière. Surtout pour du sorgho, même si on fait une assurance, l'assurance en Normandie, ils connaissent pas le sorgho.
0: Ouais.
2: Donc ils savent même pas la quantité de volume qu'on doit avoir en général.
0: Merci beaucoup en tout cas d'être venu ce matin nous en parler, Joris Sonnen. Vous êtes éleveur dans l'Eure et merci pour votre témoignage. Véronique Badet, c'est vous qui signez donc ce papier dans Le Pèlerin cette semaine. Après le choc de l'été, quelle solution? Voilà l'été 2026 qui fut le plus chaud. Et justement, Véronique Badet, eh bien on enchaîne sur la météo.
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0: 8h29, c'est la fin de la vague de chaleur dans le nord de la France.
4: Et oui, les températures au-dessus des 30 degrés que nous avions hier, c'est terminé. Nous serons plutôt entre 20 et 24 cet après-midi, alors il fait encore un peu chaud au sud. Comptez 28 à Marseille, 26 à Bordeaux, 25 à Lyon, ce qui reste encore incomparable avec la chaleur d'hier.
0: Merci beaucoup Clara Bévilacqua. Huit heures et demie, direction Rome pour une nouvelle édition du journal de Radio Vatican. Elle vous est présentée par Blandine Hugonnet.
5: Sa mort avait provoqué un soulèvement massif en Iran et au-delà, au cri de femme, vie, liberté. C'était il y a 4 ans tout juste. La kurde iranienne Mahsa Amini était arrêtée pour port du voile non conforme. Malgré un semblant d'assouplissement depuis, le régime iranien reste répressif, nous le verrons. L'Iran et la guerre avec les États-Unis qui sont à court de munitions. Révélation d'un rapport sur les trop lourdes dépenses du Pentagone dans cette guerre. Constat que la Maison-Blanche niait depuis des mois. Dans ce journal, nous irons à Beyrouth où l'ancien président Michel Aoun est visé par la justice, accusé d'avoir été informé des risques avant la double explosion du port en 2020. Et aux Philippines, reportage avec ceux qui rassemblent les preuves contre l'ancien président Duterte jugé en novembre prochain à La Haye pour crime contre l'humanité. Puis dans notre dossier enfin, direction le Nigeria ce mercredi où la campagne électorale est bien lancée. Quelle est l'influence des États-Unis à 4 mois de ce scrutin présidentiel alors que les candidats nigérians se sont tournés vers les lobbies américains? Réponse à la fin de ce journal.
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5: Bonjour à toutes et à tous. Il y a tout juste 4 ans, le 16 septembre 2022, Mahsa Amini mourait dans un hôpital de Téhéran après avoir été violemment battue par la police, coupable d'avoir mal ajusté son voile. La mort de la jeune femme kurde iranienne provoquait alors une vague de manifestations en Iran et au-delà. Une révolte pour dénoncer l'intolérance religieuse et la répression politique. Aujourd'hui, si les codes vestimentaires des femmes iraniennes se sont assouplis, Olivier Bonnel, le régime iranien reste impitoyable faible dans sa répression, notamment de la jeunesse.
7: Oui, Blandine, depuis 4 ans d'abord, beaucoup d'images et de témoignages l'attestent. Les femmes en particulier dans les grandes villes circulent de plus en plus librement sans voile, habillées à l'occidentale. Si la loi islamique n'a pas changé et impose toujours le port du hijab, le régime a desserré son étau et ses exigences vestimentaires. Le nombre de deux roues vendues à des femmes a par ailleurs explosé en Iran ces deux dernières années, rapporte RFI. Mais si derrière le slogan « Femme, vie, liberté » popularisé par les manifestations qui ont suivi la mort de Mahsa Amini, on perçoit une forme de libéralisation, la répression de la République islamique reste bien réelle contre sa jeunesse. Elle s'est même accrue depuis le mois de janvier dernier, les massacres d'opposants dans les rues de Téhéran, prélude, vous le savez, aux frappes américano-israéliennes. Noyautée par les gardiens de la Révolution, la République islamique, agressée par les États-Unis et Israël, s'est repliée sur sa propre survie, frappant toute contestation et aspiration à la liberté. Fin juillet, Amnesty International dénonçait dans un rapport la multiplication des condamnations à mort arbitraires dans le pays. Pour nombre de jeunes Iraniens, la mort de Mahsa Amini reste par ailleurs le symbole de la répression envers les minorités en Iran, baloutches ou kurdes. Ce mercredi, Blandine, l'Alliance des partis politiques du Kurdistan iranien a appelé à une grève générale dans la région en hommage à la jeune femme assassinée et pour dénoncer le climat de répression qui continue.
5: Merci Olivier Bonnel. Une répression en Iran dans un contexte de guerre contre les États-Unis, avec un coût humain bien sûr et un coût financier aussi lourd du côté des États-Unis. C'est l'essoufflement pour la plus grande armée du monde qui est à court de munitions plus de 6 mois après le début de ce conflit. Washington a mis une part trop importante de son arsenal en jeu dans ses frappes contre Téhéran. C'est en tout cas la conclusion d'un rapport de l'inspecteur général du Pentagone cette semaine. La presse américaine dressait ce constat depuis plusieurs mois, mais la Maison-Blanche niait les précisions d'Edouard Maille.
8: C'est le premier rapport de ce type sur la guerre en Iran, un rapport destiné au Congrès, et l'inspecteur général du Pentagone estime que l'opération a coûté plus de 33 milliards de dollars entre le 28 février, début de l'opération, et le 30 juin. C'est environ 3% du budget annuel du Pentagone, et dans cette somme, plus de 22 milliards destinés aux munitions. Les dépenses de munitions liées à l'opération Epic Fury ont entraîné des pénuries dans les stocks stratégiques et révélé les limites des capacités de production de l'industrie pour reconstituer les stocks de munitions, peut-on lire dans le rapport. Les médias américains avaient pointé du doigt cette inquiétude d'une diminution des stocks, mais Donald Trump l'avait balayé à plusieurs reprises. Et selon la presse américaine, ces manques de munitions expliqueraient la baisse de l'intensité des attaques contre l'Iran. Le rapport précise aussi que 50 000 militaires ont pris part à cette opération. Et le rapport souligne aussi les mesures prises par le Pentagone pour augmenter la production. À Atlanta, Edouard Maille pour Radio Vatican.
5: Au-delà des frontières iraniennes, le proxy de Téhéran en conflit toujours contre le gouvernement du Yémen et son soutien saoudien ce matin. Les Houthis affirment avoir abattu un avion de chasse de Riyad au Yémen. L'Arabie saoudite qui accuse dans le même temps les rebelles d'avoir visé la Mecque, attaque qualifiée d'odieuse contre la ville sainte de l'islam. La défense saoudienne a abattu hier en effet un drone au-dessus de ce haut lieu de pèlerinage. Les chiites Houthis ont démenti toute responsabilité. Un pas de plus en tout cas dans la reprise des affrontements entre ces deux ennemis. Dans ce contexte, les ressortissants américains doivent éviter de se rendre près de la frontière du Yémen, appel de l'ambassade des États-Unis à Riyad. Au Liban maintenant, le spectre de l'explosion du port de Beyrouth et le jugement des responsables politiques. Hier, un procureur a requis l'inculpation de l'ancien président Michel Aoun, qui aurait été informé en amont des dangers de tonnes de nitrates stockées depuis des années sans mesure de précaution. Une inculpation requise dans le cadre de l'enquête sur cette double explosion. C'était le 4 août 2020. Elle avait fait 235 morts, plus de 6500 blessés et détruit une partie de la capitale. Les précisions dans la capitale libanaise de Paul Khalifé.
9: Le réquisitoire du procureur Mohamed Saab indique que Michel Aoun avait une connaissance préalable de la présence du nitrate d'ammonium au port de Beyrouth et du danger qu'elle représentait sans avoir pris les mesures nécessaires. L'ancien chef de l'État avait reconnu lors d'une interview télévisée fin août 2020 avoir été informé de l'importante quantité de produits explosifs entreposés au port près de 3 semaines avant son explosion. Il aurait alors ordonné la prise de mesures tout en précisant qu'il n'avait aucune autorité sur les installations portuaires. Le réquisitoire transmis au juge d'instruction chargé de l'enquête, Tarek Bitar, comporte 270 pages. Il fait l'exposé des faits reprochés, avance une appréciation des preuves établies par l'enquêteur, ainsi qu'une qualification juridique des actes imputés aux personnes mises en cause. Tarek Bitar doit maintenant rédiger l'acte d'accusation, qui sera alors transmis à la Cour de justice, une juridiction d'exception sans appel qui ouvrira le procès. Des hommes politiques proches de Michel Aoun ont vivement dénoncé son incrimination. Ses partisans ont accusé sur les réseaux sociaux les nouvelles autorités d'instrumentaliser l'affaire de l'explosion du port. Paul Khalife, Beyrouth, RFI pour Radio Vatican.
5: En Chine, les prisonniers politiques sont soumis à la torture. C'est ce que dénonce ce mercredi un rapport publié par une ONG de défense des droits chinois qui a pu recueillir le témoignage de 209 personnes en 10 ans. Coups et privations de soins médicaux jusqu'à provoquer la mort de 16 détenus. Dans ce système judiciaire opaque, la répression des dissidents passe par la violence et les mauvais traitements pour forcer aux aveux malgré l'interdiction légale de la torture. Nous allons aux Philippines maintenant, dans l'attente du procès de l'ancien président Rodrigo Duterte pour crimes contre l'humanité. Procès qui s'ouvrira le 30 novembre prochain à la Cour pénale internationale de La Haye. D'ici là, la société civile s'organise pour réunir preuves et documents. Objectif, réussir à incriminer l'ancien gouvernement responsable de la guerre contre la drogue et donner la parole aux familles de ses victimes. En 2026, une commission vérité a été formée pour organiser ce travail. C'est un reportage à Séoul de Célio Fioriti.
10: Une commission issue de la société civile en toute indépendance du gouvernement. Chris Magno, son directeur, nous présente ce qui la constitue, un panel large composé d'experts et de volontaires.
11: Le président de la commission est Raoul Pangalangan, un ancien juge de la CPI. Il y a Kaloy Kondé, un journaliste spécialisé depuis longtemps dans les droits de l'homme, et le docteur Raquel Fortune, médecin légiste. Danny Tilario, président de l'université Adamson, et Adel Del Cuerta, c'est un accompagnateur spécialisé dans les traumatismes.
10: Une commission dont le but premier est de donner la parole aux victimes qui ont longtemps été mises à l'écart, stigmatisées par le gouvernement.
11: Nous ne sommes pas un tribunal, vous savez, nous ne sommes pas la CPI et nous ne pouvons pas engager de poursuite. Mais si les survivants, les témoins ou ceux qui révèlent la vérité souhaitent que leur affaire aille devant la justice, nous pouvons transmettre les conclusions aux organismes gouvernementaux.
10: L'issue du procès à la Cour pénale internationale pourrait marquer un précédent et ouvrir la voie à des poursuites judiciaires aux Philippines pour les autres responsables de la guerre contre la drogue. C'est le Fioretti, Mani, Radio Vatican.
5: En République démocratique du Congo, l'épidémie d'Ebola qui sévit dans l'est du pays progresse de manière exponentielle au nord Kivu. En revanche, des signes d'amélioration sont observés dans d'autres provinces. C'est ce qu'indique l'Organisation mondiale de la santé. Pour le gouvernement congolais, le pic de l'épidémie a été atteint mi-août et l'on constate une diminution du nombre de cas au niveau national. Léon XIV s'y était rendu au printemps dernier lors de son voyage au Cameroun. La ville de Bamenda a été le théâtre en début de cette semaine d'une attaque dans un bar qui a fait 3 morts et 4 blessés. Le lundi, depuis plusieurs années, une journée ville morte à l'instigation des indépendantistes anglophones. Aucune précision n'a été donnée par les autorités sur les raisons de cette fusillade. Et puis, avant de passer dans notre dossier, je vous rappelle que vous pouvez suivre l'audience générale de Léon XIV tout à l'heure à 9h55 heure de Rome en direct, commenté en français sur notre site internet Radio Vatican, vaticannews.va. Dans notre dossier direction, le Nigeria qui se dirige vers les élections générales et présidentielles, scrutin en janvier prochain. La liste définitive des candidats a été officialisée ces derniers jours. Et dans cette campagne qui est déjà bien lancée, les lobbies états-uniens auraient été impliqués. Le candidat d'opposition Atiku Abubakar aurait embauché une société pour peaufiner son image auprès de la classe politique américaine, mais aussi pour fouiller dans le passé du président Bola Tinubu qui se représente. Le chef d'État sortant qui aurait lui-même dépensé plusieurs millions de dollars pour défendre sa politique auprès du Congrès à Washington. C'était en janvier dernier, au moment où Donald Trump l'accusait d'encourager le meurtre des chrétiens au Nigeria. Quelle peut être l'influence des États-Unis dans la politique nigériane et dans le scrutin présidentiel à venir? Élément de réponse avec Marc-Antoine Pérouse de Monclos, directeur de recherche à l'IRD et spécialiste du Nigeria.
12: Je n'irai pas surestimer l'influence américaine sur le déroulement des élections et le résultat des élections au Nigeria. C'est un pays immense, c'est très difficile d'avoir des leviers d'influence. Mais il y a eu, en 2025-2026, toute une controverse portée par le président Trump à propos d'un prétendu génocide de chrétiens. Il y a beaucoup de chrétiens qui sont tués au Nigeria, mais en fait la plupart sont tués pour des raisons qui tiennent à la criminalité quotidienne et beaucoup de musulmans également sont tués. Mais voilà, suite à des... lobbies américains et également quelques lobbies pentecôtistes nigérians. Le président Trump a endossé ce cheval de bataille qui était donc l'idée d'un génocide de chrétiens. Et donc, il a bombardé à deux reprises le nord du Nigeria, soi-disant pour toucher des groupes djihadistes, même si les résultats n'ont pas été au rendez-vous. Quoi qu'il en soit, ça a crispé aussi toute la scène politique autour de questions d'affrontements interreligieux. Et ça reste aussi sous-jacent dans la campagne électorale aujourd'hui. Le nord est plutôt à dominante musulmane, le sud est très divers, mais effectivement, on estime que grosso modo, il y a à peu près pour moitié des musulmans et des chrétiens au Nigeria.
4: Comment est-ce que vous analysez cette instrumentalisation de la question religieuse au Nigeria par Donald Trump ?
12: C'est l'histoire qui se raconte qu'un jour, il a vu un programme télévisé qui parlait des massacres de chrétiens au Nigeria et qu'il a rebondi là-dessus, que ça a été suivi par des entretiens avec des pentecôtistes nigérians qui ont été invités au Congrès par des députés très conservateurs et que ça a suffi pour enclencher cette rhétorique, sans forcément qu'on y voit derrière, disons, un grand dessein économique, notamment sur le pétrole. Le Nigeria est le premier producteur de pétrole en Afrique. Il y a des compagnies américaines qui l'exploitent déjà et on ne voit pas que toutes les diatribes de Trump se soient suivies sur le plan économique par une avancée des pétroliers américains qui, comme les autres, en fait, que ce soit les Britanniques ou les Français ou les Italiens d'Agip, en fait, se retirent du delta du Niger parce que l'insécurité est trop forte, le vol de pétrole brut atteint des niveaux faramineux. Il y a des tentatives d'investissement sur le pétrole offshore, mais on ne croit pas déceler chez Trump, en fait, derrière une véritable diplomatie économique.
4: Face à cette rhétorique américaine agressive, comment s'est positionné le président Tinubu, aujourd'hui candidat à sa réélection ?
12: Le cas de Tinubu est un peu singulier, parce qu'en fait, c'est un vieux routard de la politique qui, à un moment, était gouverneur de Lagos, mais qui a d'abord été dans le milieu des affaires et qui travaillait chez Mobil. Et au début des années 90, en fait, il a été arrêté aux États-Unis pour blanchiment d'argent de la drogue. Donc, il a payé à l'époque $750,000 au fisc américain. Les charges ont été abandonnées, donc il n'a pas de casier judiciaire aux États-Unis. Mais depuis, en fait, Tinubu est soupçonné d'être, ça fait partie de ses théories du complot, d'être en fait contrôlé par les Américains qui ont un dossier sur lui. Alors, je sais pas ce qu'il en est vraiment de la capacité des Américains à intervenir. Mais ce que je vois, c'est que Tinubu, étant lui-même musulman, quand il y a eu cette rhétorique du génocide chrétien, en fait, il a tout de suite accompagné le président Trump. Et là-dessus, il a été malin. C'est-à-dire qu'au lieu de s'opposer, il a accompagné le président américain et ils ont, par exemple, orienté les frappes aériennes des avions américains, ce qui a permis aussi, finalement, d'éviter peut-être des bavures trop importantes. Donc, Tinubu n'a pas opposé de résistance forte aux velléités américaines. Là, au contraire, c'est vraiment une politique de souplesse, mais qui en résultat, en fait, étouffe le discours très dur de l'administration Trump vis-à-vis du Nigeria.
4: Quelle influence dans le scrutin peut avoir l'importante diaspora nigériane aux États-Unis ?
12: Les États-Unis, c'est aussi une terre d'accueil, enfin ça n'est plus tellement, mais en tout cas une destination de la diaspora nigériane, qui a un rôle d'ailleurs depuis les États-Unis vers le Nigeria, ne serait-ce que par ses transferts de fonds, hein, qui sont absolument considérables, et y compris, pourquoi pas, dans, non pas des consignes de vote, mais aussi des pressions politiques pour les prochaines élections.
5: Interrogé par Alexandra Sergan, Marc-Antoine Pérouse de Monclos, spécialiste du Nigeria, était ce matin l'invité de Radio Vatican.
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0: Et merci à vous, Blandine Hugonnet, pour le journal de Radio Vatican. La prière du matin dans 5 minutes, mais d'abord le mercredi, c'est du cinéma. Bonjour Valérie de Marnac.
14: Bonjour Pierre-Hugues.
0: Alors avec nous depuis les studios de RCF dans le Doubs à Besançon. Et Valérie, vous nous présentez cette semaine un film documentaire sur le photographe Jacques-Henri Lartigue intitulé « La vie en relief » signé de Denis Gobert. Il s'intéresse aux années de jeunesse de cet artiste qui s'est très tôt passionné pour la photographie, Valérie.
14: Oui, parce que Jacques-Henri Lartigue est né quasiment avec le cinéma en 1894 et il a effectivement commencé très jeune à photographier tout ce qui l'entourait grâce à l'appareil offert par son père dès ses 9 ans. Et saviez-vous, Pierre-Hugues, que la 3D existait déjà à cette époque ?
0: Ah oui, sous le Second Empire. Ah bah non, ça je savais pas.
14: Et ben c'est ça, exactement. Et c'était donc bien avant que les studios de cinéma l'utilisent pour leur blockbuster. Ça s'appelait la stéréoscopie et ça fonctionnait grâce à un appareil photo à deux objectifs qui permettait ensuite de restituer la vision en relief de l'œil humain. Et le résultat transposé sur grand écran est absolument saisissant.
15: Grâce à la stéréoscopie, invention du milieu du 19e siècle, il va capturer en relief tout ce qui l'émerveille. De la belle époque jusqu'à la fin des années folles, il réalise en amateur certaines des images les plus fascinantes et malicieuses du XXe siècle. Dans le stéréoscope, son quotidien est toujours le spectacle optique explosif qu'il réinvente depuis qu'il est petit garçon.
16: Nous étions comme dans un rêve.
17: Monsieur Jacques Lartigue, I understand that you've been taking pictures since when you were 6 years old, and you haven't stopped since.
16: Never.
14: Voilà, donc c'est un court-métrage passionnant qui sur l'histoire de cette technique qui précède le documentaire, comme quoi l'art, c'est aussi une affaire d'ingénieurs. Et d'ailleurs, il faut noter le travail exceptionnel qui a été fait par la société On Situ à Chalon-sur-Saône et qui a restauré sans intelligence artificielle toutes ces photos prises par l'artiste entre 1903 et 1929.
0: Photos donc prises en relief. Et qu'est-ce qui a attiré Jacques Lartigue si jeune?
14: Alors, il faisait partie d'une famille bourgeoise très aisée. Son père a beaucoup encouragé la curiosité et l'inventivité de ses enfants. Ils ont été scolarisés à domicile. En 1914, ils ont été exemptés tous les deux pour raison médicale. Et donc, très vite, il a eu le temps, voilà, de participer à des sports chics, à des plaisirs mondains. Et il a un peu aujourd'hui cette image de photographe dandy de la belle époque. Mais de cette jeunesse dorée, il y puisa vraiment son moteur, qui est celui de l'émerveillement. Il avait vraiment le don de saisir la beauté des choses. Ses photos sont à la fois joyeuses, étonnantes, spectaculaires. Voilà, il y a ces personnages comme ça qui s'envolent, les gouttes d'eau qui semblent se figer comme du cristal. Il nous fait voir l'invisible, des instants fugaces, mais qui sont magnifiés ici par la 3D.
0: Et tout cela, il le faisait en amateur. Son art et son métier, c'était la peinture, à laquelle il voit toute sa vie.
14: Oui, alors sans beaucoup de succès. En revanche, à 60 ans, il a connu une reconnaissance internationale pour son travail de photographie grâce aux Américains, et notamment une première exposition qui a eu lieu au MoMA en 1963, donc à New York. Et puis ensuite, pour l'anecdote, c'est aussi lui que Valéry Giscard d'Estaing a choisi pour son portrait officiel de président en 1974. Et dans le film, il y a donc plusieurs voix off qui restituent les mots de l'article et le contexte de l'époque. Vous entendrez Milo Machado Graner, qui est le jeune acteur d'Anatomie d'une chute, et Hervé Pierre, sociétaire de la Comédie Française.
0: Merci beaucoup Valérie. Votre film de la semaine, c'est donc ce documentaire La vie en relief, Jacques-Henri Lartigue de Denis Gobert, diffusé dans une soixantaine de salles en France. Si vous le pouvez, bien sûr, privilégier les écrans équipés en 3D. À suivre, la prière du matin.
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0: RCF Notre-Dame, 8h50, nous fêtons Saint Corneille, devenu chrétien à 46 ans après une vie de païen. On va vous en parler après la prière du matin. C'est un glouton et un ivrogne. Voilà comment est décrit le Christ dans l'Évangile. Et oui, l'Écriture sainte est parfois surprenante. Eh bien, c'est ce passage de Saint Luc que je vous propose d'écouter ce matin. Le Père Michel Martin Prével le commente avec nous.
18: À qui donc vais-je comparer les gens de cette génération? À qui ressemblent-ils? Ils ressemblent à des gamins assis sur la place, qui s'interpellent en disant « Nous avons joué de la flûte et vous n'avez pas dansé. Nous avons chanté des lamentations et vous n'avez pas pleuré. » Jean le Baptiste est venu, en effet. Il ne mange pas de pain, il ne boit pas de vin et vous dites « C'est un possédé ». Le Fils de l'homme est venu, il mange et il boit, et vous dites « Voilà un glouton et un ivrogne, un ami des publicains et des pécheurs. » Mais par tous ses enfants, la sagesse de Dieu a été reconnue juste.

Après la remarque de Jésus sur Jean-Baptiste, qui est présenté là comme un grand prophète, nous avons sa pensée sur sa génération et peut-être sur la nôtre aujourd'hui. Pour Jésus, nous sommes des gamins assis sur les places, observatoires, narquois des choses, ces garnements sans sagesse qui rient ou qui pleurent, qui jouent et qui s'interpellent. Notre époque contemporaine est-elle bien à la hauteur du sérieux de notre existence ? Alors répondons à ces appels pressants de Jean-Baptiste à la conversion, même par le jeûne, ou au contraire, à se réjouir avec notre Sauveur. Notre inconstance est certainement mise en défaut par le Christ. Et nous ne manquons pas de prophètes aujourd'hui pour nous rappeler le sens du bonheur, qui est une autre façon de se réjouir que des jeux inutiles ou moqueurs, une façon plus digne de pleurer sur nos malheurs que nos désespérances. La sagesse de Dieu, qu'il est lui-même, a été reconnue juste par tous ses enfants, et il faut être de ses enfants pour reconnaître cela. Ses enfants, c'est technon en grec, c'est l'enfant élevé avec un père, et non un païdos, un garnement à corriger. Alors sachons redevenir les enfants bien-aimés du Père, qui se réjouissent de son amour, annoncé par Jean-Baptiste et accompli par Jésus. Thérèse de Lisieux, formée dans sa doctrine de l'enfant spirituel, l'attitude qui convient bien à notre orgueil ou à notre désespoir, c'est toujours faire confiance à Dieu dans les joies comme dans les larmes. Jésus est venu nous combler de sa joie, alors réjouissons-nous sur les places dans la mission.

Notre Père, qui es aux cieux, que ton nom soit sanctifié, que ton règne vienne, que ta volonté soit faite sur la terre comme au ciel. Donne-nous aujourd'hui notre pain de ce jour. Pardonne-nous nos offenses comme nous pardonnons aussi à ceux qui nous ont offensés. Et ne nous laisse pas entrer en tentation, mais délivre-nous du mal. Car c'est à toi qu'appartiennent le règne, la puissance et la gloire pour les siècles des siècles. Amen.

0: Vous écoutiez la prière du matin commentée par le Père Michel Martin Prével, membre de la communauté des Béatitudes. Il est 8h56, soyez les bienvenus sur RCF Notre-Dame, très heureux de vous retrouver ce matin. En ce 16 septembre, Clara, nous fêtons les Edith, prénom dérivé du vieil anglais, et les Cypriens, prénom qui vient du grec Cyprius, qui veut dire originaire de Chypre. On commence avec Sainte Edith.
1: Allez, c'est parti. Alors Sainte Edith, c'est une sainte religieuse anglaise du Xe siècle, fille du roi Edgar, roi des Angles. Elle suit sa mère Wilfrid, concubine du roi, lorsqu'elle se retire dans le monastère de Wiltshire. Elle devient religieuse et lorsqu'elle meurt à 23 ans, elle est aussitôt placée sur les autels et dans les calendriers de son pays.
0: Et quant à Saint Cyprien, fêté dans l'église d'Orient le 31 août, c'est l'un des pères de l'église les plus cités dans les textes de Vatican II.
1: Il est berbère, né dans une famille païenne d'Afrique du Nord au 3e siècle. Cyprien mène d'abord une vie assez facile et dissipée avant de se convertir tard au christianisme vers l'âge de 45 ans. Le nouveau baptisé donne alors tous ses biens aux pauvres et devient prêtre. Très aimé, il est choisi en 249 pour être évêque de Carthage et devient peu à peu le chef de l'église d'Afrique par son influence à peu près un siècle avant saint Augustin. Il écrit beaucoup.
0: Et une de ses œuvres clés, c'est son traité intitulé « De l'unité de l'église catholique ».
1: Oui, il est publié en 251 et il n'a de cesse de mettre en garde ses contemporains contre l'orgueilleuse tentation de créer une église parallèle. C'est lui d'ailleurs qui écrit cette fameuse formule « Hors de l'église, point de salut ».
0: Ah tiens.
1: Mais attention, hein, Pierre-Luc, cette expression a souvent été mal interprétée. Selon Cyprien, on ne peut diviser ce qui par nature est un, car il n'y a qu'un seul Dieu, un seul Christ, une seule Église, une seule foi, un seul peuple chrétien, lié en une solitude, unité par le ciment de la concorde. Saint Cyprien est après saint Augustin, l'un des plus grands témoins de la doctrine de l'Église latine des premiers siècles.
0: Et d'ailleurs, on l'associe souvent à Saint Corneille, on dit toujours Saint Corneille et Cyprien.
1: Oui, parce que le pape Saint Corneille s'appuie beaucoup sur Cyprien lors de la querelle des Lapsi, ces chrétiens qui ont renié leur foi par des persécutions romaines.
0: Par peur des persécutions romaines dont on parlait hier, les Lapsi, merci beaucoup Clara Bévillacois. Pour le Saint du jour, vous restez avec nous pour les informations. Et puis dans 10 minutes, Louis Dauphren est exceptionnellement absent. Ne vous inquiétez pas, il va bien, mais il est remplacé aujourd'hui par Frédéric Mounier avec ce matin Philippe Plancher et Stéphane Vernet dans le débat du jour. Vous écoutez RCF Notre-Dame. Soyez les bienvenus, il est 8h58.
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0: Nous sommes le mercredi 16 septembre, Saint-Édith, Saint-Corneille et Saint-Cyprien à l'honneur. 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Et à la une, Clara Bévillacois, nouveau blocage d'un des beaux pétroliers.
1: À Frontignan, dans l'Hérault, 3e jour de mobilisation des pêcheurs qui interpellent le gouvernement sur la hausse des prix des carburants. Les réseaux sociaux bientôt interdits aux moins de 15 ans. La présidente de la Commission européenne, Ursula von der Leyen, va annoncer des mesures aujourd'hui pour limiter leur accès aux plus jeunes. Rachida Dati comparée aujourd'hui devant le tribunal de Paris, l'ancienne ministre jugée pour corruption et trafic d'influence aux côtés de Carlos Ghosn. La justice la soupçonne d'avoir touché 900 000 euros pour faire du lobbying pro-Renault. Nous n'en avons pas fini avec les risques de feux de forêt. Il est très élevé dans l'Aude aujourd'hui et élevé dans 5 autres départements du sud de la France.
0: Dans 10 minutes, le débat du jour. Mais d'abord, votre information au plus près de chez vous. Je salue tous les journalistes de vos radios locales qui continuent de vous informer. Tout de suite, l'information locale en Sarthe avec Benoît Porcher. Bonjour Benoît.
8: Bonjour Pierrugue, bonjour à toutes et à tous. À la une de ce mercredi, rencontre avec Frédéric Bénard. La jeune femme sartoise vient de remporter le concours 101 femmes entrepreneurs pour notre département. Elle est notre invitée aujourd'hui. On continue de vous parler des Journées européennes du patrimoine. Une exposition sur l'histoire des évêques du Mans sera proposée à l'évêché. Le sculpteur Jean Touré est à l'honneur aujourd'hui avec la projection d'un documentaire retraçant l'histoire de son amitié avec le cardinal Jean-Marie Lustiger. Puis la météo, la journée s'annonce de nouveau agréable pour ce mercredi avant que le temps ne se gâte un petit peu demain. Coup de frein pour la construction d'un nouvel EHPAD sur le territoire de la Champagne conlinoise et du pays de Sillé. Depuis la fermeture de l'EHPAD de Tény fin 2025, l'Agence régionale de santé avait lancé un appel à projet pour la construction d'un nouvel établissement. Ce dernier a été déclaré sans suite pour une erreur technique en ce début de semaine par la préfecture de la Sarthe. Un nouvel appel à projet doit être lancé. Benoît Nicolardo, soutenu par ses adjoints, le maire de Sablé-sur-Sarthe est dans l'œil du cyclone depuis la mise à l'écart de sa première adjointe Malika Lawar. Dans une lettre ouverte destinée aux Saboliens, les autres adjoints expliquent, je cite, que cette décision n'est pas celle d'un homme seul. Le retrait des délégations de Malika Lawar est l'aboutissement d'un constat partagé par l'ensemble des adjoints au maire. Il réfute également tout rapprochement avec l'UDR, le parti d'Éric Ciotti. En parallèle, la députée France Insoumise de la 4e circonscription de la Sarthe, Élise Le Boucher, invective également Benoît Nicolardo. Par communiqué, elle estime, je cite, que les incointances de M. Nicolardo avec l'extrême droite sont connues de toutes et tous. Je dénonce avec fermeté les méthodes de dissimulation employées par M. Nicolardo pour se faire élire maire de Sablé-sur-Sarthe. Fin de citation. À Maillé, les lendemains sont difficiles après l'annonce il y a quelques jours de la fermeture de l'entreprise Pusterla, spécialisée dans la fabrication de cartons haut de gamme. Les 93 emplois du site sont concernés. La direction a fait 43 propositions de reclassement, dont 32 sur le site de Cheré auprès de La Ferté-Bernard, les 11 autres à Oradour-sur-Glane, dans la Haute-Vienne. Il y a 3 ans, Frédéric Bénard avait lancé Tablissime, un concept de grand repas de chef partagé dans des endroits originaux et insolites. 3 ans plus tard, la jeune femme sartoise est lauréate du concours national 101 femmes entrepreneurs. Elle nous parle de ce concept si singulier.
9: Alors, ces grandes tablées s'invitent dans des lieux, qu'ils soient issus du patrimoine culturel, naturel, industriel. Donc ça peut vraiment varier, ça peut être d'une ancienne usine de rillettes, un labyrinthe dans un champ de maïs ou un château médiéval ou encore prochainement un musée de la forêt de Bercé. Voilà, c'est très divers et l'expérience consiste à déjà découvrir ce lieu avec les propriétaires. Les propriétaires ou ceux qui sont passionnés par ce lieu, qui savent mieux que moi le raconter. Et on partage un moment de convivialité autour d'un cocktail. Et ensuite, c'est le moment que je préfère. On découvre la table qui est évidemment cachée jusqu'à là. Et ensuite, il y a un chef qui passe, à qui je passe la main, qui est un chef de la région, sartois. Voilà, il n'y a plus qu'à se faire des amis, à rire autour de cette table.
8: Frédéric Bénard, fondatrice et directrice de Tablissime, est notre invitée de la rédaction aujourd'hui. L'intégralité de son interview est à découvrir en podcast sur rcf.fr. Il est quasiment 9h05. Le diocèse du Mans vous propose de découvrir ou redécouvrir la cathédrale ce week-end à l'occasion des Journées européennes du patrimoine. Au programme, visites, animations, concerts, conférences les après-midi, ainsi qu'une déambulation le samedi soir. Autre événement à l'évêché, cette fois une exposition sur 2 siècles d'histoire des évêques du Mans, une période pendant laquelle le rôle de l'évêque a beaucoup évolué. Marie Pitette, archiviste diocésain et organisatrice de l'exposition.
10: entre être chrétien en France avant la Première Guerre mondiale, pendant la Seconde Guerre et puis aujourd'hui. C'est vrai que ce n'est pas exactement la même chose et c'est l'occasion de redécouvrir un petit peu cette histoire. À partir du Concordat, c'est-à-dire 1801 jusqu'à l'épiscopat de Monseigneur Fèvre à la toute fin du XXe siècle, on va explorer toute leur histoire, leur rapport avec l'État et avec la société en général dans une période importante pour l'histoire de notre pays. On va avoir quelques petites biographies pour chaque évêque, Monseigneur Van Piddle à Monseigneur Fèvre, je disais, avec des objets leur appartenant, des archives en lien avec ce qu'ils ont pu faire pour le diocèse. Il y a aussi une crosse, une chasuble, quelques éléments comme ça symboliques qui représentent leur épiscopat.
8: Plus d'informations sur le site sartecatholique.fr. Connaissez-vous Jean Touré ? Le travail de ce sculpteur né en Mayenne en 1916 et mort en 2004 dans le Loir-et-Cher fait actuellement l'objet d'une exposition en l'église Sainte-Jeanne d'Arc du Mans dans l'ancien hôtel Dieu de Couëfort. Le cinéma Les Cinéastes propose également ce mercredi un ciné-rencontre autour du documentaire Touré Lustiger, au miroir d'une amitié. Un film de Grégor Tomczak qui raconte la grande histoire d'amitié entre l'artiste et le cardinal Jean-Marie Lustiger, ancien archevêque de Paris.
11: Les deux personnalités avaient des points communs, une certaine vision de l'art sacré, un caractère poétique et prophétique du message qui peut être propre à l'art sacré. C'est un art qui n'est pas figuratif et qui n'est pas non plus complètement abstrait, qui n'est pas intellectualisé, qui, d'ailleurs, l'un des termes que Jean aimait utiliser, c'est le terme de présence. C'est un art, ce sont des représentations de certaines présences, qui ne sont pas figuratives, mais qui se laissent quand même ressentir. Donc, il y avait une sorte de communion d'esprit entre ces deux personnages. Et cette amitié s'est nouée assez tôt dans la vie de l'un ou de l'autre. Une amitié spirituelle, artistique et humaine est née entre les deux.
8: Rendez-vous ce soir à 18h au Cinéaste pour le ciné-rencontre autour de Touré Lustiger au miroir d'une amitié. En amont, le fils de Jean Touré va proposer une visite guidée de l'exposition à 16h dans l'ancien hôtel Dieu de Couëfort. Et puis notez que dans le cadre des Journées du Patrimoine, un concert sera proposé au milieu de l'exposition. Ce sera ce samedi 19 septembre à 17h. 100 364, c'est le nombre de visiteurs comptés sur la Foire du Mans. La 89e édition a fermé ses portes lundi soir avec une fréquentation en hausse par rapport à l'année dernière. En partie grâce à une météo des plus favorables avec un pic de visiteurs enregistré sur la journée de samedi. Et puis le Mans FC restreint l'accès de ses entraînements au public. Le club annonce que la majorité des séances d'entraînement se feront désormais à huis clos. Une décision prise, je cite, pour consolider durablement la place du club dans le football professionnel français et préserver les temps de travail du groupe professionnel. Deux séances par semaine restent toutefois ouvertes aux supporters.
12: Tout de suite la météo en Sarthe avec Benoît Porcher.
8: C'est une belle journée qui s'annonce pour ce mercredi en Sarthe. Le ciel du département sera peu nuageux dans la matinée, avant que les éclaircies ne brillent à nouveau dans l'après-midi, avec toutefois quelques pointes de vent à 40-45 km/h. Les températures, en revanche, sont en forte baisse par rapport à hier et reviennent dans des normales de saison. De 11-12 degrés depuis le lever du jour, les valeurs vont ensuite atteindre les 16-17 degrés dans le courant de la matinée, tandis que les maximales de l'après-midi seront de 22 degrés à Vibray, 23 degrés à Fresnay-sur-Sarthe, à Loué, à Écommoy et au Mans, puis 24 degrés à La Flèche. Aujourd'hui, nous fêtons Saint-Corneille, Saint-Cyprien et Saint-Édith.
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8: Dans quelques instants, il sera 9h10, retrouvez Frédéric Mounier avec le débat du jour ce matin en compagnie de Philippe Clancher et Stéphane Vernet. Puis dans la foulée, le grand témoin ce matin, Clément Lacombe, journaliste au Nouvel Obs pour son enquête sur Vincent Bolloré. A passé une très bonne journée sur RCF Notre-Dame.
12: Vous
0: Vous écoutez RCF Notre-Dame, il est 9h10. J'allais dire bonjour Louis Dauphren, mais non. Bonjour Frédéric Mounier.
14: Bonjour Pierrick Dubois, bonjour à tous.
0: Exceptionnellement, vous remplacez Louis, mais que les auditeurs soient rassurés. Louis va bien, mais vous aussi, Frédéric Mounier, vous allez très bien.
14: Et Louis nous rejoindra lundi prochain. D'ici là, j'aurai le bonheur d'assurer l'animation de cette petite heure de 9h à 10h tous les matins.
0: Eh bien, je vous la laisse avec grand plaisir. Moi, je pars préparer la matinale de demain, puisque je vous retrouve, et j'ai ce grand plaisir, demain matin, dès 6h30.
14: À demain, Pierre-Hugues, merci beaucoup. Alors, dans quelques instants, évidemment, le débat du jour. Et puis, à 9h40, le grand témoin, je recevrai Clément Lacombe. Clément Lacombe, qui a enquêté sur le milliardaire catholique Vincent Bolloré, qui fait beaucoup parler de lui en ce moment. Mais d'abord, le débat du jour.
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14: Le débat du jour avec nos deux invités, Stéphane Vernet, bonjour.
15: Bonjour.
14: Merci beaucoup d'être avec nous. Vous êtes journaliste, rédacteur en chef et éditorialiste à Ouest France. Et puis Philippe Clancher, bonjour.
16: Bonjour à tous.
14: Merci beaucoup d'être avec nous. Vous êtes également journaliste et collaborateur à divers médias chrétiens. Notre premier sujet, chacun l'a vu, le gazole atteint les 2,30 euros le litre. Le gouvernement évoque sans phare de prochaines restrictions budgétaires qui vont toucher de très nombreux Français. Les plaintes concernant le pouvoir d'achat se multiplient. Des stations-service ont été vandalisées hier. Des manifestations commencent à poindre aux quatre coins de l'Hexagone. Verrons-nous bientôt se lever une nouvelle vague de gilets jaunes? Un appel a été lancé en ce sens pour une mobilisation le 17 octobre. Fabien Roussel, candidat du Parti communiste à l'élection présidentielle, a déclaré soutenir ce possible mouvement. De même, Olivier Faure, premier secrétaire du PS et candidat à la primaire de gauche, a affirmé être aux côtés de ce possible soulèvement. Stéphane Vernet, vous n'y croyez pas?
15: Ah, c'est pas que j'y crois pas, c'est que je le redoute, c'est pas pareil. Moi, ce que je dis, si vous voulez, c'est que je pense que la dernière chose dont notre pays a besoin, c'est d'un retour des gilets jaunes. Donc voilà, il y a un vrai problème de pouvoir d'achat, il y a un vrai problème d'inflation, il y a besoin de trouver des mesures et de trouver des solutions à court terme, d'urgence, par rapport à tous les gens qui n'arrivent pas à boucler leur fin de mois, et ils sont de plus en plus nombreux, et donc c'est un vrai sujet. Mais je ne suis pas sûr qu'une mobilisation générale redescende dans la rue, avec possiblement des débordements comme on a pu en assister, enfin, qu'on a pu en voir en 2018, des violences, des dégradations, un blocage. Je ne suis pas sûr que ça arrange nos affaires. Et quand je dis ça arrange nos affaires, je parle de celles du pays, des Français et des Françaises dans leur ensemble. Après, si vous voulez, il y a plusieurs choses qui me font douter d'un retour des gilets jaunes.
14: Par exemple?
15: Le fait que les historiques y croient assez peu, en fait, parce que d'abord les appels à mobilisation pour le 17 octobre, ils viennent pas d'eux, en fait. Donc les figures du mouvement, ceux de 2018...
14: Ces figures se sont dispersées, elles ont disparu du paysage public.
15: Le mouvement a toujours été protéiforme, oui. Il n'est pas organisé, il n'a jamais été organisé, et il ne le sera jamais, par définition.
14: Et il ne voulait pas être organisé.
15: Non, donc voilà. Mais si vous voulez, il y a quand même le fait que les historiques eux-mêmes, il y en a plusieurs qui ont pris la parole en disant, mais qu'est-ce que c'est que ce truc, d'où ça vient? Il faut se souvenir que l'année dernière, à la même époque, parce que l'automne, c'est la rentrée sociale, c'est le moment où les gens se mobilisent pour se faire entendre, vous aviez un mouvement comme ça qui avait été lancé de nulle part, qui s'appelait Bloquons tout, oui. Et qui a fait un flop.
14: Ça
15: n'a pas marché. Et puis, la dernière chose, encore une chose, c'est que le contexte de 2018 n'est pas celui de 2026. En 2018, si vous voulez, il y avait d'abord une mobilisation autour de la taxe carbone et l'idée qu'en fait, les prix allaient mécaniquement augmenter, qui étaient déjà très élevés, qui allaient mécaniquement augmenter du fait de cette nouvelle taxe dont les gens ne voulaient pas.
14: Et le gazole était à 1,53. Aujourd'hui, il est à 2,30.
15: Oui, mais non, mais c'est ça. Mais c'est ce qui fait qu'on en parle sans arrêt, oui. Si vous voulez. C'est qu'on se dit, ah bah oui, mais alors aujourd'hui, c'est sans commune mesure avec 2018. Donc forcément, ça va péter. Et vous avez beaucoup de médias qui enchaînent sur le sujet.
14: Voilà.
15: Mais encore une fois, je ne suis pas sûr qu'il y ait une volonté. Je redis ce que je... Enfin, je termine. Il n'y a pas de taxe carbone cette fois-ci. Et puis, ce qui sous-tendait le mouvement en 2018, qui fait qu'il a duré, c'était la détestation, la haine viscérale contre Emmanuel Macron.
14: Avec aujourd'hui, la guillotine proclamée,
15: mais
14: voilà.
15: Aujourd'hui, si vous voulez, les prix du carburant, ils se sont envolés, mais du fait de la guerre au Moyen-Orient, du fait des frappes ukrainiennes sur les raffineries russes, c'est la guerre, c'est un élément extérieur qui fait que les prix dérapent. Et deux, le sujet Emmanuel Macron n'existe plus. il s'en va, il ne se représente pas l'année prochaine.
16: Ça, c'est au moins une certitude.
15: Non, mais évidemment. Donc voilà. Et il y a... Enfin, bon, bref, je suis trop long, mais
14: alors, Philippe Clancher, vous êtes face à Stéphane Vernet. Philippe Clancher, les braises des Gilets jaunes sont-elles encore chaudes, à votre avis ?
17: Alors, ce que je vois, c'est difficile. En 2018, Stéphane le dit, on n'avait pas vu venir, on n'a pas compris. Je pense qu'on n'a pas encore tout à fait compris exactement ce qui s'était passé, si ce n'est que les élites habituelles de la contestation, c'est-à-dire les syndicats, les partis de gauche, ont pas réussi et ont pas compris. 2026, la situation est un petit peu différente, peut-être. Moi, ce que je vois, c'est que c'est le retour de la question sociale qui n'était pas présente dans le début de cette campagne. Les responsables politiques qui se présentent, effectivement, pas Macron, mais les successeurs, essaient d'avancer, l'extrême droite essaie d'avancer la question de l'immigration. Beaucoup de gens parlent des questions géopolitiques, du péril russe, mais la question sociale, elle est très peu présente dans la campagne. Moi, je trouve que c'est intéressant de dire qu'on vit une situation quand même où les inégalités ont explosé. On a encore vu hier que les dividendes pour les actionnaires ont aussi explosé vers le haut. Il est maintenant pas tant que la tentative économique, le pari économique de Macron donnant de l'argent aux grandes entreprises et ça va ruisseler, ça ne marche pas du tout. Donc voilà, là on en arrive à ce moment où il faut se poser la question sociale et il faut la poser maintenant quand les programmes politiques et quand les priorités politiques des uns et des autres sont à mettre en place. Et pour l'instant, la réponse du gouvernement devant les premières revendications par rapport à la hausse de,

0: c'était le cas l'autre fois. Personne n'est capable de prédire ce qui va se passer dans 15 jours. La seule chose qu'on sait, c'est que les préfets vont pas dormir pendant les semaines qui viennent parce que ça va être un moment de grand stress. Voilà. Mais posons-nous la question. Je pense que c'est le moment de réfléchir à la situation économique, les choix qui ont été pris depuis 10 ans et qu'est-ce qu'en font les candidats qui se présentent à l'élection, puisque maintenant l'action de Macron, plus personne ne s'y intéresse, puisque le gouvernement ne fait rien, il essaie juste de sauver un budget. Oui. Et voilà. Alors, mais maintenant le débat, c'est pour demain. Qu'est-ce qu'on fait de tout ça ?
1: Stéphane Vernet, vous qui êtes un fin observateur de la vie politique pour Ouest France, cette fameuse question sociale que vient d'évoquer Philippe Clancher, comment les candidats s'en saisissent-ils ? À l'extrême droite, on nous dit il faut prendre dans la poche des migrants. À l'extrême gauche, on nous dit il faut prendre dans la poche des riches. Est-ce que tout ça est suffisant ? Stéphane Vernet.
2: Ce qui est intéressant, c'est qu'effectivement, pour l'instant, si vous voulez, on est face à une campagne présidentielle qui a démarré extrêmement tôt, inhabituellement tôt, qui va durer très longtemps. Vous avez déjà des candidats qui mettent des sujets de fond sur la table, mais on ne les entend pas, parce que c'est la pantalonnade, la course à l'échalote autour des candidatures.
1: La course à l'échalote.
2: Ouais. Bah non, mais vraiment, qui mobilise tout le monde, etc. On ne sait pas combien ils sont, 30, 50, enfin bon. Et donc, on se concentre, on entend dans ce bruit de brouhaha constant, que les problématiques de bataille d'ego, etc. Et on regarde moins le fond. Et c'est vrai que la campagne a démarré, elle a été plutôt surtout marquée par les événements climatiques de l'été, la canicule, les incendies, etc. Et donc les premières propositions n'étaient pas sur les questions sociales ou pas tellement sur les questions sociales. Et je suis d'accord avec Philippe Clancher, vous avez tout à fait raison. Je pense que c'est essentiel que ce sujet émerge, et pour le moment, il est assez peu sur la table. Alors, vous avez Marine Le Pen qui, dimanche, démarre avec un discours sur le logement, en disant que le logement fait partie les questions du logement font partie du pouvoir d'achat.
1: Voilà, elle a appelé à la suppression de la loi SRU, la priorité nationale, pour reprendre son propos, aux personnes qui sont nées français.
0: Ouais, choses qui ne sont pas très sérieuses, hein, qui font plaisir à son électorat, mais qui n'aboutiront pas plus que l'idée d'interdire le voile dans les rues. Enfin, c'est des espèces de ballons d'essai pour mobiliser ses troupes, mais ce n'est pas ça qui va changer la société française de 2027.
1: Alors même que le problème du logement est un vrai problème de fond et qui touche la question sociale.
2: Je suis d'accord, Stéphane Vernet. Ce que je voulais dire, c'est que quand elle dit qu'en fait le logement est au cœur des questions de pouvoir d'achat, elle a 100% raison. Oui. Un tiers du budget des ménages en France, c'est le logement. Et c'est un vrai problème. Donc, en le mettant sur la table, je trouve que c'est intéressant. Pour le reste, vous avez raison. Les solutions qui sont apportées sont complètement... En fait, si vous voulez, il y a...
1: Illusoire.
2: Non, mais c'est pas compliqué. Quand Marine Le Pen dit 70% des Français sont éligibles à un logement social et seulement 11% y ont accès, elle n'a pas tort. Mais ce qu'elle laisse entendre, c'est qu'en fait, y aurait une écrasante majorité d'étrangers qui prendraient tous les logements sociaux au détriment des Français, ce qui est complètement faux.
1: Ce qui ne correspond pas à la réalité.
2: 88% des occupants des logements sociaux sont des citoyens français. Et donc, le vrai problème du logement social dans notre pays, c'est qu'il n'y en a pas assez. C'est pas qu'ils sont squattés par des étrangers ou je sais pas quoi. Enfin,
1: construire.
2: Oui, et alors dans
1: la construction semble bloquée.
2: Non, mais dans ses propositions, elle dit on va supprimer la loi SRU, qui est un dispositif qui vise à obliger les communes qui veulent pas construire des logements sociaux à en construire, en disant ce truc-là marche pas. Donc c'est antinomique, si vous voulez. Le vrai problème, c'est qu'il y a pas assez de logements sociaux. C'est pas qu'il y a trop d'étrangers en France, c'est stupide. C'est qu'il y a pas assez de logements sociaux. Il faut en construire plus. Et une de ses solutions, c'est de dire on va supprimer le dispositif qui vise à obliger les communes à construire des logements sociaux. Moi, je ne comprends pas.
1: Stéphane Clancher, sur le logement.
0: Philippe Clancher, du coup.
1: Pardonnez-moi. Philippe Clancher, pardonnez-moi.
0: Oui, sur le logement, je suis d'accord avec Stéphane. Une des difficultés aussi, elle a petit mea culpa pour les journalistes, c'est nous qui reprenons systématiquement les journalistes, les médias, les petites phrases qui sont lancées par les uns et les autres et qui font scandale, au lieu de demander, quand des responsables politiques viennent à nos antennes, au lieu de demander le fond du dossier et d'aborder aborder la question sociale. Parce que les responsables politiques un peu sérieux, je sais que dans les responsables à gauche, ils ont des programmes, ils ont des choses comme ça. Simplement, on ne les interroge pas parce que c'est moins rock'n'roll, entre guillemets, que de parler des gros sujets d'actualité qui font peur à tout le monde autour de la guerre et du fantasme migratoire. Mais je crois qu'il faut que tout le monde aborde ces sujets sérieusement. C'est pas parce que le gouvernement ne s'est pas intéressé à la question sociale.

0: pendant 10 ans, qu'il ne faut pas s'y intéresser à partir de maintenant.
1: Alors, dans ce climat politique assez atone, qui confirme, comme vous le dites, Stéphane Vernet, à la course à l'échalote, une question que nous posons à tous nos invités ici sur RCF Notre-Dame, que peut-on attendre de la visite du pape François ? Est-ce qu'il pourra s'agir d'une sorte de parenthèse consensuelle, d'une parenthèse de communion ? Il y a un grand sondage qui a été publié hier par RCF Notre-Dame, Aletheia et Famille Chrétienne, qui démontre que, après tout, une partie assez importante des Français, pour l'instant, ne s'intéresse pas tant à ce voyage. Est-ce qu'il va se passer quelque chose ? Est-ce qu'on peut attendre quelque chose, Stéphane Vernet, dans ce climat politique un peu curieux que nous vivons en ce moment ?
2: Bah écoutez, si tant est que ce soit vrai que les Français s'intéressent assez peu à ce voyage, je pense qu'ils ont tort. Moi, je pense que c'est un événement et c'est un voilà. Il y aura plusieurs choses. D'abord, je pense qu'on va pouvoir mesurer une certaine ferveur populaire autour de ce nouveau pape à travers les rendez-vous publics qui sont programmés au Stade de France, à la Concorde. Enfin bon, voilà. Moi, je pense qu'il va se passer quelque chose. Et puis, ce nouveau pape, il a des choses à dire. Au monde, et je pense qu'il a des choses particulièrement intéressantes
1: et
2: à dire.
1: Et il les dit.
2: Oui, et
1: vous
2: notamment.
1: Vous pensez à quel domaine, Stéphane Vernet ?
2: Je pense tout particulièrement à l'intelligence artificielle. Ouais. Donc, il s'est déjà exprimé, et ce qu'il apporte au débat est fondamental à un moment où la question est centrale. Ce que je trouve aussi fascinant chez ce nouveau pape, c'est que c'est un pape américain, mais que c'est en fait un pape qui est en rupture, c'est pas vrai, mais qui est en résistance vis-à-vis du rouleau compresseur Donald Trump.
1: C'est un peu l'anti-Trump.
2: Je le dirais pas comme ça,
1: oui.
2: Parce que...
1: Stéphane Vernet.
2: Pape, anti-pape, donc anti... Oui. Je pense qu'il apporte énormément au débat et qu'en fait, le fait d'avoir choisi un pape américain, et celui-ci en particulier, prend tout son sens quand on voit en fait comment l'influence que peut avoir Donald Trump et les Américains, notamment vis-à-vis du, enfin la volonté de capter le Vatican et l'Église catholique à leur profit. Mm-hmm. Et je pense que c'est l'homme qu'il nous fallait pour résister à ces pressions. Et son expression sur des questions de société qui sont centrales aujourd'hui en termes de géopolitique, etc., et d'avenir de l'humanité. Il faut l'écouter.
1: Donc il faudra être attentif sur le fond.
2: Oui, mais je pense qu'il s'exprimera sur ce sujet-là à nouveau, et je l'espère, lors de sa venue.
1: À travers la vingtaine de discours et de textes qui sont prévus pendant ces 4 jours. Philippe Clancher.
0: Oui, effectivement, c'est un voyage assez long dans lequel il pourra aborder plusieurs sujets. Évidemment, il abordera les sujets qui touchent un petit peu le débat politique français, la question de la fin de vie. A priori, c'est plutôt à Lourdes, je crois, qu'il va s'adresser, notamment parce qu'il va s'adresser aux évêques et il va tenir un message assez fort là. À Paris, le fait qu'il ait choisi de visiter la maison Bakita, qui est le centre d'accueil des migrants, prend un sens.
1: Alors là, que ce pape lui-même s'est défini comme étant un enfant de migrant.
0: C'est un enfant de migrant et c'est un américano-péruvien. Donc c'est ça. C'est pas le définir comme proprement américain n'a pas de sens. D'abord, un pape, par définition, est universel, mais lui, en plus, il a différentes réalités. Donc
2: américain, c'est l'ensemble.
1: C'est l'Amérique du Nord au Sud.
0: Il n'est pas états-unien, il est aussi péruvien et pour lui c'est très important. Et à un moment où un des périls du monde c'est l'ultranationalisme, par exemple, qu'on va trouver chez Poutine, qu'on va trouver chez Xi Jinping, évidemment chez Trump, là la réponse elle est effectivement de dire non, l'universalisme chrétien, l'universalisme porté par le Christ et par l'Église catholique est très important. Je viens le réaffirmer en disant mon soutien à l'initiative d'accueil des migrants, c'est la maison Bakita, et l'Europe, puisque l'épisode de Metz, et c'est l'Union européenne, au moment où effectivement, que ce soit à Washington, à Moscou et peut-être Pékin, on voudrait faire disparaître cette espèce d'utopie, d'unité de tout un continent avec une culture commune, bien lui dit non, moi je veux défendre ça, je veux raviver la mémoire de Robert Schuman, et je veux le dire très, très clairement. Voilà. Alors, c'est pas de l'anti-Trump, c'est de l'anti-nationaliste. Je crois que c'est vraiment ce qu'il va essayer de nous dire. Et alors nous, dans le contexte français de notre campagne électorale, ben chacun va devoir se positionner. Est-ce que Marine Le Pen va dire que ce pape a tort quand il ne défend pas la France aux Français ? ou les États-Unis aux États-Unis. Enfin, il est sur une toute autre logique. Ça va être intéressant de voir comment nos responsables politiques vont se positionner. Et sur ce point de vue-là, il va être difficile à sa parole du pape va être difficile à récupérer.
1: Alors, une parole difficile à récupérer, Stéphane Vernet. On sait que les catholiques ont parfois l'attention sélective. Certains sont plus attentifs aux paroles du pape sur la fin de vie, d'autres sont plus ou au début de la vie, d'autres sont plus attentifs aux paroles du pape sur la question des migrants. Comment voyez-vous cette sélectivité des catholiques par rapport aux paroles pontificales, Stéphane Vernet ?
2: Ah là, vous me posez une colle, parce que d'abord, j'avais pas pensé aux choses sous cet angle-là. Après, si vous voulez, c'est pas propre aux catholiques, on a tous nos biais, en fait. Hein. Chacun écoute... Chacun porte attention aux thématiques qui lui parlent le plus. Bon, voilà, après...
1: C'est une diversité bienvenue.
2: Bah, toujours, la diversité est toujours bienvenue, oui, voilà. Bien sûr.
1: Surtout par les temps qui courent. Alors, on a parlé du pape qui sera une star, il faut bien le dire, pendant les 4 jours de son voyage en France, notamment au Stade de France, pendant la Grande Veillée des Jeunes. Mais il y a une autre star aujourd'hui qui mobilise de très nombreux Français. Je veux parler de Céline Dion et je voudrais vous interroger l'un et l'autre sur ce que signifie Céline Dion aujourd'hui. On sait que le paysage médiatique est saturé de ses concerts, des passions de ses fans, sans oublier les flux financiers considérables qui sont en jeu. On parle de plus d'1 milliard d'euros qui sont en jeu. Le panier moyen de ceux qui vont voir, écouter Céline Dion est, semble-t-il, de 1 500 euros, séjour compris, ce qui prouve qu'il y a encore de l'argent dans ce cher et vieux pays. Pourquoi un tel engouement ? Est-ce que c'est une pure idolâtrie ? Que se passe-t-il autour de Céline Dion, Philippe Clancher ?
0: Il y a un peu plus que de l'idolâtrie. D'abord, je crois que c'est ce qu'on appelle, chez les cathos, cette fille-là est une bonne nouvelle. Elle apporte quelque chose de l'ordre du sourire, de la belle chose qui arrive à la France après un été très très compliqué, on l'a vu sur les questions climatiques, après des angoisses multiples, après une vie politique un peu ténébreuse dans laquelle, ben voilà, il y a cette fille qui arrive avec son sourire, avec toute son histoire et qui vient chanter. Donc c'est une grande respiration. Je pense que pour ça, pour cette première chose, c'est une bonne nouvelle, Céline Dion. La deuxième, c'est que c'est l'histoire d'une résilience quand même. C'est une fille qui a été malade. Ben, oui. On a pensé que cette maladie là, terrible, on a pensé qu'elle ne pourrait plus chanter, que ça serait humainement très triste. Et puis on l'a vu ressusciter une première fois à Paris lors des Jeux Olympiques. Elle a redit son attachement à la France. Et puis elle consacre à notre pays sa grande tournée et on voit qu'elle arrive à chanter. Elle a tenu son show alors que tout le monde était inquiet. Voilà, ça veut dire c'est une histoire de résilience. Et je crois que les belles histoires de résilience, on aime bien les avoir, les entendre. Et c'en est une. Alors les puristes, moi je suis d'une famille de musiciens, diront que effectivement le All By Myself, il lui manquait de ton. Elle n'est pas montée jusqu'au fa, elle est restée au ré bémol. Il y avait quelques petites faussetés de ci, de là. Philippe mais globalement, Clancher. C'est une... je crois que ça fait plaisir et que peut-être la France avait besoin de cette histoire, de cette petite Québécoise devenue une star mondiale.
1: Alors, Philippe Clancher, permettez-moi de faire l'avocat du diable. Sur le fond, de quoi s'agit-il ? Pourquoi un tel rituel collectif ? Pourquoi des larmes partagées ? Suffit-il d'un sourire, comme vous venez de le dire, Philippe Clancher ?
0: On a besoin de grandes stars. Ça fait des années qu'on le sait, et là, c'est en lien avec le pape. Besoin d'avoir une grande vedette des rassemblements où les gens se disent « j'y étais, j'ai vécu ce moment-là de communion populaire ». Ça fait partie de la psychologie moderne. Il y a, à la limite, la question n'est pas de savoir si c'est bien, si c'est pas bien. Il y a besoin de se réunir autour d'une grande figure fédératrice, à la limite, quel que soit son message. Voilà, les gens veulent venir, veulent participer. Il faut peut-être pas essayer de trop chercher.
1: Quel que soit son message.
0: Oui, si c'est bien ou si c'est mal. Moi, je pense qu'il y a des gens qui vont aller voir le pape et qui vont rien écouter de ce qu'il va dire, mais qui pourront dire « j'ai vu passer le pape ».
1: Vous faites carrément
0: parce que
1: le parallèle.
0: C'est la star. Ah oui, sur le besoin de stars et de rassemblement populaire où on est tous ensemble, mais à la limite, regarder passer la Coupe du Monde, un lendemain de victoire,
1: donc c'est l'effet Coupe du Monde, oui, c'est l'effet
0: masse,
1: Jeux Olympiques, c'est l'effet Notre-Dame de Paris.
0: Masse, on est tous ensemble c'est et ça. On a l'impression pendant une heure que la vie est belle.
1: Que la vie est belle, mais c'est peut-être une illusion, Stéphane Vernet. Qu'est-ce que vous en pensez ?
2: Moi, je pense qu'effectivement, on vit dans un pays qui est profondément déprimé à tout point de vue, et donc qu'on a besoin de moments de ferveur populaire. Je reprends le terme que j'utilisais tout à l'heure autour du pape. Voilà, on a besoin de moments de communion. Vous l'avez dit, Philippe, c'est ça ne peut faire que du bien. Après, moi, j'ai plus envie de vibrer à la visite du pape qu'à la visite de Céline.
1: Parce qu'il y a plus de fond.
2: Bah non, mais enfin oui, bien sûr qu'il y a plus de fond, ça, je pense que ça n'a rien à voir. Mais bon, voilà, après, si vous voulez, le fait que Céline Dion vienne chanter en France, c'est un événement. C'est un événement.
1: Mais est-ce que c'est un événement marketing?
2: Bah, cette dimension existe, si vous voulez, mais enfin, au-delà de l'événement marketing, c'est un vrai événement. C'est une star internationale. Le fait qu'elle vienne faire une série de concerts à Paris, oui, ça, c'est. Enfin, je veux dire, il y a. Et je trouve très intéressant, avant ces concerts, le rapport qu'elle entretenait avec ses fans devant son hôtel, etc. Le fait qu'elle se rende disponible. Oui, il y a quelque. Derrière tout ça, il y a quelque chose de la belle histoire. Et je pense que ça va au-delà du marketing.
1: Mais pourtant, Philippe Clanchet, cette communion que vous évoquez, cette communion, au fond, ne repose sur aucun contenu de croyance. Et c'est ça la différence entre les deux stars. Peut-être le pape qui a des choses à dire. Céline Dion, que nous dit-elle, Philippe Clanchet?
0: Oui, effectivement, il n'y a pas de. Enfin, elle chante l'amour.
1: Voilà.
0: C'est ça. Mais bon, voilà, c'est vraiment l'idée d'être ensemble et de vivre un truc. Moi, je me pose des questions. Si on compare les deux figures qui sont les stars du mois de septembre à Paris, là, par contre, je me pose une question. Alors là, du côté purement catholique, sur le danger de culte de la personnalité du pape, qui est une réalité à l'échelle de la papauté, qui est relativement moderne, relativement récente. Je pense qu'avant Jean-Paul II, il n'y avait pas ce truc-là. L'idée que si le pape vient en France, il faut absolument venir faire 6 heures de bus pour ceux qui sont loin de Paris pour éventuellement l'apercevoir à 200 mètres et puis le voir sur un grand écran. Voilà. Il faut quand même se poser des questions sur la façon dont c'est organisé et dont, par exemple, on fait les déambulations, les déambulations papa mobile. Et l'épiscopat l'a dit clairement. Hein. Le but du jeu, c'est que tout le monde puisse voir le pape.
1: Puisse le voir en vrai, voilà, et pas seulement sur un écran.
0: Voir le pape en vrai. Oui. Je dis, il faut attention à s'interroger sur quel sens. Tout ça coûte beaucoup d'argent en termes d'organisation. Voilà.
1: 27 millions d'euros.
0: Attention. Au moins, posons-nous la question de ce qu'on fait. Parce que je pense, encore une fois, que le message du pape sera entendu par une petite partie des gens et que beaucoup viendront pour voir passer au même titre qu'on voit passer une star ou qu'on est effectivement au pied d'un hôtel en espérant apercevoir un petit bout.
1: Au pied d'un hôtel, H-O-T-E-L. Et là, nous serons au pied de l'hôtel, A-U-T-E-L.
0: Attention à ce culte de la personnalité du côté
1: papal. On vous a bien entendu, Philippe Clanchet, vous prenez la tempérance, d'une certaine façon. Stéphane Vernet, cet écueil du culte de la personnalité vis-à-vis du pape, ça vous paraît être quelque chose auquel il faut être attentif aujourd'hui?
2: Bah, écoutez, ce qui est vrai, c'est qu'avant Jean-Paul II, il n'y avait pas du tout le même rapport.
0: Il n'y avait pas de voyage non plus aussi.
2: Non,
1: Paul VI avait commencé le voyage.
0: Très peu. Mais...
2: Alors le pape François avait cette dimension-là aussi, peut-être beaucoup plus que Benoît XVI. Mais oui, effectivement, c'est-à-dire que moi je pense que le pape, ce qui compte chez le pape, c'est ce qu'il a à dire et ce qu'il incarne. Mmh. Et effectivement,
1: c'est le fond.
2: Oui, et donc. C'est vrai que je trouve que comparer le pape et Céline Dion,
1: il faut remettre les choses à leur place.
2: Ça me convient assez peu, en fait.
1: Un dernier mot, Stéphane Vernet, on arrive bientôt au terme de ce débat du jour sur RCF Notre-Dame. Hier à Concarneau, on parle de rituel collectif, mais hier à Concarneau, il y a beaucoup de lecteurs de France, voilà, s'est déroulé je ne sais pas quel est le mot, une célébration, un rassemblement,
2: un hommage
1: au navigateur Charlie Dalin, qui a pris une très grande ampleur, la patrouille de France, il y avait des dizaines de milliers de personnes sur le port. Quel regard avez-vous porté sur cette célébration?
2: Je n'y étais pas, malheureusement, mais je pense que c'est un très très bel hommage. Je pense que c'était une vraie réussite. Mais ça fait partie des moments aussi où les gens se retrouvent. Et ça fait partie de ces moments, ces besoins de communion autour d'un formidable navigateur et un héros positif. Enfin, je veux dire, voilà. C'est quand même quelqu'un.
1: On retrouve ce besoin
2: Mais c'est
1: qui
2: quand
1: est
2: même
1: celui de notre société aujourd'hui.
2: Ben oui, et si vous voulez, je pense qu'on a besoin de modèles aussi. Ça fait du bien en fait, et ouais. Encore une fois, de pouvoir s'identifier. Alors peut-être pas s'identifier, mais se reconnaître ou s'intéresser à des héros positifs. Voilà. Donc les Charlie Dalin.
1: Alors on parle de héros positifs. On a parlé de culte de la personnalité. On parle de modèles.
2: Ouais,
1: on
2: voit que la ligne culte de la personnalité et le héros positif, c'est pas la même chose. Mm-hmm. Moi, je suis désolé.
1: Oui, il faut être attentif à cette différence-là.
2: Et donc, je préférerais qu'on voit le pape comme un héros positif plutôt que.
1: Philippe Plancher, un mot sur cet hommage à Concarneau qui était très très spectaculaire.
0: Ah, effectivement, alors n'étant pas moi-même breton et voilà, mais enfin je reconnais effectivement que c'est que l'histoire de ce garçon, le courage, la résilience, la façon dont il a accepté son sort en silence et la façon dont la famille aussi a vécu ça, c'est vrai que c'est une belle histoire et que dans cet univers très très très anxiogène et tout ça, je crois qu'il faut aller chercher ces vedettes-là, les mettre en évidence et je pense que les médias, notamment la presse chrétienne, c'est assez bien de nous donner un petit peu de nous montrer un petit peu ces modèles pour nous aider à avancer et à aller mieux.
1: Un dernier mot, Stéphane Vernet. Est-ce qu'on peut dire que la France des passions tristes a besoin de communion partagée, d'émotions partagées, peut-être de joie partagée ? C'est ça qui fait
2: mais
1: du bien.
2: Mais bien sûr, on a tous besoin de ça. Et la France ne va pas si mal. Et en fait, vous vous souvenez la formule de Sylvain Tesson, là, la France est un pays merveilleux, peuplé de gens qui pensent que, je ne sais plus, enfin, qui sont profondément malheureux. Je déforme son propos, excusez-moi.
1: Finalement, mais, ça ne va pas si mal.
2: Mais bien sûr que ça ne va pas si mal. Mais on a besoin, en fait, on a besoin de pouvoir se cristalliser aussi, de se retrouver, de se rassembler autour de choses positives qui donnent, qui font du bien, quoi, qui donnent du baume au cœur. Donc, voilà.
1: Merci à Charlie Dalin, merci à Céline Dion et merci au pape François. Vous êtes bien sur RCF Notre-Dame. Vous avez bien raison. Un grand merci à nos deux invités pour ce débat du jour. Stéphane Vernet, journaliste, rédacteur en chef et éditorialiste à Ouest France. Et puis Philippe Plancher, journaliste à divers médias, collaborateur à divers médias chrétiens. Vous pouvez évidemment retrouver ce débat du jour sur le site et sur l'excellente appli de RCF Notre-Dame.
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1: Le grand témoin ce matin, nous allons évoquer ce matin la personnalité et aussi les objectifs, peut-être autant spirituels que politiques. Nous allons le voir de Vincent Bolloré. Vincent Bolloré, 74 ans, à la tête d'un grand groupe industriel qui porte son nom et aussi d'un véritable empire médiatique qui regroupe le Journal du Dimanche, le JDD Hebdo, Europe 1 et CNews. Autant de médias qui ont beaucoup fait parler d'eux et qui font toujours beaucoup parler d'eux. Clément Lacombe, bonjour.
6: Bonjour.
1: Merci beaucoup d'être avec nous. Vous co-signez avec votre consoeur journaliste au Nouvel Obs, comme vous, Camille Vigogne-Lecoate, vous co-signez un livre absolument passionnant intitulé « La droite de Dieu ». C'est publié aux éditions des Arènes. Alors, au fil de l'enquête que vous avez menée, une enquête très très fouillée, vous avez rencontré énormément de monde, vous avez croisé beaucoup de sources, eh bien, vous tentez de comprendre le fil rouge qui lie les diverses activités de Vincent Bolloré. Ses activités industrielles, ses activités médiatiques et aussi ses activités spirituelles. Alors, il y a d'abord quelque chose qui ressort de votre livre, c'est que Vincent Bolloré n'a pas toujours été intéressé par les questions spirituelles pendant très longtemps. Il en a même été éloigné, Clément Lacombe.
6: En fait, il n'était pas éloigné des questions oui. spirituelles, mais c'était quelque chose qu'il gardait pour lui. Donc oui. Vincent Bolloré, il a grandi dans un environnement chrétien, il a toujours été catholique. En Bretagne, donc c'était un catholicisme héréditaire, patrimonial quasiment, qu'il gardait pour lui. Il s'en cachait pas. D'ailleurs, le premier portrait de Vincent Bolloré qui a été publié dans Le Monde à la fin des années 80, le présentait comme un Bernard Tapie qui serait passé par Lourdes. Donc il y avait quand même déjà cette question religieuse qui était présente, mais c'est vrai, pendant très très très longtemps, jusqu'à il y a environ une dizaine d'années, voire cinq ans, il n'y a pas un moment précis qui serait le moment de bascule, son catholicisme ne passait pas à la porte d'entrée de ses entreprises.
1: Il était cantonné dans sa chapelle, dans sa propriété bretonne.
6: Exactement. Voilà. Vincent Bolloré, il a un manoir en Bretagne, c'est le manoir de sa famille. C'est un manoir où, effectivement, il y a des messes qui sont organisées. Sa famille a toujours été un soutien au clergé local. Il y avait des messes qui étaient célébrées le dimanche à l'usine. On faisait en sorte que dans une tradition, on va dire, très du capitalisme du 19e siècle, très paternaliste.
1: Du capitalisme catholique industriel.
6: Exactement.
1: Ni plus ni moins.
6: Voilà.
1: Et puis quelque chose s'est passé. Alors, qu'est-ce qui s'est passé dans la vie de Vincent Bolloré pour qu'il bascule du côté d'un... Alors, on va le voir plus précisément, mais d'un catholicisme très, très militant. Que s'est-il passé, Clément Lacombe ?
6: Il n'y a pas une raison précise. Oui. Et c'est vraiment ce qui nous a amené à nous intéresser, à essayer d'enquêter le plus possible. Parce que Vincent Bolloré, on y reviendra sans doute, mais aujourd'hui, il a énormément de pouvoir. Les politiques défilent dans sa maison, dans ses bureaux, pour lui demander audience,
1: Boulevard
6: pour l'écouter, etc.
1: Aussi, à Paris.
6: Voilà, dans le 16e arrondissement, pour obtenir les bonnes grâces de ses médias. Vous les avez donné tous les noms tout à l'heure. Il y a aussi la maison d'édition Fayard, qui est devenue très importante dans son empire. On le voit en ce moment avec Sarah Knafo. Donc, on a essayé de comprendre pourquoi Vincent Bolloré était devenu aussi puissant et pourquoi il portait les idées qu'il porte, parce que lui dit que ce n'est pas vrai, mais il a bien évidemment un projet politique et son catholicisme militant, qui est devenu aujourd'hui un catholicisme, je vais développer, mais il y a un côté un peu, on va dire, traditionnel, voire traditionnaliste par certains aspects, est devenu central. Donc on a essayé de comprendre
1: qu'est-ce qui s'est passé.
6: Alors, on n'a pas une raison.
1: On a
6: tout un panachage de raisons. Vincent Bolloré, il est comme vous, comme moi, il vieillit, voit les années qui passent, et aujourd'hui, effectivement, il a 74 ans, et comme beaucoup, il voit venir le jour où il ne sera plus sur cette terre, et comme il le dit lui-même, il faut penser à la suite, penser à ce qu'il appelle le chemin céleste, et donc Vincent Bolloré...
1: question des fins dernières le préoccupe.
6: Elle la préoccupe énormément. Il en parle
1: Peut-être parce qu'il a beaucoup péché, comme il le dit lui-même.
6: Il le dit lui-même. Il l'a toujours reconnu, d'ailleurs, en faisant un lien avec le catholicisme, en disant ce qui est pratique avec le catholicisme, c'est qu'on fait trois pater, et après, je me confesse, et ensuite, je peux recommencer. Contrairement, par exemple, à la religion juive ou à d'autres religions, et c'est des discussions qu'il a pu avoir avec certains autres hommes d'affaires. Là, en fait, cette question de la mort est devenue plus prégnante. Il sait qu'il doit se racheter. Il a commis beaucoup de péchés durant sa vie. Dans les affaires, généralement, il n'a pas toujours été extrêmement droit. D'ailleurs, il va être jugé normalement pour corruption à la fin de l'année.
1: Oui, parce qu'il a reconnu sa culpabilité dans un certain nombre de procès qui mettaient en évidence ses actes de corruption en Afrique pour obtenir des concessions sur du port, etc.
6: Exactement. Donc,
1: il va être jugé pour ça.
6: Il va être jugé, sauf surprise, improbable surprise, il sera jugé au mois de décembre, effectivement, pour corruption d'agents publics étrangers. Et donc, c'est des affaires qui sont passées au Togo et en Guinée, où des cadres du groupe Bolloré ont financé des campagnes électorales en échange de concessions portuaires. Tout au moins, c'est la thèse portée par l'accusation. Lui dit que ce n'est pas le cas, etc. Donc voilà, il y a eu beaucoup de fautes dans la vie de Vincent Bolloré.
1: Vous évoquiez Bernard Tapie tout à l'heure.
6: Bien sûr.
1: C'était un capitaliste prédateur.
6: C'est un capitaliste prédateur. C'est toujours, d'ailleurs, on peut parler au présent, parce que c'est encore le cas aujourd'hui. Il peut faire preuve d'un cynisme très affirmé, revendiqué même. Il peut exploser un grand groupe du CAC 40 qui... Vivendi en plein entité, en couteau dans différents pays européens, chose que même le pire des fonds activiste de Wall Street n'a jamais fait. Il a aussi une vie personnelle tumultueuse, Vincent Bolloré. Il a pu
1: vous rappeler qu'il a quitté sa femme pour sa belle-sœur à une époque.
6: Voilà, c'est ça. C'est une histoire qui avait beaucoup fait parler à l'époque en son temps.
1: Et qui a déchiré la famille.
6: Qui a déchiré la famille et qui a surtout eu, et c'est pour ça que nous on l'évoque, sa vie privée en tant que telle ne nous intéresse pas. Ce qui nous intéresse, c'est sa trajectoire et l'impact de sa vie personnelle sur sa trajectoire. Effectivement, il a quitté sa femme à la fin des années 90 pour sa belle-sœur, donc la sœur de sa femme. Ça a eu un retentissement énorme dans sa famille. Il s'est senti un petit peu comme un paria et ça l'a un petit peu désinhibé, Vincent Bolloré. Il y a une phrase qu'il a tenue à un de ses amis qui disait « Bon, puisque tout le monde me juge comme un démon, je vais désormais me comporter vraiment comme un démon. »
1: Alors, dans ce contexte-là, qui sont les inspirateurs spirituels de Vincent Bolloré ? Vous avez mené l'enquête, Clément Lacombe.
6: Oui. Alors, avec ma consœur Camille, on a beaucoup travaillé sur les gens, l'entourage de Vincent Bolloré. Et donc, on a identifié plusieurs hommes d'église qui sont autour de lui, certains depuis très longtemps, d'autres de façon plus récente. Il y en a le premier, le plus connu, c'est celui qu'on présente souvent comme le confesseur de Vincent Bolloré. C'est le père, c'est l'abbé Gabriel Grimaud, que les enfants de certaines qui ont les anciens écoliers de certaines institutions scolaires parisiennes connaissent bien, parce qu'il a été l'aumônier, par exemple, des Francs-Bourgeois à Paris, puis il a été il a été aumônier de l'école de la maison de la Légion d'honneur à Saint-Denis, et aujourd'hui c'est l'homme qui pilote la principale œuvre de bienfaisance de Vincent Bolloré.
1: Le foyer Saint-Jean-Bosco.
6: Voilà, le foyer Saint-Jean-Bosco, un foyer catholique situé dans le 16e arrondissement. C'est l'ancien siège des Petites Sœurs des Pauvres que Vincent Bolloré a racheté il y a une quinzaine d'années pour plusieurs dizaines de millions d'euros, qu'il a reconstruit, rebâti. Il en a fait une sorte de phalanstère où de jeunes étudiants méritants peuvent venir se loger à bon prix, à Paris. Et cet endroit, il l'a confié à Gabriel Grimaud, qui est un homme dont on retrouve la trace autour de Vincent Bolloré depuis près d'une trentaine d'années. Donc il y a des gens qui nous parlent.
1: Donc c'est un homme important.
6: C'est un homme important
1: auprès de
6: Vincent Bolloré. On sait que Vincent Bolloré rencontre des hommes et des femmes politiques en compagnie de Gabriel Grimaud. Ça a été le cas par exemple de Éric Zemmour, ça a été le cas de François-Xavier Bellamy, qui sont venus déjeuner au foyer Jean Bosco avec Vincent Bolloré, mais aussi avec Gabriel Grimaud. Et Zemmour le raconte. Il partage certaines visions politiques, certaines visions sur la décadence de la France, sur la nécessité de réévangéliser la France.
1: Tout cela est tout à fait légitime, mais le père Grimaud traîne avec lui quelques casseroles.
6: Voilà, donc ça fait partie des révélations du livre. Donc il y a des casseroles, effectivement il y a des casseroles d'ordre sexuel, de violence sexuelle qui remontent au tout début des années 80 quand le père Grimaud était à Saint-Éloi dans le 15e arrondissement de Paris. C'est des choses qu'on raconte dans le livre. Il y a eu des alertes, donc au monstre de l'archevêché de Paris, qui est la pièce où on stocke tous les dossiers personnels des prêtres du diocèse. Il y a pas mal de pages qui concernent l'abbé Grimaud, et notamment il y a le témoignage d'un homme qui raconte que qui est un homme qui est aujourd'hui rentré dans les ordres et qui raconte des faits pouvant s'apparenter à des violences sexuelles. Il y a eu un autre témoignage qui est remonté, et donc c'est des faits qui ont été signalés à la justice. Il y a un autre témoignage qui a été remonté par la SIAZ, que les auditeurs connaissent bien. C'est cette commission qui avait été instaurée pour faire la lumière.
1: Pour lutter contre les abus dans l'Église.
6: Exactement, sur les violences sexuelles dans l'Église.
1: Pilotée par Jean-Marc Sauvé.
6: Exactement. Et donc la SIAZ, il y a eu un témoignage qui est arrivé à la SIAZ, qui a été ensuite transmis à la justice. Là aussi, c'est pour des faits de viol qui auraient été commis dans la première moitié des années 80. Ça a été étudié par la justice, mais les faits ont été considérés comme prescrits, c'est-à-dire qu'ils étaient trop vieux, trop anciens, trop datés. Donc l'enquête a été classée sans suite. Et puis il y a aussi des accusations de violence notamment psychologique, contre certains des résidents du foyer Jean Bosco. Et ce qu'on révèle dans le livre, c'est que ces dernières années, il y a eu 5 signalements à la justice pour des faits pouvant s'apparenter à du harcèlement ou des violences psychologiques.
1: Alors, quelles sont les relations entre Vincent Bolloré et la Conférence des évêques de France ?
6: Alors, je serais tenté de dire qu'elle est quasiment nulle, puisque l'Église de France, en règle générale, se méfie beaucoup de Vincent Bolloré. D'ailleurs, il y a un signe qui ne trompe pas. Quand vous regardez les grands donateurs de Notre-Dame, tous ceux qui étaient présents dans l'Assemblée...
1: Bernard Arnault, François Pinault,
6: la famille Bettencourt, eh ben, il n'y avait pas Vincent Bolloré. Et donc, c'est un signe assez révélateur que le milliardaire français le plus connu pour sa religiosité, ne soit pas présent ce jour-là à Notre-Dame.
1: Donc c'est un homme à part, aussi bien sur le plan politique que sur le plan religieux.
6: C'est un homme complètement à part. C'est un homme complètement à part, dont une grande partie de l'Église de France se méfie, car il incarne, et il défend d'ailleurs, un catholicisme qui est à la marge de l'Église de France. Et d'ailleurs, sur sa chaîne CNews, ce qu'on voit souvent, ce sont des prêtres en soutane, des moines à tonsure, c'est la messe avec le rite tridentin. Donc
1: c'est la frange la plus traditionnelle de l'Église de France.
6: Voilà, c'est la frange la plus traditionnelle. Certains diront traditionnaliste ou intégriste. Donc, quand le pèlerinage de Chartres est organisé, c'est vrai que sur CNews, on a l'impression que c'est du breaking news, et donc on a des très belles images, très bien produites, très léchées, dans les champs de blé. Mais c'est pas nécessairement le catholicisme que l'Église de France veut promouvoir. C'est vraiment, vous l'avez dit, très traditionnel.
1: Alors voilà pour l'aspect spirituel. Sur le plan politique, quelles sont les relations de Vincent Bolloré avec le pouvoir politique, notamment avec l'Élysée, Clément Lacombe ?
6: Alors, avec l'Élysée, aujourd'hui, c'est très compliqué. À l'origine, Emmanuel Macron a essayé de garder le contact avec Vincent Bolloré. Vous savez, Emmanuel Macron, c'est une machine à séduction. Il adore séduire. Et puis en plus, il a une forme de fascination pour... Alors ça, c'est ses amis qui le disent, ce qui sent fort. Donc il y a eu, par exemple, il a été très proche de Philippe de Villiers au tout début de son quinquennat, de son premier quinquennat. Et avec Vincent Bolloré, ça a été un peu la même chose.
1: Les deux hommes se sont reniflés.
6: Voilà, exactement, c'est le bon terme. Ils se sont reniflés. Emmanuel Macron ne comprenait pas pourquoi Vincent Bolloré ne succombait pas à son charme comme tant d'autres patrons. Et Vincent Bolloré, à l'inverse, au début du quinquennat d'Emmanuel Macron, il a fait comme avec tous les autres présidents de la République, il est allé le voir et lui a dit « J'ai un problème avec tel port en Afrique, je vais perdre le marché. » Et en fait, il ne s'est rien passé. Et pire, c'est une entreprise concurrente, le groupe suisse MSC, dont l'actionnaire est un cousin éloigné du principal collaborateur d'Emmanuel Macron qui l'a emporté. Et donc, Vincent Bolloré est persuadé que l'Élysée a joué contre lui.
1: Donc ça ne va pas avec l'Élysée. On sait que Nicolas Sarkozy est voisin, quasiment mitoyen de Vincent Bolloré dans le 16e arrondissement. Quelle est la nature de la relation entre ces deux hommes ?
6: Ils sont très proches. Ils sont extrêmement proches. Ils sont extrêmement proches depuis 20 ans. Donc pendant au début de leur carrière, tous les deux, ils se battaient froid. Ils ont même été dans les camps opposés. Par contre, ils sont beaucoup rapprochés à l'occasion d'un épisode très connu. C'est quand Vincent Bolloré a prêté son yacht au lendemain de l'élection de Nicolas Sarkozy pour que Nicolas Sarkozy puisse reconquérir son épouse Cécilia. On connaît l'histoire.
1: Sarkozy nous avait promis ici à Radio Notre-Dame qu'il allait faire une retraite dans un monastère après son élection.
6: Ce qui était prévu, en fait, mais effectivement, en Corse...
1: Donc ils sont toujours très proches.
6: Ils sont toujours très proches, ils sont même plus que jamais proches. Les médias du groupe Bolloré ont considérablement défendu Nicolas Sarkozy lors de ses différentes affaires judiciaires. Vincent Bolloré a, par exemple... Quand Nicolas Sarkozy sort de prison, il a beaucoup raconté sa quête, son chemin spirituel en prison, et pas sa rencontre avec Dieu, mais tout au moins son rapprochement, son cheminement personnel. Et donc, Vincent Bolloré l'a beaucoup accompagné, et par exemple, Vincent Bolloré a accompagné Nicolas Sarkozy à Lourdes quand Nicolas Sarkozy s'est rendu à Lourdes, à la fin de l'année dernière.
1: Quand il s'est baigné dans les piscines.
6: Voilà, quand il s'est baigné
1: dans les piscines. Vous racontez ça dans le livre. Sur le plan politique, quelles sont les relations entre Vincent Bolloré et le Rassemblement national, plus largement les droites? Vous nous expliquez que Vincent Bolloré professe un catholicisme plutôt traditionaliste, plutôt proche de l'extrême droite. Qu'en est-il de ses relations avec Marine Le Pen, Éric Zemmour?
6: Alors, elles sont pas du même acabit entre Éric Zemmour et Marine Le Pen. En règle générale, Vincent Bolloré, lui, ce qu'il veut, c'est ce qu'il appelle l'union des droites, c'est-à-dire que la droite conservatrice traditionnelle, celle de Bruno Retailleau, de Laurent Wauquiez, ne perde pas, et pour ce faire, s'allie avec l'extrême droite.
1: C'était l'idée de Patrick Buisson.
6: Exactement. C'est totalement en ligne
1: qui
6: avec...
1: Qui était le maître à penser de Nicolas Sarkozy à une époque.
6: Exactement. Mmh. C'est totalement en ligne avec les idées de Patrick Buisson, et d'ailleurs, on retrouve dans l'entourage de Vincent Bolloré certains des héritiers de Patrick Buisson ou d'anciens collaborateurs de Patrick Buisson. Lui, ce qu'il veut voir Vincent Bolloré, c'est l'union des droites. Et donc, il faut que les deux droites s'allient. Mais effectivement, il a beaucoup soutenu Éric Zemmour en 2022, c'est lui qui le fait. Là, aujourd'hui, en ce moment, on voit avec la campagne médiatique absolument énorme faite pour soutenir le livre de Sarah Knafo, à quel point il pousse aussi énormément Sarah Knafo. Mais le Rassemblement National, c'est une autre problématique pour lui, car il considère que le programme économique du RN, tel que Marine Le Pen l'a défendu, c'est un programme qui est quasiment pour lui, à ses yeux, socialiste. Et donc, il a beaucoup soutenu Bardella. Il aurait adoré
1: que Bardella... Qui est plus libéral que Marine Le Pen.
6: Bien plus libéral, on l'a vu sur la question des retraites, puisque Bardella veut la retraite de 67 ans.
1: Au bout du compte, Clément Lacombe, je rappelle le titre de votre livre co-signé avec Camille Vigogne-Lecoat, La droite de Dieu, aux éditions des Arènes. Peut-on véritablement mesurer l'impact spirituel et aussi politique de Vincent Bolloré? Pourrait-il être l'année prochaine un véritable faiseur de roi ou peut-être de reine, Clément Lacombe?
6: Oui, je le dis avec... je l'affirme même. Aujourd'hui, ces médias, son écosystème médiatique, font et défont les carrières, poussent et repoussent certaines idées. Et Vincent Bolloré, aujourd'hui, il n'a plus de limites. Il peut dire devant la représentation nationale, devant l'Assemblée nationale, sous serment qu'il n'a pas de projet politique, et quelques semaines plus tard, distribuer un programme politique qui sont ses idées à un petit cénacle de convives dans le cadre d'un institut qu'il a créé, qu'il appelle l'Institut de l'Espérance, et donc avec des propositions politiques très très concrètes. Et il dit agir au nom de Dieu. Mais c'est vraiment un programme politique.
1: Merci beaucoup Clément Lacombe. Je rappelle le titre de votre livre, La droite de Dieu. Peut-être auriez-vous pu le titrer À l'extrême droite de Dieu. C'est aux éditions des Arènes. Vous le co-signez avec la journaliste politique Camille Vigogne-Lecoat. Je recommande vivement la lecture de ce livre. Un grand merci à vous. Melchior Gormand, bonjour.
7: Bonjour Frédéric Mounier. Bonjour à toutes et tous. Dans un instant, c'est le 10-12 en direct, comme chaque jour sur RCF Notre-Dame. On va parler d'une chanson composée à sur mesure pour la venue du pape Léon XIV au Stade de France. Et puis, comme tous les mercredis, Nelson Montfort, le journaliste et commentateur sportif, sera à mes côtés avec ses anecdotes sur son parcours, sa vie, sa carrière. Il y aura plein de choses à dire. Comme d'habitude, on ne sait pas trop où ça va nous mener, mais c'est ça le direct et c'est ça le plaisir du 10-12. À tout de suite.

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2: Il est 10h sur RCF Notre-Dame, le retour de l'info avec Clara Bévilacqua. Bonjour Clara.
3: Bonjour Melchior.
2: Patrick Bruel autorisé à quitter la France.
3: Oui, le contrôle judiciaire du chanteur vient d'être allégé par la justice. La cour d'appel de Versailles le confirme ce matin. Accusé de violences sexuelles et mis en examen dans 4 dossiers au tribunal de Nanterre, le contrôle judiciaire du chanteur avait été assoupli en juillet pour lui permettre de se rendre à l'étranger à sa demande. Mais le parquet de Nanterre avait fait appel de cette décision. Pas de réseaux sociaux avant l'âge de 13 ans, pas de compte personnel avant 15 ans. C'est ce que va annoncer la présidente de la Commission européenne, Ursula von der Leyen. Les enfants de 13 à 15 ans ne pourront avoir que des mini-comptes installés et surveillés par leurs parents avec des fonctionnalités restreintes et une durée d'utilisation limitée. Les pêcheurs bloquent actuellement un dépôt pétrolier à Frontignan dans l'Hérault. Le port de Sète, tout près, également à l'arrêt. Un ferry n'a pas pu quitter la ville hier, d'autres n'ont pas pu accoster. Contestation liée notamment à la hausse des prix du carburant. Une rencontre est prévue demain avec la ministre chargée de la mer et de la pêche. Le premier ministre pakistanais condamne fermement l'attaque contre la Mecque. Regain de tension ces dernières heures entre Riyad et les rebelles houthis du Yémen. Cette nuit, la coalition militaire menée par les Saoudiens affirme avoir abattu un drone qui se dirigeait selon elle vers la Mecque, ce lieu le plus saint de l'islam. Les houthis démentent cette attaque. Les États-Unis, eux, appellent cette nuit leurs ressortissants à éviter de se rendre en Arabie Saoudite. Et le trou dans la couche d'ozone n'a jamais été aussi petit depuis 30 ans. Ce trou apparu au-dessus de l'Antarctique à la fin des années 1970. Il faisait peser une menace sur la santé humaine, la santé de notre planète. Et en 2025, ce trou a compté parmi les plus petits observés depuis plusieurs décennies. C'est ce qui ressort du dernier bilan de l'Organisation Météorologique Mondiale qui a été publié ce matin.
2: Ah voilà, enfin une bonne nouvelle, on parle d'écologie. Merci beaucoup Clara Bévilacqua. À demain, 6h30, 10h sur RCF Notre-Dame.
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2: Bonjour, bonjour à tous, bienvenue sur RCF Notre-Dame. Dans le 10-12 ce matin, un chant composé sur mesure, des milliers de jeunes réunis, Grégory Turpin et Natacha Saint-Pierre sur scène. Il ne manque plus que le principal intéressé, le pape Léon XIV. On en parle avec notre invité du 10-12 dans un instant. À 10h30, la voie est libre avec le journaliste et commentateur sportif Nelson Montfort qui sera à mes côtés comme tous les mercredis pour partager avec nous son regard sur l'actu, mais surtout pour nous embarquer dans ses histoires, ses souvenirs et ses anecdotes les plus marquantes. La voie est libre avec vous. Le standard est déjà ouvert. On vous attend au 01 56 56 44 44. Et dans 1h30, c'est ça, 1h30, et tu es dans tout ça. Exactement, avec Élodie Dambrico. Bonjour Élodie.
5: Bonjour Grégory. Et Grégory, ravi de vous revoir. Alors, aujourd'hui, écoutez, je reçois Haïm Korsia, le grand rabbin de Paris. On va parler de beaucoup de choses. Il y a Rosh Hashanah qui s'ouvre ce vendredi.
2: Oui.
5: Demain, les 100 ans de la naissance du cardinal Lustiger. Nous avons beaucoup à dire. Ce sera 11h30.
2: Et en direct, dans ce 10-12 sur RCF Notre-Dame. À quelques jours de la venue du pape Léon XIV en France, c'est un événement qui se prépare un peu partout, et notamment au Stade de France, où des milliers de jeunes vont se retrouver pour une grande veillée, un rendez-vous forcément très attendu, que vous pourrez suivre en direct sur RCF Notre-Dame. Je serai sur place avec Pauline de Torsiac, une veillée qui aura aussi sa bande-son, puisque pour accompagner cette visite du pape, un chant a été spécialement créé, une chanson portée par plusieurs artistes, et notamment par Grégory Turpin et Natacha Saint-Pierre, qui vont l'interpréter sur scène au Stade de France. On va l'écouter pour que le monde ait la vie.

0: Bonjour Grégory Turpin.
1: Bonjour.
0: On ne s'en lasse pas dans la rédaction de cette chanson.
1: C'est vrai.
0: Ah oui, vraiment.
1: Je suis content.
0: Ça reste en tête.
1: Ah oui, ça reste en tête.
0: Ouais. Merci d'être avec nous sur RCF Notre-Dame. Je suis ravi de vous recevoir. Vous êtes. Bah, comment vous présentez un artiste hein ? Déjà, c'est une première chose.
1: C'est la première chose.
0: Un chanteur catholique, ouais. Engagé. Vous êtes aussi le fondateur de Première Partie Musique. Mmh. Vous êtes entrepreneur.
1: Oui, en fait, quand j'ai commencé à faire de la musique, j'ai eu envie aussi de faire profiter à d'autres artistes de cette expérience. Et voilà, j'ai commencé à produire, à éditer avec les éditions Salvator. Donc j'ai essayé de diversifier pour que ceux qui ont un message ou ceux qui ont un talent particulier les outils pour pouvoir dire ce qu'ils ont à dire.
0: Comment vivez-vous, Grégory Turpin, ces quelques jours avant la venue du pape Léon XIV en France ?
1: Eh bien, moi, je suis très, très impatient, pas simplement parce que j'ai la joie de chanter, mais parce que j'espère que, enfin, je pense d'ailleurs que Léon XIV va vraiment aussi venir nous bousculer un petit peu. On connaît encore très peu ce pape, il reste très discret, et pourtant, on voit qu'il prend des décisions, qu'il a cette capacité d'écoute dont dès le départ, on nous avait dit que c'était un homme qui écoutait énormément et ça s'est confirmé. J'espère qu'il va venir nous réveiller un petit peu et nous redonner aussi un peu ce sens missionnaire que la France a toujours eu et qui, aujourd'hui, on voit nos églises se remplir de manière un peu surprenante, au-delà de notre action. Des jeunes qui frappent à nos portes alors qu'on ne les a pas sollicités. Et je crois qu'il faut qu'on retrouve notre esprit missionnaire.
0: Alors, vous avez signé avec Natacha Saint-Pierre cette chanson « Pour que le monde ait la vie ». Vous allez nous emmener un peu dans les coulisses de ce projet. Ça remonte à combien de temps ? Quand est-ce qu'on vous a proposé ça ?
1: Dès que j'ai appris que le pape allait venir, je me suis dit « Ce serait chouette qu'il y ait une chanson ». Donc, je l'ai proposée à plusieurs personnes. Oui. Les œuvres pontificales missionnaires m'ont répondu tout de suite en me disant mais c'est une super idée et donc j'ai commencé à écrire d'abord en tâtonnant parce qu'on savait pas trop quel serait le thème de la venue du pape et puis ensuite quand ça a été validé pour que le monde ait la vie j'ai commencé à méditer ce texte de Jean aller vraiment en profondeur de savoir qu'est-ce que la parole de Dieu a à nous dire et puis voilà on a travaillé j'ai proposé à Natacha Saint-Pierre puis j'ai proposé à plein d'artistes beaucoup ont répondu on a enregistré en plein mois d'août il faut se dire donc c'était pas forcément facile de mobiliser tout le monde. Tout ça a été fait de manière très très rapide puisque la chanson a été enregistrée il y a 15 jours.
0: Il y a Vince le Mariachi. Ouais. Je crois qu'on entend dans les chœurs.
1: Oui, dans les chœurs, qui fait de la batterie derrière. Il y a Fratoun des Guetteurs. Il y a des influenceurs comme Catoglade, Julien de Catoglade. Enfin, voilà, il y a. Florian de Malétroit aussi qui est
0: notre humoriste qu'on entendra tout à l'heure d'ailleurs.
1: Voilà, et donc c'est vrai que c'est chouette d'avoir pu vivre ça à plusieurs et je crois aussi que c'était une manière de montrer cette diversité de la foi chrétienne française avec au-delà des différentes sensibilités mais aussi ce dynamisme qu'il y a en France.
0: Au niveau de la composition, quand vous avez eu cette idée en tout cas de proposer, alors je ne sais pas si on peut dire que c'est un hymne, mais en tout cas une chanson assez forte pour représenter la veillée.
1: On peut dire que c'est composé comme un hymne
0: des JMJ, moi ça m'a fait penser un peu à ça. Qu'est-ce que vous avez fait ? Vous êtes parti en studio directement ?
1: J'ai d'abord écrit le texte, je l'ai fait relire par beaucoup de monde, ensuite il y a eu un frère aussi qui fait partie de la commission, un dominicain qui a relu théologiquement, donc ça a été vraiment important pour moi, que ce soit un chant qui soit carré. Voilà. Après, ce n'est pas un chant pour la liturgie, c'est un chant pour le rassemblement avant les temps qui seront liturgiques. Donc ne confondons pas tout. Tous les styles de musique peuvent cohabiter, mais pas tous au même moment, en fait. Voilà. Ça a germé, cette musique, ce refrain que je voulais très très simple, parce que je me disais, si c'est chanté en foule, il faut que dès la première écoute, les gens le reprennent et voilà, que ça se retienne très très vite.
0: Comme un tube, finalement.
1: Bah oui.
0: Le titre reprend une phrase très forte de l'Évangile, vous l'avez dit, Grégory Turpin.
1: Du pape,
0: et qu'est-ce que vous vouliez transmettre aussi à travers ces mots ? Ou alors, comment vous vous êtes imprégné de ces mots pour écrire ensuite le reste du texte ?
1: En fait, il y a, pour que le monde et la vie, je crois que j'avais envie de montrer ce qui était la source de cette vie. Et donc, c'est vraiment le Christ. Et avec cette invocation à l'Esprit-Saint qui est au centre de la chanson, voilà, qui nous envoie. Je pense que le pape va beaucoup nous parler du sens de la vie, de la dignité humaine, voilà, des choses dont on a vraiment besoin d'entendre parler en France, mais toujours en rappelant que c'est le Christ qui en est la source. Et donc, je pense que c'était ça qui était pour moi important, au-delà de tout ce dont on va parler, rappeler que le Christ est le centre.
0: Le duo avec Natacha Saint-Pierre, c'est une artiste que vous connaissez, vous avez déjà travaillé ensemble. Natacha Saint-Pierre, on la connaît bien sur RCF Notre-Dame. Elle avait aussi fait tout un album sur les textes et les poèmes de Thérèse de Lisieux. On l'a beaucoup diffusé. Ça s'est fait très facilement aussi.
1: Oui, on travaille ensemble depuis maintenant près de presque 15 ans.
0: Oui.
1: Je lui ai proposé, elle a dit oui tout de suite. Voilà, je lui ai dit, voilà, c'est très simple, les droits sont reversés, on va chanter bénévolement. Enfin, voilà, il y a même pas eu de questions en fait. Elle était enthousiaste à la première écoute de la chanson et dès le départ du projet. Et ça, c'est chouette de pouvoir compter sur elle.
0: Alors, ces droits d'auteur, il faut préciser, ils seront intégralement reversés aux OPM, les œuvres pontificales missionnaires. C'est un peu votre partenaire pour cette chanson. Comment on pourrait dire ça ?
1: Voilà, c'est notre partenaire. Les œuvres pontificales missionnaires dépendent directement du Vatican.
0: Oui.
1: Et ont pour but de soutenir la mission universelle de l'Église. Et donc, on a voulu pouvoir que tout ce qui va être généré par cette chanson puisse servir à la mission. Et voilà, que ce soit pas simplement un chant, mais aussi que ça puisse semer quelque part.
0: Ils ont signé tout de suite ?
1: Oui, tout de suite.
0: Sans hésitation. Et les OPM qui vont organiser d'ailleurs leur fameuse semaine missionnaire mondiale comme chaque année. Grégory Turpin, vous êtes notre invité en direct sur RCF Notre-Dame. Vous êtes artiste, chanteur, vous avez signé cette chanson pour que le monde ait la vie avec Natacha Saint-Pierre. Il n'y a pas eu d'hésitation finalement, des versions différentes de cette chanson ? Ah si, quand même.
1: Oui, il y a eu beaucoup de versions.
0: Comme composition, c'est beaucoup de travail.
1: Les textes a beaucoup évolué, changé. Il n'y a que la mélodie qui est restée la même depuis le début.
0: Ouais, la mélodie qui reste en tête, hein, je vous le redis, parce que c'est un petit tube qui va être chanté justement lors de cette veillée au Stade de France. Ça va être un grand moment à vivre le vendredi 25 septembre et toujours en direct sur RCF Notre-Dame. Ça aussi, ça va être un grand moment pour vous, puisque Grégory Turpin et Natacha Saint-Pierre, vous serez tous les deux au Stade de France, avant l'arrivée du pape au Stade de France, on tient à préciser.
1: Oui, on ne va pas chanter devant le pape.
0: Mais pour chauffer la salle, ou le stade plutôt.
1: Oui, le stade, et puis après il y aura Lourdes aussi. Donc le stade, ça va être 80 000 jeunes. J'imagine pas encore ce que c'est en fait.
0: Vous n'avez jamais chanté au Stade de France ?
1: Non.
0: Autant vous avez fait des tournées. Hein,
1: oui, j'ai fait des tournées, j'ai fait l'Olympia, j'ai fait des belles scènes, mais le Stade de France, non. C'est réservé qu'à quelques très très grands artistes.
0: Des groupes.
1: Oui.
0: Indochine.
1: Exactement.
0: Et vous, ça vous impressionne ? Vous y pensez pas trop pour le moment ?
1: Non, j'y pense pas. Peut-être que quand on va rentrer dans le stade, on se dira ah oui, quand même, mais pour le moment, on n'y pense pas.
0: Parce qu'il va y avoir des répétitions.
1: Oui, on peut facilement dès imaginer. Le vendredi. Ouais.
0: Chanter au Stade de France, pour vous, c'est quoi ? C'est comme le Graal, sans mauvais jeu de mots, ou c'était même pas dans votre.
1: C'était même pas dans mon objectif. Au début, on compose une chanson en se disant bah, peut-être que ce sera retenu. Voilà, moi j'ai proposé aux différents responsables des événements. Il y a toujours un prêtre qui est référent pour l'événement, le père Néous qui gère l'organisation, qui fait un travail assez exceptionnel. M'a envoyé un mail pour me dire qu'il serait heureux que je chante. Et ben voilà, je reste au service. Les gens viennent pas pour nous. Les gens, ils viennent pour rencontrer le pape. Et en fait, c'est plutôt une manière de remercier le Saint-Père de venir visiter la France. C'est une manière de lui présenter ce que sont les Français et ce que font les Français. Je crois qu'il est très impressionné par cette vague de conversion qu'il peut y avoir en France. Ça l'interroge beaucoup. Voilà, on essaie, enfin, je crois, le plus possible d'être au service. Moi, j'avais, enfin, après, c'est pas de l'orgueil, mais c'est de dire, mais voilà, moi, ça fait 25 ans que je chante, oui. Et j'avais vraiment envie de participer à cet événement d'une manière ou d'une autre, comme j'ai pu le faire pour DJMJ, comme j'ai pu le faire, j'ai chanté deux fois pour le pape François au Vatican. C'est vrai que j'ai, voilà, j'avais envie de... Ouais, de faire partie de ce moment, voilà. Mais si ça avait été aussi dans la chorale, j'aurais
0: très bien.
1: Voilà,
0: aussi.
1: Exactement.
0: Grégory Turpin, vous êtes notre invité jusqu'à 10h30 sur RCF Notre-Dame. Je rappelle qu'à partir de 10h30, c'est Nelson Montfort qui prendra votre place dans ce studio, comme tous les mercredis, et vous pourrez venir à l'antenne discuter avec lui. Sachez que le standard est déjà ouvert. C'est Anne qui répond à vos appels au 01 56 56 44 44.
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0: C'est l'heure de l'édito du 10-12, signé ce matin Blanche Streb, chroniqueuse fidèle de RCF Notre-Dame et essayiste. Bonjour Blanche.
3: Bonjour Melchior, bonjour Grégory, bonjour à tous.
0: Alors ce matin, vous voulez nous parler d'intelligence artificielle et des jeunes.
3: Oui, en effet, c'est une information qui a retenu mon attention à l'occasion de la journée mondiale de prévention du suicide le 10 septembre. Pile Santé Jeune a dressé un constat alarmant. Son service d'écoute reçoit des centaines de milliers de sollicitations par an témoignant du mal-être des 12-25 ans.
0: Ça représente combien d'appels traités, Blanche Streb ?
3: Eh bien, 55 000 appels en 2025, mais aussi via leur chat qui est monté en puissance avec 33% de sollicitations de plus. Et les professionnels constatent aussi un allongement des échanges révélateur malheureusement de situations de détresse psychologique de plus en plus complexes. Les jeunes ont besoin, un immense besoin d'écoute, d'accompagnement et d'orientation.
0: Et donc dans ce paysage-là, il y a l'intelligence artificielle qui prend une part de plus en plus importante.
3: Oui, c'est ça. En particulier les chatbots, ces agents conversationnels avec lesquels on peut dialoguer, entre guillemets, ChatGPT par exemple. Une vaste enquête européenne montre que près d'un jeune sur deux utilise désormais l'IA comme un conseiller personnel, y compris pour des sujets intimes. Un article d'hier du Figaro rappelle que les jeunes interrogés sur leur figure de soutien ont cité pour 17% d'entre eux ChatGPT ou les IA en deuxième position derrière leur mère, ça me fait plaisir. Mais l'IA a devancé malheureusement leurs amis 15% et malheureusement aussi leur père, nommé par seulement 2,4% des répondants.
0: Alors quels sont les enjeux, voire les dangers, Blanche ? Parce que ça peut être aussi utile, pratique, puisque l'intelligence artificielle est disponible 24 heures sur 24. La réponse est toujours à portée de clic finalement.
3: Mais oui, c'est

0: de l'IA, eh bien, il invite notre monde à accompagner les enfants et les jeunes à utiliser les technologies comme un espace de relations responsables, en les aidant à en reconnaître les risques et à choisir ce qui fait grandir la liberté intérieure. Pour lui, éduquer les nouvelles générations à croire que l'évolution des technologies peut être orientée par la responsabilité personnelle et collective constitue l'un des services les plus précieux au bien commun. C'est même une forme concrète de charité et de sauvegarde de leur dignité.
1: Merci beaucoup Blanche Streb pour cet édito à réentendre sur rcfnotre-dame.fr. Une réaction, Grégory Turpin, vous êtes toujours en studio avec nous.
2: Oui, bah, moi je souscris à tout ce qu'on vient d'entendre et même j'irai même un peu plus loin. Il y a même aussi aujourd'hui des applis qui se substituent à Dieu lui-même et qui reçoivent notre prière, nos confidences les plus intimes avec des réponses bibliques. Voilà, donc ça pose des questions.
1: Blanche Streb, merci encore, chroniqueuse fidèle de RCF Notre-Dame et essayiste. Et nous sommes toujours en direct avec Grégory Turpin, artiste, chanteur catholique, fondateur de Première Partie Musique, qui signe cette chanson que vous allez certainement beaucoup entendre sur RCF Notre-Dame et notamment lors de la veillée avec la venue du pape Léon XIV. Ce sera le vendredi 25 septembre au Stade de France.

0: Alors c'est vrai, Grégory Turpin, que ce titre s'adresse d'abord à un public chrétien, mais les mots pour que le monde et la vie sont finalement beaucoup plus larges. À qui avez-vous envie que cette chanson parle ?
1: Je ne sais pas si c'est une chanson que j'ai faite pour qu'elle parle. J'ai plutôt fait cette chanson pour qu'on ait envie de prier. Je crois que c'est un chant de louange avant tout, et c'est une invocation à l'Esprit Saint. Voilà, c'est vraiment pour moi une prière. Bon, après le fait que on chante avec Natacha, elle passe sur des radios, elle est entendue, et ça c'est vrai que tant mieux si elle vient rejoindre certaines personnes.
0: Un titre qui évidemment va être chanté, on l'espère, lors de cette veillée des jeunes. Vous aurez la chance d'être au Stade de France justement pour chanter sur place. Vous n'avez pas encore pris réellement conscience à quel point peut-être que ça va être un moment grandiose et peut-être vertigineux aussi pour vous. Vous avez déjà chanté devant le pape François.
1: Ouais.
0: C'était vertigineux déjà à l'époque.
1: Alors, c'est bizarre parce que le pape François, c'était un peu différent. J'ai eu la chance de chanter avec, pour lui, deux fois dans le cadre de pèlerinage avec Fratello. Donc, c'est pèlerinage avec des personnes en situation de précarité. François avait cette capacité à être très simple au milieu de tous. Je sais que la deuxième fois, la première fois, j'ai chanté Vivre d'amour, c'était au Vatican, et la deuxième fois à Assise, où j'étais dans le chœur, avec juste derrière, à 2 mètres du pape, juste derrière lui. Et je pense qu'à ce moment-là, on ne se rend pas vraiment compte. C'est après qu'on se dit « Ah mais tiens, quand même, il s'est passé quelque chose ». Mais sur le moment, on est dans l'organisation et puis on est dans l'événement qui est en train de se vivre, que finalement, on essaie de vivre comme n'importe qui, qui participe à cet événement. Je crois que c'est surtout après, même si le fait d'être dans un stade, ça doit être assez impressionnant.
0: Est-ce qu'il y a eu, pendant la préparation de cette chanson, pendant la composition, un moment précis où vous vous êtes dit, peut-être avec Natacha Saint-Pierre d'ailleurs, là, ça devient vraiment concret. Ça y est, on y est.
1: Au moment où on a sorti le clip.
0: Ah oui.
1: Et que j'ai vu
0: Il est très beau, ce clip, d'ailleurs.
1: Ouais, enfin, il est très simple, en fait.
0: Oui, simple et beau.
1: C'était le jour de l'enregistrement, on a filmé. Et là, je me suis dit, tiens, maintenant, ça ne nous appartient plus. Chacun en fera ce qu'il voudra. Et puis, c'est toujours le moment où on va voir si la chanson plaît ou plaît pas. Nous, on l'a pensé pendant des semaines, mais il y a des chansons qui trouvent leur public, d'autres non. Et en fait, on a vu tout de suite beaucoup de partages. Et je me dis, ça, c'est le signe que les gens apprécient la chanson, et tant mieux.
0: Ça vous a surpris ou pas ?

0: De voir autant de commentaires positifs. Parce que vous avez été aussi repris par de nombreux médias, alors ouais. des médias chrétiens, catholiques,
1: ouais.
0: comme RCF Notre-Dame, mais d'autres médias aussi ouais. qui vont suivre de toute façon la venue du pape en France, mais qui ont repris cette chanson.
1: Bah oui, j'étais très surpris. Je pensais que ça resterait un peu dans notre microcosme, parfois. Et en fait, bah non, c'est la preuve que ça nous échappe.
0: Ça nous échappe, ça vous échappe. Peut-être que le pape, justement, et sa venue... nous dépasse largement.
1: Ah oui, ça c'est clair. Ça c'est clair, et je pense que quand on voit le programme qui est préparé, quand on voit les événements ouais. Que l'on va vivre, c'est quelque chose qui nous dépasse. Moi, je suis frappé, j'ai eu la chance d'être présent pendant les JMJ, d'avoir vécu des grands rassemblements. Ces grands rassemblements, c'est pas simplement le fait d'être avec le pape, c'est aussi le fait qu'il y ait des centaines de milliers de personnes qui prient ensemble et qui méditent ensemble. Et c'est ça qui fait la force du rassemblement. Je pense que ceux qui ont vécu des JMJ, ceux qui ont vécu qui ont été place Saint-Pierre à Rome, se rendent compte qu'il y a quelque chose de particulier dans ces moments-là. On a besoin de ça à des moments. On n'a pas besoin que de ça. Il ne faut pas courir tous les rassemblements, mais on a besoin de ça parce que c'est aussi le moment où on se rend compte qu'on n'est pas tout seul, que notre Église est belle. Et voilà, parfois, quand on est tout seul dans sa petite paroisse, on se dit « Oh là là, c'est difficile ». Et là, il y a quelque chose de l'espérance.
0: Vous allez chanter lors de cette veillée au Stade de France. Le pape arrivera quelques heures après,
1: oui.
0: parce que ça va être long hein,
1: oui,
0: pour ces jeunes qui vont être sur place.
1: Ça commence à 17h, les portes ouvrent, le pape arrive à 21h
0: ah,
1: et on finit beaucoup plus tard.
0: Ouais.
1: Donc, mais il va y avoir plein de choses.
0: Plein de choses
1: voilà,
0: ouais.
1: Il va y avoir des artistes qui vont chanter, ouais. il va y avoir du théâtre, il va y avoir vraiment plein de choses. On ne peut pas tout révéler.
0: Ouais.
1: Mais
0: Si, il y aura des figurants, je le sais.
1: Ah,
0: c'est
1: savez...
0: dont Alexis Germont, je l'ai travaillé au corps la semaine dernière pour justement qu'il me donne les informations.
1: Oui, oui.
0: Il y aura des figurants, il y aura les frangines.
1: Il y aura
0: aussi.
1: Les frangines, oui, bien sûr.
0: Les guetteurs, je crois, qui mm-hmm. doivent chanter. Bah, vous, Grégory Turpin,
1: Manro,
0: Natacha Saint-Pierre. Oui,
1: voilà,
0: Anisha, qui avait gagné la Starac en 2023. Vous avez déjà discuté un peu ensemble, là, entre artistes ou,
1: Oui, alors, ouais. Pas tous, mais oui. Avec les guetteurs, évidemment.
0: Ouais.
1: Avec, et puis, il y a des artistes encore qui... Voilà, on va avoir des surprises. Encore.
0: Ah oui, c'est vrai. Céline Dion
1: On aimerait bien.
0: Vous
1: je vais
0: pas...
1: la voir ce soir. Moi,
0: ah,
1: mais...
0: la chance. Vous n'avez pas une place pour moi, bah Grégory.
1: Non, désolé. Désolé.
0: Bon. Céline Dion, bon, bah, peut-être qu'on pourrait imaginer un duo avec
1: oui,
0: le pape.
1: Oui, ce serait bien. Ce serait bien.
0: avec
1: Elle
0: vous.
1: A déjà chanté pour le pape. Hein.
0: Oui, au Québec. C'était
1: ouais.
0: Jean-Paul II.
1: Mmh.
0: Ouais, absolument. Vous êtes bien informé. qu'est-ce que je voulais vous dire? Parce qu'on arrive doucement à la fin de cette interview. On s'est déjà dit beaucoup de choses. Vous allez être dans quelle posture la semaine prochaine, à quelques heures de monter
1: Alors, déjà,
0: au stade.
1: Je vais travailler parce que voilà, vocalement, il faut que ça suive, parce que ça va être très court, en
0: ouais.
1: fait. Hein, c'est 4 minutes 30.
0: Ouais.
1: On n'a pas le temps d'hésiter et d'être pris par le track.
0: Ouais.
1: Souvent, quand on fait un concert, la première chanson, c'est celle qui est la plus difficile, parce que c'est celle où on est rempli de track. Là, on n'a pas le temps, en fait.
0: Ouais.
1: Donc, il va falloir être efficace tout de suite. Et puis, pas trop regarder autour, faire ce qu'il y a à faire. Et puis surtout, j'ai la chance de faire la première chanson.
0: Oui.
1: Donc après, je profiterai de la veillée,
0: Exactement.
1: Comme tout le monde, dans les gradins, et ce sera super.
0: Merci Grégory
1: Merci
0: Turpin
1: à vous.
0: D'avoir été avec nous en direct sur RCF Notre-Dame. Pour que le monde ait la vie, c'est ce duo avec Natacha Saint-Pierre, c'est cette chanson de la veillée au Stade de France, à écouter sur toutes les plateformes, et bien sûr, aller voir ce clip sur YouTube, hein, notamment,
1: oui.
0: on peut le voir très facilement. Merci beaucoup.
1: Merci à vous.
0: Dans un instant, Nelson Montfort sera avec nous dans La Voix est libre avec vos appels au 01 56 56 44 44. Mais tout de suite, c'est de l'humour avec ce matin Floriane de Malétroit.
2: Bonjour Floriane de Malétroit.
3: Bonjour Pierre-Hugues.
2: Alors dans vos premières chroniques, Floriane, vous nous avez parlé d'évangélisation, de chant. Qu'est-ce que vous nous proposez comme sujet aujourd'hui?
3: Eh bien, je vous propose une petite mise en pratique d'évangélisation par le chant.
2: Alors, allons-y. Alors,
3: vous devez savoir que ce week-end a eu lieu la première date de la série de concerts de Céline Dion à Paris.
2: Bien sûr, mais je vois pas très bien le rapport.
3: Eh bien, en voyant ces foules se déplacer pour Céline comme si elle était le Messie, j'ai eu une idée brillante, en toute humilité. Créer une comédie musicale sur la vie de Jésus à travers les chants de Céline Dion. De quoi attirer le chaland, vous ne trouvez pas ?
2: Alors, j'ai un peu de mal à visualiser. Est-ce que vous voulez bien nous faire une petite démonstration ?
3: La scène s'ouvre directement sur le solo d'un berger qui explique aux parents de Jésus comment il est arrivé jusqu'à la crèche. Solo du berger. J'ai trouvé mon étoile, je l'ai suivie un instant. Lumière, fumée, effets spéciaux. Jésus passe d'un bébé à un trentenaire. Il appelle un à un ses disciples qui, d'un seul cœur, répondent en mode gospel. J'irai où tu iras, ouh, ouh, ouh, mon pays sera toi, ouh, ouh, ouh. Puis, les spectateurs ébahis admirent Jésus, guérissant les malades, expulsant les démons, pardonnant les péchés. Mais Pierre-Hugues, quel est son secret pour abattre tout ce travail sans faire un burn-out ?
2: Eh bien, vous allez nous donner la réponse en chanson.
3: Solo de Jésus. Je voudrais décrocher la lune, et pourquoi pas sauver la terre ? Mais avant tout, je voudrais parler à mon père. Et oui, il commence ses journées en priant son père à l'écart. Ambiance tamisée. Nous arrivons à une scène cruciale, celle du dernier repas de Jésus avec ses disciples. Il leur donne le commandement de s'aimer les uns les autres. S'il suffisait qu'on s'aime, s'il suffisait d'aimer... Bim ! Transition brutale. Jésus est maintenant crucifié. Se sentant abandonné de tous, il gémit. Oh, by myself, don't want to be... Puis, il expire son dernier souffle. Dans un halo de lumière, le spectateur découvre Marie-Madeleine, qui s'approche d'un tombeau, aux stupeurs vides. Elle crie à Jésus. « J'irai chercher ton cœur, si tu l'emportes ailleurs !» Bonne nouvelle ! Une voix surgit. « I'm alive !» Jésus est ressuscité. Et nous sommes déjà à la scène finale, le dernier épisode des évangiles où Jésus apparaît. Quel est-il, Pierre-Hugues ?
2: Eh ben, c'est l'ascension, la montée du Christ au ciel.
3: Bravo, Pierre-Hugues. Je pense que vous êtes prêt pour donner des cours de catéchisme.
2: Ah bah évidemment.
3: Porté par un harnais, Jésus remonte vers les cieux dans un nuage de fumée. Et devant une foule en délire, il nous délivre son dernier message.
4: Ne vous oubliez pas, non, jamais, vous savez tant.
2: Merci beaucoup, Floriane de Maletroit. La comédie musicale de la vie de Jésus avec les chansons de Céline Dion. Je pense que vous avez un pitch pour un producteur.
3: Il y a du potentiel, hein.
2: Ah, moi, je pense qu'on peut y aller. Moi, je vous produis. Moi, je suis prêt à mettre un peu d'argent. Voilà.
0: Voilà, il y avait une bonne ambiance ce matin dans la matinale sur RCF Notre-Dame.
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0: Il est 10h30 sur RCF Notre-Dame et c'est l'heure de La Voix est libre. Et comme tous les mercredis, avec cette voix que vous connaissez, cette voix, cette façon bien à lui aussi d'aller à la rencontre des sportifs juste après leur performance, un visage incontournable du sport à la télévision française et désormais sur RCF Notre-Dame. C'est Nelson Montfort qui est avec nous chaque mercredi. Vous pouvez venir à l'antenne pour discuter avec lui, lui poser toutes vos questions ou raconter des anecdotes le concernant au 01 56 56 44 44 01 56 56 44 44. Bonjour Nelson Montfort.
6: Bonjour Melchior, bonjour à vous tous. Je commence vraiment à prendre goût à ce rendez-vous. Je crois que c'est déjà le troisième.
0: Oui, exactement.
6: Et j'en suis très heureux.
0: Mais moi j'ai déjà pris goût.
6: C'est complètement. Après, j'ai écouté avec beaucoup d'intérêt votre invité précédent,
0: Grégory Turpin,
6: oui, que j'avais déjà rencontré et qui est un homme de bien.
0: Oui, voilà. Exactement. On parlait de l'avenue du pape, hein, forcément.
6: Ah bon, il veut pas Paris, vraiment. Pas au courant.
0: C'est vrai qu'on en parle beaucoup. Vous y serez ou pas finalement ?
6: Je pense y être. Et il faudra que je prenne le timing exact, mais là j'ai entendu parler de quelque chose qui se passerait le vendredi soir.
0: Oui, la veillée avec les jeunes,
6: au Stade de France. Ce sera un match plus les prolongations, hein, d'après ce que j'ai entendu.
0: ça va durer longtemps.
6: De 17h jusqu'à
0: 23h normalement. Ouais, voilà, exactement.
6: Non, c'est une visite qui s'annonce vraiment absolument passionnante. J'ai vu d'ailleurs qu'il y avait une certaine polémique sur le fait que c'est une visite pastorale et non pas une visite d'État, ouais, ce qui change un petit peu les choses par rapport au souhait de l'Élysée.
0: Oui.
6: Mais je pense que là, c'est au pape de décider, pas à qui que ce soit d'autre.
0: Oh, bah là, c'est lui le patron, pour le coup.
6: Je pense, ouais, oui, je
0: même
6: pense.
0: Même si vous n'aimez pas ce mot. Nelson Montfort, est-ce que vous êtes allé voir Céline Dion en concert ?
6: J'ai tellement entendu parler de ce concert, ah, cher oui. Melchior, que c'est comme si j'y avais été. Ah, j'ai oui. reçu tellement de vidéos, de... Enfin, voilà, je sais que c'est un petit peu controversé, mais enfin, ce qui est controversé, c'est le prix des places.
0: Oui, c'est, bah, c'est, ça, voilà, c'est le moins qu'on puisse dire.
6: C'est
0: oui.
6: à l'américaine. Et d'ailleurs, le prix des places ici est bien inférieur
0: à d'autres shows ailleurs.
6: En Amérique, par exemple. Ouais, on a en Amérique, c'est que le prix des places est extravagant, quel que ouais. soit le... Quel que soit le spectacle ou le sport, etc. Le prix des places en Amérique, peut-être que nous y reviendrons, je ne sais pas. Mais donc ici, les prix des places étaient chers, très chers même pour les standards européens, mais pas chers pour les standards américains. Quant à ce spectacle, de ce que j'ai pu en voir, bah, je trouve que c'est quand même un comeback qui, voilà, je crois qu'elle va faire 16 concerts.
0: Ouais, c'est beaucoup.
6: 16 concerts, c'est beaucoup. Il suffit de voir l'image pour voir qu'elle n'est quand même pas d'une santé débordante de voilà, elle est quand même très mince pour ne pas dire maigre, mais j'ai trouvé que voilà, que c'était une performance tout à fait extraordinaire. Et puis je veux pas être trop long, mais enfin de réentendre les chansons de Jean-Jacques
0: d'actualité.
6: Ouais, ouais. Ben ça c'est tout à fait
0: c'est très bien. Oui, les chansons composées par Goldman.
6: Voilà. Bah, c'est-à-dire qu'elle lui doit quand même beaucoup, pour ne pas dire tout. Parce que, je veux dire, quand on amène quand même sur un plateau paroles, musique, orchestration et tout, en plus avec une humilité absolument incroyable, l'album 2, D'EIX, est l'un des plus grands succès, non seulement de la chanson française, mais de la chanson internationale.
0: Ouais, c'est l'album le plus vendu en France.
6: De très loin.
0: Oui,
6: très loin.
0: Et le deuxième album le plus vendu en France, c'est l'album S'il suffisait d'aimer, vous savez, qui est sorti il y a quelques années après.
6: Qui est également signé par, par Jean-Jacques.
0: Pour sûr, tout à fait. Nelson Montfort, avez-vous passé une bonne semaine?
6: J'ai passé une bonne semaine. D'ailleurs, c'est amusant parce que c'est vrai que ça a été une semaine très musicale en ce qui me concerne. Ouais. Je ne sais pas qui vous allez pouvoir me le dire. Je crois que c'est Nietzsche, mais à vérifier. On ne peut pas vivre sans musique. C'est-à-dire que le monde sans musique serait une erreur. Je souscris totalement à cela. Et ça a été une semaine extrêmement musicale. Avec des concerts, des écoutes, des moments de recueillement extraordinaires. Et je suis un petit peu gêné, pour vous dire la vérité, de ce phénomène marketing autour du retour d'un artiste. Je pense que quand on parle des albums de Céline Dion que vous venez de citer, ça me transporte. Et vraiment, d'ailleurs, il y a des chansons un peu moins connues, je pense notamment à En attendant, c'est pas...
0: C'est ma préférée.
6: Je vous serre la main,
0: direct.
6: On n'a rien préparé ensemble.
0: Hein. Ah bah absolument.
6: Mais je veux dire, cette chanson raconte une histoire. Ouais. J'aime les chansons qui racontent des histoires. Mmh. Et c'est peut-être la chanson la moins connue de ces deux.
0: Elle est
6: beaucoup moins connue que celle dont on vient de parler. Et d'ailleurs, je ne crois pas que Céline la chante sur scène.
0: Non, elle à l'Arena.
6: Donc voilà, ça me fait extrêmement plaisir. Parce qu'on n'en a pas du tout parlé avant. Et moi, c'est vrai que souvent, chez des artistes, c'est parfois les chansons un petit peu moins connues qui me touchent, à condition d'avoir la curiosité d'aller les écouter, et à condition d'aller écouter des chansons qui ne sont pas composées par l'IA, parce qu'aujourd'hui, comme vous le savez, d'ailleurs cette semaine, c'est ce que je pensais un petit peu vous parler, on a énormément parlé de l'IA, je pense qu'on va en parler de plus en plus.
0: Oui.
6: Vous savez, Melchior, que des artistes de grand renom aujourd'hui n'écrivent plus leurs chansons. Elles arrivent comme ça. Et je trouve que cette création, parce que j'ai toujours eu connaissance, je pense un petit peu à la musique, j'ai toujours eu beaucoup d'admiration pour les auteurs-compositeurs, qui sont souvent dans l'ombre d'ailleurs. Céline, quel que soit son talent, n'écrit pas ses chansons.
0: Elle ne compose pas, oui,
6: voilà,
0: absolument.
6: Elle n'écrit pas, elle ne compose pas, etc. Vous pouvez me dire la même chose de Frank Sinatra, qui est l'un des artistes que j'ai le plus aimé. Il transformait tellement les chansons qui étaient écrites pour lui. Mais c'est vrai qu'aujourd'hui, l'IA... les auteurs-compositeurs n'existent quasiment plus. Mmh. Et c'est terrible quand on y pense. C'est terrible. Parce qu'en plus, c'est de qualité. Ce qui est proposé peut être de qualité.
0: Ouais. On a plein de choses à se raconter aujourd'hui.
6: Oui, c'est exact.
0: Mais on a le temps, on a une heure, c'est quand même confortable. Et comme tous les mercredis, je rappelle que vous pouvez venir à l'antenne avec toutes vos questions à poser à Nelson Montfort. Si vous avez envie de discuter avec lui, n'hésitez pas. Le standard est ouvert, on vous attend au 01 56 56 44 44. 01 56 56 44 44.
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0: C'est vrai que la venue de Léon XIV en France, ça va être un élément vraiment marquant. Vous êtes protestant, Nelson Montfort, et pour autant, c'est quand même quelque chose qui va vous marquer.
6: Mais c'est pour ça que je suis heureux de travailler sur cette radio, parce que vous avez une ouverture d'esprit qui s'adresse à, je vous écoute vraiment régulièrement, qui s'adresse à toutes les religions, à toutes les croyances, à toutes les convictions. Et c'est ce que j'aime. D'ailleurs, c'est intéressant parce que je pense que les pasteurs que vous recevez ici assez régulièrement vous diront la même chose. Pour moi, la religion protestante est aussi une philosophie de la vie. Ce que je veux dire par là, c'est qu'un protestant vous dira rarement, et je pense que vous serez d'accord avec moi, un protestant vous dira rarement « cette personne est gentille », il vous dira « cette personne est intelligente ». Mais la vraie intelligence, c'est l'intelligence du cœur.
0: Ouais.
6: Et c'est vrai que même moi, je vais rarement dire cette personne est gentille. Mais je veux dire, je peux le dire, ouais, il est très sympa, bien sûr. Mais c'est pas ce qui viendra en premier. Et l'intelligence, la vraie intelligence, c'est l'intelligence du cœur, ouais, c'est ce qui me touche le plus.
0: D'où vient ce protestantisme chez vous ? De votre père ou de votre mère ?
6: De mon père.
0: De votre père, américain ?
6: Absolument, qui était situé américain et dont la lointaine famille, parce que j'ai fait des recherches, vous savez où j'ai fait des recherches ? À Salt Lake City. Vous savez qu'à Salt Lake City, chez les Mormons, vous avez un centre qui vous donne toutes les filiations, tous les ancêtres, etc. C'est absolument passionnant.
0: La généalogie.
6: Lorsque j'étais aux Jeux Olympiques d'hiver de Salt Lake City en 2002, je suis allé les Mormons, vous savez, ils voient tout en grand.
0: Ouais.
6: C'est un temple, voilà. Et donc, ils vous sortent toute la généalogie de votre famille. C'est tout à fait extraordinaire. Et donc, je peux vous dire aujourd'hui que la lointaine famille de mon père, le nom s'écrivait Montfort, c'était même de Montfort à l'époque.
0: Ah, vous aviez
6: les
0: signes.
6: Oui, mais les particules ont disparu en Amérique. Et pourquoi je vous parle d'Amérique ? Parce que la lointaine famille de mon père recherche à l'appui, Melchior, a fui la France au moment des persécutions protestantes et de la révocation de l'édit de Nantes via les Pays-Bas pour ensuite aller en Amérique. Et ce qu'il y a de drôle, c'est que via les Pays-Bas, et ma mère était donc Van de Kerkhove, c'est-à-dire des Pays-Bas. J'ai toujours beaucoup de... On en parlait il y a 15 jours. Dans mes commentaires à la télévision, je pense pas... On peut pas plaire à tout le monde, bien entendu, mais on ne s'entend pas m'accuser de chauvinisme exacerbé parce que l'expression citoyen du monde me va très bien. J'ai des origines américaines, bataves, françaises par le fait que j'y suis né. Mais j'ai toujours encouragé les nôtres, mais pas au détriment des autres.
0: Mais il est où votre cœur ?
6: Ça, c'est une bonne question. Je pense que s'il faut vraiment choisir, je pense qu'il serait sans doute en Amérique. Nous y allons d'autant plus souvent que maintenant notre fille y habite.
0: Oui.
6: Donc on y va, mon épouse et moi-même, au moins deux fois par an. Et c'est vrai que ça serait trop long à expliquer, il y a une superbe série qui passe sur Netflix actuellement qui s'appelle The American Experience qui vous parle en fait de la naissance des États-Unis, de la naissance de la Constitution américaine 1776 avec les pères fondateurs, donc Thomas Jefferson, Benjamin Franklin, dont les deux, il y a un point, c'est extraordinaire ça. Les deux personnes dont je viens de vous parler ont tous les deux été ambassadeurs de la jeune Amérique en France.
0: Vous savez ce qui me fait rire, Nelson Montfort ?
6: Je vous vois sourire depuis le début.
0: Déjà, c'est vous. Non, hier, j'étais à un dîner avec des amis. Ouais. Et je leur dis, demain, j'ai Nelson Montfort avec moi, comme tous les mercredis. Ils me disent, mais vous parlez de quoi pendant une heure ? Je leur réponds, je ne sais pas trop, parce qu'en général, on commence un sujet et puis ça part n'importe où.
6: Ça.
0: Mais c'est ça qui est
6: j'adore
0: sympa.
6: J'adore ça, Melchior. J'ai quelques documents sous les yeux.
0: Je m'aperçois qu'on en sort.
6: Ces pères fondateurs de la Constitution américaine sont des personnes ambivalentes. Je pense notamment à Thomas Jefferson qui est peut-être l'esprit le plus libéral de son temps, ce qui ne l'empêchait pas d'avoir des esclaves. Parce qu'à l'époque, c'était ça. Donc il y a une vraie ambivalence. Mais derrière, c'est un homme... Vous aimez les anecdotes, Melchior ?
0: J'adore ça, oui, j'en avais tellement que...
6: J'en ai une, parce que comme je ne veux pas l'oublier...
0: Il faudra qu'on parle de Jean-Paul II après, aussi.
6: Très bien. Hein. Non, je ne veux pas oublier cette anecdote, parce qu'en 1961, le président Kennedy reçoit à la Maison-Blanche une quarantaine de prix Nobel, venus du monde entier. Pablo Casals, le violoncelliste que tout le monde connaît joue les suites de Bach, les suites seules de Bach. Et le président Kennedy prend la parole, il dit voilà, il y a, j'ai envie de vous le dire en anglais, mais je vais quand même vous le dire en français. Moi, je vais le dire dans les deux.
0: Bah,
6: dans les
0: deux, anglais, deux
6: ouais.
0: Oui.
6: C'est vous qui allez traduire. Mais c'est très facile, oui, mon cœur. There hasn't been, je parle doucement, there hasn't been as much talent in this room since Thomas Jefferson dined here alone.
0: Alors, en français.
6: Il n'y a jamais eu autant de talent réuni dans cette pièce depuis que Thomas Jefferson a dîné ici tout seul.
0: Très beau.
6: Ouais, c'est beau, hein.
0: Ouais, tout à fait. Merci, M. Montfort.
6: Aujourd'hui, à la Maison-Blanche, nous en sommes parfois un peu loin, mais enfin, c'est autre chose.
0: Vous vouliez nous parler de Jean-Paul II ce matin sur RCF Notre-Dame?
6: Oui, parce que... Comment dire?
0: Un autre pape, oui, on a parlé de Léon XIV.
6: Déjà, les circonstances de son accession au trône de Saint-Pierre sont tout à fait extraordinaires. Le pape Paul VI donc décède, ensuite est nommé, le Vatican aime bien nommer des surnoms, le pape du sourire, Jean-Paul Ier, cardinal de Venise, de mémoire, qui était appelé le pape du sourire parce qu'il avait un sourire absolument extraordinaire. Et là, il était encore relativement jeune, Jean-Paul Ier.
0: Et hop,
6: un mois après, suite à une crise cardiaque, d'épuisement déjà après un mois de charge seulement. Ouais. Mais les gens ne pouvaient pas le croire. Moi, c'est pas possible. Ouais. On parle bien du pape Paul VI. Non, on parle du pape Jean. Il n'y avait pas encore tous les réseaux sociaux. Il fallait attendre le journal de 20h pour être informé, etc. C'est pas possible. Et là, je me souviendrai toujours parce que, donc, de la fumée blanche et je ne sais plus exactement qui prend la parole, donc le pape Wojtyła.
0: Il le prononce un peu à
6: l'italienne ou à la polonaise, etc. On connaissait l'archevêque de Cracovie, mais pas du tout. Vous me direz, c'est la même chose du pape Léon XIV, qui n'était quand même pas très connu du grand public. C'est d'ailleurs le cas de beaucoup de papes qui sont d'ailleurs les grands favoris. Je pense notamment au cardinal Siri de Gênes, qui était grand favori, n'a pas été élu. C'est un petit peu comme les académiciens. Il ne faut pas être trop favori pour... Donc, c'est un, en termes sportifs, ça vous plaît, c'est un outsider qui a été élu pape. Et alors, le terme de sport est bien choisi concernant le pape Wojtyła, parce que c'était un grand, grand sportif, un skieur émérite, tennisman également, à tel point qu'il avait été surnommé, c'est vrai qu'on aime les surnoms au Vatican,
0: l'athlète de Dieu.
6: C'est drôle. Et ça lui allait très, très bien.
0: Ouais.
6: Ce que je voulais dire par là, c'est concernant le pape Wojtyła, le pape Jean-Paul II, c'est qu'il a noué avec le président Reagan une relation très très forte, très très étroite, qui a symbolisé, je dirais, les relations étroites entre le Vatican et la Maison Blanche. Et ils avaient un point commun, évidemment, de lutter contre le communisme. Le pape Jean-Paul II a failli laisser sa vie.
0: On était en pleine guerre froide.
6: On était en pleine guerre froide, et le fait est que les deux hommes qui n'avaient pas des points communs tellement évidents, mais avaient ce but-là, et le fait est qu'ils y sont parvenus.
0: Nelson Montfort a plein de choses à nous raconter sur RCF Notre-Dame dans La Voix est libre, et on attend vos appels au 01 56 56 44 44. Dans le monde de Nelson, il se passe beaucoup de choses avec beaucoup de culture et beaucoup de théâtre également, mon cher Nelson, parce que vous aimez le théâtre.
6: J'adore.
0: Particulièrement, vous êtes d'ailleurs souvent sur scène avec Philippe Candeloro, votre plus un.
6: C'est bien dit.
0: Oui, voilà. Avec le j'ai oublié le titre, je suis désolé Nelson.
6: Sapatine à Tokyo, une comédie co-écrite par un tandem de jeunes auteurs, Hugo Kremaski, Julien Grange, qui ont écrit une comédie qui nous ressemble. Alors, bien sûr, c'est une fiction, mais c'est une comédie qui nous ressemble beaucoup, et nous la jouons à travers toute la France.
0: Et ce matin, vous vouliez nous parler d'un seul en scène, Juliette, Victor Hugo, Mon fol amour.
6: Oui, c'est une pièce écrite par le remarquable auteur qui s'appelle Patrick Tudor. En fait, c'est une pièce qui est extraite d'un livre.
0: Oui.
6: C'est pas toujours facile, l'adaptation théâtrale d'un livre. Et donc Juliette Drouet a 67 ans et se souvient de cette histoire d'amour de plus de 50 ans avec celui qu'elle appelait Totor, Victor Totor. Je veux dire que comment Marie Lucignol dans ce rôle est tout à fait extraordinaire. Elle co-signe la mise en scène d'ailleurs. Ça se joue au théâtre des Mathurins tous les lundis soirs à 19h. Oui, à Paris 8e. Oui. Ils ont fait la première, enfin la première. C'est la reprise parce que elle a tellement bien marché la saison dernière qu'ils reprennent donc cet automne, cet hiver. Et je pense sans doute si tout va bien jusqu'au printemps prochain. C'est vraiment un coup de cœur extraordinaire parce que c'est émouvant. C'est drôle. Vous savez que Victor Hugo n'était pas toujours quelqu'un de facile. Hein. Mais il y a une correspondance entre les deux qui est absolument extraordinaire. Je crois qu'il y a près de 20 000 lettres. Je ne sais pas si vous vous rendez compte. 20 000 lettres. C'est tout à fait extraordinaire. Et cette pièce, seule en scène... C'est un seul en scène, mais on a l'impression que, comme les dialogues sont constants, évidemment, entre Victor et Juliette, on a l'impression qu'ils sont au moins deux, voire. Et ça, c'est un très joli parti pris de mise en scène. Patrick Tudorel, l'auteur, a vraiment, vraiment beaucoup de talent.
0: C'est un spectacle qui a beaucoup tourné en région avant d'arriver à Paris, c'est comme souvent hein, le cas, qui avait été même joué au Festival d'Avignon en 2022 et 2023. Hein, oui. Donc, ça veut dire qu'il a beaucoup tourné aussi ce spectacle.
6: Il y a deux choses. Cette pièce est remarquablement écrite. Déjà, elle met en scène quand même deux personnages plus qu'historiques de l'histoire de France, enfin, notamment l'un qui est quasiment le pape de la littérature en France. Et puis la deuxième
0: sans
6: chose.
0: Jeu de mots, hein.
6: Ah, j'y pensais pas. Je n'y pensais pas. Mais surtout, aujourd'hui, vous savez, pour m'intéresser au théâtre, ça serait peut-être un petit coup de griffe avant celui qui arrivera tout à l'heure dans l'émission. Aujourd'hui, pratiquement, les salles reçoivent bien volontiers des seuls en scène, parce qu'évidemment, c'est beaucoup moins cher.
0: Ouais, ça coûte moins cher
6: et c'est parfois de très très grands talents. Et là, c'est le cas. Donc, je pense d'ailleurs que dans les mois et années qui viennent, il y aura de plus en plus de seuls en scène. Je ne sais pas s'ils seront tous de cette même veine, mais c'est une évidence.
0: Mais là, on parle du coup d'une pièce qui raconte aussi les échanges épistolaires, ou en tout cas les manuscrits de Victor Hugo. Mmh. La semaine dernière, Nelson, vous étiez venu avec Georges Sand et Chopin, avec les échanges épistolaires. Quel rapport vous avez à la lettre, au courrier ?
6: Alors, c'est drôle que vous me posiez cette question, Melchior, parce qu'il se trouve que l'été dernier, j'ai envoyé un certain nombre de cartes postales à des amis. Je ne vous ai pas envoyé.
0: Non, j'en ai pas reçu.
6: Mais je vais peut-être me rattraper. quand je dis peut-être, c'est bien possible. Mais, parce que je suis encore de ceux qui écrivent, voilà. Que ce soit les cartes postales, je ne sais pas d'ailleurs comment les marchands de cartes postales sont encore, font encore des affaires aujourd'hui, parce que plus personne.
0: Bah, les touristes.
6: Oui, enfin, peu. Enfin, de moins en moins. Vous savez, autrefois, vous le savez comme moi, je veux dire. Bon, enfin, le fait est que, voilà, j'ai envoyé un certain nombre de cartes postales, voire même de lettres cet été à des gens que j'aime. Et le point commun de cela, et tout c'était très, très. Enfin, je le dis pas avant. Tout c'était très, très. Mais plus personne n'envoie de cartes postales. Et quand arrivent les fêtes de Noël, alors là, bon, là, c'est peut-être encore le seul moment où on écrit encore, et non pas des messages. J'ai horreur de ça. Alors, des messages, vous savez, des messages comment sur
0: les
6: téléphone.
0: SMS, oui.
6: Oui, mais des SMS communs. Je sais pas, moi, il me semble que quand
0: groupes,
6: on souhaite.
0: Dans les groupes, dans
6: ah,
0: les...
6: je déteste ah, oui, oui. quand on souhaite, je sais pas, joyeux Noël à quelqu'un, c'est personnel, je veux dire joyeux Noël, mais oui, surtout avec votre prénom, je suis sûr de pas me tromper.
0: Mais moi, j'arrive après dans la crèche,
6: oui,
0: vous savez.
6: Bien sûr. Je pouvais pas l'éviter, là. Mais voilà, c'est quelque chose que. Enfin, je sais pas, de recevoir une lettre ou une carte postale, ça ne m'arrive pratiquement plus jamais. Et quand je les reçois, je les garde. J'ai quelques amis, ils se reconnaîtront, qui pratiquent encore cette passion, j'allais dire cette discipline. C'est pas une discipline, c'est une passion, mais c'est une passion d'écrire. Et c'est une passion de recevoir. Et j'essaye de soigner la calligraphie, surtout j'essaye de soigner l'orthographe, parce que là, il y a tellement... Aujourd'hui, vous savez combien le classement des écoliers français est descendu au classement.
0: On en a beaucoup parlé.
6: Mais l'orthographe fait partie de ce qu'il y a de pire aujourd'hui.
0: Est-ce que sur les cartes postales, vous écrivez les mêmes messages que vous recopiez à chaque fois pour tout le monde, ou alors vous personnalisez ?
6: Bah, pas du tout. Oui, non. Je personnalise complètement. D'ailleurs, une personne, je sais pas, Paul est différent de Gérard, ou Gérard est différent de Marianne, ou je ne sais pas. Non, bien sûr que non. La réponse est dans la question.
0: Un peu de culture, Nelson Montfort. Alors, on a parlé théâtre avec vous, et je rappelle cette pièce, Juliette, Victor Hugo, Mon fol amour. C'est en ce moment à Paris, au Théâtre des
6: Tous
0: Maturins.
6: Tous les lundis soirs à 19h.
0: On pense aux non-parisiens qui nous écoutent et qui sont
6: bien sûr,
0: ont peut-être
6: bien
0: déjà
6: sûr.
0: Vu cette pièce. Et de toute façon,
6: lundi, d'ailleurs, n'est pas un mauvais jour parce que c'est le jour de relâche la plupart du temps pour les théâtres. Et donc, c'est finalement pas un mauvais jour, le lundi soir.
0: La semaine prochaine, vous nous présenterez autre chose que du théâtre. Je vous donne ce défi.
6: Je vais vous présenter un livre que je suis en train de terminer.
0: Très bien. De la musique, tout de suite, avec Haendel, le grand.
6: Ouais. Oui, je suis captivé par ce musicien. Tout dans son itinéraire... m'intéressait un peu à l'image de Haydn, qui lui était en Autriche. Il était au service de la monarchie, donc Haydn c'était au service de l'empereur d'Autriche, et Handel, le Saxon, mais qui a passé les 30 dernières années
0: à Londres,
6: comme vous le savez, dont la maison à Brook Street, mais je crois que nous en avons déjà parlé.
0: Vous avez déjà parlé, absolument.
6: Et vraiment visitable, et croyez-moi, il n'y a pas fou. Là, c'est pas la peine de s'inscrire sur un QR code ou autre, et de réserver à l'avance.
0: Pas le Louvre.
6: Non, exactement. Et situé à deux pas de l'ambassade américaine, qui est une sorte de Fort Knox chasse gardée, etc. Là, c'est très calme à Brook Street. Et je trouve que ce musicien, enfin, ce serait trop long, le temps qui nous est imparti de développer, mais a une telle richesse de répertoire et surtout une telle diversité de répertoire qui est tout à fait extraordinaire. C'est-à-dire que quand on pense à Handel, on pense souvent au Messie. Bon, c'est vrai que c'est l'une de ses dernières heures, parce que vous savez qu'il a terminé sa vie très gravement malade et quasiment aveugle. Il a écrit des véritables chefs-d'œuvre. Et là, c'est une œuvre, non pas de jeunesse, mais une œuvre qui précède largement le Messie que nous allons écouter. Alors que c'est un oratorio.
0: Oui.
6: Parce qu'il ne faut pas confondre opéra et oratorio.
0: Ah non, ça n'a rien à voir.
6: Voilà, oui. Exactement. Et donc, qui s'appelle donc Xerxès, donc ce roi du Moyen-Orient. Et au début de cet oratorio, qui est relativement long, à l'époque...
0: Oui, comme d'habitude, on va écouter un extrait.
6: Voilà, mais l'extrait peut-être le plus connu, et peut-être même l'un des passages les plus connus de l'histoire de la musique, à savoir le fameux Ombra Maifu, qui est un air pastoral. Je ne sais pas quel interprète vous avez choisi.
0: Alors, je ne dis pas, vous allez écouter, d'accord? Et on commente après, Nelson Montfort.
6: J'espère que les auditeurs apprécieront autant que...
0: Nelson Montfort en direct avec nous sur RCF Notre-Dame jusqu'à 11h30 avec vos appels, je rappelle, au 01 56 56 44 44.

0: Avez-vous reconnu cette voix, Nelson Montfort?
1: Alors, là, vous me...
0: Ah, c'est une colle.
1: Vous me piégez. Je pense... Vous savez que ça a été interprété, cette air a été interprété aussi bien par des hommes que par des femmes.
0: Bon,
1: là, allez vite. Je pense que c'est une voix féminine. Encore que c'est une voix... Vous savez qu'à l'époque...
0: C'est une voix féminine.
1: À l'époque, vous savez, les castrants, on ne pouvait pas savoir. Et même aujourd'hui, les contre-ténors...
0: Oui, sont incroyables. Comme Philippe Jaroussky.
1: J'allais vous parler de Philippe Jaroussky.
0: Incroyable.
1: Qui est un artiste que j'aime profondément. Bon, là, ça n'est pas lui. Ça aurait pu être lui. On n'a rien. Vous êtes témoin que vous n'avez pas dit.
0: Je suis témoin.
1: Est-ce que ce serait peut-être une cantatrice italienne? Est-ce que ce serait Cécilia Bartoli? Mais
0: c'est Cécilia Bartoli.
1: Alors, il se trouve. Bon, très bien. Bon. Écoute, vous êtes témoin qu'on.
0: Je suis témoin, c'était pas préparé.
1: Voilà, c'est pas préparé. Bravo. C'est une des. Vous savez qu'il y a une quarantaine d'interprétations de cette œuvre magistrale. Ouais. Et Cécilia, évidemment, ça lui ressemble totalement.
0: Quelle grande voix, hein. On entend une profondeur dans la voix, je trouve.
1: C'est un air pastoral, vous savez, elle parle des feuillages, de la verdure, enfin, Handel donc, parle des feuillages, de la verdure, etc. Et ce qui est dommage, c'est que ça arrive assez vite dans cet oratorio, et que derrière, c'est un petit peu... Parce que le problème de ces oratorios, c'est que souvent, c'était un petit peu grandiloquent, et que la musique l'emportait très largement sur les paroles. Mais enfin, voilà, cet air-là, il est tout simplement immortel.
0: Nelson Montfort, on a encore plein de choses à se dire en direct jusqu'à 11h30 sur RCF Notre-Dame. Dans un instant, votre anecdote, je ne la connais pas. Hein,
1: mais ce qu'il y a de bien, c'est que je trouve qu'on se laisse soi-même les surprises.
0: Là, c'est la surprise pour moi.
1: Oui, c'est une anecdote qui... Enfin, c'est même un peu plus qu'une anecdote. C'est quelque chose que je ressens assez.
0: Très bien. Il y aura un coup de griffe aussi, comme d'habitude. Un petit coup de gueule de Nelson Montfort. Et un coup de cœur pour terminer sur de belles notes. Le standard est ouvert. Je rappelle que c'est Anne qui répond à vos appels. On a envie de vous entendre. Je suis sûr que Nelson, vous avez vraiment envie d'entendre nos auditrices et nos auditeurs venir avec toutes vos questions, vos réactions, vos témoignages. Venez discuter avec Nelson Montfort au 01 56 56 44 44. 01 56 56 44 44. Profitez de cette petite pause pour nous appeler et pour venir au standard. À tout de suite.

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0: Et il est 11h sur RCF Notre-Dame.
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0: Et déjà, oui, Nelson Montfort.
4: Le temps passe vite en votre compagnie, bah, ce qui est plutôt
0: positif.
4: Un bon signe. J'espère qu'il passe également
0: et
4: vite pour les auditeurs.
0: Tout se passe bien pour vous, ça va?
4: Je trouve qu'il y a ici un côté très zen qui me convient.
0: C'est zen,
4: tout à fait.
0: Ouais.
4: Oui, c'est zen. Enfin, on ne peut pas donner l'adresse de ces studios, mais bon, voilà, c'est zen. On peut dire que vous n'êtes pas loin du cimetière Montparnasse, vous êtes quasiment en face.
0: On a des voisins qui sont très calmes.
4: Et très prestigieux. Oui, oui. Vous savez que, puisque vous aimez les anecdotes, vous savez que la tombe de Jacques Chirac et sa femme Bernadette, non mais surtout voisine avec celle de Serge Gainsbourg.
0: Mais oui, Serge qui est
4: pas loin. Ouais. On ne peut pas dire que les deux hommes aient des points communs particuliers, mais voilà. Et c'est drôle parce que peut-être serez-vous d'accord avec moi, je ne trouve pas qu'un cimetière soit triste. Je ne sais pas. Je me sens.
0: Ça dépend. Lesquels, je pense.
4: Oui, ça c'est vrai aussi. Ça c'est vrai aussi. Mais le cimetière du Montparnasse, on peut le citer, nous sommes à deux pas. Je sais pas, il se trouve que ce matin j'étais un petit peu en avance et que je m'y suis promené. Je sais pas, il fait beau ce matin à Paris et il n'y avait rien de triste.
0: Il y a de très beaux cimetières, je pense à Lyon, cimetière de Loyasse qui est très beau, cimetière du Père-Lachaise qui est quand même à Paris. Bon, c'est une ville. Hein.
4: Qui d'ailleurs. Vous savez que là, vous aimez les anecdotes.
0: Ouais, allez-y, je vous ai lancé.
4: Quelle est la tombe la plus visitée de France? De France, hein, parce que là, c'est témoignage et statistiques à l'appui.
0: Morrison.
4: Bravo.
0: C'est Guillaume à la technique qui vient de me souffler la réponse.
4: Ah bon, Jimmy Morrison, regretté chanteur des Doors, effectivement, à sa tombe. Et d'ailleurs, en été, normalement, je crois, les grilles du Père-Lachaise ferment en été peut-être vers 20h, mais il y a des personnes qui restent et qui y dorment. Donc voilà, il s'est éteint en 1971. Oui. C'est pas d'hier, quoi. Mais il avait une voix. Enfin, je vous sais très amateur du groupe Indochine.
0: Oui.
4: Alors moi, il se trouve que je suis certaines chansons des Doors avec la voix extraordinaire, d'une douceur extraordinaire par rapport au caractère qu'il avait de Jim Morrison. Me séduit encore aujourd'hui.
0: Je suis dans ma petite période, les Cure, en ce moment.
4: Je connais moins, enfin je connais. Connaissez-moi. Réputation, bien entendu, mais je connais un petit peu moins.
0: Bon, voilà. C'était la petite parenthèse. Avez-vous un...
4: J'étais avec Handel il y a quelques minutes.
0: Mais comme quoi, on peut parler vraiment de tout.
4: Bien sûr.
0: Avez-vous un surnom, Nelson Montfort? Je me suis posé cette question. Parce que dans la radio, on se donne beaucoup de surnoms entre nous.
4: Mais celui-là, il va vous faire sourire, celui-là. Nelson Montfort, Melson moins fort.
0: Oui, mais ça, vous l'aviez déjà dit.
4: Je vous l'avais déjà dit.
0: C'est
4: non,
0: trop,
4: sinon,
0: long, trop long
4: sinon,
0: comme
4: j'ai pas. Oui, enfin, ouais. Mais moi, ça me va très bien. J'ai toujours été amateur d'ironie et surtout de. Vous savez, d'autodérision. C'est assez facile de se moquer d'autrui. C'est moins facile de se moquer de soi-même. Et d'ailleurs. D'ailleurs, il se trouve que l'anecdote que je vais vous raconter concerne les sportifs. J'aimerais que les sportifs aient un petit peu plus d'autodérision.
0: On va parler d'un grand sportif tout de suite avec Anne qui nous appelle au 01 56 56 44 44 qui habite en région parisienne. Bonjour Anne.
5: Bonjour Melchior, bonjour Nelson.
4: Bonjour.
5: Oui, je souhaitais vraiment ardemment et avec beaucoup de à la fois du chagrin et de l'admiration pour ce Charlie Dalin, ce navigateur extraordinaire. Il y a eu un événement fabuleux pour lui rendre hommage, je crois, à Concarneau ces jours-ci avec le passage de la patrouille de France, tous les bateaux, tous les amoureux de la mer et voilà, j'aurais souhaité que Nelson ait un petit signe à ce cher Charlie Dalin qui a été vraiment d'un courage absolu je pense que ça aurait été merveilleux d'avoir un petit signe de sa part.
0: Merci Anne pour votre appel au 01 56 56 44 44.
4: Donc rappelons peut-être pour ceux qui ne le sauraient pas que Charlie Dalin était un navigateur extraordinaire, vainqueur donc du Tour du Monde en solitaire. Mais vous savez, c'est
0: du Vendée Globe.
4: Son épouse Perrine donc lui a rendu hommage tout à fait récemment en disant que Charlie ne souhaitait pas être oublié. Et grâce à ce type de témoignage, il n'est pas du tout oublié. Je suis assez ému parce que la vie est parfois bien injuste. La vie est souvent très très injuste et donc atteint d'une très grave maladie, d'une longue maladie comme on dit pudiquement, il ne l'avait dit à personne. Il est décédé donc il y a quelques mois, en début d'année, sauf erreur. Et il y a une photo où on le voit sur son, avec ce ciré jaune, où on le voit sur le bateau, je crois,
0: sur son Imoca.
4: Voilà, ouais. Exactement, sur son Imoca. Là, c'est l'un des plus grands, non seulement navigateurs, mais l'un des plus grands sportifs français. Et ce qu'il y a de terrible, c'est que la voile, je m'intéresse beaucoup à la voile, souvent emporte ses héros. Oui, et tôt, voire même très tôt. Il se trouve que. Je vous remercie, Anne, pour cet hommage à Charlie Dalin, qui peut être rejoint par un hommage à l'entraîneur de l'équipe de Brest, Éric Roy, qui lui aussi nous a quittés très tôt suite à une longue maladie à 53 ans. Et là aussi, il y a eu un hommage formidable à Brest dimanche dernier, mais formidable, vraiment formidable, avec sa veuve, faut-il dire, hélas, ouais. Sa fille unique, qui lui ont porté un hommage extraordinaire. Mais ce que je voulais dire sur la voile, c'est que Charlie, malheureusement, n'est pas le premier à nous quitter tôt. Bon, là, c'était de maladie, mais il y a eu également beaucoup d'accidents de voile, et notamment Éric Tabarly.
0: Éric Tabarly.
4: Qui se trouvait être... Éric Tabarly, j'ai un souvenir particulier avec lui, parce que c'était ma première interview comme jeune journaliste. On m'a dit, mais là, tu vas au feu, il est sombre, il parle pas, il est taiseux, etc. Et ça s'était remarquablement bien passé. J'ai eu deux navigateurs, et pas des moindres, qui est... le deuxième, vous allez le deviner, Melchior. Parce que vous pouvez poser pas mal de devinettes, donc moi, je vous en posais une. Qui est aujourd'hui le navigateur français, quasiment... Enfin, maintenant, il est en semi-retraite, parce qu'il a plus de 80 ans, le plus connu et le plus taiseux, qui a participé à une émission chez nos confrères de RTL, Les Grosses Têtes, pendant des années. Ah, là, je vous mets sur la voie.
0: Alors Guillaume a donné la réponse, mais je l'avais avant, parce que j'ai beaucoup regardé à l'époque... Vous l'avez dit.
4: Guillaume est très fort.
0: Guillaume est très très fort. Non, mais je me souviens, il était même avant dans l'émission de Laurent Ruquier sur la chaîne bleue. Voilà. La station bleue, c'est Olivier de Kersauzon.
4: Bien sûr. Ouais, qui s'exprimait. Alors ça sera. J'espère que vous n'allez pas me proposer ce défi pour la semaine prochaine, parce qu'il s'exprimait en alexandrin. Ouais. Il faut quand même le faire. Il faut quand même le faire sans préparation particulière, de s'exprimer en alexandrin, l'amiral comme il était. Et lui aussi. Bon, on m'envoie au feu, là. Interviewer Olivier de Kersauzon, c'est impossible. Et ben franchement, il avait été tout. Alors lui, c'est si bien simple. Il vous aime, il vous aime pas. Bon, moi, apparemment, ça avait l'air d'aller. Et voilà, enfin, ça sont des souvenirs merveilleux, que vous partagerez d'ailleurs avec votre invité du lundi, Yann.
0: Yann Kefelec, que
4: j'aime énormément, et qui, évidemment, en tant que Breton, connaît toutes ces personnes encore mieux que moi.
0: On pense à Géry Rouff aussi, qui est disparu totalement dans le même Vendée Globe qu'Isabelle Autissier à l'époque.
4: Oui, mais c'est un sport
0: la mer, pour le coup, c'est la patronne. C'est vraiment... C'est comme ça, c'est la nature.
4: Comme la montagne.
0: Puis, comme la montagne, exactement.
4: Comme la montagne.
0: Merci Anne encore pour ce témoignage et cet hommage à Charlie Dalin. Il est 11h08 sur RCF Notre-Dame.
4: Il est bon, Guillaume.
0: Il est très bon, non, tout à fait. Il est bon en technique et il est bon avec ses également en culture. 01 56 56 44 44 pour venir à l'antenne. On attend tous vos appels.
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0: C'est l'heure de votre anecdote, Nelson Montfort raconte.
4: Alors l'anecdote,
0: je peux pas vous lancer.
4: Non. L'anecdote, en fait, elle est à la fois, elle est assez récente, mais maintenant je pense qu'elle s'inscrit dans une certaine continuité. Je constate que les sportifs font de plus en plus appel à leur foi, et surtout qu'ils n'hésitent plus à le dire. Autrefois, c'était un peu caché, on hésitait un petit peu à le dire, etc. Aujourd'hui, les sportifs revendiquent leur foi, et quel que soit le sport, et plus ça va, plus c'est comme ça. Moi, il se trouve que j'en ai rencontré, et surtout quand approche la fin de carrière, quand approche l'épisode extrêmement difficile de la reconversion, les sportifs s'attachent à cette foi qui les anime. Alors je vous dispenserai parce que là, je pense que vos auditeurs le savent par cœur, du footballeur Olivier Giroud, qui est un exemple, c'est vrai, qui a été parmi les premiers à le dire à ma connaissance. Mais croyez-moi, il a fait des petits, et aujourd'hui les sportifs revendiquent leur foi. Et j'aimerais faire allusion, je ne sais pas si on en a déjà parlé, peut-être que oui, mais brièvement, à cette chapelle, faut-il dire, qui se trouve donc Porte de Saint-Cloud, Porte de Saint-Cloud, quand vous entrez sur la droite de l'église Sainte-Jeanne de Chantal, hein, c'est bien de cela dont il s'agit, bien vous avez cette chapelle des sportifs qui est tout à fait extraordinaire. Vous avez un autre exemple que je tiens absolument à dire, parce que là, je savais que nous allions parler de ça. C'est là peut-être, Melchior, vous qui savez beaucoup de choses, et Guillaume qui sait tout, peut-être ne connaît-il pas l'existence de la chapelle Notre-Dame des cyclistes, qui se trouve donc dans les Landes. Il se trouve que, non loin de Mont-de-Marsan, Notre-Dame des cyclistes, donc, qui porte donc bien son nom, est une toute petite chapelle où il y a un tas de maillots, des maillots jaunes, des maillots... Et on en avait beaucoup parlé à l'époque où le très regretté Louis Ocaña nous a quittés en mettant fin à ses jours. Mmh. Louis Ocaña, qui était le rival principal, pratiquement le seul rival d'Eddy Merckx, le coureur cycliste que j'ai le plus admiré. Eh bien, voilà, cette chapelle Notre-Dame des cyclistes, si vous êtes dans cette région, n'hésitez pas à y aller, parce que vous en sortirez, comment dire, heureux. Et c'est intéressant, parce que de plus en plus de sportifs, quel que soit le sport,
0: parlent
4: de leur foi. L'un des premiers, ça remonte à longtemps, c'était le cycliste italien Fausto Coppi, qui aimait, même moi je n'étais pas né, donc c'est bon. ça remonte quand même. Pierre de Coubertin ou je ne sais quoi. a été parmi les premiers. Et il y a certains sports, et le cyclisme en fait partie, où on le dit encore plus. Et moi, je trouve ça très beau, très noble. Vous savez, quand un sportif a fonctionné dans des Jeux, parce qu'il se trouve que cette chapelle dont je parle a été inaugurée à peu près au moment des Jeux Olympiques de Paris 2024, et qu'un ami de cette radio, François Morinière, n'y a pas été étranger. Donc c'est une forme de consolation extraordinaire. C'est une consolation divine, bien sûr, mais c'est une vraie, vraie consolation. D'aller prier le Seigneur, donc, puisque c'est de ça qu'il s'agit, pour... C'est quand on gagne, tout est facile. On partage, etc. Quand on perd, c'est moins facile. Et quand on perd, souvent, vous savez, la fameuse expression « trébucher, il n'y a plus personne ». Moi, j'ai vu ça dans le sport, vous savez, les entourages, les managers, les sponsors, etc., trébucher, il n'y a plus personne, il y a du vrai dans cette phrase, mais il y a quand même une personne qui reste, et vous devinez laquelle.
0: C'est là-haut.
4: Exactement.
0: Il y a un pilote de... Alors, bientôt en Formule 1, je pense, Théo Pourchaire aussi, qui n'hésite pas à mettre en avant sa foi sur Instagram.
4: J'ai entendu parler de un jeune pilote, je crois,
0: très talentueux.
4: Oui, voilà. Sa trajectoire sera surtout dans ce sport-là.
0: La trajectoire.
4: Mais je ne le fais pas exprès.
0: Vous faites des jeux de mots.
4: Non, mais pas du tout exprès. Sa trajectoire future sera intéressante à suivre.
0: Exactement.
4: C'est vous qui me faites. Vous êtes fort, hein, Melchior.
0: On suivra ça.
4: Son itinéraire. Voilà.
0: Exactement. Nelson Montfort avec nous jusqu'à 11h30 sur RCF Notre-Dame. Ne me faites pas rire, parce que moi, je pars en fou rire. Avec vos appels au 01 56 56 44 44. J'ai reçu un message d'une auditrice, Madeleine, qui nous dit « J'adore votre duo avec Nelson Montfort. Je viens juste d'allumer ma radio et je me marre en vous écoutant. » C'est sympa. Merci, Madeleine.
4: Je pense qu'il est important de rire tous les jours. C'est assez banal de le dire, mais on parlait tout à l'heure, la vie sans musique serait impossible. Eh bien, la vie sans rire, pour moi, serait également impossible. D'ailleurs, il y a beaucoup de personnages, sans parler de Saint-François d'Assise, dont c'était un peu le leitmotiv. Voilà, il y a beaucoup de personnages religieux qui rient de bon cœur, et je trouve ça très, très bien.
0: Vous pensez que Jésus était drôle ?
4: Les témoignages sont rares, mais là vous me posez une question. Je ne pense pas que c'était quelqu'un de triste. Je pense que pour soulever les foules, les foules à l'époque, mais pour la façon dont il l'a fait, il fallait en tout cas une certaine. Je pense pas que c'était quelqu'un de triste. Hein, je pense Saint Paul, j'en suis moins sûr. Merci. J'aurais pas osé le dire.
0: Nelson Montfort.
4: Vous êtes très en forme, Melchior.
0: Oui, je suis avec vous. Vous ne commentez plus le sport, vous commentez la Bible maintenant. Bon, on va moins rire, parce que là, c'est votre coup de griffe, c'est votre coup de gueule, avec une séquence qui a provoqué une vague de colère aux États-Unis et chez vous également, Nelson Montfort. Racontez-nous.
4: Ben, c'est-à-dire que la symbolique est terrible, parce que donc, le maire de New York, M. Hamdani, hein, c'est donc de lui qu'il s'agit, il se trouve que le 11 septembre, ce qui me fait plaisir, c'est que le coup de cœur qui va suivre concerne également le 11 septembre, mais de manière totalement différente. Donc, on a cité les noms des 2800 et quelques victimes directes, parce qu'il y a eu beaucoup de victimes indirectes, hein, oui. des victimes indirectes qui ont respiré des fumées, etc., et qui sont décédées plusieurs mois, voire quelques années après. Peut-être qu'effectivement l'énumération des noms lui a paru un peu trop longue, mais d'éclater de rire avec une représentante.
0: C'était l'élu démocrate Alexandria Ocasio-Cortez.
4: Que l'on appelle AOC. Je trouve que c'est vraiment. Enfin, c'est scandaleux, tout simplement. On ne rit pas.
0: Resituer.
4: Oui, nous n'avons pas l'image.
0: En fait, le 11 septembre, il y a eu donc
4: la commémoration,
0: comme chaque année.
4: Voilà. Oui, sauf que là, c'était en plus un 25e. C'était une année forte. Oui.
0: Exactement. Et en fait, on voyait en effet le maire de New York, Zohran Hamdani, et AOC Alexandria Ocasio-Cortez, qui est une élue démocrate.
4: Oui.
0: Rire aux éclats
4: pendant l'énumération des noms. Je veux dire, je ne sais pas. Peut-être suis-je d'une ancienne génération, je ne sais pas. Mais moi, je trouve que cette image est profondément choquante et scandaleuse. Mmh. Et en plus, il y a eu un nombre incalculable d'appels à la démission. Alors évidemment, il n'y aura pas de démission.
0: Oui.
4: Mais je pense que ça, c'est une image. L'image, elle reste, elle est forte. Oui. Hein. C'est une image qui pourrait rester et je pense qu'il aurait pu s'en passer.
0: C'est la télévision, finalement, tout reste.
4: Oui, l'image est filmée de haut. Enfin, vous avez peut-être vu l'image. Enfin, beaucoup de gens l'ont vue, oui.
0: Il y a une image de vous qui reste encore un peu sur Internet, qui vous déçoit, de vous.
4: En tout cas, c'est certainement pas de rire lors des commémorations d'obsèques ou autres. Ouais. Je vais vous dire, je vais vous faire une confidence. Je ne regarde jamais, je dis bien jamais, ce qui me concerne. Jamais. Vous savez, la télévision, les images passent. C'est peut-être pour ça que je suis très attaché à l'écriture. Parce que la fameuse phrase « les paroles s'en vont, les écrits restent », on peut dire « les paroles et les images s'en vont et les écrits restent ». Et ça, j'y suis extrêmement, extrêmement attaché. Donc, je ne peux pas. Il y en a certainement. Je peux vous en citer une.
0: Mais moi aussi, je peux.
4: Bien sûr.
0: Il y en a une qui me fait beaucoup rire, et je ne me moque pas de vous, Nelson.
4: Non, Montfort, bien sûr.
0: Où vous étiez en train de traduire en direct la réaction d'un tennisman qui venait de gagner ou de perdre le Roland-Garros, je crois.
4: Ce qui n'est pas la même chose. Gagner, tout le monde se réjouit. Perdre, il faut avoir les mots.
0: Vous étiez en train de traduire et vous dites, oui, je pense je ne sais plus, vous avez donné un prénom, Jason ou je ne sais pas quoi. Et en fait, c'était Jésus.
4: C'est avec Michael Chang, tennisman américain. Voilà. Je ne l'ai toujours pas raconté. Je pensais la garder peut-être pour une autre.
0: Ah bon.
4: Mais
0: je vous la pique.
4: Mais gardons-la comme teaser pour la semaine prochaine.
0: Alors,
4: parce qu'elle est très amusante. Mais surtout, il faudra que je vous raconte le contexte.

0: ce qu'il y a eu ce dramatique attentat a sauvé a véritablement sauvé des personnes, quoi, sauvé des personnes qui étaient prises sous les décombres. Et évidemment, certains de ces chiens ont laissé leur vie, et notamment un, les pompiers. Il y a eu une sorte de cérémonie où les pompiers rendent hommage à ce chien. Et je trouve que c'est très très très émouvant, parce que voilà, on a évidemment parlé beaucoup des pompiers et cela va de soi. On a moins parlé des chiens sauveteurs de vie. Imaginez qu'il y a un chien, Melchior, qui est un chien d'aveugle, qui est descendu toutes les marches du World Trade Center, je sais pas, des centaines et centaines de marches, avec son maître aveugle, et qui lui a vraiment totalement, totalement sauvé la vie. Vous imaginez, je sais pas, un aveugle. Alors déjà, pour quelqu'un qui voit, c'est déjà pas... Mais alors là, il était totalement perdu. Rochelle, c'était une chienne, en l'occurrence. Essayez de retrouver cette image de cette aide d'honneur des pompiers par rapport à un chien sauveteur. Je trouve cette image extrêmement réconfortante. Et réconfortante sur la nature humaine. Vous savez, on dit souvent qu'on juge une société et je souscris à cela, par l'attitude qu'ils ont vis-à-vis des animaux. Je souscris à cela.
1: Vous êtes très attaché à la cause animale. Vous avez un animal de compagnie.
0: Oui, je le salue, il nous écoute. Il s'appelle Teddy.
1: Teddy, oui, c'est un chien.
0: C'est un petit spitz, absolument. Ah, absolument. Je suis sûr qu'il nous écoute.
1: Ah bah, j'espère, avec votre épouse.
0: Absolument, absolument.
1: Et il a quel âge, Teddy?
0: Il va avoir 7 ans. Oui, il est déjà à mi-vie.
1: Oh, ça va.
0: Vous savez, je veux bien croire que nous en avons déjà perdu un. Et c'est une vraie, vraie blessure. Oui, j'y pense tous les jours. Vous souscrivez, oui. Ceux qui n'en ont pas ne peuvent pas réaliser. Mais on s'attache vraiment comme un enfant. Il fait vraiment partie de la famille. D'ailleurs, c'est lui notre maître. Hein, c'est Teddy qui est notre maître.
1: Ah oui. C'est plutôt les chats en général. Parce que moi, j'ai perdu mon chat après 16 ans de vie commune.
0: C'est dur, ça.
1: Ouais. Et j'habitais chez lui.
0: C'est exactement ça.
1: Nicoletta, qui était à votre place hier, que vous aimez beaucoup, la chanteuse, a perdu son chien il n'y a pas très longtemps. Alors, si vous avez envie de lui envoyer un petit message pour la soutenir, c'est avec grand plaisir. Et en fait, ça lui permettait aussi de faire son sport quotidien, de se promener, d'aller faire ses 10 000 pas, parce qu'elle tient à ses 10 000 pas par jour. Elle le raconte chaque mardi à ce micro. Et c'est vrai qu'elle a perdu son chien, et depuis, c'est pas évident pour
0: lui. Nicole, si vous nous écoutez, parce qu'on l'appelle Nicole.
1: Entre artistes.
0: Nicole, originaire d'Évian, comme vous le savez, exactement de Ripaille, de Thonon, et du château de Ripaille, qu'elle a également chanté dans une chanson. Si vous nous entendez, chère Nicole, sachez que je sympathise profondément avec vous, parce que c'est vrai que c'est un deuil.
1: On arrive doucement à la fin de cet entretien.
0: Déjà ?
1: C'est un peu triste. Hein. Non, mais ça passe très très vite. On a encore quelques minutes, heureusement, à passer ensemble. La semaine prochaine, vous allez nous parler donc de cette anecdote. On a commencé à évoquer ça, lié au tennisman. On n'en dit pas plus pour le moment. Non. D'un livre que vous êtes en train de lire. Oui. Et un livre aussi qui va bientôt sortir de votre côté, Nelson Montfort. Il est prêt ?
0: Il est en gestation. Voilà, exactement. On l'a dit ensemble. Là, nous sommes en septembre, si tout va bien, printemps prochain.
1: Aujourd'hui,
0: aujourd'hui, vous savez combien il y a de livres qui sortent là entre septembre et beaucoup.
1: C'est la rentrée littéraire.
0: Il y en a près de 1000. Mmh. On se croirait à Avignon pour le théâtre où il y a 1500 spectacles, etc. Donc moi, je veux pas être noyé. Je ne m'appelle pas Sarah Knafo qui fait des best-sellers, qui 130 000 exemplaires en 8 jours. Ça, c'est tout à fait extraordinaire. Et alors, j'ai vu que François Hollande, c'était 1300 exemplaires.
1: C'est moins,
0: Donc je bâcherais peut-être entre les deux. Je ne sais pas. Je crois que j'ai beaucoup d'humilité par rapport à ça. Mais je ne souhaite pas être noyé dans un océan de livres qui sortent à peu près tous en même temps. Je suis d'ailleurs... Pardon.
1: Je vous en prie.
0: Non, je suis un petit peu étonné du fait qu'il y ait autant... Je sais bien que c'est la rentrée littéraire, mais pas pour tout le monde. Pas pour tous, parce que vous savez que dans les librairies, c'est drôle parce que...
1: Ce sera anticipé. Un entretien.
0: Non, mais c'est mon coup de griffe pour la semaine prochaine. Mais je ne veux pas trop anticiper, mais... je ne veux pas anticiper, parce que nous en parlons la semaine prochaine. Ce que je veux dire, c'est qu'aujourd'hui, pour résumer, il y a peut-être de plus en plus de livres qui sortent, mais de moins en moins de lecteurs.
1: Oui.
0: Et ça, c'est quand même quelque chose dont il va falloir se pencher
1: et,
0: là-dessus.
1: Et je crois que votre livre qui s'est le mieux vendu, Nelson Montfort, parce que vous avez

0: publié plusieurs livres. Alors, vous n'êtes pas non plus vous n'êtes pas Marc Lévy à sortir un livre par année.
1: Ou Amélie Nothomb.
0: C'est un livre sur les ovnis, je crois, qui a très bien marché. Je rêve ou pas ?
1: Non, vous avez tout à fait raison. C'est le livre. J'ai pas non plus publié 50 livres,
0: une dizaine, douzaine de
1: livres. C'est de loin celui qui a le mieux marché. Et c'est intéressant parce que c'est un livre qui s'appelait OVNI sommes-nous seuls, paru aux éditions Michel Lafond. Et évidemment, la réponse à cette question, si OVNI sommes-nous seuls, si la réponse était oui, il n'y aurait pas de livre. Donc je nuance évidemment, la réponse n'est pas non complètement, mais je nuance avec l'appui de multiples témoignages de scientifiques, de multiples témoignages de pilotes de la NASA. Il ne s'agit pas de personne, du facteur du coin qui aurait bu un coup de trop, ça serait un peu facile, parce que je sais ce qu'on dit. Mais là, je vous parle de pilotes de chasse de l'US Air Force et des astronautes de la NASA, et notamment d'Apollo 10, qui a donc précédé Apollo 11 de 2 mois sur la face cachée de la Lune, qui ont vu des choses. Ce sont des personnes qui sont totalement, totalement dignes de foi. Alors moi, je ne vous parle pas des petits hommes verts qui sortent de je ne sais quelle capsule. Je vous parle de témoignages fiables d'astronautes de la NASA qui n'ont aucun intérêt, qui au contraire ont intérêt à ne pas le dire. Voilà. Et je parle également du Mount Rainier, donc dans l'État de Washington. Mais l'État de Washington, comme vous le savez, c'est l'opposé
0: de l'État. C'est pas Washington D.C.
1: C'est en haut à gauche, alors que Washington D.C. c'est en bas à droite. Le Mount Rainier, qui est un volcan où il y a eu dès la fin de la Deuxième Guerre mondiale des visions, encore une fois, de pilotes de chasse. Il n'y avait pas encore la NASA à l'époque, de pilotes de chasse de l'US Air Force. Donc voilà, effectivement, c'est ce livre qui a d'ailleurs été mis en poche. Donc c'est bien la preuve qu'il continue à bien marcher. Et là, d'ailleurs, dans le livre qui vient, je reviens aussi un petit peu là-dessus.
0: Voilà. Très bien, c'est un livre...
1: C'est un livre à la fois de... Je ne vais pas trop en dire, j'espère que c'est un livre qui intéressera le public et qui surtout ne sera pas noyé dans une rentrée littéraire avec 1000 concurrents.
0: Il faut le sortir avant septembre.
1: Ou au printemps,
0: voilà, exactement.
1: Ce qui devrait être le cas.
0: Et que toute votre famille pourra lire ce livre, évidemment. Vous parliez de votre fille tout à l'heure, qui vit aux États-Unis désormais. On l'a vu à l'écran, Victoria.
1: Nous avons deux filles, Isor, notre fille aînée, et Victoria, notre fille cadette. Voilà. Isor travaille dans la petite enfance, qui est sa passion depuis toujours. Je suis extrêmement fier d'elle.
0: Oui.
1: Et Victoria, comme vous venez de dire, tente sa chance en Amérique, ce qui n'est pas facile. Mais là, elle a décroché un rôle dans une série, là on peut le dire parce que c'est officiel, dans une série mondiale.
0: Ah oui.
1: Et alors, ça va lui porter bonheur parce que la première sera diffusée le 24 décembre. Donc
0: production.
1: C'est une production.
0: Ce que c'est. Émilie in Paris.
1: Exactement.
0: Ah oui.
1: Exactement. C'est une série mondiale.
0: J'adore.
1: Avec Lily Collins, je crois que c'est la 5e ou 6e saison. Ouais. Et c'est vrai que je suis très fier de mes deux filles.
0: Lily Collins,
1: qui est
0: la fille de Phil Collins.
1: Absolument. L'ancien batteur et chanteur de Genesis.
0: Ouais. Merci beaucoup, Nelson Montfort. Quel
1: c'est
0: plaisir.
1: C'est fou que le temps passe vite avec vous, Melchior. Vraiment,
0: c'est sympa. On se retrouve mercredi prochain.
1: Il y a plusieurs teasers, là. Il ne va pas falloir que je les oublie.
0: Non, mais notez. Vous avez
1: noté. J'ai noté, absolument.
0: Et on se retrouve la semaine prochaine. Ça va être une grosse semaine pour RCF Notre-Dame, puisque, en fin de semaine, l'arrivée du pape Léon XIV en France. Évidemment, je pense qu'on aura l'occasion d'en reparler. Merci Nelson, je vous souhaite une belle semaine.
1: Belle semaine à vous et à tous vos auditeurs.
0: Et dans un instant, en direct sur RCF Notre-Dame, et Dieu dans tout ça, avec Élodie d'Ambricourt et son invité. À tout de suite.
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2: Il est 11h30 sur RCF Notre-Dame. C'était très drôle ce qu'on a vécu, Élodie d'Ambricourt.
3: Oui, mais du coup, on va pouvoir faire une petite précision. Oui. Je reçois aujourd'hui Monsieur le rabbin de France. Oui. Qui a une précision à apporter au propos de Nelson Montfort. Oh,
4: bah, une précision, ne sachant rien. C'est tellement
2: bouleversant. Vous avez tout écouté.
4: Oui, j'ai écouté l'affaire. Il était très ému, je crois que vous aussi. Et quand il a parlé de Dalin, il a parlé d'autres navigateurs. On ne peut jamais oublier Alain Colas avec Penduic 4, qu'il avait rebaptisé Manureva, qui est une sorte de blessure sur les amoureux de la mer.
2: Ben voilà. Merci pour cette précision. Merci d'avoir écouté. Élodie, je vous laisse. Je quitte le studio.
3: Merci beaucoup, Melchior. Dans quelques jours, donc, les Juifs de France et du monde entier se souhaiteront Shana Tova, une bonne et douce année. La fête de Rosh Hashana ouvre une série de jours de prière, de pénitence, de jeûne. Quel est le sens de cette tradition pour les Juifs aujourd'hui? C'est ce que nous allons voir avec vous, Monsieur le Rabbin, Haïm Korsia. Bonjour.
4: Bonjour.
3: J'ai fait une grosse erreur.
4: Non, c'est pas une erreur. Vous avez.
3: Vous me faites peur.
4: Non, vous avez anticipé sur un commentaire formidable.
3: Oui.
4: Qui est que effectivement. Rosh Hashana, la fête du Nouvel An, a débuté samedi et dimanche dernier.
3: Mais on aboutit.
4: Lundi, c'est un process qui s'ouvre avec les 10 jours de pénitence, qui aboutit lundi qui vient, avec la journée de Kippour. Donc en fait, vous avez intuitivement, presque inconsciemment, retrouvé le sens profond de cette période. Ça ne peut pas être dans le judaïsme, mais dans la foi en général, des one-shot. Je ne peux pas être un super fidèle, pieux, un jour. Et puis il n'y a plus rien. On dit à Dieu, mon Dieu, tu regardes. Regarde, on n'a peut-être pas été terrible toute l'année, mais là, on va essayer de faire bien, et on va le faire au moins 10 jours. De Rosh Hashana, donc 2 jours de fête, avec beaucoup de symbolique. Et puis, tu verras, on se retrouvera tous, mais vraiment tous, rassemblés, le jour de Kippour, et c'est ces 10 jours qu'on présente devant toi, mon Dieu, pour dire, regarde, on peut changer.
3: Alors Kippour, on est bien d'accord, le sens de Kippour, c'est le grand pardon.
4: Oui.
3: Comment vous le vivez aujourd'hui, vous, cette préparation vous la vivez, cette préparation au grand pardon?
4: Le grand pardon, c'est d'abord être capable de se pardonner. Pour se pardonner, il faut savoir ce qu'on a fait. Pour savoir ce qu'on a fait, il faut être capable de faire un bilan.
3: Oui.
4: Donc il y a le bilan. La comparaison avec ce qu'on aurait pu faire. Et réfléchir et travailler sur ce delta.
3: Voilà. Et ça, c'est une fois par an plutôt qu'une fois tous les jours?
4: Au fond, vous avez raison, on devrait être capable de le faire tous les jours. Mais s'il n'y a pas une organisation qui nous dit « aujourd'hui, on va essayer de faire un bilan complet » et qui correspond à quelque chose spirituellement. On peut pas... Si j'ai envie de faire des jeûnes de Kippour tous les jours, ça ne marchera pas. C'est-à-dire, c'est mignon,
3: on
4: ça fera peut-être maigrir, mais ça ne marchera pas spirituellement. Il y a une notion aussi de rencontre collective. Et on parlait de sport avec Nelson Montfort, c'est difficile de faire autrement. Mais il suffit d'aller une fois dans sa vie à un match... foot, pour comprendre ce que ça veut dire vibrer à l'unisson. Vous voyez, je crois que dans les offices, quel que soit le culte d'ailleurs, il y a quelque chose de l'ordre d'un groupe humain qui ensemble converge vers quelque chose, et c'est cette passion commune, vous voyez, qu'on présente à Dieu en disant, mon Dieu, t'as du mal à résister quand on est tous ensemble. Alors on n'est peut-être pas extraordinaire, mais regarde qu'on arrive dans nos différences à nous rassembler, c'est quand même pas mal. Et ça, c'est un argument massu, important en tout cas.
3: Vous êtes grand rabbin de France. Quelle est votre mission pour ces 10 jours?
4: C'est d'abord...
3: votre emploi du temps, en quelque sorte.
4: Non, mais d'abord avec le président du consistoire central, maître Élie Corchette, capable de voir avec toutes les autorités de l'État que ces fêtes, ces moments de retrouvailles se passent sereinement. C'est pas simple, parce qu'il y a beaucoup de personnes, d'ailleurs... C'est la même chose, hein, malheureusement, pour les fêtes chrétiennes, les fêtes musulmanes, et donc les fêtes juives, il y a des mobilisations importantes de police pour protéger les lieux de culte. On a vu que tous les cultes étaient attaqués à des moments sensibles de leur vie spirituelle. Et donc il y a un enjeu premier de sécurité. Et puis un enjeu aussi de mise à disposition des rabbins dans des endroits où il n'y a pas toujours de communauté. Donc il faut trouver des rabbins... pour envoyer dans des endroits où il y a des gens qui se retrouvent dans une salle, ponctuellement, des villes où il n'y a pas de synagogue, mais il y a des juifs qui ne veulent pas aller loin et qui veulent faire les offices de Kippour chez eux. Et c'est bien qu'on soit à la disposition de ces communautés qui, si ça prend, si ça marche, peuvent créer des communautés. On l'a vu à différents endroits en France ou récemment encore, on a créé des communautés parce qu'il y avait des gens qui s'étaient rassemblés et qui disaient qu'il n'y a pas de raison qu'on aille ailleurs pour prier alors qu'on a sur place assez de monde. Donc c'est aussi un contrôle, l'organisation.
3: Combien y a-t-il de juifs aujourd'hui en France ?
4: Juste ce qu'il faut. J'ai adoré la réponse des ingénieurs de Rolls-Royce. Quand on leur demande la puissance de leur moteur, ils répondent « enough ». Suffisamment. Il y a ce qu'il faut.
3: Oui. Quel est le rituel ? Quels sont les points des rites de Kippour qui, pour nos auditeurs, peuvent être intéressants dans leur vie aussi ? Est-ce que vous voulez nous expliquer ?
5: Parfois,
3: on vit un peu à côté les uns des autres sans bien savoir.
4: Oui. Raison.
3: On dit c'est Kippour, d'accord.
4: Kippour, et... on a à l'esprit le fait de jeûner. Ne pas manger, ne pas boire. Mais ce n'est pas que ça. Il ne faut pas oublier qu'on mange avant la fête, qui est aussi un moment important de partage. Et puis on mange après la fête, dans un temps de partage, familial en général, mais avec des gens qui sont seuls et qu'on reçoit chez soi, et qui est un temps important, en fait, pour mettre en œuvre immédiatement ce qu'on a dit à Dieu, mon Dieu, on va s'occuper des faibles. Voilà. Ceux qui ont besoin, on va s'en occuper. À la preuve, regarde. Et donc, c'est important. Il y a toute la préparation. Je crois qu'on ne peut pas arriver à un moment comme Kippour sans aucune préparation. Avec
3: quel support ?
4: Eh bien, je vais vous dire. Il y a une histoire chassidique qui raconte quelque chose assez fort et qui me paraît être valable pour tous les cultes. Il y avait un rabbin qui, le jour de Kippour, il sent confusément que les prières de toute sa communauté sont bloquées, les portes du ciel sont fermées. Puis brusquement, il perçoit une prière qui arrive du fond de sa synagogue, qui percute les portes du ciel, qui les ouvre, et toutes les prières des autres s'engouffrent dans cette brèche. Il sort de sa transe, il va au fond de la synagogue, il voit le gars dont il veut la prière, et il lui dit « Écoute, tu m'as impressionné, quelle prière tu as pu faire pour que ça marche comme ça ?» Il lui dit « Rabbi, vous devez faire une erreur parce que moi, je n'ai pas prié. » Écoute, dis-moi ta prière parce que je veux comprendre. Bon, Rabbi, je vous dis la vérité, moi je ne sais pas prier du tout. La seule chose que j'ai appris quand j'étais petit, c'est l'alphabet. Aleph, Bet, Gimel, Dalet, He, Vav, A, B, C, D, E, F, G, H. Donc, moi qui pour, je ne comprends rien à vos prières, je ne sais pas lire l'hébreu, mais je récite l'alphabet toute la journée. Et je dis à Dieu, mon Dieu, voilà les lettres, mets-les dans le sens que tu veux pour que ça te fasse la prière que tu veux.
3: Oui.
4: Je me dis, vous voyez, vous allez dans une église, une synagogue, une mosquée, un temple, une pagode. Vous n'avez pas forcément les rites. Mais la sincérité de votre cœur, elle est toujours authentique. Et vous arrivez à formuler des prières que les plus beaux textes ne peuvent pas retrouver. Mmh. Donc, c'est assez rassurant. On n'a pas une sorte de seuil d'incompétence qui fait que je ne peux pas partager ce qui vit ici. On peut toujours partager ce qu'on vit lorsqu'on est sincère. C'est valable en tout. Je ne sais pas si vous vous souvenez de ce film assez bouleversant, que j'aime beaucoup d'ailleurs, qui s'appelle Le sens de la fête.
3: Oui.
4: La cri est mort, malheureusement.
3: Oui.
4: Et c'est avec Toledano Nakash qu'on fait ce film. Le sens de la fête, c'est un gars qui organise un super mariage, avec des ballons, machin. Bref, tout fout le camp, tout s'éclate, bon, rien ne marche. Mais le mariage est sauvé quand, 4h du matin, avec les serveurs pakistanais qui sont là, tous les invités chantent et tapent sur les casseroles comme si c'était des batteries. Au fond, ils ont mis de côté tous les artifices de la vie pour se concentrer sur l'essentiel, c'est-à-dire...
3: L'authenticité.
4: Ouais, l'essentiel, c'est un partage et quelque chose de vrai. Ouais.
3: Oui.
4: Bon, bah, voilà, c'est comme ça que ça se passe pendant la prière à Kippour. Pareil.
3: Alors, ça peut être un peu surprenant comme réponse de la part d'un grand rabbin, le grand rabbin de France. Moi, je m'attendais à ce que vous me citiez un extrait de la Torah.
4: La Torah, mais je préfère le sens de la fête.
3: Oui. Vous avez un petit extrait quand même de la Torah pour nous aujourd'hui ?
4: Oui.
3: Que vous allez prononcer ces jours-ci.
4: Ah non, ce qu'on dit, évidemment, on est des choses formidables, on explique à quel point Dieu, j'allais presque dire, ne sait pas résister à son peuple qui vient rassembler devant lui. Il y a une sorte de force du nombre, parce qu'on dit à Dieu, mon Dieu, tu vois,
3: comme une mère.
4: On ne pense pas tout de suite comme lui, là, à côté de moi, je ne sais même pas qui est à côté de moi, je ne sais pas ce qu'il est, je ne sais pas ce qu'il fait, je ne sais même pas ce qu'il pense. Mais tu vois, je m'occupe pas de ça. Je m'occupe du fait de venir avec toi, devant toi, et de lui dire, écoute, tout ce qui peut nous séparer, on le met de côté. Et ce qu'on veut, c'est être ensemble. Ben voilà. Et je crois que la notion d'unité, aujourd'hui dans notre société, je parle dans la France, c'est quelque chose qui devrait nous éclairer, en tout cas, qui devrait éclairer les choix de nos concitoyens.
3: C'est pas gagné.
4: Mais c'est pas perdu non plus.
3: Ah oui, vous y croyez ?
4: Ben, je crois que...
3: Qu'est-ce qui sauvera l'unité, à votre avis? Parce que là, franchement, on ne peut pas dire que la France soit dans un climat d'unité.
4: Il y a deux façons de faire l'unité. Un ennemi extérieur, ça s'est vu. Il y a 80 et quelques années, ça s'est vu. Et puis, il y a la volonté d'être plus intelligent. C'est-à-dire que, à force de se fragmenter, de se fracturer, de s'opposer les uns aux autres, on défait quelque chose d'essentiel de ce qu'est notre société. Or, à la fin, ça finit par se voir qu'on provoque nous-mêmes l'effondrement du rêve qu'est la République. Donc, moi, je crois profondément à cette notion de rassemblement.
3: Rassemblement dans une identité commune qui, aujourd'hui, se perd.
4: La
3: à force
4: commune,
3: de dire
4: la République,
3: oui, mais est-ce que la République, c'est quand même une valeur qui est assez abstraite. Ça touche pas les entrailles de quelqu'un, la République.
4: Pardon.
3: Vous n'êtes pas d'accord?
4: Non, parce que d'abord, j'ai eu le grand honneur de servir les militaires en tant qu'aumônier militaire par le passé. Et je peux vous dire que quand la Marseillaise débute, ça vous prend aux tripes. Quand vous accompagnez des camarades morts au combat, ça vous prend aux tripes. Quand vous annoncez à des femmes qu'elles sont veuves parce qu'elles ont perdu leur mari, ça vous prend aux tripes. Et que l'instant de la République, c'est pas juste une station de métro.
3: Je vous parle pas de la République. Je pense que l'élan qu'il y a derrière les personnes, c'est la France avant la République, non? La patrie?
4: Non.
3: Non? Vous mettez la République au-dessus de la France?
4: La France, c'est toute une histoire.
3: Oui,
4: bien sûr. La France, c'est toute une histoire.
3: C'est terre, c'est paysan.
4: Mais la France, oui, c'est bien. Terre, machin, c'est Berle. Et c'est Pétain qui, enfin Berle qui a mis dans la bouche de Pétain, la terre ne ment pas. Moi, je connais l'histoire de France, j'aime l'histoire de France, parce que c'est mon pays. Enfin, ne me demandez pas d'être fanatiquement amoureux de Louis IX, Saint-Louis. Il a peut-être fait des grandes choses, mais enfin, il n'avait pas une amitié particulièrement marquée pour le judaïsme, et c'est loin, on s'en fout. C'est pas le roi le plus philosémite. Philippe le Bel non plus, qui a expulsé les Juifs en 1306. Philippe Auguste n'avait d'Auguste que le nom, parce qu'il a fait peu de choses près de la même chose quant à Louis XIV, dont on ne peut pas dire qu'il soit pas une part essentielle de notre histoire, ne serait-ce que parce que l'héritage qu'il nous a laissé, c'était quand même lui qui a révoqué l'édit de Nantes, ce qui n'était pas la chose la plus intelligente, notamment par rapport à tous les protestants qui ont fui la France et qui sont allés faire des choses formidables chez nos copains belges, hollandais et allemands. Donc, et puis, est-ce que la devise de Louis XIV, qui était un roi, une foi, une loi, c'est l'idéal républicain? Non, donc c'est bien le modèle républicain. Et je ne m'y connais pas, et j'ai même une admiration forcenée pour l'Empire. Vous voyez, donc je suis assez clair là-dessus. Mais l'Empire, ce n'est pas la République. La République, il y a une notion d'engagement des citoyens, des citoyennes. Ce n'est pas un pays, c'est mon pays, que je ne construis pas mon pays au sens de c'est le mien, pas le tien, mais c'est mon pays au sens que j'en suis responsable. Que je ne peux pas m'appuyer sur une caste, un groupe humain, une dynastie, pour en faire le boulot. Moi, je suis derrière. Non, non. C'est à nous, chacun, chacune, de faire ou de défaire, par absence d'action, la République. Donc oui, je suis allé tout à l'heure je fais une visite régulière entre Rosh Hashanah et Kippour, sur les tombes de mes prédécesseurs. Je suis allé tout à l'heure au cimetière au cimetière Montparnasse. Et je suis allé sur la tombe...
3: qui est juste en face de nos studios.
4: Et je suis allé sur la tombe d'Adolphe Crémieux. Donc c'était le garde des Sceaux du ministère, enfin de la Défense nationale, juste après 70. Donc c'est une catastrophe, l'Empire s'écroule, et la France, en fait la République, renaît et se relève. C'est la République qui devient l'espérance de la France. Donc oui, je fais une différence entre la République et la France. D'ailleurs, nous récitons une prière dans les synagogues, tous les Shabbats, et donc on le fera aussi pour Kippour. C'est une prière pour la République. Alors on parle de la France, parce que c'est ridicule de ne pas parler de la France, mais c'est pas la même chose.
3: Peu importe le pays, c'est la République.
4: C'est la République. Hein. Non, pas importe le pays. Je me contrefous un peu d'autres républiques dans le monde. Enfin, je me contrefous, n'exagérons rien. Mais bon, c'est la France, mais dans sa forme républicaine. Et c'est pas la même chose.
3: Aïm Corsia, demain, jeudi 17 septembre, nous fêterons le 100e anniversaire de la naissance du cardinal Lustiger, Jean-Marie Lustiger, né Aaron Lustiger. Il a créé ce qui était Radio Notre-Dame, devenu aujourd'hui RCF Notre-Dame. Le cardinal disait avoir accompli son judaïsme dans le christianisme. Sa vie, sa vision, vous a-t-elle interrogé?
4: Je pense que chacun est libre de faire ce qu'il entend. Il a été un très grand Français. Il a été un grand prince de l'Église. Il a été assez formidable dans des moments difficiles, avec d'autres d'ailleurs. Je pense au cardinal de Courtrai, qui a été extraordinaire dans sa capacité.
3: Fondateur de RCF.
4: Comment ?
3: Fondateur de RCF.
4: Bon, bah, voilà, voilà. Tourne autour de RCF en fait. Mais le cardinal de Courtrai.
3: Je suis un peu obligé, hein.
4: Vous avez raison. Le cardinal de Courtrai a été essentiel dans la résolution du conflit pour Auschwitz, pour le Carmel d'Auschwitz. Et le cardinal Lustiger avait beaucoup aidé, tout comme il avait construit un vrai lien avec le judaïsme. Et d'ailleurs, il a montré jusqu'à la cérémonie pour ses obsèques où il y avait une part affirmée pour le judaïsme. Mais c'est son chemin. Et, oui. Et moi, j'aimais bien le considérer comme ce qu'il était, c'est-à-dire un prince de l'Église catholique. Il n'est pas une sorte de personne qui va... dont on ne sait pas, il a fait un chemin et c'est toujours respectable le chemin de quelqu'un.
3: Est-ce qu'on peut considérer qu'il était une forme de pont entre les Juifs et les chrétiens ?
4: Il n'y a pas besoin de pont entre le judaïsme et le christianisme, c'est ce qu'a dit Vatican II.
3: Oui.
4: Tout le principe de Vatican II, enfin du quatrième paragraphe de Vatican II.
3: Quatrième article de Nostra Aetate.
4: En scrutant le mystère de l'Église, en fait, on scrute le mystère de l'Église et on arrive au patriarche, au matriarche.
3: Oui.
4: Donc il n'y a pas besoin de pont. Consubstantiellement, le christianisme est lui-même un pont issu ou quelque chose issu du judaïsme. Mais ce qui était formidable chez lui, c'était cette connaissance intime du fait juif et du fait que on pouvait avoir une hypersensibilité à telle chose ou à telle chose, tel propos, tel geste. Et il a toujours eu des gestes assez formidables. Je me souviens d'un jour où il avait souhaité bonne santé au grand rabbin de France de l'époque qui était fatigué. Il lui avait fait en yiddish. Je pense que lui parlait yiddish et le grand-main, je ne sais pas s'il parlait vraiment yiddish.
3: Ah oui.
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3: C'est l'heure de la confession. Avec nous, le grand rabbin de France, Haïm Korsia. Croyez-vous à la vie après la mort ?
4: Évidemment.
3: Au paradis ?
4: Je ne discute pas.
3: À l'enfer ?
4: Il y a une sanction.
3: Comment commencez-vous votre journée au quotidien ? Par quelle prière ouvrez-vous votre journée ?
4: C'est simple. C'est une phrase toute étudiée. Modé ani lefanera. Je reconnais devant toi, Éternel, mon élève avec un roi vivant, qui m'a rendu mon âme avec ton immense bonté. Voilà, c'est la première phrase qu'on dit en se levant. J'aime bien cette idée que le premier geste soit un geste de reconnaissance.
3: Oui.
4: Au fond, d'accord, c'est un geste religieux, mais c'est surtout un geste de reconnaissance. Et il ne peut pas y avoir de vie sans reconnaissance envers ce que les uns et les autres autour de nous peuvent nous apporter. Et c'est pas anodin.
3: Et le soir ?
4: Le problème, c'est que la prière du soir, elle est tôt maintenant. Donc après, il y a encore une vie après la prière du soir.
3: Vous bottez un peu en touche alors. La première prière du petit soir,
4: touche, c'est
3: du,
4: le rugby.
3: Du grand soir.
4: Bottez en touche, c'est le rugby et j'ai jamais eu d'affinité particulière.
3: C'est vrai,
4: avec le
3: pourquoi
4: rugby. Parce que je préfère le foot, je suis définitivement foot.
3: Définitivement footeux. Oui, vous avez touché le ballon à quel âge ? 2 ans.
4: Quand il fallait.
3: Quand il fallait, à la bonne heure.
4: Ouais.
3: Pourquoi avez-vous eu envie de devenir rabbin et grand rabbin ?
4: Non, grand rabbin, on n'a pas envie de devenir. C'est les événements qui
3: vous
4: font.
3: Vous portez
4: que...
3: candidat quand même, il y a quand même quelque chose.
4: À Grand Rabbin de France, oui, pas
3: grand rabbin.
4: Grand rabbin
3: de France.
4: Au Grand Rabbin de France, oui, je me porte candidat parce qu'il n'y a pas de personne en place et qu'il y a un projet à défendre. Moi, je défends le projet du franco-judaïsme. C'est ce que j'ai toujours porté au sein des armées, par exemple. Je continue à le porter là où je suis maintenant. Mais rabbin, je pense qu'on est toujours rabbin dans une vocation qui cherche à imiter quelqu'un. Et moi, j'ai eu la chance incroyable de rencontrer celui qui allait devenir mon maître, le directeur de l'école rabbinique, le grand rabbin Shushna. Et donc voilà, j'ai voulu être Shushna.
3: Pourquoi vous a-t-il marqué ?
4: Parce qu'il s'intéressait à tout. Il avait les mots pour expliquer les choses au monde, à chacun, à chacune, selon son âge, son implication, son degré de proximité avec la religion. Et il avait cet amour de chacun, à chacune, sans distinction.
3: La dimension humaine, donc.
4: Oui.
3: D'abord.
4: Je crois surtout...
3: Oui.
4: Vous pouvez être un puits de science, si vous ne savez pas transmettre, c'est comme si vous n'avez rien.
3: Oui.
4: C'est une vraie réflexion. Hein. Vous pouvez avoir vraiment, j'en connais, des gens qui sont incroyablement en proximité avec les textes, mais ils sont incapables de les transmettre. Et c'est Wiesel qui disait cette chose tellement belle. Vivre une expérience, et les textes sont une expérience, vivre une expérience et ne pas la transmettre, c'est la trahir. Je pense qu'il faut aussi envisager ce qu'on apprend comme porteur aussi d'obligation de transmettre.
3: Quelle expérience avez-vous vécue que vous voulez absolument transmettre aux enfants d'aujourd'hui ?
4: Les rencontres, que tout est possible, l'engagement de chacun, chacune. Moi, je vous dis, j'ai travaillé dans les armées, j'ai rencontré des hommes et des femmes tellement dévoués, c'est-à-dire tellement engagés dans la volonté d'agir, de ne pas se laisser imposer un monde. Qu'au fond, j'ai compris que le monde est séparé en deux. Vous voyez, dans Le Bon, la beauté de Truand, Clint Eastwood explique que le monde est partagé en deux, ceux qui ont les pistolets et ceux qui ont les pioches. Moi, j'ai le pistolet, toi, tu creuses. Bon, voilà, bah, moi, je pense que le monde est partagé en deux, ceux qui produisent les choses et ceux qui les consomment. Bah, moi, je pense qu'il vaut mieux être du côté des producteurs. Producteurs de bonheur, de joie, d'unité, de fraternité, voilà.
3: Oui. Est-ce que vous avez rencontré Dieu dans vos entrailles ?
4: Je ne sais pas ce que ça veut dire, ça. Il faut demander, je pense, à une femme. Seules les femmes ont ce miracle de la naissance qui, oui, dans leurs entrailles, font naître la vie, c'est-à-dire Dieu. On peut juste le théoriser, nous les hommes. On ne peut pas le vivre et l'expérimenter. On peut au mieux l'admirer, le constater, l'envier peut-être. On ne peut pas l'expérimenter. En revanche, n'importe qui vous dira qu'il y a des moments, des choses qui sont passées où il n'y a pas d'autre explication possible que la volonté de Dieu. Et il faut juste accepter de se laisser porter par cette évidence, c'est-à-dire de ne pas chercher à s'opposer. Opposer une rationalité qui devient ridicule parfois. Je n'ai jamais rejeté la raison. Je pense que la raison est en parfaite harmonie avec la foi. Mais parfois, il faut savoir faire confiance.
3: Parfois, c'est-à-dire quand ? Vous avez un exemple ?
4: Tout le temps. J'ai mis l'exemple. Ça veut dire que je n'en ai pas mis l'exemple, mais j'ai mis l'exemple, évidemment, où des situations étaient impossibles et puis elles sont devenues possibles. Il y a un régiment. Commandant des opérations spéciales qui s'appelle le 13e RDP, régiment de dragons parachutistes, qui était dans l'Est avant et qui est maintenant vers Bordeaux. Leur devise, c'est au-delà du possible. Alors, au-delà du possible, c'est pas compliqué. Il y a le possible, c'est possible, c'est possible. Et tac, là, ça devient impossible. C'est au-delà du possible.
3: Et là, il y a Dieu.
4: Mais moi, je les ai vus, ces gars-là. Et ils disent, c'est possible, c'est possible. Et au-delà du possible, ben, on invente un nouveau possible. Et ce nouveau possible, c'est au fond, ce que Dieu promet à Abraham, je te donnerai une sorte de compréhension supplémentaire du monde qui te fera voir des solutions que la logique ne permet pas de voir. Et ce que la foi nous permet, vraiment, la foi, que je pourrais appeler d'un mot tellement merveilleux qui s'appelle l'espérance, elle nous permet de voir les choses différemment. Prenez les Hébreux devant la mer Rouge. Donc, ils sont sortis d'Égypte, ils sont devant la mer Rouge. Derrière, il y a 600 chars égyptiens qui arrivent. C'est cuit.
3: Oui.
4: La logique dit que c'est cuit.
3: Et pourtant.
4: Et d'ailleurs, certains vont dire on arrête, on se suicide, on rentre en Égypte. Mais l'espérance, elle vous fait dire Dieu nous a dit que ça marchera, que la mer va s'ouvrir, on avance.
3: Oui.
4: Et il y en a un qui s'appelle Nachshon, fils d'Aminadab, il a dit Dieu a dit que la mer va s'ouvrir, allons-y. Il avance dans la mer, et Dieu, d'une certaine manière, est obligé d'ouvrir la mer, puisqu'il a promis à ses enfants, donc la mer s'ouvre. Mais elle s'ouvre. Est-ce que c'est parce que Dieu l'ouvre ou est-ce que cet homme-là a eu tellement confiance en Dieu qu'il a forcé Dieu à tenir sa promesse ?
3: Est-ce que c'est la puissance de Dieu ou est-ce que c'est la foi de l'homme, en
4: voilà.
3: fait ?
4: C'est bah, la, je sais pas,
3: c'est la question.
4: Deux. C'est la rencontre des deux.
3: L'alliance des, dieux,
4: ouais,
3: des deux.
4: C'est le point de rencontre ouais. entre les deux.
3: Ayoub Korsia, bientôt le 7 octobre. Où serez-vous le 7 octobre ?
4: Je serai avec toutes les victimes dans cette journée qui a été cataclysmique. Et j'espère pas que pour les Juifs. J'espère qu'elle a été cataclysmique pour l'humanité tout entière, parce que...
3: A priori, le monde entier a été touché.
4: Pas le monde entier, pardon. Il y a eu des scènes de liesse,
3: oui.
4: Il y a eu des gens qui ont appelé les terroristes du Hamas des héros. Faut
3: oui,
4: pondérer
3: bien
4: un peu.
3: Non, ce que je veux dire, c'est qu'il y a des conséquences.
4: J'aimerais bien que vous ayez raison, mais malheureusement, vous avez un peu tort. Mais c'est pas grave, vous avez le droit. Et en tout cas, vous avez raison de me forcer à dire que non, ça n'a pas été le cas partout. Et encore aujourd'hui, d'ailleurs. Donc... Moi, j'ai la certitude que ce jour-là, quelque chose s'est défait de la confiance et qu'il faut du temps pour reconstruire la confiance, pour construire l'espérance. Et je vous assure que c'est un traumatisme énormissime. En Israël, évidemment, dans la communauté juive mondiale. Et auprès de toutes celles et ceux dans le monde qui considèrent encore l'humanité comme un partage absolu. Et de nier l'humanité de l'un ou de l'autre, on pensait que ça n'existait plus. Et au fond, on a eu beaucoup d'occasions de voir des choses insupportables. Mais là, c'était rassembler la négation des femmes, la négation des enfants, la négation des vieillards, de tout. Tout ce qui fait notre humanité était défait, volontairement. Et peut-être pire que ce qu'ont pu faire les nazis, ce qui n'est pas peu dire quand même. Les nazis ont monté pendant la guerre une opération qui s'appelait l'opération 1005. C'est le numéro d'ordre du truc, qui consistait à aller sur les lieux des massacres pour enlever les traces, camoufler les traces. Parce qu'ils savaient quand même que ce qu'ils avaient fait n'était pas bien, donc il fallait enlever les traces. Ben là, les assassins du Hamas ont filmé et ont montré que la volonté de bouleverser un ordre établi, de dire ce que vous pensez être le mal, nous on dit que c'est le bien. Et tous les complices ont une part de responsabilité. Tous les complices ont une part de responsabilité, même rétroactive.
3: Est-ce que vous voulez dire un mot sur la sortie de ce film primé, NASA ?
4: Je ne l'ai pas vu. Mais écoutez, qu'il y ait des options et des impressions et des expressions diverses, c'est plutôt l'honneur de la société israélienne, qu'on pose des questions, c'est plutôt sain dans une société. J'aimerais que d'ailleurs dans la société palestinienne, il y ait les mêmes questions qui soient posées sur, vous voyez, en front inversé. Moi, je vous dis, je ne l'ai pas vu, donc je ne peux pas dire ce qu'il en est, mais je dois le voir. Je dois le voir assez prochainement pour faire une opinion, mais je n'ai jamais été bouleversé par des opinions qui sont divergentes. C'est de la diversité que naît une forme de vérité.
3: Aïm Korsa, tiens, un grand merci d'avoir participé à cette émission. On vous souhaite de belles journées de
4: Shana
3: prière.
4: Shana Tova. Bonne et heureuse année.
3: Merci beaucoup. Voilà. C'est ce qu'on envoie à tous les auditeurs
4: la tradition
3: de RCF Notre-Dame.
4: Rosh Hashanah, qui est passée, mais qui est merveilleuse.
3: Les lumières,
4: on trempe une pomme dans le miel pour que l'année soit aussi douce que le miel. Voilà, je vous rends l'antenne.
3: Merci beaucoup.
4: Que votre antenne soit trempée dans le miel. Ça va, on a le droit.
2: Si, si.
3: Du bon miel doux,
2: un bon
3: avec
2: miel,
3: de la vraie saveur.
2: Merci beaucoup à tous les deux pour cet échange dans Et Dieu dans tout ça, une émission à réentendre sur rcfnotredame.fr. Merci Elodie Dambricourt. C'est déjà la fin. Et bah demain,
3: on aura la joie de retrouver Marie-Ange de Montesquieu qui va mieux, bien.
2: Elle va mieux, elle sera de retour dans cette émission.
3: Et puis moi, je vous retrouverai bientôt.
2: Bah avec grand plaisir.
3: Avec joie.
2: Oui. Oh oui, avec grand plaisir.
3: Avec
2: merci beaucoup. Nous, demain, plein de choses. On va décrypter plutôt le discours d'Ursula von der Leyen sur la construction de l'Union européenne. Et puis le père Benoît de Cinetti, que vous connaissez certainement, Aïm Korsa, sera avec nous comme tous les jeudis pour poser son regard sur l'actu et sur l'Église. Merci pour votre écoute sur RCF Notre-Dame. Passez une belle journée.

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6: Bonjour à toutes et à tous. L'actualité locale de ce mercredi. La tension est toujours palpable à Sablé-sur-Sarthe après l'éviction de la première adjointe, même si le maire a reçu le soutien du reste de son équipe. On continue de vous parler des Journées européennes du patrimoine aujourd'hui avec une exposition sur l'histoire des évêques du Mans qui sera proposée du côté de l'évêché. Et puis la météo, l'après-midi, sera ensoleillée sur la Sarthe. Coup de frein pour la construction d'un nouvel EHPAD sur le territoire de la Champagne conlinoise et du pays de Sillé. Depuis la fermeture de l'EHPAD de Tény fin 2025, l'agence régionale de santé avait lancé un appel à projet pour la construction d'un nouvel établissement. Ce dernier a été déclaré sans suite pour une erreur technique en ce début de semaine par la préfecture de la Sarthe. Un nouvel appel à projet doit être lancé. Benoît Nicolardeau, soutenu par ses adjoints, le maire de Sablé-sur-Sarthe est dans l'œil du cyclone depuis la mise à l'écart de sa première adjointe Malika Lawar. Dans une lettre ouverte destinée aux Saboliens, les autres adjoints expliquent, je cite, que cette décision n'est pas celle d'un homme seul. Le retrait des délégations de Malika Lawar est l'aboutissement d'un constat partagé par l'ensemble des adjoints au maire. Il réfute également tout rapprochement avec l'UDR, le parti d'Éric Ciotti. En parallèle, la députée France Insoumise de la 4e circonscription de la Sarthe, Élise Leboucher, invective également le maire. Par communiqué, elle estime, je cite, que les accointances de M. Nicolardeau avec l'extrême droite sont connues de toutes et tous. Je dénonce avec fermeté les méthodes de dissimulation employées par M. Nicolardeau pour se faire élire maire de Sablé-sur-Sarthe. Fin de citation. Le diocèse du Mans vous propose de découvrir ou redécouvrir la cathédrale ce week-end à l'occasion des Journées européennes du patrimoine. Au programme, visites, animations, concerts, conférences les après-midi, ainsi qu'une déambulation le samedi soir. Autre événement à l'évêché, cette fois une exposition sur 2 siècles d'histoire des évêques du Mans. Une exposition en 3 parties que nous présente Marie Pitette, archiviste diocésain.
7: Une première sur la reconstruction du diocèse après la Révolution française et la reprise du culte catholique. Une deuxième qui aborde la période un peu de crispation autour du fait religieux à la fin du 19e siècle, qui amène à la séparation des églises et d'État. Et la troisième s'intéresse du coup à l'évolution du rôle des évêques dans la société contemporaine. On est en quelque sorte passé d'un rôle un peu plus politique à un développement de leur activité pastorale et de leur implication dans la vie tous les jours du diocèse. Ils symbolisent un peu l'évolution du rapport de l'évêque à son diocèse, à son clergé et aux chrétiens du diocèse qu'il conduit.
6: Plus d'informations sur le site sartecatholique.fr. 100 364, c'est le nombre de visiteurs comptés sur les 5 jours de la Foire du Mans. La 89e édition a fermé ses portes lundi soir avec une fréquentation en hausse par rapport à l'année dernière. En partie grâce à une météo des plus favorables avec un pic de visiteurs enregistré sur la journée de samedi. Le Mans FC restreint l'accès de ses entraînements au public. Le club annonce que la majorité des séances d'entraînement se feront désormais à huis clos. Une décision prise, je cite, pour consolider durablement la place du club dans le football professionnel français et préserver les temps de travail du groupe professionnel. 2 séances par semaine restent ouvertes aux supporters. La météo, les éclaircies seront toujours bien présentes cet après-midi dans le ciel de Sarthe. Un temps agréable avec toutefois quelques points de vent à 40-45 km/h et des températures en nette baisse par rapport à hier. Les maximales du jour sont en effet au niveau des moyennes de saison avec 22 degrés à Vibray, 23 degrés à Fresnay-sur-Sarthe, Loué, Écommois et au Mans, puis 24 degrés à La Flèche. Ça devrait commencer à se gâter un petit peu demain avec le retour des nuages et même de quelques averses en soirée. Aujourd'hui, nous fêtons Saint-Corneille, Saint-Cyprien et Sainte-Édith. Il est quasiment midi 5 sur RCF Notre-Dame en Sarthe. Je vous laisse donc avec Julie Rabillet pour les midis de Julie. Très bonne journée sur votre radio chrétienne de proximité.
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9: Il est midi 5, vous êtes sur RCF en Pays de la Loire. C'est l'heure de vos midis de Julie. Bonjour à tous, bienvenue Julie Rabillet pour vous accompagner comme chaque jour jusqu'à 13h pour votre pause déjeuner qu'on a très sobrement appelé les midis de Julie. En tout cas, j'espère que vous passez un bon moment chaque jour avec nous. Moi je suis encore un peu détendue de notre émission d'hier. Si jamais vous l'avez manqué, on a parlé de Snozelen. C'est une technique multisensorielle avec des lumières, du toucher ou encore de la musique justement pour se détendre, notamment les enfants. Je vous invite à aller réécouter tout ça. Aujourd'hui la thématique va être différente mais aussi très utile peut-être chez vous. Comment faire son testament? Et oui, c'est une question qu'on n'a pas trop envie de se poser mais qui est nécessaire. On sera avec un notaire à Angers, Maître Adrien Labbé, pour qu'il nous explique étape par étape à quoi sert le testament et comment le faire. Il y aura aussi Entreprendre en Pays de la Loire. On découvre Paquer depuis le début de la semaine avec Bastien Lallier. On verra que c'est une nouvelle usine qui a ouvert il y a peu pour envisager sereinement l'avenir. Et puis en fin d'heure, notre éclaireuse de la semaine est une influenceuse de chants religieux, Manon Boutiot. Elle est très inspirante et on la retrouvera pour une troisième fois au micro d'Agnès Milo. Vous restez avec nous, on est ensemble jusqu'à 13h et tout de suite, c'est les coulisses de l'info.
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9: Et dans les coulisses de l'info aujourd'hui, dans ces midis de Julie, nous sommes avec Sébastien Drance de RCF Sarthe. Bonjour Sébastien.
10: Bonjour Julie.
9: Et aujourd'hui, vous allez nous parler de la Foire du Mans. Vous y étiez ce week-end et c'est un rendez-vous. Alors que moi, je connais pas forcément, mais vous allez nous raconter qui est incontournable pour les Manceaux et les Sartois.
10: Ah oui, et c'était la 89e édition. Alors la Foire du Mans, c'est à la fois une vaste foire commerciale sur 4 hectares, juste à côté du circuit des 24 heures, avec 500 exposants. Alors, autant vous dire qu'on peut y acheter de tout, des camping-cars, des engins agricoles, si vous voulez, de l'électroménager en passant par les produits cosmétiques et alimentaires. C'est aussi une foire agricole et des concours avec des milliers d'animaux et le grand retour cette année de tous les bovins. Après 2 ans d'épidémie de fièvre catarrhale, ils étaient plus de 600. Et puis, ce sont des expositions culturelles, sportives, il y en a pour tous les goûts et tous les âges, on y vient en famille. Et durant les 5 jours de la foire, ce sont environ 100 000 personnes qui s'y pressent. Rendez-vous compte, 100 000, soit les 2/3 du nombre d'habitants de la ville du Mans. Et là, sur place, Julie, j'ai rencontré la vedette du salon.
9: Alors c'est qui cette vedette? C'est quoi ça? Un chanteur? Un acteur de cinéma?
10: Non, mieux encore, mieux encore.
9: Un sportif peut-être?
10: Non, vous n'y êtes pas du tout. J'ai rencontré, je vous dis, la star de la foire indétrônable cette année, celle dont nous avons tous rêvé tout l'été. Souvenez-vous toujours pas, Julie?
9: Je suis désolée, Sébastien, là, je ne suis pas du tout, j'ai pas trouvé.
10: La star des stars, j'ai nommé le climatiseur.
9: Ah, mais oui, bien sûr.
10: mais celui qui aurait rendu nos journées et nos nuits tellement plus agréables. Alors, à la foire du Mans, on faisait la queue pour en acheter. Même les vendeurs n'en revenaient pas. Ils n'avaient jamais vu ça. C'est de la folie, nous a confié l'un d'entre eux. Des clients me disaient que pour rien au monde, ils ne revivraient le cauchemar de l'été, à devoir passer 2 mois dans le noir, à tenter de se rafraîchir à la cave, sur le palier, à se réfugier dans les centres commerciaux, les cinémas, les patinoires. Non, c'est fini. On a décidé d'acheter une clim et tant pis pour le gros chèque qui va avec.
9: Ah oui, parce qu'il y a quand même cette problématique. Climatiseur, c'est pas vraiment donné, hein.
10: Oh ben rien à moins de 1000 euros, hein. Même plutôt 1500 ou 2000 euros si vous voulez qu'il fasse clim et chauffage. Et ça pour une toute petite chambre, hein. Pour une grande pièce, il vaut mieux en installer deux ou passer au tarif supérieur, c'est-à-dire 3000, 4000 euros. Mais rassurez-vous, Julie Asprey me précisait un vendeur, la pause est comprise, hein. Ouf. Sauf que, comme me disaient certains visiteurs, si nos dirigeants avaient écouté les climatologues il y a plusieurs décennies déjà, ben on n'en serait peut-être pas là et on n'aurait pas à dépenser nous-mêmes des milliers d'euros pour simplement dormir. Nul doute que le sujet du réchauffement climatique sera soumis aux candidats à la présidentielle ces prochains mois. Et puis j'ai aussi entendu, étant donné le prix du gaz, si la clim fait aussi radiateur, eh bien on fera des économies. Tiens, deuxième thème de campagne, le prix des énergies. Un autre encore, si les bureaux étaient tous climatisés, on y passerait peut-être plus de temps. Et là je me suis dit, sans doute un troisième thème de campagne, au moins pour certains candidats. Comme quoi, Julie, vous voyez, le climatiseur, je vous le dis, c'est fédérateur. Et mon petit doigt me dit qu'on n'a pas fini d'en entendre parler. Ça pourrait être aussi la star de la campagne électorale.
9: Et peut-être qu'on pourra questionner les candidats pour savoir s'ils ont une clim à la maison. En tout cas, c'est ça, être journaliste local, c'est aller dans les foires au plus près des habitants du territoire pour eh bien informer nos auditeurs sur RCF. Merci Sébastien Drance d'avoir été avec nous avoir parlé de climatisation. Quand même, en début de semaine, on a fait une émission sur les travaux pour à la maison et la spécialiste qui était avec nous expliquait très bien comment créer un courant d'air à la maison. Je vous invite à aller réécouter tout ça. À bientôt Sébastien.
10: Bonne journée Julie, bonne journée à tous.
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9: Il est midi 11, vous êtes toujours sur RCF en Pays de la Loire. Tout à l'heure, on s'intéressera au testament avec notre invité, maître Adrien Labbé. C'est juste après notre épisode d'Entreprendre. Bastien Lallier, vous êtes toujours avec Paquer dans le Maine-et-Loire.
11: Toute la semaine, on la passe avec Didier Bessard, le dirigeant de la société industrielle Paquer, qui, je le rappelle, est un des leaders mondiaux de la fabrication de machines de conditionnement de liquides complexes, les liquides inflammables, les peintures, les lubrifiants, tout ce qui vient de la pétrochimie. Vous créez des machines pour justement embouteillés, on va dire, hein, c'est liquide. Et vous avez une actualité assez riche, Didier Bessard, puisque vous avez déménagé tout récemment. L'inauguration de vos nouveaux locaux, c'était hier.
12: Effectivement, donc les nouveaux locaux, c'est vraiment un pas très important que franchit Paquer pour le futur et sa croissance. C'est vraiment un outil qui est incroyablement plus complet que celui qu'on avait avant. Et donc, on espère beaucoup dans ce bâtiment.
11: Vous n'avez pas hésité à débourser, je crois, c'est 15 millions d'euros d'investissement au global, hein, pour cette nouvelle usine. Qu'est-ce qui est amélioré avec ce nouvel outil?
12: Alors déjà, on était trop juste
11: en
12: termes de place, puisque l'ancien bâtiment, qui avait à peu près 6 500 m² d'atelier, dès 2019, on demandait à Aldev de nous louer un bâtiment additionnel qui est à proximité donc de notre bâtiment historique à Beaucouzet et qui nous permettait donc de faire un peu de croissance. Mais c'était pas viable très longtemps et donc on s'est projeté à partir de 2019 dans un futur bâtiment. La deuxième chose, c'est qu'effectivement, là on l'a fait à notre mesure. Donc on a une partie de fabrication interne de pièces, on a un labo pour des liquides particuliers, on a des clients qui nous envoient pour test des liquides qui sont donc des liquides complexes et parfois un peu dangereux. Donc tout ça faisait qu'il fallait avoir des pièces particulières pour gérer tous ces types de spécialités. Et c'est ce qu'on a aujourd'hui. Donc on a vraiment un outil qui est parfaitement adapté à notre activité.
11: De quelle taille ?
12: Alors aujourd'hui, donc je vous disais 6 500 m² l'historique. Aujourd'hui, l'atelier fait 11 000 m² en deux morceaux de 5 500 m². Et en termes de bureaux, c'est pareil, on est passé de 1 200 m². Là aujourd'hui, on a quasi 3 500 m² de bureaux possibles. Et donc, on est là, on est tranquille pour les 15 prochaines années.
11: Là, ça y est, je vous vois avec le sourire. Vous êtes presque soulagé, quoi.
12: Ouais, tout à fait. Oui, parce qu'évidemment, on fait une usine de 11 000 mètres carrés. Donc, ça nous va pour certainement les 3 prochaines années, mais on voit plus loin. Et donc, on a la capacité de doubler la taille des ateliers, donc de passer de 11 000 à 22 000 mètres, c'est-à-dire qu'on a encore deux extensions de 5 500 mètres carrés qui sont disponibles. Et potentiellement, on peut encore, si nécessaire, avoir une croissance de bureaux de l'ordre de 1 000 mètres carrés, si vraiment c'est nécessaire.
11: Mais ça veut dire que oui, c'est envisagé, c'est possible au vu de la croissance actuelle de Paquer qu'on atteigne ces extensions dans les années à venir.
12: Je pense que c'est atteignable parce qu'aujourd'hui, la couverture géographique qu'on a en termes de commercialisation est encore assez faible. On couvre bien une petite partie de l'Europe, les États-Unis, et le reste, beaucoup plus léger en termes d'activité commerciale. Alors, on a des agents, on a en Amérique du Sud, en Algérie, dans les pays nordiques, mais on a encore une capacité de croissance qui est assez forte sur les domaines qui sont les nôtres.
11: Est-ce que cette nouvelle usine permettra aussi à Paquer d'avoir des gains de productivité ?
12: Alors c'était aussi le but, c'est-à-dire qu'on a étudié cette usine pour avoir des flux de production qui soient parfaitement courts et maîtrisés en fait à l'intérieur du site. Ces flux aujourd'hui font qu'on espère effectivement améliorer de 5 à 10% notre productivité dans les années qui viennent.
11: Dernière question, avant qu'on se quitte et qu'on se retrouve évidemment demain. Cet agrandissement, il va s'accompagner aussi de recrutement. Vous le disiez aujourd'hui, c'est à peu près 230 collaborateurs, Paquer, demain.
12: Alors 10% de croissance en chiffre d'affaires, on a fait la même chose en personnel, hein,
11: en masse salariale. Mmh.
12: Et donc effectivement, quand je vous disais un peu plus de 80 personnes en 2015, 230 aujourd'hui, on est aussi sur 10% par an. Donc vous comptez 200 personnes, 10% par an, on a à peu près 20 recrutements annuels. C'est ce qu'on a en vitesse de croisière. C'est pas toujours très linéaire. C'est-à-dire qu'on a des années où on recrute 20, 30 personnes et d'autres années où on recrute plutôt 10. Donc voilà, ça dépend vraiment des besoins qu'on a en fonction de la production et de la planification.
11: Mais en tout cas, il y a des besoins en masse salariale et en talent chez Paquer. Didier Bessard, merci. On se retrouve évidemment demain pour la suite et la fin de cette série consacrée à l'entreprise Paquer. À demain.
12: Merci, à demain.
9: Merci Bastien Lallier, merci à votre invité. On continue de découvrir Paquer demain, toujours dans les Midis de Julie. Et puis chaque épisode, hein, si vous voulez reprendre le fil à partir du premier épisode, eh bien tout est à réécouter sur notre site rcf.fr. Comment faire son testament ? C'est la question qu'on se pose dans quelques instants. Vous restez avec nous, c'est juste après Téléphone, le jour s'est levé.

0: Le jour s'est levé, c'était Téléphone sur RCF.
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0: Aujourd'hui, nous abordons un sujet important et qu'on peut avoir tendance un peu à repousser, la rédaction du testament et la préparation de sa succession. Pour nous éclairer sur ce thème, on a le plaisir d'accueillir Maître Adrien Labbé, notaire à Angers, qui accompagne au quotidien des familles dans ces questions parfois délicates mais essentielles. Bonjour Maître.
2: Bonjour Julie.
0: Alors, le testament, ça va être le mot du jour. Ben, on va commencer par le définir concrètement. Qu'est-ce que c'est un testament ?
2: Alors un testament, c'est un acte personnel qui permet à une personne de décider de la transmission de son patrimoine au moment de son décès. Donc le testament n'a vocation à s'appliquer qu'au décès. C'est là où on fait la différence entre un testament et une donation. Lorsqu'on fait une donation, c'est un acte qu'on fait de son vivant. On transmet de son vivant une somme d'argent, un bien immobilier à un proche, un membre de sa famille, voire une association, une fondation. Un testament, lui, n'a vocation à transmettre des biens qu'au décès.
0: Et si jamais on n'a pas de testament, qu'est-ce qui va se passer lors de notre décès ?
2: Alors, lorsque on n'a pas de testament, effectivement, le testament en soi n'est pas obligatoire. On va appliquer dans ces cas-là les règles de dévolution successorale légale, c'est-à-dire qu'on va aller rechercher les héritiers légaux. Alors, les héritiers, par défaut, ce sont lorsqu'on a des enfants, ce sont nos enfants, nos descendants, ce sont même des héritiers réservataires, des héritiers, comme on dit, qui sont protégés, qui ne peuvent pas être écartés de la succession. En tout cas dans une certaine limite. Lorsqu'on est marié, notre conjoint participe également, fait partie des héritiers. Et puis autrement, lorsqu'on a ni conjoint, ni enfant, eh bien on va aller rechercher les frères et sœurs, les parents s'ils sont encore en vie. Donc on va, dans le code civil, il y a des règles précises qui permettent d'aller retrouver en tout cas les héritiers légaux. Donc le testament, on va dire, n'est pas un acte obligatoire, notamment lorsqu'on souhaite que, tout simplement, sa famille puisse hériter dans les conditions légales. Donc c'est pour ça qu'on invite les clients en général à aller voir leur notaire pour bien qu'on explique comment ça fonctionne, parce que on a parfois des gens qui viennent nous voir en disant on souhaite établir un testament, c'est important, on en a entendu parler, sauf que dans les faits on s'aperçoit que le testament n'est pas forcément nécessaire parce que la loi prévoit par défaut le transfert des biens à des frères et sœurs ou des parents. Donc c'est un acte qui est très personnel et qui est établi en fonction de la situation personnelle de chacun.
0: Donc si la réglementation classique me convient, je ne suis pas obligée de venir préparer un testament.
2: Exactement, Julie. Tout à fait.
0: Alors, qui vient faire des testaments, du coup, et à qui conseilleriez-vous d'en faire un ?
2: Alors, qui vient faire un testament ? Toute personne physique, évidemment, qui établit évidemment, qui souhaite transmettre ses biens d'une certaine manière au moment du décès. Bien souvent, des personnes qui n'ont pas de descendants directs, parce que tout à l'heure, je vous disais, les enfants, par exemple, sont des héritiers réservataires. Donc, ça veut dire qu'on peut pas les écarter de notre succession. Ils ont forcément vocation à récupérer une partie du patrimoine. On dispose simplement, comme on dit, d'une quotité disponible. C'est une partie du patrimoine qu'on peut transmettre à qui on veut. Mais ça, c'est des règles un petit peu techniques que le notaire est là pour vous expliquer. Bien souvent, les personnes qui viennent nous voir pour un testament sont des personnes, pour le coup, qui n'ont pas de descendants, donc pas d'héritiers réservataires. Et du coup, ces personnes-là peuvent faire ce qu'elles souhaitent. Elles sont très libres dans la rédaction de leur testament. C'est-à-dire qu'on peut très bien léguer tous ces biens à un frère, à une sœur, à un parent, à un

0: un ami, à une association, à une fondation. On a une vraie liberté dès lors qu'on n'a pas de descendants. Donc ça, typiquement, c'est le profil de clients qui viennent nous voir parce qu'ils ont une idée précise en tête dans le cadre de leur transmission.
1: C'est forcément des biens hein, qu'on précise dans le testament. Par exemple, qu'est-ce que va dire un testament ?
0: Alors, le testament, par principe, effectivement, a une vocation à transmettre des biens, en tout cas, tout ou partie de son patrimoine. Alors, parfois, on a des legs universels, hein, c'est-à-dire que c'est l'ensemble des biens du patrimoine qui est transmis à une personne déterminée, ou plusieurs personnes, hein, on peut avoir plusieurs légataires universels. Mais il faut garder à l'esprit, effectivement, que le testament est surtout là pour transmettre des biens. Parfois, des clients nous disent on souhaiterait, dans notre testament, préciser les modalités de notre sépulture, de nos obsèques. Alors, faut plutôt l'éviter parce que, généralement, lors d'un décès, il y a évidemment cette phase de deuil, l'organisation de la sépulture, et on prend rendez-vous chez le notaire qu'après. Et on a eu certaines situations où lorsque on rencontre les héritiers, donc après la sépulture, après donc les obsèques, on ouvre le testament de la personne et là on s'aperçoit que la personne avait mis des précisions justement sur l'organisation de ses obsèques et les héritiers un peu démunis, un peu déçus de pas avoir pu respecter ses volontés. Donc le conseil qu'on peut donner, parce que ça c'est des choses qu'on nous pose souvent comme question, c'est voilà, je veux organiser ma sépulture de telle manière, telle cérémonie, tel chant, eh bien, il faut mieux établir un document à part, qu'on ne va pas appeler testament, mais plutôt mes dernières volontés, et c'est un document qu'on va remettre à des proches, à des amis, à des membres de la famille, qui seront en mesure, au moment du décès, d'appliquer ces dernières volontés, mais qui sont, encore une fois, pas d'ordre patrimonial, mais plutôt d'ordre d'organisation des obsèques.
1: Alors, c'est à ce moment-là où vous présentez le testament aux héritiers, est-ce que parfois ça crée des situations familiales un peu compliquées ?
0: Alors oui, ça peut créer des situations compliquées, notamment lorsque on décide d'avantager, dans une certaine mesure, un enfant, par exemple, parce que comme je vous disais tout à l'heure, lorsqu'on a un enfant, par exemple, si on prend un exemple précis, lorsqu'on a un enfant, cet enfant doit au moins toucher la moitié de votre patrimoine, c'est sa réserve héritaire. Et puis vous avez...
1: On ne le déshérite pas, en fait.
0: On peut pas le déshériter, enfin... En tout cas, dans une certaine mesure, c'est-à-dire que vous avez un patrimoine qui vaut 100, vous avez un enfant, votre enfant doit au moins recevoir 50 et il vous reste 50 de disponible. Si vous ne faites pas de testament, votre enfant récupère l'intégralité de votre patrimoine. Alors, sauf si vous avez un conjoint, parce qu'il y a également des droits qui sont dévolus au conjoint. Mais en tout cas, on a la possibilité de transmettre à une tierce personne une partie de son patrimoine. Donc, quand on a un enfant, l'enfant doit au moins avoir la moitié du patrimoine. Donc, nous, on dispose de l'autre moitié, on en fait ce qu'on veut. Lorsqu'on a deux enfants, nos deux enfants doivent au moins avoir deux tiers de notre patrimoine, c'est leur réserve héréditaire, et puis il y a un tiers qu'on peut disposer au profit de qui on le souhaite. Et lorsqu'on a trois enfants et plus, les enfants doivent au moins toucher les trois quarts du patrimoine et il nous reste un quart de quotité disponible. Et on a parfois des situations un peu délicates où on peut imaginer une famille avec trois enfants. Donc comme vous l'avez compris, ces trois enfants doivent au moins toucher les trois quarts du patrimoine et il reste un quart de disponible. Et vous avez parfois des parents qui souhaitent que ce quart de disponible soit dévolu à un de leurs trois enfants, ce qui revient finalement à ce qu'un des enfants touche la moitié du patrimoine et les deux autres un quart chacun. Donc c'est des situations qui parfois peuvent s'expliquer, notamment lorsqu'il y a un enfant qui est en situation de difficulté ou qui a un handicap par exemple, et là c'est compris par la famille, mais parfois c'est plus malheureusement des situations conflictuelles où des parents souhaitent faire en sorte d'avantager au maximum un enfant avec qui ils sont plus proches pour écarter d'autres avec qui c'est plus difficile. Donc en effet, à l'ouverture d'un testament, on peut se retrouver dans des situations délicates.
1: Oui, donc cette idée reçue qui nous vient peut-être un peu des films ou autres que mes parents ne m'ont rien laissé, c'est pas possible. Il y a d'autres méconnaissances comme ça autour du testament dans le grand public ?
0: Alors, d'autres méconnaissances. Effectivement, on a eu alors notamment l'épisode à une certaine époque de Johnny Hallyday où il avait pu désintéresser ses enfants, en tout cas David et sa sœur, parce que il avait des biens qui étaient aux États-Unis et là-bas il n'y a pas de réserve héréditaire. Donc on fait ce qu'on veut, on peut totalement déshériter un enfant. Et c'est pour ça que des gens venaient nous voir en disant ah bah on a appris qu'on pouvait a priori déshériter ses enfants.
1: Génial.
0: Voilà, donc ça il y a eu tout un épisode à cette époque-là. Donc voilà, on explique, et alors parfois les gens sont un peu déçus, mais on leur dit, voilà, ce sont les règles en France, il y a cette réserve qui est là pour protéger nos descendants. Donc voilà, après, bien souvent, on nous dit, alors pour le testament, pour la rédaction du testament, vous nous donnez un modèle et puis on n'a plus qu'à signer. Alors c'est pas tout à fait ça, hein. Lorsqu'on rédige un testament, en fait, il y a deux formes hein, de testament. Il y a alors deux formes. C'est une version simpliste parce qu'il y a d'autres formes, mais on va résumer la forme classique. Soit le testament holographe, qui est un testament manuscrit. Il faut savoir que pour qu'un testament soit valable, il doit être écrit de la main de la personne. Donc, vous pouvez pas dactylographier votre testament et le signer. Vous voyez, il faut vraiment l'écrire de votre main, le dater et le signer pour qu'il soit valable. Encore faut-il être capable d'écrire. Parce que vous avez des personnes qui ont un handicap ou qui sont tout simplement dans l'incapacité d'écrire, en raison parfois d'une cécité également. Et donc, on a une autre possibilité qui est le testament authentique. Donc, le testament authentique, c'est un testament qui est reçu par un notaire en présence d'un autre notaire ou de deux témoins. Et à ce moment-là, la personne va dicter son testament. Et c'est le notaire qui va retranscrire, si vous voulez, les dernières volontés de la personne. Mais vous voyez, il y a cette condition qui impose la présence d'un autre notaire ou de deux témoins qui permettent d'être là pour. Enfin, ces personnes sont là pour attester qu'on retranscrit bien les dernières volontés de la personne. Donc voilà, deux formes testamentaires, soit manuscrit ou authentique, rédigé par le notaire sous la dictée de la personne.
1: Mais du coup, la version holographe, par exemple, imaginons, je peux en faire un chaque année chez moi à la maison et je fais disparaître les autres et ça s'enchaîne comme ça ? Si j'ai envie de changer d'avis, par exemple ?
0: Oui, c'est tout à fait possible. En fait, il faut savoir qu'on peut modifier son testament à tout moment. Tant qu'on n'y touche pas, bah, c'est celui-ci qui s'applique. Mais vous pouvez très bien en rédiger un toutes les semaines qui révoque les anciens testaments. Il suffit juste de préciser dans le dernier testament date que vous révoquez toute disposition testamentaire antérieure à ce jour. Alors, pour rebondir sur votre exemple, il faut savoir que quelqu'un qui rédige son testament chez lui, donc à la main, daté, signé, et qu'il met son testament dans sa table de nuit, c'est parfaitement valable. En fait, il n'y a pas d'obligation de passer devant le notaire. Mais vous avez un risque à ça. Le premier risque, c'est que au décès de la personne, le testament soit tout simplement pas retrouvé. Alors, il était dans la table de nuit, mais il pouvait être ailleurs. Et si le testament n'est pas retrouvé, il ne pourra pas être appliqué. Deuxième risque aussi, c'est qu'une personne mal intentionnée qui découvre le testament de la personne pourrait décider de le détruire, de le dissimuler, et auquel cas on ne pourrait pas l'appliquer. Et puis, il y a un troisième risque aussi, c'est que le testament soit mal rédigé. Parfois, des personnes rédigent par elles-mêmes leur volonté de transmission de leurs biens, mais les termes ne sont pas bons, ils sont mal employés. Et ça crée des difficultés d'application du testament. Ce qui veut dire que lorsque les termes sont ambigus, on doit interpréter le testament. Et pour interpréter le testament, eh bien, on a recours au juge. C'est pour ça que on conseille vraiment les gens qui envisagent d'établir un testament, et surtout vérifier si dans leur situation il y a une nécessité d'établir un testament, c'est d'aller chez leur notaire, chez un notaire à proximité de chez eux, pour qu'on puisse leur expliquer les règles en matière de rédaction testamentaire, et surtout, quand une personne exprime quelque chose, qu'on puisse aider la personne à rédiger son testament avec les bons termes, vous voyez ? Trop souvent, et c'est les successions qui nous posent de grandes difficultés, et tout notaire est confronté à ça dans sa carrière, c'est à un moment donné, vous vous retrouvez voilà, avec un testament, vous comprenez l'esprit de la personne, mais les termes sont pas bons. Et là, vous partez dans plusieurs mois de règlement de succession parce que il faut interpréter le testament. Je vous disais tout à l'heure qu'il faut passer donc par le juge pour cette interprétation. Et ça peut prendre des mois et des mois. Ça peut mettre en difficulté les héritiers parce que tant que la succession n'est pas réglée, on ne peut pas payer les impôts, les droits de succession. Et donc, on peut avoir des intérêts de retard, des pénalités. Hein, pour rappel, lorsqu'il a des droits de succession à payer, il faut qu'il soit réglé dans les 6 mois du décès.
1: Et donc un héritier lésé entre guillemets peut dire je renie ce testament, il est pas correct, les mots sont pas bien choisis.
0: Il peut contester, ouais, on peut tout à fait. Alors, on peut contester d'ailleurs son testament, enfin le testament d'une personne à plusieurs raisons. D'une part, parce que les termes sont pas bons, donc on demande une interprétation, donc ça peut effectivement générer une procédure. Et puis, d'autre part, il y a aussi une problématique parfois de capacité. Est-ce que la personne avait son discernement lorsqu'elle a rédigé son testament ? Et donc, c'est pour ça que il arrive parfois, notamment pour des personnes un petit peu plus âgées, et alors c'est parfois mal compris, mais qu'on sollicite quand même, dans la mesure du possible, un certificat médical d'un médecin qui est en mesure de confirmer que la personne comprend ce qu'elle fait. Et ce certificat médical, on le garde au dossier parce que, notamment pour des testaments un petit peu sensibles, où on décide d'exclure ou de réduire dans la mesure légale les droits d'un héritier, eh bien cet héritier pourrait être parfaitement tenté de dire bah, « prouvez-moi que la personne avait bien sa capacité au moment de la rédaction du testament ». Donc c'est vrai que le rôle du notaire, dans le cadre de l'établissement d'un testament, ça va être un rôle de conseil sur le contenu, sur la nécessité à faire un testament, quelle forme de testament il faut retenir. Quand je dis forme, c'est soit holographe, soit authentique, parce que le testament authentique, encore une fois, rédigé par notaire en présence d'un autre notaire ou de deux témoins, a quand même une force plus forte. Un testament authentique est moins contestable qu'un testament holographe. Donc ça, c'est quelque chose d'important. Et autre chose aussi de très importante, tout à l'heure vous évoquez le fait une personne qui, on l'a vu, laisse son testament chez elle. Donc il y a un premier risque, en effet, que le testament soit mal rédigé si le conseil n'a pas été donné sur le contenu, mais aussi le risque que le testament ne soit pas retrouvé. L'intérêt d'aller voir son notaire, c'est que le notaire, que ce soit un testament authentique ou un testament holographe rédigé de la main, le notaire, à ce moment-là, va conserver le testament holographe dans un coffre, hein, à l'étude, avec les testaments des clients qu'il peut détenir. Et on va surtout enregistrer le testament, qu'il soit manuscrit donc, ou authentique, au fichier central des dispositions de dernière volonté. C'est un fichier national. Et ce fichier national fait que lorsqu'un notaire règle une succession, il a l'obligation d'interroger ce fichier national et il ne peut pas passer à côté, du coup, d'un testament. Donc, je vous donne un exemple. Des clients qui viennent me voir à Angers pour déposer leur testament, rédiger leur testament en la forme authentique, je vais l'enregistrer au fichier national. Si ensuite ces clients quittent la région pour aller vivre dans le sud de la France et que pour des raisons pratiques, lors d'une succession, ils choisissent un notaire du sud de la France, eh bien, ce notaire ne pourra pas passer à côté du testament parce qu'il verra que le testament a été mentionné sur ce fichier national. Et à ce moment-là, il contactera mon étude pour avoir une copie du testament et pouvoir l'appliquer. Donc, encore une fois, alors je prêche un peu pour ma paroisse, mais aller voir son notaire apporte la garantie d'un testament bien rédigé et surtout une conservation et le fait qu'on soit sûr de pouvoir retrouver le testament au moment du décès de la personne.
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1: Aujourd'hui, nous sommes avec Maître Adrien Labbé, donc notaire à Angers, pour parler de testament. On l'a compris, il y a deux types de testament, l'holographe ou l'authentique, qu'on peut aller faire chez son notaire. C'est ce qu'on conseille aujourd'hui. Alors, quand on vient vous voir, Maître, qu'est-ce qu'il faut apporter comme information ?
0: Alors, lorsqu'on vient nous voir, on conseille aux clients de faire un petit bilan de leur patrimoine. S'ils peuvent venir avec les éléments, c'est-à-dire comment est composé leur patrimoine, patrimoine immobilier, patrimoine financier. Il peut y avoir aussi parfois des sujets d'assurance vie. Alors là, on va écarter, mais l'assurance vie, pour être rapide, c'est par principe hors succession. C'est un contrat qui prévoit qu'en cas de décès, le capital qu'on a placé, majoré des intérêts qu'on a placé sur un support d'assurance vie ira à un bénéficiaire. Et ça, c'est en dehors, si vous voulez, du règlement de la succession. Alors toutefois, on peut quand même, dans un testament, prévoir sa clause bénéficiaire d'un contrat d'assurance vie. Donc parfois, il peut quand même y avoir une connexion. Mais pour pas m'éparpiller, lorsqu'on vient voir le notaire, c'est faire un petit bilan avant de son patrimoine, nous donner quelques indications sur la situation familiale, savoir s'il y a eu des donations que vous avez reçues, parce que parfois, il peut y avoir des sujets sujet de droit de retour lorsqu'on reçoit une donation d'une personne. Si on décède avant le donateur, parfois il peut y avoir un droit de retour qui s'exerce. Et donc voilà, ça nous permet d'avoir une lecture du patrimoine et de conseiller au mieux la personne pour établir son testament conformément à ses volontés. Encore une fois, on a une certaine liberté hein, testamentaire, sauf comme on l'a vu en présence d'enfants où on ne peut pas les écarter en vertu de leur réserve héréditaire. Mais autrement, il y a quand même une certaine liberté contractuelle.
1: Donc ça, c'est on peut mettre des inconnus, enfin des personnes non reliées à nous sur notre testament.
0: Exactement. Ça, c'est parfaitement valable. On peut désigner un ami, une amie, un proche, avec simplement, et là, ça fait partie aussi du conseil du notaire, du devoir de conseil, c'est sur la partie fiscale. Parce qu'il faut savoir que si vous faites un testament, par exemple, où vous instituez légataire universel, un ami, une amie, le testament sera valable, hein, s'il est correctement rédigé, la personne recevra l'intégralité de vos biens, mais en revanche, cet ami paiera, après un abattement de 1000, un peu plus de 1500 euros, au-delà, ça va être 60% de droits de succession. Donc vous voyez, c'est-à-dire qu'on va transmettre un patrimoine, je donne un exemple qui vaut 100 000 euros, eh bien ce légataire, cette personne que vous avez désignée, va recevoir ces 100 000 euros, mais devra payer 60 000 euros à l'État. Donc ça, c'est important de bien l'expliquer, parce que parfois on peut se retrouver dans une situation où, alors c'est pas complètement un cadeau empoisonné pour le légataire, parce qu'il lui reste quand même quelque chose. Vous voyez, dans mon exemple, il lui restait 40 000 euros. Mais s'il n'y a pas de liquidité et s'il n'y a que de l'immobilier, bah, ça contraint l'héritier à vendre rapidement. S'il n'est pas en mesure de payer les droits de succession, vendre rapidement pour toucher un prix, pour payer les droits de succession dans un délai de 6 mois. Donc, on a, lorsqu'on conseille, encore une fois, un client dans l'établissement de son testament, un conseil sur la partie civile, comment on peut rédiger et à qui on peut transmettre, mais aussi sous un angle fiscal.
1: Alors vous avez ces conseils très très concrets hein, sur effectivement la réglementation en vigueur, et est-ce que parfois il faut les accompagner aussi humainement dans la rédaction de ce testament ?
0: Oui, alors c'est très juste le terme humainement, parce que une personne, lorsqu'on la rencontre, et ça fait partie aussi du côté très riche de notre métier, c'est que les gens se dévoilent à nous. C'est-à-dire qu'ils se dévoilent au niveau de leur patrimoine, mais au niveau aussi également de leur situation familiale. Et des éventuels, on en parlait tout à l'heure, des éventuels conflits qu'on peut rencontrer, et même vis-à-vis d'un enfant. Et c'est vrai que si vous établissez un testament, vous avez par exemple des enfants et que vous souhaitez avantager dans une certaine mesure un enfant par rapport à un autre, si le motif de l'avantage est un conflit plus qu'à une situation, par exemple un enfant qui aurait besoin d'avoir un petit peu plus de patrimoine en raison encore une fois d'un handicap ou autre, on alerte un petit peu quand même les clients en disant c'est valable, vous pouvez dans la mesure d'une quotité disponible avantager un enfant par rapport aux autres, mais attention, parce que ça suppose que le règlement de la succession soit, la situation était déjà conflictuelle, bah, que ça accentue ce côté conflictuel, et donc on essaye de sans vouloir guider le choix des personnes, mais essayer de les sensibiliser au règlement de la succession pour faire en sorte que malgré tout ça se passe dans les meilleures conditions et éviter les conflits déjà présents, en tout cas qu'ils s'accentuent. Donc effectivement on a ce rôle, cette approche, enfin à mon sens, qui est essentielle, c'est tout simplement la paix des familles, faire en sorte d'avoir un règlement le plus serein possible de la succession.
1: Et après, du coup, au moment de la succession, est-ce que là vous avez le droit de donner des explications sur le contexte de la rédaction de ce testament?
0: Alors, pas nécessairement, parce que là, on sort pour le coup de notre devoir. En revanche, une personne, par exemple, qui souhaite établir un testament en avantageant certains membres de sa famille, peut l'expliquer à l'intérieur du testament. C'est-à-dire que ce n'est pas incompatible. Dernièrement, j'ai ouvert une succession. Un enfant avait été avantagé dans la limite de la quotité disponible. Vous l'avez compris, c'est cette petite marge dont on dispose en fonction du nombre d'enfants pour avantager soit une tierce personne ou un enfant. Ça a été expliqué dans le testament. Donc, en fait, on donne lecture du testament. Hein. Alors, évidemment, ça c'est un petit détail, mais lorsqu'on donne lecture d'un testament, bien souvent, on lit la copie d'un testament, parce qu'on a eu quelques confrères qui ont pu être confrontés à des situations un petit peu particulières avec des testament qui pouvait générer des tensions et avec des héritiers qui ont tenté de récupérer entre les mains du notaire le testament pour le détruire. Donc c'est vrai qu'aujourd'hui, lorsqu'on ouvre un testament et qu'on donne une lecture aux héritiers, voilà, par précaution, on lit souvent des copies.
1: Voilà. Qu'est-ce qui se passe, maître, si on ne veut pas de cet héritage ?
0: Alors voilà, donc lorsqu'on ne veut pas d'un héritage, alors soit parce que cet héritage on le reçoit par testament en vertu d'un legs, ou tout simplement en vertu de la loi, c'est ce que je vous disais tout à l'heure, hein, lorsqu'on ne fait pas de testament, la loi prévoit des héritiers légaux, hein, que ce soit par principe les enfants ou les frères et sœurs, les parents, on peut parfaitement renoncer à la succession. Hein, donc soit au legs, renonciation au legs, soit renonciation à la succession. Dans ces cas-là, il y a des formalités à accomplir, mais c'est parfaitement possible. On n'est pas contraint d'accepter une succession. Alors, on est encore moins contraint, notamment dans des situations où, finalement, la succession est déficitaire, parce que c'est des choses qui peuvent arriver, où, finalement, le défunt laisse plus de dettes que d'actifs. Donc là, ça justifie encore plus le fait de renoncer à une succession.
1: Donc, par contre, on dit non à tout.
0: Oui, c'est ça. On peut pas accepter une partie de la succession et renoncer au reste. Alors, ça c'est dans le cadre d'une dévolution légale, d'une transmission légale, où on peut donc soit renoncer au tout, soit on accepte le tout. On peut même accepter à concurrence de l'actif net. Alors ça c'est une procédure particulière. C'est lorsqu'on a des doutes sur la situation des dettes du défunt, eh bien on peut accepter, mais c'est sous réserve qu'il y ait finalement, après tous les calculs de liquidation, plus d'actifs que de passifs. Voilà. Donc ça, c'est pour une transmission, on va dire, légale sans testament. Pour un testament, en fait, on va renoncer purement et simplement au legs qui nous est fait. Donc si c'est un legs de somme d'argent ou d'un bien immobilier qu'on ne souhaite pas, on lègue et ça s'arrête là. On renonce au legs et ça s'arrête là.
1: Pour terminer cette émission, je voudrais aborder cette petite spécificité. Vous l'avez dit tout à l'heure, on peut laisser ses biens à une association, notamment c'est le cas pour RCF qui est une radio associative. Vous pouvez faire un legs, là comment ça va se passer ?
0: Alors on peut faire un legs effectivement à des associations, à des fondations, à des fonds de dotation. Alors l'intérêt, c'est que ces legs sont par principe exonérés de droits de succession. Il faut quand même bien vérifier auprès de l'association, ou parce que parfois vous avez une association et à côté une fondation ou un fonds de dotation qui est apte à recevoir le legs. Vous voyez, donc déjà faut interroger comment flécher et comment indiquer dans son testament l'identité du légataire. Pas forcément mettre RCF Anjou, mais plutôt la fondation, vous voyez, RCF Anjou qui a vocation, par exemple, à recevoir le legs. Donc, l'intérêt, effectivement, c'est que lorsqu'on n'a pas de personne qu'on souhaite physique, en tout cas qu'on souhaite désigner comme légataire, plutôt faire profiter son patrimoine à des œuvres, à des associations qui en ont besoin. On peut même parfois, ça c'est un petit montage qui prévoit la possibilité de léguer à une association exonérée de droits de succession, à charge pour cette association de verser une somme d'argent à une tierce personne, à une personne qu'on souhaitait gratifier. Et je vais terminer par cet exemple. Vous avez par exemple 100 000 euros de patrimoine. Vous auriez pu dire, moi c'est 100 000 euros, j'ai un ami à qui je souhaite léguer ces 100 000 euros. Donc à ce moment-là, je lui lègue. Simplement, comme vous l'avez compris, cet ami va payer 60% d'impôt. Mmh. Donc sur les 100 000, il va toucher 40 000 et il va payer 60 000 euros d'impôt à l'État. Ce que vous pouvez faire sinon, c'est faire ce lègue des 100 000 euros à une association, à charge pour l'association de verser les 40 000 euros à cet ami. Donc l'ami, au bout du compte, va bien toucher 40 000 euros. Mais en fait, l'association va payer pour le compte de l'ami des droits de succession, non pas sur les 100 000, mais sur les 40 000. Donc 60% sur 40 000, ça fait 24 000 euros. Donc concrètement, l'ami va toucher 40 000, l'association va payer 24 000 euros d'impôts à l'État, et la différence avec les 100 000 reviendra à l'association. Donc c'est pour vous dire que si vous souhaitez transmettre une partie de vos biens à quelqu'un de proche, mais qui ne fait pas partie de votre famille et qui va être fortement taxé, parlez-en à votre notaire, parce que autant faire profiter pour partie à une association, parce qu'au bout du compte, cet ami recevra la même somme.
1: Une manière de faire le bien à travers ça.
0: Exactement.
1: Merci donc maître Adrien Labbé, notaire à Angers, d'avoir été avec nous aujourd'hui sur RCF autour de ce testament. On l'a compris, on vous encourage à vous rapprocher de votre notaire pour sa rédaction. Merci d'avoir été avec nous sur RCF.
0: Avec plaisir Julie, merci à vous.

0: 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Merci à tous d'être avec nous dans ces midis de Julie. Comme chaque jour, on termine cette heure ensemble avec Agnès Milo et son témoignage d'éclaireur, d'éclaireuse de la semaine. C'est une femme qu'on découvre avec vous depuis lundi. Elle est influenceuse sur les réseaux sociaux autour de la thématique du chant religieux. C'est Manon Boutiot.
1: Bonjour Manon Boutiot.
2: Bonjour Agnès.
1: Vous êtes chanteuse chrétienne, passionnée de chant liturgique. Vous êtes basée à Fontenay-le-Comte, en Vendée. Vous faites découvrir la foi, le répertoire chrétien sur les réseaux sociaux. Vous nous partagiez hier certains témoignages que vous recevez de la part de personnes parfois très éloignées de l'Église et qui découvrent Dieu grâce aux chants que vous partagez. Vous vous sentez investie d'une mission, d'une responsabilité?
2: Alors d'une responsabilité peut-être, en tout cas d'une envie, d'un souhait de partager la bonne nouvelle. À travers un écran, c'est difficile de se dire que ça peut toucher autant de personnes. J'ai eu d'autres messages me disant « je fais écouter vos chants à ma maman qui est à l'hôpital, ça lui fait du bien ». Donc en fait, ça vient à moi et je me dis « bon, si Dieu me met cela sur mon chemin à travers les réseaux sociaux, eh bien je réponds à la mission et donc je continue ». Voilà.
1: C'est vrai que l'Église peut parfois sembler silencieuse ou alors difficile d'accès pour certaines personnes qui en sont éloignées. La musique, c'est une porte d'entrée pour vous ?
2: Oui, tout à fait. Loin de nous, loin de moi, l'idée d'en faire un concert. Pour moi, lorsque je chante dans une église, ce n'est pas un concert. En revanche, c'est une invitation à la prière, que ce soit par la joie, par le recueillement. Et oui, je pense que c'est un vecteur énorme d'évangélisation, oui.
1: Vous cherchez, vous le disiez, à aussi rejoindre des personnes qui ne fréquentent pas forcément l'église, ses assemblées. Pour autant, est-ce qu'on peut transmettre quelque chose de la foi sans discours, simplement avec une mélodie? Certains témoignages que vous recevez en sont la preuve, mais est-ce que ça va juste être un émerveillement sur le moment, où vous pensez qu'on peut enraciner quelque chose plus profondément grâce à ça?
2: Je pense qu'on peut planter des graines et faire venir des personnes dans une église. Il n'y a pas que le chant. Le chant porte la cérémonie et dans la cérémonie, on va avoir la lecture de l'évangile, on va avoir l'homélie du prêtre et tout cela, accompagné par la musique, vient planter une graine dans le cœur des personnes. Et pour moi, si cela donne envie déjà d'écouter les chants, d'ailleurs les chants chrétiens sont des chants tirés de la Bible, donc ils entendent des mots de la Bible. Donc clairement, je pense que oui, ça peut vraiment changer les cœurs.
1: Vous évoquiez cette passion pour les églises en tant qu'édifice que vous avez aussi, Manon. Qu'est-ce qui change pour vous en tant qu'artiste, en tant que chanteuse, quand vous chantez dans une église, même seule ?
2: Lorsque je chante dans une église seule, je suis pour moi, une église, c'est un lieu de paix, c'est un lieu chargé d'histoire, c'est un lieu sacré. Quand je chante dans l'église, je me connecte à toutes les personnes qui sont venues prier, toutes ces personnes qui ont chanté. Ça peut être pour des funérailles, ça peut être pour des mariages, ça peut être pour des baptêmes, pour des communions, voilà. Et donc, que ce soit le lieu en lui-même qui a été construit par des hommes il y a des années, que ce soit ce qui s'y est vécu, l'acoustique, c'est vraiment très fort et particulier.
1: Vous pensez aux personnes qui vous écoutent pendant que vous chantez? Vous êtes vraiment dans votre tunnel de concentration à vouloir produire quelque chose qui soit le plus beau possible pour Dieu?
2: Oui, je pense que c'est la deuxième réponse. Quand je suis dans une église et que je chante, je ne prévois jamais en avance ce que je vais chanter lorsque je prends mes vidéos seule.
1: Vous improvisez?
2: Et bien souvent, oui, il y a un chant qui me vient et je me laisse traverser par le chant. Ce sont des chants que je chante régulièrement à la messe ou bien dans les mariages, mais je me laisse complètement traverser et parfois j'ai envie de poser mon téléphone, parfois non. Je suis en prière pour le monde, pour les personnes auxquelles je pense, mais ça vient vraiment, c'est quand même assez inexplicable, hein. Ça vient tout seul, je me laisse traverser.
1: Le regard des autres dans ces moments-là, il a quelle place ?
2: Le regard des autres, je n'y pense pas vraiment et je reçois beaucoup de retours positifs, donc ce n'est pas une pression et je ne pense même pas au regard des autres. En fait, je sers quand je chante, même quand c'est hors d'une église, je suis là pour servir un moment. Donc le regard des autres, il m'importe peu entre guillemets et c'est vrai que j'ai de la chance surtout d'avoir de très bons retours, donc c'est magnifique pour moi aussi.
1: Manon Boutiot, vous êtes chanteuse chrétienne, passionnée de chant liturgique, vous êtes vendéenne d'adoption, hein, basée à Fontenay-le-Comte. Votre compte Instagram consacré au chant liturgique rassemble désormais plus de 25 000 abonnés. Vos vidéos de chant religieux, elles ont connu une forte visibilité, hein, ces derniers mois. Est-ce qu'au fond, ce succès vous surprend ?
2: J'ai la surprise que mes réseaux sociaux explosent d'un coup. Mais derrière cela, ça ne me surprend pas parce que je pense qu'il y a une grande population, notamment des personnes qui ne vont pas à l'église et qui sont derrière leur écran, qui sont en quête de quelque chose de plus profond.
1: Il y a une quête de sens, comme vous l'avez vécu au fond.
2: Complètement, il y a une quête de sens, on le voit très bien de toute manière, la population française en tout cas n'a jamais été aussi anxieuse, les jeunes notamment, quand on écoute Boris Cyrulnik, il le dit très bien dans ses recherches. Donc oui, je pense qu'il y a une quête de sens, et d'ailleurs j'ai des élèves même qui me contactent après sur les réseaux sociaux et qui me disent « Merci madame, j'ai une élève dernièrement qui m'a demandé de se faire baptiser ». Alors ce n'est pas forcément grâce aux musiques que je poste, mais elle est dans la confiance de me le demander. Donc je sens qu'en effet, il y a une grande quête de sens.
1: Qu'est-ce que vous ressentez quand vous voyez cette audience grandir et toucher, on l'a dit, des personnes qui parfois sont très éloignées de l'Église et du monde chrétien ?
2: Je ressens de la gratitude. Je me dis que je suis sur le bon chemin. Pour moi, c'est en plus, je remercie vraiment le Seigneur, puisque je me dis, pour moi, c'est facile. C'est une
1: facile.
2: Joie de chanter. Pour moi, c'est facile de chanter. Donc, je me dis, waouh, merci Seigneur, puisque tu me permets de servir la communauté tout en faisant que ce soit facile pour moi. C'est pas un effort. Donc, je suis vraiment dans la gratitude, dans la surprise aussi, évidemment, puisque je me dis, waouh, ça touche autant les personnes. Ça peut, un chant peut apaiser quelqu'un. Eh bien, c'est parti, allons-y. Voilà, je me sens à ma place.
1: Merci Manon Boutiot, influenceuse chrétienne sur les réseaux sociaux grâce au chant liturgique. On vous retrouve demain dans les éclaireurs sur RCF.
0: Merci Agnès Milot, c'est la fin de ces midis de Julie. Rendez-vous demain pour s'intéresser aux journées européennes du patrimoine. Belle journée à tous, il est 13h, c'est le journal de Radio Vatican.

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1: Toute discrimination entre les hommes, toute persécution perpétrée pour des motifs de race, de couleur, de conditions sociales ou de religion sont contraires à la volonté de Dieu. L'Église les condamne dans un document publié ce midi par trois dicastères au Vatican. Nouvelle mise en garde du pape ce matin contre la tentation de déléguer aux algorithmes des décisions qui relèvent de la seule responsabilité humaine. L'auteur de Magnifica Humanitas s'exprimait lors de l'audience générale. Dans ce journal, nous irons à Strasbourg où Ursula von der Leyen a prononcé son discours sur l'état de l'Union. Direction enfin Kherson. Dans ce quartier de Manille, aux Philippines, la guerre contre la drogue a fait de nombreuses victimes. Leurs familles demandent justice.
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1: Bonjour à tous. L'Église dit non à tous ceux qui aujourd'hui attisent les divisions et préparent les conflits au Vatican, profitant des encore 60 ans de la déclaration de Nostra Aetate sur les relations entre les catholiques et les religions non chrétiennes. Trois dicastères s'unissent donc ce matin pour rejeter les logiques de défense, l'extrémisme dans un même document, la doctrine de la foi, la promotion de l'unité des chrétiens et le dialogue interreligieux l'ont intitulé « Chemin d'espérance » Blandine Hugonnet.
3: Oui, cette note veut relancer un message intemporel et essentiel. L'Église condamne comme contraire à la volonté du Christ, toute discrimination entre les hommes et toute persécution perpétrée pour des motifs de race ou de couleur, de conditions sociales ou de religion. Il faut rappeler que Nostra Aetate avait été adoptée par le Concile Vatican II et marqué un tournant dans les relations entre catholiques et les autres confessions. Déclaration qui, aujourd'hui, reste un point de référence pour refonder cette espérance dans notre monde dévasté par la guerre et dans notre environnement naturel dégradé. C'est ce qu'écrivent les préfets et secrétaires des trois dicastères. Leur document revient notamment sur le droit et le respect de la liberté religieuse. Un appel est ainsi lancé en particulier pour les chrétiens et leur liberté face aux persécutions dans certaines parties du monde encore aujourd'hui. Dans la lignée de Nostra Aetate, le document accorde aussi une large place à la solidarité avec le peuple juif dans la lutte commune contre l'antisémitisme. Dans le contexte moyen-oriental, les conflits ont mis le dialogue à l'épreuve, mais il porte ses fruits, notamment avec l'islam, assure les trois dicastères, qui dénonce l'islamophobie et qui dénonce également les manipulations politiques des appartenances religieuses, les préjugés, la montée des fondamentalismes pour surmonter, conclut cette note, l'exclusion, le mépris ou l'indifférence. La route reste exigeante face à ceux qui, à notre époque, attisent les divisions et préparent les conflits. Les croyants des différentes traditions sont donc appelés dans ce texte à rechercher avec lucidité et espérance les conditions d'une coexistence pacifique et à abandonner les logiques de défense, d'hostilité ou de conquête.
1: Merci Blandine Hugonnet, un document dont vous retrouvez la synthèse sur notre site internet vaticannews.va. Et le chemin de l'acceptation, de la coexistence est encore long au regard en tout cas des déclarations du ministre israélien de la Défense lors d'un débat en pleine campagne électorale. Israël Katz se jure que l'armée est prête à finir le travail à Gaza, ce sont ses mots, et promet de vider l'enclave de ses 2 millions d'habitants. Gaza, où un immeuble résidentiel ciblé à diverses reprises par des frappes israéliennes et ainsi fragilisé, s'est effondré ce matin dans l'ouest de la ville de Gaza. Le bilan est lourd, 20 morts, 5 enfants et plus d'une centaine de disparus. L'actualité de ce mercredi, c'est également bien sûr l'audience générale. Le pape a prononcé ce matin, place Saint-Pierre, sa troisième catéchèse sur la constitution pastorale Gaudium et Spes, s'arrêtant sur un thème, celui de la communauté humaine à l'heure des réseaux sociaux, des médias numériques, de l'intelligence artificielle. Léon XIV a invité les fidèles à veiller à ce que les relations sociales aient une réelle épaisseur, une profondeur personnelle. Il a appelé à bâtir une société fondée sur la dignité de chaque personne, la justice sociale, la réciprocité et la recherche du bien commun. Le compte-rendu d'Augustine Astin.
4: La diversité des personnes et des peuples dans le monde ne doit pas être considérée comme un danger ou une menace, mais comme un potentiel d'enrichissement et de croissance. L'opposition, qui dégénère parfois en violence, est le fruit du pouvoir du péché et entraîne la destruction et la mort, explique le souverain pontife. Il faut donc faire preuve de respect et d'amour, même envers les adversaires ou ceux dont les façons de penser et d'agir diffèrent des nôtres. Pour Léon XIV, le respect de la personne implique de respecter et de défendre la vie de chacun à toutes les étapes et dans toutes les situations.
5: La fondamentale uguaglianza di tutti gli uomini.
4: L'égalité fondamentale de tous les hommes exige la justice sociale et que toute forme de discrimination soit surmontée et éliminée, souligne encore l'évêque de Rome. Le pape propose de dépasser la mentalité individualiste en adoptant une attitude de responsabilité et de participation en vue du bien commun. car l'avenir de l'humanité dépend de l'engagement de chacun à collaborer avec Dieu et avec ses frères pour construire un monde plus humain.
1: Un compte rendu signé Augustine Asta. Après le roi Charles, Ursula von der Leyen promet de réunir bientôt des grands acteurs de l'IA pour aider à ralentir le développement des modèles les plus risqués. Devant les députés européens assemblés dans l'hémicycle du Parlement à Strasbourg, la présidente de la Commission européenne a tenu son discours automnal sur l'état de l'Union européenne, une tradition annuelle entamée il y a 15 ans maintenant. Tout à l'heure, elle a brossé les projets d'avenir de l'UE avec dans l'immédiat, par exemple, un plan d'urgence contre les vagues de chaleur ou, à plus long terme, un futur Conseil européen de sécurité et l'idée d'une clause de défense mutuelle. La correspondance de Pierre Benazé.
6: Le sujet d'avenir le plus préoccupant, c'est celui de la jeunesse européenne, selon la présidente de la Commission. Elle va proposer ce jeudi une interdiction des réseaux sociaux aux moins de 13 ans. Dans le même secteur, elle propose de ralentir la course de l'intelligence artificielle. Cette promesse de régulation risque de provoquer des tensions avec les États-Unis, mais Ursula von der Leyen veut affirmer une Europe qui se défend, par exemple aussi face à l'agressivité commerciale chinoise, une Europe qui veut continuer à s'élargir, mais en restant ferme sur un élargissement au mérite et basé sur les valeurs de l'UE.
7: Le respect de nos valeurs est non négociable. J'ai été horrifiée par les images de funérailles de Ratko Mladic à Belgrade la semaine dernière. Il a commis des crimes contre l'humanité les plus atroces. La glorification des criminels de guerre n'a tout simplement pas sa place dans l'Union européenne. Voilà ce que nous défendons en tant qu'Union. La vérité, la justice et le respect pour nos valeurs. Des millions de personnes voient toujours dans l'Europe une promesse, parfois aussi loin que le Canada.
6: Et c'est l'annonce majeure d'Ursula von der Leyen ce mercredi devant le Premier ministre canadien Mark Carney, premier chef de gouvernement étranger à assister à un discours sur l'état de l'Union. La présidente de la Commission offre au Canada de devenir le premier membre associé de l'UE. Pierre Benazet, Bruxelles. RFI pour Radio Vatican.
1: Le verdict était très attendu 3 ans après l'ouverture de son procès en première instance à La Haye. L'ancien président du Kosovo qui avait démissionné pour se remettre à la justice a été condamné à 25 ans de prison par le tribunal spécial pour le Kosovo, Hashim Thaksi, et donc déclaré coupable de crimes de guerre commis par la guérilla kosovare des années 90 contre les forces serbes. Autre comparution à La Haye, sa première, celle de l'ancien président des Philippines, Rodrigo Duterte, pour crimes contre l'humanité lors de la guerre lancée il y a 10 ans maintenant contre la drogue dans son pays. Le procès s'ouvrira le 30 novembre prochain à la Cour pénale internationale. Et d'ici là, la société civile s'organise pour réunir des preuves, des documents, objectifs, réussir à incriminer l'ancien gouvernement, responsable donc de cette guerre contre la drogue, donner la parole aux familles de ces victimes. En 2026, une commission vérité a été formée pour organiser ce travail. C'est le reportage de Célio Fioretti.
8: Une commission issue de la société civile en toute indépendance du gouvernement. Chris Magno, son directeur, nous présente ce qui la constitue, un panel large composé d'experts et de volontaires.
9: Le président de la commission est Raoul Pangalangan, un ancien juge de la CPI. Il y a Kaloy Kondé, un journaliste spécialisé depuis longtemps dans les droits de l'homme, et le docteur Raquel Fortoun, médecin légiste. Dani Tilario, président de l'université Adamson, et Adel Del Cuerta, c'est un accompagnateur spécialisé dans les traumatismes.
8: Une commission dont le but premier est de donner la parole aux victimes qui ont longtemps été mises à l'écart, stigmatisées par le gouvernement.
9: Nous ne sommes pas un tribunal, vous savez. Nous ne sommes pas la CPI et nous ne pouvons pas engager de poursuites. Mais si les survivants, les témoins ou ceux qui révèlent la vérité souhaitent que leur affaire aille devant la justice, nous pouvons transmettre les conclusions aux organismes gouvernementaux.
8: L'issue du procès à la Cour pénale internationale pourrait marquer un précédent et ouvrir la voie à des poursuites judiciaires aux Philippines pour les autres responsables de la guerre contre la drogue. C'est le Fioretti, Mani, Radio Vatican.
1: En Inde, 2 femmes ont été tuées dans l'état du Manipur, résurgence des violences interethniques qui durent depuis 2023 entre la communauté hindoue des Métayis majoritaires et la minorité des Kukis de religion chrétienne. Le conflit porte notamment sur des mesures de discrimination positives pour les emplois dans le secteur public. Les purges en Turquie, enfin, après l'armée et le monde universitaire, les Kurdes, les opposants de l'AKP, la communauté LGBT a été prise pour cible. Au moins 62 personnes ont été placées en détention provisoire depuis lundi. 29 autres doivent comparaître ce mercredi à Istanbul. Voilà, c'est la fin de ce journal. Merci de l'avoir suivi. Merci de votre fidélité aux ondes de Radio Vatican. L'actualité revient ce soir.
10: Soyez les bienvenus si vous nous rejoignez un instant sur les antennes de RCF Notre-Dame en Sarthe. Il est 13h10 et vous êtes pile à l'heure pour votre session de programmes locaux de cette fin de matinée, surtout de cette mi-journée et de ce début d'après-midi. On est bien sûr ensemble jusqu'à 14h30 avec tout de suite Raphaël Delacroix de RCF Anjou pour son émission La foi en débat.
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12: Bonjour à tous, bienvenue pour ce temps d'échange sur la foi et l'Église. Aujourd'hui, je vous propose d'aborder la question des droits de l'homme. La France, qui les a intégrés dans son bloc de constitutionnalité, est une référence en la matière. Elle est à l'origine de la Déclaration universelle de 1948. Mais ces principes, érigés en 1789, sont-ils bien compatibles avec la foi catholique ? Jean-Paul II, on s'en souvient, avait réussi à les intégrer en quelque sorte comme base commune à l'humanité sur laquelle le monde et l'Église peuvent s'entendre. Mais peut-on les prendre en bloc ? Faut-il y apporter des nuances, lesquelles ? On en débat avec mes invités dans un instant. Et puis, nous parlerons des béatitudes, hein, ces fameuses prescriptions de l'Évangile pour être heureux. Le problème, c'est que pour certaines d'entre elles, on a l'impression que pour accéder au bonheur, il va falloir passer par des moments vraiment pas drôles. Heureux les pauvres, heureux ceux qui ont faim, heureux les persécutés, heureux ceux qui pleurent. Bref, voilà une conception du bonheur pour le moins particulière. Un chrétien, pour accéder au bonheur, doit-il avant tout cela emprunter un chemin de malheur ? Eh bien, c'est ce que nous allons essayer d'éclaircir en deuxième partie d'émission.
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12: Et je suis accompagné pour cette émission par Vincent de Crouy-Chanel. Bonjour Vincent.
14: Bonjour Raphaël.
12: Diacre à la paroisse Saint-Jean-Paul II. Bonjour aussi à Don Martin Bonacieux.
15: Bonjour Raphaël.
12: Curé à Brissac. Alors voilà, j'ai choisi de vous faire parler de cette question des droits de l'homme, parce qu'a priori, ça fait partie du sujet sur lequel tout le monde est d'accord. Qui est contre les droits de l'homme ? Personne.
14: Un certain nombre de pays.
12: Oui, c'est vrai. Vous faites bien de le rappeler, Vincent. Mais pour nous, ça nous paraît un petit peu une évidence. Et pourtant, quand on gratte un petit peu, si on se replonge un peu dans le texte, on peut s'étonner parfois de la compatibilité entre certains droits de l'homme et la foi catholique. Vous allez me dire ce que vous en pensez. J'ai vu que dans le préambule de cette déclaration, je parle de celle de 1789, hein, il y a une acception de Dieu tout à fait révolutionnaire et pas tout à fait conforme au Dieu du chrétien, puisqu'on parle de l'être suprême, Don Martin. L'être suprême, c'est quand même la nouvelle religion qu'avaient supprimé les révolutionnaires en se débarrassant de la foi catholique.
15: Oui, mais paradoxalement, ça c'est un peu ce qui peut faire sourire dans l'histoire, c'est que on pourrait même plus parler maintenant d'être suprême. Ça serait vu comme quelque chose de imposer l'existence d'un être suprême. Ça serait déjà vu comme quelque chose de trop...
12: une atteinte à la laïcité,
15: oui,
12: finalement.
15: Oui, quelque chose de très amusant d'ailleurs sur le fronton au-dessus de l'entrée de l'église de Saint-Sulpice, blason Saint-Sulpice, mais l'église de Saint-Sulpice, il y a la République, je crois, reconnaît l'existence de l'être suprême. Et ce qui était vu, effectivement, à l'époque, contre la religion, maintenant, paradoxalement, et donc, en fait...
12: Oui, on pourrait s'y retrouver, hein. Ça dépend ce qu'on met derrière l'être suprême.
15: Voilà, on peut dire que l'être suprême, c'est Dieu. Donc, finalement, en fait, c'est... lorsqu'on veut... aller contre la religion dans ce genre d'expression, en fait, on finit toujours par des incohérences. Donc, il ne faut pas s'en inquiéter plus que ça.
12: Vincent.
14: Moi, il y a deux mots qui sont intéressants et deux absences qui sont intéressantes. Donc, dans le positif, d'abord, être suprême, il y a le être, c'est-à-dire une personne, quelque part, à la différence de certaines religions qui disent que il n'y a pas de personne référente, mais c'est plutôt des énergies ou un certain nombre de choses. Donc, en ce sens-là, d'avoir la reconnaissance d'une personne, je dirais, comme étant...
12: C'est déjà un
14: premier pas. Suprême, sous-entendu, et ça reprend le, je dirais, peut-être le tout-puissant de la foi chrétienne. Et donc, c'est pas anodin. anodin, et comme vient de le dire Don Martin, c'est quelque chose qu'aujourd'hui on ne pourrait plus dire. L'absence.
12: Et pourtant, ça y est, hein, dans les.
14: Oui, de 89, mais vous verrez que dans la déclaration de 48, il n'y a aucune référence à Dieu ou à un être suprême. L'absence, c'est le fait que Dieu est père et créateur, donc ça a été gommé, hein, c'est une absence. Et puis, c'est faire la propagation, je dirais, de l'esprit voltairien qui dit que finalement Dieu est absent du monde, hein, c'était dans le suprême,
12: oui, c'est le grand horloger.
14: Donc voilà. Alors, donc il faut pas s'inquiéter trop de la question de l'être suprême, et donc moi je suis d'accord avec vous.
12: On va regarder sur un autre droit de l'homme, c'est la liberté, avec surtout cette définition de la liberté, parce qu'évidemment la liberté fait partie de notre devise républicaine, mais je cite: la liberté consiste à pouvoir tout ce qui ne nuit pas à autrui. Et c'est vrai que très, très souvent aujourd'hui, c'est un peu comme ça qu'on a tendance à définir la liberté. Tu fais ce que tu veux tant que tu ne déranges pas le voisin. Ça, c'est pas tout à fait la conception chrétienne de la liberté, Don Martin.
15: Ben non, parce que la conception chrétienne a en vue le bonheur de l'homme. Et on sait très bien que même si on nuit pas à autrui, on peut se nuire à soi-même. On peut penser à tous ceux qui sont prisonniers de certaines addictions. Il y a un chemin de destruction qui peut être également personnel. Et d'ailleurs, ça ne nuit pas à autrui, mais ça nuit toujours à autrui indirectement, parce que ça nuit à la famille, ça nuit aux parents, aux enfants. Donc cette définition de la liberté, en réalité, elle est très, il y a quelque chose de très égoïste, mais surtout très éloigné de la réalité. Parce que puisque l'homme est un animal social, on n'est pas isolé, on ne peut pas s'isoler. On a forcément notre comportement a forcément une répercussion sur la société.
14: Alors moi, Vincent, je trouve que, parce que moi je m'appuie beaucoup sur la déclaration de 1948, et la liberté est le plus souvent associée à la justice et à la paix. Donc on sent que la liberté, c'est aussi une capacité à construire la justice et la paix pour soi-même et pour les autres. C'est-à-dire qu'il y a droit et devoir. Et donc pas uniquement une protection de soi. Donc je trouve que c'est un pas de plus par rapport à la question de la liberté. Et la liberté est reliée aussi pour soi-même à deux choses: à la sécurité, c'est-à-dire que pour être libre, j'ai besoin d'être en sécurité. Donc c'est la sûreté de la personne, et être dans la mesure d'exercer des potentialités. Et dans les potentialités, il y en a quatre qui sont citées, qu'on retrouve beaucoup dans l'encyclique de Paul VI sur le développement, mais qu'on doit retrouver, je pense, dans Pacem Iteris, dans l'encyclique de Jean XXIII. C'est le droit, hein, et donc la liberté de pouvoir s'alimenter, avoir un logement, s'habiller et éduquer. Les quatre valeurs, enfin, les quatre potentialités fondamentales. Donc liberté doit s'inscrire là-dedans.
12: Alors on va y venir, hein, dans la façon dont l'Église, entre guillemets, récupère, mais c'est pas la bonne, c'est pas le bon, utilise, si vous voulez, les droits de l'homme, en tout cas trouve des points d'accord. Là, je suis en train de mentionner les points qui pourraient faire un peu litige. Je remarque qu'il y a pas grand chose sur la dignité de la vie humaine, notamment dans ces déclarations, qui pourtant la vie, c'est quand même fondamental. Et la preuve en est qu'aujourd'hui on a du mal à être d'accord sur ce que c'est que la dignité de la vie, puisque voilà, pour les chrétiens, la vie in utero, elle est sacrée. On l'a vu sur la loi sur l'euthanasie, on n'a pas le droit de tuer son prochain, fût-ce pour le soulager. Il n'y a pas une conception commune sur ce que c'est que la vie, Don Martin.
15: Oui, et cette déclaration des droits de l'homme, d'une manière qui est faite juridiquement, d'une manière positive, finalement, elle est assez restrictive, parce que ça voudrait dire quoi ? Ça veut dire que ma dignité proviendrait des droits que me donne la société. Or, ma dignité est bien plus grande que ça. La dignité de la personne humaine, c'est d'être à l'image de Dieu, d'être capable de connaître, d'aimer son Créateur, d'être appelé à la communion avec Dieu, d'être appelé à la vie éternelle. Et donc cette déclaration des droits de l'homme par rapport à la vision chrétienne de l'homme, en fait, elle est très restrictive.
14: Alors moi, j'ai envie de dire oui et non.
12: Vincent, vous qui aimez bien regarder le verre à moitié plein.
14: Oui, exactement. Parce que je trouve que, compte tenu du fait...

0: considère-t-on comme membre de la famille humaine ? C'est-à-dire au niveau de la de l'embryon, c'est-à-dire au niveau du début de la vie, et au niveau de la fin de la vie, sauf que s'il ne parle pas du début de la vie, il parle du fait qu'on n'a pas le droit de tuer. Les gens ont le droit de que la société, alors je dis ça avec mes mots parce que j'ai pas trouvé l'article, que la société préserve la vie jusqu'au bout.
1: Oui. Bon, bah, sauf que aujourd'hui c'est pas le cas.
0: Ah ben, dans certains pays. Mais ça c'est.
1: Ça veut dire que c'est bien d'avoir cette base commune de droit, mais si derrière le mot vie on met pas la même chose, si derrière le mot tuer on met pas la même chose, si derrière le mot dignité, liberté on met pas la même chose, on est d'accord sur pas grand chose quoi. Donc ça pose quand même un problème. Vous dites c'est bien ça, on a ça en commun. Mais visiblement, on n'a même pas la conception de ce que c'est que la vie humaine en commun.
0: Non, je dirais peut-être que en France ou dans certains pays européens, on n'est pas dans les clous de, comme dans beaucoup de lieux, on n'est pas dans les clous de la charte.
1: De la Déclaration universelle de 48.
0: Bah oui, parce que quand on dit à le droit au respect de la vie jusqu'au bout, je suis désolé, mais il n'y a pas photo.
1: Enfin, il faudrait peut-être que le Vatican, au nom des droits de l'homme, réagisse.
0: Mais il l'a peut-être fait.
1: Ou l'Église de France, au nom de la Déclaration de 48, réagisse.
2: Alors, je crois que l'Église de France et le Vatican
1: ont réagi. De façon juridique, je veux dire. Parce que ça, c'est un texte qui... La Déclaration de 48 n'a pas valeur juridique.
0: Pas valeur juridique.
1: C'est vrai.
0: C'est celle de 66.
1: Voilà. Bon, en tout cas, est-ce que l'Église a raison, finalement, de s'approprier cette question des droits de l'homme avec toutes les limites que l'on voit? C'est quoi sa stratégie derrière? Parce qu'il n'y a pas de référence à Dieu, parce que, enfin bref, je ne reviens pas sur tout ce qu'on a déjà dit. Est-ce qu'elle a raison de prendre cette stratégie-là? Comme l'a fait beaucoup le pape Jean-Paul II, hein, il a beaucoup parlé des droits de l'homme.
2: Oui, effectivement, c'est vrai que cette explicitation est relativement récente dans l'Église. Elle était bien sûr implicite avant, et c'est notamment dans l'encyclique de Paul VI, je crois, Pacem in Terris en 63, puis dans le Concile Vatican II.
0: Jean 23,
2: merci. Et Gaudium XVI qui dit, donc effectivement, il y a des droits, mais droit à l'existence, tu ne tueras pas. Droits économiques et sociaux, tu aimeras ton prochain comme toi-même. Droit de vivre en société, dans la communauté, mais...
1: Non, mais là, vous refaites une interprétation, une lecture à votre sauce, quoi.
2: Oui, non,
1: à la sauce chrétienne.
2: Ce que je veux dire, c'est que si l'Église a explicité, en utilisant les termes de droit récemment, les droits de l'homme, elle les respectait de la même manière avant. Ils n'étaient pas explicités parce que ce n'était pas le même contexte social, ce n'était pas le même... Mais il n'y a rien de fondamentalement nouveau.
1: D'accord. Enfin, je trouve mais ce qui m'étonne, c'est qu'il y a des choses qui me semblent, moi... pas compatible, voilà. Alors, la conception de de la liberté, de ce que c'est que la liberté.
0: Je trouve que vous êtes un peu trop en 0-1. C'est-à-dire compatible.
1: C'est marrant, on dit toujours ça dans cette émission. Vous êtes sur blanc ou noir.
0: Vous êtes 0 ou 1.
1: Je fais ça pour vous pousser un peu à argumenter un petit peu plus.
0: Mais il faut donner un peu de piment.
1: Voilà.
0: Je vous aime bien par ailleurs. mais ce que je veux dire, c'est que c'est pas parce que on fait un bout de chemin ensemble qu'on va faire forcément tout le chemin ensemble. Mais déjà qu'on fasse ensemble un bout du chemin, c'est déjà énorme pour la construction du corps de la société. Et on peut dire que Dieu a tant aimé le monde, c'est-à-dire que Dieu aime ce parcours de l'humanité. Moi, je reprendrai par exemple Laudato si. Alors bien sûr, il y a des passages explicites dans lesquels on dit le Dieu créateur et père nous a donné cette terre, cette maison commune, les hommes avec qui on travaille. Mais il y a quand même toute une partie... je dirais,
1: qui n'a pas de référence à la transcendance.
0: Qui n'a pas aucune référence au Dieu créateur, mais qui part de, je dirais, d'un certain consensus au niveau du respect de l'environnement, en partant de données scientifiques, etc. Donc moi, je crois qu'on a pédagogiquement et pastoralement, on a vraiment, et pour construire le dialogue avec tout le monde, je crois que c'est important de faire un bout de chemin ensemble et à un moment donné, dire, nous, en tant que chrétiens, on va plutôt développer ou aller un peu plus loin pour telle ou telle raison.
1: Non, Martin, est-ce que c'est pas un peu un nivellement par le bas? Il y a certains qui peuvent se dire... Il n'est pas content, Vincent. Non, mais c'est vrai, il y en a qui disent « Oui, d'accord, c'est une façon d'être un peu plus rade et pâquerette pour que le discours de l'Église soit plus facile à accepter. »

0: on noie un petit peu le poisson en disant, mais regardez, on est tous d'accord, les droits de l'homme, etc. Et on supprime un petit peu la transcendance, en tout cas au début. Puis après, on dit, oui, mais bon, nous, on rajoute quand même Dieu à la fin de tout ça.
1: Oui, mais il y a aussi peut-être cette pédagogie de l'Église. De partir, c'est ce que l'Église a beaucoup fait dans les débats sur la loi récente sur autorisant l'euthanasie, ce qui peut sembler assez juste pour des personnes qui peuvent ne pas partager notre foi chrétienne, voire même avoir une appréhension, ça peut être contre-productif de présenter tout de suite
0: il faut savoir
1: une vérité comme étant une vérité de foi. Or, ça c'est Jean-Paul II qui avait beaucoup travaillé également sur le lien entre la foi et la raison. Et donc si on peut expliquer par la raison un argument de foi, pourquoi se priver de cette opportunité ?
0: Donc il faut que l'Église trouve tous ces points communs qu'elle a avec le monde, avec la société, pour pouvoir mieux délivrer son message. C'est ça qu'il faut faire ?
2: Oui, mais moi, en termes ecclésiologiques, si je peux me permettre, c'est-à-dire de théologie de l'Église, il y a une chose qui me gêne dans ce que vous dites, c'est qu'on a l'impression que l'Église est séparée du monde. Or, l'Église, elle est constituée d'hommes et de femmes qui sont dans le monde et qui, à ce titre-là, je dirais, raisonnent. Mais raisonne à la fois sur des principes anthropologiques, c'est-à-dire des principes, je dirais, qui considèrent la personne humaine dans une globalité, et certains de ces principes sont communs à tout le monde, et d'autres sont vraiment, propres à la foi chrétienne. Mais on n'a pas de dichotomie. On est inséré.
0: Il n'y a pas l'Église d'un côté, le monde de l'autre.
2: Ouais,
0: quoi.
2: C'est ça. Voilà. Et ça me semble très important, pastoralement, de bien se dire que on a un boulot, et en termes de boulot, on a le droit d'être vrai, d'être cohérent, d'être transparent, d'être honnête, etc. Et que ces valeurs, qu'on appelle peut-être faussement judéo-chrétiennes, mais qui sont effectivement présentes dans la Bible, eh bien, on a peut-être une manière, en tant que chrétien, de les vivre.
0: Eh bien voilà, ce sera le mot de la fin pour cette partie. Maintenant, on va s'interroger sur ces béatitudes. On nous dit heureux les pauvres, heureux ceux qui ont faim, heureux ceux qui pleurent. Bref, c'est un drôle de programme de bonheur que nous propose l'Évangile. On en parle dans un instant.
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0: Toujours en compagnie du diacre Vincent de Crouy-Chanel qui exerce son apostolat à la paroisse Saint-Jean-Paul II à Angers et dont Martin Bonessieux de la communauté Saint-Martin qui est curé à Brissac. Alors j'ai envie de vous le relire ce texte des Béatitudes parce que honnêtement on a l'impression qu'il est pétri de contradictions. Heureux vous les pauvres, chouette programme d'être pauvre car le royaume de Dieu est à vous.
2: Lisez sans faire de commentaires.
0: Ok, promis. C'est lui qui va faire l'émission à la place maintenant. Hein. C'est plus vous le directeur maintenant, mon cher Vincent. Hein. Heureux vous qui avez faim maintenant, car vous serez rassasiés. Heureux vous qui pleurez maintenant, car vous rirez. Heureux êtes-vous quand les hommes vous haïssent et vous excluent, quand ils insultent et rejettent votre nom comme méprisable à cause du Fils de l'homme. Ce jour-là, réjouissez-vous, etc. Mais quel malheur pour vous, les riches, car vous avez votre consolation. Quel malheur pour vous qui êtes repus maintenant, car vous aurez faim. Quel malheur pour vous qui riez maintenant, car vous serez dans le deuil et vous pleurerez. Quel malheur pour vous lorsque tous les hommes disent du bien de vous. C'est ainsi en effet que les pères traitaient les fous prophètes. Voilà un drôle de programme. Très franchement, quand on écoute ça, on a toujours l'habitude, on dit mais oui, mais bien sûr, les pauvres, ceux qui pleurent, etc. Mais on se dit, mais attendez, c'est ça notre programme de chrétien. Dont Martin, c'est vraiment pas un très chouette programme.
1: Oui, effectivement, ça paraît pas très. C'est pas un marketing qu'une société commerciale utiliserait. Mais comme toujours dans l'Évangile, dans la parole de Dieu, des vérités profondes se cachent derrière une phrase qui peut sembler un peu trop vite comprise. Le bonheur, c'est quoi ? Le bonheur, c'est la possession d'un bien. Que l'on possède et donc qui ne nous sera plus arraché. On sait très bien que toutes les joies terrestres, on les cherche tous. Tous les plaisirs, en fait. Enfin, pas tous.
0: Rassurez-moi.
1: Je vous rassure, mais toutes les. Il y a une légitime joie dans la vie, dans les journées ordinaires. Joie d'user sans en abuser, mais de la création, de la beauté d'un paysage, d'un bon repas. Mais on sait très bien que ces joies, elles sont. Le soleil, le soir, il se couche. Ceux qui mettent leur bonheur, leur espérance dans leur réputation, bah, la réputation, elle passe. Les hommes qui font votre louange, soit un jour ils arrêtent de vous louer, soit un jour ils meurent, donc ils ne peuvent plus vous louer. Et toutes les joies de ce monde ont leur finitude qui fait qu'elles ne peuvent pas donner le véritable bonheur à l'homme.
0: J'entends. J'entends ce que vous dites, Don Martin, mais c'est pas ce que je lis dans l'Évangile. Jésus dit pas vous riez maintenant, mais vous allez voir le bonheur sans fin, c'est après. Il dit pas prenez des bons repas, mais ces repas sont éphémères. C'est pas ça qu'il nous dit. Il nous dit heureux ceux qui pleurent, ceux qui ont faim, ceux qui sont haïs. C'est
2: alors
0: ça.
2: Moi, je voudrais on va pas faire toute une émission sur les béatitudes parce qu'il faudrait beaucoup de temps, mais d'abord se dire que Jésus s'adresse à une foule, à des hommes et à des femmes bien précis dans lequel il y a des pauvres, dans lequel il y a des personnes.
0: Et des riches aussi.
2: Oui, absolument. Et c'est pour ça qu'il va leur dire, il y en a qui pleurent, et il leur dit, vous, il y a une espérance pour vous, heureux. Il y a, et non seulement il y a une espérance pour vous, mais dans ce que vous vivez, dans la pauvreté, ce qui n'est pas forcément la misère, dans le manque que vous vivez, il y a le passage de Dieu, il y a l'ouverture au royaume de Dieu, l'ouverture à l'amour de Dieu qui va être possible. Et c'est pour ça que c'est intéressant que dans l'évangile de Luc, il dit « Mais malheur à vous les riches, parce que vous êtes dans votre totalité de plaisir ou de bonheur, et vous ne serez pas ouvert au vrai bonheur. » Donc, le Christ pointe quand même sur le fait que le vrai bonheur est quelque chose qui se reçoit et qui se reçoit sur un manque. Moi, en préparant cette émission, j'ai relu les Béatitudes et je me rappelle de quelqu'un qui disait « Mes enfants, ils ont tout eu. Il y a une seule chose, c'est qu'ils ont manqué de manquer. » Et ça, je pense que, en fait, dans « Heureux les pauvres » ou « Heureux les pauvres en esprit », il y a c'est la réalité que dans le manque, eh bien, Dieu va pouvoir planter le germe du royaume des cieux et va pouvoir. Heureux ceux qui pleurent, c'est la même chose. C'est-à-dire que vous qui pleurez, eh bien, sachez que Dieu va vous consoler d'une manière plus pleine et plus entière que d'autres consolations. Mais ça ne veut pas dire. Et ça ne veut pas dire que c'est le seul programme de béatitude, parce qu'on verra que dans la Bible, je dirais, il y a tout un certain nombre de béatitudes qui sont placées. Et en général, les béatitudes, c'est heureux qui a confiance dans le Seigneur, heureux qui écoute la parole et qui la met en pratique, et heureux ceux qui croient en moi, ceux qui font confiance. Voilà. Mmh. Globalement, ça rejoint.
0: Ce qui me surprend dans la parole du Christ, c'est comment dire sa radicalité, c'est-à-dire qu'il n'y a pas vraiment de nuance. On a l'impression, et je pense à cette phrase de la Sainte Vierge à Sainte Bernadette à Lourdes, je ne te promets pas le bonheur dans ce monde mais dans l'autre. J'entends ce que vous dites, hein, il y a une phrase, c'est plein d'espérance en disant c'est peut-être pas très drôle maintenant, mais les récompenses, elles seront grandes dans les cieux. En attendant, c'est-à-dire de dire, bah, écoutez, la vie sur Terre, mes amis, je suis désolé, ce sera pas drôle, quoi. Ce sera pas drôle. Et si c'est drôle, dites-vous qu'il y a un problème, parce que tout le bonheur que vous vivez maintenant, il est tout à fait éphémère, voire, si vous êtes riche maintenant, vous serez malheureux demain, quoi. Enfin, vous serez malheureux dans l'autre vie. Je trouve que le Christ ne met pas beaucoup de nuances. Il dit pas attention, ne soyez pas dans l'excès. Non, il dit malheureux les riches, etc. Vous voyez ce que je veux dire ? Il y a un discours très très très radical.
1: Oui, oui, oui. Alors bon, il peut y avoir aussi dans la langue, enfin dans la
2: traduction.
1: Oui, enfin en hébreu, on parle beaucoup par comparaison. Riche, c'est pas celui qui a de l'argent, c'est beaucoup plus large que ça, c'est riche de cœur, c'est-à-dire orgueilleux. Et d'ailleurs, je crois que le terme heureux, c'est, en grec, c'est makarioi, c'est un terme déjà spirituel, en fait. C'est pas un... Jésus ne se met pas sur la même, au même niveau que les consolations terrestres. C'est-à-dire, ce bonheur qui est promis n'est pas le simple contre-pied du bonheur qu'on pourrait avoir aujourd'hui, c'est effectivement ce que dit Vincent, les épreuves de nos vies creusent en nous une soif d'absolu, une soif de bonheur qui fera notre joie lorsqu'on sera comblé. Un petit peu comme toutes choses égales par ailleurs, un petit peu comme un couple qui traverse une épreuve. Au final, bien heureux est-il d'avoir traversé cette épreuve parce que ça a renforcé leur communion, ça a renforcé la beauté de leur amour dans une gratuité. Et lorsque tout va bien dans notre vie, lorsqu'on a tout, y compris matériellement, c'est extrêmement dur de, bah, d'ouvrir son cœur aux autres. Parce que...
0: il faut s'inquiéter, Vincent. Quand on a... ça arrive, hein, y a des gens, on le voit bien autour de nous. Vous avez ceux qui ont l'impression qu'ils ont la... Ils attirent la foudre, quoi, c'est pas possible. Il y a la maladie du petit dernier, il perd son boulot, le couple qui va pas bien. Et puis il y en a où vous dites, tiens, super, bon boulot, alors, belle famille, belle voiture, heureux, tout va bien. Ces gens-là doivent s'inquiéter si je reprends un peu.
2: Moi, je dirais que oui. Je vais faire juste un petit pas de côté.
0: Je voudrais que vous me répondiez à ma question.
2: Oui, mais je vais juste faire un petit pas de côté. La première chose, c'est pour aller dans le sens de ce que disait Don Martin il y a quelque temps. La phrase de Paul. En toute chose, rendez grâce à Dieu. Non pas pour toute chose. C'est-à-dire qu'on ne va pas forcément rendre grâce à Dieu pour tel chômage. Voilà. Oui. Mais même dans le cancer, Dieu est là, qui m'assiste, etc. Donc la première des choses, j'ai envie de dire, c'est effectivement, c'est quoi le vrai bonheur? C'est de vraiment pouvoir prendre conscience que de la présence de Dieu et de le fait que Dieu m'accompagne et que je peux avoir confiance en lui. La deuxième chose que je voudrais, le deuxième petit pas de côté que je voudrais faire pour éclairer la réponse, c'est Saint Ignace qui disait que vous soyez dans la pauvreté, voire la misère, ou que vous ayez une vie de château, enfin je dirais au sens un peu idéal du terme, eh bien considérez que ça n'a pas d'importance et que tout peut être le lieu. Ce qui est important, c'est que vous puissiez être dans la recherche de Dieu. Et moi, ce qui me... Là encore, celui qui dit « j'ai tout », eh bien, je dirais il est aveugle, parce qu'on n'a jamais tout, parce que le tout, c'est Dieu. Et donc, si je dis « mais tout me va bien », eh bien, mais mon ami, ce soir, le Seigneur tout va réclamer ta vie.
0: Et oui.
2: C'est
0: oui.
2: La parabole hein,
0: avec les greniers de blé qui sont pleins.
2: Donc, mon âme, rassisis-toi, tout va bien, tu peux partir à la retraite.
0: Est-ce que de toute façon,
2: c'est le royaume de Dieu qui t'apporte.
0: Est-ce qu'il y a quelqu'un sur terre qui peut dire tout va bien? Est-ce que quelqu'un qui peut se, même si il a les apparences du bonheur, on est quand même tous soumis aux affres de ce temps.
1: Oui, exactement. En fait, tout homme peut se retrouver dans toutes les catégories. Parce qu'on a tous faim de quelque chose. Alors, il y en a qui ont faim de pain, mais celui qui est comblé de pain, il a faim de plus que ça. Et donc, on est tous des... On a tous faim. Et en même temps, on est tous repus parce qu'on a tous, y compris les pauvres matériellement... On a tous également nos zones de confort, peut-être nos zones d'égoïsme où on ne cherche pas plus que ce qu'on a.
0: Pour terminer, Vincent, est-ce que la morale de l'histoire, c'est pas de se sentir repu? C'est le mot repu que j'aime bien. Est-ce que ça, ce serait pas un peu le danger de se dire en fait, je n'ai besoin de rien, tout va bien. On a toujours besoin de Dieu finalement.
2: Oui, on peut dire ça. Moi, je dirais que le danger, effectivement, pourquoi est-ce que être repu, c'est dangereux? C'est parce qu'on n'a pas besoin de l'autre, on n'a pas besoin de la relation, on n'a pas besoin de Dieu. Je me satisfais à moi-même et en ce sens-là, je suis aveugle.
0: Malheureux les repus. Voilà. Merci beaucoup. Merci, de nous avoir donné un petit peu de lumière sur cet évangile à reméditer, hein, parce qu'il décape, vous l'avez bien compris, à lire et à relire sans modération. On se retrouve la semaine prochaine pour La Foi en Débat.

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3: Indomptable, le secret de l'âme masculine, par John Eldredge. Introduction. Je sais, j'ai presque envie de m'excuser. Seigneur, avons-nous réellement besoin d'un livre supplémentaire consacré aux hommes ? Non, nous avons besoin d'autre chose. Le droit d'être. La permission d'être ce que nous sommes, des hommes créés à l'image de Dieu. La faculté de vivre selon les aspirations du cœur et non en nous conformant à une liste de « tu dois » et « tu devrais », ces devoirs qui ont épuisé et ennuyé des multitudes d'entre nous. La plupart des messages destinés aux hommes manquent leur cible. La raison est simple. Ces messages ne tiennent pas compte des besoins profonds et vrais du cœur de l'homme, de ce qui le passionne réellement. Les exhortations adressées à l'homme s'efforcent simplement de le façonner en exerçant sur lui différentes formes de pression. « Voilà l'homme que tu devrais être. C'est ce que devrait faire tout bon mari ou père ou chrétien ou membre d'église. » À partir de là, on lui demande de compléter les cases vides. L'homme authentique se sent responsable, sensible, discipliné, fidèle, zélé, dévoué, etc. Pour la plupart, ce sont là d'excellentes qualités. Je n'ai aucun doute quant aux intentions louables de ceux qui délivrent de tels messages. Mais, comme on le dit souvent, l'enfer est pavé de bonnes intentions. Tout prouve clairement que les efforts déployés dans ce domaine ont été voués à l'échec. Non, les hommes ont besoin d'autre chose. Ils veulent réellement comprendre pourquoi ils aspirent à des aventures, à conquérir, à la beauté, et pourquoi Dieu les a tout simplement fait ainsi. Ils veulent aussi comprendre pourquoi les femmes ont besoin d'être conquises, d'être entraînées dans les aventures, d'être la beauté, car c'est ainsi que Dieu les a faites. Je propose donc ce livre, non comme cette étape à parcourir pour devenir un meilleur chrétien, mais comme le safari d'un cœur qui veut recouvrer une vie riche de liberté, de passion et d'aventure. Je crois qu'il aidera les hommes à mieux se comprendre eux-mêmes, et les femmes aussi. En outre, il permettra à la femme de mieux comprendre son mari et de l'aider à mener la vie que tous deux souhaitent. C'est ma prière pour vous. Ce n'est pas le critique qui compte, ni celui qui montre du doigt l'homme fort en train de chanceler, qui indique où le bienfaiteur aurait dû mieux faire encore. L'honneur appartient à celui qui est dans l'arène, dont le visage est couvert de poussière, de sueur et de sang, et qui se bat vaillamment. Qui vibre d'enthousiasme, paye de sa personne, se consacre à des nobles causes, qui, dans le meilleur des cas, goûte en fin de compte au triomphe de la réussite, et dans le pire des cas, lorsqu'il échoue, il le fait en ayant osé de grandes choses, si bien que sa place ne sera jamais avec ces âmes froides et timides qui n'ont jamais connu ni victoire ni défaite. Roosevelt. Le royaume des cieux est soumis à la violence, et ce sont les violents qui le ravissent. Saint Matthieu, chapitre 11, verset 12. Chapitre 1. Le cœur à l'état brut. Un conseil dans le cœur de l'homme est comme des eaux profondes. Proverbe, chapitre 20. La vie spirituelle ne peut pas être repoussée à la périphérie, vécue du dehors. Elle est toujours collée à nous. Et nous qui la vivons, devons accepter le fait qu'elle demeure indomptée et nous en réjouir. Howard Massey. Je veux chevaucher jusqu'à la crête où l'ouest commence. Je ne supporte pas les entraves ni les clôtures. Ne me parquez pas. Cole Porter. Le désert m'environne. Le vent qui s'engouffre dans les cimes des pins derrière moi gronde comme l'océan. Dans l'étendue bleue au-dessus de moi, des vagues de nuages moutonnants viennent caresser le sommet de la montagne que je viens de gravir. À mes pieds s'étend, à perte de vue, une mer d'armoise. Elle revêt une teinte pourpre, mais la plus grande partie de l'année, elle est gris-argent. C'est le genre de paysage qu'on pourrait traverser à cheval pendant des jours sans jamais rencontrer âme qui vive. Aujourd'hui, je suis à pied. Bien que le soleil brille avec éclat cet après-midi, la température n'excédera probablement pas 0 degré près de la grande faille continentale. D'ailleurs, trempé de sueur à la suite des efforts déployés pour escalader cette face, maintenant je tremble de froid. Nous sommes fin octobre et l'hiver approche. Au loin, à environ 150 km en direction du sud-ouest, d'autres montagnes sont déjà couvertes de neige. Mes jeans sont imprégnés de la forte odeur de sauge qui dégage mes voies respiratoires. Je suffoque, car à plus de 3000 mètres d'altitude, l'air s'est raréfié. Je suis contraint de me reposer, même si je sais que chaque halte m'éloigne un peu plus de mon gibier. Celui-ci a toujours eu l'avantage. Bien que les traces repérées ce matin soient fraîches, d'il y a juste quelques heures, j'ai peu d'espoir. Dans ce laps de temps, le bouquetin mâle peut facilement parcourir de grandes distances dans ce paysage accidenté, surtout s'il est blessé ou traqué. Le bouquetin est l'une des créatures les plus insaisissables. Il est le roi qui hante les hauteurs, plus prudent et défiant que le cerf, et donc plus difficile à capturer. Il vit à des altitudes plus élevées et parcourt en une journée des distances supérieures à celles parcourues par n'importe quel autre gibier. Le mâle semble posséder un sixième sens qui détecte la présence humaine. J'ai parfois réussi à m'en approcher, mais l'instant d'après, il avait détalé. Il s'évanouissait en silence dans des fourrés si denses qu'on aurait pu les penser impénétrables, même pour un lièvre. Il n'en fut pas toujours ainsi. Pendant des siècles, les bouquetins ont gambadé dans les prairies. Des troupeaux entiers venaient se repaître de l'herbe grasse des verts pâturages. Maintenant, si on désire les apercevoir, c'est selon leur bon vouloir, dans des repères inaccessibles, bien loin de la civilisation. C'est pour cela que je suis venue. Et aussi pour cela que je traîne, laissant le vieux bouquetin poursuivre sa course. Voyez-vous, ma chasse n'a rien à voir avec cet animal. Et je le savais avant même d'arriver à cet endroit. Je poursuis autre chose, ici, dans la nature sauvage. Je suis à la recherche d'une proie encore plus fuyante, une proie que je ne pourrais saisir qu'avec l'aide des solitudes désertiques. Je recherche mon cœur. Le cœur à l'état brut. Ève fut créée dans la beauté luxuriante du jardin d'Éden. Mais souvenez-vous qu'Adam, lui, fut créé à l'extérieur du jardin, dans le désert. Dans le récit de nos origines, le deuxième chapitre de la Genèse le dit clairement. Dieu créa l'homme au sein d'une nature sauvage, non domestiquée. C'est seulement après l'avoir créé que Dieu l'introduisit dans le jardin d'Éden. Depuis ce temps, les garçons ne se sont jamais vraiment sentis chez eux à l'intérieur et les hommes ont une soif insatiable d'exploration. Nous aspirons à retrouver le lieu où Dieu nous a façonnés. Comme l'a dit le naturaliste John Muir, c'est dans les montagnes que l'homme se sent chez lui. La partie la plus profonde du cœur de l'homme n'est pas domptée, et c'est bien qu'il en soit ainsi. « La vie dans un bureau ne me convient pas », pouvait-on lire sur une publicité de la marque d'articles Sport North Face. « La vie dans un taxi ne me convient pas non plus, pas davantage que le fait de marcher sur un trottoir. » Je ne peux que dire « Amen » à ces paroles, et d'en conclure « Ne jamais cesser d'explorer ». Mon genre semble avoir besoin d'encouragement. Ce besoin est naturel, comme notre amour des cartes de géographie. En 1260, Marco Polo mit les voiles en direction de la Chine. Quant à moi, en 1967, à l'âge de 7 ans, avec mon ami Daniel, je me mis à creuser un trou profond à l'arrière de notre cour. Nous avons renoncé à poursuivre lorsque nous avons atteint la profondeur impressionnante de 2 mètres. Hannibal traversa les Alpes avec ses éléphants. Dans la vie d'un garçon arrive le jour où il commence par traverser la rue et entre dans la compagnie des grands aventuriers. Scott et Amundsen firent voile vers le pôle sud, Perry et Cook vers le pôle nord. L'été dernier, lorsque je permis à mes garçons de prendre leur vélo pour aller jusqu'à l'épicerie pour s'acheter une boisson, on aurait cru que je leur avais donné un charter pour aller en Équateur. Malgré tous les avertissements qu'il reçut, à savoir que lui et son équipage tomberaient dans le néant une fois arrivés au bout de la terre, Magellan fit résolument cap vers l'ouest en contournant la pointe de l'Amérique du Sud.
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3: Indomptable, le secret de l'âme masculine, par John Eldredge. Mes garçons et moi étions debout sur les rives d'une rivière au printemps 1998, animés du désir impérieux de la descendre en raft. Le cours d'eau, enflé par la fonte des neiges abondantes tombées durant l'hiver, était sorti de son lit et coulait entre les arbres des deux côtés. Au milieu de la rivière, l'eau claire comme du cristal vers la fin de l'été ressemblait plutôt à du chocolat au lait. Le cours d'eau charriait des troncs, des branches enchevêtrées qui constituaient les obstacles plus grands que des voitures. Et bien d'autres objets encore descendaient le torrent. Haute, boueuse et rapide, la rivière n'était pas engageante. On ne voyait aucune embarcation sur l'eau. Ai-je d'ailleurs mentionné qu'il pleuvait ? Mais nous avions un canoë flambant neuf, les rames en main. Certes, je n'avais jamais flotté sur cette rivière à bord d'une embarcation légère. Ni d'ailleurs sur une autre rivière. Mais qu'est-ce que cela pouvait bien faire ? Nous avons sauté dans notre canoë et avons filé vers l'inconnu, comme Livingstone s'enfonçant dans l'intérieur de l'Afrique noire. L'aventure, avec tout ce qu'elle comporte de danger et d'inconnu, est une aspiration spirituelle profondément ancrée dans l'âme d'un homme. L'être masculin a besoin d'un lieu où il n'y a rien de préfabriqué, de modulaire, de 0% de matière grasse, pas de restauration rapide, pas d'internet, pas de micro-ondes. Un endroit où il n'y a pas de ligne de démarcation, de téléphone cellulaire ni de réunion de comité. Où il y a de la place pour l'âme. Où, finalement, la géographie suit le contour du cœur. Regardez les héros des textes bibliques. Moïse n'a pas rencontré Dieu sur une zone commerciale. Il l'a trouvé, ou plutôt, il a été trouvé par lui, quelque part dans les déserts du Sinaï, loin, très loin du confort de l'Égypte. C'est vrai également de Jacob qui lutta avec Dieu non sur le divan de son salon, mais dans un oued, quelque part à l'ouest du Yabok en Mésopotamie. Où le grand prophète Élie se rendit pour refaire ses forces ? Dans le désert, tout comme Jean-Baptiste et son cousin Jésus qui fut conduit par l'Esprit dans le désert. Quoique ces explorateurs aient pu chercher, ils étaient également en quête d'eux-mêmes. Au plus profond du cœur humain sont tapis quelques questions fondamentales auxquelles on ne peut répondre autour d'une table de cuisine. Qui suis-je ? De quoi suis-je fait ? À quoi suis-je destiné ? C'est la peur qui maintient l'homme chez lui, où tout est net et bien ordonné et sous son contrôle. Or, il ne faut pas chercher la réponse à ces questions à la télévision ou dans le réfrigérateur. Moïse reçut son ordre de mission pour la vie et découvrit sa raison d'être sur les sables brûlants du désert, perdu dans l'étendue vierge de tout chemin battu. Il était appelé à une tâche bien plus grande qu'il n'aurait pu imaginer, à une fonction plus importante que PDG ou prince d'Égypte. C'est sous des étoiles qui lui étaient étrangères, dans la terreur nocturne, que Jacob reçut son nouveau nom, son vrai nom. À ce moment-là, il n'est plus le négociateur rusé, il est celui qui lutte avec Dieu. La mise à l'épreuve du Christ dans le désert lui sert en fait à affirmer son identité. Celui qui veut réellement découvrir qui il est et pourquoi il est sur terre doit entreprendre ce pèlerinage personnel. Il doit le faire pour retrouver son cœur. La fuite du cœur. La manière dont la vie se déroule aujourd'hui a tendance à repousser le cœur de l'homme dans les régions les plus éloignées de l'âme. Heures interminables devant l'écran de l'ordinateur, vente de chaussures dans la zone commerciale, réunions, emploi du temps surchargé, appels téléphoniques. Le monde des affaires, celui où la plupart des Occidentaux vivent et meurent, exige que l'homme soit efficace et ponctuel. Les politiques mises en œuvre et les dispositions prises ne visent qu'un but, harnacher l'homme à la charrue et l'obliger à produire. Mais l'âme refuse obstinément de se laisser harnacher. Elle ne sait rien des chronométreurs, des dates limites et des bilans avec pertes et profits. L'âme soupire après la passion, la liberté, la vie. Comme l'a dit le poète Lawrence, à juste titre, « Je ne suis pas un mécanisme, L'homme a besoin de vibrer au rythme des battements de la terre. Il a besoin de tenir en main quelque chose de concret. La barre d'un bateau, les rênes d'un équipage, une corde rugueuse ou tout simplement une pelle. L'homme peut-il passer toute sa journée à conserver ses ongles propres ? Est-ce de cela que rêve le garçon ? La société ne parvient pas à bien définir ce qu'est l'homme. Après avoir consacré les 30 dernières années à redéfinir la masculinité et faire des hommes des êtres plus sensibles, plus sûrs, plus abordables, bref, plus féminins, elle reproche maintenant à l'homme de ne plus être viril. Elle soupire, les garçons doivent rester des garçons. Comme si pour être vraiment homme, celui-ci devait renoncer au désert et à l'esprit d'aventure, s'installer confortablement et vivre en toute sécurité dans un salon feutré. Où sont les vrais hommes ? Cette question revient souvent et fait l'objet de nombreuses émissions et de livres. Je suis tentée de répondre, on leur a demandé d'être des femmes. Il en résulte une confusion des genres telle qu'il n'en a jamais existé dans toute l'histoire du monde. Comment savoir si on est homme quand on s'est fixé comme objectif de veiller sur ses manières ? Et puis, hélas, il y a l'Église. Tel qu'il est généralement, le christianisme a considérablement porté atteinte aux hommes. Tout compte fait, je pense que la plupart des hommes qui fréquentent une église croient que Dieu les a placés sur terre pour qu'ils soient de braves garçons. On nous ressasse alors que l'ennui avec les hommes, c'est qu'ils ne savent pas tenir leurs promesses, se conduire en guide spirituel, parler comme il faut à leurs épouses, élever leurs enfants. Mais s'ils consentent à faire les efforts nécessaires, ils arriveront tout de même à être de braves gars. C'est ce qu'on nous présente comme modèle de maturité, être de braves gars. Ne pas fumer, ne pas boire, ne pas jurer, voilà ce qui fait de nous des hommes. Permettez-moi de poser une question à mes lecteurs masculins. Dans vos rêves d'enfance, envisagiez-vous de devenir un brave gars ? Mesdames, le prince de vos rêves, était-il un homme fougueux et passionné ou un brave gars ? Est-ce que j'exagère ? Entrez dans n'importe quelle église, jetez un regard autour de vous et demandez-vous, qu'est-ce qu'un homme chrétien ? N'écoutez pas ce qu'on vous en dit, observez. Vous n'aurez plus aucun doute. Vous devrez admettre qu'un homme chrétien s'ennuie. Lors d'une récente retraite d'église, je me suis entretenue avec un homme dans la cinquantaine. Je l'écoutais attentivement me parler de son cheminement d'homme. Je me suis efforcée au cours des 20 dernières années d'être un brave homme comme l'église le définit. Perplexe, je lui demandais de m'indiquer ce qu'il entendait par là. Il marqua une longue pause et répondit « plein d'égards pour autrui » et coupé de son propre cœur. Vraiment une description parfaite, me dis-je. C'est tout à fait cela. Comme s'en plaint Robert Bly dans « L'homme sauvage et l'enfant », je cite « Certaines femmes ne veulent pour mari qu'un homme passif. L'Église souhaite un homme dompté, qu'elle appelle prêtre. L'université recherche un homme civilisé, bien installé dans sa fonction. L'entreprise veut un homme propre, bien rasé, béni, oui-oui. » On assiste à une attaque en règle contre l'âme masculine. C'est pourquoi le cœur de l'homme se réfugie sur les hauteurs, dans les endroits reculés, comme un animal blessé qui cherche un abri. Les femmes le savent et se lamentent de ne pas avoir accès au cœur de leur mari. Les hommes aussi ont conscience de cet état des choses, mais ils sont souvent incapables d'expliquer pourquoi leur cœur est absent. Ils savent qu'il est parti à l'aventure, mais ils ignorent comment retrouver sa trace. L'Église secoue la tête et se demande pourquoi elle n'arrive pas à intéresser davantage les hommes à ses programmes. La réponse est simple. Nous n'avons pas encouragé l'homme à se connaître au plus profond du cœur et à vivre avec son cœur.

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2: Il est 14h.
3: Un grand merci à vous d'avoir choisi RCF Notre-Dame en Sarthe pour démarrer votre mercredi après-midi de ce 16 septembre. Et je vous laisse tout de suite, comme chaque jour, avec votre playlist 100% chrétienne qui va vous accompagner jusqu'à 14h30 et la suite de vos programmes avec l'audience du pape. Très bonne journée sur votre radio chrétienne de proximité.
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3: Il est 14h30 sur RCF Notre-Dame. Merci de nous écouter. Comme chaque après-midi, je suis ravie d'être à vos côtés aujourd'hui, tout particulièrement avec une nouvelle émission.
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3: Bonjour à tous, les partenaires vous répondent. C'est une nouvelle émission pour vous chaque mercredi et vous avez désormais la parole. Solidarité, habitat ou handicap, nos partenaires seront au rendez-vous pour répondre à toutes vos questions. Vous pouvez nous appeler au 01 56 56 44 44. Nous avons Laetitia et Christian aujourd'hui pour vous accueillir. Et pour ouvrir le bal, on va parler de l'accès aux soins. Pourquoi est-ce encore aujourd'hui un véritable parcours du combattant ? Se soigner, une bataille de plus, c'est le thème du dossier du dernier numéro de la revue Ombre et Lumière. Pour en parler, j'ai le grand plaisir d'accueillir Guillemette de Préval. Bonjour Guillemette.
4: Bonjour Marie-Leila.
3: Merci beaucoup d'être avec nous. Vous êtes journaliste à la revue Ombre et Lumière, le magazine qui prend soin de nous. Pour ceux qui le découvrent aujourd'hui, c'est une revue bimestrielle consacrée au handicap, à la fragilité et à la maladie psychique. Une revue portée par l'OCH, l'Office chrétien des personnes handicapées, la fondation au service des personnes malades, handicapées et de leurs familles et de leurs amis. C'est important de le souligner. Avec nous également, j'ai le grand plaisir d'accueillir Vesna Verijevitch. Bonjour Vesna.
5: Bonjour Marie-Leila.
3: Directrice de la charte Romain Jacob. Vous nous en direz plus dans quelques instants. Merci beaucoup d'être avec nous aujourd'hui. Avec, à vos côtés, Pascal Jacob. Bonjour.
6: Bonjour Marie.
3: Merci beaucoup d'être avec nous. Créateur de la charte Romain Jacob, du nom de l'un de vos deux fils handicapés, décédé en 2014 à cause du refus de soins. Vous militez aujourd'hui pour rendre effective l'égalité d'accès à la santé. Vous avez fondé l'association Handididactique, vous allez nous en dire un petit peu plus. C'est toujours pas ça, Handididactique. Voilà, on va y arriver. Et ce dossier sur l'accès aux soins, Guillemette, peut-être pour commencer, pourquoi s'intéresser, se pencher sur ce sujet de l'accès aux soins ? Pourquoi avoir fait ce choix ?
4: Oui, il y a deux raisons en fait, qui nous ont mené à traiter ce dossier. Déjà, donc pour chaque dossier, nous on fait vraiment attention à prendre en compte les préoccupations réelles des personnes concernées, de leurs aidants, de leurs proches. Et donc nous, on s'entoure toujours de personnes qui sont prises vraiment avec le réel avant de se lancer dans un dossier. Et donc l'accès aux centres de santé est une des préoccupations majeures, avec tant d'autres sujets, mais elle en fait partie. Donc ça fait longtemps qu'on avait envie de traiter ce sujet, sachant qu'on a quand même vraiment découvert encore une des situations de grande discrimination dans ce secteur. Et la deuxième raison, c'est elle est plus contextuelle, c'est que il y a eu donc beaucoup de débats en France sur l'accès à l'autorisation, la légalisation de l'aide à mourir, la loi sur l'aide à mourir qui a été actée donc en juillet. Et en fait, on a beaucoup entendu de personnes avec un handicap disant ça me pose problème parce que cette loi va être votée ou est votée, mais on n'a toujours pas les bonnes conditions pour vivre dignement, alors qu'on nous donne déjà la possibilité de mourir dignement. Et donc on s'est dit que ça pouvait être intéressant de se plonger dans ce sujet.
3: Et vous avez ainsi rencontré Vesna et Pascal Jacob.
4: Tout à fait. Oui, dans le cadre, ils ont ouvert le bal en fait de nos discussions et parce que Pascal Jacob pourra se présenter mieux tout à l'heure, mais en tant que
3: c'est le grand entretien de votre dossier ceux qui ont envie de retrouver ce dossier donc dans Ombre et Lumière qui vient de paraître pour septembre et octobre.
4: Tout à fait.
3: L'accès aux soins aujourd'hui, quels sont les obstacles peut-être rencontrés justement, les principaux obstacles rencontrés par les personnes handicapées pour accéder aux soins ? Vesna ou Pascal ?
2: Je pense que la première chose qui est extrêmement importante, c'est que l'accès à la santé, c'est mieux que le soin. Est le seul moyen d'être dans la vraie vie. Et s'il y a une volonté d'une personne vivant avec un handicap, c'est d'être dans la vraie vie. C'est d'être, de bénéficier, comme tout citoyen, des mêmes droits. Et pour ça, il faut pouvoir être dans un monde accessible et il faut être près du droit commun. Et je pense qu'une des choses sur lesquelles nous travaillons tous, c'est permettre aux personnes vivant avec un handicap, ça a été la création de la charte Romain Jacob, qui a été écrite par et pour les personnes vivant avec un handicap. Et au moment où cette charte a pris le nom de Romain, c'est au moment où Romain est décédé, parce qu'il avait été refusé dans un grand hôpital, simplement parce qu'on n'en voulait pas. Et c'est la quatrième fois qu'il a été accepté à l'hôpital, mais c'était trop tard, il n'avait plus de poumons. Et cette nuit-là, Marisol Touraine, qui à l'époque était la ministre de la Santé, m'a téléphoné en me demandant « Pascal, je vous demande de donner le nom de Romain à la charte que nous allons tous signer. » Cette charte, aujourd'hui, elle est évaluée. Et lorsque j'ai posé la question aux personnes vivant avec un handicap, est-ce que vous êtes content que cette charte soit signée par tous les apparatchiks ? Ils m'ont dit non.
3: Ça change quoi ?
2: Et quoi ? C'est un papier sur un mur. Et j'ai eu l'énorme chance, cette nuit-là, c'était entre Noël et jour de l'an 2014, de leur proposer d'être les évaluateurs de la charte. Et comment ils pouvaient être, c'est de répondre non pas à des questions d'apparatchik, mais à des questions qu'ils avaient envie qu'on leur pose. Ces questions sont d'une simplicité notoire.
3: Alors, est-ce qu'on peut en donner, justement, c'est quoi exactement cette charte, Romain Jacob, Vesna ?
4: La charte,
3: quelles sont ces questions ?
4: Les questions du baromètre handifaction, la première question, c'est « ai-je accès aux soins ?» C'est la première question qui est ressortie lors de ces échanges. La deuxième, c'est...
3: Rien que cette première question, elle pose question. Enfin, elle est grave aujourd'hui, Guillemette.
5: Comme le dit très bien Pascal Jacob, c'est une question de droit commun. En France, on est censé avoir accès aux soins.
4: Et ça concerne tout le monde, n'importe qui. Et donc, du coup, la deuxième, c'était est-ce qu'on a accepté mon accompagnement ? C'est quelque chose qui est très important, parce qu'on sait aujourd'hui que les personnes vivant avec un handicap, si elles ne sont pas accompagnées, c'est très compliqué de continuer le traitement, les soins. Donc, du coup, c'est quelque chose qui est revenu régulièrement parce qu'on a encore du mal aujourd'hui à accepter l'accompagnement. Et c'est un gros, gros sujet et un problème. Et d'ailleurs, récemment, il y a eu une charte de l'acceptation de l'accompagnement au niveau des urgences. Donc, on voit qu'on est encore en train de travailler dessus et que le chemin n'est pas complètement parcouru. Donc, la troisième question, c'est est-ce qu'on a pris en compte ma douleur ? C'est quelque chose qui ressort également. Et la quatrième question ?
2: La quatrième question, c'était est-ce qu'on a pris le temps de m'expliquer mes soins pour que je sois acteur de ma santé ? Et de l'expliquer de manière à ce que ça soit compris. Et ces quatre questions sont... les questions de tout le monde, que l'on soit handicapé ou pas, et c'est la seule raison de la santé. Et je pense qu'il y a tout dedans. Il y a dans la manière de voir la capacité d'être soigné, c'est vraiment ce besoin qui a été exprimé par les personnes. Aujourd'hui, nous avons 200 000 personnes qui répondent à ce questionnaire tous les ans. Et nous sommes capables de dire, par région, par département, par lieu de soins, par handicap, par âge, par profession, qui fait son travail et ne le fait pas. Quand vous savez qu'aujourd'hui, sur 200 000 personnes, il y en a 19% qui déclarent avoir eu un refus dans les trois derniers mois. Je ne sais pas si vous vous rendez compte. Ça veut dire que aujourd'hui, le métier de soignant est extrêmement important pour nous. Mais pourquoi les personnes qui soignent se trouvent en difficulté aujourd'hui pour faire ça? C'est notre faute. C'est de la nôtre. Vous savez pourquoi? C'est parce qu'ils ont trois raisons de ne pas le faire. La première, c'est je ne sais pas faire, je ne comprends pas le handicap et je n'ai pas été formé. La deuxième, c'est je ne suis pas motivé. Et la troisième, elle est économique, ça prend trop de temps et je ne suis pas payé pour.
3: L'accès aux soins, on en parle aujourd'hui dans cette nouvelle émission. Les partenaires vous répondent avec Pascal Jacob aujourd'hui, Vesna Veriveric et Guivette de Préval. Merci à tous les trois d'être avec nous aujourd'hui. Vous le savez, vous pouvez nous appeler au 01 56 56 44 44 et nous poser toutes vos questions puisque aujourd'hui, voilà, nous avons... la chance de vous avoir tous réunis aujourd'hui. Oui, Vesna.
6: Alors, je voulais juste repréciser une notion que Pascal a discrètement mis en exergue. Pardon. Il ne parle jamais d'accès aux soins, mais d'accès à la santé. Mm-hmm. Pascal, est-ce que tu peux nous expliquer la nuance?
2: D'abord, la capacité d'avoir une santé, ça part de trois principes qu'il faut conjuguer. La première, c'est la prévention, c'est anticiper. La deuxième, c'est le prendre soin. Qu'est-ce que c'est que le prendre soin? C'est pas la vue d'un soin, mais la vue globale du soin d'une personne. Et puis, la troisième, c'est l'accompagnement. Aujourd'hui, la différence entre la santé et le soin, la santé, ça conjugue la prévention, le prendre soin et l'accompagnement. Mmh. Et aujourd'hui, comme le disait Vesna, il n'y a pas de capacité à soigner sans accompagner.
3: Le problème de la formation des professionnels, c'est ce que vous évoquiez à l'instant, Pascal Jacob. C'est la France qui a un problème aujourd'hui. Ailleurs, ça se passe différemment, peut-être de meilleure manière.
2: La charte Romain-Jacob est dans 25 pays. Ce que je peux vous dire, c'est que les pays anglo-saxons, aujourd'hui, sont beaucoup plus en avance que nous et n'ont jamais arrêté de former à l'handicap. Nous avons, en 1975, quand on a créé le médico-social, qui est aujourd'hui le principal animateur de l'accueil et de l'accompagnement des personnes vivant avec un handicap, et ils ont arrêté de faire de la formation à l'handicap en croyant qu'ils allaient faire une spécialité comme la gériatrie. Et c'est pas possible. Une personne vivant avec a autant besoin que tout le monde d'un dentiste, d'un ophtalmologue, d'un gastro-entérologue et d'un ostéopathe. Et aujourd'hui, c'est depuis, vous l'avez dû le savoir, avec la CNH, il va y avoir un décret qui permet aux personnes vivant avec un handicap, d'être des formateurs, des soignants.
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3: Les partenaires vous répondent aujourd'hui. Nous sommes avec Guimette de Préval, journaliste à la revue Ombre et Lumière, ce magazine qui prend soin de nous. Et qui est donc une revue bimestrielle consacrée au handicap, portée par la Fondation, l'OCH, l'Office chrétien des personnes handicapées. On va vous faire réagir hein, par rapport à ce qu'on vient d'entendre. Pascal Jacob avec nous. Vesna Verijevic, je vais y arriver. Merci à vous tous d'être avec nous. Ce manque d'accès à la santé, finalement, ce qui est quand même voilà, la base dans une société comme la nôtre aujourd'hui. Comment est-ce que vous, vous l'accompagnez, l'accueillez ?
4: Et alors moi, l'idée, c'était de faire un peu le porte-voix de toutes ces personnes qui vivent concrètement ce manque d'accès à la santé. Et bon, il y a évidemment pas mal de témoignages qui me viennent en tête. Mais par exemple, je pense qu'il y a des histoires qui reviennent souvent, c'est par exemple les soins dentaires. J'ai l'impression que c'est quand même ça cristallise beaucoup parce que c'est un des soins qui sont enfin très invasifs, notamment je pense aux personnes qui ont une forme d'autisme ou une trisomie, enfin voilà, qui ont des troubles du neurodéveloppement. Entre la lumière, le bruit, le fait de rester statique, la bouche ouverte, c'est quelque chose de très très violent en fait pour ces personnes. Et nombre de parents voilà, m'ont confié que c'était un soin très très redouté, alors que c'est pourtant un soin élémentaire, et si vraiment on a une mauvaise santé dentaire, ça peut vraiment très vite dégénérer. Et par exemple, voilà, une maman m'a confié qu'une fois, elle était venue voir une dentiste. Elle avait bien précisé que sa fille, qui était trisomique, ne pouvait pas s'allonger. Enfin, c'était vraiment, elle était plutôt réceptive pour les soins, etc. Prise de sang, il n'y avait pas de problème. Mais s'allonger sur une table d'auscultation, ça, c'était pas possible. C'était vraiment sa ligne rouge. Et cette dentiste, enfin, je ne vais pas jeter la pierre, mais elle a quand même rien trouvé de mieux de faire sortir la maman du cabinet, parce qu'en disant bon, ça va peut-être perturber sa fille, et de l'allonger sur la table d'auscultation en essayant de la maintenir de force. Et évidemment que ça n'a absolument pas ça n'a absolument rien donné, à part un gros traumatisme pour la fille et pour la mère. Et typiquement, ça entraîne en fait une ou deux mauvaises expériences. Ensuite, on remet plus les pieds chez un dentiste, et voilà.
6: Ça peut pas marcher. De renoncement de soins, en fait, sur le baromètre. On a l'item renoncer aux soins complètement au bout d'un moment.
2: 50% des personnes vivant avec un handicap abandonnent leurs soins dentaires. Et si vous leur posez la question pourquoi, c'est pas supportable, comme le vient de l'expliquer Guilmette. C'est difficile, parce qu'on n'est pas accepté, mais ou pas accompagné. Et puis, c'est aussi une chose qui n'est pas encore complètement acquise, c'est la notion de coût. Parce qu'une personne vivant avec un handicap qui doit se faire un implant, elle ne peut pas le payer. Voilà. Donc aujourd'hui, 50% de ces personnes vivant avec un handicap ne vont pas chez le dentiste ou ne vont plus chez le dentiste après un échec. Et c'est très difficile à reconstruire. Mais nous avons trouvé des solutions.
3: Alors,
2: qui sont aujourd'hui.
3: Oui, on a envie de
2: Et il faut
3: de
2: parler de cet solution. Énorme travail qui a été fait par Brest, qui s'appelle HandiBloc. HandiBloc, c'est une capacité de soigner des personnes vivant avec un handicap sur les dents et sur toute la prévention qui est autour. HandiBloc, vous savez ce que c'est qu'un bloc opératoire? C'est un chirurgien qui appelle un anesthésiste pour endormir un patient, il l'opère et c'est fini. HandiBloc, c'est un anesthésiste qui rencontre le médecin traitant d'une personne vivant avec un handicap et qui voit avec lui tous les actes chirurgicaux qui peuvent être faits dans une même et unique anesthésie. On est à 6,9 interventions, dont 50% d'actes de prévention. C'est génial. Moi, je suis encore le papa du frère de Romain, qui est autiste, infirme moteur cérébral, avec trouble du comportement, qui s'appelle Clément. Et aujourd'hui, vous vous rendez compte de n'y aller qu'une seule fois à l'hôpital et d'avoir la chance d'avoir des actes de prévention Parce que quand on est dans un fauteuil, on a beaucoup plus de chances d'avoir des maladies et des problèmes. Et tout ça, ça nécessite aujourd'hui énormément d'aide. Handibloc, c'est une bonne manière de répondre. Parce que la personne ne s'en rend pas compte, mais je parle, en parlant des aidants, c'est un cadeau.
3: Handibloc, on peut aller voir sur Internet, très simplement, où il y a...
6: Oui, il existe.
3: Il y a des sites d'accueil.
6: Vous avez des vidéos sur Vidémo qui expliquent le dispositif, et c'est de plus en plus répandu, donc sur Internet, vous trouverez des informations.
3: On parlait des soins dentaires à l'instant. Il y a aussi le problème des urgences, celui que vous avez évoqué en tout début d'émission. Pascal Jacob, c'est encore un des soucis principaux aussi, un des gros problèmes aujourd'hui.
2: La première raison d'avoir des urgences, des problèmes aux urgences, c'est d'abord de ne pas avoir fait de prévention. Car vous savez que ce qui déboule aux urgences, c'est du non programmable. Et ce non programmable, il est directement lié. Vous avez en Angleterre l'obligation de faire tous vos actes de prévention. Et si vous ne le faites pas, vous n'avez pas vos allocations après. Eh bien, tout le monde y va. Eh bien, ils ont 5 fois moins de non-programmables que nous. Et ça, c'est une chose formidable, puisqu'il y a un continuum de santé qui s'installe et qui fait qu'on... Aujourd'hui, les urgences... c'est d'abord de ne pas avoir cette prévention. La deuxième raison, c'est qu'il faut que les urgentistes soient formés. Mais ça, c'est indispensable. Vous imaginez que quand on ne comprend pas, on ne peut pas orienter et on ne peut pas savoir ce qui se passe. Et mieux encore, vous savez qu'il y a entre 20 et 50% selon les lieux de personnes vivant avec un handicap qui arrive tout seul à l'hôpital. Si Clément va tout seul à l'hôpital, ou si on m'empêche d'aller avec lui, qu'est-ce qui va se passer? Ben, dans l'endroit où il est, eh bien, personne ne va être capable, il ne parle pas, il ne comprend pas, et dès qu'il peut se mettre sous le bureau, il se met sous le bureau, et le médecin ressort en disant « qu'est-ce que je fais ?»
3: C'est déjà arrivé?
2: Et c'est déjà arrivé. Ce que je veux simplement dire, c'est que là, les urgences doivent comprendre que leur rôle, non seulement c'est d'être capable de comprendre la personne vivant avec un handicap, mais d'accepter l'accompagnement. L'accepter, c'est l'accompagnement, c'est source de succès du soin, c'est source de succès de l'urgence. À tel point que la direction générale de l'offre de soins a, il y a 3 mois, sorti une charte de l'accompagnement aux urgences, et on va faire en sorte qu'il n'y ait plus personne qui aille aux urgences avec une personne vivant avec un handicap sans être accompagnée. Il faut que nous voyons le régulateur, parce que ça ne sert à rien. Plus personne peut le soigner.
6: Pour compléter, il ne faut pas tout rebasculer non plus sur les urgences, parce que le premier problème, c'est que l'on ne trouve pas de solution entre le médecin traitant et l'urgence. C'est-à-dire qu'on n'a pas de MSP, on n'a pas de recours possible.
3: Donc, MSP, c'est le recours?
6: Non. Ça peut être un des recours, ça peut être des dispositifs autres qui proposent...
2: Maisons spécialisées.
6: Les maisons... spécialisés type Romain Jacob, des MSP, donc des maisons de santé pluridisciplinaires. Type Romain Jacob, on essaie d'en développer au moins actuellement une par département pour que ce soit accessible dans le droit commun, c'est-à-dire pour tout le monde, mais également pour les personnes vivant avec un handicap. Parce qu'aujourd'hui, qu'est-ce qu'on constate? C'est qu'une personne qui a besoin de voir un dermatologue en urgence ou un dentiste, quand on n'a pas de recours, qu'est-ce qu'on fait? Eh bien, on se retrouve aux urgences. Donc, il faut trouver des solutions, des alternatives, et pas laisser ce trou béant entre le médecin traitant et l'hôpital. Quand on aura déjà trouvé ces solutions, je pense qu'on pourrait gagner beaucoup de temps.
2: Une maison type Romain Jacob pluridisciplinaire, c'est une maison de droit commun où tout le monde peut se faire soigner, c'est une maison où l'ensemble de l'équipe est formée, tout est accessible, les équipements sont là et qui participent aux urgences là où c'est possible.
3: Aujourd'hui, on va prendre un exemple. J'ai mon fils qui est handicapé. On refuse de me le soigner, justement, de le prendre dans un cabinet dentaire. Qu'est-ce que je fais? Comment je fais très concrètement?
2: Eh bien, je vous ai dit tout à l'heure une chose qui est assez... nous évaluons la charte. Et à travers des questions. Quand une personne nous dit... dans le questionnaire, nous avons été refusés par un dentiste, automatiquement, sous la question, vous allez avoir un pop-up qui va vous donner le numéro d'une association qui s'appelle RASODIF et qui va vous chercher le dentiste dont vous avez besoin. Vous vous rendez compte que quand on vient se plaindre que ça n'a pas marché, on a commencé à mettre en route des réponses. Mais des réponses à tout le monde.
3: Très concrètement, vous avez donné un site. Je suis perdue aujourd'hui. J'aimerais bien. C'est vrai qu'on a tendance à aller tout de suite sur Internet pour ceux qui le peuvent.
6: Alors là,
3: vers qui on se tourne.
6: L'exemple du dentaire, c'est quelque chose qui a été déployé alors sur la région Île-de-France. Malheureusement, c'est pas dans toutes les régions. Donc nous aujourd'hui, on déploie des comités départementaux de la charte Romain Jacob. On est à 70 comités départementaux. Et donc, c'est quoi les comités? C'est des personnes donc qui se réunissent, des membres. C'est-à-dire, il y a des représentants de la CEPAM, de la CAF, de la MDPH, des établissements de santé, du médico-social, des personnes vivant avec un handicap, le sous-préfet handicap. Enfin, voilà, je ne vais pas vous citer tout le monde, mais c'est beaucoup de personnes, une quarantaine de personnes qui se réunissent et qui, justement, via les réponses du baromètre handifaction, déterminent des priorités sur lesquelles on travaille. Et donc, si le constat, c'est que le problème du dentaire réapparaît, c'est de travailler ensemble pour trouver des solutions. Donc, il existe des dispositifs, comme on a parlé de RAPSODIF sur l'Île-de-France, qui est une association qui travaille aussi avec l'ARS, qui a fait des partenariats avec des dentistes libéraux qui se sont engagés, qui se sont formés à justement prendre en charge ces personnes. Donc du coup, nous, l'objectif, c'est de déployer ces bonnes initiatives, on les appelle les progrès, ailleurs, pour que ce soit duplicable rapidement et qu'on trouve des solutions concrètes. Donc le baromètre permettra à terme, sur chaque région et département, d'avoir des solutions, que ce soit en gynécologie, parce que là aussi, on a des problèmes, enfin, partout. Et c'est vraiment d'avoir des solutions concrètes et de déployer ce qui existe, parce qu'on découvre des pépites un peu partout, sur toute la France. Mais malheureusement, ce n'est pas assez connu ou ce n'est pas dupliqué. Voilà, on recommence le travail à zéro et le but, c'est d'aller plus vite.
3: Voilà, c'est ça. Ça n'avance pas assez vite.
6: Jamais.
3: C'est ça aussi.
6: Mais on a espoir.
2: Je pense que Andy Génico est un très, très gros succès de répondre. Mais vous savez qu'aujourd'hui, il ne s'occupe que des personnes qui sont en établissement. Eh bien, c'est bien dommage, parce qu'il y a 96% des personnes qui vivent avec un handicap qui sont dans le monde ordinaire. Et ça ne touche que 4% de ces personnes-là. Donc aujourd'hui, il faut que la réponse qui est faite pour ces 4% soit étendue à la totalité des personnes vivant avec un handicap. Les femmes ont besoin de cette notion de prévention. Et plus que jamais.
3: Plus que jamais, on a besoin de vous. Merci d'avoir été avec nous aujourd'hui. Guillemette, peut-être pour conclure sur ce dossier. C'est donc le dossier de ce mois-ci, de septembre et octobre, Se soigner, une bataille de plus, de la revue Ombre et Lumière.
4: Oui.
3: Comment vous avez envie de conclure?
4: Et j'invite déjà tout le monde à se plonger dans ce dossier, parce que pour en prendre conscience que c'est pas une revendication un peu de plus et voilà, mais vraiment essentiel qui se joue et qui a vraiment attrait à la dignité de chaque personne, quoi. Enfin, comme là on l'a dit et répété, se soigner, c'est un droit fondamental et les personnes handicapées sont vraiment trop souvent encore exclus de ce droit. Et voilà, sinon j'invite à aller sur le site et on va aussi bientôt parler d'un autre thème.
3: Voilà, votre thème, prochain dossier alors.
4: J'en profite pour le glisser. Et donc pour le mois de novembre-décembre, sur les ESAT, donc les établissements qui d'aide par le travail, donc pour les personnes qui ont un cœur de travailler, mais
2: la
4: qui ne peuvent pas forcément être dans le milieu ordinaire. Voilà.
3: Un grand merci à tous les trois d'avoir été avec nous aujourd'hui. Guillemette de Préval, donc votre dossier en ce moment, la revue Ombre et Lumière, se penche sur cette thématique de l'accès aux soins. Se soigner, une bataille de plus, c'est la question que vous posez. Et on retrouve donc votre entretien, l'entretien avec Pascal Jacob. Merci d'avoir été avec nous aujourd'hui, vous qui êtes le papa de Romain Jacob. Et merci à vous aussi, Vesna, d'avoir été avec nous aujourd'hui.
4: Merci.
3: Les partenaires vous répondent. On se retrouve la semaine prochaine, mercredi, 14h30.

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0: Merci d'être avec nous en ce mercredi après-midi. Dans quelques instants, vous entendrez la suite de votre halte spirituelle sur le voyage du pape qui approche. Ce sera en compagnie du père Arnaud. Mais tout de suite, hommage à un grand homme. C'est du cardinal Lustiger qu'il sera question de connaître le judaïsme. Il aurait eu 100 ans le 17 septembre.
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3: Je suis né juif, j'ai reçu le nom de mon grand-père paternel, Aaron. Devenu chrétien par la foi et le baptême, je suis demeuré juif comme le demeuraient les apôtres. C'est notamment par ces mots que le cardinal Lustiger a voulu que l'on se souvienne de lui. Aaron Jean-Marie Lustiger, comme il aimait se présenter, a été archevêque de Paris de 1981 à 2005. Il aurait eu 100 ans ce 17 septembre 2026 et nous allons en parler avec vous, docteur Richard Prasquier. Bonjour.
4: Bonjour.
3: Vous avez présidé le CRIF, le Conseil représentatif des institutions juives de France. Vous êtes à l'origine du mémorial Lustiger qui se trouve à Abou Gosh près de Jérusalem. Et vous avez reçu le prix de l'amitié judéo-chrétienne de France en 2015. Vous êtes aussi membre du comité d'honneur de l'Institut Jean-Marie Lustiger. C'est donc quelqu'un que vous avez bien connu.
4: C'est quelqu'un que j'ai eu la chance de connaître dans ces dernières années. Donc je ne le connais pas sur l'ensemble de sa carrière, bien entendu. Je peux dire que j'ai eu avec lui des rencontres qui m'ont profondément marqué, même si je ne l'ai pas fréquenté de façon extrêmement intense, mais c'était à des moments importants.
3: Est-ce que vous pouvez nous dire dans quelles circonstances vous l'avez rencontré ?
4: Alors, il se trouve que j'avais été appelé à être le parrain d'un enfant de mes amis à son baptême, qui m'avait demandé, bien que je sois juif. Et il se trouve que quand cet enfant a fait sa confirmation, sa mère m'a demandé de l'accompagner en tant que parrain à l'église de Notre-Dame de l'Assomption. Et là, il y avait plusieurs files et j'ai eu la surprise de voir que le nouvel évêque de Paris, Monseigneur Lustiger, était dans une de ces files. Alors je me suis dit que c'était dans cette file-là que je devais aller. Pendant que j'attendais, je me disais, est-ce que je vais lui dire qui je suis ? Puis heureusement, je me suis retenu. Mais je me suis dit que c'était tout de même une première rencontre inhabituelle et marquante.
3: Oui, et là vous connaissiez son histoire.
4: Bien entendu, les journaux avaient parlé de son histoire. Son histoire, c'était une histoire d'un enfant d'une famille juive polonaise. Moi, je suis né en Pologne. Je suis un enfant d'une famille juive polonaise. Il se trouve qu'à cette époque, le pape était aussi un pape polonais. J'étais très fier qu'un pape polonais soit élu, alors que je ne savais pas du tout quelles étaient ses positions.
3: Et quand vous l'avez rencontré, après, quand vous avez discuté, c'était dans quelles circonstances ?
4: Alors, après, je suis devenu le président du comité français pour Yad Vashem. J'ai eu l'occasion et la chance, un peu par hasard, de rencontrer un certain nombre de prêtres qui avaient été des justes. Et ça m'a permis de connaître l'importance de l'aide qui a été accordée par certains milieux ecclésiastiques en France. Et personnellement, disons, l'une de mes portes d'entrée dans le dialogue judéo-chrétien n'avait pas trait au cardinal Lustiger, mais à son grand ami, cardinal de Courtrai, que je n'ai personnellement jamais rencontré. Et c'était un de mes amis qui m'a dit, un jour, le cardinal de Courtrai nous a dit « Soyez de bons juifs, ça m'aidera à être un bon chrétien. » Et je me suis dit que quand un catholique dit une phrase comme ça, il faut fraterniser avec les catholiques. Et le passé, il faut le connaître, il ne faut pas l'oublier, mais le passé, c'est le passé. Il y a là des moyens de vivre ensemble, de partager nos expériences qui se font sans arrière-pensée. Ça a été véritablement une clé, une ouverture. Voilà, donc tous ces éléments ont créé une ambiance extrêmement favorable. J'ai eu aussi l'occasion de devenir extrêmement proche du père Patrick Desbois. Patrick Desbois avait travaillé avec le cardinal de Courtrai. Il était venu à Paris pour travailler avec le cardinal Lustiger. Donc tous ces éléments faisaient qu'il était assez naturel que je rencontre le cardinal. J'avais envers lui un respect considérable. Il est venu plusieurs fois à la maison chez ma mère, me demandait de lui préparer des plats de la cuisine polonaise.
3: Ça vous a réuni ces origines polonaises communes ?
4: Oui, vous savez, un jour il m'a demandé si ma mère pouvait préparer du pied de veau engelé. Pied de veau engelé, c'est une spécialité juive que, véritablement, qui ne peut être appréciée que d'un juif, d'un juif d'origine polonaise, parce qu'un juif d'Afrique du Nord, et qui que ce soit d'autre, ne peut pas supporter cette nourriture. Et ma mère ne savait pas le faire. J'ai pas osé le dire au cardinal, mais on a pris un traiteur. Il se trouve que ce traiteur juif venait de Benjin. C'était la ville de naissance des parents Lustiger. Et donc, c'était un juif très orthodoxe. Il m'a dit, mais c'est le rêve de ma vie que de rencontrer le cardinal Lustiger. Et je n'oublierai pas ce dîner où il est venu, où il a parlé de la ville de Benjin, que le cardinal ne connaissait pas. C'était des moments extrêmement émouvants. Mmh. Et puis, j'ai eu l'occasion de le voir à la maison Eugène Garnier, 24 heures ou 48 heures avant son décès, je crois. Je garde un souvenir très très fort de ce moment-là où il n'avait plus tout à fait son contrôle de soi. Mais voilà, toute cette trajectoire, peut-être encore un autre épisode pour placer les choses, parce que ça m'a beaucoup marqué. Comme vous le savez, le cardinal, avec Patrick Desbois et avec Israël Singer, qui était à cette époque directeur général du Congrès juif mondial, ont organisé, à partir de l'année 2003, si je me souviens bien, des rencontres entre les cardinaux français et les rabbins orthodoxes, j'insiste, américains. Ces rencontres avaient lieu à New York. Lors de la deuxième de ces rencontres, en 2004, au déjeuner, on voit arriver quelqu'un de complètement imprévu, qui était Israël Lowe, l'ancien grand rabbin d'Israël, qui avait émis des critiques extrêmement dures contre cardinal Lustiger. Israël Lowe est venu à cette... nous étions tous dans le déjeuner, et il est tombé dans les bras du cardinal. Et c'est un des moments privilégiés de mon existence.
3: Oui, ça devait être très émouvant de voir ces deux hommes se réconcilier.
4: Oui, oui. Et c'est toute la trajectoire du cardinal Lustiger, disons tout son rapport avec les Juifs. Il est là, il est synthétisé à ce moment-là.
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3: Sur RCF Notre-Dame, nous rendons hommage au cardinal Lustiger à l'occasion du centenaire de sa naissance. Alors, il est le fondateur de Radio Notre-Dame, mais dans cette émission, nous tentons de comprendre son lien au judaïsme et les relations qu'il entretenait avec la communauté juive. On va revenir sur des points de tension, non pas pour rester sur une note négative, mais dans le but d'écouter ce que les juifs ont à nous dire, à nous chrétiens, tout en gardant à l'esprit qu'il fut un acteur du dialogue entre juifs et chrétiens. On peut peut-être commencer par évoquer ce moment où on a parlé dans les médias des origines juives du cardinal Lustiger, surtout à partir de 1981, quand il est devenu archevêque de Paris. On a alors beaucoup parlé de sa conversion et au début, ça a pu susciter des réactions assez défavorables dans les milieux juifs. Est-ce que vous pouvez nous en dire deux mots, docteur Richard Presquier ?
4: Oui, il faut comprendre ce que représente la notion de conversion dans la psyché juive. Le converti lui-même a été utilisé par l'Église pour être, au Moyen-Âge, le porteur de paroles savantes contre les Juifs, puisqu'il connaissait le judaïsme. Dans les disputations qu'il y a eu au Moyen-Âge, et l'image des convertis, c'est l'image de la théorie chrétienne, qui était la théorie de la substitution.
3: En nommant Jean-Marie Lustiger archevêque, l'Église faisait la promotion de la conversion. C'est comme ça que ça a été perçu.
4: C'est comme ça que certains ont dû le percevoir. En même temps, je suis sûr que parmi les Juifs, certains ont été fiers de la promotion de quelqu'un qui avait des origines juives évidentes et qui ne les cachait pas, mais beaucoup ont été très inquiets, justement, parce que cette figure positive, attirante, allait éloigner les Juifs du judaïsme et que c'était finalement une dernière ruse de l'Église.
3: Le pontificat de Jean-Paul II a fait beaucoup pour le rapprochement entre Juifs et chrétiens, et là on en était au tout début.
4: Énormément, énormément. Il faut bien comprendre d'où on venait, c'est-à-dire que le Concile Vatican II, la personnalité même de Jean XXIII, a été conçue par les Juifs comme extrêmement positive. Mais il s'agissait d'un petit monde d'intellectuels. Les choses ont évolué, et notamment en France, elles ont évolué de façon particulièrement importante grâce à des personnalités comme le père Bernard Dupuis, le père Jean Dujardin. Et donc, il y avait cette force dans l'Église qui avait précédé l'action publique de Jean-Marie Lustiger, mais qui n'était évidemment pas connue de la part des Juifs du quotidien.
3: Il a eu ces paroles étonnantes, « Je suis resté juif ». Est-ce que vous pouvez nous dire comment ça a été perçu, ça, bien que catholique, de dire « Je suis resté juif » ?
4: Il y a plusieurs lectures. D'abord, le terme « juif », c'est un terme polysémique, ça a plusieurs significations. Il se trouve que dans le cadre de la loi religieuse juive,
3: la halakha,
4: ce qu'a dit le cardinal Lustiger était vrai.
3: C'est... Oui, puisqu'on est juif du moment qu'on a une mère juive. C'est
4: on
3: ça,
4: est
3: c'est
4: juif
3: la
4: à partir du moment où on a une mère juive, et le fait de quitter le judaïsme ne nous empêche pas de rester juif. Cela étant dit, il y avait cette idée que lorsque se convertir en période de danger... Ça laisse...
3: Oui, il a été baptisé en 1940, donc ça aurait pu être pour se protéger.
4: Alors on connaît très très bien l'histoire de la conversion de Jean-Marie Lustiger, la lecture d'une Bible qui se trouvait dans sa famille, et aussi la fréquentation d'une famille allemande, anti-nazie, catholique, qui l'a poussé à s'intéresser au catholicisme, alors que sa famille s'était beaucoup éloignée de la pratique du judaïsme. Il s'est converti en août 1940, c'était avant même le statut des Juifs. Donc ceux qui l'ont dit parce qu'on l'a dit, hein, il s'est converti parce que, etc. Ben non, il s'est converti parce que c'était son cheminement personnel.
3: Oui, et vous dites que finalement, nombreux sont ceux qui ont ressenti la sincérité de son engagement et qu'il a réussi à désarmer la plupart de ses critiques. Merci à vous, docteur Richard Prasquet. Nous poursuivons cette discussion dans un prochain épisode. Merci à Cédric Coba, à la réalisation technique de cette émission, disponible sur le site de RCF Notre-Dame.

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0: 15h15 sur RCF Notre-Dame. On médite, on réfléchit, on se pose. On ne s'endort pas. Attention, Simon est arrivé.
3: Ah non, je n'étais pas en train de faire la sieste. Je vous promets, j'étais là. Vous allez bien, Marie-Leila?
0: Bien là, oui, je vous remercie, Simon. Et vous?
3: Eh bien, écoutez, quand je vois le programme qui nous attend, oui, ça va pas mal parce qu'il va y avoir un portrait assez. Assez étonnant.
0: Une famille qui nous a bousculé un peu ces derniers temps.
3: Oui,
0: on peut dire.
3: Alors, si on remonte un peu le temps, temps X, ça vous dit quelque chose, voilà, Igor, Grishka, les regrettés frères Bogdanov, eh bien, leur sœur Véronique Bogdanov sera avec nous pour se livrer sur cette histoire de famille. Comment elle s'est construite dans l'ombre de ses frères célèbres et son rapport à la mort, au deuil et à l'absence aujourd'hui.
0: Pas évident, on en saura plus à 17h11. Merci Simon, à tout à l'heure. Restez bien avec nous. La suite des programmes continue avec Madeleine Vatel et halte spirituelle aux côtés du Père Arnaud.
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4: Dans chacun des pays qu'il visite, le pape Léon XIV s'adresse aux foules, des plus jeunes aux plus âgés, des plus engagés aux plus curieux, bref, à cette magnifique humanité. Et toute cette semaine, nous revenons sur le déplacement du pape qui sera dans quelques jours en France. Et je vous propose d'explorer les grands thèmes prévus avec vous, Père Jean-Baptiste Arnaud. Bonjour.
5: Bonjour madame.
4: Vous êtes prêtre du diocèse de Paris, docteur en théologie et président de la faculté Notre-Dame au Collège des Bernardins. Vous êtes aussi formateur au séminaire de Paris. Alors, avant de nous arrêter sur les lieux significatif dans lequel le pape va se rendre, je voudrais comprendre ce que dit Mgr Ulrich, l'archevêque de Paris, quand il dit « À Paris, le pape Léon XIV rencontrera une église, avec un grand E, capable de produire une pensée originale ». Qu'est-ce qu'il veut dire, Père Jean-Baptiste Arnaud, quand il dit ça?
5: Alors, il faudrait lui demander, mais en tout cas, il veut dire, moi, tel que j'entends cette phrase, je comprends que, notamment le déplacement du Saint-Père à l'Institut catholique de Paris, pour plusieurs raisons, sur lesquelles on reviendra peut-être tout à l'heure, notamment l'Assemblée ecclésiale provinciale autour de l'accompagnement, de l'accueil des catéchumènes et des néophytes. Alors, et puis, le fait que l'Institut catholique de Paris soit un lieu où on étudie la théologie, où on enseigne la théologie depuis plus de 150 ans, je pense qu'il veut dire aussi que vraiment, chacun a une parole originale à dire, en fait. C'est ça qui est intéressant. La parole de l'Église, c'est une parole à la fois très traditionnelle, un scribe qui tire de son trésor du neuf et de l'ancien. On a entendu ça dans l'Évangile cet été. Et donc, un scribe qui tire de son trésor du neuf et de l'ancien, c'est-à-dire qu'il reçoit toute une tradition, toute une histoire. On en a parlé hier à propos de l'expression « fille d'église », dont il faut peut-être rappeler quand même aussi qu'elle désigne le baptême de Clovis en 496. Et c'est pour ça que Jean-Paul II était venu non seulement en 80 au Bourget, où il avait fait cette interpellation, mais aussi en 1996 à Reims notamment. Donc, il y a cette tradition qu'on reçoit. Et puis, il y a cette parole qu'on est appelé à dire. Et c'est ça la mission, au fond. Quelle parole est-ce que je suis appelé à dire dans le corps de l'Église, dans la vie du monde, aujourd'hui? Et il n'y a que moi qui peux la dire. Moi, comme baptisé, comme chrétien, alors c'est certainement le rôle des prêtres et des théologiens d'encourager tout le peuple de Dieu à pouvoir dire cette parole et à être missionnaire et même à être théologien. Donc, c'est pour ça qu'elle est originale, il me semble, cette parole. Et elle a quelque chose d'original en ce temps parce qu'il y a une situation un peu original, c'est-à-dire qu'on n'avait pas tellement anticipé, qui fait que beaucoup de catéchumènes frappent à la porte de l'Église. Et pas seulement des catéchumènes, aussi des gens qui viennent demander la confirmation. Alors, ils avaient été baptisés, mais ils n'ont jamais une formation chrétienne. Et puis, beaucoup d'autres demandes. Moi, j'ai été curé pendant 5 ans dans une petite paroisse dans le centre de Paris, qui est en même temps une des maisons du séminaire. J'ai vu, même en 5 années, changer le type de demande qui était faite à l'Église, ou des personnes que je croisais dans la rue, c'est un quartier où tout le monde se connaît, etc. Et j'ai vu naître et grandir une soif spirituelle. Enfin, entre l'année 1 et l'année 5, vraiment, j'ai vu ce changement. Et elle s'exprime de 1000 manières, et puis par des gens qui ne sont pas encore prêts à franchir la porte, le seuil de l'Église. Donc, il y a beaucoup de paroisses qui développent des activités un peu de seuil.

0: sens de farfelu, pas original au sens de absolument nouvelle, qui va inventer des choses ou à la mode. C'est pas ça. Hein. Mais en fait, original au sens de c'est moi, c'est vous, ici et maintenant, qui pouvez dire ce que vous avez à dire comme témoignage. Au fond, un témoignage, il va être toujours original.
1: Ça renvoie à la vocation, en fait.
0: Oui,
1: ce que vous dites.
0: Traditionnel, et en même temps, il me semble qu'aujourd'hui, c'est vrai. Alors, on pourrait dire qu'il y a une action originale, c'est vrai, une action de l'Esprit Saint aussi. Hein. Et cette action originale, eh bien, elle donne lieu à une pensée originale. Et donc, le pape va aussi nous aider peut-être à mettre des mots. Mais là aussi, pour libérer, pour susciter une réflexion nouvelle, une action nouvelle, il ne vient pas, c'est pas pour tout enfermer dans une parole définitive. C'est ça qui est intéressant.

0: Père Jean-Baptiste Arnaud, le pape Léon XIV. C'est vrai qu'en Espagne, par exemple, il a appelé notamment régulièrement à apprécier, je cite, la complexité, à fuir toute approche qui peuple le monde de fantômes, d'ennemis, ça ce sont ses mots. Il a dénoncé les préjugés qui s'exacerbent et tous les lieux où la pensée critique s'affaiblit. Je dis ça parce qu'il va dans ce lieu qui est l'Institut catholique de Paris que vous évoquiez à l'instant, et il va notamment rencontrer dans ce lieu des carmes, parce que c'est ici qu'a vécu Laurent de la Résurrection, qui était cuisinier dans ce réfectoire. Il a aussi été cordonnier par la suite, mais en tout cas, il a été cité par le pape comme étant celui qui l'inspirait pour une certaine forme de prière. J'aimerais que vous développiez, Père Jean-Baptiste Arnaud, ce que voulait dire le pape.
1: D'abord, en vous écoutant, je pensais à une chose que dit le pape aussi dans Magnifique Humanité. Il s'agit d'être responsable, critique et créatif. Ça aussi, je trouve ça intéressant, un peu ce triptyque, hein, responsable, critique et créatif, pour se lancer, en effet, ne pas avoir peur de se salir les mains dans les chantiers de notre époque. Quoi. C'est ça l'originalité. Ça, c'est vraiment une citation mot à mot de ce que dit le pape. Alors, il vient à l'Institut catholique à plusieurs titres, et vous évoquez en effet Laurent de la Résurrection, ce carme du XVIIe siècle que le pape a un peu remis en lumière. Enfin, beaucoup le connaissaient quand même. Parce que il donne accès à une manière de prier très simple, très attentive à la présence de Dieu. On parlait il y a deux jours de la présence réelle du pape qui vient et qui appelle notre présence réelle. C'est d'abord ça la prière, au fond, être présent à celui qui est présent. Être présent à celui qui est présent à chaque instant. Dans les tâches, les actions les plus quotidiennes, les plus humbles, les plus modestes, comme la cuisine pour le frère Laurent, ouais, de la Résurrection, et qui marque notre Saint-Père, là, c'est être présent à celui qui est présent. Souvent, on cherche beaucoup, peut-être des formes de prière, et on a raison.
0: Un peu élaborer,
1: sûr,
0: en
1: un peu
0: fait.
1: Élaborer,
0: ouais.
1: Faire des prières, dire des prières. Être là pour celui qui est là. Et c'est intéressant que le pape lui-même vienne vivre ça. Ah ben, Dieu, il est là parce qu'il nous devance. Parfois, on dit, je veux mettre le Christ au centre de ma vie. Il y est déjà. Mais simplement, par votre baptême, par votre confirmation, par l'Eucharistie, il y est déjà. Regardez-le, repérez-le. Il vous a précédé, il vous a devancé, il a enveloppé toute chose de sa présence. Notre chance d'être chrétien, notre espérance, c'est qu'on vit toute réalité humaine, tous les événements, les rencontres, les circonstances, et puis y compris la création elle-même, enveloppée de la présence de Dieu, de l'amour de Dieu. Pas seulement une vague allusion au fait que Dieu existe. Ça, c'est tout à fait respectable déjà, une vague ou une forte allusion, mais c'est plutôt une démarche philosophique. Notre démarche de foi, c'est reconnaître une présence paternelle. Dieu a tant aimé le monde, une présence fraternelle, Jésus-Christ, notre frère. Et le pape insiste dans Magnifique Humanité pour dire que c'est, au fond, la clé, c'est le visage de Jésus humilié, c'est le visage de Jésus dans les plus pauvres, c'est ça qu'on va repérer. Et il va rencontrer aussi des personnes pauvres, des personnes fragiles, des personnes vulnérables, pour notamment, voilà, parce que c'est la mission de l'Église, de se faire proche, vraiment d'être frère avec toutes ces personnes. Et donc, voilà, c'est intéressant de mettre en lumière cette figure de Laurent de la Résurrection. Par ailleurs, à l'Institut catholique, il y a eu aussi beaucoup d'autres carmes, et aussi beaucoup d'autres prêtres qui ont été martyrisés après la Révolution française. Il y a eu aussi le père Christian de Chergé, qui a été séminariste au Carme. Et puis, donc, il y aura cette réunion de l'Assemblée ecclésiale provinciale. Et moi, j'espère aussi, comme théologien, qu'il va aussi nous donner des lumières et puis des encouragements sur la manière d'étudier la théologie aujourd'hui, d'une manière qui soit à la fois très traditionnelle et en même temps très nouvelle.
0: Alors, vous serez, vous, à l'ICP, je ne sais pas si vous le suivrez, à l'UNESCO, c'est l'institut spécialisé puis international de l'Organisation des Nations Unies, de l'ONU, 194 États membres, moins un parce que les États-Unis quitteront à la fin de l'année 2026, et ça aura d'énormes conséquences. Peut-être simplement s'arrêter sur ce lieu, l'UNESCO. Que vient là aussi faire le pape? Il est invité, vous le disiez, au fond, dans ce lieu où c'est la culture, l'éducation,

0: l'information, tout cela est très important. Que vient faire le pape? Est-ce qu'il a quelque chose à y ajouter?
1: Alors, le pape vient d'abord comme chef d'État dans une institution internationale. Donc, l'UNESCO est une institution des Nations Unies qui donc a vraiment une présence internationale. L'ONU, c'est pas seulement à New York, c'est aussi à Paris avec l'UNESCO, à Genève, par exemple. Et à chaque fois, il y a aussi un représentant diplomatique du Saint-Siège, etc. Donc, ça fait, il vient visiter presque un... en tout cas, une institution, non pas un autre État, c'est pas un État, mais en tout cas, une institution internationale. On se souvient de discours de police, par exemple, à la tribune de l'ONU à New York. Donc, le pape a une légitimité comme chef d'État pour s'exprimer dans ces lieux. L'UNESCO, spécifiquement, sa tâche est autour de la culture et de l'éducation. Donc, évidemment, c'est un enjeu très important pour l'Église. L'éducation est un sujet qui... et travaillé pendant toutes ces années par la Conférence des évêques de France, avec un gros travail qui est fait à ce sujet, notamment pour l'éducation catholique et puis pour la place des chrétiens et de l'Église dans ce grand chantier en fait de notre époque. Le pape en parle aussi dans Magnifique Humanité de qu'est-ce qu'on veut faire quand on veut éduquer à la liberté, éduquer des personnes responsables, critiques, créatifs. Alors, donc, mais de même que à propos de la doctrine sociale de l'Église dans Magnifique Humanité, il reprend l'histoire de la doctrine sociale et puis il apporte sa propre formulation, sa propre lecture. La tradition de l'Église, elle progresse comme ça aussi par formulation successive. Vous voyez. Et sur la culture, donc il s'inscrit à la suite de Jean-Paul II qui était venu en 1980, la culture au sens large, dans le Concile Vatican II, on parle de la culture comme ce qui fait que l'homme est plus homme. C'est vraiment ça la culture. Qu'est-ce qui fait que l'homme est plus homme? Alors là, on est au cœur du message de l'Évangile. C'est ça qui est intéressant. Ouais. Et en fait, on pourrait mettre ensemble éducation et culture, ce qui est d'ailleurs le cas à Rome. C'est maintenant le dicastère pour la culture et l'éducation, dont nous dépendons comme faculté de théologie. Donc, c'est la culture et l'éducation, ça marche ensemble vraiment. Et donc, parce que c'est ce qui fait que l'homme est plus homme. Voilà. Et évidemment, je ne peux pas m'empêcher d'évoquer en un mot le discours de Benoît XVI au Collège des Bernardins en 2008, où Benoît XVI avait devant 650 personnes du monde culturel français, voilà, mais commencé par dire en fait, les moines qui étaient ici, ils n'ont pas voulu créer une culture. Ils ont voulu chercher Dieu. Et en cherchant Dieu, eh bien, une culture européenne, une culture qui se prolonge jusqu'à nos jours, à peu émerger. C'est intéressant parce que vraiment, la culture, ce n'est pas un objet sur lequel on va pouvoir mettre la main. Ce qui fait que l'homme est plus homme, sa dignité, et sa dignité première et fondamentale, c'est de chercher Dieu pour l'aimer et pour aimer ses frères.
0: Merci Père Jean-Baptiste Arnaud. Je rappelle que vous êtes président de la faculté Notre-Dame au Collège des Bernardins et formateur au séminaire de Paris. À demain.
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2: Très Sainte Vierge Marie, pour ma chute, merci, que ça ne soit pas trop grave, merci.
3: Je prie Notre-Dame de Lourdes pour qu'elle elle intercède près de son fils pour mon petit-fils qui trouve du travail. Il a 35 ans, il n'a pas encore de travail. Priez pour lui. Merci.
4: Pas reçu. Aujourd'hui, je viens vous confier un entretien très, très, très important pour mon fils, le 22 septembre à 9h. Merci à vous tous de prier pour ça. Au revoir.
5: Bonjour à vous, pèlerins de Notre-Dame de Lourdes, ainsi qu'à vous tous, frères et sœurs, que nous rejoignons en ce jour où l'Église fait mémoire de Saint Corneille et de Saint Cyprien. Prions à toutes les intentions qui nous sont confiées, celles que vous portez en votre cœur. Prions particulièrement pour les malades et ceux qui les assistent. Au nom du Père et du Fils et du Saint-Esprit.
6: Amen.
5: Je crois en Dieu, le Père Tout-Puissant, Créateur du ciel et de la terre, et en Jésus-Christ, son Fils unique, notre Seigneur, qui a été conçu du Saint-Esprit, est né de la Vierge Marie, a souffert sous Ponce Pilate, a été crucifié, est mort, a été enseveli, est descendu aux enfers, le troisième jour est ressuscité des morts, est monté aux cieux, est assis à la droite de Dieu le Père Tout-Puissant, d'où il viendra juger les vivants et les morts. Je crois en l'Esprit Saint, à la Sainte Église catholique, à la communion des saints, à la rémission des péchés, à la résurrection de la chair, à la vie éternelle. Amen. Prions pour le pape Léon. Ses intentions et pour son voyage en France. Notre Père, qui es aux cieux, que ton nom soit sanctifié, que ton règne vienne, que ta volonté soit faite sur la terre comme au ciel.
7: Donne-nous aujourd'hui notre pain de ce jour. Pardonne-nous nos offenses, comme nous pardonnons aussi à ceux qui nous ont offensés. Et ne nous laisse pas entrer en tentation, mais délivre-nous du mal.
5: Je vous salue, Marie, pleine de grâce. Le Seigneur est avec vous. Vous êtes bénie entre toutes les femmes. Et Jésus, le fruit de vos entrailles, est béni.
7: Sainte Marie, Mère de Dieu, priez pour nous, pauvres pécheurs, maintenant et à l'heure de notre mort. Amen.
5: Je vous salue, Marie, pleine de grâce. Le Seigneur est avec vous. Vous êtes bénie entre toutes les femmes. Et Jésus, le fruit de vos entrailles, est béni.
7: Sainte Marie, Mère de Dieu, maintenant et à l'heure de notre mort. Amen.
5: Je vous salue, Marie, pleine de grâce. Le Seigneur est avec vous. Vous êtes bénie entre toutes les femmes. Et Jésus, le fruit de vos entrailles, est béni.
7: Sainte Marie, Mère de Dieu, priez pour nous pauvres pécheurs, maintenant et à l'heure de notre mort. Amen.
5: Gloria.

0: Premier mystère glorieux, la résurrection du Seigneur. De l'évangile de Saint Matthieu. Moi, je suis avec vous pour toujours. Réfugions-nous dans le cœur de Jésus. Il nous offre une présence qui ne cesse pas, un amour qui ne manque jamais. Prions pour les malades et toutes les personnes qui traversent une épreuve. Notre Père, qui es aux cieux, que ton nom soit sanctifié, que ton règne vienne, que ta volonté soit faite sur la terre comme au ciel.
1: Donne-nous aujourd'hui notre pain de ce jour. Pardonne-nous nos offenses, comme nous pardonnons aussi à ceux qui nous ont offensés. Et ne nous laisse pas entrer en tentation, mais délivre-nous du mal.
2: Je vous salue, Marie, pleine de grâce. Le Seigneur est avec vous. Vous êtes bénie entre toutes les femmes, et Jésus, le fruit de vos entrailles, est béni.
3: Sainte Marie, Mère de Dieu, priez pour nous pauvres pécheurs, maintenant et à l'heure de notre mort. Amen.
2: Je vous salue, Marie pleine de grâce. Le Seigneur est avec vous. Vous êtes bénie entre toutes les femmes, et Jésus, le fruit de vos entrailles, est béni.
3: Sainte Marie, Mère de Dieu, priez pour nous pauvres pécheurs, maintenant et à l'heure de notre mort. Amen.
2: Je vous salue, Marie pleine de grâce. Le Seigneur est avec vous. Vous êtes bénie entre toutes les femmes, et Jésus, le fruit de vos entrailles, est béni.
3: Sainte Marie, Mère de Dieu, priez pour nous pauvres pécheurs, maintenant et à l'heure de notre mort. Amen.
2: Je vous salue, Marie, pleine de grâce. Le Seigneur est avec vous. Vous êtes bénie entre toutes les femmes, et Jésus, le fruit de vos entrailles, est béni.
3: Sainte Marie, Mère de Dieu, priez pour nous pauvres pécheurs, maintenant et à l'heure de notre mort. Amen.
2: Je vous salue, Marie pleine de grâce. Le Seigneur est avec vous. Vous êtes bénie entre toutes les femmes, et Jésus, le fruit de vos entrailles, est béni.
3: Sainte Marie, Mère de Dieu, priez pour nous pauvres pécheurs, maintenant et à l'heure de notre mort. Amen.
2: Je vous salue, Marie pleine de grâce. Le Seigneur est avec vous. Vous êtes bénie entre toutes les femmes, et Jésus, le fruit de vos entrailles, est béni.
3: Sainte Marie, Mère de Dieu, priez pour nous pauvres pécheurs, maintenant et à l'heure de notre mort. Amen.
2: Je vous salue, Marie pleine de grâce. Le Seigneur est avec vous. Vous êtes bénie entre toutes les femmes, et Jésus, le fruit de vos entrailles, est béni.
3: Sainte Marie, Mère de Dieu, priez pour nous pauvres pécheurs, maintenant et à l'heure de notre mort. Amen.
2: Je vous salue, Marie pleine de grâce. Le Seigneur est avec vous. Vous êtes bénie entre toutes les femmes, et Jésus, le fruit de vos entrailles, est béni.
3: Sainte Marie, Mère de Dieu, priez pour nous pauvres pécheurs, maintenant et à l'heure de notre mort. Amen.
2: Je vous salue, Marie pleine de grâce. Le Seigneur est avec vous. Vous êtes bénie entre toutes les femmes, et Jésus, le fruit de vos entrailles, est béni.
3: Sainte Marie, Mère de Dieu, priez pour nous pauvres pécheurs, maintenant et à l'heure de notre mort. Amen.
2: Je vous salue, Marie pleine de grâce. Le Seigneur est avec vous. Vous êtes bénie entre toutes les femmes, et Jésus, le fruit de vos entrailles, est béni.
3: Sainte Marie, Mère de Dieu, priez pour nous pauvres pécheurs, maintenant et à l'heure de notre mort. Amen.

0: Ô Marie conçue sans péché,
1: priez pour nous qui avons recours à vous.
0: Deuxième mystère glorieux, l'ascension. Tandis que Jésus les bénissait, il fut emporté au ciel. À la droite du Père se trouvent des délices sans fin. C'est là qu'est Jésus-Christ notre trésor. Demandons à Jésus par Marie de nous garder dans l'espérance de son retour et de faire entrer nos défunts dans l'éternelle joie. Notre Père, qui es aux cieux, que ton nom soit sanctifié, que ton règne vienne, que ta volonté soit faite sur la terre comme au ciel.
1: Donne-nous aujourd'hui notre pain de ce jour. Pardonne-nous nos offenses, comme nous pardonnons aussi à ceux qui nous ont offensés. Et ne nous laisse pas entrer en tentation, mais délivre-nous du mal.
2: Je vous salue, Marie, pleine de grâce. Le Seigneur est avec vous. Vous êtes bénie entre toutes les femmes, et Jésus, le fruit de vos entrailles, est béni.
1: Sainte Marie, Mère de Dieu, priez pour nous pauvres pécheurs, maintenant et à l'heure de notre mort. Amen.
2: Je vous salue, Marie, pleine de grâce. Le Seigneur est avec vous. Vous êtes bénie entre toutes les femmes, et Jésus, le fruit de vos entrailles, est béni.
1: Sainte Marie, Mère de Dieu, priez pour nous pauvres pécheurs, maintenant et à l'heure de notre mort. Amen.
2: Je vous salue, Marie, pleine de grâce. Le Seigneur est avec vous. Vous êtes bénie entre toutes les femmes, et Jésus, le fruit de vos entrailles, est béni.
1: Sainte Marie, Mère de Dieu, priez pour nous pauvres pécheurs, maintenant et à l'heure de notre mort. Amen.
2: Je vous salue, Marie, pleine de grâce. Le Seigneur est avec vous. Vous êtes bénie entre toutes les femmes, et Jésus, le fruit de vos entrailles, est béni.
1: Sainte Marie, Mère de Dieu, priez pour nous pauvres pécheurs, maintenant et à l'heure de notre mort. Amen.
2: Je vous salue, Marie, pleine de grâce. Le Seigneur est avec vous. Vous êtes bénie entre toutes les femmes, et Jésus, le fruit de vos entrailles, est béni.
1: Sainte Marie, Mère de Dieu, priez pour nous pauvres pécheurs, maintenant et à l'heure de notre mort. Amen.
3: Je vous salue, Marie, pleine de grâce. Le Seigneur est avec vous. Vous êtes bénie entre toutes les femmes, et Jésus, le fruit de vos entrailles, est béni.
1: Sainte Marie, Mère de Dieu, priez pour nous pauvres pécheurs, maintenant et à l'heure de notre mort. Amen.
3: Je vous salue, Marie, pleine de grâce. Le Seigneur est avec vous. Vous êtes bénie entre toutes les femmes, et Jésus, le fruit de vos entrailles, est béni.
1: Sainte Marie, Mère de Dieu, priez pour nous pauvres pécheurs, maintenant et à l'heure de notre mort. Amen.
3: Je vous salue, Marie, pleine de grâce. Le Seigneur est avec vous. Vous êtes bénie entre toutes les femmes, et Jésus, le fruit de vos entrailles, est béni.
1: Sainte Marie, Mère de Dieu, priez pour nous pauvres pécheurs, maintenant et à l'heure de notre mort. Amen.
3: Je vous salue, Marie, pleine de grâce. Le Seigneur est avec vous. Vous êtes bénie entre toutes les femmes, et Jésus, le fruit de vos entrailles, est béni.
1: Sainte Marie, Mère de Dieu, priez pour nous pauvres pécheurs, maintenant et à l'heure de notre mort. Amen.
3: Je vous salue, Marie, pleine de grâce. Le Seigneur est avec vous. Vous êtes bénie entre toutes les femmes, et Jésus, le fruit de vos entrailles, est béni.
1: Sainte Marie, Mère de Dieu, priez pour nous pauvres pécheurs, maintenant et à l'heure de notre mort. Amen.

0: Ô Marie conçue sans péché,
1: priez pour nous qui avons recours à vous.
0: Troisième mystère glorieux, la Pentecôte. Les apôtres virent apparaître des langues que l'on eût dites de feu. Dans le cœur de Jésus se trouvent les reflets du cœur de sa mère. Que le cœur de chaque chrétien soit comme le cœur du Christ, docile à l'action de l'Esprit-Saint. Prions pour l'unité d'action dans nos familles et nos lieux de vie sous la mouvance de l'Esprit de Dieu. Notre Père, qui es aux cieux, que ton nom soit sanctifié, que ton règne vienne, que ta volonté soit faite sur la terre comme au ciel.
2: Donne-nous aujourd'hui notre pain de ce jour. Pardonne-nous nos offenses, comme nous pardonnons aussi à ceux qui nous ont offensés. Et ne nous laisse pas entrer en tentation, mais délivre-nous du mal. Je vous salue, Marie, pleine de grâce. Le Seigneur est avec vous. Vous êtes bénie entre toutes les femmes, et Jésus, le fruit de vos entrailles, est béni.
3: Sainte Marie, Mère de Dieu, priez pour nous pauvres pécheurs, maintenant et à l'heure de notre mort. Amen.
2: Je vous salue, Marie, pleine de grâce. Le Seigneur est avec vous. Vous êtes bénie entre toutes les femmes, et Jésus, le fruit de vos entrailles, est béni.
3: Sainte Marie, Mère de Dieu, priez pour nous pauvres pécheurs, maintenant et à l'heure de notre mort. Amen.
2: Je vous salue, Marie, pleine de grâce. Le Seigneur est avec vous. Vous êtes bénie entre toutes les femmes, et Jésus, le fruit de vos entrailles, est béni.
3: Sainte Marie, Mère de Dieu, priez pour nous pauvres pécheurs, maintenant et à l'heure de notre mort. Amen.
2: Je vous salue, Marie, pleine de grâce. Le Seigneur est avec vous. Vous êtes bénie entre toutes les femmes, et Jésus, le fruit de vos entrailles, est béni.
3: Sainte Marie, Mère de Dieu, priez pour nous pauvres pécheurs, maintenant et à l'heure de notre mort. Amen.
2: Je vous salue, Marie, pleine de grâce. Le Seigneur est avec vous. Vous êtes bénie entre toutes les femmes, et Jésus, le fruit de vos entrailles, est béni.
3: Sainte Marie, Mère de Dieu, priez pour nous pauvres pécheurs, maintenant et à l'heure de notre mort. Amen.
2: Je vous salue, Marie, pleine de grâce. Le Seigneur est avec vous. Vous êtes bénie entre toutes les femmes, et Jésus, le fruit de vos entrailles, est béni.
3: Sainte Marie, Mère de Dieu, priez pour nous pauvres pécheurs, maintenant et à l'heure de notre mort. Amen.
2: Je vous salue, Marie, pleine de grâce. Le Seigneur est avec vous. Vous êtes bénie entre toutes les femmes, et Jésus, le fruit de vos entrailles, est béni.
3: Sainte Marie, Mère de Dieu, priez pour nous pauvres pécheurs, maintenant et à l'heure de notre mort. Amen.
2: Je vous salue, Marie, pleine de grâce. Le Seigneur est avec vous. Vous êtes bénie entre toutes les femmes, et Jésus, le fruit de vos entrailles, est béni.
3: Sainte Marie, Mère de Dieu, priez pour nous pauvres pécheurs, maintenant et à l'heure de notre mort. Amen.
2: Je vous salue, Marie, pleine de grâce. Le Seigneur est avec vous. Vous êtes bénie entre toutes les femmes, et Jésus, le fruit de vos entrailles, est béni.
3: Sainte Marie, Mère de Dieu, priez pour nous pauvres pécheurs, maintenant et à l'heure de notre mort. Amen.
2: Je vous salue, Marie, pleine de grâce. Le Seigneur est avec vous. Vous êtes bénie entre toutes les femmes, et Jésus, le fruit de vos entrailles, est béni.
3: Sainte Marie, Mère de Dieu, priez pour nous pauvres pécheurs, maintenant et à l'heure de notre mort. Amen.
0: Glorie.

0: Ô Marie conçue sans péché. Quatrième mystère glorieux, l'Assomption de la Vierge Marie. Toutes les générations me diront bienheureuse. Heureuse est Marie, bienheureuse est-elle quand elle reçoit le Sauveur ou quand elle-même est reçue par lui. Dans l'un et dans l'autre cas, sa dignité est admirable et la faveur dont la majesté divine l'honore est digne de nos louanges. Demandons au Seigneur de savoir admirer la beauté de Marie, prémisse de notre gloire future. Prions aussi pour nos familles et pour tous ceux qui se recommandent à nos prières. Notre Père, qui es aux cieux, que ton nom soit sanctifié, que ton règne vienne, que ta volonté soit faite sur la terre comme au ciel.
1: Donne-nous aujourd'hui notre pain de ce jour.
2: Pardonne-nous nos offenses, comme nous pardonnons aussi à ceux qui nous ont offensés. Et ne nous laisse pas entrer en tentation, mais délivre-nous du mal. Amen.
3: Je vous salue, Marie, pleine de grâce. Le Seigneur est avec vous. Vous êtes bénie entre toutes les femmes, et Jésus, le fruit de vos entrailles, est béni.
1: Sainte Marie, Mère de Dieu, priez pour nous pauvres pécheurs, maintenant et à l'heure de notre mort. Amen.
3: Je vous salue, Marie, pleine de grâce. Le Seigneur est avec vous. Vous êtes bénie entre toutes les femmes, et Jésus, le fruit de vos entrailles, est béni.
1: Sainte Marie, Mère de Dieu, priez pour nous pauvres pécheurs, maintenant et à l'heure de notre mort. Amen.
3: Je vous salue, Marie, pleine de grâce. Le Seigneur est avec vous. Vous êtes bénie entre toutes les femmes, et Jésus, le fruit de vos entrailles, est béni.
1: Sainte Marie, Mère de Dieu, priez pour nous pauvres pécheurs, maintenant et à l'heure de notre mort. Amen.
3: Je vous salue, Marie, pleine de grâce. Le Seigneur est avec vous. Vous êtes bénie entre toutes les femmes, et Jésus, le fruit de vos entrailles, est béni.
1: Sainte Marie, Mère de Dieu, priez pour nous pauvres pécheurs, maintenant et à l'heure de notre mort. Amen.
3: Je vous salue, Marie, pleine de grâce. Le Seigneur est avec vous. Vous êtes bénie entre toutes les femmes, et Jésus, le fruit de vos entrailles, est béni.
1: Sainte Marie, Mère de Dieu, priez pour nous pauvres pécheurs, maintenant et à l'heure de notre mort. Amen.
3: Je vous salue, Marie, pleine de grâce. Le Seigneur est avec vous. Vous êtes bénie entre toutes les femmes, et Jésus, le fruit de vos entrailles, est béni.
1: Sainte Marie, Mère de Dieu, priez pour nous pauvres pécheurs, maintenant et à l'heure de notre mort. Amen.
3: Je vous salue, Marie, pleine de grâce. Le Seigneur est avec vous. Vous êtes bénie entre toutes les femmes, et Jésus, le fruit de vos entrailles, est béni.
1: Sainte Marie, Mère de Dieu, priez pour nous pauvres pécheurs, maintenant et à l'heure de notre mort. Amen.
3: Je vous salue, Marie, pleine de grâce. Le Seigneur est avec vous. Vous êtes bénie entre toutes les femmes, et Jésus, le fruit de vos entrailles, est béni.
1: Sainte Marie, Mère de Dieu, priez pour nous pauvres pécheurs, maintenant et à l'heure de notre mort. Amen.
3: Je vous salue, Marie, pleine de grâce. Le Seigneur est avec vous. Vous êtes bénie entre toutes les femmes, et Jésus, le fruit de vos entrailles, est béni.
1: Sainte Marie, Mère de Dieu, priez pour nous pauvres pécheurs, maintenant et à l'heure de notre mort. Amen.
3: Je vous salue, Marie, pleine de grâce. Le Seigneur est avec vous. Vous êtes bénie entre toutes les femmes, et Jésus, le fruit de vos entrailles, est béni.
1: Sainte Marie, Mère de Dieu, priez pour nous pauvres pécheurs, maintenant et à l'heure de notre mort. Amen.

0: Ô Marie conçue sans péché,
1: priez pour nous qui avons recours à vous.
0: Cinquième mystère glorieux, le couronnement de Marie. Une femme apparut dans le ciel, revêtue du soleil et ayant sur sa tête une couronne de 12 épines. La bienheureuse Vierge est la reine des cieux. Demandons au Seigneur, par l'intercession de la reine du ciel, de répandre dans le monde sa miséricorde sans mesure. Notre Père, qui es aux cieux, que ton nom soit sanctifié, que ton règne vienne, que ta volonté soit faite sur la terre comme au ciel.
2: Donne-nous aujourd'hui notre pain de ce jour. Pardonne-nous nos offenses, comme nous pardonnons aussi à ceux qui nous ont offensés. Et ne nous laisse pas entrer en tentation, mais délivre-nous du mal. Je vous salue, Marie, pleine de grâce. Le Seigneur est avec vous. Vous êtes bénie entre toutes les femmes, et Jésus, le fruit de vos entrailles, est béni.
3: Sainte Marie, Mère de Dieu, priez pour nous pauvres pécheurs, maintenant et à l'heure de notre mort. Amen.
2: Je vous salue, Marie, pleine de grâce. Le Seigneur est avec vous. Vous êtes bénie entre toutes les femmes, et Jésus, le fruit de vos entrailles, est béni.
3: Sainte Marie, Mère de Dieu, priez pour nous pauvres pécheurs, maintenant et à l'heure de notre mort. Amen.
2: Je vous salue, Marie, pleine de grâce, le Seigneur est avec vous. Vous êtes bénie entre toutes les femmes, et Jésus, le fruit de vos entrailles, est béni.
3: Sainte Marie, Mère de Dieu, priez pour nous pauvres pécheurs, maintenant et à l'heure de notre mort. Amen.
2: Je vous salue, Marie, pleine de grâce. Le Seigneur est avec vous. Vous êtes bénie entre toutes les femmes, et Jésus, le fruit de vos entrailles, est béni.
3: Sainte Marie, Mère de Dieu, priez pour nous pauvres pécheurs, maintenant et à l'heure de notre mort. Amen.
2: Je vous salue, Marie, pleine de grâce. Le Seigneur est avec vous. Vous êtes bénie entre toutes les femmes, et Jésus, le fruit de vos entrailles, est béni.
3: Sainte Marie, Mère de Dieu, priez pour nous pauvres pécheurs, maintenant et à l'heure de notre mort. Amen.
2: Je vous salue, Marie, pleine de grâce. Le Seigneur est avec vous. Vous êtes bénie entre toutes les femmes, et Jésus, le fruit de vos entrailles, est béni.
3: Sainte Marie, Mère de Dieu, priez pour nous pauvres pécheurs, maintenant et à l'heure de notre mort. Amen.
2: Je vous salue, Marie, pleine de grâce. Le Seigneur est avec vous. Vous êtes bénie entre toutes les femmes, et Jésus, le fruit de vos entrailles, est béni.
3: Sainte Marie, Mère de Dieu, priez pour nous pauvres pécheurs, maintenant et à l'heure de notre mort. Amen.
2: Je vous salue, Marie, pleine de grâce. Le Seigneur est avec vous. Vous êtes bénie entre toutes les femmes, et Jésus, le fruit de vos entrailles, est béni.
3: Sainte Marie, Mère de Dieu, priez pour nous pauvres pécheurs, maintenant et à l'heure de notre mort. Amen.
2: Je vous salue, Marie, pleine de grâce. Le Seigneur est avec vous. Vous êtes bénie entre toutes les femmes, et Jésus, le fruit de vos entrailles, est béni.
3: Sainte Marie, Mère de Dieu, priez pour nous pauvres pécheurs, maintenant et à l'heure de notre mort. Amen.
2: Je vous salue, Marie, pleine de grâce. Le Seigneur est avec vous. Vous êtes bénie entre toutes les femmes, et Jésus, le fruit de vos entrailles, est béni.
3: Sainte Marie, Mère de Dieu, priez pour nous pauvres pécheurs, maintenant et à l'heure de notre mort. Amen.

0: Ô Marie conçue sans péché,
1: priez pour nous qui avons recours à vous.
0: Prions le Seigneur. Seigneur, par ta puissance et ta bonté, tu donnes à l'Église d'admirer dans la Vierge Marie le fruit le plus beau de la rédemption. Accorde à ton peuple, dans son pèlerinage sur terre, de garder les yeux fixés sur elle pour mieux suivre le Christ, de manière à parvenir comme elle à la plénitude de la gloire. Par Jésus-Christ, ton Fils, notre Seigneur, qui vit et règne avec toi dans l'unité du Saint-Esprit, Dieu pour les

0: Fils, le Père, le Fils et le Saint-Esprit.
1: Amen.
2: Notre-Dame de Lourdes,
1: priez pour nous.
2: Notre-Dame de Lourdes,
1: priez pour nous.
2: Notre-Dame de Lourdes,
1: priez pour nous.
2: Saint-Joseph,
1: priez pour
2: Sainte
1: nous.
2: Bernadette,
1: priez pour
2: nous. Ô Marie conçue sans péché,
1: priez pour nous.

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1: Bonjour à tous, merci de votre fidélité à RCF Notre-Dame. Très heureux de vous accompagner au cette fin de journée. Au programme, il va y avoir de la politique, l'édito de Christophe Barbier. Il me rejoindra dans quelques instants. Il y aura de la culture, de l'évasion, du témoignage. Justement, l'invité de portrait à 17h11, Véronique Bogdanov. À l'évocation de son nom, vous pensez bien sûr à ses deux grands frères, Igor et Grishka. Nous découvrirons comment elle s'est construite dans l'ombre de leur célébrité. Elle se livrera aussi à son rapport au deuil, à la mort et à l'absence. Mais dans l'immédiat, le point sur l'actualité. Avec 817 décès excédentaires du 27 juillet au 20 août, la troisième canicule de l'été dans l'Hexagone, moins meurtrière que les deux précédentes, porte à près de 8000 morts. Le bilan provisoire des morts en excès pendant ces épisodes en 2026 a annoncé Santé publique France aujourd'hui. Le bilan total est voué à s'alourdir car les chiffres doivent encore être consolidés et car il ne prend pas encore en compte l'été entier. Selon Météo France, l'été 2026 a été le plus chaud depuis 1900, devant les étés 2003 et 2022. Le changement climatique augmente la probabilité de subir de tels épisodes de canicule très intenses, très longs et très étendus géographiquement, rappelle Santé publique France. Il ne sera pas le candidat de la gauche social-démocrate pour la présidentielle 2027. Le député socialiste de l'Eure, Philippe Brun, a été suspendu à titre conservatoire du Parti socialiste à la suite d'accusations de violences sexistes et sexuelles. L'intéressé, âgé de 34 ans, a réagi dans un communiqué en disant avoir appris avec stupeur sa suspension du Parti socialiste et son exclusion de la primaire social-démocrate, assurant ignorer ce qui lui est reproché. En conséquence, le nom de Philippe Brun ne figure pas parmi la liste des 5 candidats qui participeront à la primaire de l'espace social-démocrate. Olivier Faure, Jérôme Guedj, Emmanuel Morel, Raphaël Glucksmann et Ségolène Royal ont eux rempli les conditions pour participer à la primaire selon la liste communiquée par la commission de la primaire de la gauche social-démocratique. Violence sexuelle dans le périscolaire. Le maire de Paris, Emmanuel Grégoire, reconnaît des dysfonctionnements et des failles et exprime ses profonds regrets. L'élu socialiste visé, comme sa prédécesseure Anne Hidalgo, par des investigations pénales à la suite des plaintes de plusieurs familles, était entendu ce matin devant la chambre haute du Parlement. Cependant, il assure que la ville n'a jamais été prise en défaut sur le respect des obligations légales de recrutement d'animateurs que lui impose le législateur. Il a par ailleurs défendu les mesures spectaculaires qu'il a prises depuis sa prise de fonction à la mairie, notamment un plan de 20 millions d'euros sur les violences sexuelles dans le périscolaire engagé en avril. Et puis les inscriptions pour assister à la messe du pape Léon XIV sur la place de la Concorde et les Champs-Élysées le samedi 26 septembre ont déjà dépassé la jauge initialement fixée à 500 000 personnes. Le diocèse de Paris, en coordination avec la préfecture de police de Paris, a donc pris la décision d'élargir le périmètre prévu et ainsi accueillir les fidèles qui souhaiteront assister à cet événement. Ah, j'espère que vous écoutez RCF Notre-Dame le plus souvent possible, mais parfois les contraintes quotidiennes, eh bien, vous pouvez manquer un rendez-vous. Ce matin, dans son interview politique, Nathanaël de Rinxan a reçu Arnaud Deslandes, le maire de Lille, séance de rattrapage.
3: Bonjour Arnaud Deslandes, merci de nous retrouver dans les studios de RCF Notre-Dame, ici, à Lille, chez vous, juste à côté de la cathédrale. Alors dimanche, vous avez choisi de soutenir Olivier Faure dans sa candidature à la primaire vers la présidentielle. Qu'est-ce qui a motivé votre choix ?
4: D'abord parce que je connais quand même Olivier depuis de nombreuses années, que je l'ai vu aussi agir en tant que premier secrétaire, parce que je l'ai vu aussi défendre la vieille maison socialiste, comme on dit. Voilà.
3: Il fallait que ce soit un socialiste.
4: Pour moi, il fallait que ce soit un socialiste. Je suis quand même l'héritier ici, en tant que maire de Lille, d'une très longue histoire et qui a connu des noms plus qu'éminents, que ce soit Roger Salengro, Pierre Mauroy ou Martine Aubry, pour ne citer qu'elle. Et je trouve normal que le Parti Socialiste soit présent dans cette campagne.
3: C'est l'école socialiste.
4: C'est l'école socialiste, mais pas que. Je pense qu'Olivier a aussi des qualités personnelles qu'il a montrées dans les dernières années. Il a montré qu'il était d'abord un homme qui était fidèle au socialisme et à ses idéaux. Il n'a pas changé de camp, il n'a pas varié. Il a aussi montré qu'il était pour l'union de la gauche. Et je pense que le Parti Socialiste ne peut gagner dans une élection présidentielle s'il n'est pas ancré réellement et complètement à gauche et tourné aussi vers ses partenaires de gauche.
3: Alors juste si Olivier Faure n'est pas l'élu, est-ce que vous soutiendrez le vainqueur de cette primaire, quel qu'il soit ?
4: Alors je vais vous le dire absolument clairement, on ne fait pas de primaire si on ne respecte pas la règle de la primaire. Donc bien sûr, je soutiendrai le vainqueur, quel qu'il soit, à l'issue du scrutin. Et j'espère, et vraiment j'espère, que tout le monde fera pareil. Qu'on ne recommencera pas les psychodrames de 2017 où Manuel Valls s'est tout de suite affranchi du résultat de la primaire qu'il avait perdu. Donc, quel que soit le résultat, chacun doit se tenir au résultat. C'est le principe de ce qu'on a voulu et c'est le principe de cette épreuve démocratique qu'est la primaire.
3: Et Benoît Hamon s'en était ému il y a quelques semaines, ici même, à ce micro.
4: Il avait raison.
3: Au mois d'octobre, le vote de cette primaire sera ouvert à tous, hein, militants socialistes ou pas, moyennant 15 euros. Vous en pensez quoi ?
4: Moi, à titre personnel, je n'étais pas sur l'idée d'une primaire aussi restreinte. Moi, j'aurais voulu une primaire élargie, au plus de partenaires possibles.
3: Donc, sans les 15 euros ?
4: C'était 2 euros qui étaient proposés à l'origine. Je trouve que c'était très bien. Ça permettait d'avoir ce petit filtre et de montrer la motivation et l'envie de partager des valeurs et des idées. 15 euros, je trouve que c'est quand même cher et que ça peut
3: Ça peut avoir un impact sur le résultat.
4: Ça peut détourner sans doute un certain nombre de personnes dans un pays quand même qui souffre beaucoup du pouvoir d'achat, de se dire on va mettre 15 euros pour faire un vote dans une primaire. Je suis pas sûr que ce soit comme ça qu'on ait le plus de participants.
3: Juste un mot sur François Hollande. Il continue de se présenter comme une solution. Alors je sais pas si vous avez lu son livre. Vous en pensez quoi?
4: Bon, il trace sa route, il trace son chemin. Moi je pense qu'il y a une primaire et
3: il y participe
4: sa
3: pas.
4: Place aurait été dans la primaire. Je pense. C'est là qu'il devait être.
3: Et si jamais il décide de se présenter sans passer par la primaire ?
4: Eh bien, s'il veut se présenter par la primaire, c'est qu'il mise sur l'échec de son propre camp. C'est pour ça que je ne vois pas d'espace hors de la primaire pour une candidature qui pourrait être la sienne dans cette idée-là. Moi, je pense qu'il aurait dû être dans la primaire, il aurait sans doute eu des chances de l'emporter. Il ne fait pas ce choix-là. Je le respecte parfaitement. Il est un ancien président de la République, par ailleurs. Mais se présenter hors de la primaire, aller au bout de cette démarche, ça veut dire qu'il mise sur l'échec de son camp.
3: Alors, un mot sur la suite hein, de cette élection. Vous avez réussi, vous, à rassembler les socialistes et les écologistes en mars dernier pour conserver la mairie de Lille. Est-ce que c'est un modèle qui est facile à reproduire à l'échelon national ?
4: Bah, en tout cas, je l'ai dit dans la campagne des municipales, je souhaitais dès le départ un accord entre nous et les Verts, même avant le premier tour. Ça n'a pas été possible parce que les Verts ne l'ont pas souhaité. Nous avons pu le faire au second tour parce que je voulais qu'on montre aussi au niveau national que cette union de la gauche est nécessaire et qu'elle est faisable dans nos territoires. Elle doit pouvoir être faisable dans le pays. Donc c'est tout ce que je souhaite, moi, c'est qu'on soit capable d'élargir la gauche dite non mélenchoniste pour la
3: satisfier. Alors j'allais vous dire, nécessaire et faisable, pourquoi faire ? Pour battre qui ?
4: Ah, pour battre qui ? Mais déjà pour battre Marine Le Pen, qui est aujourd'hui la favorite des sondages, tout simplement.
3: Alors et ça, c'est plutôt du deuxième tour, mais au premier tour...
4: Et être première à gauche,
3: Est-ce que votre ambition, voilà, c'est d'être première
4: et
3: à gauche ?
4: Être première à gauche, voilà, je le dis tout à fait tranquillement là-dessus. Je ne suis pas là pour jouer les utilités. Moi, je pense que notre courant social-démocrate et écologique doit pouvoir être première à gauche aujourd'hui. Et je pense que c'est comme ça que nous gagnerons une élection présidentielle. Aujourd'hui, on le voit... Je me projette un peu plus loin et je passe la tête du premier tour. Jean-Luc Mélenchon est en tête à gauche, ça c'est vrai. Mais il est donné battu dans toutes les configurations au second tour et même très largement battu dès lors qu'il serait confronté à Marine Le Pen. Donc nous avons quand même un enjeu majeur de capacité à gagner.
3: Et vous croyez à une solution socialiste ?
4: Je crois à une solution socialiste et je pense que c'est la seule qui, à gauche, peut gagner l'élection présidentielle. La présidentielle, c'est quand même ça le sujet. On n'est pas juste là pour se montrer au premier tour, on est là pour essayer de gagner. D'autant plus qu'on sort quand même de 10 ans qui ont été très difficiles, qui ont été très lourds, qui ont abîmé la France, qui ont abîmé la politique aussi, il faut le rappeler. Donc on doit quand même avoir l'envie d'aller gagner. Et donc, moi je pense que cette possibilité de victoire ne passe que par une candidature socialiste et écologique.
3: Arnaud Deland, en 2025, Martine Aubry vous a cédé son fauteuil de maire, fauteuil qu'elle a occupé pendant 24 ans. Alors on peut succéder à Martine Aubry, mais comment fait-on pour arrêter d'être désigné comme le successeur de Martine Aubry ?
4: Moi, ça me dérange pas qu'on me désigne le successeur de Martine Aubry, parce que c'est la vérité. Voilà, j'assume même complètement l'héritage de Martine Aubry. Elle a fait des choses absolument remarquables pour cette ville. Elle a transformé cette ville, transformé ses quartiers. Elle a bien sûr aussi mis la culture au cœur de son projet urbain. Moi, je n'ai que la fierté à être son successeur aujourd'hui.
3: Qu'est-ce que vous avez appris à ses côtés qui vous sert le plus aujourd'hui en tant que maire ?
4: J'ai appris une énorme rigueur au travail et surtout l'attention à tous. Martine ne hiérarchisait pas les demandes. Elle était attentive à tout le monde. Elle a toujours fait en sorte que ceux qui la saisissent aient une réponse. Et c'est ce qu'elle m'a toujours dit, ne néglige rien ni personne.
3: Vous avez des échanges fréquents avec elle pour parler de la mairie, de votre vision de la politique, de votre vision de la ville ?
4: Eh bien écoutez, j'étais avec elle dimanche au stade au LOSC. Nous sommes allés en voiture ensemble, nous sommes repartis ensemble. On se voit régulièrement, on va déjeuner sans doute dans les 15 jours qui viennent ensemble, oui, on a des échanges réguliers. Je lui ai parlé de mon soutien à Olivier Faure.
3: Et elle en a dit quoi? Elle a dit
4: ça, je le garde pour moi.
3: Elle a dit, tu as raison.
4: Je le garde pour moi. Elle dira ce qu'elle a envie de dire quand le moment sera venu. Voilà.
3: Il y a quelques jours, vous étiez à Paris avec les maires de plusieurs communes de France. Parmi les plus importantes, un rendez-vous pour parler de l'encadrement des loyers. L'heure est grave?
4: Alors, est très grave. Là-dessus, il y a d'abord l'enjeu de pouvoir d'achat qui est évident. L'encadrement des loyers, si je prends juste l'exemple Lillois, parce que c'est celui que je connais le mieux, c'est 400 euros en moyenne chaque année économisés pour un loyer mensuel moyen de 700 euros. Donc ça, c'est une évidence. Enfin, il ne me semble pas qu'on ait à ce point réglé les problèmes de pouvoir d'achat dans ce pays, qu'on puisse se priver d'une des rares mesures de pouvoir d'achat qu'on ait connues. Mais ce qui me choque le plus en ce moment, c'est que nous sommes déjà aujourd'hui mi-septembre. Et l'échéance, c'est le 26 novembre. Donc dans un peu plus de 2 mois. Et là, on ne sait toujours pas quel est l'avenir de cette mesure qui est l'encadrement des loyers. Il y a des millions de gens qui en bénéficient aujourd'hui qui ne savent pas si dans un peu plus de 2 mois, leur loyer va prendre un coup de bambou ou pas. Je trouve que cette désinvolture à l'égard des Français qui bénéficient de l'encadrement des loyers est absolument scandaleuse. Je le dis franchement. Voilà, on se moque des maires, mais ça, c'est pas grave, on s'en arrangera nous-mêmes. Mais on se moque franchement derrière des Français qui en bénéficient.
3: Vous avez également parlé de l'encadrement des loyers commerciaux. Mmh. Vous aussi, vous en avez peut-être assez de voir en centre-ville des boutiques de téléphonie, des banques, des assureurs, des agents immobiliers.
4: C'est simple, tous les centres-villes...
3: C'est devenu trop cher.
4: D'abord, à Lille, les prix sont exorbitants. Ils n'ont plus de rapport avec ce qu'on appelle la commercialité des cellules commerciales qui sont allouées. Mais tous les centres-villes de France se ressemblent. Nous avons tous la même collection d'enseignes, de grandes enseignes. Alors nous en avons besoin sans doute, mais nous ne sommes plus capables aujourd'hui de défendre un commerce indépendant dans nos cœurs de ville. Il serait normal de pouvoir réarmer les maires sur ces questions-là, de pouvoir aider à orienter les installations, notamment des indépendants. Aujourd'hui, c'est juste impossible à faire,
3: Vous pourriez, à Lille, demander à ce qu'on aide, par exemple, le poissonnier qui a envie de retourner en centre-ville, le marchand de fruits et légumes, ou le petit charcutier, le fromager, qui n'a pas les moyens, parce qu'il ne fait pas partie d'une grande chaîne, d'exister au cœur de votre commune.
4: Moi, je défends un commerce qui soit indépendant, qui promeuve le commerce local, justement. Donc oui, il faut pouvoir défendre l'artisanat, et pouvoir aider les artisans à s'installer, les commerçants indépendants à s'installer, faire en sorte qu'on retrouve une forme d'identité de ville qui fait que si vous êtes à Bordeaux, Nantes, Rennes ou Lille, vous n'avez pas toujours le même centre-ville. Et aujourd'hui, on voit, un, qu'on a les mêmes centres-villes, deux, que tous les centres-villes sont en train de se vider, parce que nous avons une crise économique majeure, mais que nous avons surtout des loyers commerciaux qui sont trop chers, qui dépassent l'entendement vraiment.
3: Le risque à trop vouloir encadrer, c'est peut-être aussi de décourager les propriétaires.
4: Il ne s'agit pas de décourager les propriétaires, au contraire, il s'agit de dire, vous avez des cellules commerciales vides, faisons en sorte qu'elle soit utilisée, qu'elle soit utile pour l'intérêt général, sans que vous y perdiez de l'argent. Et naturellement, on ne demande pas d'être des philanthropes, mais quand même de faire en sorte d'avoir une modération qui évite toute tentative de spéculation, parce que c'est ça que nous subissons aujourd'hui, la spéculation sur des baux commerciaux futurs, en se disant, il y aura des jours meilleurs, donc on ne va pas louer. Donc il faudrait plutôt encourager la remise en location de ces cellules vides.
3: Un autre sujet très sensible, très important en cette période de rentrée, le périscolaire. Anne Hidalgo, Emmanuel Grégoire, ancien et actuel maire de Paris, sont convoqués par la commission du Sénat pour s'expliquer après les affaires de violences sexuelles commises dans le périscolaire. Anne Hidalgo a d'ailleurs reconnu la faillite des institutions dans la protection des enfants. C'est un sujet forcément préoccupant, ces affaires. Est-ce que ce qui s'est passé à Paris vous a incité à revoir les process, peut-être lancer un audit dans le périscolaire lillois?
4: On n'a pas lancé d'audit parce qu'on a mis en place un process depuis très longue date, pour le coup. Je ne fais de leçons à personne, je le dis simplement. D'ailleurs, ce n'est pas moi qui l'ai fait, puisque c'est, pour le coup, sous Martine Aubry, ces règles ont été mises en place, mais qui témoigne qu'elle avait, avec Charlotte Brun à ses côtés, un peu d'avance sur la question. Puisque dès qu'on a un signalement, on suspend à titre conservatoire l'animateur concerné. On le suspend, quels que soient les faits qui sont donnés, de violence verbale, de violence physique ou bien sûr de violence sexuelle. Et ensuite, on saisit le parquet via ce qu'on appelle l'article 40, qui permet d'ouvrir une procédure judiciaire. Et le parquet dit ou pas, s'il donne suite ou pas à la procédure. Surtout, nous avons en amont des formations, à la fois des formations sur les postures à avoir. Nous n'avons pas d'animateur qui reste seul avec des enfants. Des formations aussi sur le recueil de la parole de l'enfant. Il faut que chaque animateur et animatrice soit en capacité de recevoir cette parole et d'assurer sa crédibilisation, ce qui me semble très important. Et puis nous contrôlons régulièrement, notamment par exemple, le fichier des auteurs d'infractions sexuelles pour vérifier qu'il n'y ait pas eu de fait qui nous ait échappé, qui serait arrivé ailleurs que dans le domaine scolaire, et de pouvoir contrôler, ce faisant, tous nos animateurs. Donc nous avons je ne dis pas que tout est parfait et que les mailles sont infranchissables, mais nous avons quand même resserré depuis très longtemps les mailles du filet sur cette question-là.
3: Merci beaucoup Arnaud Deslandes pour cette visite guidée lilloise. On a parlé de Martine Aubry, on a parlé du périscolaire, on a parlé d'encadrement des loyers et donc de votre soutien récent apporté à Olivier Faure.
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0: Bonjour Christophe Barbier.
5: Bonjour Simon, bonjour à tous.
0: Alors d'abord, une réaction à ce qu'a déclaré Arnaud Deslandes ce mercredi.
5: On voit très clairement deux choses à travers cette interview d'Arnaud Deslandes. D'abord, c'est les difficultés d'une gauche social-démocrate qui est enlisée dans ses divisions, qui est écrasée par la domination de Mélenchon. Toute la première partie était compliquée pour lui, pour nous faire croire qu'il y avait un espoir pour cette gauche. Et juste après, on s'aperçoit que cette gauche, quand elle dirige des villes, quand elle applique des politiques de gauche localement, elle existe, elle est concrète. Les loyers, le périscolaire, l'aide, le soutien au pouvoir d'achat... C'est curieux cette cassure entre une gauche locale qui a à la fois la légitimité et l'efficacité et une gauche nationale qui est totalement déboussolée depuis maintenant plusieurs années.
0: Allez, on en vient à ce coup de théâtre dans la primaire du PS. On en parlait dans le Flash Info. Le député Philippe Brun est disqualifié, suspendu du parti à la suite de faits pénalement répréhensibles rapportés par l'une de ses collaboratrices. Qu'en pensez ?
5: Une ténébreuse affaire, comme aurait dit Balzac. C'est quand même très surprenant qu'on apprenne à la fois l'existence de cette affaire, l'exclusion de la primaire de Philippe Brun et sa suspension du parti, quelques heures après la clôture des parrainages. On sait depuis ce coup de tonnerre que c'est dès le mois de juillet que des commissions internes au Parti Socialiste ont été saisies par cette jeune femme. Ce que l'on sait aussi, c'est qu'il n'y a pas eu de transmission à la justice, c'est quelque chose de curieux. Si des faits délictueux ont été rapportés à ces responsables de parti, ils auraient dû, article 40, prévenir la justice. Pourquoi cette séparation, cette dichotomie ? Ensuite, les instances à l'intérieur du parti auraient pu agir cet été ou en cette rentrée. Pourquoi attendre le jour de la proclamation de la liste officielle des candidats à la primaire pour priver Philippe Brun de cette primaire eu égard à cette décision ? Par ailleurs, bien entendu, il faut que les partis soient extrêmement vigilants et prennent des mesures immédiates dès qu'il y a ce type de plainte. C'est pourquoi la suspension à titre provisoire du parti est assez justifiée. On verra s'il est réintégré, si les faits ne sont pas avérés. En revanche, l'exclure de la primaire sans lui avoir donné l'occasion de s'expliquer sur les faits qui lui sont reprochés, sans avoir provoqué en 48 heures ou même en 24 heures, s'il le fallait, une audition de Philippe Brun, ça me semble un tout petit peu expéditif. Voilà qu'il est sans appel possible éliminé de la primaire, alors qu'il n'a même pas eu le droit d'entendre ce qu'on lui reprochait. Ça a un petit côté stalinien.
0: Et la conséquence, la primaire devrait donc se jouer à 5 candidats. Quels sont les différents profils ?
5: Ah, on a des profils différents. D'abord, on a 4 hommes et une seule femme. Bon. Et cette femme, Ségolène Royal, a sans doute été aidée pour ses parrainages, notamment par l'entourage d'Olivier Faure. Ensuite, nous avons 4 députés, enfin maintenant 3, puisqu'il n'y a plus Philippe Brun. Nous avons un député européen, Raphaël Glucksmann, et puis Ségolène Royal, qui est une ancienne candidate à la présidentielle. C'est sa 3e primaire. Elle a un passé de ministre, ce que n'ont pas les autres. Donc ce sont des profils différents. Sur le fond, idéologiquement, on voit deux choses qui séparent ces personnes. D'abord, une certaine idée de la réforme et de la radicalité. Pour Olivier Faure, mais sans doute aussi pour Ségolène Royal, la social-démocratie classique, à l'allemande si j'ose dire, ou telle que l'a pratiquée François Hollande ou Lionel Jospin, elle est morte. Dans le programme du PS rédigé avant l'été, sous le travail de l'atelier de Chloé Ridel, la social-démocratie est considérée comme abandonnée. C'est une révolution, ou plutôt une réaction, un retour en arrière pour le Parti Socialiste. En revanche, nous trouvons du côté de la social-démocratie, du réformisme classique, Raphaël Glucksmann ou Jérôme Guedj. C'est une cassure idéologique importante entre les deux partis. Et puis il y a une autre cassure, l'attitude vis-à-vis de la France insoumise. Plus jamais LFI, Raphaël Glucksmann le dit, Jérôme Guedj le crie. Oui, bien sûr, avec LFI, les accords Nouveau Front Populaire, on se retrouvera. La gauche est en compétition à la présidentielle, mais elle sera dans l'union aux législatives. C'est ce qu'on entend, à mot couvert ou à peine couvert, chez Olivier Faure ou bien chez Ségolène Royal. Ségolène Royal, au nom du vote utile, avait expliqué que Jean-Luc Mélenchon était le mieux placé au premier tour de 2022, dès le premier tour. Donc on a cette logique. Oui, on continue avec LFI, sous des formes à négocier. Non, on rompt avec LFI. La faiblesse de ceux qui veulent rompre avec Jean-Luc Mélenchon, je pense notamment à Glucksmann, c'est qu'il aurait pu le faire le 9 juin 2024, au soir de la dissolution. Il venait d'être insulté pendant la campagne des européennes par les insoumis. Il a décidé de se coucher au nom de l'Union devant Jean-Luc Mélenchon. C'est difficile aujourd'hui de se dresser en rempart contre Mélenchon.
0: Alors Christophe, jusqu'à la désignation du gagnant le 18 octobre, quelles seront les différentes étapes ?
5: Alors il y a d'abord une étape très importante, c'est début octobre, le nombre d'électeurs qui vont s'inscrire. Est-ce que cette primaire va passionner les foules ? Il faut payer 15 euros pour s'inscrire et on va atteindre 300, 400, 500 000 participants. C'était presque 3 millions en 2011 pour l'élection, la primaire qui avait désigné François Hollande. Ou bien, est-ce que les Français vont s'en désintéresser ? Donc on aura les apparatchiks, les militants patentés, et on sera à 50 000 maximum participants. C'est important parce que l'élu ne sera pas forcément assis sur la même légitimité. Et puis il y aura les débats télé. Il y aura normalement 3 débats télé, le premier sur LCI, le dernier sur BFM. Et ces débats télé, non seulement vont permettre de voir les différences, mais vont permettre de mesurer l'ambiance. Est-ce que ce sera un slalom parallèle ? Ou est-ce que ce sera un combat de catch ? Est-ce que les candidats vont marquer leur différence ou est-ce qu'ils vont procéder par des agressions ? En clair, est-ce qu'on sera dans le tout sauf Glucksmann ou est-ce qu'on lui laissera sa chance ?
0: Et le vainqueur

0: général qui avait battu les légions romaines, mais en y laissant tellement de force que ses victoires le menaient directement au désastre, ce qui n'a pas manqué d'advenir.
1: Mais dites-moi, Christophe, Jean-Luc Mélenchon n'a-t-il pas déjà plié le match, comme on dit à gauche ?
0: En politique, rien n'est jamais terminé. Jean-Luc Mélenchon, en effet, depuis le 3 mai, sa déclaration de candidature, tactiquement, il fait un sans-faute, il étouffe tous ses rivaux, les Verts sont cassés en deux, les communistes sont un peu écrasés, Roussel n'est pas soutenu par l'intégralité du parti, et les socialistes sont dans l'état de division que nous avons décrit. Oui, bien sûr, Mélenchon est le mâle dominant du troupeau, comme on disait jadis, c'est le grand fauve. Mais il peut se passer tellement de choses dans une campagne. Oui, Mélenchon peut aussi avoir des mauvais moments, des révélations, des affaires, des trous d'air, et donc rien n'est joué. Mais franchement, aujourd'hui, il y a une gauche carnivore et une gauche herbivore, pour reprendre la métaphore chère à Emmanuel Macron. Et le carnivore, avec des grandes dents, il s'appelle Jean-Luc Mélenchon.
1: Les réponses apportées devant les sénateurs par les élus parisiens, notamment Anne Hidalgo et son successeur Emmanuel Grégoire, sur les violences sexuelles commises dans le cadre des activités périscolaires. Christophe, est-ce qu'elles sont satisfaisantes ?
0: Non. Elles étaient nécessaires, elles sont insuffisantes. Les regrets exprimés par Emmanuel Grégoire, par Patrick Bloch, qui était aux affaires scolaires, sont sincères. Et bien sûr, ils auraient aimé mieux faire, mais ils ont été défaillants. Et ce qui est décevant, c'est que, un, ils n'assument pas complètement, il y a un petit côté responsable mais pas coupable, et on se décharge sur l'administration. Deux, ça donne une idée des fragilités, des faiblesses de l'exercice du mandat d'élu par ces personnages. Un élu, c'est vraiment le patron de son administration. À chaque jour, à chaque minute, il ne peut pas découvrir 6 mois après que l'administration, dans son dos, faisait telle ou telle chose. Et de ce côté-là, on a l'impression d'une municipalité parisienne qui laissait ses fonctionnaires très nombreux en roue libre et qui faisaient de la politique et de la communication pendant que le pouvoir était exercé par les ronds de cuir. Ça, c'est pas bien, c'est une défaite de la politique, mais ils ne sont pas au bout de leurs explications. Et puis, il y a des plaintes, donc il y aura aussi des rendez-vous devant la justice, peut-être pas pour les élus, peut-être pour d'autres responsables. Cette affaire est la plus grave et la plus tonitruante dans l'espace de la responsabilité politique depuis l'affaire du sang contaminé, il y a maintenant 30 ans.
1: Allez Christophe, ce jeudi, l'invité de Nathanaël de Rinxan sera Christopher Zurek. Quelle question vous aimeriez lui poser ?
0: Il est sénateur, il sera peut-être, probablement, rejoint par plusieurs de ses camarades RN lors des prochaines sénatoriales. Monsieur le sénateur, beaucoup de candidats RN au Sénat, là, pour les prochaines sénatoriales, viennent de l'Assemblée nationale ou du Parlement européen. Vous déshabillez Pierre pour habiller Paul. Vous n'avez donc pas de cadre, de talent sur le terrain à faire surgir juste pour cette élection ?
1: Merci Christophe, votre édito politique est à retrouver en podcast rcfnotredame.fr. On se retrouve demain, Christophe Barbier.
0: À demain.
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1: Après la politique, une autre forme d'engagement, l'engagement sociétal. Chaque jour, nous mettons en lumière une association ou une fondation. Aujourd'hui, l'association pour que l'esprit vive. Et pour en parler avec nous, Agnès Desjobert, qui est la directrice de l'action hors saison musicale. Bonjour.
3: Bonjour Simon.
1: Dans un premier temps, j'ai envie que vous nous présentiez brièvement d'abord l'histoire de Pour que l'esprit vive.
3: Alors, Pour que l'Esprit vive est une association ancienne, une bien vieille dame qui aura bientôt 100 ans. Elle a été créée en 1932 par Armand Marquiset, donc au lendemain de la grande crise de 1929, qui a mis beaucoup de gens dans la rue, et notamment des artistes. Donc la première mission de l'association, c'était soutenir les artistes en difficulté, en leur permettant d'exercer leur art, que ce soit les arts plastiques, la musique, la composition, et en organisant des événements.
1: Et alors, l'action hors saison musicale là-dedans, qu'est-ce que c'est ? Expliquez-nous.
3: Alors, hors saison musicale, c'est le dernier bébé de cette association Pour que l'esprit vive, donc qui a orienté, non pas, c'est une action qui à la fois soutient des musiciens dans le sens où elle programme des musiciens, elle soutient des musiciens professionnels, mais elle a une vocation surtout, c'est d'arriver en milieu rural, d'animer le monde rural en période hivernale, plus particulièrement, par la venue d'artistes tous professionnels qui viennent passer 2 ou 3 jours dans un village. Donc on compte maintenant 100 de villages dans notre périmètre d'action, dans 20 de départements. Des artistes qui jouent dans les écoles, qui jouent dans les EHPAD, qui jouent au domicile de personnes âgées, de personnes isolées, et pour tous, dans l'église du village, qu'on ouvre à nouveau, puisque les églises à la campagne sont très peu ouvertes, et encore moins en hiver, faute de prêtres. Et donc c'est vraiment un engagement à la fois artistique, sociétal, patrimonial que l'on mène de début octobre jusqu'à fin mars dans toute la France.
1: Alors vous évoquez début octobre, la période de rentrée, on imagine que c'est une période charnière, il y a des choses

0: choses qui se préparent en tout cas.
1: Exactement, il y a des choses qui se préparent et qui vont concerner tous vos auditeurs, parisiens ou habitants en région.
0: Ouvrons grand les oreilles, augmentons le son.
1: Alors tous vos auditeurs, peut-être pas tout à fait. Alors pour Paris, un concert d'ouverture le 4 octobre à la chapelle Jésus-Enfant, qui est une chapelle qui dépend de la basilique Sainte-Clotilde dans le 7e arrondissement. Donc avec un ensemble tout à fait original, duo de guitare, le duo Mélisande, une violoncelliste et la mezzo-soprano Charlotte Landru-Chandès. Et parmi eux, deux de vos collaborateurs chez France Musique, en fait, Sébastien Linares et Charlotte Landru-Chandès, qui sont tous les deux producteurs et musiciens, donc guitare et soprano. Ça, c'est le 4 octobre à Sainte-Clotilde. Et pour le reste de la France, mais je vais quand même un peu recentrer, pour les Côtes
0: également.
1: Pour les Côtes d'Orient, plus précisément, parce qu'il s'agit d'un grand concert aussi le 4 octobre à 15h30 à la même heure, dans l'église de Darçay, petit village du nord de la Côte d'Or. Et là, c'est le trio Double B, parce que c'est un trio issu du conservatoire de Boulogne-Billancourt, donc qui est composé d'un flûtiste, Oscar Catalan, d'une altiste, Isabelle Lequien, et d'une harpiste, Anne Ricbourg, tous les trois très habitués de ces hors-saisons musicales et qui vont ouvrir la saison donc à la campagne. Donc on a double ouverture, citadine et rural le 4 octobre. Et tout est sur notre site internet, horssaisonmusicale.fr ou sur les réseaux sociaux. Donc vraiment, soyez nombreux à venir écouter ces deux ensembles.
0: Et alors, en cette période qui s'annonce chargée, vous avez des besoins, nos auditeurs vous entendent, ils peuvent vous soutenir peut-être?
1: Oui, alors, on a besoin de tout. On a toujours besoin de bénévoles, alors de bénévoles accompagnateurs. Et ça, c'est vraiment un bénévolat qui est vraiment sympa, parce qu'il s'agit d'accompagner les musiciens dans leur périple dans les villages. Donc de partir ou de les recevoir et de faire en sorte que tout se passe bien. L'intervention à l'école, l'intervention à les potes, créer du lien, représenter l'association, participer, donner un coup de main. Donc c'est vraiment mettre de l'huile, c'est être le facilitateur du séjour des musiciens dans ces villages. Ça, c'est le premier besoin humain à la portée de tous, pour ceux qui ont du temps, de la bonne volonté et puis un petit peu de forme physique, parce qu'on se balade quand même 3 jours dans les villages, on chôme pas. Et évidemment, l'autre besoin, on a le droit de le dire à la radio,
0: bien sûr.
1: Et on a encore plus le droit, toujours des besoins en termes financiers pour soutenir toutes les actions de Pour que l'esprit vive, plus particulièrement de hors-saison musicale. Donc les dons sont défiscalisés puisque nous sommes une association reconnue d'utilité publique. Pour les mêmes raisons, vous avez tout sur le site internet aussi, horssaisonmusicale.fr. Et plus on aura de dons, plus on aura de bénévoles, plus on pourra, irriguer tous les petits villages de France par la musique et créer du lien et remettre de l'humanité en fait au cœur du village et au cœur des actions.
0: Merci Agnès Desjobert. Horssaisonmusicale.fr et puis pour que l'esprit vive, c'est pqev.org. Merci d'avoir été avec nous.
1: Merci beaucoup.
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0: C'est une exposition exceptionnelle à plus d'un titre. Deva González, il n'y eut qu'une seule grande rétrospective de cette œuvre 2 ans après la mort du peintre Eva González. Et puis plus rien, mais son œuvre n'a pas cessé de se disséminer à travers le monde, à parcourir l'exposition. On est bien épaté par la provenance d'étoiles, avec aussi beaucoup de prêts de collections particulières. C'est à découvrir jusqu'au 24 janvier 2027. Bonjour Christophe Maury.
4: Bonjour Simon, bonjour Stéphanie Cantarutti. Vous êtes conservatrice en chef du patrimoine, chargée des peintures modernes de 1800 à 1890 du Petit Palais et commissaire scientifique de cette exposition Eva González, parcours d'une artiste libre. Qui est Eva González ?
5: Alors Eva González, c'est une artiste merveilleuse que l'on va redécouvrir au musée du Petit Palais. C'est une artiste qui a été oubliée longtemps, qui a été la seule élève de Manet.
4: Mais pourquoi elle a été oubliée ?
5: Elle a été oubliée sans doute parce qu'on trouve très très peu d'œuvres de sa main dans les collections françaises, dans les collections publiques.
4: Enfin, il y a quand même Orsay, une loge aux Italiens de 1874, il y a la Nichée aussi de 1874, ça c'est à Orsay. Mais j'avoue qu'en passant à Orsay, on ne la remarque pas tout de suite. Maintenant que j'ai vu l'exposition, je peux vous dire que je ferai une génuflexion devant la loge aux Italiens.
5: C'est tout à fait vrai. On a tendance à ne pas remarquer son travail, alors qu'il est tout à fait admirable. Et puis, ce qui explique aussi cette éclipse, c'est qu'elle a beaucoup pratiqué le pastel, qui est un art très fragile et que l'on conserve généralement en réserve.
4: Alors, avant de visiter cette exposition, je ne connaissais même pas son nom. Elle est issue d'une famille bourgeoise d'origine espagnole. Eva González a vécu à Paris, une enfance heureuse. Sa mère, c'est Marie-Cécile Ragu, une musicienne, fille d'un industriel lyonnais. Son père, c'est le romancier Emmanuel González, feuilletoniste au journal Le Siècle, né à Saintes d'un père monégasque. Il est président de la Société des gens de lettres, c'est pas rien, chevalier de la Légion d'honneur en 1861. Et donc, Eva grandit dans un univers d'artistes et de gens de lettres.
5: C'est tout à fait ça. Elle a la chance de grandir dans ce milieu qui est si favorable aux arts et on comprend pourquoi ses parents vont être tout à fait favorables à sa carrière d'artiste et de peintre. Elle est vraiment née dans une famille totalement ouverte à sa future vocation.
4: Et elle joue du piano.
5: Et elle joue du piano. C'est l'œuvre d'Alfred Stevens, le peintre belge, oui, que l'on a à l'entrée de l'exposition, qui la montre justement dans cette fabuleuse robe blanche au piano, comme elle avait l'habitude de le faire dans les salons, dans le salon de sa mère, qui était un salon musical.
4: Et avec une bague à la main droite. Vous avez
5: tout
4: remarqué.
5: Tout à fait.
4: Alors, elle a une sœur, Jeanne, qui peint également, qui est très importante comme complice et aussi comme modèle.
5: Oui, Jeanne, c'est une figure à part dans le petit monde d'Eva González, puisque c'est sa sœur, bien sûr, sa confidente. C'est aussi son modèle privilégié. On voit des portraits de Jeanne partout dans l'exposition. Le premier biographe, d'ailleurs, d'Eva González, disait que Eva González faisait endosser tous les rôles à sa sœur, qu'elle la rudoyait à sa guise pour la plier à ses exigences de peintre. Tantôt une jeune femme qui se réveille, tantôt une nourrice qui nourrit une petite fille. Elle est vraiment partout dans la peinture d'Eva González.
4: Et c'est la raison pour laquelle il n'y a pas de nu.
5: Alors,
4: parce qu'on ne va pas dénuder sa sœur.
5: Non, il n'y a pas de nu dans cette peinture d'Eva González, ouais, mais par contre, il y a beaucoup de sensualité.
4: Beaucoup.
5: Beaucoup. Dans la figure de cette sœur, de cette femme qui se réveille dans son lit, dans ses alcôves aussi.
4: Et dans les drapés.
5: Et dans les drapés
4: Dans les soies blanches. Là, il y a beaucoup, beaucoup de sensualité.
5: Oui, parce qu'il y a beaucoup de transparence, parce qu'il y a des jeux sur les blancs qui ne sont pas tout à fait blancs, qui sont un, oui, peu bleus ou roses. C'est vraiment une peinture très, très charnelle et très sensuelle.
4: En 1866, elle rejoint l'atelier de Charles Chaplin, qui est 23 rue de Lisbonne, à Paris. C'est un atelier pour dames, où elle croise Marie Cassatt. Eva González ne va y rester qu'un an. On parle toujours de Chaplin et de ses chaplinades comme des effets mondains à la Carolus Duran. Mais ce que vous exposez est rudement bien.
5: Oui, Chaplin, c'est un artiste qui est assez mésestimé aujourd'hui, mais qui
4: malheureusement
5: a eu une influence très très importante et sur les jeunes peintres que vous citez, mais aussi évidemment dans la vie artistique de son temps.
4: Et la comparaison avec Carolus Duran vous semble idiote ?
5: Pas du tout,
4: non,
5: parce que c'est des peintres qui excellent aussi dans les portraits mondains, comme Carolus Duran, et ils ont une vraie sensibilité aussi au charme féminin, ça c'est indéniable.
4: Oui, alors Carolus Duran, c'est un monsieur que je n'aime pas beaucoup, parce que vous savez, il avait une fille, et que cette fille a ratissé jusqu'au dernier caillou ce pauvre Georges Feydeau. Et elle va le rendre dingue. Mais c'est la raison pour laquelle je ne suis pas très, très fanat de Carolus Duran, qui était un peintre mondain, qui avait son atelier à côté boulevard du Montparnasse, qui avait sa maison rue Notre-Dame-des-Champs, et qui était un portraitiste mondain. Mais enfin, il va aller très loin dans sa carrière, puisqu'il va même rentrer à l'Académie. Bon. Mais cela dit, Charles Chaplin, moi, c'est ce que vous montré dans l'exposition, m'a absolument épaté. Donc, elle reste juste un an dans son atelier. Ils se sont empoignés, engueulés. Comment ça s'est passé? On ne sait pas.
5: Pas du tout, parce que Chaplin, qui va être à un moment donné aussi peut-être un peu jaloux de l'influence qu'Édouard Manet va avoir sur son ancien élève, il va toujours chercher à entretenir de très bonnes relations avec Eva González, avec la famille González.
4: C'est importante.
5: C'est qui est une famille importante. Oui. Et de fait, ils vont s'écrire tout au long de la vie et de la carrière d'Eva González.
4: Charles Chaplin, vous mettez, vous accrochez Le Rêve, qui est une toile de 1857, qui est absolument superbe, où on voit cette jeune femme qui est appuyée sur un mur. Elle a un livre à la main, on sent qu'elle était en train de lire, et puis pof, elle s'est endormie. Et ce qui est merveilleux, c'est que dans le tableau est en fait un tableau ovale qui est à l'intérieur. C'est-à-dire qu'on a deux genres qui se mettent là. Et d'ailleurs, la robe de cette jeune femme nous fait penser à Watteau.
5: Oui, alors Chaplin, c'est vraiment un artiste qui est tout à fait amoureux de ce 18e siècle.
4: Oui.
5: Et bien sûr, les premières œuvres d'Eva González vont être très influencées par ce style. Et c'est aussi quelqu'un qui a une vraie dextérité pour rendre les étoffes, par exemple, les soies, les couleurs. Et ça, c'est quelque chose dont elle va également beaucoup s'inspirer.
4: C'est dans ces années-là qu'elle peint la Psyché, qui est une toile tout à fait saisissante, puisque l'on voit une femme de dos qui se mire dans un miroir. Donc on la voit de face et de dos. Et lorsqu'on la regarde de face, on voit que le visage n'est pas très rigolo. Mais on voit surtout ce qu'elle fait avec ses mains. Elle est en train de nouer son tablier. Et on ne sait pas si c'est une servante, si c'est une maîtresse de maison, mais en tout cas, elle se regarde comme si elle volait sa propre image dans le miroir. C'est très beau, ça.
5: C'est très beau. Dans l'œuvre d'Eva González, il y a à la fois une certaine part d'étrangeté, de mystère et aussi de silence. Et cette œuvre-ci, La Psyché, elle est tout à fait emblématique de cette façon aussi de poser un personnage qui a ce regard un petit peu dans le vague, qui semble un petit peu en suspension comme ça dans l'espace et qui nous tourne le dos.
4: Et elle nous vient de Londres, de la National Gallery. Donc il faudra vraiment venir voir au Petit Palais, parce qu'après, on ne les verra plus, ces toiles. Alors, elle va découvrir en 1869 Édouard Manet. Manet passe pour sulfureux à l'époque. Quelle est la nature de leur relation?
5: Alors, c'est une très longue amitié, mêlée aussi d'admiration, qui va se poursuivre jusqu'à leur mort respective. Tous les deux, ils sont morts la même année.
4: À six jours d'intervalle, oui. L'année de la mort de Wagner, en 1883.
5: Et c'est effectivement un compagnonnage artistique qui est assez exceptionnel, puisqu'elle va être sa seule élève.
4: Alors, il peint Eva González peignant. On est en 1870, encore une toile de la National Gallery de Londres. Elle y figure en robe blanche, assez distante de la toile qu'elle peint. Elle peint une nature morte, vous avez remarqué, alors qu'il n'y a pas beaucoup de nature morte dans l'exposition. Il y a une fleur, une pivoine blanche à ses pieds. C'est un curieux tableau qui est certainement plein de mystères et surtout de signifiants, je crois.
5: Oui, exactement. C'est un tableau mystérieux, énigmatique, un tableau à clé. Oui. La pivoine, bien sûr, c'est tout à fait emblématique des natures mortes de fleurs de Manet. C'est un peu une forme de signature. Et puis, cette nature morte qu'elle peint, en fait, ce n'est pas la sienne, puisqu'on sait que c'est une nature morte d'un autre artiste du XVIIIe siècle, qui était un spécialiste des fleurs, qui s'appelle Jean-Baptiste Monnoyer. Et elle peint comme ça, dans ce salon mondain. Il y a un carton à dessin derrière elle. Et puis, eh bien, le tableau, il est déjà encadré, il est noué par un ruban merveilleux au chevalet, et elle nous regarde, et on est assez saisi par la présence de cette femme qui est un peu comme une Vigée Lebrun de
4: oui.
5: l'époque.
4: Et elle est en robe de soirée.
5: Et elle est en robe blanche, immaculée.
4: On ne peut pas imaginer les taches de peinture, là.
5: C'est tout à fait incroyable, oui.
4: Alors, Manet, c'était un peu son Pygmalion. Et elle expose au salon le Clairon, portrait d'un petit soldat qui rappelle évidemment le Fifre. D'ailleurs, vous montrez le modèle du Fifre sur le cartel. Hein. Et ce Clairon, qui se trouve au musée de Gajac à Villeneuve-sur-Lot. Encore une fois, il faut se précipiter parce qu'après, on ne le verra plus. C'est quand même saisissant, ce rapprochement entre le Clairon et le Fifre.
5: Oui, c'est un hommage absolument assumé.
4: Oui.
5: Et ce qui est intéressant, c'est qu'en fait, on a dans l'exposition juxtaposé presque le portrait qu'a fait Manet d'Eva González et ce Clairon, parce qu'ils ont été présentés au même salon et qu'ils ont eu des destinées tout à fait dissemblables, puisque le Clairon a été apprécié au salon, alors que le portrait d'Eva González a été totalement moqué. On a moqué son auteur et on a aussi moqué sa pauvre modèle en disant qu'elle avait été bien intrigue. Pite cette jeune Eva González de pouvoir poser ainsi pour Manet.
4: La loge aux Italiens, on est vers 1874, c'est une huile sur toile de grand format, de 98 sur 130. Là encore, l'influence de Manet est vive, mais aussi, quelle toile!
5: Ça, c'est sans doute un de ses chefs-d'œuvre. Il est...
4: On a un homme à droite, oui. On va parler d'Henri Guérard plus tard, on a un homme à droite qui a un regard assez lubrique, il faut le dire, sur la dame. Vous êtes d'accord avec moi?
5: Je ne sais pas si on peut dire qu'il est lubrique, en tout cas...
4: Insistant.
5: Ils sont dans un duo qui n'est pas anodin, en tout cas.
4: Non, enfin, lui, il est quand même très insistant. Elle n'en a rien à faire. Elle regarde vers le spectateur, c'est-à-dire, en fait, vers la salle, vers la scène.
5: Oui.
4: Il y a un bouquet de fleurs à sa droite qui a été posé, vraisemblablement une invitation de la part de l'homme. Elle est dégantée de la main gauche parce qu'elle tient ses jumelles de théâtre. Elle est gantée sur la main droite et elle s'appuie sur son coude. Elle regarde la scène. Elle n'a rien à faire des insistances du regard de ce monsieur.
5: Non, elle est tout à fait en prise directe avec le spectateur, avec nous qui la regardons. Elle est évidemment magnifique. On reconnaît les traits de Jeanne,
4: sœur
5: d'Eva González. Elle a une robe somptueuse et elle a aussi un côté un peu énigmatique parce qu'elle nous regarde, mais elle a un petit air mélancolique aussi.
4: Oui. Elle n'a pas envie de se donner tout de suite, mais on va y revenir.

0: John Field, l'Andantino du Nocturne numéro 5.
1: Vous connaissez John Field, Stéphanie, Simon, non?
0: Non, pas du tout.
1: Eh bien, écoutez, il était né à Dublin en 1782, il est mort à Moscou, où il est enterré en 1837. Il a écrit 7 concertos pour piano et 18 nocturnes, genre qu'il va inventer. Imaginez-vous qu'un Polonais lui a tout pompé. Il s'appelait Chopin.
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1: Je suis avec Stéphanie Quentin-Ruthier, qui est conservatrice en chef du patrimoine, chargée des peintures modernes de 1800 à 1890 au Petit Palais et commissaire scientifique de cette exposition Eva González, parcours d'une artiste libre. Alors après Manet, Stéphanie Quentin-Ruthier, il y a une autre rencontre décisive, le graveur Henri Guérard. Henri Guérard, on vient de le décrire puisqu'il avait posé pour une loge aux Italiens en 1874, sur lequel il regarde donc avec insistance une femme dégantée d'une main pour tenir ses jumelles de théâtre. Ce monsieur, c'est donc lui, Henri Guérard, connu comme graveur à l'eau forte et lithographe. Ils n'ont qu'un an de différence. Ils vont vivre une relation intense et besogneuse de collaboration artistique. Je vous ai dit qu'elle ne se donnait pas comme ça. Hein. Les fiançailles vont durer 3 ans.
4: Oui, ce sont de longues fiançailles. Ils s'étaient rencontrés sans doute au moment où ils posent effectivement pour la loge aux Italiens. Et ils vont se marier avec notamment comme témoin Manet.
1: Bien sûr.
4: On retrouve encore. Et c'est un couple à la fois fusionnel qui travaille ensemble. Et chose assez notable pour l'époque, c'est vraiment lui qui va aussi beaucoup soutenir le travail de son épouse. Il ne va pas chercher à effacer son travail. Au contraire, il va s'inspirer de ses peintures pour parfois même récupérer en quelque sorte certains motifs pour son propre travail de graveur.
1: Alors dès 1868, Eva González découvre la Normandie. Par Dieppe d'abord, puis chez la mère Toutain, à Honfleur, la ferme Saint-Siméon, où elle retrouve tous les copains. Mais Dieppe l'attire plus, j'ai l'impression, et c'est là qu'elle va séjourner avec son mari assez fréquemment.
4: Oui, elle retrouve finalement à Dieppe la vie mondaine qu'elle a à Paris, puisqu'elle fréquente le casino, les grands restaurants, et elle retrouve aussi ses amis peintres qui sont parisiens, mais qui sont aussi diépois. Et à leur contact, eh ben, elle va continuer son travail de peintre et elle va redécouvrir, ou découvrir en tout cas, le travail sur le paysage.
1: Alors forcément, on va avoir une marine que vous exposez d'Henri Guérard, justement, le port de Dieppe de nuit. Mais il y a des scènes tout à fait merveilleuses d'Eva González, des enfants dans les dunes de sable à Grand Camp. Et puis, il y a la promeneuse aussi, qui est une toile qui est de 1875. Alors, on pense évidemment à Boudin.
4: Oui, on pense à Boudin, on pense à Monet, pour toutes ces vues de promeneurs, promeneuses sur la plage. C'est vrai que ce sont des thèmes qui sont communs à tous ces artistes, alors même que Eva González n'a jamais exposé avec les impressionnistes.
1: Et là, nous avons une salle entière sur ce côté normand qui est si important. Et on voit vraiment qu'elle se détache des impressionnistes. Elle ne cherche pas ni à les copier, ni à les singer. Elle va sur les mêmes lieux souvent, oui. Mais elle a son style à elle.
4: Oui, elle a son style à elle. Et moi, je trouve que dans ces paysages, il y a quelque chose de très poétique et presque d'abstrait. Il y a cette petite plage qui appartient au prince de Monaco, qui a eu la générosité de nous prêter un certain nombre d'œuvres de sa collection. Et quand on efface presque du regard la petite cabine de plage presque cubiste qui se trouve dans ce paysage, on a l'impression simplement de bandes de couleurs de peinture qui sont les unes au-dessus des autres, juxtaposées. Et c'est vraiment très, très poétique.
1: On n'est pas encore avec Buren. Mais pas loin, pourquoi pas. Revenons sur Jeanne. Elle est le modèle de la toile Le Réveil, qui est l'affiche de l'exposition magnifique. Et c'est une toile qui vient du Kunstmuseum de Brême, qui date de 1877. C'est encore Jeanne qui pose pour la Matinée Rose.
4: Oui, c'est toujours Jeanne. Jeanne, qu'elle emploie dans un très, très grand nombre de rôles. Et effectivement, elle a cette envie de représenter ce qu'elle connaît, c'est-à-dire le quotidien de sa sœur, qui est aussi le sien, ce quotidien de jeune femme bourgeoise. Et elle la peint au réveil, en train de se préparer, en train de partir en voyage. Elle est partout dans toute l'exposition.
1: Et on est très attiré par elle, c'est-à-dire que moi j'avais envie de dire c'est Jeanne la rigolote. entre les deux filles?
4: Alors, Jeanne, en tout cas, qui aussi a été peintre, hein, il faut le dire, elle a cette peut-être malléabilité du modèle qu'Eva González utilise,
1: mais
4: bien
1: est-ce
4: sûr.
1: Est-ce que ce n'est pas son double?
4: Alors, c'est peut-être son double, parce qu'elle va aussi la remplacer après sa mort, en devenant la mère adoptive du fils qu'Eva González a eu avec Henri Guérard, Jean-Raymond.
1: Et en épousant Henri Guérard.
4: Et en épousant Henri Guérard ensuite.
1: Donc vraiment, alors ce qui est étonnant, c'est que rien dans cette peinture n'est morbide.
4: Non, il y a une forme de légèreté à chaque fois. Alors peut-être aussi, comme on l'a dit tout à l'heure, une forme d'étrangeté, mais toujours une fraîcheur aussi que l'on retrouve dans les toiles et dans les pastels aussi.
1: Fraîcheur sans maniérisme.
4: Non, parce qu'on est en prise directe avec leur quotidien de ces jeunes femmes. Il y a ce tableau que moi j'aime beaucoup à l'entrée de l'exposition où on voit deux jeunes femmes qui pourraient être les sœurs González, qui sont en train de se préparer en quelque sorte l'une l'autre. Et on sent qu'il y a une vraie complicité entre ces différents personnages dans les œuvres d'Eva González.
1: On est dans un quotidien, mais qui n'est pas un quotidien à la Bonnard.
4: Non, on est dans autre chose, je pense.
1: Oui, c'est singulier, c'est personnel, c'est nouveau.
4: Oui, parce que il y a une forme de proximité aussi. On entre dans leur quotidien et il n'y a pas du tout ni de caractère mordant, satirique, ironique. On est en prise directe avec un quotidien naturel.
1: Et un quotidien qui me semble être dans l'action et le visage, mais pas dans des natures mortes que l'on aurait à côté, ou un objet particulier. On n'a pas de couteau, on n'a pas une tomate, une fleur. On a vraiment la personne dans son action. Celle qui se mire dans le miroir, celle qui se réveille, celle qui se lève. C'est très étonnant.
4: Oui, c'est très étonnant et c'est vraiment très naturel. Moi, je pense à l'alcôve, qui est une peinture que j'aime beaucoup dans l'exposition, où on voit Jeanne Ancorel qui se lève de son lit et elle remet en place sa coiffure et elle a les pieds nus sur ce coussin. Il n'y a pas de maniérisme particulier. On est avec elle un matin et on la voit se lever, tout simplement.
1: On parle de délicate harmonie de blanc qui montre l'étendue du talent d'Eva González. L'attitude empreinte de simplicité nonchalante. Les pieds nus du modèle concourent à donner une image naturelle du modèle. Or, j'ai regardé longtemps cette toile. Et justement, les pieds, il y a quelque chose de très intéressant. D'abord, son visage à elle regarde vers le bas. Et qu'est-ce qu'elle regarde ? Forcément les pieds. Les pieds, regardons-les. Le pied gauche, il s'appuie sur le talon. Le pied droit, il est légèrement levé. Comme si elle regardait ce pied droit. D'ailleurs, avec sa main droite, elle relève légèrement et délicatement sa robe de nuit, comme pour dénuder son pied droit et pour le regarder. Moi, j'aurais envie d'appeler ça la crampe. Mais c'est une délicatesse incroyable. Et encore une fois, on n'a pas un seul objet. Et regardez le papier, le papier de la chambre, le papier qui est derrière. Il y a quelques motifs de fleurs, peut-être, sans doute, on ne sait pas. Quelques taches qui donnent des taches de couleur dans cet univers de blanc et de texture qui est remarquable. Et alors là, on reste devant une toile comme ça, et surtout, c'est le pied droit qui m'intéressait.
4: Le pied, mais vous avez vu qu'à côté, on a aussi toute une partie autour des chaussures, parce que c'est également quelque chose qui l'intéresse beaucoup, cette sensualité-là de quelques accessoires comme les chaussures.
1: Alors revenons sur l'affiche, qui est cette jeune fille au réveil, ou le réveil de 1877-1878, c'est emblématique de la série des réveils, une peinture qui donne à voir la figure de Jeanne González, qui émerge de son sommeil, elle est encore rêveuse, tout est en courbe douce, accentuée par des lignes bleues, le corps du modèle épouse la forme du lit et de l'oreiller, je vous lis. Une certaine sensualité se dégage de ce moment de torpeur, l'artiste dispose quelques éléments du mobilier, ce qui est rare. Quelques éléments du mobilier élégant, mais aussi un bouquet de violettes qui n'est pas sans rappeler Manet, évidemment. Il existe une réplique de ce tableau en format similaire, mais plus esquissé, et qui est intitulée « Le sommeil ». Où se trouve-t-il, ce tableau ?
4: Il se trouve à Tokyo, au musée Artisone.
1: D'accord. Et ce tableau-là se trouve J'ai un petit trou de mémoire.
4: À Brême.
1: À Brême, voilà, au Kunstmuseum de Brême. Donc, il faut se précipiter, encore une fois, pour aller voir tous ces tableaux. Il y a combien de tableaux en tout, 100 ?
4: Alors, on a à peu près 130 œuvres dans l'exposition, y compris des œuvres de Manet, de Berthe Morisot, d'Henri Guérard. Mais on a à peu près 80 œuvres d'Eva González elle-même.
1: Manet meurt le 30 avril 1883. 7 jours plus tard, Eva González était emportée par une embolie pulmonaire. Là encore, on a envie de parler de double.
4: Oui, et on a pu dire aussi qu'elle est morte après avoir tressé une couronne mortuaire pour le cercueil de son maître, qu'elle était morte aussi de chagrin en apprenant son décès. Aujourd'hui, évidemment, à la lecture moderne de sa trajectoire et de sa biographie, on pense qu'elle est plutôt décédée des suites de son accouchement, puisqu'elle venait de donner naissance à son fils unique, Jean Raymond. Mais c'est vrai que leurs trajectoires ont toujours été très liées, tous les deux, et jusqu'au moment de leur mort.
1: Et encore une fois, j'ai envie de vous parler de double.
4: Oui, et c'est peut-être aussi parce que Manet était un artiste si important et qu'elle était une figure féminine du temps que finalement, ce double, l'un des doubles a éclipsé l'autre, malheureusement.
1: Merci Stéphanie Cantarutti. Je rappelle que vous êtes conservatrice en chef du patrimoine chargée des peintures modernes 1800-1890 du Petit Palais et commissaire scientifique de cette exposition Eva González, parcours d'une artiste libre à ne pas manquer, c'est jusqu'au 24 janvier. Merci Jean-Paul Lérine pour la réalisation, merci également à Thierry Stenner, François Dieudonné, Philippe Alpeche, Camille Meyer pour la réussite technique de notre rendez-vous. Merci également à Catherine Ségouffin pour la préparation de l'émission. Demain jeudi, je recevrai Caroline Pigozzi pour son dictionnaire amoureux du Vatican insolite. Elle en a à raconter après avoir hanté les couloirs du Vatican pour Paris Match pendant 35 ans. Ça va être merveilleux. D'ici là, prenez soin de vous et des autres et soyez heureux. C'est urgent. Simon, je vous laisse l'antenne et vous promets de ne pas fermer le bureau à clé.
5: Merci Christophe et je suis heureux d'avoir découvert Eva González. Restez à l'écoute d'RCF Notre-Dame. Dans quelques minutes, le portrait du jour. Véronique Bogdanov, la sœur d'Igor et Grishka, son parcours familial, sa construction dans l'ombre de ses célèbres frères, son rapport à la mort, au deuil et à l'absence. Elle va se livrer sur RCF Notre-Dame.

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2: Excellente fin de journée à l'écoute de RCF Notre-Dame. Dans quelques minutes donc, le portrait du jour. Vous connaissez évidemment ses regrettés frères, Igor et Grishka Bogdanov. Véronique Bogdanov, leur sœur donc, les a accompagnés jusqu'au bout. Elle vient nous parler de l'histoire de sa famille, de sa jeunesse dans l'ombre de la célébrité, des animateurs de Temps X et de son rapport à la mort et à l'absence. Mais dans l'immédiat, le point sur l'actualité. Avec 817 décès excédentaires du 27 juillet au 20 août, la troisième canicule de l'été dans l'Hexagone, moins meurtrière que les deux précédentes, porte à près de 8000 morts. Le bilan provisoire des morts en excès pendant ces épisodes en 2026 a annoncé Santé publique France aujourd'hui. Le bilan total est voué à s'alourdir car les chiffres doivent encore être consolidés et car il ne prend pas encore en compte l'été entier. Selon Météo France, l'été 2026 a été le plus chaud depuis 1900 devant les étés 2003 et 2022. Le changement climatique augmente la probabilité de subir de tels épisodes de canicule très intenses, très longs et très étendus géographiquement, rappelle Santé publique France. Il ne sera pas le candidat de la gauche social-démocrate pour la présidentielle 2027. Le député socialiste de l'Eure, Philippe Bain, a été suspendu à titre conservatoire du Parti socialiste à la suite d'accusations de violences sexistes et sexuelles. L'intéressé, âgé de 34 ans, a réagi dans un communiqué en disant avoir appris avec stupeur sa suspension du Parti socialiste et son exclusion de la primaire social-démocrate, assurant ignorer ce qui lui est reproché. En conséquence, le nom de Philippe Brun ne figure pas parmi la liste des 5 candidats qui participeront à la primaire de l'espace social-démocrate. Olivier Faure, Jérôme Gadge, Emmanuel Morel, Raphaël Glucksmann et Ségolène Royal ont rempli les conditions pour participer à la primaire, selon le communiqué par la commission de la primaire de la gauche socialiste et démocratique. Violence sexuelle dans le périscolaire. Le maire de Paris, Emmanuel Grégoire, reconnaît des dysfonctionnements et des failles et exprime ses profonds regrets. L'élu socialiste, visé comme sa prédécesseure Anne Hidalgo par des investigations pénales à la suite des plaintes de plusieurs familles, était entendu ce matin devant la chambre haute du Parlement. Cependant, il assure que la ville n'a jamais été prise en défaut sur le respect des obligations légales de recrutement d'animateurs que lui impose le législateur. Il a par ailleurs défendu les mesures spectaculaires qu'il a prises depuis sa prise de fonction à la mairie, notamment un plan d'action à 20 millions d'euros sur les violences sexuelles dans le périscolaire engagé en avril. Et puis les inscriptions pour assister à la messe du Papillon 14 sur la place de la Concorde et les Champs-Élysées le samedi 26 septembre ont déjà dépassé la jauge initialement fixée à 500 000 personnes. Le diocèse de Paris, en coordination avec la préfecture de police de Paris, a donc pris la décision d'élargir le périmètre prévu et ainsi accueillir les fidèles qui souhaiteront assister à cet événement. Nous sommes donc le mercredi 16 septembre. Alors dites-moi Bruno Fuma, que s'est-il passé les 16 septembre à travers les âges ?
4: Ce jour dans l'histoire.
5: Aujourd'hui, nous sommes le 16 septembre. An de grâce 1380, 16e jour du mois de septembre, le roi Charles V de France n'est plus. En 16 ans de règne, au cours de la guerre de Cent Ans, il a réussi à récupérer la quasi-totalité des terres perdues par ses prédécesseurs. Son fils, Charles VI, monte alors sur le trône. Son règne va basculer 12 ans plus tard, quand il est victime d'une première crise de démence. Il alternera alors période de folie et de lucidité jusqu'à sa mort en 1422. Situation emmenant le royaume de France au bord de la dislocation. Revenu aux affaires un an auparavant, le général de Gaulle prononce un discours sur la situation en Algérie. Nous sommes le 16 septembre 1959.
6: Compte tenu de toutes les données algériennes, nationales, internationales du problème, je considère comme nécessaire que ce recours à l'autodétermination soit proclamé aujourd'hui.
5: C'est la première fois que le président de la République tient ses propos en public. L'indépendance de l'Algérie aura lieu en 1962. En 1982, au surlendemain de la mort du président libanais Bachir Gemayel, un massacre est commis dans les camps palestiniens de Beyrouth Ouest, de Sabra et Chatila.
7: La violence, la haine, a atteint ici son paroxysme. Les récits d'horreur de ceux qui ont réussi à échapper à ce massacre sont terrifiants. Des hommes en armes sont entrés dans les maisons, abattant sans distinction les femmes, les hommes et les enfants. Dans ces deux camps de réfugiés de Sabra et Chatila, à la périphérie de Beyrouth. Selon certains témoins, le chiffre des victimes pourrait atteindre plusieurs centaines de personnes.
5: Le 16 décembre 1982, l'ONU qualifiera ces événements de massacres à grande échelle et d'actes de génocide. 123 voix pour, 22 abstentions.
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5: Et puis côté culture, le plus célèbre lieutenant de police de Los Angeles a vu le jour un 16 septembre.
8: Oh, ma femme ne voudra jamais le croire.
5: Et oui, Peter Falk, alias Columbo, est né en 1927, le 16 septembre le plus précisément. Il a tourné 69 épisodes de la célèbre série télé. Il était aussi l'un des acteurs fétiches de John Cassavetes. Il est mort en 2011. Télévision toujours, mais cette fois-ci en France. C'est discrètement qu'apparaît le 16 septembre 1974, sur la troisième chaîne couleur de l'ORTF, L'île aux enfants, avec Casimir, son cousin Hippolyte, Julie, François et Monsieur Dusnob. L'émission deviendra un immense succès quelques mois plus tard en arrivant à 18h sur TF1.

0: Merci Bruno Fuma, et en entendant ce chant enfantin, on a une pensée à Yves Brunier qui interprétait Casimir et qui nous a quittés la semaine dernière. Il est temps de retrouver le portrait du jour. Mon invité offre un témoignage sensible sur son histoire familiale et son rapport avec ses deux célèbres frères. Bonjour Véronique Bogdanoff.
1: Bonjour Simon.
0: Évidemment, maintenant que j'ai donné votre nom, nous vous situons, les auditeurs vous situent, vos deux frères étaient Igor et Grishka Bogdanoff. Et vous publiez d'ailleurs Igor et Grishka, chronique de notre fratrie heureuse aux éditions Trédaniel. Un livre sur l'histoire de vos célèbres frères, mais plus largement sur les liens familiaux, sur le deuil. J'ai envie d'abord de comprendre votre démarche, que vous nous expliquiez ce besoin de vous livrer de façon si intime.
1: J'ai mis 4 ans à écrire ce livre parce que je ne voulais pas voir Igor et Grishka s'effacer et encore moins mettre de la distance avec notre lien. Donc j'ai rassemblé tous mes souvenirs, et dans mes souvenirs, il y a cette histoire, notre lien avec Igor et Grishka, donc en tant que deux grands frères. Et ça, c'était important parce que le public les connaît en tant que personnages célèbres. Et puis, derrière ces deux grands frères, il y a une famille immense.
0: Oui, et avant justement de parler de la célébrité d'Igor et Grishka, j'ai envie que vous nous parliez de vos origines, de votre parcours, une histoire familiale qui n'est pas un long fleuve tranquille, des exils, de la passion, des joies, des drames qui vous ont d'ailleurs constitué, vous, Igor et Grishka.
1: Bien sûr. Des exils d'êtres qui n'auraient jamais dû se rencontrer, puisque nos grands-parents n'auraient jamais dû se rencontrer. Mon grand-père était afro-américain, il venait de Géorgie, il vivait à Boston, et ma grand-mère était issue de l'aristocratie tchèque, et elle était mariée avec 4 enfants, 4 garçons, et lors d'un récital, ma grand-mère rencontre le ténor qui faisait ce récital, et elle a eu comme ça une envie, une révélation, quelque chose de très fort qui s'est passé pour elle, c'est qu'elle aurait aimé, finalement elle a été sensible à la difficulté que peuvent rencontrer les races pour qu'elles se rencontrent, donc la race blanche, la race noire. Et elle a voulu avoir un enfant avec cet homme. Elle est tombée amoureuse, évidemment, et en souhaitant avoir un enfant de lui pour pouvoir apporter de la lumière à l'humanité. C'est un postulat très particulier. Mais c'était quelqu'un de très résolu, puisque déjà lors de son mariage, elle a choisi d'épouser, alors voilà, on est dans un contexte d'il y a 100 ans, avec des normes, entre guillemets, dans les codes aristocratiques. Quand elle a épousé son mari, elle a choisi de le faire aussi pour que le nom de son mari ne s'éteigne pas. C'était une famille prestigieuse, aristocrate, extrêmement célèbre. Donc ce nom devait continuer. Elle a eu 4 garçons. Donc elle a dû abandonner ses 4 garçons puisque une autre cause qui lui a semblé beaucoup plus importante se mettait en place, c'est-à-dire réunir les deux races au travers d'un enfant qui, idéalement, serait un garçon. C'est une petite fille qui est née.
0: Je parlais de joie, mais il y a des drames également. À l'adolescence, vous perdez votre maman. La mort entre dans votre vie et vous allez nouer avec la mort un rapport un peu ambigu, si j'ose dire.
1: Très ambigu. On perd notre mère et notre grand-mère à 3 mois d'écart. Et le rapport ambigu, c'est que je vois ma grand-mère dans son cercueil, je comprends que la mort est là, et je refuse de faire la même chose pour ma mère, parce que pour moi, c'était pas possible, en fait. C'était trop, trop difficile de savoir que la mort pouvait l'atteindre. Et de ça, en fait, je m'en rendais pas compte, mais aller faire cheminer cette ambiguïté que vous évoquiez. Et cette ambiguïté, c'est de dire je suis obligée d'ouvrir les yeux pour pouvoir, si je n'ai pas pu accompagner ma mère, j'ai pu, au moins je vais pouvoir accompagner d'autres. Donc Au fil de 40 ans qui ont suivi, j'ai accompagné des êtres chers, mais aussi mon père, jusqu'à ce que j'arrive à Igor et Grishka, même au-delà d'ailleurs. Mais c'est un rapport très important, en fait, de pouvoir accompagner les êtres que l'on aime.
0: Oui, vous avez été confronté il y a 4 ans de nouveau à la mort, celle de vos frères unis presque jusque dans leurs derniers instants, en somme.
1: Pas presque, totalement. Leur envol, j'étais à côté d'eux pour leur envol.
0: Ils sont partis à quelques jours d'intervalle.
1: 6 jours d'écart.
0: Et cet accompagnement jusqu'au bout qui a été le vôtre, comment s'est-il déroulé?
1: Ce sont des prières, ce sont des appels aux êtres qui sont de l'autre côté. C'est tout un rituel qui fait que on veut accompagner en beauté. Ce qui est très important, c'est pour moi de laisser partir l'être que l'on aime, de ne pas le retenir pour ne pas entraver son envol, en fait. Et donc c'est le célébrer. Et je reprends ces mots de Jean d'Ormesson parce que j'ai senti aussi quelque chose de très particulier et d'inattendu, évidemment. Oui. C'est un sentiment de joie. Dès que Grishka est parti, j'étais humainement totalement effondrée et pour autant, j'ai senti de la joie. Et donc ça, évidemment, je n'ai pu me l'avouer que bien plus tard parce que ce sentiment s'est perpétué. Et je suis tombée sur Guide des égarés de Jean d'Ormesson qui dit cette très jolie phrase « La joie est une tempête qui nous vient du ciel pour mieux nous élever vers lui ». Je me suis dit, il a dû voir la mort de Grishka, mais non, lui-même était déjà parti.
0: C'est très important et c'est très beau ce que vous avez dit, accompagné en beauté. Vous avez employé le terme de joie, alors que c'était quand même deux disparitions soudaines. Et en plus, Igor, Grishka, des personnalités médiatiques. Comment on vit son deuil dans ces situations-là?
1: Ah, il y a un vrai contraste, parce que vous quittez les êtres dont vous connaissez la texture de la peau, la voix, les éclats de rire. Il y a quelque chose de très intime quand vous accompagnez un être cher qui part, qui va vers la mort, et vous ouvrez les portes de l'hôpital, et là, tout change. C'est-à-dire qu'on a une armée d'égo qui arrive. Moi, je l'aimais bien, il m'aimait bien, on se connaît depuis tant d'années, etc. C'est très particulier de quitter un personnage célèbre, de quitter l'intimité de sa chambre de ses derniers instants pour ensuite entrer dans sa légende, c'est-à-dire tous ceux qui veulent à tout prix se relier à lui. Je l'ai connu, les photos sur Instagram et... C'est très compliqué.
0: Quel rapport entretenait-il avec la mort? Ils ont toujours essayé de la contourner, de la repousser. Et en même temps, il y a dans le livre, en couverture, une citation. « Nous les pensions éternelles ».
1: Oui, bien sûr. Bien sûr. Ils ont tout fait. Et d'ailleurs, « Nous les pensions éternelles », c'était drôle parce qu'ils aimaient parler de vivre jusqu'à 120 ans. Donc, ils n'ont pas tout à fait réussi séparément, mais à deux, ils ont dépassé la limite puisqu'ils ont vécu 144 ans à eux deux. Donc je les félicite, je les salue.
0: Igor et Grishka, c'est aussi une success story. J'ai envie de savoir comment vous, Véronique Bogdanov, vous avez réussi à vous construire presque dans leur ombre, finalement.
1: Je me suis facilement construite puisque, en fait, ils m'incluaient dans tout leur environnement. C'est-à-dire qu'il n'y a jamais eu de séparation entre les frères Bogdanov, les fameux en combinaison argentée, et Igor et Grishka. C'est-à-dire que, bien sûr, que les frères Bogdanov appartiennent à leurs auditeurs,
0: à
1: la mémoire collective. Et ça, c'est magnifique parce que j'ai eu des témoignages merveilleux qui me vont droit au cœur de tous ceux qui les ont aimés et qui sont partis. Et puis, il y a Igor et Grishka qui, eux, ont toujours partagé, et notamment avec moi, en fait. Donc, je me suis jamais... L'ombre... En fait, leur ombre, c'est... Comment dire, c'était, je n'attendais rien. Je n'étais pas nichée dans l'ombre. J'étais à côté et je n'avais pas besoin de prendre leur lumière. Moi, j'étais déjà très bien avec eux.
0: Alors, on évoque la mémoire collective. Hein. Le parcours d'Igor et Grishka, il y a aussi eu ces bruits, ces rumeurs. Ça vous a touché?
1: Rumeurs de quoi?
0: Ces rumeurs sur leur vie, évidemment, les transformations physiques. Ouais. Ça vous a touché? Comment vous l'avez vécu, vous?
1: Alors, ça m'a pas touchée, c'est-à-dire que Igor et Grishka, qui se sont transformés physiquement, il faut pas que ça me blesse, parce que c'est, il y a une réalité. Le fait qu'il n'ait
0: pas dit,
1: ça leur
0: appartient d'ailleurs.
1: Ça leur appartient. Donc, le fait qu'il ne me l'ait pas dit, là aujourd'hui, je vous avoue que ça m'arrange vraiment, parce que j'aimerais pas être détentrice du moindre secret. Souvent, on me dit, mais vous ne nous dites pas la vérité, vous savez, vous ne dites pas. Et je dis, mais je vous assure, et je vous regarde dans les yeux, je ne le sais pas, et tant mieux. Et après, les rumeurs, c'est toujours difficile, parce que on peut enfermer facilement des êtres dans la rumeur, quelle qu'elle soit. Et déjà, mon fonctionnement n'est pas comme ça. C'est-à-dire qu'une rumeur... Mais vous savez, il y a tellement d'artistes qui en ont souffert. On va peut-être pas évoquer une personne très célèbre dont on... Voilà, qui a... Mais en fait, c'est très important qu'elle ne circule jamais. Et par exemple, moi, je fais partie de ces gens qui... On peut me dire, ah oui, j'ai des nouvelles de machin, mais voilà, en ce moment, sa vie est ainsi faite, etc. Mais tant que la personne ne me l'a pas dit, en fait, je ne le crois pas. C'est très étonnant. Mais j'ai appris à cliver comme ça, de manière à... alors, est-ce qu'on t'a dit qu'il m'est arrivé ça, ça ou ça? Et je dis, en fait, je l'ai entendu, mais tant que tu ne me le dis pas, c'est pas une parole officielle. Et donc... C'est pour ça que les rumeurs...
0: Laissons-les de côté.
1: Oui,
0: et dites-nous plutôt, Véronique Bogdanov, ce que vous souhaiteriez qu'il reste dans la mémoire collective d'Igor et Grishka.
1: Ce qui est déjà l'empreinte qu'ils ont laissée, c'est-à-dire cette émission extraordinaire qui est en X, c'est-à-dire qu'ils ont vraiment changé ce qu'on appelle le PAF, le paysage audiovisuel français. Donc il a été changé parce qu'un jour, il y a eu de la science-fiction, il y a eu deux garçons incroyables et terriblement créatifs. Et il y a eu cette vulgarisation de la science-fiction, de la science. Il y a eu toutes ces recherches. Donc là, on est dans le faire et dans l'être. En fait, c'était des êtres absolument délicieux, adorables, gentils, généreux. Singuliers, originaux, mais terriblement attachants, avec une énergie, c'est ce que je dis dans le livre, une énergie extraordinaire à laquelle on a toujours envie de s'abreuver.
0: Et on sent qu'il vous accompagne encore, Véronique Bogdanov. Je renvoie à ce livre touchant, Igor et Grishka, chronique de notre fratrie heureuse. C'est à découvrir aux éditions Très Daniel. Merci d'avoir été avec
1: nous.
0: Merci.
1: Merci.
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3: Nous vous retrouvons, Pascal Morinière. Bonjour Pascal.
4: Bonjour Pierre-Hugues, bonjour à tous.
3: Je rappelle que vous êtes la présidente des AFC, les associations familiales catholiques. Alors, dans les réunions de parents de rentrée, la plupart des écoles donnent désormais une information sur l'EVARS. Où en sommes-nous à ce sujet, Pascal ?
4: Eh bien, l'EVARS, ou éducation à la vie affective et relationnelle et à la sexualité, est mise en œuvre depuis un an, de la maternelle à la terminale, à raison de 3 séances annuelles. Ce programme vise à promouvoir une égale dignité entre les hommes et les femmes, à lutter contre les violences et les discriminations sexistes et sexuelles, à promouvoir une culture du consentement et à repérer les situations d'abus et d'inceste. Alors les AFC ont reconnu que ce texte apportait de bonnes choses, mais aussi qu'il instituait le primat des émotions et des ressentis, que l'égalité homme-femme confinait à l'absence de différence, que le consentement tendait à remplacer le discernement et enfin qu'il contournait les parents sur des questions essentielles liées à la liberté de conscience.
3: Et les AFC avaient lancé une action juridique, il me semble.
4: Oui, Pierre-Hugues, nous avions lancé un recours au Conseil d'État il y a un an et nous avions été suivis par le Secrétariat général de l'enseignement catholique et le CPDH, le Comité protestant évangélique pour la dignité humaine. Le délai moyen de réponse du Conseil d'État est de 11 mois. Nous devrions donc bientôt être fixés sur ce recours qui demandait simplement que les associations de parents d'élèves du privé ou du public participent au choix des sujets traités avec les élèves et au choix des associations intervenantes. Le tout avec davantage de transparence à l'égard des parents d'élèves, afin que ces séances se déroulent dans un climat de confiance avec les familles.
3: Et justement, les familles ont sans doute un rôle essentiel à jouer en la matière.
4: Eh bien, il est primordial. Les parents sont les premiers et principaux éducateurs de leurs enfants. C'est d'abord à eux de transmettre cette éducation à l'amour vrai. Dans le contexte actuel, il est même nécessaire de commencer plutôt trop tôt que trop tard et voire trop tard que jamais. La parole des parents qui vient en premier fait socle et sert de référence à l'enfant. Elle le protège ainsi des visions faussées de la sexualité qu'il pourrait rencontrer. Enfin, les parents sont en mesure de donner une information répétée, progressive et respectueuse de la maturité de chacun de leurs enfants.
3: Et les parents se sentent souvent démunis sur ces sujets et ont besoin de soutien, voire de formation, Pascal.
4: Oui, les parents nous disent être démunis, alors qu'ils cherchent à bien faire. Ils sont plus démunis que des missionnaires, d'ailleurs. Les AFC proposent une formation en 4 jours pour être plus à l'aise avec ses propres enfants, mais aussi pour pouvoir intervenir dans le cadre scolaire. Cette formation s'appelle « Grandir et aimer ». La prochaine aura lieu les 2, 3, 16 et 17 octobre à Paris et il reste quelques places.

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2: À 17h26, le grand format de ce mercredi 16 septembre. Aujourd'hui pour Radio Guidage, nous retrouvons Guillaume Lemoine, journaliste pour RCF Notre-Dame en Normandie, direction Rouen, en Seine-Maritime, pour découvrir le MUNAE, le Musée National de l'Éducation. Un musée qui abrite la plus grande collection de patrimoine éducatif en Europe, avec plus de 950 000 objets et documents conservés.
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4: Bonjour et bienvenue dans Radio Guidage. Vos enfants, petits-enfants, neveux et nièces ont peut-être fait leur rentrée scolaire au début du mois. Ça tombe bien, nous allons rester dans le thème en vous faisant découvrir l'un des musées emblématiques de Rouen, le MUNAE. MUNAE pour Musée National de l'Éducation. Un musée qui présente la plus grande collection de patrimoine éducatif en Europe, avec plus de 950 000 objets et documents conservés. Pour le visiter, nous avons rendez-vous au 185 de la rue Haut de Robec, juste à côté de l'abbatiale Saint-Ouen, avec les deux guides qui vont nous accompagner pendant une demi-heure pour cette découverte privilégiée. Je les laisse se présenter.
5: Oui, alors moi c'est Nicolas Coutan, je suis le directeur adjoint du musée.
6: Bonjour à tous, Chloé Palot, je suis la chargée de communication du MUNAE.
4: Alors pour rejoindre le MUNAE, il faut traverser l'une des rues les plus conviviales, les plus sympathiques de Rouen, la rue Haut de Robec, et on arrive devant une bâtisse quand même très impressionnante. De quelle époque elle est ? On a les fameux colombages que tous les Normands adorent. Qu'est-ce qu'on peut dire sur ce bâtiment ?
6: Alors c'est une maison classée au patrimoine et qui date du haut Moyen-Âge, donc fin 15e siècle, qui a une façade en partie ardoisée, qui a eu plusieurs fonctions. Nicolas pourra en parler de l'histoire de cette bâtisse.
5: En fait, au départ, cette maison, c'est une maison de

0: drapier, fabricant de tissus en laine, de draps, installé le long du Rebec, dans un quartier industrieux de Rouen, à la fin du Moyen-Âge. Donc on est probablement dans les années 1470, dans ces eaux-là. Et ce bâtiment, donc à pan de bois, avec, comme le disait Chloé, ces ardoises qui viennent protéger une partie des bois. Il a une longue vie et un certain nombre de vicissitudes, puisque après avoir été donc cette riche demeure de drapiers, quand le quartier s'est appauvri, notamment dans le courant du 19e siècle, c'est devenu un débit de boissons et un hôtel garni, c'est-à-dire un hôtel où on venait passer, où les travailleurs, notamment du port, venaient dormir à la nuit. Et cette maison était aussi connue des Rouennais au début du 20e siècle comme la maison des mariages, terme un peu ironique, en référence au fait que c'était, aujourd'hui on dirait un peu peut-être une maison de passe.
1: Ancien débit de boisson, ancienne maison de passe, qui a eu l'idée d'installer le musée de l'éducation dans cette bâtisse?
0: Alors le dernier propriétaire du bâtiment, donc de cette maison des quatre fils Aymon, l'a vendu en 1960 à la ville de Rouen, qui a cherché un usage. Et après plusieurs années de tergiversation, le bâtiment a été confié au ministère de l'Éducation nationale pour y installer ce musée national de l'éducation, qui a été fondé à Rouen en 1979, mais qui a ouvert ses portes dans ce bâtiment en 1983. Donc ça fait un peu plus de 40 ans que le bâtiment est ouvert au public pour parler d'histoire de l'éducation.
1: Pour nos auditeurs de l'heure, je pense aux auditeurs de Vernon, normalement il y a un petit effet maison penchée, un peu comme l'office du tourisme là-bas. Il n'y a aucun danger pour accueillir les visiteurs, on est en toute sécurité.
2: Tout à fait, vous pouvez rentrer sans inquiétude et l'entrée est libre pour tous et pour tous. À la fois l'exposition permanente, mais aussi les expositions temporaires, qui par ailleurs des fois sont payantes. Chez nous, tout est gratuit, hormis les ateliers qu'on propose au jeune public, sinon toutes les propositions que fait le musée sont gratuites.
1: Comme la visite guidée que vous allez proposer aux auditeurs de RCF.
2: Tout à fait.
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1: Alors Nicolas, on est à l'accueil, dans l'entrée de ce musée. Vous vouliez ajouter quelques éléments à la déjà très riche histoire de ce bâtiment.
0: Oui, alors on a parlé de l'histoire du bâtiment, mais il faut aussi parler rapidement de l'histoire du musée. Ce musée national de l'éducation, il arrive à Rouen en 1979, mais il est l'héritier d'une histoire beaucoup plus longue. Il hérite des collections du musée pédagogique créé par Jules Ferry et Ferdinand Buisson en 1879. À cette époque, la Troisième République naissante, en fait, cherche à refondre et à affirmer son système scolaire et l'école républicaine, telle qu'on la connaît encore aujourd'hui. Et ce musée pédagogique qui est créé à Paris est conçu comme un outil d'affirmation de cette nouvelle école de la Troisième République. Ces collections, elles vont rester à Paris pendant une centaine d'années. Et puis, dans le courant des années 1970, on réfléchit à les déménager, puisqu'elles sont à l'étroit dans les locaux de l'École normale supérieure, rue d'Ulm. Et une partie de ces collections, la moitié à peu près, va venir ici à Rouen rejoindre une autre collection qui avait été initiée quelques années plus tôt, dans les années 1970, par le Centre Régional de Documentation Pédagogique de Rouen, le CRDP. Et c'est la fusion de ces deux collections, la parisienne qui avait une centaine d'années et la rouennaise qui avait une dizaine d'années, qui a constitué la naissance du Musée National de l'Éducation qu'on connaît aujourd'hui.
1: Unique en France, il n'y en a pas d'autre.
0: Non, c'est le seul musée national, c'est-à-dire dépendant de l'État, par le biais d'un de ses opérateurs, Réseau Canopée, qui parle d'histoire de l'éducation. Vous trouverez ailleurs en France plein de musées de l'école, de statuts et d'ambitions très, très diverses, on en connaît des très bien. Mais c'est ici le seul musée national qui parle de l'histoire de l'éducation. Et l'histoire de l'éducation, ce n'est pas que l'histoire de l'école. Hein. C'est l'éducation au sens large, c'est-à-dire l'école, mais aussi l'éducation en famille, l'éducation populaire, etc.
1: Qu'est-ce qu'on peut faire découvrir à nos auditeurs pour cette première étape, Chloé?
2: Alors, en ce moment, le musée présente deux expositions. Une exposition dédiée à l'enseignement de la physique, qui s'appelle Fantastique Physique, et l'exposition Enfants et Alcool, Normes, Éducation, Prévention. Donc, cette exposition est présentée au rez-de-chaussée du musée. Cette exposition, en fait, revient sur les représentations sociales liées à l'alcool du 19e siècle à nos jours, de l'acceptation jusqu'à la prévention, en passant par toutes les campagnes anti-alcooliques. Au sein de l'exposition, on a une large typologie d'objets, des planches didactiques, des cartes postales, des buvards, des crayons. Voilà, une typologie vraiment très large, issue principalement des collections du musée, mais aussi de prêts privés de collectionneurs. L'exposition Enfants et Alcool, le titre peut peut surprendre. Mais l'exposition, justement, montre finalement que jusque dans les années 50, l'alcool était présent à l'école, sur la table à la cantine. C'est visible notamment sur des cartes postales qu'on a dans les collections qui datent du début du XXe siècle, où on voit effectivement des bouteilles de vin ou de cidre ou de bière pour d'autres régions. Dans l'exposition, on comprend que l'alcool est présent à l'école jusque dans les années 1950 au sein de la cantine, mais aussi dans la classe. On retrouve en fait des outils ici dans cette vitrine, les outils de l'écolier. Par exemple, une règle sur laquelle en fait on voit indiquer vin supérieur grave. Donc c'est un objet publicitaire qui fait donc la promotion du vin. On peut aussi voir une couverture de cahier sur laquelle fait simplement la promotion du rhum Negrita, puisqu'on sous-entend à cette époque que le vin ou les boissons alcoolisées peuvent avoir des vertus en fait médicinales, peuvent soigner les gens. L'alcool est présent via ces outils d'écolier et il a aussi une connotation plutôt positive, on se rend compte dans les exercices, notamment les exercices d'écriture. On apprend à faire un beau V en écrivant le mot vin plusieurs fois. On fait des exercices de calcul avec des litres de boissons, d'alcool, des tonneaux de vin, voilà. Donc les références sont vraiment très prégnantes sur les cahiers qu'on présente au sein de l'exposition.
1: À quel moment est-ce qu'on a arrêté ces publicités, cette promotion de l'alcool auprès du jeune public qui nous paraît totalement inimaginable aujourd'hui?
2: C'est la loi Evin hein, qui met vraiment un coup d'arrêt à la publicité pour l'alcool à l'attention des enfants. C'est vraiment à ce moment-là que finalement elle disparaît, pour ainsi dire. Mais c'est vrai, jusque assez tard, jusque dans les années 80, il y avait de l'alcool au lycée aussi. Donc aujourd'hui, effectivement, on est dans la prévention. L'école, c'est son rôle. Donc nous, dans l'exposition, on présente justement des travaux d'élèves dans lesquels on peut constater que on réfléchit à comment faire comprendre aux enfants qu'il y a des dangers. Et voilà, vraiment travailler sur le sujet pour que eux aussi, finalement, soient porteurs de ce message. Voilà, mais c'est le cas pour toutes les addictions, quelles qu'elles soient.
1: Quelle est l'information que vous avez apprise et qui vous a le plus étonné dans cette exposition?
2: Alors c'est plus un constat effectivement que l'alcool en fait est normalisé au sein de nos sociétés. Aujourd'hui en fait pour tout événement joyeux, que ce soit une naissance, un mariage ou même nous une inauguration de vernissage, c'est rentré dans la normalité de prendre de l'alcool. Et en fait c'est là où se pose la question, c'est comment la société finalement nous a instauré ces modèles, comment les lobbies aussi ont pesé pour finalement nous faire prendre des habitudes qui n'ont rien de naturel en fait. Et voilà, c'est plutôt ça, ce constat qu'on fait aujourd'hui.
1: Nicolas, on va vous laisser lâcher votre bière pour la suite. Non, pardon. Une autre exposition à présenter aux auditeurs de RCF.
0: On va monter au premier étage du bâtiment, visiter le parcours permanent, l'exposition permanente du musée.
1: Alors là, on entre vraiment dans la salle de classe telle qu'on se l'imagine il y a un siècle et demi, qu'on voit dans énormément de films ou de reportages d'époque. À quelle époque, justement, sommes-nous revenus en entrant dans cette salle?
0: Alors là, dans cette salle de classe, dans cette reconstitution de salle de classe, on est autour des années 1890-1900, c'est-à-dire l'époque de la communale, de cette école de la Troisième République triomphante. Il faut avoir en tête que ce que découvre le visiteur ici, c'est bien une reconstitution hein, avec des objets tous antérieurs à 1914. Alors on a souvent des visiteurs qui nous disent « Ah mais moi j'ai bien connu une salle de classe de ce type-là ». Alors c'est totalement impossible parce que il aurait fallu être scolarisé avant 1914, mais c'est vrai qu'il y a une permanence des objets, notamment ces pupitres en bois là, qu'on a connus très longtemps encore après la Seconde Guerre mondiale. Et puis, comme vous le disiez, il y a toute la fiction à travers le cinéma, la télévision, la littérature qui réactive des souvenirs et ont parfois un peu tendance à brouiller aussi notre mémoire. En tout cas, cette salle de classe là, c'est une partie du parcours permanent, c'est celle qui frappe le plus les visiteurs. Mais ce parcours permanent, il traite de l'histoire de l'éducation, alors scolaire cette fois-ci, du XVIe siècle jusqu'aux années 1930-1940. Donc la salle de classe, c'est le plus spectaculaire, mais le parcours commence avec des tableaux flamands du XVIIe siècle et se termine avec des photographies et des objets scolaires des années 30. années 30. Donc cette exposition permanente, elle parle de l'évolution de l'école. Souvent, les visiteurs y découvrent que l'école n'a pas toujours existé selon le modèle qu'on connaît aujourd'hui. Le modèle un enseignant qui parle à un groupe d'élèves d'une même tranche d'âge, par exemple, ça apparaît à la fin du XVIIe et au début du XVIIIe siècle. Avant, ça se structurait différemment. Il y a eu d'autres expériences, comme par exemple l'école mutuelle au début du XIXe siècle. Donc l'idée de ce parcours permanent, c'est de rappeler cette histoire scolaire. Et puis c'est de montrer aussi que ce qu'on connaît aujourd'hui, c'est un héritage, mais que d'autres formes d'éducation scolaire ont existé à d'autres époques, ce qui permet de se dire que dans l'avenir, les modèles ne sont pas figés et peut-être on rencontrera d'autres types de classes.
1: Et alors là, tous ces pupitres, toute cette reconstitution de salles de classe, tout vient de Paris, du musée Jules Ferry. Ou est-ce que c'est des collections, des dons aussi peut-être, ou des prêts de particuliers qu'on a pu vous faire ?
0: Alors ici, tout ne vient pas de Paris. Les pupitres, notamment, viennent plutôt de la collecte réalisée dans les années 1970 par le Centre Régional de Documentation Pédagogique. Mais vous pouvez voir au mur, par exemple, les fusils des bataillons scolaires, là, des années 1880, ou les planches didactiques, donc ces grands tableaux imprimés sur carton qui servaient de support visuel à l'enseignement, proviennent potentiellement des collections du musée pédagogique de Jules Ferry. Alors les collections du musée, elles continuent de s'accroître tous les ans, de quelques centaines d'items par an. Et ce qui est important d'avoir en tête, c'est que certes, le visiteur dans ce parcours permanent découvre des collections anciennes, ici du XVIIe siècle aux années 1930, mais le Musée national de l'éducation est un musée d'histoire et de société, donc qui s'intéresse au passé, mais aussi au contemporain. Donc sur certains aspects très contemporains des questions éducatives, je pense par exemple à la question du vêtement, il y a quelques années, le vêtement scolaire, aux questions d'éducation à la vie affective, relationnelle et sexuelle, les VARS, sur des sujets de ce type, ou la question de l'éducation à l'environnement ou au développement durable, le musée continue d'acquérir des choses très récentes. On a acquis en 2025 des choses qui ont été produites en 2024, vous voyez.
1: Qui permet de le visiter plusieurs fois et on sait que c'est un musée qui ne reste pas figé dans le temps.
0: C'est ça, voilà. Il faut suivre la programmation d'exposition temporaire et une visite du musée pour découvrir au fur et à mesure. Ce centre d'exposition, en fait, il est tout petit. C'est une très belle maison, mais elle est petite au regard des 950 000 objets et documents. Donc, on renouvelle auprès des visiteurs autant que possible les collections à travers les expositions temporaires, mais aussi à travers un cycle de visites qui peuvent avoir lieu, notamment en réserve.
1: Pour revenir sur ces visites et sur ce que vous disiez sur les souvenirs qui peuvent se brouiller entre le mélange de tout ce que la culture cinématographique ou romanesque a pu nous mettre en tête. Est-ce que vous suivez parfois les visiteurs ? Est-ce que vous entendez des bribes de conversation de gens qui se remémorent leur passé scolaire ?
0: Oui, c'est un grand classique. La question de la nostalgie, elle est très présente parce que l'éducation, en fait, elle nous parle à tous en tant qu'anciens enfants, en tant qu'anciens élèves, potentiellement en tant que parents et pour les enseignants aussi comme professionnels. On se méfie beaucoup au musée du « c'était mieux avant ». Non, c'était pas mieux avant. Aucune période n'est plus favorable aux questions éducatives qu'une autre, vous voyez. Par exemple, si on prend la salle de classe dite Jules Ferry, ici dans laquelle nous sommes, elle témoigne d'une école de la Troisième République qui a eu énormément de vertus, notamment en termes de démocratisation de l'instruction avec les l'école obligatoire.
1: Les fameux hussards noirs de la République.
0: Voilà. Mais c'est aussi un système scolaire qui est partiellement inégalitaire avec des élèves qui suivent ce parcours de l'école publique primaire, mais qui ne vont pas pouvoir accéder à l'enseignement secondaire qui, très longtemps, jusque dans les années 30, 40, 50, jusqu'au milieu du XXe siècle, est réservé aux catégories sociales les plus aisées. Vous voyez. Donc, il faut rappeler tout ça pour montrer que c'était pas mieux avant, c'est pas mieux aujourd'hui. En fait, chaque période a, en termes d'histoire de l'éducation, ses côtés positifs et ses côtés plus sombres.
1: Donc là, après cette salle de classe, si on suit le parcours permanent, sur quel genre d'objets ou même vers quelle époque on remonte ? Vous parliez de documents allant jusqu'à 2025 encore. Qu'est-ce qui attend le visiteur dans les salles suivantes pour teaser un peu la suite du parcours ?
0: Alors, dans les salles suivantes, le visiteur va s'arrêter dans les années 1930 avec notamment toute une série de photographies qui parlent des questions de laïcité au début du XXe siècle et de mixité aussi, mixité de genre. Mais il faut avoir en tête que ce parcours permanent, il est en cours de refonte. Et donc, on est en train de travailler à un nouveau parcours permanent qu'on aimerait pouvoir mettre en place d'ici 2 ans, dans lequel le visiteur pourrait découvrir la diversité des collections du musée et aussi la diversité des questions éducatives. Ce qu'on découvre ici aujourd'hui, c'est une histoire de l'école. Mais ce qu'on aimerait faire découvrir aux visiteurs d'ici 2 ans, c'est la diversité des questions éducatives, donc l'école, mais aussi la famille, l'éducation populaire, toutes les les différents cadres en fait éducatifs dans lesquels un enfant évolue. En fait, ce musée national de l'éducation, on pourrait aussi l'appeler musée national de l'enfance, vous voyez, dans une certaine mesure.
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1: Alors Nicolas, nous avons encore monté un étage pour découvrir l'exposition temporaire Fantastique Physique. Et je dois vous faire un aveu, puisqu'on parlait d'éducation et de parcours scolaire. Je suis un littéraire et j'ai toujours été très réfractaire à la SVT et à la physique-chimie. Alors comment est-ce que vous allez me convaincre de découvrir Fantastique Physique et peut-être même, soyons fous, de m'y amuser ?
0: Alors, comment vous convaincre ? L'exposition Fantastique Physique, c'est une exposition qui revient sur l'enseignement de la physique depuis le 19e siècle jusqu'à aujourd'hui, à travers un certain nombre de points, l'électricité, l'optique, les poids et mesures. Alors, pourquoi une exposition sur la physique ? En fait, c'est un projet qui était un peu ancien et qui a été réactivé en 2024 à l'occasion de l'année de la physique, mise en place par le ministère de l'Éducation nationale, la Société française de physique et, je crois, le CNRS. L'exposition avait été labellisée au moment de son ouverture en 2024. Et l'idée, c'est avant tout de valoriser une collection qui est importante au sein des fonds du musée, des instruments de scientifiques qui viennent souvent de lycées ou d'anciennes écoles normales, qui sont des très beaux instruments avec des laitons qui dorés, du verre, des choses très complexes qui esthétiquement sont souvent assez impressionnantes. Donc déjà, c'était donné à voir ces beaux objets, et puis c'était aussi de montrer que la physique, c'est pas si compliqué, et que sur la question de l'optique, de l'électricité et des poids et mesures, qui sont des questions du quotidien, en fait. On avait tous des choses à réapprendre ou des choses qu'on connaît mais qu'on n'identifie plus comme des savoirs ayant été appris à l'école. Et l'idée, c'était aussi de le faire un peu en s'amusant à travers un certain nombre de tables de manipulation où les visiteurs peuvent expérimenter un certain nombre de sujets. Cette exposition, elle est aussi, notamment dans sa conclusion, l'occasion de revenir sur les questions d'accès aux sciences, dont on sait qu'il a longtemps été, il est encore un peu inégal pour les garçons et pour les filles. C'est plus compliqué pour les filles de mener une carrière scientifique, par exemple. Et puis, cette exposition, elle s'inscrit aussi dans une programmation plus large d'expositions du Musée national de l'éducation depuis plusieurs années, liée à l'histoire des sciences. On vit un moment où la question du doute, la question du rapport au discours scientifique est un peu compliquée, un peu mise à mal, et faire œuvre pour le musée de vulgarisation scientifique, ça nous semblait très important d'être aussi un acteur qui réexplique très simplement aux visiteurs comment ça marche l'optique, comment ça marche l'électricité, les poids et mesures, etc. Donc voilà ce qui motivait un peu cette exposition. Je pense que n'importe qui, même un littéraire, moi je le suis, peut être impressionné par ces très beaux objets, peut apprendre plein de choses en expérimentant, en s'amusant. D'ailleurs, cette exposition, elle a servi de support à des formations qui ont été réalisées par Réseau Canopée à destination des enseignants, et c'est à des enseignants d'aujourd'hui, hein, de physique, chimie d'aujourd'hui. Et je pense que c'est un signal assez positif pour montrer à quel point ces objets, dont certains ont quasiment 200 ans, peuvent continuer en fait à nous dire des choses et à nous apprendre des choses.
1: On sait que maintenant que le musée est une fabuleuse machine à remonter le temps, dans cette exposition, on a des objets allant de quelle période à quelle période ?
0: Alors on va du début du 19e siècle jusqu'au milieu du 20e, je dirais, donc à peu près 150 ans d'histoire de l'enseignement de la physique.
1: Et en termes de manipulation, puisqu'on aime maintenant tout ce qui est interactif, oui, dans les musées pour apprendre en s'amusant, là il y a ces tablettes qu'on peut relever, oui, lever, relever pour découvrir un petit peu ce qui se cache derrière.
0: Il y a des choses ici liées au magnétisme notamment, à côté du... Alors c'est un objet très particulier qu'on appelle le double cône de l'abbé Nollet. Donc l'objet qu'on présente au musée date de la fin du XVIIIe siècle. C'est un instrument scientifique, en fait, qui permet de comprendre les questions de centre de gravité. Et à côté de l'objet ancien, donc de la fin du XVIIIe siècle, qui est un très, très beau travail de marqueterie, notamment, vous avez son équivalent contemporain, qui permet aux visiteurs de comprendre. Alors, c'est très contre-intuitif, parce qu'on voit l'objet remonter la pente. Vous voyez ? Alors que normalement, il devrait la descendre. Mais quand on lit le cartel, on comprend qu'il s'agit d'une histoire de centre de gravité. C'est une expérience scientifique, en fait, qui était à la mode à la fin du XVIIIe siècle, dans les cabinets et les salons, mais qui continue, au fait, aujourd'hui, d'être étonnante pour le visiteur, parce qu'elle donne à voir quelque chose d'assez contre-intuitif.
1: Et l'exposition Fantastique Physique, vous nous avez dit en introduction qu'elle était temporaire. Jusqu'à quand on peut venir la découvrir ?
0: Alors, elle se termine en fin d'année, au mois de décembre.
1: Ça va, ça laisse le temps aux auditeurs d'RCF de venir nous retrouver rue Aude Rebec. Merci beaucoup.
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1: Chloé, on vous retrouve pour la suite de cette visite au Musée National de l'Éducation. Alors après cette fantastique physique, la barre est quand même assez haute là. Où est-ce que vous allez nous emmener ?
2: Alors l'idée, c'était de vous présenter en fait toutes les animations que le musée propose à tous les publics. Parce que nous, on veut accueillir les enfants très jeunes, puisque désormais, nous avons même une animation qui est ouverte aux enfants à partir de 18 mois. C'est une visite pour le musée des tout-petits, qui est une visite sensorielle. Donc voilà, on veut vraiment proposer des animations du plus jeune âge, jusque de 0 à 99 ans, en fait. On peut venir au musée avec des offres bien ciblées. On propose pour les un petit peu plus grands des ateliers jeunes publics aussi, alors souvent en lien avec soit l'actualité, soit avec les expositions. Une visite atelier se compose de temps, une visite de l'exposition et un atelier dans la salle de médiation qui est tout en haut du musée. Par ailleurs, pour accompagner les expositions, on propose bien sûr des visites, mais aussi des conférences. Il peut y avoir aussi des visites de réserve thématique en lien toujours avec un projet d'exposition ou un projet qu'on mène en partenariat avec d'autres structures. Je pense notamment, prochainement, il y aura une visite de réserve dédiée aux autrices de la jeunesse pendant les journées du patrimoine, puisque c'est un temps fort aussi pour le musée, comme la nuit des musées peut l'être. Que vous dire d'autre ? Qu'on s'intéresse aussi aux jeunes, un public plus difficile à faire venir. On est partenaire du Pass Culture. Donc avec des jeunes étudiants, on essaye de construire des propositions qui leur soient spécifiques. On sait que c'est un public qui est difficile à capter. Contrairement aux scolaires, en fait, les enfants en fait viennent avec leurs enseignants. En gros, de la grande section jusqu'au lycée, ils viennent facilement au musée. Et après, on perd un petit peu ce public. On s'intéresse beaucoup aux familles aussi. On a des rendez-vous dédiés aux familles pour passer des temps en commun. Bref, on a une multitude de propositions qui sont centrées sur nos expositions. Et on essaye aussi de s'associer avec beaucoup de partenaires sur le territoire. Il y a aussi bien sûr les publics en situation de handicap pour lesquels on a une attention toute particulière. Là, on travaille actuellement sur toute la signalétique du musée dans l'objectif d'obtenir le label Tourisme Handicap. Il y a aussi une convention qui a été signée avec l'IDEFI afin d'accueillir des jeunes en dehors des temps scolaires et toujours pour vraiment construire des visites spécifiques à leur attention. Voilà, donc vous êtes tous et toutes bienvenus au musée qui, je le rappelle, est gratuit pour tous et pour tous, qui est ouvert tous les jours de la semaine, simplement fermé le mardi.
1: Je voulais juste revenir sur les visites scolaires, parce qu'évidemment, quand on entre dans le musée, on se doute que une foultitude de professeurs avec leurs élèves ont dû parcourir ces lieux. Comment ça se passe ? C'est vous qui démarchez les différents établissements, l'Académie de Normandie peut-être ? Ou est-ce que ce sont les enseignants qui vous sollicitent et qui vous demandent s'ils peuvent venir faire une visite avec leur classe ?
2: Alors, le musée est bien connu des enseignants, ce qui fait que souvent, en début d'année, le calendrier des médiatrices qui animent ces visites est très vite complet, en fait. Pour les classes, pareil, on a un programme d'animation spécifique. Il y a différentes propositions qui sont faites, toujours en deux temps, visite et atelier. Donc, on adapte vraiment les propositions aux enseignants. En termes de chiffres, on reçoit à peu près 4000 élèves par an. Donc c'est assez conséquent. Ça fait moins d'un quart quand même, puisque en totalité, on accueille sur une année, on accueille à peu près 20 000 visiteurs. Donc on a une bonne partie effectivement d'élèves, mais c'est pas la plus grosse partie quand même de notre public.
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1: Nicolas, Chloé, merci beaucoup pour cette visite. On peut rappeler à nos auditeurs qu'il y a encore plein de choses à découvrir. D'ailleurs, Nicolas, si vous deviez ajouter un dernier argument pour venir découvrir le Musée national de l'éducation.
0: Alors, je dirais pour venir et revenir en suivant la programmation d'exposition, notamment, et aussi de médiation, puisque l'année prochaine, en 2027, le musée présentera une exposition grand format sur 10 années d'acquisition. Donc, ça sera l'occasion de découvrir, avec des typologies d'objets très, très variées, les collections qui sont venues enrichir récemment le musée. Une exposition dossier qui sera aussi prochainement consacrée à Le Corbusier et aux photographies des années 50 que conserve le musée de ses réalisations. Et puis, surveiller le programme de médiation, notamment les visites qui ont lieu en réserve, qui sont des lieux, les coulisses du musée, là où le public normalement n'a pas accès, et que le musée ouvre de temps en temps, ponctuellement, sur des thématiques très particulières. Donc pour ça, il faut surveiller la programmation et s'inscrire.
1: Et alors, pour conclure cet épisode, je vais vous demander à tous les deux quel est votre plus grand plaisir dans ce musée, voilà, dans votre travail au quotidien. Votre plus grand plaisir, Chloé, avec le Musée national de l'éducation?
2: C'est de voir que sur tous les sujets, même les sujets d'actualité comme l'éclipse, on a des documents sur ce sujet et on peut voir qu'est-ce qui a été dit précédemment dans le passé. C'est des collections qui sont très riches et qui nous parle même d'aujourd'hui.
1: Et Nicolas, votre plus grand plaisir, votre plus grande fierté peut-être?
0: Le plaisir, c'est quand on voit dans les yeux du visiteur auquel on s'adresse l'étonnement, l'intérêt sur des collections que nous, on connaît, qui, à l'occasion d'une exposition ou d'une médiation, sont présentées sous un nouvel angle, et de voir cet intérêt des visiteurs, de voir que ça questionne, que ça les réinterroge, que ça peut les perturber parfois aussi, ça dépend du sujet. Quand, en tout cas, ces collections ont un impact, trouvent un écho toujours chez les visiteurs, ça c'est quelque chose de très satisfaisant pour nous.
1: Je pense que vous avez vu cet éclat dans mes yeux parce que ça a été un grand plaisir et une belle demi-heure d'étonnement et d'émerveillement de découvrir ce musée. Merci à vous deux et à très bientôt rue Audrebec alors.
0: C'est ça, à bientôt.
2: Merci, au revoir.

0: Et voilà pour ce radioguidage qui est à retrouver en podcast, rcfnotredame.fr. Allez, on file dans une autre région.
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0: C'est une œuvre exceptionnelle que le monastère royal de Brou à Bourg-en-Bresse dans l'Ain expose depuis samedi jusqu'au 3 janvier. Le triptyque de la Vierge en gloire, dit triptyque de Moulin. Xavier Jacquet, journaliste à RCF Pays de l'Ain, s'est rendu à Brou, élu monument préféré des Français en 2014.
2: L'œuvre a été peinte vers 1498 par Jean Hay. Elle a rarement quitté la ville de Moulin, mais elle arrive du musée du Louvre qui l'a exposée après une restauration qui a permis au triptyque de retrouver ses couleurs éclatantes. Magali Bria-Philippe est conservateur au monastère royal de Brou et commissaire de cette exposition réalisée en partenariat avec le musée Anne de Beaujeu de Moulins. Elle décrit ce triptyque haut d'1,57 m et large de près de 3 mètres quand les volets latéraux sont ouverts.
3: En temps normal, les volets sont refermés et la première vision, c'est celle d'une annonciation sans couleur, le peintre cherchant à imiter la sculpture. On a donc la Vierge Marie d'un côté et l'ange Gabriel de l'autre qui vient lui annoncer qu'elle va donner naissance au Messie, à l'enfant Jésus. Lors des grandes fêtes religieuses, on ouvre ces deux volets latéraux et là, c'est la révélation. C'est la Vierge en gloire qui apparaît, adorée par des anges. Ces anges la couronnent. La Vierge en gloire est représentée montrant son enfant au monde, assise sur un croissant de lune au milieu d'un arc-en-ciel et d'un soleil irradiant. Donc elle rappelle aussi la vision de l'Apocalypse. C'est une vision d'éternité. Et puis de part et d'autre, on a les deux donateurs agenouillés en prière. D'un côté, on a Pierre de Bourbon, présenté par son saint patron, saint Pierre, en tant que pape, avec les clés du paradis. Et puis de l'autre, on a Anne de France, dite aussi Anne de Beaujeu, qui elle est présentée par sainte Anne. Et elle est suivie de leur fille, Suzanne, qui est montrée couronnée comme l'héritière légitime du duché de Bourbon.
2: L'œuvre est installée au sol, sur un châssis, ce qui permet aux visiteurs de regarder les deux côtés des volets latéraux. Pour Magali Bria-Philippe, cette œuvre est extraordinaire au sens premier du terme.
3: Par son ampleur, mais aussi par sa qualité artistique, et puis le mystère qu'elle a suscité. Pendant longtemps, son auteur a été inconnu. On l'appelait le maître de Moulin. Et les historiens de l'art ont pu redécouvrir son identité récemment. Il s'agit de Jean Hay, peintre flamand formé à Gand, ensuite recruté par des commanditaires français, ensuite par le duc de Bourbon et son épouse Anne de France, fille du roi Louis XI, sœur du roi Charles VIII, pour lequel elle assure la régence du royaume. Donc ce sont des commanditaires prestigieux qui veulent affirmer leur goût pour les arts, leur puissance et leur richesse à travers une œuvre d'art somptueuse.
2: Ce triptyque a sa place au monastère royal de Brou par les similitudes qui relient Moulins et Brou.
3: Marguerite de Bourbon, qui la première fait le vœu de reconstruire le petit prieuré de Brou, est la sœur de Pierre de Bourbon, l'un des deux commanditaires du triptyque. Leur sœur, Isabelle de Bourbon, est la grand-mère de Marguerite d'Autriche. S'ajoute à cela le fait que Marguerite d'Autriche est élevée par Anne de France à la cour d'Amboise pendant près de 10 ans. Marguerite d'Autriche, dans la première phase du chantier du monastère royal de Brou, va faire appel à des artistes qui travaillent déjà aussi pour la maison de Bourbon. Ce vocable de l'Annonciation est celui de la cathédrale de Moulins, mais aussi celui de la cathédrale de Bourg-en-Bresse. Donc on est dans un même milieu artistique et religieux.
2: D'autres œuvres venues des quatre coins de l'Europe ou de départements voisins complètent l'exposition, choisies pour leur contemporanéité avec le triptyque ou encore par ses motifs ou parce que certaines d'entre elles sont également l'œuvre de Jean Hay.
3: On voulait qu'il y ait une cohérence avec le monastère de Brou. Par exemple, notre exposition se distingue de celle du Louvre et de Moulins par la forte présence de la sculpture, puisque le monastère de Brou se caractérise par un décor sculpté d'une extraordinaire abondance et qualité. De montrer aussi à quel point les princesses ont joué un rôle fondamental dans le soutien aux arts.
2: Ce sont au total 19 œuvres qui sont exposées en même temps que le triptyque.
0: Merci Xavier et Jacquet. Les programmes se poursuivent sur RCF Notre-Dame.
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0: 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On prend la direction de Rome, le journal de Radio Vatican.
5: Soixante ans après Nostra Aetate, l'Église relance le dialogue contre la haine et dicastère pour la doctrine de la foi, pour la promotion de l'unité des chrétiens et pour le dialogue interreligieux ont publié ce matin une note, un chemin d'espérance. Les détails juste après les titres. L'intelligence artificielle sur toutes les lèvres ces jours-ci, sur celle de Léon XIV ce matin lors de l'audience générale, mais aussi sur celle de la présidente de la Commission européenne qui prononçait son discours sur l'état de l'Union à Strasbourg. Hachim Tachi, condamné à 25 ans de prison pour crime de guerre, l'ancien président du Kosovo a été reconnu coupable par le tribunal spécial international pour le Kosovo. Colère dans le jeune pays, comme nous le verrons. Un immeuble s'est écroulé dans la bande de Gaza, une vingtaine de morts. Il avait été fragilisé par les bombardements israéliens. 2000 autres édifices sont à risque dans le territoire palestinien.
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5: Bonsoir. Non à ceux qui attisent les divisions et préparent les conflits. Ce non, c'est l'Église qui le répète alors qu'elle célèbre encore les 60 ans de la déclaration Nostra Aetate sur les relations entre les catholiques et les religions non chrétiennes. Un non exprimé par trois dicastères qui se sont unis dans un même document publié aujourd'hui pour rejeter les logiques de défense et l'extrémisme. La doctrine de la foi, la promotion de l'unité des chrétiens, le dialogue interreligieux l'ont intitulé « Chemin d'espérance ». Les précisions de Blandine Hugonnet.
7: Cette note veut relancer un message intemporel et essentiel. L'Église condamne, comme contraire à la volonté du Christ, toute discrimination entre les hommes et toute persécution perpétrée pour des motifs de race ou de couleur, de condition sociale ou de religion. Il faut rappeler que Nostra Aetate avait été adoptée par le Concile Vatican II et marquait un tournant dans les relations entre catholiques et les autres confessions. Déclaration qui, aujourd'hui, reste un point de référence pour refonder cette espérance dans notre monde dévasté par la guerre et dans notre environnement naturel dégradé. C'est ce qu'écrivent les préfets et secrétaires des trois dicastères. Leur document revient notamment sur le droit et le respect de la liberté religieuse. Un appel est ainsi lancé en particulier pour les chrétiens et leur liberté face aux persécutions dont ils souffrent encore dans certaines parties du monde. Dans la lignée de Nostra Aetate, le document accorde aussi une large place à la solidarité avec le peuple juif dans la lutte commune contre l'antisémitisme. Dans le contexte moyen-oriental, les conflits ont mis le dialogue à l'épreuve, mais il porte bien ses fruits, notamment avec l'islam, assure les trois dicastères, qui condamnent l'islamophobie, mais aussi la manipulation politique des appartenances religieuses, les préjugés et la montée des fondamentalismes. La route reste donc exigeante, conclut la note. Face à ceux qui, à notre époque, attisent les divisions et préparent les conflits, les croyants des différentes traditions sont donc appelés, dans ce texte, à rechercher les conditions d'une coexistence pacifique et à abandonner les logiques de défense, d'hostilité ou de conquête.
5: Blandine Hugonnet, dans le même temps, place Saint-Pierre, lors de l'audience générale consacrée à un autre grand texte du Concile Vatican II, Gaudium et Spes. Léon XIV est revenu sur les risques liés à l'intelligence artificielle. Le développement technologique, la diffusion des masses médias et des réseaux sociaux, le recours toujours croissant à l'intelligence artificielle ouvre de nouvelles possibilités en abattant les barrières et les distances, a-t-il remarqué, regrettant que les relations tendent à devenir de moins en moins personnelles, de plus en plus virtuelles, avec le risque de s'habituer à déléguer aux algorithmes des décisions qui ne relèvent que de la conscience humaine. Plus de précisions sur cette audience générale sur notre site internet www.vaticannews.va. L'intelligence artificielle, il en a été question aussi à Strasbourg, au Parlement européen, lors du discours de la présidente de la Commission sur l'état de l'Union. Ursula von der Leyen a présenté divers projets, dont un plan d'urgence contre les vagues de chaleur ou, à plus long terme, un futur Conseil européen de sécurité et l'idée d'une clause de défense mutuelle. À Bruxelles, les détails avec Pierre Benazé.
8: Le sujet d'avenir le plus préoccupant, c'est celui de la jeunesse européenne, selon la présidente de la Commission. Elle va proposer ce jeudi une interdiction des réseaux sociaux aux moins de 13 ans. Dans le même secteur, elle propose de ralentir la course de l'intelligence artificielle. Cette promesse de régulation risque de provoquer des tensions avec les États-Unis, mais Ursula von der Leyen veut affirmer une Europe qui se défend, par exemple aussi face à l'agressivité commerciale chinoise, une Europe qui veut continuer à s'élargir, mais en restant ferme sur un élargissement au mérite et basé sur les valeurs de l'UE.
9: Le respect de nos valeurs est non négociable. J'ai été horrifiée par les images de funérailles de Ratko Mladic à Belgrade la semaine dernière. Il a commis des crimes contre l'humanité les plus atroces. La glorification des criminels de guerre n'a tout simplement pas sa place dans l'Union européenne. Voilà ce que nous défendons en tant qu'Union. La vérité, la justice et le respect pour nos valeurs. Des millions de personnes voient toujours dans l'Europe une promesse, parfois aussi loin que le Canada.
8: Et c'est l'annonce majeure d'Ursula von der Leyen ce mercredi devant le Premier ministre canadien Mark Carney, premier chef de gouvernement étranger à assister à un discours sur l'état de l'Union. La présidente de la Commission offre au Canada de devenir le premier membre associé de l'UE. Pierre Benazet, Bruxelles, RFI pour Radio Vatican.
5: Et concernant l'Ukraine, Ursula von der Leyen a promis de soutenir Kiev plus que jamais dans cet hiver de guerre qui sera le pire d'entre tous, selon ses termes. Nous apporterons une aide humanitaire et consoliderons l'approvisionnement de l'Ukraine en énergie et en chauffage, a-t-elle assuré, promettant de renforcer la défense aérienne de l'Ukraine sans donner plus de précisions. Une défense aérienne plus que nécessaire pour l'Ukraine, comme le prouve l'attaque par un drone russe contre un bus près de la ligne de front dans le sud du pays, dans le district de Nikopol. 5 personnes ont été tués, 7 autres blessés ce matin. C'est un des alliés, sinon l'allié le plus fidèle de la Russie, le Bélarus. Le gouvernement va libérer 25 prisonniers politiques, et ce en échange de la levée des sanctions américaines visant 2 entreprises. 25 ans de prison, c'est la peine de prison, c'est la peine à laquelle a été condamné ce matin l'ancien président du Kosovo, Hashim Thaçi. Il a été reconnu coupable de crimes de guerre commis entre 1998 et 2000 après un très long procès à La Haye devant un tribunal spécial pour le Kosovo. Sur place, le verdict suscite une immense vague de colère. Les précisions de Simon Rico.
10: Peu après l'annonce de sa lourde condamnation, des centaines de partisans d'Hashim Thaçi se sont rassemblés devant le siège de la mission européenne Eulex pour crier leur colère. Depuis ce midi, d'innombrables soutiens affluent en faveur de l'ancien président et de ses 3 co-accusés, tous reconnus coupables de crimes de guerre quand ils étaient à la tête de l'UÇK, l'armée de libération du Kosovo. Même leurs rivaux politiques s'y sont joints, comme le Premier ministre Albin Kurti.
11: La lourde peine prononcée à l'encontre des 4 anciens dirigeants de l'armée de libération du Kosovo constitue une injustice inacceptable. Ce jugement a peut-être été formellement prononcé au nom du peuple du Kosovo, mais il ne doit pas être confondu avec sa volonté.
10: Pour de nombreux Albanais, ces anciens guérilleros sont des héros n'ayant fait que se battre pour libérer leur peuple de l'oppression serbe. Ils mériteraient donc les honneurs et pas la prison. Le fait que les juges internationaux des chambres spécialisées les aient acquittés des charges de crimes contre l'humanité et expliquer que leur condamnation n'entachait pas la légitimité de l'UÇK n'a rien apaisé. Beaucoup redoutent que des incidents n'éclatent, notamment dans les zones du Kosovo où vivent encore des Serbes. Simon Rico, Belgrade. Pour Radio Vatican.
5: Les habitants de Gaza paient encore un lourd tribut malgré la fin des combats. Ce matin, un immeuble endommagé par les bombardements israéliens pendant la guerre s'est écroulé dans le territoire palestinien. 21 personnes, dont 16 enfants qui avaient trouvé refuge, ont été tuées. Selon la défense civile palestinienne, quelques 2000 bâtiments endommagés risquent de s'effondrer à tout instant. À Jérusalem, les détails avec Valérie Ferron.
12: Dans la bande de Gaza, le danger d'être tué ou blessé reste permanent, que ce soit par les bombardements israéliens ou le blocus qui oblige depuis 3 ans les familles à survivre au milieu des montagnes de gravats de ce qui fut leur maison, école, commerce et lieu de travail. Les bâtiments qui tiennent encore debout constituent des refuges pour les plus chanceux, mais sans offrir la moindre sécurité, témoin cet immeuble de 6 étages d'un quartier de la ville de Gaza qui s'est effondré sur la tête des enfants et des adultes qui en avaient fait leur chez-soi. Parmi les victimes, une 15aine d'enfants, des 10aines de personnes ont pu, elles, être évacuées mais sont blessées. Les équipes de la défense civile font l'impossible avec leurs faibles moyens pour tenter de sauver d'autres vies. Israël empêchant toujours les machines de déblaiement d'entrer dans la bande de Gaza. Malgré les risques, les familles qui en ont les moyens préfèrent se mettre à l'abri dans ces immeubles plutôt que de s'entasser dans les tentes délabrées. Israël refusant également de faire entrer depuis 3 ans camps, des tentes et des caravanes comme abri provisoire. Jérusalem, Valérie Ferron, Radio Vatican.
5: Heure après heure, le bilan ne cesse d'augmenter, celui des victimes de l'effondrement de la mine d'or d'Al-Zaraa au Soudan, dans une zone contrôlée par les rebelles des FSR, les forces de soutien rapide. Le dernier en date fait état de 82 morts. Voilà, c'est la fin de cette édition. Prochain retour de l'actualité en langue française, ce sera demain matin 8h30, heure de Rome. D'ici là, vous pouvez retrouver toutes nos informations et notamment celles concernant Nostra Aetate sur notre site internet www.vaticannews.va ainsi que sur notre page Facebook ou notre compte X. Excellente soirée.
13: Bonjour à tous, merci d'être fidèles à notre rendez-vous du soir sur RCF Notre-Dame en Sarthe. Nous sommes ensemble jusqu'à 20h depuis nos studios de la rue Albert-Meignan, la maison Saint-Julien. Au Mans, nous irons tout à l'heure au Prytanée de la Flèche qui ouvre ses portes ce week-end à l'occasion des Journées du Patrimoine et qui a été sélectionné par la Fondation du Patrimoine et déclaré lauréat du Loto du Patrimoine pour financer ses travaux de restauration. Mais on commence tout de suite avec l'invité de la rédaction, Benoît Porcher. Vous recevez Frédéric Bénard, lauréate sarthoise du concours national « 101 femmes entrepreneurs ».
14: Bonjour Frédéric Bénard.
15: Bonjour Benoît.
14: Vous êtes la lauréate pour la Sarthe de la 3e édition du concours national 101 femmes entrepreneurs avec votre entreprise Tablissime que vous avez lancée il y a 3 ans maintenant. Donc avant de revenir hein, sur cette distinction et vous faire réagir, rappelez-nous un peu le concept de Tablissime. Hein. On vous avait reçu il y a 3 ans pour expliquer ce que c'est, mais rappelez-le nous.
15: Alors oui, effectivement, Tablissime a 3 ans. Le concept s'est bien développé depuis les débuts. Donc à l'origine, Tablissime, ce sont des restaurants éphémères qui s'invitent dans des lieux insolites de notre patrimoine sartois. Et à chaque édition qui dure un week-end, je convie un chef, un producteur ou un créateur pour les rassembler autour d'une belle tablée.
14: Alors comment a évolué ce concept-là sur ces 3 dernières années?
15: Alors le concept a bien évolué, donc les Tablissime originales, on va dire, ces grandes tablées éphémères continuent de perdurer. Et en parallèle, forcément, tous mes convives qui s'installaient à mes tables ont commencé à me demander si je pouvais faire des événements privés, si je pouvais louer mon matériel. Donc depuis, Tablissime s'est décliné en événements privés, en location de mobilier et d'art de la table, toujours avec ce petit côté créatif et authentique qui me ressemble.
14: Eh bien, racontez-nous un peu comment se passe un repas que vous organisez à ces grandes tablées, comment ça s'organise, où est-ce que vous les organisez, qui vient cuisiner, racontez-nous tout.
15: Alors, ces grandes tablées s'invitent dans des lieux, qu'ils soient issus du patrimoine culturel, naturel, industriel. Donc, ça peut vraiment varier. Ça peut être d'une ancienne usine de rillettes, un labyrinthe dans un champ de maïs ou un château médiéval ou encore prochainement un musée de la forêt de Bercé. Voilà, c'est très divers. Et l'expérience consiste à déjà découvrir ce lieu avec les propriétaires. Les propriétaires ou ceux qui sont passionnés par ce lieu, qui savent mieux que moi le raconter. Et on partage un moment de convivialité autour d'un cocktail. Et ensuite, c'est le moment que je préfère. On découvre la table qui est évidemment cachée jusqu'à là.
14: Et que vous préparez vous-même là pour
15: et
14: le coup.
15: Et que je prépare voilà. Moi-même. Voilà, c'est mon petit plaisir à moi de décorer cette table. Et ensuite, il y a un chef qui passe... à qui je passe la main, qui est un chef de la région, sartois, qui aime travailler les produits locaux, qui aime aussi être créatif, puisqu'il rentre dans cette aventure en s'inspirant aussi du lieu, de l'histoire, etc. Et ensuite, donc, on a un menu en 4 temps, accord mets et vins, sélectionné par un sommelier. Et voilà, il n'y a plus qu'à se faire des amis, à rire autour de cette table, à partager ce bon moment et à repartir avec des étoiles plein les yeux, avec plein de choses nouvelles connues sur la Sarthe qu'on méconnaît bien souvent. Et voilà.
14: Ouais, donc c'est en vrai une expérience vraiment 100% sartoise, avec du patrimoine bâti, du patrimoine naturel et de la dégustation de produits sartois.
15: C'est ça, et bien souvent en fait on se rend compte qu'on ne connaît pas ce qui parfois est au pied de chez nous. Voilà, j'ai un point d'honneur à faire découvrir toutes ces petites pépites qui nous entourent, que ce soit les lieux mais aussi les créateurs, les producteurs, les chefs. Voilà, c'est vraiment un moment où on peut découvrir tout ce beau monde qui façonne la Sarthe.
14: Il plaît, ce concept ?
15: Oui. Alors, c'est vrai que c'est un concept un peu novateur et le démarrage n'a pas été si facile pour le faire connaître et faire enfin voilà, faire venir les gens pour qu'ils aient confiance en cette idée un peu farfelue. Mais les tables se remplissent de plus en plus vite. Certains n'en loupent maintenant plus aucune. Elles sont devenues accros à ce concept. Donc oui, le concept plaît de plus en plus. C'est vraiment un plaisir de le partager.
14: Et donc, je le disais en introduction, vous êtes lauréate pour la Sarthe du concours 101 femmes entrepreneurs. Ben, ça vous fait quoi d'avoir cette distinction après trois ans après le début de l'aventure, là?
15: C'est une belle réussite. C'est trois ans à développer ce concept et c'est une belle distinction qui forcément fait plaisir, qui donne aussi une image à la Sarthe. Enfin, je suis très fière de représenter la Sarthe dans ce concours. C'était vraiment un concours exceptionnel auquel à la base je ne voulais pas participer.
14: Je voulais vous demander si vous vous y attendiez justement.
15: Non, à la base je voulais pas participer parce que voilà, les concours ça reste des aventures où on n'a pas toujours le temps hein, quand on est toute seule dans ce projet. Mais tous mes partenaires qui me soutiennent depuis le début, que ce soit Le Mans Innovation, Initiative Sarthe, France Active, m'ont incité à le faire. Donc, j'ai écouté leurs conseils, puisqu'il faut écouter les conseils. et voilà, je me retrouve propulsée à Paris, lauréate de ce prix. Et j'en suis très heureuse.
14: Et c'est ça, parce que Paris, là, vous y étiez quand? Au début du mois de septembre hein,
15: Oui, c'est ouais. Ça, c'était le 7 et 8 septembre. Nous étions conviés à Paris, accueillis par la ministre de l'égalité homme-femme, Aurore Berger.
14: Donc les 101 lauréates, hein,
15: ouais,
14: c'est ça.
15: Ouais. Une par département. Ouais. Voilà, donc c'est assez impressionnant. On se prend un peu pour des miss. Mais nous sommes des miss entrepreneurs, voilà. Mais voilà, on a eu un coaching, on a des mentors, on a eu plein d'interventions, de conférences. Enfin voilà, ça, c'est deux jours hyper stimulants, entourés de femmes au parcours vraiment varié. Entouré de professionnels qui aussi nous poussent à aller encore plus loin et qui nous challenge. C'était vraiment une incroyable expérience.
14: On parlait de conseils justement. Est-ce que vous avez pris des bons conseils avec les autres lauréates là, sur ces deux jours?
15: Oui, bah forcément, on a beaucoup partagé sur nos parcours. On a également rencontrer des anciennes lauréates qui, elles, ont un stade un peu plus avancé dans le projet. Mais il y a toujours des bons conseils à prendre. Je pense que le plus grand conseil, c'est de ne pas attendre, qu'il faut y aller, même quand on n'est pas sûr. Il ne faut pas attendre que ce soit parfait pour faire le premier pas. Et je pense que on s'est toutes dit ça, qu'à un moment, il faut commencer. Et voilà.
14: Vous aviez hésité, il y a trois ans, à lancer Tablissime, ou vous étiez vraiment décidée à y aller à fond?
15: J'étais décidée, mais c'est quand même, c'est pas quand même anodin comme aventure. Et comme toute aventure, il y a des hauts débats, plein de remises en question, plein de moments comme en ce moment où c'est assez fou, où voilà, j'ai beaucoup de reconnaissance de beaucoup de personnes et c'est hyper stimulant. Mais voilà, c'est pas toujours ça l'aventure entrepreneuriale. Et du coup, voilà, c'est important aussi de le rappeler que c'est plein de moments.
14: C'est un parcours semé d'embûches, quoi. Mais voilà
15: c'est ouais. Ça. Mais je pense qu'il faut y aller quand même. C'est si on me disait toutes les embûches que j'avais eues, forcément, je n'y serais peut-être pas allée. Mais mais ça fait partie de l'aventure. Ça fait partie aussi de ce qui fait que j'avance dans ce projet. Et je recommencerai sans hésitation.
14: Ben justement, Frédéric Bénard, ce projet, ben comment il vit aujourd'hui? Est-ce que vous avez des idées, des perspectives d'évolution pour Tablissime?
15: Alors oui, je cherche et je déniche de nouveaux lieux pour vous proposer de nouvelles expériences. Je suis actuellement en train également de faire des travaux dans mon nouveau local pour pouvoir vous présenter ma gamme de vaisselle, etc. et vous faire des expériences encore mieux. Donc c'est beaucoup de projets, beaucoup de nouveautés qui vont arriver. Je persévère pour vous proposer de plus en plus vite des éditions parce que vous me les remplissiez de plus en plus vite.
14: Donc, c'est ça, les gens viennent de s'inscrivent de plus en plus vite du coup à chaque table.
15: Oui. Bon, après il y a des habitués, les habitués invitent leurs copains, voilà, de fil en aiguille, ça remplit de plus en plus vite. Et heureusement d'ailleurs qu'ils sont là parce que voilà, c'est grâce à eux que l'aventure aussi peut continuer et c'est grâce à tous ceux qui ne connaissent pas encore, qui vont rejoindre l'aventure, que ça va encore continuer. Donc c'est important.
14: Pour terminer, avant de se quitter, Frédéric, comment on fait pour se renseigner sur ce que vous faites?
15: Alors, soit sur les réseaux sociaux, ça s'appelle Tablissime, Il y a également un site web tablissime.fr. Et évidemment, écoutez la radio et ce petit reportage pour faire ma connaissance.
14: Eh bien, grand merci Frédéric Bénard. Et puis encore bravo pour cette distinction lauréate merci du concours « Sans une femme entrepreneur ». Merci.
15: Merci beaucoup.
16: Toute la semaine, on la passe avec Didier Bessard, le dirigeant de la société industrielle Paquer, qui, je le rappelle, est un des leaders mondiaux de la fabrication de machines de conditionnement de liquides complexes, des liquides inflammables, les peintures, les lubrifiants, tout ce qui vient de la pétrochimie. Vous créez des machines pour justement embouteiller, on va dire, ces liquides. Et vous avez une actualité assez riche, Didier Bessard, puisque vous avez déménagé tout récemment. L'inauguration de vos nouveaux locaux, c'était hier.
17: Effectivement, donc les nouveaux locaux, c'est vraiment un pas très important que franchit Paquer pour le futur et sa croissance. C'est vraiment un outil qui est incroyablement plus complet que celui qu'on avait avant. Et donc, on espère beaucoup dans ce bâtiment.
16: Vous n'avez pas hésité à débourser, je crois, ces 15 millions d'euros d'investissement au global pour cette nouvelle usine. Qu'est-ce qui est amélioré avec ce nouvel outil ?
17: Alors déjà, on était trop juste.
16: En
17: termes de place, puisque l'ancien bâtiment qui avait à peu près 6 500 m² d'atelier, dès 2019, on demandait à Aldev de nous louer un bâtiment additionnel qui est à proximité donc de notre bâtiment historique à Beaucouzet et qui nous permettait donc de faire un peu de croissance. Mais c'était pas viable très longtemps et donc on s'est projeté à partir de 2019 dans un futur bâtiment. La deuxième chose, c'est qu'effectivement, là, on l'a fait à notre mesure. Donc, on a une partie de fabrication interne de pièces, on a un labo pour des liquides particuliers, on a des clients qui nous envoient pour test des liquides qui sont donc des liquides complexes et parfois un peu dangereux. Donc, tout ça faisait qu'il fallait avoir des pièces particulières pour gérer tous ces types de spécialités. Et c'est ce qu'on a aujourd'hui. Donc, on a vraiment un outil qui est parfaitement adapté à notre activité.
16: De quelle taille ?
17: Alors aujourd'hui, donc je vous disais 6 500 m² l'historique. Aujourd'hui, l'atelier fait 11 000 m² en deux morceaux de 5 500 m². Et en termes de bureaux, c'est pareil. On est passé de 1 200 m². Là aujourd'hui, on a quasi 3 500 m² de bureaux possibles. Et donc on est là, on est tranquille pour les 15 prochaines années.
16: Là, ça y est, je vous vois avec le sourire. Vous êtes presque soulagé, quoi.
17: Ouais, tout à fait. Oui, parce qu'évidemment, on fait une usine de 11 000 m², donc ça nous va pour certainement les 3 prochaines années, mais on voit plus loin. Et donc on a la capacité de doubler la taille des ateliers, donc de passer de 11 000 à 22 000 mètres, c'est-à-dire qu'on a encore deux extensions de 5 500 m² qui sont disponibles. Et potentiellement, on peut encore, si nécessaire, avoir une croissance de bureaux de l'ordre de 1 000 m² si vraiment c'est nécessaire.
16: Mais ça veut dire que oui, c'est envisagé, c'est possible au vu de la croissance actuelle de Paquer qu'on atteigne ces extensions dans les années à venir.
17: Je pense que c'est atteignable parce qu'aujourd'hui, la couverture géographique qu'on a en termes de commercialisation est encore assez faible. On couvre bien une petite partie de l'Europe, les États-Unis et le reste beaucoup plus léger en termes d'activité commerciale. Alors, on a des agents.

0: personnel, hein, en
1: masse salariale.
0: Et donc, effectivement, quand je vous disais 80, un peu plus de 80 personnes en 2015, 230 aujourd'hui, on est aussi sur 10% par an. Donc, vous comptez 200 personnes, 10% par an, on a à peu près 20 recrutements annuels. C'est ce qu'on a en vitesse de croisière. C'est pas toujours très linéaire. C'est-à-dire qu'on a des années où on recrute 20, 30 personnes et d'autres années où on recrute plutôt 10. Donc voilà, ça dépend vraiment des besoins qu'on a en fonction de la production et de la planification.
1: Mais en tout cas, il y a des besoins en masse salariale et en talent chez Packer. Didier Bessard, merci. On se retrouve évidemment demain pour la suite et la fin de cette série consacrée à l'entreprise Packer. À demain.
0: Merci, à demain.
2: Du 5 au 18 octobre, ce sont les 37e semaines d'information sur la santé mentale. En Sarthe, l'UNAFAM 72 et l'EPSM s'associent pour organiser un large programme de manifestations dans tout le département. En lien avec le thème de cette année, pour notre santé mentale, ouvrons-nous aux arts. Catherine Martin est la déléguée départementale de l'UNAFAM de la Sarthe.
3: Nouveau numéro du Coin des Assos. Aujourd'hui, nous sommes en compagnie de Catherine Martin, déléguée départementale de l'UNAFAM de la Sarthe. Bonjour.
4: Bonjour.
3: Et Catherine Martin, aujourd'hui, vous nous parlez des semaines d'information sur la santé mentale qui arrivent là très prochainement.
4: Oui, très prochainement, puisque ça commence le 5 octobre. Donc du 5 au 18 octobre, les semaines d'information sur la santé mentale, c'est sa 37e édition. C'est très peu connu et on essaie quand même de donner un peu d'ampleur hein, à cette manifestation qui a pour objectif avant tout d'informer sur la santé mentale, de déstigmatiser les troubles psychiques, fédérer les personnes autour de la problématique des soins des troubles psychiques pour oui. Vraiment donner un autre regard sur ce qu'est la santé mentale et ce que sont les troubles psychiques.
3: Des sujets qui sont toujours trop peu connus et pas assez médiatisés.
4: Trop peu connus, pas assez médiatisés et qui font peur. Parce que la maladie psychique, ça fait peur. Quand il y a le trouble psychique arrive dans une famille, c'est toute la famille qui est concernée.
3: En tout cas, il y a un thème aussi particulier pour cette 37e édition. Oui. Pour notre santé mentale, ouvrons-nous aux arts.
4: Oui.
3: Alors, qu'est-ce qui se cache derrière ce thème ?
4: Alors, ce qu'il y a, c'est que l'art, et c'est reconnu, hein, les effets positifs des arts sur la santé mentale et la santé physique sont reconnus par l'OMS depuis 2019. C'est basé sur une étude de plus de 3000 études scientifiques qui mettent en avant que les activités artistiques pratiquées jouent un rôle essentiel dans notre épanouissement à tous les âges. Que l'on soit acteur en peignant, en faisant de la musique ou qu'on le soit simplement spectateur lorsqu'on va voir une pièce de théâtre, un concert, tout ça c'est bénéfique pour notre santé mentale. Et en ce qui concerne les personnes qui ont de troubles psychiques, les arts contribuent au rétablissement parce que cela permet de modifier leur vision d'eux-mêmes. Quand quelqu'un qui a un trouble psychique réussit à être sur scène dans une pièce de théâtre, qu'il a réussi à retravailler la mémorisation, parce que dans certains troubles psychiques, tout ce qui est mémorisation, concentration sont altérés, eh bien ça permet de rebooster l'estime de soi, ça permet de développer des compétences, des effets très positifs. Donc pour notre santé mentale, quel que soit notre âge, quelle que soit notre condition de santé, ouvrons-nous aux arts.
3: Du 5 au 18 octobre, avec le PSM, vous allez proposer toute une programmation, évidemment, en lien avec ce thème. On ne pourra pas tout dire aujourd'hui,
4: non,
3: malheureusement.
4: On ne pourra pas tout dire.
3: Mais quels sont un peu les temps forts, les moments phares ?
4: Alors, ce que je voudrais rajouter aussi, c'est que cette année, les communautés de communes qui ont un contrat local de santé se sont pleinement investies aussi. Donc, il y a des manifestations sur tout le département. On peut faire un petit focus sur le mardi 6 octobre, où François Mallet, un humoriste qui souffre de troubles bipolaires, vient présenter son spectacle sur deux séances, un seul en scène. Ça s'appelle « Heureux soient les fêlés ». C'est à La Flèche, au théâtre de la Halle au Blé, à 15h et à 20h. Un petit focus peut-être sur le théâtre de la Bertoche, rue de la Bertinière au Mans, qui ouvre ses portes pour des ateliers le 5, le 6 et le 7 octobre, si ma mémoire est bonne. Mais là, c'est réservé à une inscription, c'est sur inscription,

0: personnes maximum, où là, les personnes qui se sont toujours dit, tiens, j'aimerais bien faire du théâtre, ou même, il y a un atelier clown le 5 au soir, eh bien, peuvent s'inscrire, et ils vont être mis en situation, ils vont être accueillis par l'équipe de théâtre, où vraiment, il y a une bienveillance, une gentillesse extraordinaire. Un focus peut-être aussi sur le film le 15 octobre, le ciné-débat au cinéaste au Mans, Soyons fous, un film en avant-première, qui a été fait avec des personnes en situation de fragilité, de troubles psychiques, et qui sont partie prenante du film au niveau en tant que technicien ou en tant aussi qu'acteur. C'est un film d'aventure.
1: Et puis peut-être terminer avec la fête du lien à l'EPSM,
0: exactement.
1: C'est ça?
0: Le samedi 10 octobre, nous vous invitons à découvrir et à envahir largement l'espace de l'établissement public de santé mentale, puisqu'il y a tout un programme de 13h à 18h avec une course d'orientation, mais aussi de nombreux stands avec des activités artistiques qu'ils pourront faire, qu'on pourra faire avec aussi de la musique.
1: Ouais, en tout cas, c'est évidemment un programme non exhaustif, hein, Catherine Martin.
0: Voilà, oui.
1: Toutes les infos sont à retrouver sur votre page Facebook,
0: oui.
1: Sartre une femme.
0: Exactement.
1: Et aussi sur les réseaux sociaux de l'EPSM.
0: Exactement. Et également sur le site internet Sartre une femme.
1: Eh bien, un grand merci Catherine Martin, et puis on vous souhaite de passer de bonnes semaines d'informations sur la santé mentale.
0: Merci beaucoup.

0: Bienvenue dans Éco-Soi, la nouvelle émission qui donne la parole à celles et ceux qui ont fait le choix de devenir pleinement acteurs de leur destinée. Je suis Valérie Fatpi et chaque mois, avec Éric Bessière, le grand complice de cette émission, nous vous proposons de rencontrer celles et ceux qui ont osé, à un moment donné, se réinventer, entreprendre autrement, changer de cap ou donner un nouveau sens à leur vie. Éric, bonjour.
1: Bonjour Valérie et à tous nos auditeurs. Aujourd'hui, en effet, nous vous proposons d'accueillir un homme qui nous vient de l'Est, mais qui vit en Sarthe à présent et qui a donné à sa vie, il y a à peu près 11 ans, une totale réorientation à 180 degrés, voire à 186, vu la taille du bonhomme, en changeant de lieu de vie, de métier et de plein d'autres choses. Son prénom est celui du dernier président de la Ve République et son nom est celui du premier président. Bienvenue dans notre studio, Emmanuel Charles. Bonjour.
2: Merci, bonjour à vous deux, bonjour à Mathieu qui est à la technique et aux auditeurs.
1: Emmanuel Charles, comme nous sommes à la radio et que le son est vital, qui dit son, ici dit aussi chanson ou musique ou voix pour trouver sa voix. Pour vous découvrir, vous avez choisi une chanson de 1974 qui compte beaucoup pour vous. Voici donc, pour le plaisir de nos oreilles, un extrait de « Maintenant je sais », interprété par Jean Gabin sur des paroles de Jean-Loup Dabadie et une musique composée par le Britannique Harry Philip Green.
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1: Emmanuel Charles, ben en quoi cette chanson est-elle importante pour vous ?
2: Plus qu'importante, je la trouve parfaite. Il y a l'amour, la vie, les amis, ce qui fait le fait et le sel et le goût de la vie d'être sur Terre. Et je trouve que maintenant je sais, c'est presque une invitation à apprendre encore, à la curiosité, à découvrir les choses. Et ça, c'est génial à vivre au quotidien.
3: Eh bien, merci. Et donc, à présent, Emmanuel Charles, je vous propose de poursuivre cet échange au fil des trois premières lettres d'Éco-Soi. Le titre donc, de cette émission. Six lettres, six mots qui vont éclairer votre parcours et qui vont guider notre conversation. On commence avec le E de écho, E comme élan. Quel est cet élan qui vous a donné envie de changer, d'entreprendre ou d'avancer autrement ?
2: Alors pour faire une blague que les plus vieux pourront comprendre, ça s'est fait à l'insu de mon plein gré. J'ai eu la chance d'avoir un parcours où j'ai croisé des gens qui à un moment m'ont dit « Tiens, peut-être que tu devrais faire cela. » Et étant plutôt curieux et allez hop, soyons fous, lançons-nous dans le vide. Je suis passé effectivement du chauffagiste avec la salopette et le casque au conférencier aujourd'hui en communication relationnelle. Donc effectivement, à 180, grand écart.
3: Alors juste après le E, il y a le C. C comme cap. Qu'est-ce qu'on pourrait dire ? Vous avez choisi finalement de suivre quel cap ? Et puis est-ce que vous avez hésité ? Est-ce que en fait de passer de plombier chauffagiste à conférencier, ça s'est passé tout seul ?
2: Alors, ça s'est passé sur 7 ans, donc tout seul, non. J'ai été un peu double, j'ai fait mon début de semaine, lundi, mardi, mercredi, j'étais chauffagiste, et jeudi, vendredi, samedi, j'étais en formation pour devenir formateur en médiation. Donc j'ai fait un peu une double vie pendant un certain temps, légale d'ailleurs, et puis petit à petit, les choses se sont mises en place. La durée a fait, je pense, qu'il y a eu peu d'à-coups et peu de rugosité dans la mise en place des choses.
3: Et aujourd'hui, haut comme ouverture, pour vous, quelle nouvelle voie cela vous a-t-il permis d'explorer ? C'est-à-dire en contenu, dans l'essence, qu'est-ce qui a vraiment, vraiment, vraiment changé pour vous ?
2: Ça a repoussé mes limites, ça m'a amené à faire des choses que jamais j'aurais pensé faire.
3: Comme
2: et surtout,
3: comme quoi ?
2: À en vivre. Vivre, pas d'argent, mais vivre des choses. Comme quoi, faut imaginer un chauffagiste, donc c'est quelqu'un qui est quand même toujours un peu noir et puis qui fait du dépannage. Et avec l'invention, le Justemètre que j'ai mis en place, on se retrouve à l'OCDE avec des chercheurs qui ont Bac plus 8 ou Bac plus 40. Et je me sens au bon endroit, au bon moment. Et à l'intérieur, mon lutin, il rigole parce qu'il se dit « Oh, c'est quand même génial qu'on soit là, on a bien fait de changer de cap. Sinon, on n'aurait jamais vécu des choses pareilles. » Et j'étais à l'Assemblée le jour du 49-3 pour les retraites, en train d'expliquer à des députés que peut-être ils devraient se comporter un peu mieux les uns avec les autres. Jamais j'aurais imaginé vivre ça.
3: Alors juste
2: ça.
3: Pour nos auditeurs, voilà, que tout le monde ait bien l'acronyme OCDE, Organisation.
2: L'organisation, en fait, c'est des gens qui compulsent des données à travers l'Europe sur énormément de sujets, mais moi j'étais avec des gens qui travaillent sur tout ce qui est éducation, éducation scolaire.
1: Finalement, Emmanuel Charles, on va déjà travailler sur les trois dernières lettres de Éco-Soi, S-O-I. Donc S comme source. Vous nous avez expliqué que vous êtes passé du plombier au conférencier, mais avec le recul, quelle est la véritable source profonde de votre changement au-delà de l'élan conséquent que vous avez eu au départ ?
2: Alors je vais présenter mes excuses aux auditeurs et à vous deux et à Mathieu. Je vais être ému puisque moi ma source principale c'est ma grand-mère. Je lui dois tout, elle m'a tout appris. Et surtout quand j'étais gamin elle me disait « faut te demander dans la vie à quoi tu sers ». Alors quand t'as 8 ans, quand t'as 10 ans, quand t'as 15 ans, à quoi tu sers sur Terre, bon, c'est pas clair comme questionnement. Et puis quand le changement s'opère, quand je fais chauffagiste et formateur en même temps, là, je me dis, ok, il y a des choses que je sais faire, il y a des choses en moi qui me permettent de montrer aux gens que leur vie peut être plus cool, plus calme. Ils peuvent avoir des rapports plus apaisés avec les autres. Et je me dis, waouh, ça c'est génial, donc c'est ça. Ok, c'est comment être utile aux autres.
1: Donc vous êtes resté la même personne. Quel lien y a-t-il entre la plomberie et le fait de faire de la médiation.
2: Je dis toujours aux gens en fin de conférence que quand ils me demandent mon ancien métier, je leur explique que je suis une sorte d'ancien cardiologue, et donc il reste forcément focus sur cardiologue. Une chaudière, c'est de la pression, c'est des fuites, c'est toujours des problématiques de dépannage. Et aujourd'hui, je fais encore du dépannage, mais d'humain avec humain. C'est comment réparer les choses.
1: Alors on va passer au haut de soi, haut comme oser. Avec votre expérience, quels conseils nous donnez-vous aujourd'hui pour oser comme vous l'avez fait ?
2: Alors chacun va regarder sa montre, là maintenant, nous quatre, et les auditeurs, et se dire, voilà, il était l'heure, mon jour de départ de cette charmante terre n'est pas connu, n'est pas prévisible, donc j'ai le choix, ou j'attends en espérant que les choses se feront, ce qui me paraît ambigu comme position, ou alors je me dis, qu'est-ce que je souhaite faire, là, maintenant, avant qu'on m'envoie mon billet de dernier voyage ? Qu'est-ce que je veux mettre ?
1: C'est l'écho de votre grand-mère qui vous parle dans ce cas-là ?
2: C'est l'écho de ma grand-mère, et c'est une dame il n'y a pas longtemps qui m'a dit à la fin d'une conférence, non mais monsieur, le temps c'est de l'argent. Je fais non, ça c'est une utopie, le temps c'est de la vie. Et tout le temps que vous avez à être négatif, à vous dire bah ça c'était nul, ils auraient pas dû faire comme ci, ils auraient dû faire comme ça, c'est votre montre qui tourne, et c'est votre temps à vous qui s'égrène.
1: On va terminer par le I de intention. Quelle intention ultime cherchez-vous à mettre dans chacune de vos actions ? Qu'est-ce qui vous anime finalement aujourd'hui ? Emmanuel Charles.
2: Alors ça va paraître un peu pompeux, mais c'est sauver le monde. Mais je pense que c'est toujours faisable, même
1: le monde
2: encore
1: est à sauver.
2: Je pense que nous sommes un pays merveilleux où le monde entier vient en voyage, en vacances. Et on a l'impression que l'ambiance sur place est quand même moyenne. Et je pense qu'on devrait et qu'on pourrait légèrement améliorer les choses.
1: Donc vous voulez former des super-héros, c'est ça ?
2: Des gens qui sont assez à l'aise avec leur héroïne personnelle, interne, et à se dire que la vie peut être agréable, douce. Faut s'entraîner pour, mais c'est faisable.
3: Donc c'est pas forcément sauver le monde, mais c'est amener les gens à peut-être s'améliorer, enfin en tout cas, à vivre les choses avec plus de positivité.
2: Positivité, se dire, en ce moment je parle dans un micro que je suis incapable de fabriquer, j'ai aucune compétence pour ça ni pour enregistrer, j'ai de la chance. Une voiture, je ne sais rien fabriquer moi-même, et donc j'ai de la chance. Et si tout le monde se dit, tous les objets qui m'entourent et qui me facilitent la vie, c'est de la chance, bah déjà la vie elle est plus sympa. Et puis après, je peux me dire, mais en fait, on prend soin de moi tout le temps. Donc, je pourrais me sentir en pleine quiétude. Globalement, des fois, il y a des pannes, mais tout marche quand même bien.
3: Alors, ça marche. Cette émission se termine. Merci, Emmanuel Charles, de vous être prêté à ce portrait d'éco-soi. Et quant à vous, chers auditeurs, Eric et moi vous donnons rendez-vous dès le mois prochain pour découvrir un ou une nouvelle invitée dont le parcours nous a inspirés. 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

0: Colonel Barranger, bonjour.
1: Bonjour.
0: Vous êtes le commandant second du Prytanée avec deux grosses actualités en ce mois de septembre. On va commencer par les journées européennes du patrimoine. Le Prytanée ouvre ses portes cette année encore?
1: C'est cela, donc comme tous les ans dans cette période de septembre, donc le 19 et le 20 septembre, le Prytanée sera à nouveau ouvert au public pour présenter une partie de cet établissement et tous ces éléments un peu patrimoniaux que l'on peut y trouver, en faisant un focus cette année sur la partie photographique, puisque le thème national de ces journées du patrimoine, c'est notamment le bicentenaire de la photo. Et nous avons estimé que nous avions pas mal de choses à présenter cette année à nos chers visiteurs. Une collaboration a été établie avec l'atelier Malico de Sablé-sur-Sarthe, qui est un atelier photographique spécialisé dans la photo ancienne, créé lui-même à la fin du 19e siècle. Il doit en rester très peu en France de cet ordre-là. Et avec eux, nous avons travaillé sur un de nos anciens professeurs du Prytanée, donc Monsieur Jean-Marie Topneau, donc professeur dans les années 1850 à peu près au Prytanée, et qui a développé une méthode assez révolutionnaire pour l'époque, puisqu'il a, grâce à sa technique, il a réussi à finalement faciliter le travail des photographes de l'époque, qui ont ensuite pu effectuer des reportages photographiques de façon beaucoup plus aisée que cela n'était fait par le passé, puisque initialement, avec la technique scientifique qui permettait d'imprimer les plaques photographiques, il fallait énormément de matériel pour se déplacer, et notre professeur, M. Jean-Marie Topneau, donc, a réussi à développer une méthode pour les plaques qui les rendent beaucoup plus sensibles. Donc la méthode de Jean-Marie Topneau, contrairement à ses contemporains, qui avaient besoin, une fois que leur plaque était prête, leur plaque photographique était prête, et ces personnes avaient besoin d'un long temps d'exposition. Donc en fait, les photos, c'était plutôt tourné autour d'éléments statiques ou des natures mortes. Et on s'est aperçu que notre professeur réussissait à faire poser des personnes. Et donc il avait trouvé ce qu'on a appelé la méthode avec le collodion albuminé sec, ça a permis de réduire sensiblement le temps d'exposition. Donc il a pu partir en reportage avec peu de matériel, ce qui a permis finalement de généraliser cette technique du reportage photo et de faciliter le travail des photographes à l'époque. Et sa méthode a été exploitée pendant quelques dizaines d'années jusqu'à l'arrivée de Kodak et ses négatifs. Mais voilà, ce professeur, plutôt inconnu à part des initiés de la photographie, mais pas aussi célèbre que Niépce ou Daguerre, ben en fait, il a apporté quelque chose de sensationnel dans ce développement de la photo argentique à l'époque.
0: Concrètement, qu'est-ce qu'on va pouvoir voir des clichés qu'il a fait?
1: Alors, on a une présentation effectivement de ce qui est appelé ici l'album Topneau. Donc l'album Topneau, on pourrait résumer ça comme étant le premier reportage photo qui a été fait au Prytanée, et donc avec cette technique du collodion albuminé sec, donc on a des personnages, enfin on a des élèves, on a une représentation gymnastique, les gens font des figures de gymnastique, et là effectivement ils ne sont pas restés en position pendant des secondes et des secondes, donc il avait bel et bien trouvé quelque chose de particulier. Et donc cet album, eh bien, nous en avons un original qui sera présenté sous vitrine à la bibliothèque. Mais cet album a été offert à Napoléon III à l'époque, et ça a été un petit événement sur la scène parisienne à ce moment-là. Nous présenterons également d'autres albums photos un petit peu particuliers qui sont en dépôt à la bibliothèque, l'album Cochinchine, l'album Cotterelle aussi, qui reprend pas mal de photos historiques du Prytanée. Et puis l'atelier Malico donc, a eu à cœur de reproduire la méthode de ce professeur. Ils y sont arrivés, la semaine dernière ils se sont à nouveau présentés au Prytanée pour faire une photo avec la technique de l'époque, mais des élèves d'aujourd'hui. Donc tout ça, ils l'ont compilé dans une vidéo qui permettra d'expliquer tout ça à nos visiteurs pendant ces journées du patrimoine.
0: Colonel Barranger, pour ces journées du patrimoine, les 19 et 20 septembre, on va pouvoir aussi déambuler, on va pouvoir visiter le Prytanée.
1: Tout à fait. Donc, comme tous les ans, nous avons plusieurs espaces qui sont ouverts. Bien évidemment, bon, l'entrée par la porte majestueuse, la porte classée de l'établissement, la porte d'honneur. Le deuxième site classé étant l'église Saint-Louis sera également ouverte au public. Mais nous avons aussi un espace, ce qu'on appelle l'espace Guillaume, qui est un espace d'objets scientifiques qui servait aux cours de sciences de l'époque. On y retrouve une lentille de Fresnel, on y retrouve une horloge de Lepautre, enfin des objets très particuliers et plutôt admirables. La salle Topno, alors toujours le même professeur, mais cette fois-ci pour la partie sciences naturelles, puisqu'il avait également, pour les cours de sciences naturelles, il avait tout un panel d'animaux empaillés que l'on présente donc dans ce qu'on appelle la salle Topno. Donc ça, c'est des lieux qui sont ouverts tous les ans, que la majorité des Fléchois connaissent, je pense, mais qui sont toujours ravis de venir à nouveau contempler. La salle d'honneur, la salle des généraux, le vestibule d'honneur seront également accessibles. La bibliothèque, bien évidemment, et puis les jardins à la française. Ce que l'on fait cette année, en plus de ces lieux qui sont systématiquement ouverts à la visite pendant la journée du patrimoine, eh bien, ce sont des petites expositions spécifiques à cette année, notamment sur le thème de la photo. Donc, j'ai parlé de toute la partie méthode Topno et son album. Mais on s'appuiera également sur une collection, la collection Potron de Monsieur Potron, une collection de cartes postales anciennes sur le Prytané. Donc on établira un parallèle entre ces cartes postales d'époque et la vie aujourd'hui. Donc la carte postale d'époque, par exemple le foyer des élèves il y a 60 ans et le foyer des élèves aujourd'hui. Donc quelques correspondances comme ça sont faites, qu'on a appelées finalement les cartes postales d'hier et d'aujourd'hui. Nous profiterons également du gros travail d'un de nos professeurs d'histoire qui enseigne actuellement au lycée Gallieni, qui a retrouvé tout un ensemble de photographies sur la présence des soldats allemands au sein du Prytané en 1940, donc dans une phase d'occupation. Et donc cette exposition qui a déjà été présentée à la Flèche, à la Halle au Blé, il me semble, sera à nouveau présentée, mais au sein du Prytané, donc dans ce qu'on appelle le pavillon du parc. Ce pavillon qui est lui-même issu de cette période, puisqu'il a été construit par les Allemands dans cette période-là, et il servait de dispensaire. Et puis, alors là, par contre, on quitte un petit peu la partie photographie, mais on se rapproche quand même du second thème de ces journées du patrimoine, qui est le patrimoine en péril. Nous avons une petite collaboration avec un club automobile de voitures anciennes, des voitures alpines. Donc j'ose espérer qu'elles ne seront pas en péril et qu'elles seront bien, bien restaurées, mais elles seront exposées, en tout cas une douzaine de véhicules. L'Alpine 110, des Alpines 310, des Alpines 610 notamment, seront exposées dans le jardin et je pense que leurs conducteurs sont des passionnés et auront à cœur de vous présenter ces belles mécaniques.
0: Et ces journées du patrimoine au Prytané, ça marche, hein, c'est populaire. Vous aviez accueilli combien de visiteurs l'année dernière ?
1: De mémoire, nous étions environ 2500 visiteurs. C'est effectivement un nombre assez conséquent, enfin je suppose. Bon, après tout ça, il y a aussi aux conditions météo. L'année dernière, nous avions effectivement beau temps. Donc j'espère que cette année, ce sera à nouveau le cas. Et comme ça, nous accueillerons de nombreux visiteurs, une fois de plus. En tout cas, c'est à souhaiter.
0: Lieutenant-colonel Christophe Barranger, je rappelle que vous êtes commandant second du Prytané à la Flèche. On parlait à l'instant du patrimoine en péril. C'est une autre actualité aussi du Prytané, c'est le loto du patrimoine pour trouver des fonds pour un certain nombre de travaux. Est-ce qu'on pourrait rappeler déjà les projets qui sont en cours ?
1: Oui, très bien. Donc effectivement, pendant ces journées du patrimoine, nous avons demandé également à la Fondation du patrimoine d'être présente. Dans ces journées, elle sera présente avec un stand qui permettra un peu de retracer tout ce projet qu'on a lancé il y a environ 2 ans maintenant avec eux. Donc un projet tripartite avec la Fondation du patrimoine, le service infrastructure de la défense et le Prytané pour essayer de collecter des fonds afin de restaurer plusieurs éléments patrimoniaux au sein de l'établissement. Le premier projet, ce sont des médaillons et un buste d'Henri IV dans la cour de Sébastopol. Donc, qui est une des cours des élèves, voilà, sur la façade des médaillons notamment qui s'abîment avec les intempéries et le temps, tout bêtement. Donc là, des collaborations avec les architectes des bâtiments de France dans un premier temps. Ensuite, il va falloir passer des appels d'offres pour trouver les entreprises qui auront les compétences pour restaurer tout ça. Donc ça, c'est l'objet d'un premier projet avec la Fondation du patrimoine via un appel aux dons, une collecte d'appels aux dons que vous pouvez retrouver sur le site Fondation du patrimoine. Prytané, vous tapez ces simples mots et vous serez un très bon donateur pour notre projet. En tout cas, je le souhaite. Et en parallèle de ça, via ce même canal, finalement, la Mission Berne, le loto du patrimoine, nous avons appris tout récemment, donc fin août, début septembre, que nous étions lauréats de ce loto de patrimoine, donc avec la Française des Jeux, certains tirages du loto, des jeux à gratter, une super cagnotte sont en jeu actuellement pour permettre de collecter des fonds. Nous connaîtrons la somme qui nous sera allouée en décembre 26. Donc d'ici là, acheter des jeux à gratter, mission du patrimoine, participer au tirage du loto et à la super cagnotte du loto le 18 septembre. Et grâce à votre petite participation, eh bien, une part des ventes nous reviendra à la Fondation du patrimoine et abondera une enveloppe qui nous sera allouée à la fin.
0: On parlait de plusieurs projets. Vous parliez à l'instant des bas-reliefs du buste d'Henri IV dans la cour Sébastopol. Il y a deux autres projets, notamment avec les statues des baronnes. Est-ce que vous pourriez nous expliquer quels sont les travaux là, qui sont nécessaires?
1: Donc, concernant les fonds que potentiellement nous serons alloués suite à ce loto du patrimoine, nous avons pour projet de restaurer les baronnes, ce qu'on appelle les baronnes, au fond du parc. Donc ce sont des abris qui se trouvaient dans les jardins. Mais ces baronnes, malheureusement, ce sont des toits en zinc qui s'abîment énormément. Elles ont été construites en pierre de tuffeau. Cette pierre est très fragile et souffre beaucoup des conditions climatiques de ces dernières années. Des températures extrêmes, froid l'hiver, beaucoup de pluie. La pierre est très abîmée. Les soubassements sont également en très mauvais état. Donc il y a au total 4 baronnes qu'il nous faut restaurer. Et puis, on y ajoute également les bassins qui sont dans le parc et qui ont également besoin de travaux assez conséquents pour les remettre en état, tout bêtement.
0: Le Prix Tanné, c'est une école, mais c'est aussi un bâtiment historique.
1: Oui, on cite toujours la date de 1604, puisque c'est à cette époque-là que le Prix Tanné a été créé par Henri IV. Et donc, on a toujours cette référence-là, 1604, création de l'établissement, et 1808, je crois, c'est l'appellation Prix Tanné, il me semble, de mémoire.
0: Ouvrir le Prix Tanné durant les journées du patrimoine, est-ce que c'est aussi s'ouvrir aux élèves potentiels qui pourraient rejoindre ce lycée?
1: Oui, éventuellement, si ça peut susciter quelques vocations, pourquoi pas. L'établissement est assez particulier. Maintenant, c'est pas... Nos élèves sont présents. C'est eux qui notamment seront chargés de l'accueil. Ils sont présents sur à peu près tous les sites pour accompagner les visiteurs. Donc oui, ça peut susciter quelques vocations chez les plus jeunes. Mais c'est pas l'objectif premier, on va dire. Nous avons au sein de l'établissement deux éléments qui sont classés monuments historiques, la porte magistrale d'entrée et l'église Saint-Louis. Et ne serait-ce que par ces deux éléments, on se doit d'ouvrir au moment des journées du patrimoine, ne serait-ce que pour présenter ces deux sites emblématiques.
0: Lieutenant-colonel Christophe Barranger, je rappelle que vous êtes commandant en second du lycée du Prix Tanné de la Flèche. Merci de nous avoir consacré ces quelques instants.
1: Merci à vous et à très bientôt aux journées du patrimoine.

0: Bonsoir à vous tous, si vous nous rejoignez à l'instant sur le 101.2 de RCF Notre-Dame en Sarthe, nous sommes ensemble jusqu'à 20h. Dans quelques instants, Geneviève Coste reviendra sur la loi sur la fin de vie. Et puis la foi en débat, Raphaël Delacroix et ses invités parlent de l'Église et des droits de l'homme.
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Chers amis, je me permets de commencer cette chronique de rentrée par ce témoignage reçu il y a quelques jours sur notre site internet. Cette parole m'a beaucoup touchée et j'avais envie de vous la partager. En effet, vous le savez, le mercredi 15 juillet dernier, quelque chose a basculé dans notre pays. Avec le soutien de 291 députés contre 241, le suicide assisté et l'euthanasie entreront dans le Code de la santé publique. Ce n'est pas qu'un texte de loi. C'est la vie, la fragilité, la fraternité qui sont attaquées. Nous ne pouvons pas rester silencieux face à cela. Pour beaucoup d'entre nous, c'est une nouvelle douloureuse. Douloureuse parce que nous croyons que la dignité d'une personne ne dépend ni de son âge, ni de son autonomie, ni de son état de santé. Douloureuse aussi parce que nous savons combien les personnes fragiles peuvent avoir besoin d'être entourées, soulagées, accompagnées, plutôt que de se voir proposer la mort. Alors aujourd'hui, une question peut se poser, que faire maintenant? La première réponse, c'est de ne pas perdre espérance. Plus de force pour manger seule. Ma fille me nourrit. Comme quand j'étais bébé? Non, papa. Les bébés bavent. Nous rions ensemble. Elle transforme mon impuissance en moment de tendresse. Son amour m'aide à vivre jusqu'au bout. Ma joie, c'est sa présence. Voilà encore un nouveau témoignage que nous avons reçu ces derniers jours. Nous en recevons énormément et des témoignages magnifiques sur la fin de vie de nos concitoyens. Même si elle est tragique et souvent difficile à vivre, la fin de vie demeure une étape importante et précieuse dans l'histoire d'une personne, de ses proches et de sa famille. Alors ne cédons ni au découragement, ni à la colère. Continuons à défendre la vie, toujours avec respect. Continuons à écouter ceux qui souffrent. Continuons à développer les soins palliatifs et l'accompagnement. Continuons à parler de fraternité, de vulnérabilité, de fragilité et de dignité. Notre combat ne consiste pas seulement à empêcher une loi. Il consiste à construire une société dans laquelle personne ne se sente de trop, personne ne se sente abandonné et personne ne pense que sa mort est la seule solution à sa souffrance. La loi est passée, mais notre espérance, elle demeure. Et tant qu'il y aura une personne à accompagner, une conscience à éveiller et une vie à protéger, nous aurons une raison d'espérer et d'agir, d'écouter, de former et de mobiliser. Alors, en cette période de rentrée, remettons à nouveau l'humain et le bien commun au centre de notre quotidien. Ne restons pas en colère ou découragés, mais tournons-nous vers le beau. Les amis, la vie est belle. Bonne rentrée à tous.

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1: Bonjour à tous, bienvenue pour ce temps d'échange sur la foi et l'Église. Aujourd'hui, je vous propose d'aborder la question des droits de l'homme. La France, qui les a intégrés dans son bloc de constitutionnalité, est une référence en la matière. Elle est à l'origine de la Déclaration universelle de 1948. Mais ces principes, érigés en 1789, sont-ils bien compatibles avec la foi catholique ? Jean-Paul II, on s'en souvient, avait réussi à les intégrer en quelque sorte comme base commune à l'humanité sur laquelle le monde et l'Église peuvent s'entendre. Mais peut-on les prendre en bloc ? Faut-il y apporter des nuances, lesquelles on en débat avec mes invités dans un instant. Et puis, nous parlerons des béatitudes, hein, ces fameuses prescriptions de l'Évangile pour être heureux. Le problème, c'est que pour certaines d'entre elles, on a l'impression que pour accéder au bonheur, il va falloir passer par des moments vraiment pas drôles. Heureux les pauvres, heureux ceux qui ont faim, heureux les persécutés, heureux ceux qui pleurent. Bref, voilà une conception du bonheur pour le moins particulière. Un chrétien, pour accéder au bonheur, doit-il avant tout cela emprunter un chemin de malheur ? Eh bien, c'est ce que nous allons essayer d'éclaircir en deuxième partie d'émission.
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1: Et je suis accompagné pour cette émission par Vincent de Croix-Chanel. Bonjour Vincent.
2: Bonjour Raphaël.
1: Diacre à la paroisse Saint-Jean-Paul II. Bonjour aussi à Don Martin Bonacieux.
3: Bonjour Raphaël.
1: Curé à Brissac. Alors voilà, j'ai choisi de vous faire parler de cette question des droits de l'homme parce qu'a priori, ça fait partie du sujet sur lequel tout le monde est d'accord. Qui est contre les droits de l'homme ? Personne.
2: Un certain nombre de pays.
1: Oui, c'est vrai. Vous faites bien de le rappeler, Vincent. Mais pour nous, ça nous paraît un petit peu une évidence. Et pourtant, quand on gratte un petit peu, si on se replonge un peu dans le texte, on peut s'étonner parfois de la compatibilité entre certains droits de l'homme et la foi catholique. Vous allez me dire ce que vous en pensez. Et j'ai vu que dans le préambule de cette déclaration, je parle de celle de 1789, hein, il y a une acception de Dieu tout à fait révolutionnaire et pas tout à fait conforme au Dieu du chrétien, puisqu'on parle de l'être suprême, Don Martin. L'être suprême, c'est quand même la nouvelle religion qu'avaient supprimé les révolutionnaires en se débarrassant de la foi catholique.
3: Oui, mais paradoxalement, ça c'est un peu ce qui peut faire sourire dans l'histoire, c'est que on pourrait même plus parler maintenant d'être suprême. Ça serait vu comme quelque chose de imposer l'existence d'un être suprême. Ça serait déjà vu comme quelque chose de trop...
1: une atteinte à la laïcité,
3: oui,
1: finalement.
3: Oui, oui. Quelque chose de très amusant d'ailleurs sur le fronton au-dessus de l'entrée de l'église de Saint-Sulpice, blason Saint-Sulpice, mais l'église de Saint-Sulpice, il y a la République, je crois, reconnaît l'existence de l'être suprême. Et ce qui était vu, effectivement, à l'époque, contre la religion, maintenant, paradoxalement, et donc, en fait...
1: Oui, on pourrait s'y retrouver, hein. Ça dépend ce qu'on met derrière l'être suprême.
3: Voilà, on peut dire que l'être suprême, c'est Dieu. Donc finalement, en fait, c'est... lorsqu'on veut... aller contre la religion dans ce genre d'expression, en fait, on finit toujours par des incohérences. Donc, il ne faut pas s'en inquiéter plus que ça.
1: Vincent.
2: Moi, il y a deux mots qui sont intéressants et deux absences qui sont intéressantes. Donc, dans le positif, d'abord, être suprême, il y a le être, c'est-à-dire une personne, quelque part, à la différence de certaines religions qui disent que il n'y a pas de personne référente, mais c'est plutôt des énergies ou un certain nombre de choses. Donc, en ce sens-là, d'avoir la reconnaissance d'une personne, je dirais, comme étant...
1: C'est déjà un premier pas.
2: Suprême, sous-entendu, et ça reprend peut-être le tout-puissant de la foi chrétienne. Et donc, c'est pas anodin. Et comme vient de le dire Don Martin, c'est quelque chose qu'aujourd'hui on ne pourrait plus dire. L'absence.
1: Et pourtant, ça y est, hein, dans les.
2: Oui, dans les 89, mais vous verrez que dans la déclaration de 48, oui. Il n'y a aucune référence à Dieu ou à un être suprême. L'absence, c'est le fait que Dieu est père et créateur. Donc ça a été gommé. Hein, c'est une absence. Et puis, c'est faire la propagation, je dirais, de l'esprit voltairien qui dit. dit que finalement Dieu est absent du monde. Hein. C'était dans le suprême.
1: Oui, c'est le grand horloger.
2: C'est le grand horloger. Donc voilà. Alors, donc il faut pas se leurrer, bon, il faut pas s'inquiéter trop de la question de l'être suprême. Et donc moi je suis d'accord avec vous.
1: On va regarder sur un autre droit de l'homme, c'est la liberté, avec surtout cette définition de la liberté, parce qu'évidemment la liberté fait partie de notre devise républicaine, mais je cite, la liberté consiste à pouvoir tout ce qui ne nuit pas à autrui. Et c'est vrai que très, très souvent aujourd'hui, c'est un peu comme ça qu'on a tendance à définir la liberté. Tu fais ce que tu veux tant que tu déranges pas le voisin. Ça, c'est pas tout à fait la conception chrétienne de la liberté, Don Martin.
3: Ben non, parce que la conception chrétienne a en vue le bonheur de l'homme. Et on sait très bien que même si on nuit pas à autrui, on peut se nuire à soi-même. On peut penser à tous ceux qui sont prisonniers de certaines addictions. Il y a un chemin de destruction qui peut être également personnel. Et d'ailleurs, ça ne nuit pas à autrui, mais ça nuit toujours à autrui indirectement, parce que ça nuit à la famille, ça nuit aux parents, aux enfants. Donc cette définition de la liberté, en réalité, elle est très, il y a quelque chose de très égoïste, mais surtout très éloigné de la réalité, parce que puisque l'homme est un animal social, on n'est pas isolé, on ne peut pas s'isoler. On a forcément notre comportement a forcément une répercussion sur la société.
2: Alors moi, Vincent, je trouve que, parce que moi je m'appuie beaucoup sur la déclaration de 1948, et la liberté est le plus souvent associée à la justice et à la paix. Donc on sent que la liberté, c'est aussi une capacité à construire la justice et la paix pour soi-même et pour les autres. C'est-à-dire qu'il y a droit et devoir. Et donc pas uniquement une protection de soi. Donc je trouve que c'est un pas de plus par rapport à la question de la liberté. Et la liberté est reliée aussi pour soi-même à deux choses, à la sécurité. C'est-à-dire que pour être libre, j'ai besoin d'être en sécurité. Donc c'est la sûreté de la personne. Et être dans la mesure d'exercer des potentialités. Et dans les potentialités, il y en a quatre qui sont citées, qu'on retrouve beaucoup dans l'encyclique de Paul VI sur le développement, mais qu'on doit retrouver, je pense, dans Pacem Iteris, dans l'encyclique de Jean XXIII. C'est le droit, hein, et donc la liberté de pouvoir s'alimenter, avoir un logement, s'habiller et éduquer. Les quatre valeurs, enfin, les quatre potentialités fondamentales. Donc liberté doit s'inscrire là-dedans.
1: Alors on va y venir, hein, dans la façon dont l'Église, entre guillemets, récupère, mais c'est pas la bonne, c'est pas le bon, utilise, si vous voulez, les droits de l'homme, en tout cas, trouve des points d'accord. Là, je suis en train de mentionner les points qui pourraient faire un peu litige. Je remarque qu'il y a pas grand chose sur la dignité de la vie humaine, notamment dans ces déclarations, qui pourtant, la vie, c'est quand même fondamental. Et la preuve en est qu'aujourd'hui, on a du mal à être d'accord sur ce que c'est que la dignité de la vie, puisque voilà, pour les chrétiens, la vie in utero, elle est sacrée. On l'a vu sur la loi sur l'euthanasie, on n'a pas le droit de tuer son prochain, fût-ce pour le soulager. Il n'y a pas une conception commune sur ce que c'est que la vie, Don Martin.
3: Oui, et cette déclaration des droits de l'homme, d'une manière qui est faite juridiquement d'une manière positive, finalement, elle est assez restrictive, parce que ça voudrait dire quoi ? Ça veut dire que ma dignité proviendrait des droits que me donne la société. Or, ma dignité est bien plus grande que ça. La dignité de la personne humaine, c'est d'être à l'image de Dieu, d'être capable de connaître, d'aimer son Créateur, d'être appelé à la communion avec Dieu, d'être appelé à la vie éternelle. Et donc cette déclaration des droits de l'homme par rapport à la vision chrétienne de l'homme, en fait, elle est très restrictive.
2: Alors moi, j'ai envie de dire oui et non.
1: Vincent, vous qui aimez bien regarder le verre à moitié plein.
2: Oui, exactement. Parce que je trouve que, compte tenu du fait que cette déclaration des droits de l'homme, alors excusez-moi, mais je parle de celle de 48, hein, est faite pour tout le monde, pour des chrétiens et pour des non-chrétiens, qu'il y ait déjà une base commune, je dirais, pour tous, est quand même un point sur lequel, après, l'Église va pouvoir apporter, je dirais, sa pierre spécifique.
1: La question, c'est est-ce qu'on s'entend sur cette base ? Est-ce qu'on a vraiment cette base commune ?
2: Je lis. « Considérant que la reconnaissance de la dignité inhérente à tous les membres de la famille humaine. » Donc, il y a quand même le respect de la dignité. La question va être: qui considère-t-on comme membre de la famille humaine? c'est-à-dire au niveau de la de l'embryon, c'est-à-dire au niveau du début de la vie, et au niveau de la fin de la vie, sauf que s'il ne parle pas du début de la vie, il parle du fait qu'on n'a pas le droit de tuer. Les gens ont le droit de que la société, alors je dis ça avec mes mots parce que j'ai pas trouvé l'article, que la société préserve la vie jusqu'au bout.
1: Oui. Bon, bah, sauf que aujourd'hui c'est pas le cas.
2: Ah ben, dans certains pays, mais ça c'est.
1: Ça veut dire que c'est bien d'avoir cette base commune de droit, mais si derrière le mot vie on met pas la même chose, si derrière le mot tuer on met pas la même chose, si derrière le mot dignité, liberté on met pas la même chose, on est d'accord sur pas grand chose, quoi. Donc ça pose quand même un problème. Vous dites c'est bien ça, on a ça en commun. Mais visiblement, on n'a même pas la conception de ce que c'est que la vie humaine en commun.
2: Non, je dirais peut-être que en France ou dans certains pays européens, on n'est pas dans les clous de, comme dans beaucoup de lieux, on n'est pas dans les clous de la charte.
1: De la Déclaration universelle de 48.
2: Bah oui, hein. Parce que quand on dit a le droit au respect de la vie jusqu'au bout, je suis désolé, mais il n'y a pas photo.
1: Enfin, il faudrait peut-être que le Vatican, au nom des droits de l'homme, réagisse.
2: Mais il l'a peut-être fait.
1: Ou l'Église de France, au nom de la Déclaration de 48, réagisse.
3: Alors, je crois que l'Église de France et le Vatican...
1: Non, mais on réagit. De façon juridique, je veux dire. Parce que ça, c'est un texte... La Déclaration de 48 n'a pas valeur juridique.
2: Pas valeur juridique.
1: C'est vrai.
2: C'est celle de 66.
1: Voilà. Bon, en tout cas, est-ce que voilà, l'Église a raison, finalement, de s'approprier cette question des droits de l'homme avec toutes les limites que l'on voit? C'est quoi sa stratégie derrière? Parce qu'il n'y a pas de référence à Dieu, parce que, enfin bref, je ne reviens pas sur tout ce qu'on a déjà dit. Est-ce qu'elle a raison de prendre cette stratégie-là? Comme l'a fait beaucoup le pape Jean-Paul II, hein, il a beaucoup parlé des droits de l'homme.
3: Oui, effectivement, c'est vrai que cette explicitation est relativement récente dans l'Église. Elle était bien sûr implicite avant, et c'est notamment dans l'encyclique de Paul VI, je crois, Pacem in Terris en 63, puis dans le Concile Vatican II.
2: Jean 23,
3: merci. Et Gaudium XVI qui dit, donc effectivement, il y a des droits, mais droit à l'existence, bah, tu ne tueras pas. Droits économiques et sociaux, tu aimeras ton prochain comme toi-même. Droit de vivre en société, dans la communauté, mais...
1: Non, mais là, vous refaites une interprétation, une lecture à votre sauce, quoi.
3: Oui,
1: la sauce chrétienne.
3: Ce que je veux dire, c'est que si l'Église a explicité, en utilisant les termes de droit récemment, les droits de l'homme, elle les respectait de la même manière avant. Ils n'étaient pas explicités parce que ce n'était pas le même contexte social, c'était pas le même. Mais il n'y a rien de fondamentalement nouveau.
1: D'accord. Mais enfin, je trouve ce qui m'étonne, c'est qu'il y a des choses qui me semblent, moi, pas compatible, voilà.
2: Alors,
1: la conception encore une fois, de la liberté, de ce que c'est que la liberté.
2: Moi, je trouve que vous êtes un peu trop en 0-1. C'est-à-dire compatible.
1: C'est vrai, on dit toujours ça dans cette émission. Vous êtes toujours blanc ou noir.
2: Exactement, vous êtes 0 ou 1.
1: Je fais ça pour vous pousser un peu à argumenter un petit peu plus.
2: Mais il faut donner un peu de piment.
1: Voilà.
2: Je vous aime bien par ailleurs. mais ce que je veux dire, c'est que c'est pas parce que on fait un bout de chemin ensemble qu'on va faire forcément tout le chemin ensemble. Mais déjà qu'on fasse ensemble un bout du chemin, c'est déjà énorme pour la construction du corps de la société. Et on peut dire que Dieu a tant aimé le monde, c'est-à-dire que Dieu aime ce parcours de l'humanité. Moi, je reprendrais par exemple Laudato si. Alors bien sûr, il y a des passages explicites dans lesquels on dit le Dieu créateur et père nous a donné cette terre, cette maison commune, les hommes avec qui on travaille. Mais il y a quand même toute une partie... Je dirais qu'il utilise...
1: Qui n'a pas de référence à la transcendance.
2: Qui n'a pas aucune de référence au Dieu créateur, mais qui part de, je dirais, d'un certain consensus au niveau du respect de l'environnement, en partant de données scientifiques, etc. Donc moi, je crois qu'on a pédagogiquement et pastoralement, on a vraiment... Et pour construire le dialogue avec tout le monde, je crois que c'est important de faire un bout de chemin ensemble et à un moment donné, dire, nous, en tant que chrétiens, on va plutôt développer ou aller un peu plus loin pour telle ou telle raison.
1: Non, Martin, est-ce que c'est pas un peu un nivellement par le bas? Il y a certains qui peuvent se dire... Il n'est pas content, Vincent. Non, mais c'est vrai, il y en a qui disent « Oui, d'accord, c'est une façon d'être un peu plus rade et pâquerette pour que le discours de l'Église soit plus facile à accepter. » on noie un petit peu le poisson en disant, mais regardez, on est tous d'accord, les droits de l'homme, etc. Et on supprime un petit peu la transcendance, en tout cas au début. Puis après, on dit, oui, mais bon, nous, on rajoute quand même Dieu à la fin de tout ça.
3: Oui, mais il y a aussi peut-être cette pédagogie de l'Église. De partir, c'est ce que l'Église a beaucoup fait dans les débats sur la loi récente sur autorisant l'euthanasie, ce qui peut sembler assez juste pour des personnes qui peuvent ne pas partager notre foi chrétienne, voire même avoir une appréhension, ça peut être contre-productif de présenter tout de suite
1: il faut savoir
3: une vérité comme étant une vérité de foi. Or, ça c'est Jean-Paul II qui avait beaucoup travaillé également sur le lien entre la foi et la raison. Et donc si on peut expliquer par la raison un argument de foi, pourquoi se priver de cette opportunité ?
1: Donc il faut que l'Église trouve tous ces points communs qu'elle a avec le monde, avec la société, pour pouvoir mieux délivrer son message. C'est ça qu'il faut faire ?
2: Oui, mais moi, juste en termes ecclésiologiques, si je peux me permettre, c'est-à-dire de théologie de l'Église, il y a une chose qui me gêne dans ce que vous dites, c'est qu'on a l'impression que l'Église est séparée du monde. Or, l'Église, elle est constituée d'hommes et de femmes qui sont dans le monde et qui, à ce titre-là, je dirais, raisonnent, mais raisonne à la fois sur des principes anthropologiques, c'est-à-dire des principes, je dirais, qui considèrent la personne humaine dans une globalité, et certains de ces principes sont communs à tout le monde, et d'autres sont vraiment, propres à la foi chrétienne. Mais on n'a pas de dichotomie. On est inséré.
1: Il n'y a pas l'Église d'un côté, le monde de l'autre.
2: Ouais,
1: quoi.
2: C'est ça. Voilà. Et ça, ça me semble très important, pastoralement, de bien se dire que on a un boulot et en termes de boulot, on a le droit d'être vrai, d'être cohérent, d'être transparent, d'être honnête, etc. Et que ces valeurs qu'on appelle peut-être faussement judéo-chrétiennes, mais qui sont effectivement présentes dans la Bible, eh bien, on a peut-être une manière, en tant que chrétien, de les vivre.
1: Eh bien voilà, ce sera le mot de la fin pour cette partie. Maintenant, on va s'interroger sur ces béatitudes. On nous dit heureux les pauvres, heureux ceux qui ont faim, heureux ceux qui pleurent. Bref, c'est un drôle de programme de bonheur que nous propose l'Évangile. On en parle dans un instant.
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1: Toujours en compagnie du diacre Vincent de Crouy-Chanel qui exerce son apostolat à la paroisse Saint-Jean-Paul II à Angers et Don Martin Bonacieux de la communauté Saint-Martin qui est curé à Brissac. Alors j'ai envie de vous le relire ce texte des Béatitudes parce que honnêtement on a l'impression qu'il est pétri de contradictions. Heureux vous les pauvres, chouette programme d'être pauvre car le royaume de Dieu est à vous.
2: Lisez sans faire de commentaires.
1: Ok, promis. C'est lui qui va faire l'émission à place maintenant. Hein. C'est plus vous le directeur maintenant, mon cher Vincent. Hein. Heureux vous qui avez faim maintenant, car vous serez rassasiés. Heureux vous qui pleurez maintenant, car vous rirez. Heureux êtes-vous quand les hommes vous haïssent et vous excluent, quand ils insultent et rejettent votre nom comme méprisable à cause du Fils de l'homme. Ce jour-là, réjouissez-vous, etc. Mais quel malheur pour vous, les riches, car vous avez votre consolation. Quel malheur pour vous qui êtes repus maintenant, car vous aurez faim. Quel malheur pour vous qui riez maintenant, car vous serez dans le deuil et vous pleurerez. Quel malheur pour vous lorsque tous les hommes disent du bien de vous. C'est ainsi en effet que les pères traitaient les faux prophètes. Voilà un drôle de programme. Très franchement, quand on écoute ça, on a toujours l'habitude, on dit mais oui, mais bien sûr, les pauvres, ceux qui pleurent, etc. Mais on se dit, mais attendez, c'est ça notre programme de chrétien. Don Martin, c'est vraiment pas un très chouette programme.
3: Oui, et effectivement, ça paraît pas très. C'est pas un marketing qu'une société commerciale utiliserait. Mais comme toujours dans l'Évangile, dans la Parole de Dieu, des vérités profondes se cachent derrière une phrase qui peut sembler un peu trop vite comprise. Le bonheur, c'est quoi ? Le bonheur, c'est la possession d'un bien. Que l'on possède et donc qui ne nous sera plus arraché. On sait très bien que toutes les joies terrestres, on les cherche tous. Tous les plaisirs, en fait. Enfin, pas tous.
1: Rassurez-moi.
3: Je vous rassure, mais toutes les. Il y a une légitime joie dans la vie, dans les journées ordinaires. Joie d'user sans en abuser, mais de la création, de la beauté d'un paysage, d'un bon repas. Mais on sait très bien que ces joies, elles sont. Le soleil, le soir, il se couche. ceux qui mettent leur bonheur, leur espérance dans les

0: C'est pour ça qu'il nous dit. Il nous dit heureux ceux qui pleurent, ceux qui ont faim, ceux qui sont haïs. C'est
1: alors
0: ça.
1: Moi, je voudrais on ne va pas faire toute une émission sur les béatitudes parce qu'il faudrait beaucoup de temps. Mais d'abord, se dire que Jésus s'adresse à une foule, à des hommes et à des femmes bien précis dans lesquels il y a des pauvres. Dans lequel il y a des personnes.
0: Et des riches aussi.
1: Oui, absolument. C'est pour ça qu'il va leur dire. Il y en a qui pleurent. Et il leur dit, il y a une espérance pour vous. Heureux. Il y a, non seulement il y a une espérance pour vous, mais dans ce que vous vivez, dans la pauvreté, ce qui n'est pas forcément la misère, dans le manque que vous vivez, il y a le passage de Dieu, il y a l'ouverture au royaume de Dieu, l'ouverture à l'amour de Dieu qui va être possible. Et c'est pour ça que c'est intéressant que dans l'évangile de Luc, il dit « Mais malheur à vous les riches, parce que vous êtes dans votre totalité de plaisir ou de bonheur, et vous ne serez pas ouvert au vrai bonheur. » Donc, le Christ pointe quand même sur le fait que le vrai bonheur est quelque chose qui se reçoit et qui se reçoit sur un manque. Moi, en préparant cette émission, j'ai relu les Béatitudes, et je me rappelle de quelqu'un qui disait « Mes enfants, ils ont tout eu. » Il y a une seule chose, c'est qu'ils ont manqué de manquer. Et ça, je pense que, en fait, dans heureux les pauvres ou heureux les pauvres en esprit, c'est la réalité que dans le manque, eh bien, Dieu va pouvoir planter le germe du royaume des cieux et va pouvoir. Heureux ceux qui pleurent, c'est la même chose. C'est-à-dire que vous qui pleurez, eh bien, sachez que Dieu va vous consoler d'une manière plus pleine et plus entière que d'autres consolations. Mais ça ne veut pas dire que c'est le seul programme de béatitude, parce qu'on verra que dans la Bible, je dirais, il y a tout un certain nombre de béatitudes qui sont placées, et en général, les béatitudes, c'est heureux qui a confiance dans le Seigneur, heureux qui écoute la parole et qui la met en pratique, et heureux ceux qui croient en moi, ceux qui font confiance. Voilà. Mmh. Globalement, ça rejoint.
0: Ce qui me surprend dans la parole du Christ, c'est comment dire, sa radicalité. C'est-à-dire qu'il n'y a pas vraiment de nuance. On a l'impression, et je pense à cette phrase de la Sainte Vierge à Sainte Bernadette à Lourdes, je ne te promets pas le bonheur dans ce monde, mais dans l'autre. J'entends ce que vous dites, hein, il y a une phrase, c'est plein d'espérance en disant, c'est peut-être pas très drôle maintenant, mais les récompenses, elles seront grandes dans les cieux. En attendant, c'est-à-dire de dire, bah, écoutez, la vie sur Terre, mes amis, je suis désolé, ce sera pas drôle, quoi. Ce sera pas drôle. Et si c'est drôle, dites-vous qu'il y a un problème, parce que tout le bonheur que vous vivez maintenant, il est tout à fait éphémère, voire, si vous êtes riche maintenant, vous serez malheureux demain, quoi. Enfin, vous serez malheureux dans l'autre vie. Je trouve que le Christ ne met pas beaucoup de nuances. Il dit pas attention, ne soyez pas dans l'excès. Non, il dit malheureux les riches, etc. Vous voyez ce que je veux dire ? Il y a un discours très très très radical.
2: Oui, oui, oui. Alors bon, il peut y avoir aussi dans la langue, enfin dans la
1: traduction.
2: Oui, enfin en hébreu, on parle beaucoup par comparaison. Riche, c'est pas celui qui a de l'argent, c'est beaucoup plus large que ça, c'est riche de cœur, c'est-à-dire orgueilleux. Et d'ailleurs, je crois que le terme heureux, c'est, en grec, c'est makarioi, c'est un terme déjà spirituel, en fait. C'est pas un... Jésus ne se met pas sur la même, au même niveau que les consolations terrestres. C'est-à-dire, ce bonheur qui est promis n'est pas le simple contre-pied du bonheur qu'on pourrait avoir aujourd'hui, c'est effectivement ce que dit Vincent, les épreuves de nos vies creusent en nous une soif d'absolu, une soif de bonheur qui fera notre joie lorsqu'on sera comblé. Un petit peu comme toute chose égale par ailleurs, un petit peu comme un couple qui traverse une épreuve. Au final, bien heureux est-il d'avoir traversé cette épreuve parce que ça a renforcé leur communion, ça a renforcé la beauté de leur amour dans une gratuité. Et lorsque tout va bien dans notre vie, lorsqu'on a tout, y compris matériellement, c'est extrêmement dur d'ouvrir son cœur aux autres. Parce que...
0: Il faut s'inquiéter, Vincent. Quand on a... ça arrive, hein, y a des gens, on le voit bien autour de nous. Vous avez ceux qui ont l'impression qu'ils ont la... ils attirent la foule.

0: poutre, quoi, c'est pas possible. Il y a la maladie du petit dernier, il perd son boulot, le couple qui va pas bien. Et puis il y en a où vous dites, tiens, super, bon boulot, alors, belle famille, belle voiture, heureux, tout va bien. Ces gens-là doivent s'inquiéter, si je reprends un peu.
1: Moi, je dirais que oui. Je vais faire juste un petit pas de côté.
0: Je voudrais que vous me répondiez à ma question.
1: Oui, mais je vais juste faire un petit pas de côté. La première chose, c'est pour aller dans le sens de ce que disait Don Martin il y a quelque temps. La phrase de Paul, en toute chose, rendez grâce à Dieu. Non pas pour toute chose. C'est-à-dire qu'on ne va pas forcément rendre grâce à Dieu pour tel chômage. Voilà. Oui. Mais même dans le cancer, Dieu est là, qui m'assiste, etc. Donc la première des choses, j'ai envie de dire, c'est effectivement, c'est quoi le vrai bonheur? C'est de vraiment pouvoir prendre conscience que de la présence de Dieu et de le fait que Dieu m'accompagne et que je peux avoir confiance en lui. La deuxième chose que je voudrais, le deuxième petit pas de côté que je voudrais faire pour éclairer la réponse, c'est Saint Ignace qui disait que vous soyez dans la pauvreté, voire la misère, ou que vous ayez une vie de château, enfin je dirais au sens un peu idéal du terme, eh bien considérez que ça n'a pas d'importance et que tout peut être le lieu. Ce qui est important, c'est que vous puissiez être dans la recherche de Dieu. Et moi, ce qui me... Là encore, celui qui dit « j'ai tout », eh bien, je dirais il est aveugle, parce qu'on n'a jamais tout, parce que le tout, c'est Dieu. Et donc, si je dis « mais tout me va bien », eh bien, mais mon ami, ce soir, le Seigneur tout va réclamer ta vie.
0: Et oui.
1: C'est
0: oui.
1: La parabole hein,
0: avec les greniers de blé qui sont pleins.
1: Mon âme, rassisis-toi, tout va bien, tu peux partir à la retraite.
0: Est-ce que de toute façon,
1: c'est le royaume de Dieu qui t'apporte.
0: Est-ce qu'il y a quelqu'un sur terre qui peut dire tout va bien? Est-ce que quelqu'un qui peut même si il a les apparences du bonheur, on est quand même tous soumis aux affres de ce temps.
2: Oui, exactement. En fait, tout homme peut se retrouver dans toutes les catégories. Parce qu'on a tous faim de quelque chose. Alors, il y en a qui ont faim de pain, mais celui qui est comblé de pain, il a faim de plus que ça. Et donc, on a tous faim. Et en même temps, on est tous repus parce qu'on a tous, y compris les pauvres matériellement, on a tous également nos zones de confort, peut-être nos zones d'égoïsme où on ne cherche pas plus que ce qu'on a.
0: Pour terminer, Vincent, est-ce que la morale de l'histoire, c'est pas de se sentir repu? C'est le mot repu que j'aime bien. Est-ce que ça, ce serait pas un peu le danger de se dire, en fait, je n'ai besoin de rien, tout va bien. On a toujours besoin de Dieu, finalement.
1: Oui, on peut dire ça. Moi, je dirais que le danger, effectivement, pourquoi est-ce que être repu, c'est dangereux? C'est parce qu'on n'a pas besoin de l'autre, on n'a pas besoin de la relation, on n'a pas besoin de Dieu. Je me satisfais à moi-même et en ce sens-là, je suis aveugle.
0: Malheureux les repus. Voilà. Merci beaucoup. Merci, de nous avoir donné un petit peu de lumière sur cet évangile à reméditer, hein, parce qu'il décape, vous l'avez bien compris, à lire et à relire sans modération. On se retrouve la semaine prochaine pour La Foi en Débat.

0: Michel Petrucciani et Looking Up sur le 101.2 de RCF Notre-Dame. 19h39, voici un livre en écoute et nous entamons ce soir la lecture d'un nouvel ouvrage, Indomptable, le secret de l'âme masculine, un livre de John Eldredge.
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2: Indomptable, le secret de l'âme masculine, par John Eldredge. Introduction. Je sais, j'ai presque envie de m'excuser. Seigneur, avons-nous réellement besoin d'un livre supplémentaire consacré aux hommes ? Non, nous avons besoin d'autre chose. Le droit d'être. La permission d'être ce que nous sommes, des hommes créés à l'image de Dieu. La faculté de vivre selon les aspirations du cœur et non en nous conformant à une liste de « tu dois » et « tu devrais », ces devoirs qui ont épuisé et ennuyé des multitudes d'entre nous. La plupart des messages destinés aux hommes manquent leur cible. La raison est simple. Ces messages ne tiennent pas compte des besoins profonds et vrais du cœur de l'homme, de ce qui le passionne réellement. Les exhortations adressées à l'homme s'efforcent simplement de le façonner en exerçant sur lui différentes formes de pression. Voilà l'homme que tu devrais être. C'est ce que devrait faire tout bon mari ou père ou chrétien ou membre d'église. À partir de là, on lui demande de compléter les cases vides. L'homme authentique se sent responsable, sensible, discipliné, fidèle, zélé, dévoué, etc. Pour la plupart, ce sont là d'excellentes qualités. Je n'ai aucun doute quant aux intentions louables de ceux qui délivrent de tels messages. Mais, comme on le dit souvent, l'enfer est pavé de bonnes intentions. Tout prouve clairement que les efforts déployés dans ce domaine ont été voués à l'échec. Non, les hommes ont besoin d'autre chose. Ils veulent réellement comprendre pourquoi ils aspirent à des aventures, à conquérir, à la beauté, et pourquoi Dieu les a tout simplement fait ainsi. Ils veulent aussi comprendre pourquoi les femmes ont besoin d'être conquises, d'être entraînées dans les aventures, d'être la beauté, car c'est ainsi que Dieu les a faites. Je propose donc ce livre, non comme cette étape à parcourir pour devenir un meilleur chrétien, mais comme le safari d'un cœur qui veut recouvrer une vie riche de liberté, de passion et d'aventure. Je crois qu'il aidera les hommes à mieux se comprendre eux-mêmes, et les femmes aussi. En outre, il permettra à la femme de mieux comprendre son mari et de l'aider à mener la vie que tous deux souhaitent. C'est ma prière pour vous. Ce n'est pas le critique qui compte, ni celui qui montre du doigt l'homme fort en train de chanceler, qui indique où le bienfaiteur aurait dû mieux faire encore. L'honneur appartient à celui qui est dans l'arène, dont le visage est couvert de poussière, de sueur et de sang, et qui se bat vaillamment, qui vibre d'enthousiasme, paye de sa personne, se consacre à des nobles causes, qui, dans le meilleur des cas, goûte en fin de compte au triomphe de la réussite, et dans le pire des cas, lorsqu'il échoue, il le fait en ayant osé de grandes choses, si bien que sa place ne sera jamais avec ces âmes froides et timides qui n'ont jamais connu ni victoire ni défaite. Roosevelt. Le royaume des cieux est soumis à la violence, et ce sont les violents qui le ravissent. Saint Matthieu, chapitre 11, verset 12. Chapitre 1. Le cœur à l'état brut. Un conseil dans le cœur de l'homme est comme des eaux profondes. Proverbe, chapitre 20. La vie spirituelle ne peut pas être repoussée à la périphérie, vécue du dehors. Elle est toujours collée à nous. Et nous qui la vivons, devons accepter le fait qu'elle demeure indomptée et nous en réjouir. Howard Massey. Je veux chevaucher jusqu'à la crête où l'ouest commence. Je ne supporte pas les entraves ni les clôtures. Ne me parquez pas. Cole Porter. Le désert m'environne. Le vent qui s'engouffre dans les cimes des pins derrière moi gronde comme l'océan. Dans l'étendue bleue au-dessus de moi, des vagues de nuages moutonnants viennent caresser le sommet de la montagne que je viens de gravir. À mes pieds s'étend, à perte de vue, une mer d'armoise. Elle revêt une teinte pourpre, mais la plus grande partie de l'année, elle est gris-argent. C'est le genre de paysage qu'on pourrait traverser à cheval pendant des jours sans jamais rencontrer âme qui vive. Aujourd'hui, Je suis à pied. Bien que le soleil brille avec éclat cet après-midi, la température n'excédera probablement pas 0 degré près de la grande faille continentale. D'ailleurs, trempé de sueur à la suite des efforts déployés pour escalader cette face, maintenant je tremble de froid. Nous sommes fin octobre et l'hiver approche. Au loin, à environ 150 km en direction du sud-ouest, d'autres montagnes sont déjà couvertes de neige. Mes jeans sont imprégnés de la forte odeur de sauge qui dégage mes voies respiratoires. Je suffoque, car à plus de 3000 mètres d'altitude, l'air s'est raréfié. Je suis contraint de me reposer, même si je sais que chaque halte m'éloigne un peu plus de mon gibier. Celui-ci a toujours eu l'avantage. Bien que les traces repérées ce matin soient fraîches, d'il y a juste quelques heures, j'ai peu d'espoir. Dans ce laps de temps, le bouquetin mâle peut facilement parcourir de grandes distances dans ce paysage accidenté, surtout s'il est blessé ou traqué. Le bouquetin est l'une des créatures les plus insaisissables. Il est le roi qui hante les hauteurs, plus prudent et défiant que le cerf, et donc plus difficile à capturer. Il vit à des altitudes plus élevées et parcourt en une journée des distances supérieures à celles parcourues par n'importe quel autre gibier. Le mâle semble posséder un sixième sens qui détecte la présence humaine. J'ai parfois réussi à m'en approcher, mais l'instant d'après, il avait détalé. Il s'évanouissait en silence dans des fourrés si denses qu'on aurait pu les penser impénétrables, même pour un lièvre. Il n'en fut pas toujours ainsi. Pendant des siècles, les bouquetins ont gambadé dans les prairies. Des troupeaux entiers venaient se repaître de l'herbe grasse des verts pâturages. Maintenant, si on désire les apercevoir, c'est selon leur bon vouloir, dans des repères inaccessibles, bien loin de la civilisation. C'est pour cela que je suis venue. Et aussi pour cela que je traîne, laissant le vieux bouquetin poursuivre sa course. Voyez-vous, ma chasse n'a rien à voir avec cet animal. Et je le savais avant même d'arriver à cet endroit. Je poursuis autre chose, ici, dans la nature sauvage. Je suis à la recherche d'une proie encore plus fuyante, une proie que je ne pourrais saisir qu'avec l'aide des solitudes désertiques. Je recherche mon cœur. Le cœur à l'état brut. Ève fut créée dans la beauté luxuriante du jardin d'Éden. Mais souvenez-vous qu'Adam, lui, fut créé à l'extérieur du jardin, dans le désert. Dans le récit de nos origines, le deuxième chapitre de la Genèse le dit clairement. Dieu créa l'homme au sein d'une nature sauvage, non domestiquée. C'est seulement après l'avoir créé que Dieu l'introduisit dans le jardin d'Éden. Depuis ce temps, les garçons ne se sont jamais vraiment sentis chez eux à l'intérieur et les hommes ont une soif insatiable d'exploration. Nous aspirons à retrouver le lieu où Dieu nous a façonnés. Comme l'a dit le naturaliste John Muir, c'est dans les montagnes que l'homme se sent chez lui. La partie la plus profonde du cœur de l'homme n'est pas domptée, et c'est bien qu'il en soit ainsi. « La vie dans un bureau ne me convient pas », pouvait-on lire sur une publicité de la marque d'articles Sport North Face. « La vie dans un taxi ne me convient pas non plus, pas davantage que le fait de marcher sur un trottoir. » Je ne peux que dire « Amen » à ces paroles, et d'en conclure, « Ne jamais cesser d'explorer ». Mon genre semble avoir besoin d'encouragement. Ce besoin est naturel, comme notre amour des cartes de géographie. En 1260, Marco Polo mit les voiles en direction de la Chine. Quant à moi, en 1967, à l'âge de 7 ans, avec mon ami Daniel, je me mis à creuser un trou profond à l'arrière de notre cour. Nous avons renoncé à poursuivre lorsque nous avons atteint la profondeur impressionnante de 2 mètres. Hannibal traversa les Alpes avec ses éléphants. Dans la vie d'un garçon arrive le jour où il commence par traverser la rue et entre dans la compagnie des grands aventuriers. Scott et Amundsen firent voile vers le pôle sud, Perry et Cook vers le pôle nord. L'été dernier, lorsque je permis à mes garçons de prendre leur vélo pour aller jusqu'à l'épicerie pour s'acheter une boisson, on aurait cru que je leur avais donné un charter pour aller en Équateur. Malgré tous les avertissements qu'ils reçus, à savoir que lui et son équipage tomberaient dans le néant une fois arrivés au bout de la terre, Magellan fit résolument cap vers l'ouest en contournant la pointe de l'Amérique du Sud.
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2: 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Mes garçons et moi étions debout sur les rives d'une rivière au printemps 1998, animés du désir impérieux de la descendre en raft. Le cours d'eau, enflé par la fonte des neiges abondantes tombées durant l'hiver, était sorti de son lit et coulait entre les arbres des deux côtés. Au milieu de la rivière, l'eau claire comme du cristal vers la fin de l'été ressemblait plutôt à du chocolat au lait. Le cours d'eau charriait des troncs, des branches enchevêtrées qui constituaient les obstacles plus grands que des voitures. Et bien d'autres objets encore descendaient le torrent. Haute, boueuse et rapide, la rivière n'était pas engageante. On ne voyait aucune embarcation sur l'eau. Ai-je d'ailleurs mentionné qu'il pleuvait ? Mais nous avions un canoë flambant neuf, les rames en main. Certes, je n'avais jamais flotté sur cette rivière à bord d'une embarcation légère. Ni d'ailleurs sur une autre rivière. Mais qu'est-ce que cela pouvait bien faire ? Nous avons sauté dans notre canoë et avons filé vers l'inconnu, comme Livingstone s'enfonçant dans l'intérieur de l'Afrique noire. L'aventure, avec tout ce qu'elle comporte de danger et d'inconnu, est une aspiration spirituelle profondément ancrée dans l'âme d'un homme. L'être masculin a besoin d'un lieu où il n'y a rien de préfabriqué, de modulaire, de 0% de matière grasse, pas de restauration rapide, pas d'internet, pas de micro-ondes. Un endroit où il n'y a pas de ligne de démarcation, de téléphone cellulaire ni de réunion de comité. Où il y a de la place pour l'âme. Où, finalement, la géographie suit le contour du cœur. Regardez les héros des textes bibliques. Moïse n'a pas rencontré Dieu sur une zone commerciale. Il l'a trouvé, ou plutôt, il a été trouvé par lui, quelque part dans les déserts du Sinaï, loin, très loin du confort de l'Égypte. C'est vrai également de Jacob qui lutta avec Dieu non sur le divan de son salon, mais dans un oued, quelque part à l'ouest du Yabok en Mésopotamie. Où le grand prophète Élie se rendit pour refaire ses forces ? Dans le désert, tout comme Jean-Baptiste et son cousin Jésus, qui fut conduit par l'Esprit dans le désert. Quoique ces explorateurs aient pu chercher, ils étaient également en quête d'eux-mêmes. Au plus profond du cœur humain sont tapis quelques questions fondamentales auxquelles on ne peut répondre autour d'une table de cuisine. Qui suis-je ? De quoi suis-je fait ? À quoi suis-je destiné ? C'est la peur qui maintient l'homme chez lui, où tout est net et bien ordonné et sous son contrôle. Or, il ne faut pas chercher la réponse à ces questions à la télévision ou dans le réfrigérateur. Moïse reçut son ordre de mission pour la vie et découvrit sa raison d'être sur les sables brûlants du désert, perdu dans l'étendue vierge de tout chemin battu. Il était appelé à une tâche bien plus grande qu'il n'aurait pu imaginer, à une fonction plus importante que PDG ou prince d'Égypte. C'est sous des étoiles qui lui étaient étrangères, dans la terreur nocturne, que Jacob reçut son nouveau nom, son vrai nom. À ce moment-là, il n'est plus le négociateur rusé, il est celui qui lutte avec Dieu. La mise à l'épreuve du Christ dans le désert lui sert en fait à affirmer son identité. Celui qui veut réellement découvrir qui il est et pourquoi il est sur terre doit entreprendre ce pèlerinage personnel. Il doit le faire pour retrouver son cœur. La fuite du cœur. La manière dont la vie se déroule aujourd'hui a tendance à repousser le cœur de l'homme dans les régions les plus éloignées de l'âme. Heures interminables devant l'écran de l'ordinateur, vente de chaussures dans la zone commerciale, réunions, emploi du temps surchargé, appels téléphoniques. Le monde des affaires, celui où la plupart des Occidentaux vivent et meurent, exige que l'homme soit efficace et ponctuel. Les politiques mises en œuvre et les dispositions prises ne visent qu'un but, harnacher l'homme à la charrue et l'obliger à produire. Mais l'âme refuse obstinément de se laisser harnacher. Elle ne sait rien des chronométreurs, des dates limites et des bilans avec pertes et profits. L'âme soupire après la passion, la liberté, la vie. Comme l'a dit le poète Lawrence, à juste titre, « Je ne suis pas un mécanisme ». L'homme a besoin de vibrer au rythme des battements de la terre. Il a besoin de tenir en main quelque chose de concret. La barre d'un bateau, les rênes d'un équipage, une corde rugueuse ou tout simplement une pelle. L'homme peut-il passer toute sa journée à conserver ses ongles propres ? Est-ce de cela que rêve le garçon ? La société ne parvient pas à bien définir ce qu'est l'homme. Après avoir consacré les 30 dernières années à redéfinir la masculinité et faire des hommes des êtres plus sensibles, plus sûrs, plus abordables, bref, plus féminins, elle reproche maintenant à l'homme de ne plus être viril. Elle soupire. Les garçons doivent rester des garçons. Comme si pour être vraiment homme, celui-ci devait renoncer au désert et à l'esprit d'aventure, s'installer confortablement et vivre en toute sécurité dans un salon feutré. Où sont les vrais hommes ? Cette question revient souvent et fait l'objet de nombreuses émissions et de livres. Je suis tentée de répondre. On leur a demandé d'être des femmes. Il en résulte une confusion des genres telle qu'il n'en a jamais existé dans toute l'histoire du monde. Comment savoir si on est homme quand on s'est fixé comme objectif de veiller sur ses manières ? Et puis, hélas, il y a l'Église. Tel qu'il est généralement, le christianisme a considérablement porté atteinte aux hommes. Tout compte fait, je pense que la plupart des hommes qui fréquentent une église croient que Dieu les a placés sur terre pour qu'ils soient de braves garçons. On nous ressasse alors que l'ennui avec les hommes, c'est qu'ils ne savent pas tenir leurs promesses, se conduire en guide spirituel, parler comme il faut à leurs épouses, élever leurs enfants. Mais s'ils consentent à faire les efforts nécessaires, ils arriveront tout de même à être de braves gars. C'est ce qu'on nous présente comme modèle de maturité, être de braves gars. Ne pas fumer, ne pas boire, ne pas jurer, voilà ce qui fait de nous des hommes. Permettez-moi de poser une question à mes lecteurs masculins. Dans vos rêves d'enfance, envisagiez-vous de devenir un brave gars ? Mesdames, le prince de vos rêves, était-il un homme fougueux et passionné ou un brave gars ? Est-ce que j'exagère ? Entrez dans n'importe quelle église, jetez un regard autour de vous et demandez-vous, qu'est-ce qu'un homme chrétien ? N'écoutez pas ce qu'on vous en dit, observez. Vous n'aurez plus aucun doute. Vous devrez admettre qu'un homme chrétien s'ennuie. Lors d'une récente retraite d'église, je me suis entretenue avec un homme dans la cinquantaine. Je l'écoutais attentivement me parler de son cheminement d'homme. Je me suis efforcée au cours des 20 dernières années d'être un brave homme comme l'église le définit. Perplexe, je lui demandais de m'indiquer ce qu'il entendait par là. Il marqua une longue pause et répondit « plein d'égards pour autrui et coupé de son propre cœur ». Vraiment une description parfaite, me dis-je. C'est tout à fait cela. Comme s'en plaint Robert Bly dans « L'homme sauvage et l'enfant », je cite « certaines femmes ne veulent pour mari qu'un homme passif. L'Église souhaite un homme dompté, qu'elle appelle prêtre. L'université recherche un homme civilisé, bien installé dans sa fonction. L'entreprise veut un homme propre, bien rasé, béni, oui, oui. » On assiste à une attaque en règle contre l'âme masculine. C'est pourquoi le cœur de l'homme se réfugie sur les hauteurs, dans les endroits reculés, comme un animal blessé qui cherche un abri. Les femmes le savent et se lamentent de ne pas avoir accès au cœur de leur mari. Les hommes aussi ont conscience de cet état des choses, mais ils sont souvent incapables d'expliquer pourquoi leur cœur est absent. Ils savent qu'il est parti à l'aventure, mais ils ignorent comment retrouver sa trace. L'Église secoue la tête et se demande pourquoi elle n'arrive pas à intéresser davantage les hommes à ses programmes. La réponse est simple. Nous n'avons pas encouragé l'homme à se connaître au plus profond du cœur et à vivre avec son cœur.

Et rendez-vous demain pour un prochain épisode de ce livre en écoute indomptable, Le secret de l'âme masculine de John Eldredge. Bientôt 20h déjà sur le 101.2 de RCF Notre-Dame. Merci beaucoup d'avoir passé ces 2 heures en notre compagnie. Ce fut un plaisir comme chaque soir pour nous. Rendez-vous demain à la même heure. Je vous souhaite de passer une très belle soirée à l'écoute d'RCF Notre-Dame.

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0: Laudetur Jesus Christus, loué soit Jésus-Christ. Bienvenue à mes auditeurs. Vous êtes bien sur Radio Vatican qui émet depuis la cité du Vatican et nous rejoignons le pape Léon en direct de la place Saint-Pierre pour l'audience de ce mercredi 16 septembre. Et le pape est en papa mobile en ce moment en train de bénir les enfants qu'on lui présente. Et la foule en liesse lui souhaite bonne fête, joyeux anniversaire. Nous rappelons que le 14, c'était l'anniversaire du pape. Et nous aurons demain la fête de Saint-Robert, sa fête patronale, car le pape s'appelle Robert Prévost. Et c'est Jean-Vier Mureau depuis Radio Vatican qui vous accompagne pour vivre ce moment avec le Saint-Père. Et nous entendons en fond la joie de la foule estimée à plus de 20 000 pèlerins sur la place Saint-Pierre. Et je profite pour saluer nos auditeurs connectés sur Facebook, YouTube et sur notre site www.vaticannews.va. Et ensemble avec nos partenaires IWTN TV, Celles et Lumières TV, Ecclesia TV en Côte d'Ivoire, Santa Maria Network au Liban, le CFRT, le Jour du Seigneur en France et partout dans le monde. Et nous n'oublions pas la radio et la TV catholique Elikia depuis Kinshasa, en République démocratique du Congo, Radio Maria est effectivement aussi en République démocratique du Congo, et la Voix du Seigneur du Canada. Bienvenue et bonne position d'écoute. Depuis le début de l'année, le pape Léon nous a fait redécouvrir les textes du Concile Vatican II, une introduction, puis 5 audiences sur Dei Verbum, sur la révélation divine et sur sa transmission, 9 audiences sur Lumen Gentium et sur le mystère de l'Église entrecoupé par le voyage en Afrique. Et depuis le 20 mai, 8 audiences sur Sacrosanctum Concilium, sur la Sainte Liturgie, entrecoupé par aussi le voyage en Espagne et le moment du repos estival. Et la dernière catéchèse sur la constitution, sur la Sainte Liturgie, portait sur les raisons de la réforme liturgique, rappelons-le. Et depuis maintenant 3 mercredis, le pape Léon nous fait méditer, réfléchir sur la constitution pastorale Gaudium et Spes, l'Église dans le monde de ce temps. Gaudium, les joies, et Spes et les espoirs de ce monde. Après la première méditation sur l'Église à l'écoute et au service du monde, la seconde sur la dignité humaine comme don et responsabilité, aujourd'hui le Saint-Père porte notre attention sur la communauté humaine et nous nous apprêtons à accueillir la parole du Saint-Père et à recevoir sa bénédiction.
1: La pace sia con voi.
0: Comme à son habitude, le pape a souhaité la paix. Et maintenant, c'est la lecture du livre de la Genèse, Genèse chapitre 1, versets 27 à 28, qui servira de base à la catéchèse d'aujourd'hui.
2: Du livre de la Genèse. Dieu créa l'homme à son image. À l'image de Dieu, il le créa, et les créa homme et femme. Dieu les bénit et leur dit : Soyez féconds et multipliez-vous, remplissez la terre et soumettez-la. Soyez les maîtres des poissons de la mer, des oiseaux du ciel et de tous les animaux qui vont et viennent sur la terre. Parole du Seigneur.
1: Fratelli e sorelle, buongiorno e benvenuti.
0: Chers frères et sœurs, bonjour et bienvenue. Et les fidèles répondent par des applaudissements.
1: dedicando il secondo capitolo alla comunità umana.
0: En consacrant son deuxième chapitre à la communauté humaine, la Constitution Gaudium et Spes invite à considérer la multiplication des relations entre les hommes comme l'un des aspects les plus importants du monde d'aujourd'hui. Cette réalité doit cependant trouver son accomplissement plus profondément au sein de la communauté des personnes pour laquelle est indispensable un respect réciproque de leur pleine dignité spirituelle. Ce sont là des affirmations qui, de nos jours, revêtent une urgence accrue. D'une part, en effet, le développement technologique, la diffusion des masses médias et des réseaux sociaux, le recours toujours croissant à l'intelligence artificielle ouvre de nouvelles possibilités en abattant les barrières et les distances. D'autre part, les relations tendent à devenir de moins en moins personnelles, de plus en plus virtuelle, et l'on risque de s'habituer à déléguer aux algorithmes des décisions qui ne relèvent que de la conscience humaine. Veiller à ce que les relations sociales aient une réelle épaisseur et une profondeur personnelle est, à cet égard, la contribution que la communauté chrétienne se propose d'offrir. Le Concile invite à puiser critères et forces dans le projet créateur de Dieu qui a voulu que tous les hommes forment une seule famille et se traitent les uns les autres comme des frères. C'est pourquoi l'amour de Dieu et du prochain est le premier et le plus grand commandement qui a trouvé en Christ sa pleine révélation et son accomplissement parfait. Le perfectionnement de la personne humaine et le développement de la société doivent être considérés comme étroitement interdépendants. Les opposer ou les séparer reviendrait à les réduire à néant. L'histoire, même la plus récente, confirme clairement cette vérité. C'est pourquoi il ne faut pas se lasser de réaffirmer avec les pères de Vatican II que la personne humaine qui, par sa nature même, a absolument besoin d'une vie sociale est et doit être le principe, le sujet et la fin de toutes les institutions sociales. Dans cette perspective, Gaudium et Spes affirme que la diversité des personnes et des peuples dans le monde ne doit pas être considérée comme un danger ou une menace, mais comme un potentiel d'enrichissement et de croissance. L'opposition qui dégénère parfois en violence est le fruit du pouvoir du péché et de la manière dont celui-ci conditionne les mentalités et les actions à tous les niveaux, provoquant destruction et mort. Il faut s'ouvrir toujours davantage à la logique de la réciprocité, du partage et de la sollicitude, comme c'est le cas également entre les différents membres du corps humain. À ce stade, la Constitution pastorale propose également une définition concise du bien commun, en rappelant qu'il consiste en cet ensemble de conditions sociales qui permettent tant au groupe qu'à chacun de leurs membres d'atteindre leur perfection d'une façon plus totale et plus aisée. Dans le même temps, reconnaissant l'interdépendance entre les peuples, elle affirme que chaque groupe doit tenir compte des besoins et des légitimes aspirations des autres groupes, et plus encore du bien commun de l'ensemble de la famille humaine. Partant de cette approche, Les pères conciliaires indiquent ensuite certaines conséquences pratiques d'une urgence particulière. Tout d'abord, le respect de la personne humaine. Gaudium et Spes déclare « Tout ce qui s'oppose à la vie elle-même, comme toute espèce d'homicide, le génocide, l'avortement, l'euthanasie et même le suicide délibéré, tout ce qui constitue une violation de l'intégrité de la personne humaine, comme les mutilations, la torture physique ou morale, les contraintes psychologiques, tout ce qui est offense à la dignité de l'homme, comme les conditions de vie sous-humaines, les emprisonnements arbitraires, les déportements, l'esclavage, la prostitution, le commerce des femmes et des jeunes, ou encore les conditions de travail dégradantes qui réduisent les travailleurs au rang de purs instruments de rapport, sans égard pour leur personnalité libre et responsable. Toutes ces pratiques et d'autres analogues sont en vérité infâmes. Deuxième conséquence, le respect et l'amour même envers les adversaires ou ceux dont les façons de penser et d'agir diffèrent des nôtres. Troisièmement, l'égalité fondamentale de tous les hommes qui exige la justice sociale. Le document affirme « Toute forme de discrimination touchant les droits fondamentaux de la personne, qu'elle soit sociale ou culturelle, qu'elle soit fondée sur le sexe, la race, la couleur de la peau, la condition sociale, la langue ou la religion, doit être dépassée et éliminée comme contraire au dessein de Dieu. Enfin, les pères conciliaires exhortent à dépasser la mentalité individualiste et à adopter une attitude de responsabilité et de participation. Chers frères et sœurs, cette vision de l'humanité comme communauté de personnes est un héritage précieux que le Concile Vatican II nous a laissé. Elle nous aide tous à exercer un discernement personnel et communautaire afin d'évaluer de manière responsable les projets sociaux et politiques d'aujourd'hui selon les critères de la dignité de la personne humaine, de la justice sociale, de la libre participation à la construction du bien commun, car l'avenir de l'humanité dépend de l'engagement de chacun à collaborer avec Dieu et avec ses frères et sœurs pour construire un monde plus humain. Nous venons d'écouter la catéchèse du pape sur la communauté humaine et les pèlerins sur la place Saint-Pierre applaudissent. Et maintenant, c'est le résumé
2: sont heureux de vous exprimer
0: en plusieurs langues.
2: À l'occasion de votre anniversaire de naissance et de la fête de Saint-Robert. Ils vous expriment également leurs sentiments respectueux et leur filial attachement. Ils vous assurent de leurs prières à toutes les intentions de votre ministère apostolique universel. À la fin de l'audience, nous chanterons le Notre Père en latin. Puis le Saint-Père donnera la bénédiction apostolique. Il l'accorde spécialement aux enfants, aux personnes âgées et aux personnes qui souffrent. Il bénira également les chapelets et les autres objets de dévotion que vous avez apportés à cette intention. Voici un résumé en français de la catéchèse que vient de prononcer le Saint-Père. Frères et sœurs, le deuxième chapitre de la Constitution Gaudium et Spes est consacré à la communauté humaine. La multiplication des relations entre les hommes caractérise notre monde, mais elles ne pourront se réaliser qu'au sein de la communauté humaine en relevant le défi des développements technologiques qui virtualisent les relations et délèguent aux algorithmes des décisions ne relevant que de la conscience humaine. L'épanouissement de la personne et le développement de la société sont liés. L'homme est et doit être le principe, le sujet et la fin de toutes les institutions sociales. La diversité n'est pas une menace, mais un enrichissement quand elle s'oriente en vue du bien commun dans une dynamique de respect, de réciprocité, de partage et de sollicitude. En dépassant la mentalité individualiste et en adoptant une attitude de responsabilité et de participation, l'homme pourra discerner personnellement et communautairement à la lumière de ses critères de justice sociale et collaborer avec Dieu et avec ses frères pour construire un monde plus humain. Maintenant, le Saint-Père va saluer en italien les pèlerins de langue française.
1: Saluto tutti i pellegrini di lingua francese, in particolare il gruppo di pellegrini provenienti da Parigi. L'amore per Dio e per il prossimo è il primo e il più grande dei comandamenti. Siate protagonisti della relazione e della fratellanza. Dio vi benedica.
2: Vous saluez en italien, le Saint-Père vient de dire. Je salue tous les pèlerins de langue française et plus particulièrement le groupe de pèlerins de Paris. L'amour des dieux et du prochain est le premier et le plus grand des commandements. Soyez des acteurs de la relation et la fraternité. Que Dieu vous bénisse.
0: Et maintenant, nous sommes invités à prier et à chanter le Notre Père avec le Pape.

Et nous avons reçu la bénédiction du pape en direct de la place Saint-Pierre. Et le pape adresse sa bénédiction en particulier aux malades, à vos familles et spécialement à tous ceux qui sont dans la souffrance. Il a invité à méditer la croix du Christ et à prier Notre-Dame des douleurs. Aujourd'hui, rappelons-le, la catéchèse du pape a été consacrée à la communauté humaine. C'est la troisième catéchèse sur Gaudium et Spes. Et nous sommes invités à dépasser la mentalité individualiste et à adopter une attitude de responsabilité et de participation. Et le pape a déclaré ceci, que, chers frères et sœurs, cette vision de l'humanité comme communauté de personnes est un héritage précieux que le Concile Vatican II nous a laissé. Elle nous aide tous à exercer un discernement personnel et communautaire afin d'évaluer de manière responsable les projets sociaux et politiques d'aujourd'hui selon les critères de la dignité de la personne humaine, de la justice sociale et de la libre participation à la construction du bien commun. Car, insiste-t-il, l'avenir de l'humanité dépend de l'engagement de chacun à collaborer avec Dieu et avec ses frères et sœurs pour construire un monde plus humain. Amis auditeurs, sur ces paroles, je vous dis encore merci pour votre fidélité. Vous pouvez retrouver des articles d'approfondissement et des podcasts sur notre site www.vaticannews.va. Merci de rester connecté avec nous et en communion avec le pape. Laudetur Jesus Christus, loué soit Jésus-Christ.

Du livre de l'Apocalypse. Le salut est donné par notre Dieu, lui qui siège sur le trône, et par l'agneau. Louange, gloire, sagesse et action de grâce, honneur, puissance et force à notre Dieu pour les siècles des siècles.

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3: Dans chacun des pays qu'il visite, le pape Léon XIV s'adresse aux foules, des plus jeunes aux plus âgés, des plus engagés aux plus curieux, bref, à cette magnifique humanité. Et toute cette semaine, nous revenons sur le déplacement du pape qui sera dans quelques jours en France. Et je vous propose d'explorer les grands thèmes prévus avec vous, Père Jean-Baptiste Arnaud. Bonjour.
4: Bonjour madame.
3: Vous êtes prêtre du diocèse de Paris, docteur en théologie et président de la faculté Notre-Dame au Collège des Bernardins. Vous êtes aussi formateur au séminaire de Paris. Alors, avant de nous arrêter sur les lieux significatif dans lequel le pape va se rendre, je voudrais comprendre ce que dit Mgr Ulrich, l'archevêque de Paris, quand il dit « À Paris, le pape Léon XIV rencontrera une église, avec un grand E, capable de produire une pensée originale ». Qu'est-ce qu'il veut dire, Père Jean-Baptiste Arnaud, quand il dit ça?
4: Alors, il faudrait lui demander, mais en tout cas, il veut dire, moi, tel que j'entends cette phrase, je comprends que, notamment le déplacement du Saint-Père à l'Institut catholique de Paris, pour plusieurs raisons sur lesquelles on reviendra peut-être tout à l'heure, notamment l'Assemblée ecclésiale provinciale autour de l'accompagnement, de l'accueil des catéchumènes et des néophytes. Alors, et puis, le fait que l'Institut catholique de Paris soit un lieu où on étudie la théologie, où on enseigne la théologie depuis plus de 150 ans, je pense qu'il veut dire aussi que vraiment, chacun a une parole originale à dire, en fait. C'est ça qui est intéressant. La parole de l'Église, c'est une parole à la fois très traditionnelle, un scribe qui tire de son trésor du neuf et de l'ancien. On a entendu ça dans l'Évangile cet été. Et donc, un scribe qui tire de son trésor du neuf et de l'ancien, bah, c'est-à-dire qu'il reçoit toute une tradition, toute une histoire. On en a parlé hier à propos de l'expression « fille d'église », dont il faut peut-être rappeler quand même aussi qu'elle désigne le baptême de Clovis en 496. Et c'est pour ça que Jean-Paul II était venu non seulement en 80 au Bourget, où il avait fait cette interpellation, mais aussi en 1996 à Reims notamment. Donc, il y a cette tradition qu'on reçoit. Et puis, il y a cette parole qu'on est appelé à dire. Et c'est ça la mission, au fond. Quelle parole est-ce que je suis appelé à dire dans le corps de l'Église, dans la vie du monde, aujourd'hui? Et il n'y a que moi qui peux la dire. Moi, comme baptisé, comme chrétien, alors c'est certainement le rôle des prêtres et des théologiens d'encourager tout le peuple de Dieu à pouvoir dire cette parole et à être missionnaire et même à être théologien. Donc, c'est pour ça qu'elle est originale, il me semble, cette parole. Et elle a quelque chose d'original en ce temps parce qu'il y a une situation un peu original, c'est-à-dire qu'on n'avait pas tellement anticipé, qui fait que beaucoup de catéchumènes frappent à la porte de l'Église. Et pas seulement des catéchumènes, aussi des gens qui viennent demander la confirmation. Alors, ils avaient été baptisés, mais ils n'ont jamais une formation chrétienne. Et puis, beaucoup d'autres demandes. Moi, j'ai été curé pendant 5 ans dans une petite paroisse dans le centre de Paris, qui est en même temps une des maisons du séminaire. J'ai vu, même en 5 années, changer le type de demande qui était faite à l'Église, ou des personnes que je croisais dans la rue, c'est un quartier où tout le monde se connaît, etc. J'ai vu naître et grandir une soif spirituelle. Enfin, entre l'année 1 et l'année 5, vraiment, j'ai vu ce changement. Et elle s'exprime de 1000 manières, et puis par des gens qui ne sont pas encore prêts à franchir la porte, le seuil de l'Église. Donc, il y a beaucoup de paroisses qui développent des activités un peu de seuil, dans des tiers-lieux, etc. Donc, et puis vraiment, ça c'est original en fait.
3: Vous voulez dire, oui, c'est ça, ces personnes viennent chercher quelque chose qu'elles ne trouvent pas dans le monde, et l'Église en ce sens est originale. C'est ça que vous voulez dire?
4: Oui, l'Église se doit de donner une parole qui est originale parce qu'en fait elle est la parole ici et maintenant qu'on a à dire. Mais vous savez, quand dans ma mission comme formateur du séminaire, j'enseigne la prédication, donc j'essaie d'apprendre aux prêtres à prêcher, ce qui est vraiment très redoutable parce que soi-même on se sent pas non plus très bon. Mais en fait, c'est ça qu'on demande à un prêtre quand il prêche, c'est une parole originale. Pas original au sens de farfelu, pas original au sens de absolument nouvelle, qui va inventer des choses ou à la mode. C'est pas ça. Mais en fait, original au sens de c'est moi, c'est vous, ici et maintenant, qui pouvez dire ce que vous avez à dire comme témoignage. Au fond, un témoignage, il va être toujours original.
3: Ça renvoie à la vocation, en fait.
4: Oui,
3: ce que vous dites.
4: Traditionnel, et en même temps, il me semble qu'aujourd'hui, c'est vrai. Alors, on pourrait dire qu'il y a une action originale, c'est vrai, une action de l'Esprit-Saint aussi. Hein. Et cette action originale, elle donne lieu à une pensée originale. Et donc, le pape va aussi nous aider peut-être à mettre des mots. Mais là aussi, pour libérer, pour susciter une réflexion nouvelle, une action nouvelle, il ne vient pas, c'est pas pour tout enfermer dans une parole définitive. Et c'est ça qui est intéressant.

0: Père Jean-Baptiste Arnaud, le pape Léon XIV. C'est vrai qu'en Espagne, par exemple, il a appelé notamment régulièrement à apprécier, je cite, la complexité, à fuir toute approche qui peuple le monde de fantômes, d'ennemis, ça ce sont ses mots. Il a dénoncé les préjugés qui s'exacerbent et tous les lieux où la pensée critique s'affaiblit. Je dis ça parce qu'il va dans ce lieu qui est l'Institut catholique de Paris que vous évoquiez à l'instant, et il va notamment rencontrer dans ce lieu des carmes, parce que c'est ici qu'a vécu Laurent de la Résurrection, qui était cuisinier dans ce réfectoire. Il a aussi été cordonnier par la suite, mais en tout cas, il a été cité par le pape comme étant celui qui l'inspirait pour une certaine forme de prière. J'aimerais que vous développiez, Père Jean-Baptiste Arnaud, ce que voulait dire le pape.
1: D'abord, en vous écoutant, je pensais à une chose que dit le pape aussi dans Magnifique Humanité. Il s'agit d'être responsable, critique et créatif. Ça aussi, je trouve ça intéressant, un peu ce triptyque, quoi, responsable, critique et créatif, pour se lancer, en effet, ne pas avoir peur de se salir les mains dans les chantiers de notre époque. Quoi. C'est ça l'originalité. Ça, c'est vraiment une citation mot à mot de ce que dit le pape. Alors, il vient à l'Institut catholique à plusieurs titres, et vous évoquez en effet Laurent de la Résurrection, ce carme du XVIIe siècle que le pape a un peu remis en lumière. Enfin, beaucoup le connaissaient quand même. Parce qu'il donne accès à une manière de prier très simple, très attentive à la présence de Dieu. On parlait il y a deux jours de la présence réelle du pape qui vient et qui appelle notre présence réelle. C'est d'abord ça la prière, au fond, être présent à celui qui est présent. Être présent à celui qui est présent à chaque instant. Dans les tâches, les actions les plus quotidiennes, les plus humbles, les plus modestes, comme la cuisine pour le frère Laurent de la Résurrection, et qui marque notre Saint-Père, là, c'est... être présent à celui qui est présent. Souvent, on cherche beaucoup, peut-être des formes de prière, et on a raison.
0: Un peu élaboré,
1: sûr,
0: en
1: un
0: fait.
1: Un peu élaboré,
0: ouais.
1: Faire des prières, dire des prières. Être là pour celui qui est là. Et c'est intéressant que le pape lui-même vienne vivre ça. Ah ben, Dieu, il est là parce qu'il nous devance. Parfois, on dit, je veux mettre le Christ au centre de ma vie. Il y est déjà. Mais simplement, par votre baptême, par votre confirmation, par l'Eucharistie, il y est déjà. Regardez-le, repérez-le. Il vous a précédé, il vous a devancé, il a enveloppé toute chose de sa présence. Notre chance d'être chrétien, notre espérance, c'est qu'on vit toute réalité humaine, tous les événements, les rencontres, les circonstances, et puis y compris la création elle-même, enveloppée de la présence de Dieu, de l'amour de Dieu. Pas seulement une vague allusion au fait que Dieu existe. Ça, c'est tout à fait respectable déjà, une vague ou une forte allusion, mais c'est plutôt une démarche philosophique. Notre démarche de foi, c'est reconnaître une présence paternelle. Dieu a tant aimé le monde, une présence fraternelle, Jésus-Christ, notre frère. Et le pape insiste dans Magnifique Humanité pour dire que c'est, au fond, la clé, c'est le visage de Jésus humilié, c'est le visage de Jésus dans les plus pauvres, c'est ça qu'on va repérer. Et il va rencontrer aussi des personnes pauvres, des personnes fragiles, des personnes vulnérables, pour notamment, voilà, parce que c'est la mission de l'Église, de se faire proche, vraiment d'être frère avec toutes ces personnes. Et donc, voilà, c'est intéressant de mettre en lumière cette figure de Laurent de la Résurrection. Par ailleurs, à l'Institut catholique, il y a eu aussi beaucoup d'autres... carmes, et aussi beaucoup d'autres prêtres qui ont été martyrisés après la Révolution française. Il y a eu aussi le père Christian de Chergé, qui a été séminariste au Carme. Et puis, donc, il y aura cette réunion de l'Assemblée ecclésiale provinciale. Et moi, j'espère aussi, comme théologien, qu'il va aussi nous donner des lumières et puis des encouragements sur la manière d'étudier la théologie aujourd'hui, d'une manière qui soit à la fois très traditionnelle et en même temps très nouvelle.
0: Alors, vous serez-vous à l'ICP? Je ne sais pas si vous le suivrez à l'UNESCO, c'est l'Institut spécialisé puis international de l'Organisation des Nations Unies, de l'ONU, 194 États membres, moins un parce que les États-Unis quitteront à la fin de l'année 2026 et ça aura d'énormes conséquences. Peut-être simplement s'arrêter sur ce lieu, l'UNESCO. Que vient là aussi faire le pape? Il est invité, vous le disiez, au fond, dans ce lieu où c'est la culture, l'éducation, l'information, tout cela est très important. Que vient faire le pape? Est-ce qu'il a quelque chose à y ajouter?
1: Alors, le pape vient d'abord comme chef d'État dans une institution internationale. Donc, l'UNESCO est une institution des Nations Unies qui donc a vraiment une présence internationale. L'ONU, c'est pas seulement à New York, c'est aussi à Paris avec l'UNESCO, à Genève, par exemple. Et à chaque fois, il y a aussi un représentant diplomatique du Saint-Siège, etc. Donc, il vient visiter presque un... Enfin, en tout cas, une institution, non pas un autre État, c'est pas un État, mais en tout cas, une institution internationale. On se souvient de discours de politique, par exemple, à la tribune de l'ONU à New York. Donc, le pape a une légitimité comme chef d'État pour s'exprimer dans ces lieux. L'UNESCO, spécifiquement, sa tâche est autour de la culture et de l'éducation. Donc, évidemment, c'est un enjeu très important pour l'Église. L'éducation est un sujet qui et travaillé pendant toutes ces années par la Conférence des évêques de France, hein, avec un gros travail qui est fait à ce sujet, notamment pour l'éducation catholique et puis pour la place des chrétiens et de l'Église dans ce grand chantier en fait de notre époque. Hein. Le pape en parle aussi dans Magnifique Humanité de qu'est-ce qu'on veut faire quand on veut éduquer à la liberté, éduquer des personnes responsables, critiques, créatifs. Mmh. Mais de même que à propos de la doctrine sociale de l'Église dans Magnifique Humanité, il reprend l'histoire de la doctrine sociale et puis il apporte sa propre formulation, sa propre lecture. La tradition de l'Église, elle progresse comme ça aussi par formulation successive, vous voyez. Et sur la culture, donc il s'inscrit à la suite de Jean-Paul II qui était venu en 1980, la culture au sens large, dans le Concile Vatican II, on parle de la culture comme ce qui fait que l'homme est plus homme. C'est vraiment ça, la culture. Qu'est-ce qui fait que l'homme est plus homme? Alors là, on est au cœur du message de l'Évangile. C'est ça qui est intéressant. Ouais. Et en fait, on pourrait mettre ensemble éducation et culture, ce qui est d'ailleurs le cas à Rome. Hein, c'est maintenant le dicaster pour la culture et l'éducation, dont nous dépendons comme faculté de théologie. Hein, donc, c'est la culture et l'éducation, ça marche ensemble vraiment. Hein, et donc, parce que c'est ce qui fait que l'homme est plus homme. Voilà. Et évidemment, je ne peux pas m'empêcher d'évoquer en un mot le discours de Benoît XVI au Collège des Bernardins en 2008, où Benoît XVI avait devant 650 personnes du monde culturel français, voilà, mais commencé par dire en fait, les moines qui étaient ici, ils n'ont pas voulu créer une culture. Ils ont voulu chercher Dieu. Et en cherchant Dieu, eh bien, une culture européenne, une culture qui se prolonge jusqu'à nos jours, à peu émergée. C'est intéressant parce que vraiment, la culture, ce n'est pas un objet sur lequel on va pouvoir mettre la main. Ce qui fait que l'homme est plus homme, sa dignité, et sa dignité première et fondamentale, c'est de chercher Dieu pour l'aimer et pour aimer ses frères.
0: Merci Père Jean-Baptiste Arnaud. Je rappelle que vous êtes président de la faculté Notre-Dame au Collège des Bernardins et formateur au Séminaire de Paris. À demain.
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1: Bonsoir à toutes et à tous. Je suis ravi de vous retrouver comme chaque soir. Et de 21h à 22h30, nous allons vous écouter car le cœur qui bat, le cœur de cette émission, ce sont bien sûr vos voix, vos chemins. Et sur ces chemins, toutes ces rencontres, ces épreuves aussi, ces émotions. Et le but est de toujours écouter attentivement l'autre et peut-être en apprendre sur nous-mêmes, mais aussi sur les autres, à travers les autres. J'ai l'habitude de penser que ici et là, vous identifiez des choses qui vous sont arrivées à vous ou qui vous inspirent pour votre propre vie. Parfois, nous avons des mauvais comportements ou de mauvais fonctionnements. Eh bien, en écoutant ces témoignages, nous avons la possibilité peut-être de changer ces mauvais comportements et puis mauvaises manières de fonctionner. Mais avant d'écouter ces voix qui vont résonner ce soir sur cette libre antenne sur RCF Notre-Dame, comment vas-tu, Hélène ?
2: Mais je vais très bien, Olivier, et toi ?
1: Ça va très bien, moi. Je te le dis chaque soir, oui. Dès que je m'assois ici, que je vois Jean-Paul, que je te vois, je suis heureux.
2: Et dès qu'on retrouve aussi tous nos auditeurs, qui sont de plus en plus nombreux, d'ailleurs, sur le groupe Facebook La Voix d'Olivier.
1: D'accord, combien de personnes sont présentes ?
2: Eh bien, 2500 personnes se sont déjà inscrites. Et à l'instant, et je fais un petit coucou et j'ajoute Catherine, Céline, Corinne encore, Maggie, Titine, Claudine et bien d'autres qui vont donc rejoindre la grande famille du groupe La Voix d'Olivier.
1: 10 jours que nous avons créé cette page Facebook, 2500. Merci pour nous rejoindre. Vous ne pouvez pas vous imaginer quel plaisir cela nous fait, parce que 2500 personnes en 10 jours, bien évidemment, sans parler de succès, comme tu disais Hélène.
2: De triomphe
1: hier soir. C'est bien évidemment un chiffre qui nous fait très plaisir, qui montre combien vous partagez avec nous ce goût des autres, cette envie de mieux connaître les autres. Et je vous rappelle que sur cette page Facebook, vous pouvez bien évidemment échanger ensemble, mais vous pouvez, vous aussi, qui vous sentez seul, eh bien vous faire des amis, parce que la vocation de cette page Facebook est bien évidemment aussi de créer un lien, une communauté, comme celle d'RCF Notre-Dame, comme vous, nos auditrices, nos auditeurs, nombreux et nombreuses chaque soir. Cette communauté, eh bien, c'est celle des humains qui s'intéressent aux humains. On peut retrouver RCF Notre-Dame sur l'application, c'est ça, Hélène ?
2: En tout cas, cette émission, oui, sur l'application, sur le site RCF Notre-Dame, en podcast, à la réécoute dès demain. Et puis, à partir de demain, 16h30, cette émission sera diffusée aussi sur la chaîne YouTube Olivier Delacroix Replay. C'est le nouvel horaire, 16h30.
1: 16h30, c'est très bien. Et je vous rappelle que nous sommes en direct aussi sur Twitch, à droite, et sur TikTok, à gauche. Donc, vous qui êtes aussi présent et qui aimez voir l'image en même temps que l'émission se déroule, eh bien, je vous dis bonsoir. Tu vas bien, donc, tout roule ?
2: Écoute, ça va plutôt pas mal, oui, ma foi. J'ai eu pas mal de coups de fil aujourd'hui, notamment deux concernant Xavier. Donc ça rejoint là ce dont tu parlais, cet esprit de communauté qui est en train de se développer et de se créer. Eh bien, deux personnes m'ont contacté encore aujourd'hui pour prendre contact avec Xavier et puis pour lui tendre la main. Ce sont deux mains tendues qui m'ont été adressées aujourd'hui pour Xavier.
1: Alors n'oubliez pas, vous qui êtes là à nous écouter, si vous avez envie de témoigner ou tout simplement de réagir à ce que vous entendez sur RCF Notre-Dame, La Voix d'Olivier est là pour vous accueillir, vous aussi, au 01 56 44 44.
2: Tu as oublié un 56. 01 56 56 44 44.
1: Ah, j'avais oublié un 56. Alors ça, c'est ma grande spécialité. J'ai deux spécialités. C'est
2: les prénoms.
1: Je peux me tromper dans les prénoms. Et puis aussi, oublier un 56, comme je viens de le faire. Mais, comme je le dis, nul n'est parfait. La perfection n'existe pas. Et ça n'est pas un drame en soi.
2: Tout à fait.
1: Voilà. Eh bien, écoute, merci, ma chère Hélène. Je te dis à tout à l'heure. Mais évidemment, j'entends déjà le téléphone sonner. Donc, je pense que ce soir, tu vas encore avoir de nombreux appels.
2: J'espère, j'y cours. Et puis, j'ajoute juste qu'il existe aussi l'adresse mail libreantenne@rcfnotredame.fr. C'est aussi une première entrée pour me contacter et échanger avec Olivier ensuite.
1: Parce que vous qui nous écoutez, je pense que pour certains et certaines d'entre vous, il est important, parce que parfois, vous êtes un peu timide, vous n'osez pas appeler. Et vraiment, je vais vous dire, vous serez accueilli par Hélène comme vous êtes accueilli avec moi, parce qu'elle est comme ma sœur, comme ma famille aujourd'hui, et elle a les mêmes qualités d'écoute. Et je pense que pour certaines et certains d'entre vous, ce sera comme, vous voyez, comme si vous mettiez la main dans l'eau pour voir si elle est à votre goût. Hélène, en fait, parlera avec vous et cela vous permettra de vous mettre à l'aise si, bien évidemment, vous ne voulez pas tout de suite plonger dans le grand bain. Mais en tout cas, voilà, n'hésitez pas. 01 56 56 44 44. Vous pouvez laisser un message aussi toute la nuit, tout le jour, puisque nous les écouterons ensuite, bien évidemment. Et vous pouvez nous écrire aussi en 5-6 lignes votre histoire, celle que vous voulez nous raconter, sur libreantenne@rcfnotredame. Voilà, je crois que nous avons décrit tous les chemins qui mènent ici, dans ce studio. Je salue notre réalisateur Jean-Paul, qui est toujours là, présent. Et puis, nous vous souhaitons, bien évidemment, une belle émission, chers amis. Nous accueillons pour débuter Lou sur RCF Notre-Dame. Bonsoir Lou.
3: Bonsoir, bonsoir Olivier, bonsoir aux auditrices, aux auditeurs. Je tiens à remercier Hélène et Jean-Paul pour leur accueil et leur bienveillance. J'avoue que moi aussi, j'avais un petit peu peur de témoigner, mais avec Hélène au téléphone ce midi, elle était bienveillante et c'est ce qui fait que je témoigne ce soir.
1: Très bien. Mais vous voyez, c'est bien ce que je pensais. Merci oui. beaucoup Hélène. Tu vois
2: merci beaucoup Lou, ça me touche beaucoup. Merci,
3: merci
2: beaucoup.
3: Merci.
1: Alors Lou, de quoi voulez-vous me parler?
3: Alors voilà, moi j'écoute votre émission depuis quelques temps. J'étais beaucoup touchée par les témoignages des personnes en dépression, dont certaines ne voient pas le bout du tunnel. Alors moi en 2012, il m'est arrivé, c'est pas une dépression que j'ai eue, mais c'est un épuisement. Qui s'est avéré être une hyperthyroïdie, une maladie de basse dos. Mais je ne m'en suis pas aperçue tout de suite.
1: Oui.
3: Donc, je travaillais dans un grand groupe, j'étais affectée dans un projet avec un changement de logiciel. Ça faisait plusieurs mois. Bon, des projets, ça dure un an, deux ans. Moi, j'étais affectée donc, à un moment donné. Il devait durer encore plusieurs mois.
1: Oui.
3: Et je me suis plongée complètement dans ce projet parce que bon, il y a des dates limites, il faut une livraison, il y a des clients derrière. J'avais la tête complètement dans le guidon. J'ai fait beaucoup de déplacements et je me suis noyée dans ce projet, mais sans m'en rendre compte. Je suis ce qu'on appelle une personne entière et c'est peut-être un petit peu un défaut. Et ça a duré, donc ce projet a duré plusieurs mois. Je me sentais très fatiguée.
1: Vous aviez le sentiment de sûrement de porter ce projet sur vos épaules?
3: Ben oui, parce que moi, pour moi, c'est le service client qui est derrière. Il ne fallait pas que ça traîne trop, parce qu'un projet, ça coûte cher.
1: Oui.
3: Après, ça ne doit pas retomber sur les clients. Enfin, voilà, oui, j'avais l'impression de le porter, bien que je n'étais pas tout seul, j'étais bien entourée. Voilà quoi. Enfin, moi, j'étais en plus dans la gestion en fin de parcours. Donc, il y a beaucoup de personnes qui me retombaient dessus. Il y a ça, les feuilles de route. Et moi, j'ai ma feuille de route. Enfin, voilà. Donc, Je ne me suis pas écoutée, je me suis complètement plongée dedans. Et tout ça me semblait normal. J'étais très fatiguée. Ça me semblait normal.
1: Vous n'avez pas vu l'épuisement arriver?
3: Non. Et pourtant, il était là. Mais franchement, c'était dans la normalité des choses. Et en plus, je ne dormais plus. Je pensais au projet. Je me disais, tiens, il y a ça. Enfin, j'ai pas réussi à faire la part des choses, on va dire.
1: Lou, c'était il y a combien de temps?
3: Alors, c'était en 2012. C'est arrivé vers 2012.
1: D'accord.
3: Voilà. Et j'ai perdu entre-temps des kilos. Alors ça doit être un signe d'alerte, mais moi, ça ne m'a pas du tout alertée. J'en avais un petit peu trop, donc quelque part, voilà. Entre-temps, j'avais une rupture amoureuse à laquelle j'avais mis fin. Donc ça, je ne vais pas m'étaler là-dessus. Donc je pense que j'ai eu cette épreuve-là, le projet. Donc tout ça, ça fait que ça m'a embriguée dans une sorte de fatigue, dans un épuisement.
1: Succession d'émotions négatives, tristes, plus le travail, plus sans doute vous avez cette envie de bien faire, que l'on soit content de votre travail. Donc je vois parfaitement, dès que vous ouvriez les yeux, je suis persuadé que vous pensiez tout de suite à votre travail.
3: Exactement. Ça représentait 90% dans ma tête, quoi. Mmh.
1: Beaucoup, vous savez que beaucoup de personnes sont comme vous, hein.
3: Oui.
1: Malheureusement, c'est... Alors, cela fait souvent, bien évidemment, des personnes sur lesquelles nous pouvons compter dans les entreprises, parce qu'elles ont envie de bien faire. Mais le burn-out, l'épuisement, guette toutes ces personnes.
3: C'est ça.
1: Un jour, il arrive sans crier gare.
3: Oui. Et si on ne s'écoute pas, si... on se retrouve avec une santé qui se dégrade.
1: Ouais. Cette maladie dont vous m'avez parlé tout à l'heure,
3: l'hyperthyroïdie, doublée d'une maladie de basse d'eau, parce que j'avais un taux très très bas. Enfin, ça, on s'en est aperçu après, je ne l'ai pas vu tout de suite, il a fallu un petit bout de temps. Et ça joue sur l'humeur, ça joue sur le poids, ça joue sur les émotions, ça joue sur les hormones en fait.
1: Oui.
3: Vous avez chaud, et puis vous êtes épuisé, vous ne dormez pas, vous mangez, mais sans faire attention. Et puis alors moi qui suis d'un tempérament plutôt joyeux, j'étais devenue sombre.
1: D'accord.
3: Plus sombre, plus sombre.
1: Triste.
3: Et je sais même pas si c'était triste, mais en tout cas sombre, mm-hmm. Vidée. Je me sentais vidée en fait. J'étais vidée. Et alors, je ne suis pas du tout d'un tempérament suicidaire, mais alors vraiment pas. Ça m'est jamais venu à l'idée. Mais un soir, c'était un vendredi, et il y a dû avoir une réunion, parce que c'est beaucoup de réunions qui n'en finissent pas. Enfin, vous voyez toujours.
1: Oui.
3: Et en sortant du travail, il y a un camion qui passait au loin et m'est venue l'idée saugrenue de me foutre en dessous du camion. Alors que ce n'est pas du tout dans mon tempérament, je ne suis pas du tout suicidaire. Heureusement, m'est venue l'image de ma mère en tête. J'ai pensé, alors c'est toute une fraction de seconde, à la souffrance et ça m'a arrêté net. Et je me suis dit, mais qu'est-ce qui m'arrive ? J'ai dit, mais c'est pas normal, qu'est-ce qui m'arrive? Jamais, j'ai jamais pensé à me suicider de ma vie, j'en étais jamais, c'est quelque chose qui n'est pas dans mon tempérament. Mmh. Et donc, là...
1: Vous savez que cela est un signe qui annonce généralement soit le burn-out ou la dépression. Ça n'est pas une envie franche, mais juste le fait d'y penser, une fraction de seconde, comme vous le décrivez très bien, c'est juste se dire, en une fraction de seconde, je vais arrêter de souffrir, en fait. Je ne supporte plus ce rythme-là, et tout va s'arrêter.
3: Voilà. Ça m'a fait...
1: Ça vous a troublé.
3: J'étais bouleversée parce que c'est pas, je me suis dit, mais qu'est-ce qui t'arrive, enfin. Et sur le chemin du retour, j'ai ruminé. J'ai dit, mais qu'est-ce qui se passe, qu'est-ce qui m'arrive, c'est pas, j'ai dit, là il y a quelque chose qui ne va pas. Et donc je suis rentrée chez moi. Donc là, ce week-end-là, il y avait personne à la maison. Et le samedi, bon, donc je me suis levée et j'ai repensé à tout ça. Et puis je suis allée dans ma chambre l'après-midi. Je me suis assise sur mon lit, à côté de ma table de nuit, et je me suis mise à pleurer parce que je me suis dit, mais qu'est-ce qui m'arrive, enfin, j'étais dans un noir. Enfin, j'étais comme dans un tunnel. Vous voyez, en dessous de l'eau, comme dans un tunnel. Et puis, j'ai ma table de nuit. Alors, il faut savoir que moi j'étais plus pratiquante, j'étais croyante, mais vous voyez, comme les adolescents qui quittent l'église, mes parents étaient des catholiques pratiquants, mais bon, sans forcer leurs enfants. Et ils avaient été à Lourdes, mais il y a longtemps, longtemps, il y avait des années auparavant, ils étaient allés à Lourdes et ils avaient offert à chacun de leurs enfants un petit chapelet béni qu'ils avaient ramené de Lourdes. Mmh. Et moi, bon, ce chapelet, pour moi, c'était comme quelque... Enfin, je suis désolée d'en parler comme ça ainsi, mais à l'époque, c'était comme quelque chose. Alors, c'était un cadeau de mes parents, qui était précieux pour moi parce que c'était un cadeau de mes parents, et je le trouvais beau, et il me suivait, je l'avais mis dans la table de nuit. À chaque fois que je déménageais, c'était dans ma table de nuit, mais parmi d'autres choses. Mmh. Pour moi, il n'y avait pas de valeur spirituelle, c'était un beau petit cadeau, et puis voilà. Alors, j'étais assise sur mon lit, je pleurais et je me disais, mais comment je vais me sortir de ça? Alors, je me suis dit, il faut que j'aille voir le médecin. On n'a pas des rendez-vous tout de suite. Hein. Donc, j'ai dit, là, il n'y a pas, il faut que tu ailles voir le médecin. Alors, bon, j'avais peur d'être en arrêt parce que je n'aime pas arrêter, ce qui est quelque part stupide quand on n'est pas bien. Mais voilà. Et je me suis assise et je ne sais pas, je ne sais pas comment l'expliquer, mais j'ai été guidée dans le tiroir. J'ai été guidée vers le chapelet. Et franchement, je ne peux pas vous l'expliquer ce qui s'est passé. Je ne sais pas. Je ne sais pas pourquoi j'ai saisi le chapelet. Je l'ai pris dans les mains. C'est un petit chapelet rose. Oui. Et je me suis dit, mais qu'est-ce que je peux faire avec ça? Alors aujourd'hui, je dis ça, mais bon, c'est péjoratif. J'ai un petit peu honte de dire ça, mais le mot ça. Mais je me suis dit, mais qu'est-ce que je peux faire? Et puis, j'ai appelé ma mère. Et puis, je lui ai dit, ben voilà, comment on prie le chapelet? Et elle me dit, moi, avec ma grand-mère, on faisait un autre père et dit, je vous salue Marie, dans le temps. Donc, quand je vous parle dans le temps, c'était vraiment il y a longtemps. Ouais. Et donc, je sentais que c'était pas ça. Je me suis dit, non, ça doit pas être comme ça. Et je n'ai pas parlé de ma souffrance. Je voulais pas l'inquiéter. En fait, ma souffrance, je l'ai gardée pour moi.
1: J'allais vous le demander, justement, si vous étiez peu entouré, si vous l'aviez partagé.
3: Non, j'avais des sautes d'humeur, mais on prenait ça sur la fatigue et tout ça. Mais non, j'ai gardé ma souffrance pour moi. En fait, j'étais peut-être même pas consciente que je souffrais. Donc, j'ai même peut-être même pas pensé en parler. Vous voyez, oui. Alors peut-être que les gens se rendaient compte que quelquefois j'avais des sautes d'humeur, que j'étais plus triste. Mais bon, ils mettaient ça sur le compte du travail. Ils savent que j'ai la tête dans le guidon. Voilà. Donc, alors j'ai pris ce petit chapelet, j'ai été guidée. Et après, je me suis dit, bon, je vais aller sur le net pour savoir comment on prie vraiment le chapelet. Donc, à l'époque, on n'avait pas comme maintenant, vous interrogez, vous avez l'intelligence artificielle qui vous donne une multitude de réponses. Ça ne se passait pas comme ça.
1: En 2012, ça allait beaucoup moins vite, vous avez raison.
3: Voilà, ça allait beaucoup moins vite. Après, je n'ai pas trouvé, il y avait des choses, mais ça ne me parlait pas, j'ai dit, je ne comprends rien. Et puis après, je suis tombée sur une sorte de blog. Alors ça aussi, c'est quelque chose... Aujourd'hui, je me dis, mais c'est dingue. Je suis tombée sur une sorte de blog. Et il fallait laisser son mail et un commentaire. Donc j'ai laissé mon mail, j'ai écrit un petit commentaire en quelques mots, dire, ben voilà, enfin, un petit peu pourquoi je voulais prier le chapelet. Et il y a une réponse automatique qui dit, ben le blog est fermé provisoirement. Alors, je vous dirais que j'ai même pensé, franchement, autant le fermer. Et vous voyez comment les réactions qu'on peut avoir. Et je l'ai vite, très vite regretté, parce que quelques temps après, j'ai reçu un mail de la personne, et ce monsieur avait perdu un enfant. Excusez-moi. Et donc, c'est pour ça qu'il ne m'avait pas répondu tout de suite. Et comme il a senti que... Je suis désolée. Ça, je
1: ne vous pense inquiétez pas. Pas.
3: Oui, et comme il a senti que j'étais dans le désarroi, il a pris son temps, mais c'est tout ça, ça se passait par mail. Et il m'a expliqué, il m'a tout expliqué par mail, mais très très bien comment il fallait faire. Oui. Les mystères, les jours, les méditations, parce qu'en fait, le chapelet, c'est la méditation sur la vie de Jésus. Donc, comment il fallait le prier. Donc, oui. je l'ai remercié par mail, je n'ai pas eu de réponse, mais c'est tout à fait normal. Mm-hmm. Et puis, j'ai tout noté sur un cahier et je me suis mis donc à commencer à prier le chapelet, tant bien que mal, par balbutiement, parce que bah, après, ça s'apprend, hein, je veux dire, voilà. Et j'ai commencé à le prier. Et quand j'ai commencé à prier, j'ai senti un poids qui partait. Mais vraiment un poids qui partait. Je me suis sentie apaisée. Et d'un seul coup, j'ai respiré. En fait, c'était comme si je sortais ma tête de l'eau et que je prenais une grande respiration.
1: Et cette respiration allait au bout.
3: Oui.
1: Parce que souvent, lorsque nous sommes dans cet état-là, nous sommes avec une respiration qui ne va pas au bout. On a l'impression que... Vous voyez ce que je veux dire ? Que oui. L'air, à un moment, se bloque, alors que lorsque tout se détend, eh bien, justement, cette respiration, elle va au bout, vraiment loin en nous.
3: Vraiment, vraiment loin, comme si que je sortais ma... Comme si on m'avait mis la tête sous l'eau avec une main.
1: Oui.
3: Comme si que la main s'était retirée, que je ressurgissais, donc, en dehors de l'eau. Vous voyez, quand quelqu'un qui se noie, et une respiration, et là, je me suis sentie, mais vraiment apaisée, mais apaisée. Et j'ai dit, bon, ben là, j'ai repris confiance. Et ensuite, j'ai continué de prier. J'ai senti comme des chaînes qui partaient. Je ne sais pas comment vous expliquer, mais c'était comme des petites chaînes qui partaient.
1: Un poids,
3: des petites chaînes, oui, une libération. Et donc ensuite, j'ai pu avoir rendez-vous chez le médecin. Mm-hmm. Alors, on n'a pas diagnostiqué tout de suite la maladie de basse dose. Je ne sais pas, elle était centrée sur le diabète. J'ai eu des examens plutôt centrés sur le diabète. Pourquoi, mm-hmm. Je ne sais pas. Et après, on a quand même vu que c'était un taux TSH vraiment effondré, comme on peut dire. Et donc, ça s'est avéré que c'était une hyperthyroïdie. Et donc là, j'ai commencé à avoir un traitement. Et là aussi, le fait de savoir que j'avais cette maladie-là, ça a mis ce qu'on dit, des mots sur les mots, MAUX. Et ça m'a soulagée aussi. J'ai dit, bon, c'est normal. J'ai cette maladie-là. Et puis, en fait, ce que j'avais, la fatigue, l'énervement, les mauvaises idées dans la tête, l'épuisement, tout était dû à cette maladie-là. Alors, bien sûr, au stress, parce que j'avais beaucoup de stress. Alors, je pense que le stress a généré cette maladie ou cette maladie a généré du stress. Ça, je ne sais pas.
1: Et, L'hyperthyroïdie, généralement, génère une sorte de nerf à vif. Vous voyez, on est très sensible. On peut,
3: oui.
1: On peut démarrer au quart de tour. On peut avoir un comportement, alors j'allais dire légèrement hystérique, mais ça n'est pas ça. C'est un comportement. On est à fleur de peau, en fait.
3: Oui, voilà. On est énervé. Voilà. C'était pas toujours énervé. Agréable. Oui, voilà. Oui. J'avoue que j'ai eu des

0: Souvent, autour de 14-15 ans, c'est vrai qu'on délaisse un peu la pratique alors de la religion dans laquelle on a été éduqué. Parce qu'à 14-15 ans, voilà, les centres d'intérêt changent et voilà, on est attiré par de nouvelles choses. C'est un âge où, en plus, les fondations sont en train de se poser, de se renforcer. Et ces centres d'intérêt naissent tout seuls. Donc, voilà. Si vous qui écoutez Lou, vous avez envie de réagir, bien évidemment, c'est la voix d'Olivier, et vous pouvez nous appeler au 01 56 56 44 44, évidemment. Alors, vous aviez délaissé la religion, en fait.
1: Oui.
0: Tout en continuant.
1: La pratique.
0: La pratique, parce que vous avez toujours cru.
1: Oui, ah oui, ça oui, ça j'ai toujours cru. J'avais, comme je dis, j'avais la foi, mais elle était vraiment très enveilleuse, vraiment très petite. J'avais la petite flamme, mais alors elle était vraiment petite, elle était mise en veilleuse. Et comme j'ai continué à faire la prière du chapelet, après je l'ai appris un petit peu mieux. Je me suis sentie toujours de plus en plus légère et ma joie elle est revenue petit à petit. Et ensuite, ma flamme, si vous voulez, elle s'est rallumée. C'était comme un petit feu qui se rallumait. J'ai pas eu comme des gens qui chantent de la chaleur, tout ça. Mais j'ai, voilà, quoi, c'est revenu petit à petit. On va dire que la prière du chapelet m'a ramenée à Jésus. Et donc, je suis retournée à la messe. Je me suis dit, je vais continuer sur le chemin maintenant que je suis remise. Je suis revenue à la messe. Alors, au début, c'était pareil, réaction d'ado. Enfin, comme à l'adolescente, je m'ennuie. Enfin, qu'est-ce que je fais là? Puis je me suis dit, non, tu vas continuer. Puis j'ai bien fait, parce qu'au fur et à mesure, j'ai découvert les bienfaits, le miracle de la messe. Et je me suis sentie portée. Après, j'ai découvert la vie des saints, certains extraordinaires, Padre Pio, la petite Thérèse, Carlo Acutti, enfin beaucoup, Don Bosco, Philippe Néri, qui ont eu des vies données aux autres et extraordinaires. On peut pas. Alors, il ne faut pas. Comment dire? Ça ne m'empêchait pas d'avoir. C'est pas parce que je découvrais les saints, ils ne prenaient pas la place sur Jésus et ma foi. Mais je trouve que ça aide. Ça aide beaucoup de connaître la vie des saints. Après, j'ai connu du monde, j'ai connu des prêtres, il y a un prêtre africain qui est devenu un ami de la famille. Ensuite, j'ai découvert la télévision KTO, si je peux dire.
0: Bien sûr.
1: Elle m'a dit que je pouvais.
0: Ouais.
1: Où il y a beaucoup de témoignages, il y a beaucoup d'émissions. Pour celui qui est sur le chemin de la foi ou qui veut la redécouvrir, c'est une chaîne que moi je trouve vraiment très bien.
0: Ouais.
1: Après, un peu plus tard, alors à l'époque, c'était pas RCF Notre-Dame, mais c'était RCF tout court. Mmh. J'ai découvert la radio RCF qui passe aussi les prières du chapelet, comme un peu KTO. Après, sur l'Internet, ça s'est un petit peu amélioré. Donc, il y a eu aussi des prêtres qui faisaient des émissions. Voilà, j'ai appris une multitude de choses au niveau spirituel. J'ai fait aussi des retraites. Notamment aussi chez le couvent des Dominicains.
0: D'accord. Comment ça s'est passé?
1: Les retraites, en plus, j'habitais pas loin, mais j'ai décidé de passer les nuits au couvent. Et en fait, c'était sur des sujets qu'on apprenait avec des frères dominicains. Et c'était des sujets très intéressants. Et là, ça m'a permis d'apprendre beaucoup de choses. Après, chez les Dominicains, il y a des jours où on mange en silence. Et c'est très important de redécouvrir le silence. Alors, ça, on est un peu perdu parce qu'on se dit mince. Et finalement, apprendre à réécouter le silence, ça fait beaucoup de bien parce que c'est ce qui vous permet d'entendre l'éventuelle petite voix ou petite flamme que vous avez en vous. Si on est toujours dans le bruit, comment voulez-vous entendre? Et là, on était dans le silence. On n'entendait que le bruit des cuillères.
0: Oui.
1: Enfin, oui. Si je peux dire. Et après, j'étais tombée sur le frère Claude. Et lui, il nous avait parlé aussi, alors bon, bah, je rentre un petit peu dans l'état, dans le secret, enfin, dans le

0: dans la confession. Et la confession, c'était aussi permettre de rallumer ces petites flammes et de se libérer des scories intérieures et de rallumer ces petites flammes qui sont éteintes. Alors bah, moi, je me suis dit, bon, bah, je vais tenter la confession. Ça faisait des années.
1: Cela faisait combien de temps que vous ne vous étiez pas confessé?
0: Oh là là, voilà, ma communion, donc on va dire plus de 30 ans.
1: Ah oui, plus de 30 ans.
0: Ah oui.
1: Est-ce que vous aviez l'impression, alors voilà, c'est peut-être une question qui va vous sembler un peu naïve ou drôle, mais lorsqu'on ne s'est pas confessé depuis 30 ans, a-t-on l'impression d'avoir un fardeau de choses à lâcher lors de cette confession? Est-ce qu'on se dit, vais-je avoir assez de temps pour raconter tout ce que j'ai pu faire et que je dois raconter au prêtre? Est-ce qu'on choisit à ce moment-là? Comment, dans quel état étiez-vous?
0: Bah, moi, en fait, normalement, une confession, ça se prépare, mais dans sa tête. Mais moi, j'y suis allée plus ou moins franco. Alors, j'ai eu la chance, parce qu'après, bah, finalement, c'est devenu pour moi normal, mais de tomber à chaque fois sur des prêtres géniaux, hein, je peux le dire. À part une fois qui regardait son portable, et je me suis dit, bon, lui, je crois que je ne vais pas lui confier beaucoup de choses parce que je ne le sentais pas. Mais en règle générale, je suis tombée sur des prêtres géniaux. Et le premier, j'ai dit, bon, écoutez, moi, ça fait des années que je ne me suis pas confessée. Je ne sais pas trop ce qu'il faut dire. J'ai dit, je n'ai pas tué, je n'ai pas volé. Mais par contre, j'ai dû faire des choses qui déplaisent à Dieu. Voilà, donc bah, je viens déposer. Puis je dis, je sais que j'ai pas, ça m'arrive comme tout le monde de dire d'avoir eu des mauvais comportements, d'avoir dit du mal. Enfin, vous voyez, de pas avoir eu des bons comportements. Donc j'ai dit ça, je suis pécheresse, comme enfin voilà, si on peut dire le mot. Et j'ai dit, je suis pas une sainte. Et il a été vraiment très conciliant. Il m'a dit oui, mais non, bah, c'est à la limite, vous voyez, il comprenait. J'étais pas là pour non plus faire tous mes péchés que j'ai pu faire à la lettre. Mmh. Non, c'est plus comme avant. Non, c'est des prêtres. Enfin, moi, je les trouve vraiment. Alors, surtout les prêtres plus âgés. Alors, je trouve que c'est encore mieux. Enfin,
1: il y a un échange.
0: Il y a un échange et puis ils vous écoutent. Mais ils sont pas dans le jugement. Vous voyez, ils représentent le Christ et ils ne sont pas dans le jugement. Et donc, après, bah, forcément, ils vous disent quand même un petit peu ce que vous devez faire. Voilà. Mais ils ne sont pas dans le jugement. Et même quelquefois, j'attendais après ce qu'on dit à une pénitence. Et j'ai dit, c'est quoi ma pénitence? Et puis en fait, finalement, c'était prier à notre Père. Mmh. Enfin, mmh. Bah voilà, c'était puis s'est déposé aussi son fardeau. Après, l'acte que vous allez plus recommencer. Alors moi, à un moment donné, je lui disais, mais oui, mais comment voulez-vous que je vous dise ça? Parce que je sais très bien que dans 15 jours, je vais ressortir et je vais recommencer. Il me disait, oui, mais non, mais c'est pas ça, on s'engage, ça peut vous aider. Il expliquait, enfin, en tout cas, moi, je peux dire que ça m'a fait beaucoup de bien. Je me suis sentie aussi sortie. C'est pas comme un psychologue, on ne va pas dire que c'est un psychologue, mais c'est un échange.
1: Oui, c'est un échange. Vous voyez, moi, j'étais en train d'y penser. On retrouve quelque chose de l'ordre d'un échange avec un psychologue, puisque généralement, quand on va voir un psychologue, il ne nous juge pas. Il est là pour écouter. Et finalement, j'étais aussi en train de me dire que depuis que la voix d'Olivier est arrivée, certaines personnes de la communauté de Dans les yeux d'Olivier, de la libre antenne que je faisais avant, nous ont rejoints. Et c'est très intéressant de vous écouter parce que ils ne sont pas tous croyants. Certains et certaines sont dans une quête de cette foi. Et vous voyez, en fait, ce que vous racontez, par exemple, sur la confession, ça peut donner envie à certaines et à certains de commencer par là. Parce que je trouve que ça peut être le début d'une reprise de contact, vous voyez, avec l'Église.
0: Oui, oui, oui. On peut avoir peur en se disant on va être jugé, tout. Enfin, comme, enfin, quand j'étais plus jeune, c'était un peu plus compliqué, on va dire, dans les années 70.
1: Ouais.
0: Tandis que, mais je pense que ben, les prêtres, ils ont bien évolué. Maintenant, il y a aussi des jeunes prêtres qui, enfin, ils sont ouverts. Bon, après, il y a un psychologue, mais eux, ils représentent le Christ. Donc, c'est encore,
1: oui, c'est
0: encore
1: autre chose.
0: Une dimension spirituelle, encore autre mmh. chose, quoi. Et quelquefois, j'ai l'impression qu'on le ressent. J'ai vraiment eu l'impression parfois d'avoir une bienveillance et de me dire, mais c'est Christ que j'ai en face de moi, vraiment. Enfin, vous voyez, ça peut être naïf, mais je me suis dit, mais j'ai vraiment l'impression d'avoir le Christ en face de moi.
1: Mais c'est peut-être
0: personne.
1: Aussi parce que souvent on dit que Dieu est à l'intérieur de nous et que,
0: oui.
1: et que vous pouvez sentir cela chez le prêtre qui est
0: oui,
1: à côté et qui vous écoute.
0: Oui.
1: Et,
0: ah,
1: puis,
0: oui.
1: et puis, il reste aussi un homme. Ça me fait penser que je suis allé tourner un jour dans un séminaire, le séminaire de Paris, hein, et je me souviens de ces prêtres qui donc voilà qui n'étaient qui étudiaient, mais je me souviens du prêtre qui le renseignait et on avait parlé football pendant une demi-heure. Donc,
0: ah bah oui.
1: Parce que souvent, vous savez, beaucoup de gens ont des préjugés sur,
0: oui,
1: sur les hommes de foi, sur l'Église.
0: Bah,
1: et
0: oui, oui,
1: et,
0: c'est dommage, ouais.
1: et je trouve que, voilà, entre ma visite à foi dans cette abbaye... dont...
0: Oui, je me souviens, très beau reportage. Ouais.
1: Voilà, et ce tournage avec ces jeunes futurs prêtres et tous ceux qui leur enseignaient, ce sont des hommes... et des femmes que j'ai rencontrées là-bas à Foix, qui, voilà, qui ont choisi une vie, qui ont rencontré, hein, qui ont fait une rencontre fondamentale pour leur vie. Mais je trouve que cette proximité de la confession, elle peut être un premier contact qui peut être simple. Et qui peut ramener sur le chemin, en fait, quand
0: oui,
1: on est en
0: vrai.
1: Quête.
0: Oui, c'est vrai, ça fait peur, ça peut faire très peur. Et finalement, une fois qu'on y est, moi, je vous dis, il faut le prendre simplement, et puis et ça se passe bien, quoi. Vous avez des... Enfin, moi, je suis tombée sur... J'ai peut-être eu de la chance, mais enfin, des confessions, j'en ai fait plusieurs depuis. Je suis tombée souvent, très souvent sur des prêtres... Bah vraiment très bienveillant, quoi. Très bienveillant.
1: Donc, je vois que vous avez effectué donc des retraites, des pèlerinages.
0: Des pèlerinages. Après, oui, je suis allée aussi à Lourdes. Parce
1: ouais.
0: que on m'avait parlé, mes parents déjà. Et puis, j'avais envie. Lourdes, c'est un endroit où on se sent en paix. Enfin, moi, je trouve. Hein, maintenant, c'est mon cheminement. On se sent en paix.
1: Hanté, comment ça, hanté?
0: En paix.
1: En paix, d'accord.
0: P-A-I-X.
1: Ah oui, parce que j'avais compris hanté, je me suis dit, oula.
0: Non, P-A-I-X.
1: P-A-I-X, d'accord.
0: Oui, et paisible, quoi. Et, comme j'avais toujours, dans la continuité d'essayer de ma guérison de la maladie de basse d'eau,
1: oui.
0: Je me suis dit, je vais tenter la piscine, puisque tout le monde en parle. Puis à chaque fois que je voyais des gens sortir de la piscine, je me souviens d'avoir vu des personnes souris muettes et qui parlaient avec un langage des signes. Et puis ils étaient enjoués. Et puis d'autres personnes, je me suis dit, ouais, moi, je vais y aller aussi, quoi.
1: Mm-hmm.
0: Et alors, en fait, pour celui qui va être non-croyant... Alors, moi, je respecte le chemin de tout le monde. Hein, je ne suis pas là pour convertir.
1: Oui.
0: Chacun son chemin. Je respecte le chemin de tout le monde, la vie de tout le monde. Et par contre, à Lourdes, je pense que tout le monde peut y aller, mais il faut savoir que si vous allez à la piscine, il y a quand même le temps de prière avant d'aller à la piscine. Donc, il faut savoir que ça existe. Et il faut le prendre comme ça. Si vous venez en tant que non-croyant en se disant j'ai envie d'aller dans la piscine, voir la piscine, ça peut me faire du bien, ça peut m'aider, sachez qu'il y aura un petit peu... Mais on n'est pas obligé de la faire, mais il y a des bancs, et puis c'est la queue, et pendant ce temps-là, on prie. On est à Lourdes, donc ça semble normal, et il faut le prendre en tant que tel.
1: Voilà.
0: Et donc, ensuite, vous allez dans la cabine avec tout le monde. Moi, j'avais un peu peur, parce que je me disais, j'ai pas envie de me mettre toute nue devant tout le monde, mais finalement, ça se passe d'une façon on voit pas grand-chose. On vous met comme un linceul, je ne sais pas si c'est un linceul, mais un linge autour. Vous arrivez dans la piscine, donc c'est comme une grande baignoire. Alors, on vous demande si vous voulez prier ou pas, on respecte chacun, chacune, chacune, chacun. Et puis après, on vous plonge. Et là, c'est très froid. Mais là, vous ressortez de là, régénéré. Et moi, je ne sais pas ce qui s'est passé. Je me suis mise à pleurer. Je me dis, mais pourquoi tu pleures? Mais c'était des larmes de joie. Et j'ai embrassé les personnes. J'étais en joie.
1: Vous avez vécu un grand moment, en tout cas, là-bas.
0: Ah oui, ouais. Ouais, un grand moment. Et ça m'a permis aussi de mettre ma maladie de basse dos. Ça a permis de l'améliorer. Alors, oui. Je ne sais pas si c'est ça ou si c'est pas ça, ou si c'est psychologique, j'en sais rien, mais ça m'a permis de la mettre un petit peu entre parenthèses. Elle était toujours là latente, mais j'ai pu la mettre entre parenthèses quelques temps. Mais en tout cas, ça m'a fait énormément de bien. J'étais partie pour une semaine. Finalement, je suis restée 15 jours. Il y a eu l'adoration. Alors, l'adoration, c'est quelque chose qu'il faut découvrir aussi.
1: Lou, pardonnez-moi, c'est parce que le temps passe et il y a beaucoup de gens qui appellent.
0: Oui, il y a beaucoup de personnes.
1: Et je pense que voilà, le programme de Lourdes, bien évidemment, il y a tellement de choses à dire et tellement de choses à vivre que nous pourrions en discuter encore pendant une bonne heure, voire deux bonnes heures. Vous avez fait votre confirmation à 55 ans. Quel sens ça avait pour vous, cette confirmation à 55 ans?
0: Je n'ai pas pu la faire plus jeune parce que il y a eu un moment de flottement dans l'église. Si mes souvenirs sont bons, mais je ne peux pas, c'était dans les années 70, je ne peux pas le confirmer, mais il me semble que le prêtre, il s'est marié. Donc, il y a eu un moment de flottement, vous trouvez un nouveau prêtre, et c'était au moment des confirmations, je ne l'ai pas faite.
1: Dans votre paroisse, donc?
0: Oui, à l'époque, dans la paroisse, je ne l'ai pas faite. Mes parents, j'ai dit à mes parents, je ne veux pas la faire. Et puis, mes parents ne m'ont pas forcé parce qu'ils ont bien fait de ne pas forcer. Et quelque part, tant mieux, parce que je l'ai vécu intensément à 55 ans. En fait, quand je me suis aperçue que je l'avais pas, je me suis rappelée que je l'avais pas faite, on en avait parlé avec des frères, ils ont dit, ça serait bien que tu la fasses. Ma sœur, dans la foulée, elle est revenue sur le chemin avec moi. Elle est redevenue aussi pratiquante.
1: D'accord.
0: Elle a fait sa confirmation en même temps que moi. Il y avait plus de 800 personnes qui faisaient sa confirmation à cette époque. Et là, je l'ai vécu intensément. J'ai vécu le sacrement intensément. Ça a confirmé mon baptême et ça a confirmé le choix que mes parents avaient fait pour moi, que je n'ai pas choisi. Et je les remercie, si je peux me permettre là dans deux minutes, je remercie mes parents d'avoir fait ce choix pour moi, bébé. Parce que maintenant, on dit... alors, chacun, comme je dis, je ne juge personne. Chacun son chemin, chacun ses choix. Mais moi, je suis ravie que mes parents m'aient baptisée quand j'avais 6 ou 7 jours, d'avoir planté ces graines, parce que je ne suis pas sûre que j'aurais fait un choix quelconque au niveau spirituel. Oui. Peut-être que je me serais trompée, peut-être.
1: En tout cas, voilà. On vit cette confirmation à 55 ans, vous avez raison de dire que cela doit être décuplé au niveau des émotions, parce qu'on a déjà tellement vécu de choses qu'il doit s'en passer. Donc, votre sœur vous a rejoint sur ce chemin.
0: Oui.
1: Et puis, il y a eu l'accompagnement de votre mère qui vous a révélé quelque chose, qui vous a mis vraiment là sur un chemin, bien évidemment, où l'on ne peut pas ignorer la foi que vous aviez retrouvée et qui s'était vraiment qui était en vous très présente. Vous avez accompagné votre maman, hein?
0: Oui, ma mère, elle est partie âgée, elle avait plus de 98 ans et on l'avait accueillie à la maison quand mon père est décédé. On lui avait demandé qu'est-ce que tu veux faire, est-ce que tu veux aller en EHPAD? On avait la place ici à la maison pour l'accueillir. Elle a dit non, je vais venir avec vous. On a passé des belles années ensemble. On a pu reprier ensemble. Elle a découvert le chapelet, mais vraiment comme il était. Et puis, on a fait un beau cheminement spirituel tous ensemble. Et après, elle a eu des gros soucis de santé et qui ont fini en soins palliatifs, mais à domicile. Et donc, ce qui fait qu'on a pu l'accompagner, donc, en foi, on va dire, avec tout ce qu'on comporte. Il y a un prêtre qui est venu, enfin voilà, ma famille a pu venir, on a pu faire même des apéritifs. On a pu, alors ça peut paraître bizarre, mais elle avait envie d'écouter des chansons du carnaval de Dunkerque aussi, un petit peu.
1: C'est très bien.
0: Ben, là, ça lui rappelait sa jeunesse.
1: C'est magnifique.
0: On a pu vivre ça. Elle a dit, ça me rappelle... Parce qu'on peut être en soins palliatifs, mais avoir toute sa tête. Elle avait toute sa tête, mais c'est son cœur qui ne suivait plus. Mm-hmm. Et donc, ma famille est venue, elle est partie s'entourer, apaisée, enfin si on peut dire que la mort est apaisante, pas... Il y a des moments d'agonie quand même qui existent, c'est tout à fait normal, ça fait partie du processus. Mais en tout cas, elle est partie entourée, apaisée et
1: dans une sorte de joie et de prière.
0: De joie, de prière. Mmh. En famille, on a fait deux repas. Comme j'ai une grande pièce en bas, on avait mis le lit en bas, les lits médicalisés. Elle était avec nous, elle est partie avec nous et... Elle disait qu'elle n'avait pas peur de partir. Après, je ne sais pas si au tout dernier moment, vous avez certainement une peur, j'en sais rien. Mais elle disait, elle aurait voulu encore vivre des choses, elle avait encore plein de projets dans sa tête, mais elle était consciente que son cœur ne suivait plus et que c'est battait plus comme il faut. Et un jour, c'est parti comme ça, quoi. On était prévenus. Mais moi, je dis, c'est une chance de pouvoir... vivre ça, quoi, d'accompagner...
1: Complètement. Ouais. Quelle chance pour elle d'avoir eu cette fin de vie entourée des siens. On va être obligé de conclure, ma chère Lou.
0: Oui, je vous remercie.
1: Non, mais attendez, j'ai encore... Je ne conclue pas comme ça à la va-vite.
0: D'accord.
1: j'ai le sentiment que la foi, en fait, que vous avez petit à petit laissé revenir... est un peu comme la colonne vertébrale de votre vie aujourd'hui.
0: C'est ça. C'est ce que je dis, c'est ma colonne vertébrale. Je ne pourrais plus faire un retour en arrière.
1: Ouais.
0: C'est fini. Ah non, je ne pourrais plus.
1: C'est apaisant, ça, en fait.
0: Oui, c'est apaisant. Alors, ce qu'il faut savoir... Pardon.
1: Mais d'avoir justement cette certitude.
0: Alors, c'est peut-être pas une certitude, mais en tout cas, moi, on ne peut pas dire qu'on ait des certitudes, on ne sait pas comment on va finir.
1: Ouais.
0: Mais en tout cas, moi, elle est accrochée. Alors, ce qu'il faut savoir aussi, c'est pas parce que vous êtes croyant, pratiquant, que vous êtes immunisé contre les mauvais coups, contre les coups durs. Vous avez des coups durs comme tout le monde.
1: Bien sûr.
0: Sauf que, en ayant la foi, ça vous permet de les appréhender différemment.
1: De traverser les épreuves, peut-être.
0: Voilà. Différemment. Mmh. Ouais, voilà. Et là, pour l'instant, moi, je l'ai, c'est ma colonne vertébrale. J'ai besoin d'aller à la messe, j'ai besoin de pratiquer, on va dire. Il y a des personnes qui disent, moi, je ne pratique pas. Oui, mais moi, j'ai besoin de l'Eucharistie, c'est quelque chose de miraculeux. Il faut voir Carlos Acutis, je l'ai découvert plus tard, les miracles eucharistiques, il faut voir tout ce qui se passe. On peut dire, c'est des allumés, des illuminés. Chacun pense comme il veut.
1: Peu importe.
0: Mais il y a des choses qui se passent. J'ai découvert, on parle de résistantes, de beaucoup de femmes résistantes, on oublie de parler souvent de sœur Yvonne Marie-Aimée de Jésus, qui elle était une grande résistante, qui a été décorée par le général de Gaulle. D'ailleurs, il a enlevé son képi devant elle, chose qu'il ne fait jamais devant personne. Je vais pas vous expliquer sa vie, mais en tout cas, c'est extraordinaire. Et quand on voit ça, on se dit, il a quand même quelque chose. Autre chose que ce qu'on vit maintenant, ce monde qui est très, très dur, il y a quelque chose d'autre. Il y a une petite fenêtre, une petite espérance à avoir. Et après, il suffit de franchir le pas ou pas. Enfin, je veux dire,
1: et vous l'avez franchi, ma chère Lou.
0: Voilà.
1: Se quitter sur justement cette image. D'avoir franchi, surtout d'avoir gravi cette montagne, d'être arrivé à ce sommet et justement d'avoir...
0: Je ne sais pas si je suis au sommet, mais j'y arrive.
1: Oui, vous avez franchi en tout cas des étapes. Voilà.
0: En tout cas, je vous remercie beaucoup, Olivier.
1: Je vous en prie.
0: Pour votre bienveillance, votre écoute.
1: Je vous en prie.
0: Les émissions, je ne sais pas si vous vous en rendez compte, mais alors vous êtes aussi une graine sur la route des gens, vous êtes une petite lumière, je ne sais pas si vous vous en rendez compte. Mais sachez-le, vous êtes une lumière pour les autres.
1: Mais merci beaucoup. Merci beaucoup, Lou.
0: Voilà, Olivier.
1: On vous embrasse bien fort. Prenez soin de vous.
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0: C'était Avishai Cohen qui nous interprétait Élie ce soir. Il est 21h52, vous êtes sur RCF Notre-Dame, vous pouvez continuer à nous appeler au 56 56 44 44, 01 56 56 44 44. Et puis, Jean-Paul nous le soumettait, et c'est vrai que vous n'êtes pas tous des fans d'Internet. Alors, si vous voulez nous écrire, comme dans le temps, en fait, ou comme certains continuent d'aimer le papier, le stylo, qu'il soit à encre ou à bille, ou même le crayon à papier, eh bien, sachez que vous pouvez nous écrire ici à RCF Notre-Dame, 6 boulevard Edgar Quinet, dans le 14e à Paris, 75 donc 014 Paris. Je vous répète cette adresse, donc RCF Notre-Dame, 6 boulevard Edgar Quinet, Paris, 75 014. Et vous l'écrivez bien évidemment à l'attention de l'émission La Voix d'Olivier, parce que peut-être que vous serez plus à l'aise pour écrire votre histoire et prendre contact avec nous, et pourquoi pas nous demander, si vous n'arrivez pas à vous connecter sur la page Facebook, que nous vous expliquions. Mais vous n'oubliez pas de nous laisser votre numéro de téléphone, surtout si vous nous écrivez. Voilà. Eh bien écoutez, nous allons accueillir maintenant Manuel sur l'antenne d'RCF Notre-Dame. Bonsoir Manuel.
1: Oui, bonsoir Olivier.
0: Bonsoir. Comment allez-vous?
1: Ça va, moyen.
0: Bon, alors Manuel, dites-moi, de quoi allons-nous parler?
1: De mon fils aîné, enfin j'en ai que deux de fils, mais j'ai trois enfants dont deux fils. Mon fils aîné qui, à partir de samedi, a décidé de partir au séminaire.
0: Alors, vous êtes maman de trois enfants.
1: Oui.
0: C'est de votre grand dont on va parler essentiellement ce
1: oui.
0: soir.
1: Oui.
0: Et il y a deux autres enfants, donc une fille et un garçon, si j'ai bien compris.
1: C'est ça.
0: Et donc, le deuxième garçon et le petit dernier ou
1: C'est ça, c'est le petit dernier qui nous a tous ramenés à la foi catholique. On a une histoire un petit peu, j'allais dire, extraordinaire. C'est un petit qui n'aurait jamais dû arriver puisqu'il est venu 14 ans après les autres.
0: D'accord.
1: Et qui est le seul des trois à n'avoir pas été baptisé puisque on avait baptisé les deux aînés et que malgré le catéchisme que je leur faisais à la maison, ça les a jamais... J'ai pas dû faire ça bien parce qu'ils n'ont jamais éprouvé la foi. Même si, pour me faire plaisir, quand on en parlait à la maison, ma fille me disait « Mais si, moi je crois un petit peu en Dieu et tout », mais on ne pratiquait pas. Parce que je fais partie de ces générations de catholiques des années 70-80 qui s'est mis dans la tête qu'on pouvait avoir la foi sans jamais pratiquer, c'est-à-dire sans jamais aller à l'église, sans jamais aller à la messe, mais de faire un petit peu ça, j'allais dire, à la maison, chez soi, et qu'il suffisait de dire « je crois en Dieu » pour que les choses se passent bien. Mmh. Et Joseph, donc le petit dernier, n'a pas été baptisé. Et un jour, il est revenu de l'école à 14 ans, disant « moi je veux le baptême ».
0: D'accord.
1: Alors voilà, donc ça a été un petit peu particulier. On est tous un peu tombés de notre chaise. Moi, on était ravis, hein, et donc, comme il était mineur, pour l'accompagner à la messe, et nous sommes retournés à la messe. Mon mari et moi.
0: Qu'est-ce qu'il y a
1: On n'a jamais su. Ne me demandez pas, on n'a jamais su. Il n'a jamais pu le dire. Apparemment, un prêtre en soutane qui l'a vu, qui a traversé la cour de l'école, et donc il a décidé de le suivre et d'aller assister à sa première messe. Et voilà, il a décidé comme ça. Mais sans jamais nous en parler, on n'était même pas au courant qu'il allait à la messe, rien du tout, on ne savait pas.
0: Incroyable.
1: Et oui, et donc on l'a baptisé, nous sommes retournés à la messe. Là, moi j'ai retrouvé des repères. Et j'ai retrouvé des gens formidables et vraiment, on a refait notre catéchisme adulte. Et puis Joseph, ça ne lui a pas suffi. Il a voulu être servant de messe et ensuite, il a voulu changer d'église parce qu'il a trouvé que ce n'était pas assez vertical. Il a voulu rentrer à la messe traditionnelle. Il a fallu que je trouve une messe traditionnelle. On habite dans une toute petite commune. Il a fallu que je trouve une messe traditionnelle pas très loin. Et là, il s'est éclaté complètement, il adore, et il a revoulu être servant de messe, mais il y a des codes encore plus précis. Et il a eu le droit de servir à la grande messe de Noël, donc qui, chez les traditionnels, est vraiment à minuit. La messe de minuit est à minuit.
0: D'accord.
1: Et donc, les deux aînés, comme ils étaient avec nous, parce qu'ils étaient partis, ils avaient fait leur vie, hein, ils étaient grands. Et à Noël, on était tous réunis. Nous voilà partis à la messe de minuit. Donc, eux, les grands, pour faire plaisir à leur petit frère, allaient assister à son premier service. Ils y allaient, comme ils l'ont dit eux-mêmes après, comme un spectacle, quoi. On y va, et puis on va assister pour soutenir notre petit frère dans son premier service.
0: D'accord.
1: Et puis ça s'est pas mal passé, enfin tranquille. Et puis 6 mois après, je reçois une lettre de mon fils aîné, donc qui habitait Paris, qui avait une très bonne situation, et qui me dit il s'est passé quelque chose d'important ce soir-là, donc le soir de la messe de minuit. La grâce de Dieu m'est tombée dessus et j'abandonne mon travail, je laisse tout tomber et je veux rentrer au séminaire.
0: Oh, d'accord. Que faisait-il dans la vie, votre fils ?
1: Ah, il avait un très beau poste de conseiller immobilier à la Défense.
0: D'accord. Donc il gagnait bien sa vie.
1: Oui, c'était... il a fait une grande école de commerce, il a gagné très bien sa vie. Comme d'accord. il le disait toujours en riant, c'est moi qui paierai votre retraite, vous inquiétez pas.
0: D'accord. Incroyable.
1: Et voilà. Et à partir de là, ben, il est rentré dans un processus de... Il a voulu rentrer au séminaire, le directeur du... Il a fait des retraites, le directeur
0: alors,
1: du séminaire...
0: Alors, n'allons pas trop vite, oui. s'il vous plaît. Parce que, oui. bien évidemment, avant, moi, ce que je veux savoir, c'est la réaction de la maman... que vous êtes, qui reçoit cette lettre, comment vous percevez ces écrits ? Vous y croyez au début ?
1: Moi, je suis persuadée qu'il s'est passé quelque chose dans sa vie. Je me suis dit, peut-être un chagrin d'amour, peut-être quelque chose comme ça. Et puis non, il l'explique très calmement. Et à moi et à sa sœur aînée, dont il est très proche, parce que comme je vous ai dit, il y a beaucoup d'écart avec le dernier. Donc il était surtout très très proche de sa sœur aînée. Donc c'est surtout à moi et à sa sœur qu'il parlait.
0: Ouais.
1: Et il a dit que non, c'était vraiment profond, qu'il n'y avait rien dans sa vie de particulier. C'est simplement qu'il était à la recherche de quelque chose qu'il n'avait jamais trouvé, aussi bien dans ses amis, aussi bien dans ses études et aussi bien dans les relations avec d'autres, enfin avec les filles qu'il avait eues et qu'il n'avait jamais ressenti cette plénitude et le fait d'être bien comme ça et qu'il voulait en savoir plus, qu'il était curieux et qu'il pensait que de donner sa vie pour ça, c'était la meilleure façon d'être complètement rempli.
0: C'est fou parce que en vous écoutant, je me remémore les paroles de ces jeunes moniales du monastère du Pesquier qui m'expliquaient exactement la même chose. Avoir trouvé dans cette vie monastique justement ce qu'elle cherchait depuis longtemps sans savoir ce qu'elle cherchait vraiment puisque et à un moment cela s'est imposé à elle et une fois rentrer dans cette abbaye et vivre ce chemin. Elle me parlait souvent de ce vide rempli, qu'il n'y avait plus ce vide finalement.
1: C'est ça, c'est ce qu'il explique. Il n'y a plus ce vide. Et puis la deuxième chose, c'était « enfin, je n'ai plus peur de la mort ».
0: Enfin, pourquoi ? Parce qu'il vous parlait souvent de la mort.
1: Je ne sais pas, mais non, jamais. Ce n'était pas du tout un enfant, mais il disait l'angoisse de la vie, peut-être. Je n'ai plus peur. Je sais pourquoi je suis là, j'ai toutes les explications et je veux continuer à les rechercher, à apprendre. Mais même scientifiquement, sur le Big Bang, parce que j'ai des enfants qui sont scientifiques et tout, qui ont
0: d'accord.
1: toujours été cartésiens. Celui-là, en plus, était très cartésien. C'était pour ça qu'il s'était lancé dans la finance.
0: Mais visiblement, en tout cas, c'était oui. C'était un jeune homme totalement équilibré et parti dans la vie.
1: Oui.
0: Il est 22h sur RCF Notre-Dame pour celles et ceux qui sont à l'heure. Donc vous recevez cette lettre, vous sentez que c'est sérieux parce que vous le connaissez bien.
1: Oui.
0: Comment on réagit votre mari, ensuite sa sœur? Est-ce que vous avez réagi tous ?
1: Nous, on a tous essayé de le dissuader, de dire qu'il y avait d'autres moyens de servir Dieu, d'autres moyens d'être en accord avec sa foi, et qu'on en était la preuve, qu'il y avait plein d'autres façons. Alors moi, j'avais envie d'avoir plein de petits-enfants, donc je lui disais, mais tu sais, aussi, faire plein d'enfants, c'est aussi une façon de rendre grâce à Dieu. Et puis aussi la précipitation, je lui disais, mais attends, ça fait que 6 mois, tu peux pas prendre des décisions aussi radicales, aussi rapides. Et comme je le disais tout à l'heure, il a décidé de faire une retraite, et le directeur du séminaire lui a dit exactement la même chose que moi. Il lui a dit, mais oh là là, vous allez beaucoup trop vite, il faut prendre son temps, votre conversion est beaucoup trop récente pour qu'on vous laisse rentrer comme ça, ça se réfléchit et tout. Et donc il lui a laissé 1 an supplémentaire de réflexion, ce qui moi m'a réjoui, j'étais persuadée qu'en 1 an, les choses allaient se décanter.
0: Qu'il allait changer d'avis.
1: Voilà, que la joie, quelque part, d'avoir découvert Dieu, je veux dire, pour un croyant, c'est toujours une joie, hein, surtout la religion catholique, on est dans la joie, voilà, c'est la joie. Et donc la joie, j'allais dire, des premiers temps, allait, entre guillemets, un petit peu retomber, qu'il allait retomber dans quelque chose que ce que moi j'appelle raisonnable, et qu'il allait comprendre que, on pouvait être croyant et tout sans forcément vouer sa vie à ça. Et j'allais dire malheureusement, j'ai pas trop le droit de le dire, mais malheureusement ça s'est confirmé, et donc là il rentre au séminaire à la fin de la semaine.
0: Mais lorsque j'entends que il a eu cette sensation d'une rencontre, en tout cas d'une grâce, de ce vide qui tout à coup a été comblé, difficile de faire machine arrière. Je pense, intellectuellement, spirituellement, parce que en fait, vous m'avez bien dit, Manuel, que il n'était pas vraiment croyant, en tout cas qu'il n'était pas vraiment pratiquant avant.
1: Mais il n'était même pas croyant du tout. C'était le seul de mes enfants qui était très cartésien, et puis qui disait, comme ce que disent souvent les jeunes, mais qu'est-ce que c'est que ces bêtises, en quoi vous croyez des choses. Non, il y allait vraiment comme ça, pour faire plaisir à son petit frère. C'est le seul qui ne s'est absolument pas agenouillé pendant la messe, ni rien du tout. Il regardait les gens, les autres. Non, il n'avait pas du tout été approché par ça. Il m'a dit qu'il lui était arrivé quelque chose d'incroyable ce soir-là.
0: Ce soir-là. Comment a réagi votre mari? Et ensuite, on parlera de sa sœur, parce qu'ils sont très liés.
1: Oui. Mon mari, lui, il accepte beaucoup plus que moi.
0: Oui.
1: Parce que moi, ce qui me chagrine énormément, c'est le fait de ne plus pouvoir le toucher. C'est-à-dire, ce qui est vraiment l'entrée au séminaire, c'est vraiment, il a le droit de sortir 2 fois dans l'année. Et moi, j'avais un rapport très tactile, notamment avec celui-là, avec tous mes enfants, mais en particulier avec lui, qui était l'enfant que j'ai, qui était mon enfant, entre guillemets, ce que j'estimais le plus fragile, en tout cas qui me ressemblait le plus, et que j'ai vraiment materné, mais tout le temps touché. Alors, je ne suis pas une mère poule, je n'appelle pas mes enfants toutes les 4 secondes et tout, mais par contre, quand on se voyait, on se touchait tout le temps, on était toujours... Et donc, moi, ce que je ne supporte pas, c'est le fait de ne plus pouvoir le toucher. Alors que mon mari, il n'a pas ce rapport-là. Lui, il trouve que c'est une décision qui lui appartient, qu'il est grand, qu'il est adulte, et moi, je lui dis, mais avant, quand les gens, ils avaient 7-8 enfants, qu'il y en ait un qui aille au séminaire, c'était pas très grave.
0: Non, c'était, mais là, quand c'était on en même a que une 3, tradition, je crois.
1: Voilà. Hein, oui, et là, quand je dis, mais là, moi, j'en avais que 3, et donc celui-là m'échappe, voilà, complètement. Et en plus, ce qui est horrible, enfin, je sais que je devrais pas dire ça en tant que catholique, mais ce qui est horrible, c'est qu'il me dit, mais c'est pour vivre quelque chose d'encore plus beau.
0: Oui, mais
1: que ce que
0: il
1: j'ai
0: ne
1: vécu
0: vous échappe
1: jusqu'à
0: pas.
1: Maintenant.
0: Il ne vous échappe pas. En plus, vous verrez. Il ne vous échappe pas, il part sur un autre chemin, mais j'ai du mal à croire qu'il vous échappe. Je pense plutôt que ce chemin qu'il a choisi, à un moment ou un autre de votre vie, vous ravira, vous aussi. Mais je comprends parfaitement les sensations qui vous traversent, les émotions qui vous traversent, vu que c'était celui avec qui vous étiez... le plus tactile, en tout cas, je vois très bien le rapport que vous pouviez avoir avec lui. Tout à coup, c'est un manque que vous allez vivre déjà. Comment,
1: oui,
0: comment...
1: c'est ça. J'ai dit à mes amis, c'est comme un deuil, et comme je l'exprime, c'est que c'est très difficile avec la communauté, enfin avec la paroisse, avec les autres catholiques, de s'exprimer, puisque eux, ils trouvent que c'est extraordinaire. Ah, oh, qu'est-ce que j'aimerais que mon fils, il dise ça. Oh là là, on a tellement de mal avec nos enfants et tout. Mais c'est extraordinaire ce qui vous arrive. C'est une grâce, c'est une grâce. Et de l'autre côté, j'ai toutes mes amies qui, elles, ne sont pas croyantes du tout, et qui, elles, disent, mais qu'est-ce que c'est que cette bêtise? Mais dans quoi il va s'embarquer? Mais c'est n'importe quoi. Voilà. Donc je dis, c'est très difficile à exprimer, parce que on a d'un côté des gens qui trouvent ça formidable, alors que moi, je ne trouve pas ça formidable du tout.
0: Comment trouvez,
1: et de l'autre côté...
0: Vous trouvez ça comment, alors, Manuel?
1: D'abord, en tant que catholique, on n'a pas le droit de s'opposer à la vocation, donc je n'ai pas le droit de dire que je ne veux pas. Mais c'est vrai que d'entendre qu'il y a maintenant des choses, comme il le dit, mais maintenant, ma première mère, c'est Marie, c'est dur.
0: Oui.
1: Voilà, toi tu m'as accompagnée, mais ma première mère, c'est Marie. D'accord, très bien. Et puis de dire, il n'y a plus de mes frères, ma sœur, tout ça, il n'y a pas. Maintenant, ce sont tous les autres catholiques, tous les gens dont je vais devoir prendre soin, qui seront mes frères, mes sœurs. Voilà, on n'a plus la place qu'on avait avant.
0: Oui, et mon vous père, avez le ça. Sentiment que vous ne l'aurez jamais plus.
1: C'est ça.
0: Oui,
1: et c'est compliqué.
0: Je suis parent,
1: heureux,
0: moi aussi. Je suis parent, moi. Enfin, je suis père aussi. Et j'entends complètement ce manque à venir.
1: Ce deuil, quelque part. Hein, on peut dire que c'est le deuil d'un fils pour en retrouver un autre. Hein, ce sera un autre, mais c'est une espèce de deuil de la vie qu'on avait avant, de la vie de famille.
0: Oui. Et lorsque vous dites qu'il sortira deux fois par an... ce sera pour venir vous visiter ou...
1: Ah ben, il l'a dit tout de suite, ça.
0: D'accord.
1: Il a dit, les temps que j'aurai en dehors du séminaire seront pour toi.
0: D'accord. Et lorsque ils sortent combien de jours, généralement?
1: Alors, ils sortent une semaine à Noël et 15 jours à Pâques.
0: D'accord.
1: Voilà.
0: Donc là, ils rentrent ce samedi?
1: Oui, samedi, alors j'ai dit, comme toujours, souvent les mamans, elles sont comme ça, elles doivent boire la coupe jusqu'à la lit. C'est moi qui l'emmène, c'est moi qui vais aller visiter, tout ça, c'est moi qui vais... Et c'est moi qui ai dû marquer chacun de ses vêtements, chacun de... ses draps, ses t-shirts, ses... Donc c'est vraiment, je fais ça, j'aurais été mère jusqu'au bout.
0: mais vous serez mère jusqu'au bout, vous serez mère jusqu'au bout. Mais sa sœur doit vivre cela aussi très difficilement.
1: Alors, elle vit ça difficilement parce qu'elle, elle fait des enfants.
0: D'accord.
1: Donc, elle vient d'accoucher encore d'une petite fille. Et donc, il lui dit, oh, c'est dommage, je ne la verrai pas grandir. Et donc, pour ma fille, son frère, c'était... Alors, il lui reste le petit, mais lui, c'est quand même pas pareil. C'est pas pareil. Et donc, voilà, c'est cette espèce de don au monde, il se donne au monde maintenant, et qu'on a l'impression que c'est plus pour nous, quoi. Ou plus que pour nous. Et pour elle, c'est très, très compliqué, parce qu'elle dit tout le temps, oui, moi, je me disais, quand vous seriez plus là, je resterai toujours avec mon frangin. Et là, elle a plus ça. Et donc, pour elle, c'est très compliqué aussi, même si elle comprend. Hein, je veux dire, elle aussi, maintenant, elle a décidé de faire sa confirmation. Je veux dire, la conversion de Joseph a été... Et c'est marrant que je l'ai appelé Joseph, parce que Joseph, c'est le saint de la famille. La conversion de Joseph a été une boule de neige. Là, j'entendais le témoignage juste avant de Lou. Là. Moi, j'ai fait ma confirmation l'année dernière. Mmh. Justement, grâce au cataclysme que Joseph a provoqué dans notre famille. Et ma fille a commencé son cathé, elle a fait aussi sa confirmation cette année. Donc, c'est parti pour, j'allais dire, la famille s'est remise en état de marche, si on peut dire ça, grâce à Joseph. Et on pensait, nous, vraiment, que ce serait Joseph qui partirait au séminaire. On le voyait tellement investi, tellement impliqué. On n'aurait jamais pensé que ce serait son frère. Donc ma fille, elle est très perturbé parce qu'il y a le changement de vie. Il a donné donc toutes ses affaires, hein, il n'a pas voulu les vendre, il a tout donné aux pauvres. Tous ses beaux costumes qui avaient été faits sur mesure, ses chaussures, il a tout donné, il a changé complètement de vie et il me dit « je suis heureux ». Donc moi je suis très partagée entre le bonheur, parce que je me sens heureux et apaisé, et puis le chagrin qu'il nous fait, à nous la famille. Quoi. Et qu'on ne doit pas, et j'allais dire, c'est ça le pire, c'est qu'on ne doit pas lui montrer.
0: Oui, vous ne devez pas manifester.
1: Voilà. Oui. parce que je ne veux pas, je veux pas qu'il culpabilise, je veux qu'il soit heureux.
0: Oui. Il le sent, à votre avis, que c'est une dure épreuve pour vous, ou il fait semblant de ne pas voir?
1: Oui, je pense qu'il fait semblant de ne pas voir, parce que je pense que ce serait un peu dur pour lui, mais il le sent, et puis j'ai de très bonnes amies qui ne manquent pas de lui dire, je ne sais pas si tu te rends compte de ce que tu fais à ta mère, parce qu'elles ne sont pas catholiques, donc elles peuvent le dire, moi je n'ai pas le droit, je ne peux pas m'opposer à ça, à son choix.
0: Que leur répond-il d'ailleurs, lorsque vos amis lui disent cela?
1: Que la volonté de que c'est Dieu qui l'a voulu, c'est pas lui qui a eu qui a forcé, c'est pas lui, c'est comme ça, et puis il faut qu'on se plie à ça, qu'il y aura d'autres épreuves, il y aura d'autres choses, et que ça c'est une épreuve, que il sait qu'il nous impose une épreuve, mais que c'est pas lui qui choisit, il a été choisi. Ouais.
0: Et donc Joseph, si j'ai bien compris, il est le petit dernier.
1: Oui.
0: Lorsqu'il voit son grand frère touché comme il l'est aujourd'hui, est-ce que il est heureux. Est-ce que vous avez le sentiment qu'il est sur le même chemin que votre aîné?
1: Il l'a dit pendant un moment quand il avait 16-17 ans, et maintenant moins, il fait des études maintenant, et maintenant il en parle moins, et puis surtout j'étais dans des accès, j'allais dire, non pas de colère, parce que c'est très rare que je me mette en colère, mais je lui dis, t'as pas intérêt à me faire le même coup.
0: Ouais.
1: Donc je le menace un petit peu en lui disant, non, tu peux pas toi aussi nous laisser comme ça, et donc il me dit, mais il dit la même chose, hein. Il dit, mais c'est pas moi qui choisirai, maman, c'est pas moi qui choisis. Mais pour le moment, en tout cas, il n'en parle plus, il sait qu'il vaut mieux ne pas mettre ça. Mais pendant un moment, nous, on avait tellement pensé que ce serait lui, on était tellement tombés à côté, comme quoi, hein, quand on dit le fameux adage, les voix du Seigneur sont impénétrables, là c'est vraiment vrai. C'est le choc, c'est un choc assez brutal. Et ça s'est fait assez vite, en 2 ans. Une vie qui bascule.
0: Oui, ça a dû être un choc très brutal pour vous. Moi, j'aimerais revenir sur les mots que votre fils a choisis pour vous expliquer tout cela, parce que vous dites qu'il part ce soir pour assister à la messe de minuit, plus comme un spectacle, hein, pour faire plaisir aussi à son petit frère. Et vous a-t-il expliqué ce qui s'est passé là, à ce moment-là?
1: Il m'a dit tout, l'ambiance, les chants, l'impression d'être enfin à sa place, d'avoir trouvé la place, et un apaisement. Quand il est ressorti, il m'a dit, j'étais vidée. C'est ce qu'il a expliqué dans la lettre après, parce qu'il ne nous en a pas du tout parlé en sortant, ni rien du tout. Hein. Nous,
0: on a débriefé.
1: Ah non, rien. C'est dans la lettre après, il a dit, j'étais à ma place, avec plein d'interrogations, parce qu'évidemment, ça ouvre beaucoup plus d'interrogations que de réponses, mais plein d'interrogations, plein de soif d'apprendre, plein de j'étais désolée d'être passée à côté de tout ce que tu essayais de nous apprendre quand on était petit. Et je me suis dit, mais c'est là, ça y est, j'ai enfin la vérité sur les choses. Il s'est penché sur l'aspect scientifique aussi, la création du monde. Il a utilisé toutes ses capacités, ses compétences pour expliquer des choses. Il m'a dit, c'est bon, j'ai les réponses et j'ai envie maintenant de me mettre au service d'eux et non plus de me servir. Il me dit, j'ai passé toute une vie à me servir. Voilà.
0: Une vie à me servir.
1: Ouais. C'était beau, enfin moi j'ai trouvé ça beau.
0: C'est très beau.
1: Il dit, j'ai pris, j'ai eu plein de choses, il dit, maintenant je dois rendre.
0: Et justement, sur cette notion de j'ai pris, il vous parlait de sa vie. Il était heureux dans cette vie, est-ce que...
1: Non.
0: Non.
1: Mais il ne le disait pas, il le disait à sa sœur.
0: Parce que travailler à la Défense... Enfin, moi, je suis allé tourner 2 fois l'année dernière à La Défense. C'est juste... je déteste cet endroit. Je m'y sens mal. Je pense qu'il n'y était peut-être pas heureux là-bas, déjà.
1: Oui, il y a ça, la vacuité aussi. Il me dit, mais là, je suis bien, je gagne bien ma vie, j'ai des collègues super sympas et tout. Il dit, mais c'est surtout la projection. Il me dit, je ne me voyais pas dans 5 ans, dans 10 ans, dans la même chose, puis quoi? Il me dit quoi, avoir une femme, faire des enfants, et puis cette petite vie-là, ça ne le comblait pas. Il me dit oui, j'ai des amis, je bouquine, mais non, il dit je sentais qu'il y avait quelque chose qui me manquait, et c'était pas l'argent, c'était pas le fait de m'ouvrir intellectuellement, c'était pas les études, c'était pas la culture générale, j'avais tout sur Paris et tout. J'avais des amis, il dit c'était pas ça qui me manquait, mais quoi, puis je fais la fête avec mes copains, et puis et qu'est-ce qu'il y a, pourquoi je suis là en fait, pourquoi on nous jette sur la terre comme ça, et puis après on meurt, et puis c'est tout, c'est terminé, et puis quelle va être ma place. Et donc là, il a eu l'impression de trouver sa place, et d'être vraiment complètement, oui c'est ça, c'est le mot qu'il utilisait, c'est le mot joli, hein, quand il dit j'étais rempli. J'étais vide de plein de choses que je cherchais avant à remplir artificiellement. Et là, ça m'a rempli sans que je le veuille, sans que je le demande. Ça m'a rempli d'un coup. Et je me suis dit, mais c'est ça. C'est ça que je veux faire. C'est ça que je veux être.
0: Vous en avait-il parlé avant?
1: Jamais.
0: De ces vides ou en avait-il parlé à sa sœur?
1: Oui, à sa sœur, oui, notamment par rapport à ses relations, j'allais dire, amoureuses, où il n'était jamais satisfait. Voilà, c'était oui, c'est bien, mais c'est
0: oui,
1: c'était
0: il n'y trouvait bien. Pas moi, ce qu'il dis,
1: voilà, et moi je disais parce que moi je me disais c'est parce qu'il a pas trouvé la bonne, comme toutes les mères, c'est parce qu'il a pas trouvé la bonne, c'est pas grave. Et puis non, apparemment c'était plus profond, parce que ce que je vous ai dit là sur la mort, sur le fait que c'était quand même une angoisse, sur le fait de non pas de mourir, parce que j'ai essayé toujours de dire à mes enfants que mourir, c'était de qu'est-ce qu'on fait en attendant.
0: Qu'est-ce qu'on fait en attendant ?
1: C'est ça. Si c'est que de vivre comme ça, et puis après d'attendre que la mort arrive, peu importe à quel moment d'ailleurs, mais si c'est ça, vivre, ça ne sert à rien. Et donc, y a quelque chose de plus grand que ça, de plus beau.
0: C'est très troublant, parce que c'est... Il y a un côté magnifique dans les mots. Et il y a aussi ce... Voilà, cette luminosité que dégagent ces phrases. En fait, trouver, abandonner finalement le monde tel qu'il est pour aller en trouver un autre ailleurs. Parce que j'ai eu cette chance de pénétrer dans cette abbaye du Pesquier où il n'y a que, je crois, que le pape qui a le droit de venir, et peut-être un jardinier, ou quand un tracteur est en panne, un mécanicien, mais en tout cas, traditionnellement, aucun homme n'a le droit de rentrer, en tout cas de franchir cette clôture papale. Et je me souviens de ces paroles de ces jeunes moniales qui parlaient de l'autre monde, et qu'elles avaient choisi et rencontré le monde vraiment idéal qu'elles cherchaient.
1: Ce qui est très étrange, parce que nous, on s'en fait une vision, je trouve, justement, qui manque de tout, qui vivent rien.
0: Ah, mais pas du tout.
1: Et en fait, eux, pas du tout.
0: Ben voilà, pas du
1: c'est
0: tout.
1: C'est ce que j'allais dire, pas du tout.
0: Pas du tout, je pense, pour le coup, que pauvre de nous, hein, parce que je pense réellement... que lorsqu'on fait ce choix, d'abord, lorsqu'on fait ce choix, c'est que vraiment, il est important, ce choix. Et puis, il y a surtout, il faut le rappeler, un cheminement avant. Comme vous le disiez tout à l'heure, le prêtre lui a déjà donné un an pour, pour réfléchir. Et puis, après, il y a un chemin aussi durant lequel on peut aussi changer d'avis, hein. Je crois,
1: Ah bah oui, là effectivement, ils rentrent au séminaire, et la première année, ils peuvent partir quand ils veulent.
0: Exactement.
1: Voilà.
0: Donc, pour toutes celles et ceux qui ne connaissent pas ce cheminement, il faut bien savoir que tous ces jeunes gens, ces jeunes femmes, et puis parfois moins jeunes, lorsqu'ils font ce choix, ont vraiment le temps de rebrousser chemin, et de partir. Or, voilà, il y a dans ces paroles quelque chose qui résonne en moi. c'est cet autre monde. Quitter ce monde-là, frénétique, ce monde où il dit « j'ai pris ». J'ai pris. Je trouve que c'est très puissant ce qu'il dit. Je pense que vous avez eu le temps d'y réfléchir à cette notion de « j'ai pris ».
1: Oui, j'ai pris, et puis du coup, ça bouleverse aussi toutes nos autres vies à nous, même si nous ne rentrons pas au séminaire. Du coup, on revisite sa propre vie, son propre parcours, en se disant « mais est-ce que nous, on n'a pas fait pareil ? Est-ce qu'on n'a pas fait que prendre ?» Et donc, c'est vrai qu'il a bousculé beaucoup de choses en nous et en très, très peu de temps. Donc, moi, c'était ça surtout qui m'avait perturbée, c'est que je trouvais que c'était précipité. Puis en fait, non. En plus, chez lui, on appelle ça une vocation tardive, parce qu'au séminaire, on rentre beaucoup plus jeune. Oui. Lui, il a la trentaine. Mm-hmm. Et donc, c'est pour ça qu'ils ont voulu qu'il réfléchisse. Ils ont dit, attendez, c'est une vocation tardive, prenez le temps et tout. Donc, je les ai trouvés quelque part très raisonnables, les gens qui vont l'entourer. Et ça nous a fait revisiter, nous, nos propres parcours, nos propres vies. Et ça a peu changé quand même notre façon de vivre.
0: Irrémédiablement, de toute façon. Oui, c'était incontournable que cela vous impacte en tant que mère, en tant que femme. Mais pareil pour sa sœur, pareil pour son père. Joseph, vous m'en avez peu parlé, parce que il a l'air de... Enfin, en tout cas... Je suppose, voilà, ce qui arrive à son frère ne semble pas ni le perturber, ni le...
1: Il est heureux.
0: Il est heureux.
1: Oui.
0: C'est le seul qui est heureux, en fait.
1: Oui, il est heureux. Il dit, maman, tu ne te rends pas compte, la grâce de Dieu est tombée sur notre famille, c'est merveilleux. Et puis, je ne sais pas si c'est parce que c'est un garçon, mais enfin, et puis surtout, il n'est pas l'âge en plus d'être papa encore, mais il ne comprend pas du tout ma douleur ou mon chagrin. Lui, il est vraiment dans le « mais c'est merveilleux ce qui nous arrive, tu te rends compte, dans notre famille ». Et voilà, et en plus, il est un peu à l'origine de ça, donc il est pleinement satisfait.
0: Oui. J'entends qu'il soit satisfait parce que depuis, en fait, puisque vous m'avez dit qu'il avait 19 ans, vous a-t-il révélé cet appel dont il avait été l'objet ou c'est resté quelque chose de très mystérieux?
1: Non, c'est resté mystérieux, complètement. On n'arrive pas, ni lui, il ne sait pas. Il a vu ce prêtre en soutane traverser la cour et il s'est dit, il y a quelque chose qui m'appelle, je vais le suivre.
0: Voilà. Parce que tout part de là.
1: Oui.
0: C'est ça qui est fou dans votre histoire.
1: Et c'est pour ça que je milite pour les prêtres en soutane, parce que je me dis, si ça avait été un prêtre habillé en habit civil, il n'aurait même pas su ce que c'était ce monsieur. D'accord. Mais là, il a vu un prêtre en soutane traverser et il s'est dit... je vais aller voir ce qu'il fait, je vais aller voir... et voilà, comment toute l'histoire a commencé. C'est une histoire un peu singulière, mais c'est la nôtre.
0: Un peu beaucoup. J'ai cru que lorsque vous avez commencé votre phrase, j'ai commencé à militer. Je pensais que vous alliez me dire, j'ai commencé à militer pour interdire les prêtres en soutane de traverser la route.
1: Les cours.
0: Oui. Alors que là, c'est vrai que voilà, il y a quelque chose dans les événements qui est très mystérieux et qui, en même temps, je suis certain que c'est lisible et pour Joseph et pour son grand frère, maintenant. Ce frère-là qui traverse la rue et...
1: Oui.

0: Donc, parfois en bien et parfois en moins bien, j'allais dire pour nous, c'est-à-dire qu'il est, il est moins dans le divertissement, il est moins dans le, comment dire, il y a certains moments où il veut pas aller au cinéma avec nous, ne pas aller au concert, ne pas aller à des choses qui, non, qui ne l'intéressent plus, qui le... Mais en revanche, il est beaucoup plus calme. Il était quand même un petit peu, je ne veux pas dire agité, mais il était un petit
1: Hyperactif un
0: peu,
1: peu.
0: ouais, et il est devenu beaucoup plus calme, beaucoup plus serein. Il a son visage s'est complètement détendu aussi.
1: Ouais.
0: Et donc, il est, c'est ça, c'est la seule chose entre guillemets qui me rassure, c'est que je le sens apaisé par rapport à sa vie, par rapport à
1: Mais oui.
0: lui, par rapport aux choix qu'il fait.
1: Mais oui. Passer
0: Et
1: de
0: donc.
1: l'immobilier à la défense au séminaire, il y a deux galaxies, voire trois.
0: C'est ça. Et donc il a beaucoup changé, mais il ne faut pas, même si moi je le trouve heureux et que je suis heureuse de le voir serein, il faut penser aussi que du coup pour le reste de la famille c'est un peu une révolution.
1: Bien
0: C'est-à-dire
1: sûr, bien
0: il y a
1: sûr.
0: nous, mais il y a aussi les cousins, les cousines, tout ça.
1: Ouais.
0: Et donc c'est, mais qu'est-ce qu'il a changé comme
1: Ouais.
0: ça? Qu'est-ce qui a pu se passer? Qu'est-ce que vous êtes sûr qu'il va bien? On le retrouve plus comme avant. Il ne rit pas aux mêmes choses. Il ne... Et non, il est souvent ce besoin de s'isoler aussi, très souvent. Voilà, on est en famille, tout ça. Puis après, il a besoin de s'isoler. Je
1: Il
0: vais.
1: a besoin de s'isoler parce qu'il a trouvé un chemin. Oh là là, j'aurais discuté avec vous encore, mais là, il est l'heure qu'on se quitte. Mais j'aurais tellement eu de questions encore à vous poser. Et il est fort possible que je vous rappelle parce que nos auditrices et nos auditeurs vont sûrement nous écrire et pour qu'on passe encore dans les jours qui viennent un moment ensemble. En tout cas, merci beaucoup, Manuel, pour ce témoignage incroyable. Et puis voilà, vraiment, j'ai encore des choses à vous demander. Donc
0: Et
1: j'espère
0: je vous
1: qu'on pourra.
0: raconterai, et du coup, je vous raconterai le week-end au séminaire
1: Alors voilà.
0: quand je vais
1: Eh ben
0: l'accompagner ce
1: écoutez, on se rappelle
0: week-end.
1: après. Voilà, on se
0: Oui.
1: rappelle après, promis. Je vous
0: D'accord.
1: embrasse, prenez soin de
0: Oui.
1: vous, et puis on se rappelle après ce séminaire, d'accord?
0: Parfait. Merci,
1: Passez
0: Olivier.
1: une bonne soirée,
0: Merci.
1: Emmanuel. Au revoir.
0: Merci.
1: Au
0: Au
1: revoir.
0: revoir.
1: Chers amis, nous retrouverons donc Manuel après le séminaire, parce que je pense que, comme moi, vous avez envie, d'entendre, la suite de ce chemin, de cette rencontre, et de cette histoire, incroyable. Alors, vous le savez, RCF Notre-Dame, c'est toute la nuit. Donc, vous allez retrouver à partir de 22h30 votre prière monastique, la prière des moines de Ganagobie en province. Et puis, pour les mélomanes, il était une fois Bruno Walter, son œuvre de 1893 à 1939. J'espère que vous avez passé un moment aussi agréable que j'en ai passé un ce soir. Entre le témoignage de Lou et celui de Manuel, eh bien, j'ai retrouvé bien évidemment des points communs, des choses que j'ai ressenties, que vous avez dû ressentir. C'est ça, la voix d'Olivier, c'est cette libre antenne, c'est RCF Notre-Dame. Et j'aurai la joie, avec Hélène et Jean-Paul, nous aurons la joie de vous rejoindre dès demain encore, à partir de 21h. Passez une belle nuit. Salut.

Du livre de l'Apocalypse. Le salut est donné par notre Dieu, lui qui siège sur le trône, et par l'agneau. Louange, gloire, sagesse et action de grâce, honneur, puissance et force à notre Dieu pour les siècles des siècles.

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2: Je suis né juif, j'ai reçu le nom de mon grand-père paternel, Aaron. Devenu chrétien par la foi et le baptême, je suis demeuré juif comme le demeuraient les apôtres. C'est notamment par ces mots que le cardinal Lustiger a voulu que l'on se souvienne de lui. Aaron Jean-Marie Lustiger, comme il aimait se présenter, a été archevêque de Paris de 1981 à 2005. Il aurait eu 100 ans ce 17 septembre 2026 et nous allons en parler avec vous, docteur Richard Prasquier. Bonjour.
3: Bonjour.
2: Vous avez présidé le CRIF, le Conseil représentatif des institutions juives de France. Vous êtes à l'origine du mémorial Lustiger qui se trouve à Abou Gosh, près de Jérusalem. Et vous avez reçu le prix de l'amitié judéo-chrétienne de France en 2015. Vous êtes aussi membre du comité d'honneur de l'Institut Jean-Marie Lustiger. C'est donc quelqu'un que vous avez bien connu.
3: C'est quelqu'un que j'ai eu la chance de connaître dans ces dernières années. Donc je ne le connais pas sur l'ensemble de sa carrière, bien entendu. Je peux dire que j'ai eu avec lui des rencontres qui m'ont profondément marqué, même si je ne l'ai pas fréquenté de façon extrêmement intense, mais c'était à des moments importants.
2: Est-ce que vous pouvez nous dire dans quelles circonstances vous l'avez rencontré ?
3: Alors, il se trouve que j'avais été appelé à être le parrain d'un enfant de mes amis à son baptême, qui m'avait demandé, bien que je sois juif. Et il se trouve que quand cet enfant a fait sa confirmation, sa mère m'a demandé de l'accompagner en tant que parrain à l'église de Notre-Dame de l'Assomption. Et là, il y avait plusieurs files et j'ai eu la surprise de voir que le nouvel évêque de Paris, Monseigneur Lustiger, était dans une de ces files. Alors, je me suis dit que c'était dans cette file-là que je devais aller. Pendant que j'attendais, je me disais ce que je vais lui dire, qui je suis. Puis heureusement, je me suis retenu. Mais je me suis dit que c'était tout de même une première rencontre inhabituelle et marquante.
2: Oui, et là vous connaissiez son histoire.
3: Bien entendu, les journaux avaient parlé de son histoire. Son histoire, c'était une histoire d'un enfant d'une famille juive polonaise. Moi, je suis né en Pologne. Je suis un enfant d'une famille juive polonaise. Il se trouve qu'à cette époque, le pape était aussi un pape polonais. J'étais très fier qu'un pape polonais soit élu, alors que je ne savais pas du tout quelles étaient ses positions.
2: Et quand vous l'avez rencontré, après, quand vous avez discuté, c'était dans quelles circonstances ?
3: Alors, après, je suis devenu le président du comité français pour Yad Vashem. J'ai eu l'occasion et la chance, un peu par hasard, de rencontrer un certain nombre de prêtres qui avaient été des justes. Et ça m'a permis de connaître l'importance de l'aide qui a été accordée par certains milieux ecclésiastiques en France. Et personnellement, disons, l'une de mes portes d'entrée dans le dialogue judéo-chrétien n'avait pas trait au cardinal Lustiger, mais à son grand ami, cardinal de Courtrai, que je n'ai personnellement jamais rencontré. Et c'était un de mes amis qui m'a dit, un jour, le cardinal de Courtrai nous a dit « Soyez de bons juifs, ça m'aidera à être un bon chrétien. » Et je me suis dit que quand un catholique dit une phrase comme ça, il faut fraterniser avec les catholiques. Et le passé, il faut le connaître, il ne faut pas l'oublier, mais le passé, c'est le passé. Il y a là des moyens de vivre ensemble, de partager nos expériences qui se font sans arrière-pensée. Ça a été véritablement une clé, une ouverture. Voilà, donc tous ces éléments ont créé une ambiance extrêmement favorable. J'ai eu aussi l'occasion de devenir extrêmement proche du père Patrick Desbois. Patrick Desbois avait travaillé avec le cardinal de Courtrai. Il était venu à Paris pour travailler avec le cardinal Lustiger. Donc tous ces éléments faisaient qu'il était assez naturel que je rencontre le cardinal. J'avais envers lui un respect considérable. Il est venu plusieurs fois à la maison chez ma mère, me demandait de lui préparer des plats de la cuisine polonaise.
2: Ça vous a réuni ces origines polonaises communes ?
3: Oui, vous savez, un jour il m'a demandé si ma mère pouvait préparer du pied de veau en gelée. Pied de veau en gelée, c'est une spécialité juive que, véritablement, qui ne peut être appréciée que d'un juif d'origine polonaise, parce qu'un juif d'Afrique du Nord, et qui que ce soit d'autre, ne peut pas supporter cette nourriture. Et ma mère ne savait pas le faire. J'ai pas osé le dire au cardinal, mais on a pris un traiteur. Il se trouve que ce traiteur juif venait de Benjin. C'était la ville de naissance des parents Lustiger. Et donc, c'était un juif très orthodoxe. Il m'a dit, mais c'est le rêve de ma vie que de rencontrer le cardinal Lustiger. Et je n'oublierai pas ce dîner où il est venu, où il a parlé de la ville de Benjin, que le cardinal ne connaissait pas. C'était des moments extrêmement émouvants. Mmh. Et puis, j'ai eu l'occasion de le voir à la maison Eugène Garnier, 24 heures ou 48 heures avant son décès, je crois. Je garde un souvenir très très fort de ce moment-là où il n'avait plus tout à fait son contrôle de soi. Mais voilà, toute cette trajectoire, peut-être encore un autre épisode pour placer les choses, parce que ça m'a beaucoup marqué. Comme vous le savez, le cardinal, avec Patrick Desbois et avec Israël Singer, qui était à cette époque directeur général du Congrès juif mondial, ont organisé, à partir de l'année 2003, si je me souviens bien, des rencontres entre les cardinaux français et les rabbins orthodoxes, j'insiste, américains. Et ces rencontres avaient lieu à New York. Lors de la deuxième de ces rencontres, en 2004, au déjeuner, on voit arriver quelqu'un de complètement imprévu, qui était Israël Lowe, l'ancien grand rabbin d'Israël, qui avait émis des critiques extrêmement dures contre cardinal Lustiger. Israël Lowe est venu nous étions tous dans le déjeuner, et il est tombé dans les bras du cardinal. Et c'est un des moments privilégiés de mon existence.
2: Oui, ça devait être très émouvant de voir ces deux hommes se réconcilier.
3: Oui, oui. Et c'est toute la trajectoire du cardinal Lustiger, disons tout son rapport avec les Juifs. Il est là, il est synthétisé à ce moment-là.
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2: Sur RCF Notre-Dame, nous rendons hommage au cardinal Lustiger à l'occasion du centenaire de sa naissance. Alors, il est le fondateur de Radio Notre-Dame, mais dans cette émission, nous tentons de comprendre son lien au judaïsme et les relations qu'il entretenait avec la communauté juive. On va revenir sur des points de tension, non pas pour rester sur une note négative, mais dans le but d'écouter ce que les juifs ont à nous dire, à nous chrétiens, tout en gardant à l'esprit qu'il fut un acteur du dialogue entre juifs et chrétiens. On peut peut-être commencer par évoquer ce moment où on a parlé dans les médias des origines juives du cardinal Lustiger, surtout à partir de 1981, quand il est devenu archevêque de Paris. On a alors beaucoup parlé de sa conversion, et au début, ça a pu susciter des réactions assez défavorables dans les milieux juifs. Est-ce que vous pouvez nous en dire deux mots, docteur Richard Presquier ?
3: Oui, il faut comprendre ce que représente la notion de conversion dans la psyché juive. Le converti lui-même a été utilisé par l'Église pour être, au Moyen-Âge, le porteur de paroles savantes contre les Juifs, puisqu'il connaissait le judaïsme. Dans les disputations qu'il y a eu au Moyen-Âge, et l'image des convertis, c'est l'image de la théorie chrétienne, qui était la théorie de la substitution.
2: En nommant Jean-Marie Lustiger archevêque, l'Église faisait la promotion de la conversion. C'est comme ça que ça a été perçu.
3: C'est comme ça que certains ont dû le percevoir. En même temps, je suis sûr que parmi les Juifs, certains ont été fiers de la promotion de quelqu'un qui avait des origines juives évidentes et qui ne les cachait pas. Mais beaucoup ont été très inquiets, justement, parce que cette figure positive, attirante, allait éloigner les Juifs du judaïsme et que c'était finalement une dernière ruse de l'Église.
2: Le pontificat de Jean-Paul II a fait beaucoup pour le rapprochement entre Juifs et chrétiens. Et là, on en était au tout début.
3: Énormément, énormément. Il faut bien comprendre d'où on venait, c'est-à-dire que le Concile Vatican II, la personnalité même de Jean XXIII, a été conçue par les Juifs comme extrêmement positive. Mais il s'agissait d'un petit monde d'intellectuels. Les choses ont évolué, notamment en France, elles ont évolué de façon particulièrement importante grâce à des personnalités comme le père Bernard Dupuis, le père Jean Dujardin. Et donc, il y avait cette force dans l'Église qui avait précédé l'action publique de Jean-Marie Lustiger, mais qui n'était évidemment pas connue de la part des Juifs du quotidien.
2: Il a eu ces paroles étonnantes, « Je suis resté juif ». Est-ce que vous pouvez nous dire comment ça a été perçu, ça, bien que catholique, de dire « Je suis resté juif » ?
3: Il y a plusieurs lectures. D'abord, le terme « juif », c'est un terme polysémique, ça a plusieurs significations. Il se trouve que dans le cadre de la loi religieuse juive,
2: la halakha,
3: ce qu'a dit le cardinal Lustiger était vrai.
2: C'est... Oui, puisqu'on est juif du moment qu'on a une mère juive. C'est
3: on
2: ça,
3: est
2: c'est
3: juif
2: la
3: à partir du moment où on a une mère juive, et le fait de quitter le judaïsme ne nous empêche pas de rester juif. Cela étant dit, il y avait cette idée que lorsque se convertir en période de danger... Ça laisse... Voilà.
2: Oui, il a été baptisé en 1940, donc voilà. Alors, ça aurait pu être pour se protéger.
3: Alors, on connaît très très bien l'histoire de la conversion de Jean-Marie Lustiger, la lecture d'une Bible qui se trouvait dans sa famille, et aussi la fréquentation d'une famille allemande, anti-nazie, catholique, qui l'a poussé à s'intéresser au catholicisme, alors que sa famille s'était beaucoup éloignée de la pratique du judaïsme. Il s'est converti en août 1940, c'était avant même le statut des Juifs. Donc ceux qui l'ont dit parce qu'on l'a dit, hein, il s'est converti parce que, etc. Ben non, il s'est converti parce que c'était son cheminement personnel.
2: Oui, et vous dites que finalement, nombreux sont ceux qui ont ressenti la sincérité de son engagement et qu'il a réussi à désarmer la plupart de ses critiques. Merci à vous, docteur Richard Presquet. Nous poursuivons cette discussion dans un prochain épisode. Merci à Cédric Koba, à la réalisation technique de cette émission, disponible sur le site de RCF Notre-Dame.

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1: Il est 23h. 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
2: Bonjour à tous. Il aurait été le disciple et l'ami de Gustave Mahler. Il sera l'un des plus grands chefs d'orchestre du XXe siècle aux côtés d'un Furtwängler, d'un Klemperer. Il est né Bruno Schlesinger et prendra comme nom de scène Bruno Walter. Pourquoi Walter? Tout simplement en référence au personnage de Walter von Solzing dans Les Maîtres chanteurs de Nuremberg. Ce chevalier en quête de légitimité poétique, ce noble étranger incarnant l'intrusion du génie dans un monde codifié. Un protagoniste profondément romantique, porteur d'un idéal de création inspiré. À travers lui, Wagner donnera une réponse à une question esthétique centrale que Bruno Walter fera sienne : comment innover sans trahir l'héritage culturel ?

0: Brahms, un extrait du final de sa première symphonie, celle en ut mineur, Bruno Walter, à la tête de l'Orchestre Philharmonique de Vienne. Nous étions en 1936. Première symphonie de Brahms où l'ombre de Beethoven planera, ne serait-ce déjà que par la tonalité d'ut mineur. Pour Brahms, ce sera quasiment impossible de se débarrasser de l'emprise de Beethoven. Il lui faudra attendre l'âge de 42 ans pour se lancer dans la composition de sa première symphonie. Oh, il esquissait déjà la chose depuis longtemps. Mais il était quelque part intimidé, pour ne pas dire effarouché. Et il ne pourra s'empêcher de rendre hommage au Titan en reprenant dans son final, sans trop l'édulcorer, le thème de l'Ode à la joie, extrait de sa 9e et ultime symphonie.
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0: Bruno Walter voit le jour à Berlin le 15 septembre 1876, il y a tout juste 150 ans. Il est issu d'une famille juive, une famille modeste. Son père était un fin lettré, grand amateur d'opéra, sa mère pianiste, laquelle découvrira très tôt le goût et les dons de l'enfant pour la musique. Le petit Bruno entrera au conservatoire Stern de Berlin pour entamer des études musicales qui le destineront à une carrière de pianiste, personne n'en doute. Ses débuts seront plus que prometteurs et à 9 ans, il obtiendra son premier grand succès dans un concerto.

Mozart, un extrait du concerto en ré mineur, le seul enregistrement officiel de Bruno Walter en tant que soliste face à un piano. Nous étions en 1937 et Bruno Walter dirigeait du clavier la Philharmonique de Vienne. Et arrive le jour où tout va basculer. Bruno Walter assiste à un concert Wagner, concert dirigé par Hans von Bülow. Et ce sera le choc. Hans von Bülow, immense pianiste, immense chef d'orchestre, ami intime et disciple de Liszt, ami intime et disciple de Wagner, dont il dirigera la première de Tristan. Hans von Bülow, créateur de la sonate pour piano de Franz Liszt.

Hans von Bülow est né en 1830. Sa carrière de pianiste et de chef d'orchestre sera brillantissime. En 1857, il épouse Cosima, la fille cadette de Liszt. Oh, un malentendu, un mariage de raison, une erreur, leur tempérament ne s'accordant nullement. Et Cosima prendra dès lors Wagner comme amant. Von Bülow, Cosima, Wagner, un des triangles artistiques et amoureux les plus illustres de toute l'histoire de la musique. La chose se terminera par un divorce, lequel sera prononcé en 1870, et Cosima pourra dès lors épouser Wagner. Hans von Bülow sera totalement détruit par cette trahison, mais continuera malgré tout à défendre l'œuvre de son ami. La vocation de chef d'orchestre de Bruno Walter naîtra au cours de ce concert Hans von Bülow. Il en sortira totalement ébranlé et se mettra aussitôt à la direction d'orchestre en trouvant un engagement en tant que répétiteur à l'Opéra de Cologne en 1893. Il a tout juste 17 ans. Et c'est par l'opéra qu'il commencera avec passion et véritable engagement. Gluck, Mozart, Verdi et surtout, surtout Wagner.

Sur RCF Notre-Dame, Wagner, un extrait de Siegfried Idyll, Bruno Walter à la tête de la Philharmonique de New York, un enregistrement de 1953. En 1894, Bruno Walter est engagé à l'Opéra de Hambourg. Le directeur artistique et musical de cette noble maison n'est autre que Gustav Mahler, lequel jouera un rôle essentiel et déterminant dans la vie et dans la carrière de Bruno Walter. Et puis notre jeune chef d'orchestre va bourlinguer quelque peu entre Breslau, Riga, Berlin, avant que de ne rejoindre son ami et mentor en 1901 à Vienne. Et c'est à partir de cette période que la carrière de Bruno Walter va décoller. Mahler va lui confier la création de certaines de ses œuvres, et à la mort du compositeur, c'est Bruno Walter qui dirigera les premières du chant de la Terre à Munich, ainsi que la 9e symphonie, 9e symphonie qu'il enregistrera à Vienne en janvier 1938 pour le 78 tours. Dans ses mémoires, Bruno Walter nous dira tout ce qu'il doit à Gustav Mahler. Je cite Bruno Walter. « Je me souviens de cette fâcheuse tendance que j'avais lorsque j'étais jeune, à privilégier le sentiment, à attacher beaucoup plus d'importance au côté émotionnel de la musique, au détriment de la précision orchestrale, à sacrifier en fait l'exactitude à la vitalité. Gustav Mahler considérait que seule la plus grande rigueur musicale pouvait nous permettre d'atteindre une qualité d'émotion concentrée et puissante, nous évitant ainsi de tomber dans une fausse sentimentalité. » Écoutons l'adagietto de la 5e symphonie de Mahler. Bruno Walter dirige ce mouvement de façon plutôt allante. Son jeu est simple, directionnel, évitant ainsi toute surcharge affective. La ligne est tendue, soutenue, avec cette suspension du temps, typiquement viennoise.

Adagietto de la 5e symphonie de Gustav Mahler, Bruno Walter à la tête de la Philharmonique de New York. Nous étions en février 1947. Bruno Walter sera fortement attaché à Vienne, capitale qui du reste sera l'épicentre de ses activités durant 37 années. Mais en même temps, notre chef bourlinguera. Jamais il ne se posera avec un orchestre de la même manière qu'un Toscanini ou un Furtwängler. À la disparition de Gustav Mahler en 1911, Bruno Walter est nommé à Munich. Mais en 1922, effrayé par les prises de position antisémites qui commencent à poindre, Bruno Walter quitte l'Allemagne pour l'Amérique. Et il va entamer ce que l'on nommera sa phase nomade. Deux années passées dans le Nouveau Monde laisseront des traces en lui. Qui ne nous dit pas qu'il a ce pressentiment qu'un jour cette terre deviendra sienne? Et puis en 1924, il rentre en Allemagne pour prendre en charge une série annuelle de concerts à Berlin. Et en 1929, il accepte le poste de Kapellmeister au Gewandhaus de Leipzig et c'est à ce moment-là que Bruno Walter va comprendre l'importance du disque. Il commencera à enregistrer pour le 78 Tours à partir de 1924. Quelques faces chez Columbia avec le Royal Philharmonic, l'orchestre de la BBC, celui de Vienne, sans oublier Paris avec la Société des concerts du Conservatoire. Un grand nombre de pages de Wagner, Richard Strauss, Brahms, Mozart, un peu de Haydn, très très peu de Beethoven. Et puis une 4e symphonie de Schumann, enregistrée en 1928 avec le Mozart Festival Orchestra de Paris, symphonie de Schumann dont j'ai choisi que l'on écoute un extrait du Scherzo.

0: Un extrait du scherzo de la 4e symphonie de Robert Schumann. Nous étions en 1928 et le Mozart Festival Orchestra de Paris était placé sous la direction de Bruno Walter. Alors, vous allez certainement vous interroger, mais c'est quoi ce Mozart Festival Orchestra de Paris ? Ce n'est rien d'autre qu'un orchestre temporaire créé lors de la venue de Bruno Walter à Paris en 1928 pour un festival Mozart où notre chef dirigera au Théâtre des Champs-Élysées pas moins de 5 opéras entourés des plus grands chanteurs mozartiens de l'époque. Et on se prendra à regretter que des micros n'aient pu capter une partie de ces concerts, mais c'était une autre époque. Toutefois, la firme de disques Columbia profitera du passage de Bruno Walter dans la capitale pour lui faire graver quelques faces de 78 tours dans la symphonie de Schumann que nous avons entendue. À signaler à nos amis puristes que le Mozart Festival Orchestra de Paris était constitué d'une grande partie des membres de la Société des Concerts du Conservatoire.
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0: Bruno Walter fut tout au long de sa carrière un fervent wagnérien. Dans ses mémoires, il nous raconte sa première rencontre avec la musique du maître.

Je cite Bruno Walter. Jamais auparavant, mon âme n'avait connu un tel déluge de sonorité et de passion. Jamais mon cœur n'avait brûlé d'une telle ardeur et connu une telle sublime bénédiction. Jamais encore je n'avais été transporté de la réalité vers une telle gloire céleste. Je n'étais plus ici-bas. Après la représentation de Tristan et Isolde, j'errais sans but à travers les rues. Lorsque finalement je rentrais à la maison, mon extase continua de chanter en moi durant la moitié de la nuit. Et lorsque le lendemain matin je me réveillais, je sus que ma vie était transformée. Une nouvelle ère avait commencé. Wagner était mon dieu et je voulais devenir son prophète. Dans les années 1930, enregistrer un opéra dans son intégralité sur 78 tours était une entreprise colossale en raison de la capacité limitée d'une phase

seront profondément bousculés par la montée du nazisme et les tensions politiques en Europe. Le projet était initialement prévu à Berlin. La maison de disques britannique Eastmaster Voice avait tout planifié. Mais l'arrivée d'Hitler au pouvoir en 1933, bannissant définitivement les artistes juifs, désignera Bruno Walter comme persona non grata. Et celui-ci n'aura pas d'autre choix que de fuir l'Allemagne. Pour sauver le projet, on déplacera l'enregistrement à Vienne, l'Autriche n'étant pas encore annexée à l'Allemagne. Et l'enregistrement du premier acte de cette Valkyrie se déroulera du 20 au 22 juin 1935. Dans la foulée, on enregistrera quelques scènes de l'acte 2, mais pour des raisons de logistique, l'enregistrement sera brutalement interrompu. Lorsqu'on décidera en 1938 de reprendre l'acte 2, l'Autriche sera annexée à l'Allemagne nazie et Bruno Walter ne pourra faire autrement que de fuir. Ce premier acte de la Valkyrie figera un instant de grâce, un instant suspendu juste avant que le monde ne bascule définitivement dans la tragédie. Les mots sont impuissants pour définir ce que nous allons entendre et c'est là que nous prenons véritablement conscience de la valeur du disque. Ce disque qui devient mémoire pour l'éternité, figeant la fin d'un monde, l'illumination juste avant l'apocalypse, l'aboutissement d'une culture, le commencement d'un déclin.

Pour incarner nos deux jumeaux héroïques et suicidaires, on réunira deux interprètes hors normes, le couple idéal du chant wagnérien de ces années. Lotte Lehmann et Loris Melchior. Jamais, jamais ne sera atteint dans ce premier acte de la Valkyrie une telle alchimie entre deux chanteurs, deux personnages. Lotte Lehmann, indépendamment de ses qualités vocales, sera d'une humanité débordante. Loris Melchior, quant à lui, sera autant capable de puissance que de douceur d'une infinie tendresse. Ils s'inspireront, ils se stimuleront mutuellement tout au long de cet acte, lequel ne sera autre qu'un long crescendo passionnel.

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Début du premier acte de la Valkyrie avec un Loris Melchior in Lotte Lehmann sans égal. Bruno Walter à son plus haut sommet à la tête de la Philharmonique de Vienne. Nous étions en juin 1935. 2 ans plus tôt, Hitler était nommé chancelier. Et Bruno Walter deviendra la cible des nazis. Goebbels se déchaînera contre lui avec rage, avec hargne. Et en 1939, Bruno Walter n'aura pas d'autre choix que d'émigrer aux États-Unis. Il aura été le témoin de l'écroulement de ce monde. Il sera conservé malgré la tourmente. Son intégrité a des valeurs humaines, valeurs qu'il défendra jusqu'au bout. Ils seront nombreux, les musiciens menacés par le nazisme. Arthur Schnabel, Rudolf Serkin, Lili Cross, Bruno Walter, Clem Perrer, Toscanini, le compositeur Schoenberg et tant d'autres. Tout quitter afin de survivre. Choix douloureux, toutefois compensé par l'espoir de pouvoir retourner un jour en Europe après la chute hypothétique du régime nazi. L'exil est un pari risqué. Certains trouveront leur marque, d'autres pas. Bruno Walter, dès son arrivée en Amérique, signera avec la firme de disques Columbia. Et pour commencer, il retrouvera en studio Lotte Lehmann, laissant à la postérité 2 cycles de leader de Robert Schumann. Pour elle, il se remettra à son piano et l'accompagnera dans des amours du poète que peu de femmes oseront défendre.

0: Lotte Lehmann, accompagné au piano par Bruno Walter, un extrait des Amours du poète de Robert Schumann. Nous étions en juin 1941.
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0: Et puis, en décembre de cette même année, Bruno Walter va retrouver le pianiste Rudolf Serkin, un autre exilé, pour un concerto empereur de Beethoven historique. Quelques mots sur Rudolf Serkin.

Il voit le jour en 1903. C'est à Vienne qu'il grandit et qu'il commence le piano avec le professeur Richard Robert. Richard Robert, professeur réputé et qui aura entre autres comme élève une certaine Clara Askill, ainsi que le futur chef d'orchestre Georges Tsell. À côté de cela, Rudolf Serkin étudiera la composition auprès de Joseph Marx. Et il sera introduit par celui-ci dans le cercle d'amis de Schoenberg. Schoenberg, dont l'influence sur Serkin sera déterminante. On a un peu oublié aujourd'hui qu'à cette époque, Rudolf Serkin intégrait dans ses programmes de concert la musique de son temps, la musique dite contemporaine. Et puis en 1920, il y aura une rencontre capitale, celle avec le violoniste Adolf Busch. Serkin est âgé de 17 ans, Busch en a 29. Ce dernier va prendre Serkin sous son aile. Il va être son mentor. Il va l'associer à sa carrière de chambriste, en formation sonate, mais également au sein de son quatuor à cordes. Busch et Serkin seront unis par un idéal artistique, un idéal humain. Et puis, Adolf Busch a une fille dont Serkin tombera amoureux fou. Il l'épousera. Ils auront un fils qui deviendra lui-même pianiste et fera une carrière à l'international, Peter Serkin. Rudolf Serkin est d'origine juive. Depuis 1933, Goebbels lui interdit de se produire en Allemagne. Serkin ne s'opposera pas à cette décision et choisira l'exil, un exil immédiat et qui commencera par la Suisse. Quelques mots sur Adolf Busch. Magnifique violoniste, il sera le fondateur d'un des quatuors à cordes considéré durant l'entre-deux-guerres comme la meilleure formation de ce type en Europe et dans le monde entier. La portée esthétique, la portée philosophique du quatuor Busch sera très prisée par l'élite intellectuelle de l'époque, Albert Einstein, Samuel Beckett, entre autres. Elle sera également très prisée par Adolf Hitler, lequel ne cessera de courtiser Busch. Mais celui-ci, farouchement opposé aux lois antisémites, cessera de donner des concerts avec les membres de son quatuor à partir de 1933, et cela dans toute l'Allemagne, l'Autriche, sans oublier l'Italie. Et c'est en novembre 1938 qu'ils entreront pour la dernière fois dans les studios de Londres. Ensuite, ce sera l'exil, un exil volontaire vers l'Amérique. J'ai choisi que nous écoutions le scherzo du quintet pour piano et cordes en fa mineur de Brahms, quintet enregistré au cours de cette ultime session d'enregistrement sur le sol européen. Le critique musical André Tuboeuf écrira à propos de cet enregistrement que le quatuor Busch et Serkin respiraient d'une même âme, conspirateur, inspirateur, faisant passer la musique allemande du côté de l'éternité. Plus personne après la guerre, pas même Serkin avec les Budapest, ne retrouvera ce souffle profond, impalpable, ce souffle sonore qui, dans cet enregistrement, enregistrement prophétique, nous fera penser que l'on regarde un paysage aimé pour la dernière fois, un train qui part vers je ne sais où.

Scherzo du quintet pour piano et cordes en fa mineur de Brahms, enregistré en novembre 1938 par Rudolf Serkin et le Quatuor Busch au cours de leur ultime session d'enregistrement sur le sol européen. C'est aux États-Unis que la carrière de Serkin éclate. Il faut dire qu'il n'a que 36 ans lorsqu'il s'installe dans ce pays. Quant à Bruno Walter, en 1939, il fêtera ses 63 ans. L'Amérique deviendra sa patrie d'adoption, mais au fond de lui, il restera profondément allemand, profondément européen. Le 22 décembre 1941, Bruno Walter et Rudolf Serkin se retrouvent dans les studios de la Columbia pour enregistrer le concerto Empereur de Beethoven. Ce sera le premier grand disque de Serkin en tant que soliste aux États-Unis. Un enregistrement, une interprétation pourra en chacun de nous évoquer des images, des sensations qui, au demeurant, nous appartiennent. À l'écoute de ce disque, une photo me revient en mémoire. Celle de Bruno Walter, Toscanini, et l'écrivain Stefan Zweig, se tenant par le bras, photo prise au cours du Festival de Salzbourg en 1937. Dans son livre « Thèmes et variations », Bruno Walter se souvient, je le cite, de ses heures animées passées en compagnie de Toscanini dans la maison de Stefan Zweig, d'où la vue s'étendait au loin avec Salzbourg à leurs pieds. Zweig sera lui aussi obligé de fuir, mais dans un état d'esprit totalement différent. Pour lui, tout est perdu. Il est anéanti. Il a la ferme conviction qu'Hitler va gagner, qu'Hitler va tout envahir et il ne trouvera pas la force de se reconstruire. Au bout de son chemin, l'Amérique du Sud, le Brésil. Stefan Zweig, au fil des jours, au fil des mois, préparera l'irréparable. Il mettra de l'ordre dans ses affaires et le 21 février 1942, il postera à son éditeur le manuscrit du Monde d'hier, manuscrit dans lequel il décrit cette Vienne, cette Europe d'avant 1914, où la liberté de penser conservait tous ses droits. Et puis le lendemain, au matin du 22 février, avec son épouse, ils se prépareront, s'habilleront, se coucheront côte à côte et partiront pour un autre monde. C'est le jour du suicide de Stefan Zweig que paraîtra l'enregistrement de Bruno Walter et de Rudolf Serkin. La coïncidence de ces deux dates, le lien amical qui unissait ces trois artistes, le cours de l'histoire, me donne envie d'entendre dans cet enregistrement un message d'espoir, un trait d'union, un lien tissé entre le monde d'hier et le monde à venir. »

Rudolf Serkin, concerto empereur de Beethoven, l'Orchestre Philharmonique de New York sous la direction de Bruno Walter, 1941. Serkin et Bruno Walter, l'exemple parfait d'une reconstruction totale de deux artistes dans leur pays d'adoption. Alors je vous dis à très bientôt pour la suite de l'histoire, pour un acte 2. Et un grand merci à Camille Viguier, laquelle était aux manettes, en régie.

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2: Bonjour, bonjour à tous, bienvenue sur RCF Notre-Dame. Dans le 10-12 ce matin, un chant composé sur mesure, des milliers de jeunes réunis, Grégory Turpin et Natacha Saint-Pierre sur scène. Il ne manque plus que le principal intéressé, le pape Léon XIV. On en parle avec notre invité du 10-12 dans un instant. À 10h30, La Voix est libre avec le journaliste et commentateur sportif Nelson Montfort qui sera à mes côtés comme tous les mercredis pour partager avec nous son regard sur l'actu, mais surtout pour nous embarquer dans ses histoires, ses souvenirs et ses anecdotes les plus marquantes. La Voix est libre avec vous. Le standard est déjà ouvert. On vous attend au 01 56 56 44 44. Et dans 1h30, oui, c'est ça, 1h30, et tu es
3: moins
2: dans tout
3: minutes,
2: ça.
3: Moins
2: exactement, avec Élodie Dambricourt. Bonjour Élodie.
3: Bonjour Grégory.
2: Bonjour Melchior.
3: Et Grégory, ravi de vous revoir. Alors aujourd'hui, eh bien écoutez, je reçois Haïm Korsia, le grand rabbin de Paris. On va parler de beaucoup de choses. Il y a Rosh Hashana qui s'ouvre ce vendredi.
2: Oui.
3: Demain, les 100 ans de la naissance du cardinal Lustiger. Nous avons beaucoup à dire. Ce sera 11h30.
2: Et en direct dans ce 10-12 sur RCF Notre-Dame. À quelques jours de la venue du pape Léon XIV en France, c'est un événement qui se prépare un peu partout, et notamment au Stade de France, où des milliers de jeunes vont se retrouver pour une grande veillée, un rendez-vous forcément très attendu, que vous pourrez suivre en direct sur RCF Notre-Dame. Je serai sur place avec Pauline de Torsiac, une veillée qui aura aussi sa bande-son, puisque pour accompagner cette visite du pape, un chant a été spécialement créé, une chanson portée par plusieurs artistes, et notamment par Grégory Turpin et Natacha Saint-Pierre, qui vont l'interpréter sur scène au Stade de France. On va l'écouter pour que le monde ait la vie.

0: Bonjour Grégory Turpin.
1: Bonjour.
0: On ne s'en lasse pas dans la rédaction de cette chanson.
1: C'est vrai.
0: Ah oui, vraiment.
1: Je suis content.
0: Ça reste en tête.
1: Ah oui, ça reste en tête.
0: Ouais. Merci d'être avec nous sur RCF Notre-Dame. Je suis ravi de vous recevoir. Vous êtes. Bah, comment vous présentez un artiste, hein ? Déjà, c'est une première chose.
1: C'est la première chose.
0: Un chanteur catholique, ouais. Engagé. Vous êtes aussi le fondateur de Première Partie Musique. Mmh. Vous êtes entrepreneur.
1: Oui, en fait, quand j'ai commencé à faire de la musique, j'ai eu envie aussi de faire profiter à d'autres artistes de cette expérience. Et voilà, j'ai commencé à produire, à éditer avec les éditions Salvator. Donc j'ai essayé de diversifier pour que ceux qui ont un message ou ceux qui ont un talent particulier les outils pour pouvoir dire ce qu'ils ont à dire.
0: Comment vivez-vous, Grégory Turpin, ces quelques jours avant la venue du pape Léon XIV en France ?
1: Eh bien, moi, je suis très, très impatient, pas simplement parce que j'ai la joie de chanter, mais parce que j'espère que, enfin, je pense d'ailleurs que Léon XIV va vraiment aussi venir nous bousculer un petit peu. On connaît encore très peu ce pape, il reste très discret, et pourtant, on voit qu'il prend des décisions, qu'il a cette capacité d'écoute dont dès le départ, on nous avait dit que c'était un homme qui écoutait énormément et ça s'est confirmé. J'espère qu'il va venir nous réveiller un petit peu et nous redonner aussi un peu ce sens missionnaire que la France a toujours eu et qui, aujourd'hui, on voit nos églises se remplir de manière un peu surprenante, au-delà de notre action. Des jeunes qui frappent à nos portes alors qu'on ne les a pas sollicités. Et je crois qu'il faut qu'on retrouve notre esprit missionnaire.
0: Alors, vous avez signé avec Natacha Saint-Pierre cette chanson « Pour que le monde ait la vie ». Vous allez nous emmener un peu dans les coulisses de ce projet. Ça remonte à combien de temps ? Quand est-ce qu'on vous a proposé ça ?
1: Dès que j'ai appris que le pape allait venir, je me suis dit « Ce serait chouette qu'il y ait une chanson ». Donc, je l'ai proposée à plusieurs personnes. Oui. Les œuvres pontificales missionnaires m'ont répondu tout de suite en me disant mais c'est une super idée et donc j'ai commencé à écrire d'abord en tâtonnant parce qu'on savait pas trop quel serait le thème de la venue du pape et puis ensuite quand ça a été validé pour que le monde ait la vie j'ai commencé à méditer ce texte de Jean aller vraiment en profondeur de savoir qu'est-ce que la parole de Dieu a à nous dire et puis voilà on a travaillé j'ai proposé à Natacha Saint-Pierre puis j'ai proposé à plein d'artistes beaucoup ont répondu on a enregistré en plein mois d'août il faut se dire donc c'était pas forcément facile de mobiliser tout le monde. Tout ça a été fait de manière très très rapide puisque la chanson a été enregistrée il y a 15 jours.
0: Il y a Vince le Mariachi. Ouais. Je crois qu'on entend dans les chœurs.
1: Dans les chœurs, qui joue de la batterie derrière. Il y a Fratoun des Guetteurs. Il y a des influenceurs comme Catoglade, Julien de Catoglade. Enfin voilà, il y a. Florian de Malétroit aussi qui
0: est notre humoriste qu'on entendra tout à l'heure d'ailleurs.
1: Voilà. Et donc c'est vrai que c'est chouette d'avoir pu vivre ça à plusieurs. Et je crois aussi que c'était une manière de montrer cette diversité de la foi chrétienne française avec au-delà des différentes sensibilités. Mais aussi ce dynamisme qu'il y a en France.
0: Au niveau de la composition, quand vous avez eu cette idée, en tout cas, de proposer, alors je ne sais pas si on peut dire que c'est un hymne, en tout cas une chanson assez forte pour représenter la veillée.
1: On peut dire que c'est composé comme un hymne
0: des GMJ, moi ça m'a fait penser un peu à ça. Qu'est-ce que vous avez fait ? Vous êtes parti en studio directement ?
1: Non, j'ai d'abord écrit le texte, je l'ai fait relire par beaucoup de monde, ensuite il y a eu un frère aussi qui fait partie de la commission, un dominicain qui a relu théologiquement, donc ça a été vraiment important pour moi, que ce soit un chant qui soit carré, voilà. Après c'est pas un chant pour la liturgie, c'est un chant pour le rassemblement avant les temps qui seront liturgiques. Donc ne confondons pas tout. Tous les styles de musique peuvent cohabiter, mais pas tous au même moment, en fait. Voilà. Ça a germé cette musique, ce refrain que je voulais très très simple parce que je me disais si c'est chanté en foule, il faut que dès la première écoute, les gens le reprennent et voilà. Que ça se retienne très très vite.
0: Comme un tube, finalement.
1: Bah oui.
0: Le titre reprend une phrase très forte de l'Évangile, vous l'avez dit, Grégory Turpin.
1: La devise du pape,
0: et qu'est-ce que vous vouliez transmettre aussi à travers ces mots ? Ou alors, comment vous vous êtes imprégné de ces mots pour écrire ensuite le reste du texte ?
1: En fait, il y a pour que le monde et la vie, je crois que j'avais envie de montrer ce qui était la source de cette vie. Mmh. Et donc, c'est vraiment le Christ. Et avec cette invocation à l'Esprit-Saint qui est au centre de la chanson, voilà, qui nous envoie. Je pense que le pape va beaucoup nous parler du sens de la vie, de la dignité humaine, voilà, des choses dont on a vraiment besoin d'entendre parler en France, mais toujours en rappelant que c'est le Christ qui en est la source. Et donc, je pense que c'était ça qui était pour moi important, au-delà de tout ce dont on va parler, rappeler que le Christ est le centre.
0: Le duo avec Natacha Saint-Pierre, c'est une artiste que vous connaissez, vous avez déjà travaillé ensemble. Natacha Saint-Pierre, on la connaît bien sur RCF Notre-Dame. Elle avait aussi fait tout un album sur les textes et les poèmes de Thérèse de Lisieux. On l'a beaucoup diffusé. Oui. Ça s'est fait très facilement aussi.
1: Oui, on travaille ensemble depuis maintenant près de presque 15 ans.
0: Oui.
1: Je lui ai proposé, elle a dit oui tout de suite. Voilà, je lui ai dit, voilà, c'est très simple, les droits sont reversés, on va chanter bénévolement. Enfin, voilà, il y a même pas eu de questions en fait. Elle était enthousiaste à la première écoute de la chanson et dès le départ du projet. Et ça, c'est chouette de pouvoir compter sur elle.
0: Alors, ces droits d'auteur, il faut préciser, ils seront intégralement reversés aux OPM, les œuvres pontificales missionnaires. C'est un peu votre partenaire pour cette chanson. Comment on pourrait dire ça ?
1: Voilà, c'est notre partenaire. Les œuvres pontificales missionnaires dépendent directement du Vatican.
0: Oui.
1: Et ont pour but de soutenir la mission universelle de l'Église. Et donc, on a voulu pouvoir que tout ce qui va être généré par cette chanson puisse servir à la mission. Et que ce soit pas simplement un chant, mais aussi que ça puisse semer quelque part.
0: Ils ont signé tout de suite ?
1: Oui, tout de suite.
0: Sans hésitation. Et les OPM qui vont organiser d'ailleurs leur fameuse semaine missionnaire mondiale comme chaque année. Grégory Turpin, vous êtes notre invité en direct sur RCF Notre-Dame. Vous êtes artiste, chanteur, vous avez signé cette chanson pour que le monde ait la vie avec Natacha Saint-Pierre. Il n'y a pas eu d'hésitation finalement, des versions différentes de cette chanson ? Ah si, quand même.
1: Oui, il y a eu beaucoup de versions.
0: Comme toute composition, c'est beaucoup de travail.
1: Les textes a beaucoup évolué, changé. Il n'y a que la mélodie qui est restée la même depuis le début.
0: Ouais, la mélodie qui reste en tête, hein, je vous le redis, parce que c'est un petit tube et qui va être chanté justement lors de cette veillée au Stade de France. Ça va être un grand moment à vivre le vendredi 25 septembre et toujours en direct sur RCF Notre-Dame. Ça aussi, ça va être un grand moment pour vous, puisque Grégory Turpin et Natacha Saint-Pierre, vous serez tous les deux au Stade de France, avant l'arrivée du pape au Stade de France, on tient à préciser.
1: Oui, on ne va pas chanter devant le pape.
0: Mais pour chauffer la salle, ou le stade plutôt.
1: Oui, le stade, et puis après il y aura Lourdes aussi. Donc le stade, ça va être 80 000 jeunes. J'imagine pas encore ce que c'est en fait.
0: Vous n'avez jamais chanté au Stade de France ?
1: Non.
0: Autant vous avez fait des tournées. Hein,
1: J'ai fait des tournées, j'ai fait l'Olympia, j'ai fait des belles scènes, mais le Stade de France, non. Ouais. C'est réservé qu'à quelques très très grands artistes.
0: Ouais. Des groupes.
1: Oui.
0: Indochine.
1: Exactement.
0: Ouais. Ça vous impressionne ? Vous n'y pensez pas trop pour le moment ?
1: Non, j'y pense pas. Peut-être que quand on va rentrer dans le stade, on se dira ah oui, quand même, mais pour le moment, on n'y pense pas.
0: Parce qu'il va y avoir des répétitions.
1: Oui, on peut facilement dès imaginer. Le vendredi. Ouais.
0: Chanter au Stade de France, pour vous, c'est quoi ? C'est comme le Graal, sans mauvais jeu de mots, ou c'était même pas dans votre.
1: C'était même pas dans mon objectif. Au début, on compose une chanson en se disant bah, peut-être que ce sera retenu. Voilà, moi j'ai proposé aux différents responsables des événements. Il y a toujours un prêtre qui est référent pour l'événement. Le père Néouz qui gère l'organisation, qui fait un travail assez exceptionnel, m'a envoyé un mail pour me dire qu'il serait heureux que je chante. Et ben voilà, je reste au service. Les gens viennent pas pour nous. Les gens ils viennent pour rencontrer le pape. Et en fait, c'est plutôt une manière de remercier le Saint-Père de venir visiter la France. C'est une manière de lui présenter ce que sont les Français et ce que font les Français. Je crois qu'il est très impressionné par cette vague de conversion qu'il peut y avoir en France. Ça l'interroge beaucoup. Voilà, on essaie, enfin, je crois, le plus possible d'être au service. Moi, j'avais, enfin, après, c'est pas de l'orgueil, mais c'est de dire, mais voilà, moi, ça fait 25 ans que je chante, oui. Et j'avais vraiment envie de participer à cet événement d'une manière ou d'une autre, comme j'ai pu le faire pour des JMJ, comme j'ai pu le faire, j'ai chanté deux fois pour le pape François au Vatican. Oui. C'est vrai que j'ai, voilà, j'avais envie de. Ouais, de faire partie de ce moment, voilà. Mais si ça avait été aussi dans la chorale, j'aurais
0: très bien.
1: Voilà,
0: aussi.
1: Exactement.
0: Grégory Turpin, vous êtes notre invité jusqu'à 10h30 sur RCF Notre-Dame. Je rappelle qu'à partir de 10h30, c'est Nelson Montfort qui prendra votre place dans ce studio, comme tous les mercredis, et vous pourrez venir à l'antenne discuter avec lui. Sachez que le standard est déjà ouvert. C'est Anne qui répond à vos appels au 01 56 56 44 44.
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0: C'est l'heure de l'édito du 10-12, signé ce matin Blanche Streb, chroniqueuse fidèle de RCF Notre-Dame et essayiste. Bonjour Blanche.
3: Bonjour Melchior, bonjour Grégory, bonjour à tous.
0: Alors ce matin, vous voulez nous parler d'intelligence artificielle et des jeunes.
3: Oui, en effet, c'est une information qui a retenu mon attention à l'occasion de la journée mondiale de prévention du suicide le 10 septembre. Pile Santé Jeune a dressé un constat alarmant. Son service d'écoute reçoit des centaines de milliers de sollicitations par an témoignant du mal-être des 12-25 ans.
0: Ça représente combien d'appels traités, Blanche Streb ?
3: Eh bien, 55 000 appels en 2025, mais aussi via leur chat qui est monté en puissance avec 33% de sollicitations de plus. Et les professionnels constatent aussi un allongement des échanges, révélateur malheureusement de situations de détresse psychologique de plus en plus complexes. Les jeunes ont besoin, un immense besoin d'écoute, d'accompagnement et d'orientation.
0: Et donc dans ce paysage-là, il y a l'intelligence artificielle qui prend une part de plus en plus importante.
3: Oui, c'est ça. En particulier les chatbots, ces agents conversationnels avec lesquels on peut dialoguer, entre guillemets, ChatGPT par exemple. Une vaste enquête européenne montre que près d'un jeune sur deux utilise désormais l'IA comme un conseiller personnel, y compris pour des sujets intimes. Un article d'hier du Figaro rappelle que les jeunes interrogés sur leur figure de soutien ont cité pour 17% d'entre eux ChatGPT ou les IA en deuxième position derrière leur mère, ça me fait plaisir. Mais l'IA a devancé malheureusement leurs amis 15% et malheureusement aussi leur père, nommé par seulement 2,4% des répondants.
0: Alors quels sont les enjeux, voire les dangers, Blanche ? Parce que ça peut être aussi utile, pratique, puisque l'intelligence artificielle est disponible 24 heures sur 24. La réponse est toujours à portée de clic finalement.
3: Mais oui, c'est vrai, c'est facile, dispo, on a l'impression qu'on peut tout dire. Et avec son ton bienveillant et personnalisé, l'IA crée une impression de soutien psychologique. Mais il y a, je crois, une illusion d'empathie. L'IA n'a pas de sentiment, pas de morale. En fait, elle s'en fout de nous. Et remplacer le dialogue familial ou amical par un écran peut aggraver le sentiment de solitude ou d'isolement. Le collectif Alcos Victima, qui réunit des familles touchées par la détresse de leurs enfants, parle de prison mentale et appelle à responsabiliser les plateformes sur les effets de leurs algorithmes, pardon. Et je voudrais finir par un appel du Saint-Père que nous attendons avec joie en France bientôt. Dans son encyclique Magnifica Humanitas sur la protection de la personne à l'ère de l'IA, il invite notre monde à accompagner les enfants et les jeunes à utiliser les technologies comme un espace de relations responsables en les aidant à en reconnaître les risques et à choisir ce qui fait grandir la liberté intérieure. Pour lui, éduquer les nouvelles générations à croire que l'évolution des technologies peut être orienté par la responsabilité personnelle et collective, constitue l'un des services les plus précieux au bien commun. C'est même une forme concrète de charité et de sauvegarde de leur dignité.
0: Merci beaucoup Blanche Streb pour cet édito à réentendre sur rcfnotredame.fr. Une réaction, Grégory Turpin, vous êtes toujours en studio avec nous.
1: Oui, moi je souscris à tout ce qu'on vient d'entendre et même j'irai même un peu plus loin. Il y a même aussi aujourd'hui des applis qui se substituent à Dieu lui-même et qui reçoivent notre prière, nos confidences les plus intimes avec des réponses bibliques. Voilà, donc ça pose des questions.
0: Blanche Streb, merci encore, chroniqueuse fidèle de RCF Notre-Dame et essayiste. Et nous sommes toujours en direct avec Grégory Turpin, artiste, chanteur catholique, fondateur de Première Partie Musique, qui signe cette chanson que vous allez certainement beaucoup entendre sur RCF Notre-Dame, et notamment lors de la veillée avec la venue du pape Léon XIV. Ce sera le vendredi 25 septembre au Stade de France.

0: Alors c'est vrai, Grégory Turpin, que ce titre s'adresse d'abord à un public chrétien, mais les mots pour que le monde et la vie sont finalement beaucoup plus larges. À qui avez-vous envie que cette chanson parle ?
1: Je ne sais pas si c'est une chanson que j'ai faite pour qu'elle parle. J'ai plutôt fait cette chanson pour qu'on ait envie de prier. Je crois que c'est un chant de louange avant tout, et c'est une invocation à l'Esprit Saint. Voilà, c'est vraiment pour moi une prière. Bon, après le fait que on chante avec Natacha, elle passe sur des radios, elle est entendue, et ça c'est vrai que tant mieux si elle vient rejoindre certaines personnes.
0: Un titre qui évidemment va être chanté, on l'espère, lors de cette veillée des jeunes. Vous aurez la chance d'être au Stade de France justement pour chanter sur place. Vous n'avez pas encore pris réellement conscience à quel point peut-être que ça va être un moment grandiose et peut-être vertigineux aussi pour vous. Vous avez déjà chanté devant le pape François.
1: Ouais.
0: C'était vertigineux déjà à l'époque.
1: Alors, c'est bizarre parce que le pape François, c'était un peu différent. J'ai eu la chance de chanter avec, enfin pour lui, deux fois dans le cadre de pèlerinage avec Fratello. Donc c'est pèlerinage avec des personnes en situation de précarité. François avait cette capacité à être très simple au milieu de tous. Je sais que la deuxième fois, la première fois, j'ai chanté Vivre d'amour, c'était au Vatican, et la deuxième fois à Assise, où j'étais dans le chœur, avec juste derrière, à 2 mètres du pape, juste derrière lui. Et je pense qu'à ce moment-là, on ne se rend pas vraiment compte. C'est après qu'on se dit « Ah mais tiens, quand même, il s'est passé quelque chose ». Mais sur le moment, on est dans l'organisation et puis on est dans l'événement qui est en train de se vivre, que finalement, on essaie de vivre comme n'importe qui participe à cet événement. Je crois que c'est surtout après. Même si le fait d'être dans un stade, ça doit être assez impressionnant.
0: Est-ce qu'il y a eu, pendant la préparation de cette chanson, pendant la composition, un moment précis où vous vous êtes dit, peut-être avec Natacha Saint-Pierre d'ailleurs, là ça devient vraiment concret, ça y est, on y est.
1: Au moment où on a sorti le clip, et que j'ai vu
0: il est très beau, ce clip d'ailleurs.
1: Il est très simple,
0: simple et beau.
1: C'était le jour de l'enregistrement, on a filmé, et là je me suis dit, tiens, maintenant ça ne nous appartient plus, chacun en fera ce qu'il voudra, et puis c'est toujours le moment où on va voir si la chanson plaît ou plaît pas. Nous on l'a pensé pendant des semaines, mais voilà, il y a des chansons qui trouvent leur public, d'autres non, et en fait on a vu tout de suite beaucoup de partage, et je me dis, bah tiens, ça c'est le signe que les gens apprécient la chanson, et tant mieux.
0: Ça vous a surpris ou pas de voir autant de commentaires positifs? Parce que vous avez été aussi repris par de nombreux médias, des médias chrétiens, catholiques, comme RCF Notre-Dame, mais d'autres médias aussi qui vont suivre de toute façon la venue du pape en France, mais qui ont repris cette chanson.
1: J'étais très surpris. Je pensais que ça resterait un peu dans notre microcosme, parfois, et en fait, c'est la preuve que ça nous échappe.
0: Ça nous échappe, ça vous échappe. Peut-être que le pape, justement, et sa venue nous dépasse largement aussi.
1: Ah oui, ça c'est clair. Ça c'est clair, et je pense que quand on voit le programme qui est préparé, quand on voit les événements que l'on va vivre, c'est quelque chose qui nous dépasse. Moi, je suis frappé, j'ai eu la chance d'être présent pendant les JMJ, d'avoir vécu des grands rassemblements. Ces grands rassemblements, c'est pas simplement le fait d'être avec le pape, c'est aussi le fait qu'il y ait des centaines de milliers de personnes qui prient ensemble et qui méditent ensemble. Et c'est ça qui fait la force du rassemblement. Je pense que ceux qui ont vécu des JMJ, ceux qui ont vécu qui ont été Place Saint-Pierre à Rome, se rendent compte qu'il y a quelque chose de particulier dans ces moments-là. On a besoin de ça à des moments. On n'a pas besoin que de ça. Il ne faut pas courir tous les rassemblements, mais on a besoin de ça parce que c'est aussi le moment où on se rend compte qu'on n'est pas tout seul, que notre église est belle. Parfois, quand on est tout seul dans sa petite paroisse, on se dit « Oh là là, c'est difficile ». Et là, il y a quelque chose de l'espérance.
0: Vous allez chanter lors de cette veillée au Stade de France. Le pape arrivera quelques heures après.
1: Oui.
0: Parce que ça va être long hein, oui, pour, oui. pour ces jeunes qui vont être sur place.
1: Ça commence à 17h, les portes ouvrent, le pape arrive à 21h et, et on finit beaucoup plus tard. Ouais. Donc, mais il va y avoir plein de choses.
0: Plein de choses.
1: Voilà, il va y avoir des artistes
0: des chants,
1: chantés, il va y avoir du théâtre, il va y avoir vraiment plein de choses. On ne peut pas tout révéler, mais...
0: si, il y aura des figurants, je le sais.
1: Ah, vous savez.
0: Dont Alexis Germont, je l'ai travaillé au corps la semaine dernière pour justement qu'il me donne des informations.
1: Oui, oui.
0: Il y aura des figurants, il y aura les frangines.
1: Il y aura
0: aussi.
1: Les frangines, oui, bien sûr.
0: Les guetteurs, je crois, qui doivent chanter. Bah, vous, Grégory Turpin,
1: Natacha Saint-Pierre.
0: Oui, voilà, Anisha, qui avait gagné la Starac en 2022 ou 2023. Vous avez déjà discuté un peu ensemble, là, entre artistes ou,
1: Oui, alors, pas tous, mais avec les guetteurs évidemment, avec et puis il y a des artistes encore qui voilà, on va avoir des surprises encore.
0: Ah oui, c'est vrai. Céline Dion.
1: On aimerait bien. Moi je vais la voir ce soir. Moi,
0: ah, mais... bon, à la chance, vous n'avez pas une place pour moi.
1: Désolé.
0: Bon. Céline Dion. Bon, bah, peut-être qu'on pourrait imaginer un duo avec
1: oui,
0: le pape.
1: Ce serait bien. Elle a déjà chanté pour le pape. Hein.
0: Oui, au Québec. C'était Jean-Paul II. Mm-hmm. Ouais, absolument. Vous êtes bien informé. qu'est-ce que je voulais vous dire? Parce que on arrive doucement à la fin de cette interview. On s'est déjà dit beaucoup de choses. Vous allez être dans quelle posture la semaine prochaine, à quelques heures de monter
1: Alors, déjà, au stade. Je vais travailler parce que voilà, vocalement, il faut que ça suive, parce que ça va être très court, en fait. Hein, c'est 4 minutes 30. Ouais. On n'a pas le temps d'hésiter et d'être pris par le track.
0: Ouais.
1: Souvent, quand on fait un concert, la première chanson, c'est celle qui est la plus difficile, parce que c'est celle où on est rempli de track. Là, on n'a pas le temps, en fait. Ouais. Donc, il va falloir être efficace tout de suite. Et puis, pas trop regarder autour, faire ce qu'il y a à faire. Et puis surtout, j'ai la chance de faire la première chanson.
0: Oui.
1: Donc après, je profiterai de la veillée, comme tout le monde, dans les gradins, et ce sera super.
0: Merci Grégory
1: Turpin
0: d'avoir été avec nous en direct sur RCF Notre-Dame. Pour que le monde ait la vie, c'est ce duo avec Natacha Saint-Pierre, c'est cette chanson de la veillée au Stade de France, à écouter sur toutes les plateformes, et bien sûr, aller voir ce clip sur YouTube, hein, notamment, on peut le voir très facilement. Merci beaucoup.
1: Merci à vous.
0: Dans un instant, Nelson Montfort sera avec nous dans La Voix est libre avec vos appels au 01 56 56 44 44. Mais tout de suite, c'est de l'humour avec ce matin Floriane de Malétroit.
2: Bonjour Floriane de Malétroit.
3: Bonjour Pierre-Hugues.
2: Alors dans vos premières chroniques, Floriane, vous nous avez parlé d'évangélisation, de chant. Qu'est-ce que vous nous proposez comme sujet aujourd'hui?
3: Eh bien, je vous propose une petite mise en pratique d'évangélisation par le chant.
2: Alors, allons-y. Alors,
3: vous devez savoir que ce week-end a eu lieu la première date de la série de concerts de Céline Dion à Paris.
2: Bien sûr, mais je ne vois pas très bien le rapport.
3: Eh bien, en voyant ces foules se déplacer pour Céline comme si elle était le Messie, j'ai eu une idée brillante, en toute humilité. Créer une comédie musicale sur la vie de Jésus à travers les chants de Céline Dion. De quoi attirer le chaland, vous ne trouvez pas?
2: Alors, j'ai un peu de mal à visualiser. Est-ce que vous voulez bien nous faire une petite démonstration?
3: La scène s'ouvre directement sur le solo d'un berger qui explique aux parents de Jésus comment il est arrivé jusqu'à la crèche. Solo du berger. J'ai trouvé

0: Décrocher la lune et pourquoi pas sauver la terre. Mais avant tout, je voudrais parler à mon père. Et oui, il commence ses journées en priant son père à l'écart. Ambiance tamisée, nous arrivons à une scène cruciale, celle du dernier repas de Jésus avec ses disciples. Il leur donne le commandement de s'aimer les uns les autres. S'il suffisait qu'on s'aime, s'il suffisait d'aimer, bim! Transition brutale. Jésus est maintenant crucifié. Se sentant abandonné de tous, il gémit. Oh, by myself, don't want to be. Puis, il expire son dernier souffle. Dans un halo de lumière, le spectateur découvre Marie-Madeleine, qui s'approche d'un tombeau, au stupeur vide. Elle crie à Jésus. J'irai chercher ton cœur, si tu l'emportes ailleurs. Mais bonne nouvelle, une voix surgit. I'm alive. Jésus est ressuscité. Et nous sommes déjà à la scène finale, le dernier épisode des évangiles où Jésus apparaît. Quel est-il, Pierre-Hugues?
1: Eh ben, c'est l'ascension, la montée du Christ au ciel.
0: Bravo, Pierre-Hugues. Je pense que vous êtes prêt pour donner des cours de catéchisme.
1: Ah, bah, évidemment.
0: Porté par un harnais, Jésus remonte vers les cieux dans un nuage de fumée. Et devant une foule en délire, il nous délivre son dernier message.
2: Ne vous souvenez pas. Non.
1: Merci beaucoup Floriane de Malétroit. La comédie musicale de la vie de Jésus avec les chansons de Céline Dion. Je pense que vous avez un pitch pour
0: un
1: producteur.
0: Hein.
1: Ah, moi je pense qu'on peut y aller. Moi je vous produis. Moi je suis prêt à mettre un peu d'argent. Voilà.
3: Voilà, il y avait une bonne ambiance ce matin dans la matinale sur RCF Notre-Dame.
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3: Il est 10h30 sur RCF Notre-Dame et c'est l'heure de la voix libre. Et comme tous les mercredis, avec cette voix que vous connaissez, cette voix, cette façon bien à lui aussi d'aller à la rencontre des sportifs juste après leur performance, un visage incontournable du sport à la télévision française et désormais sur RCF Notre-Dame. C'est Nelson Montfort qui est avec nous chaque mercredi. Vous pouvez venir à l'antenne pour discuter avec lui, lui poser toutes vos questions ou raconter des anecdotes le concernant au 01 56 56 44 44 01 56 56 44 44. Bonjour Nelson Montfort.
5: Bonjour Melchior, bonjour à vous tous. Je commence vraiment à prendre goût à ce rendez-vous. Je crois que c'est déjà le troisième.
3: Oui, exactement.
5: Et j'en suis très heureux.
3: Mais moi j'ai déjà pris goût.
5: Complètement. Et après, j'ai écouté avec beaucoup d'intérêt votre invité précédent,
3: Grégory Turpin.
5: Oui, ouais. que j'avais déjà rencontré et qui est un homme de bien.
3: Oui, exactement. On parlait de la venue du pape, hein, forcément.
5: Ah bon, le pape arrive en France. Pas au courant.
3: C'est vrai qu'on en parle beaucoup. Vous y serez ou pas, finalement?
5: Je pense y être. Et il faudra que je prenne le timing exact. Mais là, j'ai entendu parler de quelque chose qui se passerait le vendredi soir.
3: Oui, la veillée avec les
5: exactement,
3: jeunes.
5: Exactement.
3: Au Stade de France.
5: Ça sera un match plus les prolongations, hein, parce que j'ai entendu
3: dire. Ça va durer longtemps.
5: De 17h jusqu'à...
3: Jusqu'à 23h, normalement. Ouais, voilà, exactement.
5: Non, c'est une visite qui s'annonce vraiment absolument passionnante. J'ai vu d'ailleurs qu'il y avait une certaine polémique sur le fait que c'est une visite pastorale et non pas une visite d'État, qui change un petit peu les choses par rapport au souhait de l'Élysée.
3: Oui.
5: Mais je pense que là, c'est au pape de décider, pas à qui que ce soit d'autre.
3: Oh, bah là, c'est lui le patron, pour le coup.
5: Je pense, oui,
3: même
5: pense.
3: Même si vous n'avez... Mais pas ce mot. Nelson Montfort, est-ce que vous êtes allé voir Céline Dion en concert?
5: J'ai tellement entendu parler de ce concert, cher Melchior, que c'est comme si j'y avais été. J'ai reçu tellement de vidéos, enfin voilà, je sais que c'est un petit peu controversé, mais enfin ce qui est controversé, c'est le prix des places.
3: Oui, c'est le moins qu'on puisse dire.
5: C'est à l'américaine, et d'ailleurs, le prix des places ici est bien inférieur
3: à d'autres shows ailleurs.
5: En Amérique, par exemple, en Amérique, vous savez que le prix des places est extravagant, quel que soit le spectacle ou le sport, etc. Le prix des places en Amérique, peut-être que nous y reviendrons, je ne sais pas, mais donc ici, les prix des places étaient chers. Très cher même pour les standards européens, mais pas cher pour les standards américains. Quant à ce spectacle, de ce que j'ai pu en voir, bah je trouve que c'est quand même un comeback. Oui. Je crois qu'elle va faire 16 concerts.
3: Ouais, c'est beaucoup.
5: 16 concerts, c'est beaucoup. Il suffit de voir l'image pour voir qu'elle n'est quand même pas d'une santé débordante de elle est quand même très mince, pour ne pas dire maigre. Mais j'ai trouvé que c'était une performance tout à fait extraordinaire. Et puis puis je veux pas être trop long.

0: Enfin, non, non. De réentendre les chansons de Jean-Jacques
1: Actualité.
0: Oui, ouais. Ben, ça, c'est tout à fait
1: C'est très bien. Oui, les chansons composées par Goldman.
0: Voilà. Bah, c'est-à-dire qu'elle lui doit quand même beaucoup, pour ne pas dire tout. Parce que, je veux dire, quand on amène quand même sur un plateau paroles, musique, orchestration et tout, en plus avec une humilité absolument incroyable, l'album 2, D'EIX, est l'un des plus grands succès, non seulement de la chanson française, mais de la chanson internationale.
1: Ouais, c'est l'album le plus vendu en France.
0: De très loin.
1: Oui,
0: très loin.
1: Et le deuxième album le plus vendu en France, c'est l'album S'il suffisait d'aimer. Vous savez, qui est sorti il y a quelques années après.
0: Qui est également signé par Jean-Jacques.
1: Pour sûr, tout à fait. Nelson Montfort, avez-vous passé une bonne semaine ?
0: J'ai passé une bonne semaine. D'ailleurs, c'est amusant parce que c'est vrai que ça a été une semaine très musicale en ce qui me concerne. Ouais. Je ne sais pas qui vous allez pouvoir me le dire. Je crois que c'est Nietzsche, mais à vérifier. On ne peut pas vivre sans musique. C'est-à-dire que le monde sans musique serait une erreur. Je souscris totalement à cela. Et ça a été une semaine extrêmement musicale. Avec des concerts, des écoutes, des moments de recueillement extraordinaires et je suis un petit peu gêné pour vous dire la vérité de ce phénomène marketing autour du retour d'un artiste. Je pense que quand on parle des albums de Céline Dion que vous venez de citer, ça me transporte et vraiment je d'ailleurs il y a des chansons un peu moins connues, je pense notamment à En attendant c'est pas
1: c'est ma préférée,
0: on a rien préparé ensemble
1: Ah bah absolument,
0: mais je veux dire, cette chanson raconte une histoire. Ouais. J'aime les chansons qui racontent des histoires. Mmh. Et c'est peut-être la chanson la moins connue de ces deux. Beaucoup moins connue que celle dont on vient de parler. Et d'ailleurs, je ne crois pas que Céline la chante sur scène.
1: Non, elle,
0: l'Arena. Donc voilà, ça me fait extrêmement plaisir. Parce
1: mais
0: que
1: vraiment,
0: on n'en a pas du tout parlé avant. Voilà. Et moi c'est vrai que souvent chez des artistes, c'est parfois les chansons un petit peu moins connues qui me touchent, à condition d'avoir la curiosité d'aller les écouter, et à condition d'aller écouter des chansons qui ne sont pas composées par l'IA, parce qu'aujourd'hui, comme vous le savez, d'ailleurs cette semaine, c'est ce que je pensais un petit peu vous parler, on a énormément parlé de l'IA, je pense qu'on va en parler de plus en plus.
1: Oui.
0: Vous savez, Melchior, que des artistes de grand renom aujourd'hui n'écrivent plus leurs chansons. Elles arrivent comme ça. Et je trouve que cette création, parce que j'ai toujours eu connaissance, je pensais un petit peu à la musique, j'ai toujours eu beaucoup d'admiration pour les auteurs-compositeurs, qui sont souvent dans l'ombre d'ailleurs. Céline, quel que soit son talent, n'écrit pas ses chansons.
1: Elle ne compose pas,
0: elle n'écrit pas, elle ne compose pas, etc. Vous pouvez me dire la même chose de Frank Sinatra, qui est l'un l'un des artistes que j'ai le plus aimé. Il transformait tellement les chansons qui étaient écrites pour lui. Mais c'est vrai qu'aujourd'hui, l'IA... les auteurs-compositeurs n'existent quasiment plus. Et c'est terrible quand on y pense, c'est terrible. Parce qu'en plus, c'est de qualité. Ce qui est proposé peut être de qualité.
1: Ouais. On a plein de choses à se raconter aujourd'hui, Nelson Montfort.
0: Oui, c'est exact.
1: Mais on a le temps, on a une heure, c'est quand même confortable. Et comme tous les mercredis, je rappelle que vous pouvez venir à l'antenne avec toutes vos questions à poser à Nelson Montfort. Si vous avez envie de discuter avec lui, n'hésitez pas. Le standard est ouvert, on vous attend au 01 56 56 44 44. 01 56 56 44 44.
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1: C'est vrai que la venue de Léon XIV en France, ça va être un élément vraiment marquant. Vous êtes protestant, Nelson Montfort, et pour autant, c'est quand même quelque chose qui va vous marquer.
0: Mais c'est pour ça que je suis heureux de travailler sur cette radio, parce que vous avez une ouverture d'esprit qui s'adresse à, je vous écoute vraiment régulièrement, qui s'adresse à toutes les religions, à toutes les croyances, à toutes les convictions. Et c'est ce que j'aime. D'ailleurs, c'est intéressant parce que je pense que les pasteurs que vous recevez ici assez régulièrement vous diront la même chose. Pour moi, la religion protestante est aussi une philosophie de la vie. Ce que je veux dire par là, c'est qu'un protestant vous dira rarement, et vous, je pense que vous serez d'accord avec moi, un protestant vous dira rarement cette personne est gentille, il vous dira cette personne est intelligente. Mais la vraie intelligence, c'est l'intelligence du cœur.
1: Ouais.
0: Et c'est vrai que même moi, je vais rarement dire cette personne est gentille. Mais je veux dire, voilà, si, je peux le dire, il est très sympa, bien sûr. Mais c'est pas ce qui viendra en premier. Et l'intelligence, la vraie intelligence, c'est l'intelligence du cœur, ouais, c'est ce qui me touche le plus.
1: D'où vient ce protestantisme chez vous ? De votre père ou de votre mère ?
0: De mon père.
1: De votre père, américain.
0: Absolument, qui était situé américain et dont la lointaine famille, parce que j'ai fait des recherches. Vous savez où j'ai fait des recherches ? À Salt Lake City. Vous savez qu'à Salt Lake City, chez les Mormons, vous avez un centre qui vous donne toutes les filiations, tous les ancêtres, etc. C'est absolument passionnant.
1: La généalogie.
0: Généalogie. Lorsque j'étais aux Jeux Olympiques d'hiver de Salt Lake City en 2002, je suis allé les Mormons, vous savez, ils voient tout en grand. Ouais. C'est un temple, voilà. Et donc, ils vous sortent toute la généalogie de votre famille. C'est tout à fait extraordinaire. Et donc, je peux vous dire aujourd'hui que la lointaine famille de mon père, le nom s'écrivait M-O-N-T-F-O-R-T, c'était même de Montfort à l'époque.
1: Ah, vous aviez
0: les signes. Oui, mais les particules ont disparu en Amérique. Et pourquoi je vous parle d'Amérique ? Parce que la lointaine famille de mon père, recherche à l'appui, Melchior, a fui. Non, mais ça va vous intéresser. A fui la France au moment des persécutions protestantes et de la révocation de l'édit de Nantes via les Pays-Bas pour ensuite aller en Amérique. Et ce qu'il y a de drôle, c'est que via les Pays-Bas, et ma mère était donc Van de Kerkhove, c'est-à-dire des Pays-Bas. J'ai toujours beaucoup de... On en parlait il y a 15 jours. Dans mes commentaires à la télévision, je ne pense pas... On peut pas plaire à tout le monde, bien entendu, mais on ne s'entend pas m'accuser de chauvinisme exacerbé parce que l'expression citoyen du monde me va très bien. J'ai des origines américaines, bataves, françaises par le fait que j'y suis né. Mais j'ai toujours encouragé les nôtres, mais pas au détriment des autres.
1: Mais il est où votre cœur ?
0: Ça, c'est une bonne question. Je pense que s'il faut vraiment choisir, je pense qu'il serait sans doute en Amérique.
1: Ah parce oui,
0: que,
1: c'est vrai.
0: Oui, mais parce que nous y allons d'autant plus souvent que maintenant notre fille y habite. Oui. Donc on y va, mon épouse et moi-même, au moins deux fois par an. Et c'est vrai que, ça serait trop long à expliquer, il y a une superbe série qui passe sur Netflix actuellement, qui s'appelle The American Experience, qui vous parle en fait de la naissance des États-Unis, de la naissance de la Constitution américaine, ouais, 1776, avec les pères fondateurs, Thomas Jefferson, Benjamin Franklin, dont les deux, il y a un point, c'est extraordinaire ça. Les deux personnes dont je viens de vous parler ont tous les deux été ambassadeurs de la jeune Amérique en France.
1: Vous savez ce qui me fait rire, Nelson Montfort ?
0: Je vous vois sourire le début.
1: Déjà, c'est vous. Non, hier, j'étais à un dîner avec des amis. Ouais. Et je leur dis, demain, j'ai Nelson Montfort avec moi, comme tous les mercredis. Ils me disent, mais vous parlez de quoi pendant une heure ? Je leur réponds, je ne sais pas trop, parce qu'en général, on commence un sujet et puis ça part n'importe où. Mais c'est ça qui est
0: j'adore
1: sympa.
0: J'adore ça, Melchior. J'ai quelques documents sous les yeux.
1: Je m'aperçois qu'on
0: en sort. Ces pères fondateurs de la Constitution américaine sont des personnes ambivalentes. Je pense notamment à Thomas Jefferson qui est peut-être l'esprit le plus libéral de son temps, ce qui ne l'empêchait pas d'avoir des esclaves, parce qu'à l'époque, c'était ça. Donc il y a une vraie ambivalence. Mais derrière, c'est un homme... Vous aimez les anecdotes, Melchior ?
1: Ah j'adore ça, oui, j'en avais tellement que...
0: Non, j'en ai une, parce que comme je ne veux pas l'oublier...
1: Il faudra qu'on parle de Jean-Paul II après, aussi.
0: Très bien. Hein. Non, je ne veux pas oublier cette anecdote, parce qu'en 1961, le président Kennedy reçoit à la Maison-Blanche une quarantaine de prix Nobel, venus du monde entier. Pablo Casals, le violoncelliste que tout le monde connaît, joue les suites de Bach, les suites seules de Bach. Et le président Kennedy prend la parole, il dit j'ai envie de vous le dire en anglais, mais je vais quand même vous le dire en français. Moi, je vais vous le dire dans les deux. C'est vous qui allez traduire. Mais c'est très facile, Melchior. There hasn't been as much talent in this room since Thomas Jefferson dined here alone.
1: Alors, en français.
0: Il n'y a jamais eu autant de talent réunis dans cette pièce depuis que Thomas Jefferson a dîné ici tout seul.
1: Très beau.
0: Ouais. C'est beau, hein
1: ouais, tout à fait. Merci, M. Montfort.
0: Aujourd'hui, à la Maison-Blanche, nous en sommes parfois un peu loin, mais enfin, c'est autre chose.
1: Vous vouliez nous parler de Jean-Paul II ce matin sur RCF Notre-Dame ?
0: Oui, parce que... Comment dire ?
1: Un autre pape, on a parlé de Léon XIV.
0: Non, déjà, les circonstances de son accession au trône de Saint-Pierre sont tout à fait extraordinaires. Le pape Paul VI donc décède, ensuite est nommé, le Vatican aime bien nommer des surnoms, le pape du sourire, Jean-Paul Ier, cardinal de Venise de mémoire, qui était appelé le pape du sourire parce qu'il avait un sourire absolument extraordinaire. Et là, il était encore relativement jeune, ouais. Jean-Paul Ier.
1: Et hop, il est parti
0: un mois après, suite à une crise cardiaque, d'épuisement déjà après un mois de charge seulement. Ouais. Mais les gens ne pouvaient pas le croire. C'est pas possible. Ouais. On parle bien du pape Paul VI. Non, on parle du pape. Il n'y avait pas encore tous les réseaux sociaux. Il fallait attendre le journal de 20h pour être informé, etc. C'est pas possible. Et là, je me souviendrai toujours parce que, donc, de la fumée blanche et je ne sais plus exactement qui prend la parole, donc le pape Wojtyła.
1: Mais
0: il le prononce un peu à l'italienne ou à la polonaise, etc. On connaissait l'archevêque de Cracovie, mais pas du tout. Vous me direz, c'est la même chose du pape Léon XIV, qui n'était quand même pas très connu du grand public. C'est d'ailleurs le cas de beaucoup de papes qui sont d'ailleurs les grands favoris. Je pense notamment au cardinal Siri de Gênes, qui était grand favori, n'a pas été élu. C'est un petit peu comme les académiciens. Il ne faut pas être trop favori pour... Donc, c'est un, en termes sportifs, ça vous plaît, c'est un outsider qui a été élu pape. Et alors, le terme de sport est bien choisi concernant le pape Wojtyła, parce que c'était un grand, grand sportif, un skieur émérite, tennisman également, à tel point qu'il avait été surnommé, c'est vrai qu'on aime les surnoms au Vatican,
1: l'athlète de Dieu.
0: Drôle. Et ça lui allait très, très bien.
1: Ouais.
0: Alors, ce que je voulais dire par là, c'est concernant le pape Wojtyła, le pape Jean-Paul II, c'est qu'il a noué avec le président Reagan une relation très très forte, très très étroite, qui a symbolisé, je dirais, les relations étroites entre le Vatican et la Maison Blanche. Et il s'agissait, ils avaient un point commun, évidemment, de lutter contre le communisme. Le pape Jean-Paul II a failli laisser sa vie.
1: On était en pleine guerre froide.
0: Et le fait est que les deux hommes qui n'avaient pas des points communs tellement évidents, mais avaient ce but-là, et le fait est qu'ils y sont parvenus.
1: Nelson Montfort a plein de choses à nous raconter sur RCF Notre-Dame dans La Voie est libre et on attend vos appels au 01 56 56 44 44. Dans le monde de Nelson, il se passe beaucoup de choses avec beaucoup de culture et beaucoup de théâtre également, mon cher Nelson, parce que vous aimez le théâtre.
0: J'adore.
1: Particulièrement, vous êtes d'ailleurs souvent sur scène avec Philippe Candeloro, votre plus un.
0: C'est bien dit.
1: Oui, voilà. Avec le j'ai oublié le titre, je suis désolé Nelson.
0: Sapatine à Tokyo, une comédie co-écrite par un tandem de jeunes auteurs, Hugo Kremaski, Julien Grange, qui ont écrit une comédie qui nous ressemble. Alors, bien sûr, c'est une fiction, mais c'est une comédie qui nous ressemble beaucoup et nous la jouons à travers toute la France.
1: Et ce matin, vous vouliez nous parler d'un seul en scène, Juliette, Victor Hugo, Mon fol amour.
0: Oui, c'est une pièce écrite par le remarquable auteur qui s'appelle Patrick Tudor. En fait, c'est une pièce qui est extraite d'un livre.
1: Oui.
0: C'est pas toujours facile, l'adaptation théâtrale d'un livre. Et donc Juliette Drouet a 67 ans et se souvient de cette histoire d'amour de plus de 50 ans avec celui qu'elle appelait Totor, Victor Totor. Je veux dire que Marie Lucignol dans ce rôle est tout à fait extraordinaire. Elle co-signe la mise en scène d'ailleurs. Ça se joue au théâtre des Mathurins tous les lundis soirs à 19h. Oui, à Paris 8e.
1: Oui.
0: Ils ont fait la première. C'est la reprise parce que elle a tellement bien marché la saison dernière qu'ils reprennent donc cet automne, cet hiver. Et je pense sans doute si tout va bien jusqu'au printemps prochain. C'est vraiment un coup de cœur extraordinaire parce que c'est émouvant. C'est drôle. Vous savez que Victor Hugo n'était pas toujours quelqu'un de facile. Hein. Mais il y a une correspondance entre les deux qui est absolument extraordinaire. Je crois qu'il y a près de 20 000 lettres. Je ne sais pas si vous vous rendez compte. 20 000 lettres. C'est tout à fait extraordinaire. Et cette pièce, seule en scène... C'est un seul en scène, mais on a l'impression que comme les dialogues sont constants, évidemment, entre, entre Victor et Juliette, on a l'impression qu'ils sont, ouais, sont au moins deux, voire. Et c'est un très joli parti pris de mise en scène. Patrick Tudorel, l'auteur, a vraiment, vraiment beaucoup de talent.
1: C'est un spectacle qui a beaucoup tourné en région avant d'arriver à Paris, c'est comme souvent hein, le cas, qui avait été même joué au Festival d'Avignon en 2022 et 2023. Hein, oui. Donc, ça veut dire qu'il a beaucoup tourné aussi, ce spectacle.
0: C'est-à-dire qu'il y a deux choses. La première, cette pièce est remarquable, remarquablement écrite. Déjà, elle met en scène quand même deux personnages plus qu'historiques de l'histoire de France, enfin, notamment l'un qui est quasiment le pape de la littérature en France. Et puis la deuxième
1: sans
0: chose,
1: jeu de mots, hein.
0: Ah, j'y pensais pas. Mais surtout aujourd'hui, vous savez, pour m'intéresser au théâtre, alors ça serait peut-être un petit coup de griffe avant celui qui arrivera tout à l'heure dans l'émission. Aujourd'hui, pratiquement les salles reçoivent bien volontiers des seuls en scène, ouais, parce qu'évidemment c'est beaucoup moins cher.
1: Ouais, ça coûte moins cher
0: et c'est parfois de très très grands talents. Et là, c'est le cas. Donc, je pense d'ailleurs que dans les mois et années qui viennent, il y aura de plus en plus de seuls en scène. Je ne sais pas s'ils seront tous de cette même veine, mais c'est une évidence.
1: Mais là, on parle du coup d'une pièce qui raconte aussi les échanges épistolaires, ou en tout cas les manuscrits de Victor Hugo. Mmh. La semaine dernière, Nelson, vous étiez venu avec Georges Sand et Chopin, avec les échanges épistolaires. Quel rapport vous avez à la lettre, au courrier?
0: Alors, c'est drôle que vous me posiez cette question, Melchior, parce qu'il se trouve que l'été dernier, j'ai envoyé un certain nombre de cartes postales à des amis. Je ne vous ai pas envoyé.
1: Non, je n'en ai pas reçu.
0: Mais je vais peut-être me rattraper. Et quand je dis peut-être, c'est bien possible. Mais parce que je suis encore de ceux qui écrivent, voilà. Alors, que ce soit les cartes postales, je ne sais pas d'ailleurs comment les marchands de cartes postales sont encore, font encore des affaires aujourd'hui, parce que plus personne.
1: Bah, les touristes.
0: Oui, enfin, peu. Enfin, de moins en moins. Vous savez, autrefois, bon, vous le savez comme moi, je veux dire, bon, enfin, le fait est que, voilà, j'ai envoyé un certain nombre de cartes postales, voire même de lettres cet été à des gens que j'aime. Et le point commun de cela, et tout c'était très, très, je le dis pas avant, tout c'était très, très, mais plus personne n'envoie de cartes postales. Et quand arrivent les fêtes de Noël, alors là, bon, là, c'est peut-être encore le seul moment où on écrit encore, et non pas des messages. J'ai horreur de ça. Alors, des messages, vous savez, des messages, comment, sur
1: les
0: téléphone.
1: SMS, oui.
0: Oui, mais des SMS communs. Je sais pas, moi, il me semble que quand
1: groupes,
0: on souhaite.
1: Dans les groupes, dans
0: je déteste quand on souhaite, je sais pas, joyeux Noël à quelqu'un, c'est personnel. Je veux dire, joyeux Noël, mais surtout avec votre prénom, je suis sûr de pas me tromper.
1: Mais moi, j'arrive après dans la crèche, vous savez.
0: Bien sûr. Je pouvais pas l'éviter, là. Mais voilà, c'est quelque chose que. Enfin, je sais pas, moi, de recevoir une lettre ou une carte postale, ça ne m'arrive pratiquement plus jamais. Et quand je les reçois, je les garde. J'ai quelques amis, ils se reconnaîtront, qui pratiquent encore cette passion, j'allais dire, cette discipline. C'est pas une discipline, c'est une passion, mais c'est une passion d'écrire. Et c'est une passion de recevoir. Et j'essaye de soigner la calligraphie, et surtout, j'essaye de soigner l'orthographe. Parce que là, il y a tellement... Aujourd'hui, vous savez combien le classement des écoliers français est descendu au classement.
1: On en a beaucoup parlé.
0: Mais l'orthographe fait partie de ce qu'il y a de pire aujourd'hui.
1: Est-ce que sur les cartes postales, vous écrivez les mêmes messages que vous recopiez à chaque fois pour tout le monde, ou alors vous personnalisez?
0: Pas du tout. Oui, je personnalise complètement. D'ailleurs, une personne, je sais pas, Paul est différent de Gérard, ou Gérard est différent de Marianne, Non, bien sûr que non. La réponse est dans la question.
1: Un peu de culture, Nelson Montfort. Alors, on a parlé théâtre avec vous, et je rappelle cette pièce, Juliette, Victor Hugo, Mon fol amour. C'est en ce moment à Paris au Théâtre des
0: Tous
1: Maturins.
0: Tous les lundis soirs à 19h.
1: On pense aux non-parisiens qui nous écoutent et qui sont nombreux, qui ont peut-être déjà vu cette pièce. Et de toute façon,
0: Lundi d'ailleurs n'est pas un mauvais jour, parce que c'est le jour de relâche la plupart du temps pour les théâtres. Et donc, c'est finalement pas un mauvais jour, le lundi soir.
1: La semaine prochaine, vous nous présenterez autre chose que du théâtre. Je vous donne ce défi.
0: Je vais vous présenter un livre que je suis en train de terminer.
1: Très bien. De la musique, tout de suite, avec Handel, le grand.
0: Ouais. Oui, je suis captivé par ce musicien. Tout dans son itinéraire M'intéressait un peu à l'image de Haydn, qui lui était en Autriche. Il était au service de la monarchie, donc Haydn c'était au service de l'empereur d'Autriche, et Handel, le Saxon, mais qui a passé les 30 dernières années de sa vie à Londres, comme vous le savez, dont la maison à Brook Street, mais je crois que nous en avons déjà parlé.
1: Vous avez déjà parlé, absolument.
0: Et vraiment visitable, et croyez-moi, il n'y a pas fou. Là, c'est pas la peine de s'inscrire sur un QR code ou autre, et de réserver à l'avance.
1: Pas le Louvre.
0: Non, exactement. Et si tu es à deux pas de l'ambassade américaine, qui est une sorte de Fort Knox chasse gardée, etc., là, c'est très calme à Brook Street. Et je trouve que ce musicien, enfin, ce serait trop long, le temps qui nous est imparti de développer, mais a une telle richesse de répertoire et surtout une telle diversité de répertoire qui est tout à fait extraordinaire. C'est-à-dire que quand on pense à Handel, on pense souvent au Messie. Bon, c'est vrai que c'est l'une de ses dernières heures, parce que vous savez qu'il a terminé sa vie très gravement malade et quasiment aveugle. Il a écrit des véritables chefs-d'œuvre. Et là, c'est une œuvre, non pas de jeunesse, mais une œuvre qui précède largement le Messie que nous allons écouter. Alors que c'est un oratorio.
1: Oui.
0: Parce qu'il ne faut pas confondre opéra et oratorio.
1: Ah non, ça n'a rien à voir.
0: Voilà, exactement. Et donc, qui s'appelle donc Xerxès, donc ce roi du Moyen-Orient. Et au début de cet oratorio, qui est relativement long, à l'époque...
1: On va écouter un extrait.
0: Voilà, l'extrait peut-être le plus connu, et peut-être même l'un des passages les plus connus de l'histoire de la musique, à savoir le fameux Ombra mai fu, qui est un air pastoral. Je ne sais pas quel interprète vous avez choisi.
1: Alors, je ne dis pas, vous allez écouter, d'accord?
0: Avec
1: on commente après, Nelson Monfort.
0: J'espère que les auditeurs apprécieront autant que
1: nous. Nelson Monfort en direct avec nous sur RCF Notre-Dame jusqu'à 11h30 avec vos appels, je rappelle, au 01 56 56 44 44.

0: Avez-vous reconnu cette voix, Nelson Montfort?
1: Alors, là, vous me...
0: Ah, c'est une colle.
1: Vous me piégez. Je pense... Vous savez que ça a été interprété, cette air a été interprété aussi bien par des hommes que par des
0: que
1: femmes.
0: Par des
1: bon,
0: femmes.
1: Là, allez vite. Je pense que c'est une voix féminine. Encore que... C'est une voix, vous savez qu'à l'époque...
0: C'est une voix féminine.
1: À l'époque, vous savez, les castrants, on ne pouvait pas savoir. Et même aujourd'hui, les contre-ténors...
0: Oui, ils sont incroyables. Comme Philippe Jaroussky.
1: J'allais vous parler de Philippe Jaroussky.
0: Incroyable.
1: Qui est un artiste que j'aime profondément. Bon, là, ça n'est pas lui. Ça aurait pu être lui. On n'a rien. Vous êtes témoin, je suis témoin. Est-ce que ce serait peut-être une cantatrice italienne? Est-ce que ce serait Cécilia Bartoli? Mais
0: c'est Cécilia Bartoli.
1: Alors, il se trouve. Bon, très bien. Bon. Écoute, vous êtes témoin.
0: Je suis témoin, c'était pas préparé.
1: Voilà, c'est pas préparé. C'est une des. Vous savez qu'il y a une quarantaine d'interprétations de cette œuvre magistrale. Ouais. Et Cécilia, évidemment, ça lui ressemble totalement.
0: Quelle grande voix, hein. On entend une profondeur dans la voix, je trouve.
1: C'est un air pastoral, vous savez, elle parle des feuillages, de la verdure, enfin, Handel donc, parle des feuillages, de la verdure, etc. Et ce qui est dommage, c'est que ça arrive assez vite dans cet oratorio, et que derrière, c'est un petit peu... Parce que le problème de ces oratorios, c'est que souvent, c'était un petit peu grandiloquent, et que la musique l'emportait très largement sur les paroles. Mais enfin, voilà, cet air-là, il est tout simplement immortel.
0: Nelson Montfort, on a encore plein de choses à se dire, en direct jusqu'à 11h30 sur RCF Notre-Dame. Dans un instant, votre anecdote, je ne la connais pas.
1: Ce qu'il y a de bien, c'est que je trouve qu'on se laisse soi-même les surprises.
0: Voilà, c'est la surprise pour moi.
1: Oui, c'est une anecdote qui... Enfin, c'est même un peu plus qu'une anecdote. C'est quelque chose que je ressens assez. Voilà.
0: Très bien. Il y aura un coup de griffe aussi, comme d'habitude. Un petit coup de gueule de Nelson Montfort.
1: Et
0: un coup de cœur pour terminer sur de belles notes. Le standard est ouvert. Je rappelle que c'est Anne qui répond à vos appels. On a envie de vous entendre. Je suis sûr que Nelson, vous avez vraiment envie d'entendre nos auditrices et nos auditeurs venir avec toutes vos questions, vos réactions, vos témoignages. Venez discuter avec Nelson Montfort au 01 56 56 44 44. 01 56 56 44 44. Profitez de cette petite pause pour nous appeler et pour venir au standard. À tout de suite.

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2: Et déjà, ouais, Nelson Montfort.
3: Le temps passe vite en votre compagnie, bah, ce qui est plutôt
2: positif,
3: un bon signe. J'espère qu'il passe également
2: et
3: vite
2: c'est réciproque.
3: Pour les auditeurs.
2: Tout se passe bien pour vous, ça va?
3: Je trouve qu'il y a ici un côté très zen qui me convient.
2: C'est zen,
3: tout à fait.
2: Ouais.
3: Oui, c'est zen. Enfin, on ne peut pas donner l'adresse de ces studios, mais
2: bon,
3: voilà,
2: oui.
3: C'est zen. On peut dire que vous n'êtes pas loin du cimetière Montparnasse,
2: oui.
3: Vous êtes quasiment en face.
2: On a des voisins qui sont très calmes.
3: Mais oui, mais et des très prestigieux voisins.
2: Oui, oui.
3: Vous savez que, puisque vous aimez les anecdotes, vous savez que la tombe de Jacques Chirac et aussi de sa femme Bernadette, non mais surtout voisine avec celle de Serge Gainsbourg.
2: Mais oui, Serge qui
3: mais vraiment pas loin. On ne peut pas dire que les deux hommes aient des points communs particuliers, mais voilà. Et c'est drôle parce que peut-être serez-vous d'accord avec moi, je ne trouve pas qu'un cimetière soit triste. Je ne sais pas. Je me sens...
2: Ça dépend lesquels, je pense.
3: Oui, ça c'est vrai aussi. Ça c'est vrai aussi. Mais le cimetière du Montparnasse, on peut le citer, nous sommes à deux pas. Je ne sais pas, il se trouve que ce matin, j'étais un petit peu en avance et que je m'y suis promené. Je sais pas, il fait beau ce matin à Paris et il n'y avait rien de triste.
2: Il y a de très beaux cimetières. Je pense à Lyon, cimetière de Loyasse, qui est très beau.
3: Ah oui.
2: Cimetière du Père Lachaise, qui est quand même à Paris. Bon, c'est une ville. Hein.
3: Qui d'ailleurs... Vous savez que là, vous aimez les anecdotes.
2: Ouais, bah,
3: vous
2: hein, je vous ai lancé.
3: La tombe, quelle est la tombe la plus visitée de France? De France, hein, parce que là, c'est témoignage et statistiques à l'appui.
2: Morrison.
3: Bravo.
2: C'est Guillaume à la technique qui vient de me souffler la réponse.
3: Ah bon, Jimmy Morrison, regretté chanteur des Doors, effectivement, à sa tombe. Et d'ailleurs, en été, normalement, là, je crois, les grilles du Père Lachaise ferment en été peut-être vers 20h, mais il y a des personnes qui restent et qui y dorment. Ouais. Qui dorment. Donc voilà, il s'est éteint en 1971. Oui. C'est pas d'hier, quoi. Mais il avait une voix. Enfin, je vous sais très amateur du groupe Indochine.
2: Oui.
3: Alors moi, il se trouve que je suis certaines chansons des Doors avec la voix extraordinaire, d'une douceur extraordinaire par rapport au caractère qu'il avait de Jim Morrison. Me séduit encore aujourd'hui.
2: Je suis dans ma petite période, les Cure, en ce moment.
3: Je connais moins, enfin je connais.
2: Vous connaissez
3: réputation, bien entendu, mais je connais un petit peu moins.
2: Bon, voilà. C'était la petite parenthèse. Avez-vous
3: un... J'étais avec Handel il y a quelques minutes.
2: Mais comme quoi, on peut parler vraiment de tout.
3: Bien sûr.
2: Avez-vous un surnom, Nelson Montfort? Je me suis posé cette question. Parce que dans la radio, on se donne beaucoup de surnoms entre nous.
3: Mais celui-là, il va vous faire sourire, celui-là.
2: Ouais.
3: Nelson Montfort, Melson moins fort.
2: Oui, mais ça, vous l'aviez déjà dit.
3: Je vous l'avais déjà dit.
2: C'est
3: non,
2: trop,
3: sinon,
2: trop long
3: sinon,
2: comme
3: j'ai pas. Oui, enfin, ouais. Mais moi, ça me va très bien. J'ai toujours été amateur d'ironie et surtout d'autodérision. C'est assez facile de se moquer d'autrui. C'est moins facile de se moquer de soi-même. Et d'ailleurs. D'ailleurs, il se trouve que l'anecdote que je vais vous raconter concerne les sportifs. J'aimerais que les sportifs aient un petit peu plus d'autodérision.
2: On va parler d'un grand sportif tout de suite avec Anne qui nous appelle au 01 56 56 44 44 qui habite en région parisienne. Bonjour Anne.
4: Bonjour Melchior, bonjour Nelson.
3: Bonjour.
4: Oui, je souhaitais vraiment ardemment et avec beaucoup à la fois du chagrin et de l'admiration pour ce Charlie Dalin, ce navigateur extraordinaire. Il y a eu un événement fabuleux pour lui rendre hommage, je crois, à Concarneau ces jours-ci avec le passage de la patrouille de France, tous les bateaux, tous les amoureux de la mer et voilà, j'aurais souhaité que Nelson ait un petit signe à ce cher Charlie Dalin qui a été vraiment d'un courage absolu je pense que ça aurait été merveilleux d'avoir un petit signe de sa part.
2: Merci Anne pour votre appel au 01 56 56 44 44.
3: Donc rappelons peut-être pour ceux qui ne le sauraient pas que Charlie Dalin était un navigateur extraordinaire, vainqueur donc du Tour du Monde en solitaire. Mais vous savez, c'est
2: extraordinaire. Du Vendée Globe.
3: Ouais. Son épouse Perrine donc lui a rendu hommage tout à fait récemment en disant que Charlie ne souhaitait pas être oublié. Et grâce à ce type de témoignage, il n'est pas du tout oublié. Je suis assez ému parce que comment la vie est parfois bien injuste. La vie est souvent très très injuste et donc atteint d'une très grave maladie, d'une longue maladie, comme on dit pudiquement. Il ne l'avait dit à personne. Il est décédé donc il y a quelques mois en début d'année, sauf erreur. Et il y a une photo où on le voit sur son avec ce ciré jaune où on le voit sur le bateau, je crois,
2: sur son Imoca.
3: Voilà, exactement, sur son Imoca. Là, c'est l'un des plus grands, non seulement navigateurs, mais l'un des plus grands sportifs français. Et ce qu'il y a de terrible, c'est que la voile, je m'intéresse beaucoup à la voile, souvent emporte ses héros. Et tôt, voire même très tôt. Il se trouve que. Je vous remercie, Anne, pour cet hommage à Charlie Dalin, qui peut être rejoint par un hommage à l'entraîneur de l'équipe de Brest, Éric Roy, qui lui aussi nous a quittés très tôt suite à une longue maladie, à 53 ans. Et là aussi, il y a eu un hommage formidable à Brest dimanche dernier, mais formidable, vraiment formidable, avec sa veuve, faut-il dire, hélas, et sa fille unique, qui lui ont porté un hommage extraordinaire. Mais ce que je voulais dire sur la voile, c'est que Charlie, malheureusement, n'est pas le premier à nous quitter tôt. Bon, là, c'était de maladie, mais il y a eu également beaucoup d'accidents de voile, et notamment Éric Tabarly. Qui se trouve être... Éric Tabarly, j'ai un souvenir particulier avec lui, parce que c'était ma première interview comme jeune journaliste. On m'a dit, mais là, tu vas au feu, il est sombre, il parle pas, il est taiseux, etc. Et ça s'était remarquablement bien passé. J'ai eu deux navigateurs, et pas des moindres, qui est... le deuxième, vous allez le deviner, Melchior, parce que vous pouvez poser pas mal de devinettes, donc moi, je vous en posais une. Qui est aujourd'hui le navigateur français, maintenant, il est en semi-retraite, parce qu'il a plus de 80 ans, le plus connu et le plus taiseux, qui a participé à une émission chez nos confrères de RTL, Les Grosses Têtes, pendant des années. Ah, là, je vous mets sur la voie.
2: Alors vous, Guillaume a donné la réponse, mais je l'avais avant, parce que j'ai beaucoup regardé à l'époque... Vous l'avez dit.
3: Guillaume est très fort.
2: Guillaume est très très fort. Non, mais je me souviens, il était même avant dans l'émission de Laurent Ruquier sur la chaîne bleue. Voilà. La station bleue, c'est Olivier de Kersauzon.
3: Bien sûr. Qui s'exprimait. Alors ça sera. Ça, j'espère que vous n'allez pas me proposer ce défi pour la semaine prochaine parce qu'il s'exprimait en alexandrin. Ouais. Il faut quand même le faire. Il faut quand même le faire sans préparation particulière de s'exprimer en alexandrin, l'amiral comme il était. Et lui aussi. On m'envoie au feu, là. Interviewer Olivier de Kersauzon, c'est impossible. Et bien, franchement, il avait été tout. Alors lui, c'est bien simple. Il vous aime, il vous aime pas. Bon, moi, apparemment, ça avait l'air d'aller. Et voilà, enfin, ça sont des souvenirs merveilleux que vous partagerez d'ailleurs avec votre invité du lundi, Yann.
2: Yann Kefferet,
3: J'aime énormément et qui, évidemment, en tant que Breton, connaît toutes ces personnes encore mieux que moi.
2: On pense à Géry Rouff aussi, qui est disparu totalement dans le même Vendée Globe qu'Isabelle Autissier à l'époque.
3: Oui, mais c'est un sport.
2: C'est la
3: entre
2: mer,
3: la
2: en fait,
3: mer et la montagne.
2: La mer, pour le coup, c'est la patronne. C'est vraiment. C'est comme ça, c'est la nature.
3: Comme la montagne.
2: Comme la montagne, exactement.
3: Comme la montagne.
2: Merci Anne encore pour ce témoignage et cet hommage à Charlie Dalin. Il est 11h08 sur RCF Notre-Dame.
3: Il est bon, Guillaume.
2: Il est très bon, tout à fait. Il est bon en technique et il est bon avec ses également en culture. 01 56 56 44 44 pour venir à l'antenne. On attend tous vos appels.
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2: C'est l'heure de votre anecdote, Nelson Montfort raconte.
3: Alors l'anecdote,
2: je peux pas vous lancer.
3: L'anecdote, en fait, elle est à la fois, elle est assez récente, mais maintenant je pense qu'elle s'inscrit dans une certaine continuité. Je constate que les sportifs font de plus en plus appel à leur foi, et surtout qu'ils n'hésitent plus à le dire. Autrefois, c'était un peu caché, on hésitait un petit peu à le dire, etc. Aujourd'hui, les sportifs revendiquent leur foi, et quel que soit le sport, et plus ça va, plus c'est comme ça. Moi, il se trouve que j'en ai rencontré, et surtout, quand approche la fin de carrière, quand approche l'épisode extrêmement difficile de la reconversion, les sportifs s'attachent à cette foi qui les anime. Alors je vous dispenserai, parce que là, je pense que vos auditeurs le savent par cœur, du footballeur Olivier Giroud, qui est un exemple, c'est vrai, qui a été parmi les premiers à le dire, à ma connaissance, mais croyez-moi, il a fait des petits, et aujourd'hui, les sportifs revendiquent leur foi. Et j'aimerais faire allusion, je ne sais pas si on en a déjà parlé, peut-être que oui, mais brièvement, à cette chapelle, faut-il dire, qui se trouve donc Porte de Saint-Cloud. Porte de Saint-Cloud, quand vous entrez sur la droite de l'église Sainte-Jeanne de Chantal, hein, c'est bien de cela dont il s'agit, bien vous avez cette chapelle des sportifs qui est tout à fait extraordinaire. Vous avez un autre exemple que je tiens absolument à dire, parce que là, je savais que nous allions parler de ça. C'est là peut-être, Melchior, vous qui savez beaucoup de choses et Guillaume qui sait tout, peut-être ne connaît-il pas l'existence de la chapelle Notre-Dame des cyclistes qui se trouve donc dans les Landes. Il se trouve que non loin de Mont-de-Marsan, Notre-Dame des cyclistes, donc, qui porte donc bien son nom, est une toute petite chapelle où il y a un tas de maillots, des maillots jaunes, des maillots... Et on en avait beaucoup parlé à l'époque où le très regretté Luis Ocaña nous a quittés en mettant fin à ses jours. Luis Ocaña, qui était le rival principal, pratiquement le seul rival d'Eddy Merckx, le coureur cycliste que j'ai le plus admiré. Eh bien, voilà, cette chapelle Notre-Dame des cyclistes, si vous êtes dans cette région, n'hésitez pas à y aller, parce que vous en sortirez, comment dire, heureux. Et c'est intéressant, parce que de plus en plus de sportifs, quel que soit le sport,
2: parlent
3: de leur foi. L'un des premiers, ça remonte à longtemps, c'était le cycliste italien Fausto Coppi, qui aimait, même moi je n'étais pas né, donc c'est dire que ça remonte quand même. Pierre de Coubertin ou je ne sais quoi. Mais a été parmi les premiers. Et il y a certains sports, et le cyclisme en fait partie, où on le dit encore plus. Et moi, je trouve ça très beau, très noble. Vous savez, quand un sportif a fonctionné dans des Jeux, parce qu'il se trouve que cette chapelle dont je parle a été inaugurée à peu près au moment des Jeux Olympiques de Paris 2024, et que un ami de cette radio, François Morinière, n'y a pas été étranger. Donc c'est une forme de consolation extraordinaire. C'est une consolation divine, bien sûr, mais c'est une vraie, vraie consolation. D'aller prier le Seigneur, donc, puisque c'est de ça qu'il s'agit. C'est quand on gagne, tout est facile. On partage, etc. Quand on perd, c'est moins facile. Et quand on perd, souvent, vous savez, la fameuse expression « trébucher, il n'y a plus personne ». Moi, j'ai vu ça dans le sport, vous savez, les entourages, les managers, les sponsors, etc., trébucher, il n'y a plus personne, il y a du vrai dans cette phrase, mais il y a quand même une personne qui reste, et vous devinez laquelle.
2: C'est là-haut.
3: Exactement.
2: Il y a un pilote de... Alors, bientôt en Formule 1, je pense, Théo Pourchaire aussi, qui n'hésite pas à mettre en avant sa foi sur Instagram.
3: J'ai entendu parler de un jeune pilote,
2: très talentueux.
3: Sa trajectoire sera surtout dans ce sport-là.
2: La trajectoire.
3: Mais je le fais pas exprès.
2: Vous faites des jeux de mots.
3: Non, mais pas du tout exprès. Sa trajectoire future sera intéressante à suivre.
2: Exactement.
3: C'est vous qui me faites. Vous êtes fort, Melchior.
2: On suivra ça. On suivra
3: son
2: ça.
3: Son itinéraire. Voilà.
2: Exactement. Nelson Montfort avec nous jusqu'à 11h30 sur RCF Notre-Dame. Ne me faites pas rire, parce que moi je pars en fou rire. Avec vos appels au 01 56 56 44 44. J'ai reçu un message d'une auditrice, Madeleine, qui nous dit « J'adore votre duo avec Nelson Montfort. Je viens juste d'allumer ma radio et je me marre en vous écoutant. » C'est sympa. Merci, Madeleine.
3: Je pense qu'il est important de rire tous les jours. C'est assez banal de le dire, mais on parlait tout à l'heure, la vie sans musique serait impossible. Eh bien, la vie sans rire, pour moi, serait également impossible. D'ailleurs, il y a beaucoup de personnages, sans parler de Saint-François d'Assise, dont c'était un peu le leitmotiv. Voilà, il y a beaucoup de personnages religieux qui rient de bon cœur, et je trouve ça très, très bien.
2: Vous pensez que Jésus était drôle ? On
3: ne sait
2: pas.
3: Les témoignages sont rares, mais enfin, là vous me posez une question. Je ne pense pas que c'était quelqu'un de triste. Je pense que pour soulever les foules, enfin les foules à l'époque, mais la façon dont il l'a fait, il fallait en tout cas une certaine Oui, je pense pas que c'était quelqu'un de triste. Hein, je pense Saint-Paul, j'en suis moins sûr. Mais Judas encore moins. Merci. J'aurais pas osé le dire.
2: Nelson Montfort.
3: Vous êtes très en forme, Melchior.
2: Oui, je suis avec vous. Vous ne commentez plus le sport, vous commentez la Bible maintenant. C'est trop... Bon, on va moins rire parce que là, c'est votre coup de griffe, c'est votre coup de gueule avec une séquence qui a provoqué une vague de colère aux États-Unis et chez vous également, Nelson Montfort. Racontez-nous.
3: Ben, c'est-à-dire que la symbolique est terrible parce que donc, le maire de New York, M. Hamdani, hein, c'est donc de lui qu'il s'agit. Oui. Il se trouve que le 11 septembre, ce qui me fait plaisir, c'est que le coup de cœur qui va suivre concerne également le 11 septembre, mais de manière totalement différente. Donc, on a cité les noms des 2800 et quelques victimes directes, parce qu'il y a eu beaucoup de victimes indirectes, hein, oui. des victimes indirectes qui ont
2: respiré des fumées, etc.,
3: et qui sont décédées plusieurs mois, voire quelques années après. Peut-être qu'effectivement l'énumération des noms lui a paru un peu trop longue, mais d'éclater de rire avec une représentante.
2: C'était l'élu démocrate Alexandria Ocasio-Cortez.
3: Que l'on appelle AOC. Je trouve que c'est vraiment. Enfin, c'est scandaleux, tout simplement. On ne rit pas.
2: Resituer.
3: Oui, nous n'avons pas l'image.
2: En fait, le 11 septembre, il y a eu donc la commémoration comme chaque année.
3: Voilà. Oui, sauf que là, c'était en plus un 25e. C'était une année forte. Oui.
2: Exactement. Et en fait, on voyait en effet le maire de New York, Zohran Hamdani, et AOC Alexandria Ocasio-Cortez, qui est une élue démocrate.
3: Oui.
2: Rire aux éclats pendant
3: l'énumération des noms. Je veux dire, je ne sais pas. Peut-être suis-je d'une ancienne génération, je ne sais pas. Mais moi, je trouve que cette image est profondément choquante et scandaleuse. Mmh. Et en plus, il y a eu un nombre incalculable d'appels à la démission. Alors évidemment, il n'y aura pas de démission.
2: Oui.
3: Mais je pense que ça, c'est une image. L'image, elle reste, elle est forte. Oui. Hein. C'est une image qui pourrait rester et je pense qu'il aurait pu s'en passer.
2: C'est la télévision, finalement, tout reste.
3: Oui, j'ai rempli l'image, est filmée de haut. Enfin, vous avez peut-être vu l'image. Enfin, beaucoup de gens l'ont vue, oui.
2: Il y a une image de vous qui reste encore un peu sur Internet, qui vous déçoit, de vous.
3: En tout cas, c'est certainement pas de rire lors des commémorations d'obsèques ou autres. Ouais. Je vais vous dire, je vais vous faire une confidence. Je ne regarde jamais, je dis bien jamais, ce qui me concerne. Jamais. Vous savez, la télévision, les images passent. C'est peut-être pour ça que je suis très attaché à l'écriture. Parce que la fameuse phrase, les paroles s'en vont, les écrits restent. On peut dire, les paroles et les images s'en vont et les écrits restent. Mmh. Et ça, j'y suis extrêmement, extrêmement attaché. Donc, je ne peux pas. Il y en a certainement. Je peux vous en citer une.
2: Mais moi aussi, je peux.
3: Bien sûr.
2: Il y en a une qui me fait beaucoup rire, et je ne me moque pas de vous, Nelson.
3: Non, Montfort, bien sûr.
2: Où vous étiez en train de traduire en direct la réaction d'un tennisman qui venait de gagner ou de perdre le Roland-Garros, je crois.
3: Ce qui n'est pas la même chose.
2: Parce que
3: gagner, tout le monde se réjouit. Perdre, il faut avoir les mots.
2: Vous étiez en train de traduire et vous dites, oui, je pense je ne sais plus, vous avez donné un prénom, Jason ou je ne sais pas quoi. Et en fait, c'était Jésus.
3: Là c'est avec Michael Chang, tennisman américain.
2: Voilà.
3: Je ne l'ai toujours pas raconté. Je pensais la garder peut-être pour une autre.
2: Ah bon.
3: Mais
2: je vous la pique.
3: Mais gardons-la comme teaser pour la semaine prochaine.
2: Alors,
3: parce qu'elle est très amusante, mais surtout, il faudra que je vous raconte le contexte de...
2: Mais vous en souvenez de...
3: Je m'en souviens d'autant plus qu'elle ressort
2: dans les zappings,
3: régulièrement. Mais je la garde pour la semaine... Je la note et je la garde pour la semaine prochaine.
2: Votre coup de cœur est toujours lié à cette commémoration du 11 septembre.
3: Oui. Parce que, il se trouve que mon épouse et moi-même et notre famille, de façon générale, sommes très attachés aux chiens. Et il y a 300 chiens qui ont participé lorsqu'il y a eu ce dramatique attentat à véritablement sauver des personnes, quoi. Sauver des personnes qui étaient prises sous les décombres. Et évidemment, certains de ces chiens ont laissé leur vie. Et notamment un, les pompiers, il y a eu une sorte de cérémonie où les pompiers rendent hommage à ce chien. Et je trouve que c'est très, très, très émouvant parce que Voilà, on a évidemment parlé beaucoup des pompiers et cela va de soi. On a moins parlé des chiens sauveteurs de vie. Imaginez qu'il y a un chien à Melchior, qui est un chien d'aveugle, qui est descendu toutes les marches du World Trade Center, je sais pas, des centaines et centaines de marches, avec son maître aveugle, et qui lui a vraiment totalement sauvé la vie. Vous imaginez, je sais pas, un aveugle, alors déjà, pour quelqu'un qui voit, c'est déjà pas... Mais alors là, il était totalement perdu. Rochelle, c'était une chienne, en l'occurrence. Essayez de... Ceux qui nous écoutent, essayez de retrouver cette image de cette aide d'honneur des pompiers par rapport à un chien sauveteur. Je trouve cette image extrêmement réconfortante. Et réconfortante sur la nature humaine. Vous savez, on dit souvent qu'on juge une société et je souscris à cela, par l'attitude qu'ils ont vis-à-vis des animaux. Ah ouais. Je souscris à cela.
2: Vous êtes très attaché à la cause animale. Oui, vous avez un animal de compagnie.
3: Oui, je le salue, il nous écoute. Il s'appelle Teddy.
2: Teddy, oui, c'est un chien.
3: C'est un petit spitz, absolument. Ah, absolument. Je suis sûr qu'il nous écoute.
2: Ah bah, j'espère, avec votre épouse.
3: Absolument, absolument.
2: Et il a quel âge, Teddy?
3: Il va avoir 7 ans. Oui, il est déjà à mi-vie.
2: Oh, ça va.
3: Vous savez, je veux bien croire que nous en avons déjà perdu un. Et c'est une vraie, vraie blessure. Oui, j'y pense tous les jours. Vous souscrivez, oui. C'est une vraie, ceux qui n'en ont pas ne peuvent pas réaliser. Mais on s'attache vraiment comme un enfant. Il fait vraiment partie de la famille. D'ailleurs, c'est lui notre maître. C'est Teddy qui est notre maître.
2: Ah oui. C'est plutôt les chats en général. Parce que moi, j'ai perdu mon chat après 16 ans de vie commune.
3: C'est dur, ça.
2: Et j'habitais chez lui.
3: C'est exactement ça.
2: Nicoletta, qui était à votre place hier, que vous aimez beaucoup, la chanteuse, a perdu son chien il n'y a pas très longtemps. Alors, si vous avez envie de lui envoyer un petit message pour la soutenir, c'est avec grand plaisir. Et en fait, ça lui permettait aussi de faire son sport quotidien, de se promener, d'aller faire ses 10 000 pas, parce qu'elle tient à ses 10 000 pas par jour. Elle le raconte chaque mardi à ce micro. Et c'est vrai qu'elle a perdu son chien, et depuis, c'est pas évident pour
3: lui. Nicole, si vous nous écoutez, parce qu'on l'appelle Nicole. Si vous nous...
2: Entre artistes.
3: Nicole, originaire d'Évian, comme vous le savez, exactement de Ripaille, de Thonon, et du château de Ripaille, qu'elle a également chanté dans une chanson. Si vous nous entendez, chère Nicole, sachez que je sympathise profondément avec vous, parce que c'est vrai que c'est un deuil.
2: On arrive doucement à la fin de cet entretien.
3: Déjà ?
2: C'est un peu triste. Non, mais ça passe très très vite. On a encore quelques minutes, heureusement, à passer ensemble. La semaine prochaine, vous allez nous parler donc de cette anecdote. On a commencé à évoquer ça, lié au tennisman. On n'en dit pas plus pour le moment. Non. D'un livre que vous êtes en train de lire. Oui. Et un livre aussi qui va bientôt sortir de votre côté, Nelson Montfort. Il est prêt ?
3: Il est en gestation. Voilà, exactement. On l'a dit ensemble. Là, nous sommes en septembre, si tout va bien, printemps prochain. Aujourd'hui, vous savez combien il y a de livres qui sortent là entre septembre et beaucoup.
2: C'est la rentrée littéraire.
3: Il y en a près de 1000. On se croirait à Avignon pour le théâtre où il y a 1500 spectacles, etc. Donc moi, je veux pas être noyé. Je ne m'appelle pas Sarah Knafo qui fait des best-sellers, qui 130 000 exemplaires en 8 jours. Ça, c'est tout à fait extraordinaire. Et alors, j'ai vu que François Hollande, c'était 1300 exemplaires.
2: C'est moins,
3: Donc je bâcherais peut-être entre les deux. Je ne sais pas. Je crois que j'ai beaucoup d'humilité par rapport à ça. Mais je ne souhaite pas être noyé dans un océan de livres qui sortent à peu près tous en même temps.
2: Je vous en prie.
3: Je suis un petit peu étonné du fait qu'il y ait autant. Je sais bien que c'est la rentrée littéraire, mais pas pour tout le monde. Pas pour tous, parce que vous savez que dans les librairies, c'est drôle parce que
2: ce sera anticipé. Un entretien.
3: Non, mais c'est mon coup de griffe pour la semaine prochaine. Je ne veux pas trop anticiper, mais je ne veux pas anticiper parce que nous en parlons la semaine prochaine. Ce que je veux dire, c'est qu'aujourd'hui, pour résumer, il y a peut-être de plus en plus de livres qui sortent, mais de moins en moins de lecteurs.
2: Oui.
3: Et ça, c'est quand même quelque chose dont il va falloir se pencher là-dessus.
2: Et je crois que votre livre qui s'est le mieux vendu, Nelson Montfort, parce que vous avez publié plusieurs livres, alors vous n'êtes pas non plus vous n'êtes pas Marc Lévy à sortir un livre par année.
3: Ou Amélie Nothomb.
2: C'est un livre sur les ovnis, je crois, qui a très très bien marché. Je rêve ou pas ?
3: Non, vous avez tout à fait raison. C'est le livre... j'ai pas non plus publié 50 livres, sur la petite dizaine, douzaine de livres. c'est de loin celui qui a le mieux marché. Ouais, et c'est intéressant, parce que c'est, moi, c'est un livre qui s'appelait « OVNI sommes-nous seuls », paru aux éditions Michel Lafon. Et évidemment, la réponse à cette question, si « OVNI sommes-nous seuls », si la réponse était oui, il n'y aurait pas de livre. Donc je nuance, évidemment, la réponse n'est pas non complètement, mais je nuance avec l'appui de multiples témoignages de scientifiques, de multiples témoignages de pilotes de la NASA. Il ne s'agit pas de personne, du facteur du coin qui aurait bu un coup de trop, ça serait un peu... Ouais. Parce que je sais ce qu'on dit. Mais là, je vous parle de pilotes de chasse de l'US Air Force et des astronautes de la NASA, et notamment d'Apollo 10, qui a donc précédé Apollo 11 de 2 mois sur la face cachée de la Lune, qui ont vu des choses. Ce sont des personnes qui sont totalement, totalement dignes de foi. Alors moi, je ne vous parle pas des petits hommes verts qui sortent de je ne sais quelle capsule. Je vous parle de témoignages fiables d'astronautes de la NASA qui n'ont aucun intérêt, qui au contraire ont intérêt à ne pas le dire. Voilà. Et je parle également du Mount Rainier, donc dans l'État de Washington. Mais l'État de Washington, comme vous le savez, c'est l'opposé
2: c'est
3: de
2: l'État,
3: la voie.
2: C'est pas Washington DC.
3: C'est en haut à gauche, alors que Washington DC, c'est en bas à droite. Le Mount Rainier, qui est un volcan, où il y a eu, dès la fin de la Deuxième Guerre mondiale, des visions, encore une fois, de pilotes de chasse, il n'y avait pas encore la NASA à l'époque, de pilotes de chasse de l'US Air Force. Donc voilà, effectivement, c'est ce livre qui a d'ailleurs été mis en poche, donc c'est bien la preuve qu'il continue à bien marcher. Et là, voilà, d'ailleurs, dans le livre qui vient, je reviens aussi un petit peu là-dessus.
2: Voilà. Très bien. C'est un livre.
3: C'est un livre à la fois de... Je ne vais pas trop en dire. J'espère que c'est un livre qui intéressera le public et qui surtout ne sera pas noyé dans une rentrée littéraire.
2: Il faut le sortir avant septembre.
3: Ou au printemps.
2: Voilà, exactement.
3: Ce qui devrait être le cas. Ouais,
2: et que toute votre famille pourra lire, ce livre, évidemment. Vous parliez de votre fille tout à l'heure, qui vit aux États-Unis désormais. On l'a vu à l'écran, Victoria.
3: Nous avons deux filles. Isor, notre fille aînée, et Victoria. Isor travaille dans la petite enfance qui est sa passion depuis toujours. Je suis extrêmement fier d'elle.
2: Oui.
3: Et Victoria, comme vous venez de dire, tente sa chance en Amérique, ce qui n'est pas facile. Mais là, elle a décroché un rôle dans une série, là on peut le dire parce que c'est officiel, dans une série mondiale.
2: Ah oui.
3: Et alors ça va lui porter bonheur parce que la première sera diffusée le 24 décembre. Donc
2: c'est une production.
3: C'est une production.
2: Savoir ce que c'est. Émilie in Paris.
3: Exactement.
2: Ah oui.
3: Exactement. C'est une série mondiale.
2: Et j'adore.
3: Avec Lily Collins, je crois que c'est la 5e ou 6e saison. Ouais. Et c'est vrai que je suis très fier de mes deux filles.
2: Lily Collins,
3: qui est
2: la fille de Phil Collins.
3: Absolument. L'ancien batteur et chanteur de Genesis.
2: Ouais. Merci beaucoup, Nelson Montfort. Quel
3: plaisir. C'est fou ce que le temps passe vite.

0: 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C'était très drôle ce qu'on a vécu, Lydie Dombrico.
1: Mais oui, mais du coup, on va pouvoir faire une petite précision. Oui. Je reçois aujourd'hui Monsieur le rabbin de France, qui a une précision à apporter aux propos de Nelson Montfort. Oh,
2: bah, une précision, ne sachant rien. C'est tellement
0: vous avez tout écouté.
2: Oui, j'ai écouté l'affaire. Il était très ému, je crois que vous aussi. Et quand il a parlé de Dalin, il a parlé d'autres navigateurs. On ne peut jamais oublier Alain Colas avec Penduit 4, qu'il avait rebaptisé Manureva, qui est une sorte de blessure sur les amoureux de la mer.
0: Et bah, voilà. Merci pour cette précision. Merci d'avoir écouté. Élodie, je vous laisse. Je quitte le studio.
1: Merci beaucoup, Melchior. Dans quelques jours, donc, les Juifs de France et du monde entier se souhaiteront Shana Tova, une bonne et douce année. La fête de Rosh Hashanah ouvre une série de jours de prière, de pénitence, de jeûne. Quel est le sens de cette tradition pour les Juifs aujourd'hui? C'est ce que nous allons voir avec vous, Monsieur le Rabbin, Haïm Korsia. Bonjour.
2: Bonjour.
1: J'ai fait une grosse erreur.
2: Non, c'est pas une erreur.
1: Vous avez, vous me faites peur.
2: Non, vous avez anticipé sur un commentaire formidable.
1: Oui.
2: Qui est que effectivement, Rosh Hashanah, la fête du Nouvel An, a débuté samedi et dimanche dernier.
1: Mais on aboutit.
2: Lundi. D'accord. C'est un process qui s'ouvre avec les 10 jours de pénitence, qui aboutit lundi qui vient. Avec la journée de Kippour. Donc en fait, vous avez intuitivement, presque inconsciemment, retrouvé le sens profond de cette période. Ça ne peut pas être dans le judaïsme, mais dans la foi en général, des one-shots. Je ne peux pas être un super fidèle, pieux, un jour, et puis il n'y a plus rien. On dit à Dieu, mon Dieu, tu regardes. Regarde, on n'a peut-être pas été terrible toute l'année, mais là, on va essayer de faire bien, et on va le faire au moins 10 jours. De Rosh Hashanah, donc 2 jours de fête, avec beaucoup de symbolique. Et puis, tu verras, on se retrouvera tous, mais vraiment tous, rassemblés le jour de Kippour. Et c'est ces 10 jours qu'on présente devant toi, mon Dieu, pour dire, regarde, on peut changer.
1: Alors, Kippour, on est bien d'accord, le sens de Kippour, c'est le grand pardon.
2: Oui.
1: Comment vous le vivez aujourd'hui, vous, cette préparation, vous la vivez, cette préparation au grand pardon?
2: Bah, le grand pardon, c'est d'abord être capable de se pardonner. Pour se pardonner, il faut savoir ce qu'on a fait. Pour savoir ce qu'on a fait, il faut être capable de faire un bilan.
1: Oui.
2: Donc il y a le bilan. La comparaison avec ce qu'on aurait pu faire. Et réfléchir et travailler sur ce delta.
1: Voilà. Et ça, c'est une fois par an plutôt qu'une fois tous les jours?
2: Au fond, vous avez raison, on devrait être capable de le faire tous les jours. Mais s'il n'y a pas une organisation qui nous dit bah, « Aujourd'hui, on va essayer de faire un bilan complet » et qui correspond à quelque chose spirituellement. Pas si j'ai envie de faire des jeûnes de Kippour tous les jours, ça marchera pas. C'est-à-dire, c'est mignon, ça fera peut-être maigrir, mais ça marchera pas spirituellement. Il y a une notion aussi de rencontre collective. Et on parlait de sport avec Nelson Montfort, c'est difficile de faire autrement, mais il suffit d'aller une fois dans sa vie à un match de foot pour comprendre ce que ça veut dire vibrer à l'unisson. Vous voyez, et ben, je crois que dans les offices, quel que soit le culte d'ailleurs, il y a quelque chose de l'ordre d'un groupe humain qui, ensemble, converge vers quelque chose. Et c'est cette passion commune, oui, qu'on présente à Dieu en disant, mon Dieu, t'as du mal à résister quand on est tous ensemble. Alors, on n'est peut-être pas extraordinaire, mais regarde qu'on arrive dans nos différences à nous rassembler. C'est quand même pas mal. Et ça, c'est un argument massu, important en tout cas.
1: Vous êtes grand rabbin de France. Quelle est votre mission pour ces 10 jours?
2: C'est d'abord
1: votre emploi du temps, en quelque sorte.
2: Non, mais d'abord avec le président du consistoire central, maître Élie Corchette, capable de voir avec toutes les autorités de l'État que ces fêtes, ces moments de retrouvailles se passent sereinement. C'est pas simple, parce qu'il y a beaucoup de personnes, d'ailleurs, c'est la même chose, hein, malheureusement, pour les fêtes chrétiennes, les fêtes musulmanes, et donc les fêtes juives, il y a des mobilisations importantes de police pour protéger les lieux de culte. On a vu que tous les cultes étaient attaqués à des moments sensibles de leur vie spirituelle. Et donc, il y a un enjeu premier de sécurité. Et puis, un enjeu aussi de mise à disposition des rabbins dans des endroits où il n'y a pas toujours de communauté. Donc, il faut trouver des rabbins pour envoyer dans des endroits où il y a des gens qui se retrouvent dans une salle, ponctuellement, des villes où il n'y a pas de synagogue, mais il y a des juifs qui ne veulent pas aller loin et qui veulent faire les offices de Kippour chez eux. Et c'est bien soit à la disposition de ces communautés qui, si ça prend, si ça marche, ben peuvent créer des communautés. On l'a vu à différents endroits en France ou récemment encore, on a créé des communautés parce qu'il y avait des gens qui s'étaient rassemblés et qui disaient, il n'y a pas de raison qu'on aille ailleurs pour prier.

0: alors qu'on a sur place assez de monde. Donc c'est aussi un contrôle, l'organisation.
1: Combien y a-t-il de juifs aujourd'hui en France ?
0: Juste ce qu'il faut.
1: C'est on ne veut pas dire de... Vous voulez pas
0: non,
1: dire
0: c'est
1: de
0: pas juifs. Ça. C'est, j'ai adoré la réponse des ingénieurs de Rolls-Royce. Quand on leur demande la puissance de leur moteur, oui. Ils répondent enough. Suffisamment. Il y a ce qu'il faut.
1: Oui. Quel est le rituel ? Quels sont les points des rites de Kippour qui, pour nos auditeurs, peuvent être intéressants dans leur vie aussi ? Est-ce que vous voulez nous expliquer ?
0: Tout est intéressant.
1: Parfois, on vit un peu à côté les uns des autres sans bien savoir.
0: Oui, t'as raison.
1: On dit c'est Kippour, d'accord ?
0: Kippour, et... oui, on a à l'esprit le fait de jeûner, ne pas manger, ne pas boire. Mais ce n'est pas que ça. Il ne faut pas oublier qu'on mange avant la fête, qui est aussi un moment important de partage. Et puis on mange après la fête, dans un temps de partage familial en général, mais avec des gens qui sont seuls et qu'on reçoit chez soi, et qui est un temps important, en fait, pour mettre en œuvre immédiatement ce qu'on a dit à Dieu, mon Dieu, on va s'occuper des faibles. Voilà. Ceux qui ont besoin, on va s'en occuper. À la preuve, regarde. Et donc, c'est important. Il y a toute la préparation. Je crois qu'on ne peut pas arriver à un moment comme Kippour sans aucune préparation. Avec
1: quel support ?
0: Eh bien, je vais vous dire, il y a une histoire chassidique qui raconte quelque chose assez fort et qui me paraît être valable pour tous les cultes. Il y avait un rabbin qui, le jour de Kippour, il sent confusément que les prières de toute sa communauté sont bloquées, les portes du ciel sont fermées. Puis brusquement, il perçoit une prière qui arrive du fond de sa synagogue, qui percute les portes du ciel, qui les ouvre, et toutes les prières des autres s'engouffrent dans cette brèche. Il sort de sa transe, il va au fond de la synagogue, il voit le gars dont il veut la prière, et il lui dit, écoute, tu m'as impressionné, quelle prière tu as pu faire pour que ça marche comme ça ? Il lui dit, Rabbi, vous devez faire erreur parce que moi, je ne sais pas prier. Il dit, écoute, dis-moi ta prière parce que je veux comprendre. Bon, Rabbi, je vous dis la vérité, moi, je ne sais pas prier du tout. La seule chose que j'ai appris quand j'étais petit, c'est l'alphabet. Aleph, Bet, Gimel, Dalet, He, Vav, A, B, C, D, E, F, G, H. Donc moi, Kippour, je comprends rien à vos prières, je ne sais pas lire l'hébreu, mais je récite l'alphabet toute la journée. Et je dis à Dieu, mon Dieu, voilà les lettres, mets-les dans le sens que tu veux, pour que ça te fasse la prière que tu veux.
1: Oui.
0: Je me dis, vous voyez, vous allez dans une église, une synagogue, une mosquée, un temple, une pagode, vous n'avez pas forcément les rites, mais la sincérité de votre cœur, elle est toujours authentique. Et vous arrivez à formuler des prières que les plus beaux textes ne peuvent pas retrouver. Mmh. Donc, c'est assez rassurant. On n'a pas une sorte de seuil d'incompétence qui fait que je ne peux pas partager ce qui vit ici. On peut toujours partager ce qu'on vit lorsqu'on est sincère. C'est valable en tout. Je ne sais pas si vous vous souvenez de ce film assez bouleversant, que j'aime beaucoup d'ailleurs, qui s'appelle Le sens de la fête.
1: Oui.
0: La crie est mort, malheureusement. Oui. Et c'est avec Toledano Nakash qu'on fait ce film. Le sens de la fête, c'est un gars qui organise un super mariage avec des ballons, machin. Bref, tout fout le camp, tout s'éclate, rien ne marche. Mais le mariage est sauvé quand, 4 heures du matin, avec les serveurs pakistanais qui sont là, tous les invités chantent et tapent sur les casseroles comme si c'était des batteries. Au fond, ils ont mis de côté tous les artifices de la vie pour se concentrer sur l'essentiel, c'est-à-dire...
1: L'authenticité.
0: Ouais, l'essentiel, c'est un partage et quelque chose de vrai, ouais.
1: Oui.
0: Bon, ben voilà, c'est comme ça que ça se passe pendant la prière à Kippour. Pareil.
1: Alors, ça peut être un peu surprenant comme réponse de la part d'un grand rabbin, le grand rabbin de France. Moi, je m'attendais à ce que vous me citiez un extrait de la Torah.
0: La Torah, mais je préfère le sens de la fête.
1: Oui.
0: C'est bien aussi.
1: Vous avez un petit extrait quand même de la Torah pour nous aujourd'hui,
0: oui.
1: Que vous allez prononcer ces jours-ci.
0: Ah non, ce qu'on dit, évidemment, on est des choses formidables. On explique à quel point Dieu, j'allais presque dire, ne sait pas résister à son peuple qui vient rassembler devant lui. Il y a une sorte de force du nombre, parce qu'on dit à Dieu, mon Dieu, tu vois...
1: Comme une mère.
0: On ne pense pas tout de suite comme lui, là, à côté de moi. Je ne sais même pas qui est à côté de moi. Je ne sais pas ce qu'il est, je ne sais pas ce qu'il fait. Je ne sais même pas ce qu'il pense. Mais tu vois, je ne m'occupe pas de ça. Je m'occupe du fait de venir avec toi, devant toi, et de lui dire, écoute, tout ce qui peut nous séparer, on le met de côté. Et ce qu'on veut, c'est être ensemble. Ben voilà. Et je crois que la notion d'unité... Aujourd'hui, dans notre société, je parle dans la France, c'est quelque chose qui devrait nous éclairer, en tout cas, qui devrait éclairer les choix de nos concitoyens.
1: C'est pas gagné.
0: Mais c'est pas perdu non plus.
1: Ah oui, vous y croyez ?
0: Bah, je crois que...
1: Qu'est-ce qui sauvera l'unité, à votre avis ? Parce que là, franchement, on peut pas dire que la France soit dans un climat d'unité.
0: Il y a deux façons de faire l'unité. un ennemi extérieur. Ça s'est vu. Il y a 80 et quelques années, ça s'est vu. Et puis, il y a la volonté d'être plus intelligent. C'est-à-dire que, à force de se fragmenter, de se fracturer, de s'opposer les uns aux autres, on défait quelque chose d'essentiel de ce qu'est notre société. Or, à la fin, ça finit par se voir qu'on provoque nous-mêmes l'effondrement du rêve qu'est la République. Donc, moi, je crois profondément à cette notion de rassemblement.
1: Rassemblement dans une identité commune qui, aujourd'hui, se perd.
0: Bah,
1: à force
0: commune,
1: de dire
0: la République,
1: oui, parce que la République, c'est quand même une valeur qui est assez abstraite. Ça touche pas les entrailles de quelqu'un, la République.
0: Pardon. Bah, on voit
1: vous n'êtes pas d'accord ?
0: Non, parce que d'abord, j'ai eu le grand honneur de servir les militaires en tant qu'aumônier militaire par le passé. Et je peux vous dire que quand la Marseillaise débute, ça vous prend aux tripes. Quand vous accompagnez des camarades morts au combat, ça vous prend aux tripes. Quand vous annoncez à des femmes qu'elles sont veuves parce qu'elles ont perdu leur mari, ça vous prend aux tripes. Et que l'instant de la République, c'est pas juste une station de métro.
1: Je vous parle pas de la République. Je pense que l'élan qu'il y a derrière les personnes, c'est la France avant la République, non ? La patrie ?
0: Non.
1: Non ? Vous mettez la République au-dessus de la France ?
0: La France, c'est toute une histoire.
1: Oui,
0: bien sûr. La France, c'est toute une histoire.
1: Sa terre, ses paysans.
0: Mais la France, oui, c'est bien. Terre, machin, c'est Berle. Et c'est Pétain qui, enfin Berle qui a mis dans la bouche de Pétain, la terre ne ment pas. Moi, je connais l'histoire de France, j'aime l'histoire de France, parce que c'est mon pays. Enfin, ne me demandez pas d'être fanatiquement amoureux de Louis IX, Saint-Louis. Il a peut-être fait des grandes choses, mais enfin, il n'avait pas une amitié particulièrement marquée pour le judaïsme, et c'est loin, on s'en fout. C'est pas le roi le plus philosémite. Philippe le Bel non plus, qui a expulsé les Juifs en 1306. Philippe Auguste n'avait d'Auguste que le nom, parce qu'il a fait peu de choses près de la même chose. Quant à Louis XIV, dont on ne peut pas dire qu'il ne soit pas une part essentielle de notre histoire, ne serait-ce que parce que l'héritage qu'il nous a laissé, c'était quand même lui qui a révoqué l'édit de Nantes, ce qui n'était pas la chose la plus intelligente, notamment par rapport à tous les protestants qui ont fui la France et qui sont allés faire des choses formidables chez nos copains belges, hollandais et allemands. Donc, et puis, est-ce que la devise de Louis XIV, qui était un roi, une foi, une loi, c'est l'idéal républicain ? Non, donc c'est bien le modèle républicain. Et je ne m'y connais pas, et j'ai même une admiration forcenée pour l'Empire. Vous voyez, donc je suis assez clair là-dessus. Mais l'Empire, ce n'est pas la République. La République, il y a une notion d'engagement des citoyens, des citoyennes. Ce n'est pas un pays, c'est mon pays, que je ne construis pas mon pays au sens de « c'est le mien, pas le tien », mais c'est mon pays au sens que j'en suis responsable. Que je ne peux pas m'appuyer sur une caste, un groupe humain, une dynastie, pour en fait le boulot. Moi, je suis derrière. Non, non. C'est à nous, chacun, chacune, de faire ou de défaire, par absence d'action, la République. Donc oui, je suis allé tout à l'heure je fais une visite régulière entre Rochin et Kippour, sur les tombes de mes prédécesseurs. Je suis allé tout à l'heure au cimetière au cimetière Montparnasse. Et je suis allé sur la
1: qui est
0: tombe
1: juste en face de nos studios.
0: Et je suis allé sur la tombe de Adolphe Crémieux. Donc c'était le garde des Sceaux du ministère, enfin de la Défense nationale, juste après 70. Donc c'est une catastrophe. L'Empire s'écroule et la France, en fait la République, renaît et se relève. C'est la République qui devient l'espérance de la France. Donc oui, je fais une différence entre la République et la France. D'ailleurs, nous récitons une prière dans les synagogues.
1: Oui.
0: Tous les Shabbats, et donc on le fera aussi pour Kippour, c'est une prière pour la République. Alors on parle de la France, parce que c'est ridicule de ne pas parler de la France, mais c'est pas la même chose.
1: Peu importe le pays, c'est la République.
0: C'est la République. Hein. Non, peu importe le pays. Je me contrefous un peu d'autres républiques dans le monde. Enfin, je me contrefous, n'exagérons rien. Mais bon, c'est la France, mais dans sa forme républicaine. Et c'est pas la même chose.
1: Aïm Corsia, demain, jeudi 17 septembre, nous fêterons le 100e anniversaire de la naissance du cardinal Lustiger, Jean-Marie Lustiger, né Aaron Lustiger. Il a créé ce qu'était Radio Notre-Dame, devenu aujourd'hui RCF Notre-Dame. Le cardinal disait avoir accompli son judaïsme dans le christianisme. Sa vie, sa vision, vous a-t-elle interrogé ?
0: Je pense que chacun est libre de faire ce qu'il entend. Il a été un très grand Français. Il a été un grand prince de l'Église. Il a été assez formidable dans des moments difficiles, avec d'autres d'ailleurs. Je pense au cardinal de Courtrai, qui a été extraordinaire dans sa capacité.
1: Fondateur de RCF.
0: Comment ?
1: Fondateur de RCF.
0: Bon, bah, voilà, voilà, tout tourne autour de RCF, en fait. Mais le canal de Courtrai...
1: Je suis un peu obligée, hein.
0: Vous avez raison. Le canal de Courtrai a été essentiel dans la résolution du conflit sur les... sur, pour Auschwitz, pour le Carmel d'Auschwitz. Et le Carmel du CIG avait beaucoup aidé, tout comme il avait construit un vrai lien avec le judaïsme. Et d'ailleurs, il a montré jusqu'à la cérémonie pour ses obsèques où il y avait une part affirmée pour le judaïsme. Mais c'est son chemin. Et, oui. Et moi, j'aimais bien le considérer comme ce qu'il était, c'est-à-dire un prince de l'Église catholique, et pas une sorte de personne qui va... dont on ne sait pas, il a fait un chemin et c'est toujours respectable le chemin de quelqu'un.
1: Est-ce qu'on peut considérer qu'il était une forme de pont entre les juifs et les chrétiens ?
0: Il n'y a pas besoin de pont entre le judaïsme et le christianisme, c'est ce qu'a dit Vatican II.
1: Oui.
0: Tout le principe de Vatican II, enfin du quatrième paragraphe de Vatican II.
1: Quatrième article de Nostra Aetate.
0: En scrutant le mystère de l'Église, en fait, on scrute le mystère de l'Église et on arrive au patriarche, au matriarche.
1: Oui.
0: Donc il n'y a pas besoin de pont. Consubstantiellement, le christianisme est lui-même un pont issu ou quelque chose issu du judaïsme. Mais ce qui était formidable chez lui, c'était cette connaissance intime du fait juif et du fait que on pouvait avoir une hypersensibilité à telle chose ou à telle chose, tel propos, tel geste. Et il a toujours eu des gestes assez formidables. Je me souviens d'un jour où il avait souhaité bonne santé au grand rabbin de France de l'époque qui était fatigué. Il lui avait fait un yiddish. Je pense que lui parlait yiddish et le grand-main, je ne sais pas s'il parlait vraiment yiddish.
1: Ah oui.
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1: C'est l'heure de la confession. Avec nous, le grand rabbin de France, Haïm Korsia. Croyez-vous à la vie après la mort ?
0: Évidemment.
1: Au paradis ?
0: Je ne discute pas.
1: À l'enfer ?
0: Il y a une sanction.
1: Comment commencez-vous votre journée au quotidien ? Par quelle prière ouvrez-vous votre journée ?
0: C'est simple. C'est une phrase toute étudiée. Modé ani lefanera. Je reconnais devant toi, Éternel, mon élève avec un roi vivant, qui m'a rendu mon âme avec ton immense bonté. Voilà, c'est la première phrase qu'on dit en se levant. J'aime bien cette idée que le premier geste soit un geste de reconnaissance.
1: Oui.
0: Au fond, d'accord, c'est un geste religieux, mais c'est surtout un geste de reconnaissance. Et il ne peut pas y avoir de vie sans reconnaissance envers ce que les uns et les autres autour de nous peuvent nous apporter. Et c'est pas anodin.
1: Et le soir ?
0: Le problème, c'est que la prière du soir, elle est tôt maintenant. Donc après, il y a encore une vie après la prière du soir.
1: Vous bottez un peu en touche, alors. La première prière du petit soir,
0: touche, c'est
1: du,
0: le rugby.
1: Du grand soir.
0: Botter en touche, c'est le rugby, et j'ai jamais eu d'affinité particulière.
1: C'est vrai, pourquoi ?
0: Parce que je préfère le foot, je suis définitivement
1: fou. Définitivement fouteux. Oui, vous avez touché le ballon à quel âge ? 2 ans,
0: quand il fallait.
1: Quand il fallait, à la bonne heure.
0: Ouais.
1: Pourquoi avez-vous eu envie de devenir rabbin, et grand rabbin ?
0: Non, grand rabbin, on n'a pas envie de devenir, c'est événements qui
1: vous
0: font
1: portez
0: que...
1: candidat quand même, il y a quand même quelque chose.
0: À Grand Rabbin de France, oui, pas
1: oui,
0: grand rabbin.
1: Grand rabbin de
0: Pour Grand Rabbin de France, oui, je me porte candidat parce que il n'y a pas de personne en place et qu'il y a un projet à défendre. Moi, je défends le projet du franco-judaïsme. C'est ce que j'ai toujours porté au sein des armées, par exemple. Je continue à le porter là où je suis maintenant. Mais rabbin, je pense qu'on est toujours rabbin dans une vocation qui cherche à imiter quelqu'un. Et moi, j'ai eu la chance incroyable de rencontrer celui qui allait devenir mon maître, le directeur de l'école rabbinique, le grand rabbin Shushna. Et donc voilà, j'ai voulu être Shushna.
1: Pourquoi vous a-t-il marqué ?
0: Parce qu'il s'intéressait à tout. Il avait les mots pour expliquer les choses au monde, à chacun, à chacune, selon son âge, son implication, son degré de proximité avec la religion. Et il avait cet amour de chacun, à chacune, sans distinction.
1: La dimension humaine, donc.
0: Oui.
1: D'abord.
0: Je crois surtout...
1: Oui.
0: Vous pouvez être un puits de science, si vous ne savez pas transmettre, c'est comme si vous n'avez rien.
1: Oui.
0: C'est une vraie réflexion. Hein. Vous pouvez avoir vraiment, j'en connais, des gens qui sont incroyablement en proximité avec les textes, mais ils sont incapables de les transmettre. Et c'est Wiesel qui disait cette chose tellement belle. Vivre une expérience, et les textes sont une expérience. Vivre une expérience et ne pas la transmettre, c'est la trahir. Je pense qu'il faut aussi envisager ce qu'on apprend comme porteur aussi d'obligation de transmettre.
1: Quelle expérience avez-vous vécue que vous voulez absolument transmettre aux enfants d'aujourd'hui ?
0: Les rencontres, que tout est possible, l'engagement de chacun, chacune. Moi, je vous dis, j'ai travaillé dans les armées, j'ai rencontré des hommes et des femmes tellement dévoués, c'est-à-dire tellement engagés dans la volonté d'agir, de ne pas se laisser imposer un monde. Qu'au fond, j'ai compris que le monde est séparé en deux. Vous voyez, dans Le Bon, la Beauté de Truand, Clint Eastwood explique que le monde est partagé en deux, ceux qui ont les pistolets et ceux qui ont les pioches. Moi, j'ai le pistolet, toi, tu creuses. Bon, voilà, bah, moi, je pense que le monde est partagé en deux, ceux qui produisent les choses et ceux qui les consomment. Bah, moi, je pense qu'il vaut mieux être du côté des producteurs. Producteurs de bonheur, de joie, d'unité, de fraternité, voilà.
1: Oui. Est-ce que vous avez rencontré Dieu dans vos entrailles ?
0: Je ne sais pas ce que ça veut dire, ça. Il faut demander, je pense, à une femme. Seules les femmes ont ce miracle de la naissance qui, oui, dans leurs entrailles, font naître la vie, c'est-à-dire Dieu. On peut juste le théoriser, nous les hommes. On ne peut pas le vivre et l'expérimenter. On peut au mieux l'admirer, le constater, l'envier peut-être. On ne peut pas l'expérimenter. En revanche, n'importe qui vous dira qu'il y a des moments, des choses qui sont passées où il n'y a pas d'autre explication possible que la volonté de Dieu. Et il faut juste accepter de se laisser porter par cette évidence, c'est-à-dire de ne pas chercher à s'opposer. Opposer une rationalité qui devient ridicule parfois. Je n'ai jamais rejeté la raison. Je pense que la raison est en parfaite harmonie avec la foi. Mais parfois, il faut savoir faire confiance.
1: Parfois, c'est-à-dire quand ? Vous avez un exemple ?
0: Tout le temps. J'ai mis l'exemple. Ça veut dire que je n'en ai pas mis l'exemple, mais j'ai mis l'exemple, évidemment, où des situations étaient impossibles et puis elles sont devenues possibles. Il y a un régiment. Commandant des opérations spéciales qui s'appelle le 13e RDP, régiment de dragons parachutistes, qui était dans l'Est avant et qui est maintenant vers Bordeaux. Leur devise, c'est au-delà du possible. Alors, au-delà du possible, c'est pas compliqué. Il y a le possible, c'est possible, c'est possible. Et tac, là, ça devient impossible. C'est au-delà du possible.
1: Et là, il y a Dieu.
0: Mais moi, je les ai vus, ces gars-là. Et ils disent, c'est possible, c'est possible. Et au-delà du possible, ben, on invente un nouveau possible. Et ce nouveau possible, c'est. Au fond, ce que Dieu promet à Abraham, je te donnerai une sorte de compréhension supplémentaire du monde qui te fera voir des solutions que la logique ne permet pas de voir. Et ce que la foi nous permet, vraiment, la foi, que je pourrais appeler d'un mot tellement merveilleux qui s'appelle l'espérance, elle nous permet de voir les choses différemment. Prenez les Hébreux devant la mer Rouge. Ils sont sortis d'Égypte, ils sont devant la mer Rouge. Derrière, il y a 600 chars égyptiens qui arrivent. C'est cuit.
1: Oui.
0: La logique dit que c'est cuit.
1: Et pourtant.
0: Et d'ailleurs, certains vont dire on arrête, on se suicide, on rentre en Égypte. Mais l'espérance, elle vous fait dire Dieu nous a dit que ça marchera, que la mer va s'ouvrir, on avance.
1: Oui.
0: Et il y en a un qui s'appelle Nachshon, fils d'Aminadab, il a dit Dieu a dit que la mer va s'ouvrir, allons-y. Il avance dans la mer, et Dieu, d'une certaine manière, est obligé d'ouvrir la mer, puisqu'il a promis à ses enfants, donc la mer s'ouvre. Mais elle s'ouvre. Est-ce que c'est parce que Dieu l'ouvre ou est-ce que cet homme-là a eu tellement confiance en Dieu qu'il a forcé Dieu à tenir sa promesse ?
1: Est-ce que c'est la puissance de Dieu ou est-ce que c'est la foi de l'homme, en
0: voilà.
1: fait ?
0: C'est bah, la, je sais pas,
1: c'est la question.
0: Deux. C'est la rencontre des deux.
1: L'alliance des, dieux,
0: ouais,
1: des deux.
0: C'est le point de rencontre ouais. entre les deux.
1: Ayoub Korsia, bientôt le 7 octobre. Où serez-vous le 7 octobre ?
0: Je serai avec toutes les victimes dans cette journée qui a été cataclysmique. Et j'espère pas que pour les Juifs. J'espère qu'elle a été cataclysmique pour l'humanité tout entière, parce que...
1: A priori, le monde entier a été touché.
0: Pas le monde entier, pardon. Il y a eu des scènes de liesse,
1: oui.
0: Il y a eu des gens qui ont appelé les terroristes du Hamas des héros. Faut
1: oui,
0: pondérer un peu.
1: Non, ce que je veux dire, c'est qu'il y a des conséquences.
0: J'aimerais bien que vous ayez raison, mais malheureusement, vous avez un peu tort. Mais c'est pas grave, vous avez le droit. En tout cas, vous avez raison de me forcer à dire que non, ça n'a pas été le cas partout. Et encore aujourd'hui, d'ailleurs. Donc... Moi, j'ai la certitude que ce jour-là, quelque chose s'est défait de la confiance et qu'il faut du temps pour reconstruire la confiance, pour construire l'espérance. Et je vous assure que c'est un traumatisme énormissime en Israël, évidemment, dans la communauté juive mondiale, et auprès de toutes celles et ceux dans le monde qui considèrent encore l'humanité comme un partage absolu et de nier l'humanité de l'un ou de l'autre, on pensait que ça n'existait plus. Et au fond, on a eu beaucoup d'occasions de voir des choses insupportables. Mais là, c'était rassembler la négation des femmes, la négation des enfants, la négation des vieillards, de tout. Tout ce qui fait notre humanité était défait, volontairement. Et peut-être pire que ce qu'ont pu faire les nazis, ce qui n'est pas peu dire quand même. Les nazis ont monté pendant la guerre une opération qui s'appelait l'opération 1005. C'est le numéro d'ordre du truc, qui consistait à aller sur les lieux des massacres pour enlever les traces, camoufler les traces. Parce qu'ils savaient quand même que ce qu'ils avaient fait n'était pas bien, donc il fallait enlever les traces. Ben là, les assassins du Hamas ont filmé et ont montré que la volonté de bouleverser un ordre établi, de dire ce que vous pensez être le mal, nous on dit que c'est le bien. Et tous les complices ont une part de responsabilité. Tous les complices ont une part de responsabilité, même rétroactive.
1: Est-ce que vous voulez dire un mot sur la sortie de ce film primé, NASA ?
0: Je ne l'ai pas vu. Mais écoutez, qu'il y ait des options et des impressions et des expressions diverses, c'est plutôt l'honneur de la société israélienne, qu'on pose des questions, c'est plutôt sain dans une société. J'aimerais que d'ailleurs dans la société palestinienne, il y ait les mêmes questions qui soient posées sur, vous voyez, en front inversé. Moi, je vous dis, je ne l'ai pas vu, donc je ne peux pas dire ce qu'il en est, mais je dois le voir. Je dois le voir assez prochainement pour faire une opinion, mais je n'ai jamais été bouleversé par des opinions qui sont divergentes. C'est de la diversité que naît une forme de vérité.
1: Aïm Korsa, tiens, un grand merci d'avoir participé à cette émission. On vous souhaite de belles journées de
0: Shana
1: prière.
0: Shana Tova. Bonne et heureuse année.
1: Merci beaucoup. Voilà. C'est ce qu'on envoie à tous les auditeurs.
0: C'est la tradition de
1: RCF Notre-Dame.
0: Shana, qui est passée, mais qui est merveilleuse.
1: Les lumières,
0: non,
1: la
0: non,
1: corne.
0: On trempe une pomme dans le miel pour que l'année soit aussi douce que le miel. Voilà, je vous rends l'antenne.
1: Merci beaucoup.
0: Que votre antenne soit trempée dans le miel. Ça va, on a le droit.
3: Si, si.
1: Du bon miel doux,
3: un bon
1: avec
3: miel,
1: de la vraie saveur.
3: Merci beaucoup à tous les deux pour cet échange dans Et Dieu dans tout ça, une émission à réentendre sur rcfnotredame.fr. Merci Elodie Dambricourt. C'est déjà la fin. Et bah demain,
1: et bah demain on aura la joie de retrouver Marie-Ange
3: oui.
1: de Montesquieu qui va mieux, bien.
3: Elle va mieux, elle sera de retour dans cette émission.
1: Et puis moi, je vous retrouverai bientôt.
3: Bah avec grand plaisir.
1: Avec joie.
3: Oui. Oh oui, avec grand plaisir.
1: Avec
3: merci
1: grand
3: beaucoup.
1: Joie.
3: Nous, demain, plein de choses. On va décrypter plutôt le discours d'Ursula von der Leyen sur la construction de l'Union européenne. Et puis le père Benoît de Cinéti, que vous connaissez certainement, Aïm Korsa, sera avec nous comme tous les jeudis pour poser son regard sur l'actu et sur l'Église. Merci pour votre écoute sur RCF Notre-Dame. Passez une belle journée.

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1: Dans chacun des pays qu'il visite, le pape Léon XIV s'adresse aux foules, des plus jeunes aux plus âgés, des plus engagés aux plus curieux, bref, à cette magnifique humanité. Et toute cette semaine, nous revenons sur le déplacement du pape qui sera dans quelques jours en France. Et je vous propose d'explorer les grands thèmes prévus avec vous, Père Jean-Baptiste Arnaud. Bonjour.
2: Bonjour madame.
1: Vous êtes prêtre du diocèse de Paris, docteur en théologie et président de la faculté Notre-Dame au Collège des Bernardins. Vous êtes aussi formateur au séminaire de Paris. Alors, avant de nous arrêter sur les lieux significatif dans lequel le pape va se rendre, je voudrais comprendre ce que dit Mgr Ulrich, l'archevêque de Paris, quand il dit « À Paris, le pape Léon XIV rencontrera une église, avec un grand E, capable de produire une pensée originale ». Qu'est-ce qu'il veut dire, Père Jean-Baptiste Arnaud, quand il dit ça?
2: Alors, il faudrait lui demander, mais en tout cas, il veut dire, moi, tel que j'entends cette phrase, je comprends que, notamment le déplacement du Saint-Père à l'Institut catholique de Paris, pour plusieurs raisons sur lesquelles on reviendra peut-être tout à l'heure, notamment l'Assemblée ecclésiale provinciale autour de l'accompagnement, de l'accueil des catéchumènes et des néophytes. Alors, et puis, le fait que l'Institut catholique de Paris soit un lieu où on étudie la théologie, où on enseigne la théologie depuis plus de 150 ans, je pense qu'il veut dire aussi que vraiment, chacun a une parole originale à dire, en fait. C'est ça qui est intéressant. La parole de l'Église, c'est une parole à la fois très traditionnelle, un scribe qui tire de son trésor du neuf et de l'ancien. On a entendu ça dans l'Évangile cet été. Et donc, un scribe qui tire de son trésor du neuf et de l'ancien, c'est-à-dire qu'il reçoit toute une tradition, toute une histoire. On en a parlé hier à propos de l'expression « fille d'église », dont il faut peut-être rappeler quand même aussi qu'elle désigne le baptême de Clovis en 496. Et c'est pour ça que Jean-Paul II était venu non seulement en 80 au Bourget, où il avait fait cette interpellation, mais aussi en 1996 à Reims notamment. Donc, il y a cette tradition qu'on reçoit. Et puis, il y a cette parole qu'on est appelé à dire. Et c'est ça la mission, au fond. Quelle parole est-ce que je suis appelé à dire dans le corps de l'Église, dans la vie du monde, aujourd'hui? Et il n'y a que moi qui peux la dire. Moi, comme baptisé, comme chrétien, alors c'est certainement le rôle des prêtres et des théologiens d'encourager tout le peuple de Dieu à pouvoir dire cette parole et à être missionnaire et même à être théologien.